0: adhérer à 10 principes diurétiques. Puis il y a ça, l'autre chemin, ça va être à ce moment-là de financer les acteurs que le gouvernement considère comme étant justement responsables.
1: OpenAI, Anthropic et Google DeepMind travaillent à la création d'un organe de supervision des risques liés à l'IA. Pour sa part, le gouvernement américain a déjà indiqué qu'il n'entendait pas légiférer pour encadrer ou réduire le développement de l'intelligence artificielle. En plus du blocage du détroit d'Ormuz en raison de la guerre en Iran, voilà que des rebelles houthis pro-iraniens ont pris le contrôle de plusieurs îles dans le détroit de Bab el-Mandeb au large du Yémen. Ce détroit, qui relie la mer Rouge et l'océan Indien, est une voie de passage pour plusieurs navires à destination ou en provenance du canal de Suez, dont de nombreux pétroliers. L'Arabie saoudite a accusé les rebelles d'avoir frappé des infrastructures pétrolières de la région, dont un important oléoduc saoudien. Le spécialiste de l'énergie Yvan Klich affirme que ces attaques fragilisent encore plus les marchés déjà instables.
2: L'Arabie saoudite avait compris là qu'il fallait y avoir un plan B. Donc, elle avait construit un pipeline, mais un pipeline vraiment un plan B qui s'appelle Est-Ouest et qui permettait d'acheminer son pétrole vers la mer Rouge au cas où, justement, il y aurait des problèmes du côté du détroit d'Ormuz. Eh bien, voilà que maintenant, c'est son plan B aussi qui est mis en péril pour exporter son pétrole. Il faut quand même rappeler que l'Arabie saoudite est le plus grand exportateur mondial de pétrole. Donc, bien sûr que ça rend les marchés qui étaient déjà nerveux encore plus soucieux.
1: Le litre d'essence a dépassé la barre des 2 $ à plusieurs reprises ces derniers jours au Québec. Et puis enfin, la Réserve fédérale américaine hausse son taux directeur pour la première fois en 3 ans. La majoration d'un quart de point de pourcentage place le taux directeur dans une fourchette qui varie de 3,75 à 4 %. La décision a été unanime parmi les 12 membres de la Fed et la majorité d'entre eux s'attend à au moins une autre hausse d'ici la fin de l'année. Le président de la Banque centrale, Kevin Warsh, a dit que la croissance économique est solide, de même que les investissements des entreprises et que le chômage reste stable. Mais Kevin Warsh a répété à plusieurs reprises que l'inflation est trop élevée depuis trop longtemps. Donald Trump a réagi en affirmant que les taux aux États-Unis devaient être de moins de 1 %. C'était les informations.
3: C'est l'un des berceaux du sport au Canada, un haut lieu du savoir et de l'activité physique. Ici Maxime Côtier, aujourd'hui l'histoire, l'Université McGill.
4: Meanwhile, at Molson Stadium, Montreal, the McGill Band and a battery of cheerleaders hail the second seasonal opening between McGill and Western University. McGill kicks off to Western, who are wearing the white sweaters. Early in the game, they score a touchdown and convert on a blocked kick. 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The Montreal tilt is certainly aerial total war.
3: Le football à McGill, une longue tradition. L'équipe montréalaise affrontait ce jour-là l'Université Western. C'était en janvier 1940. On lui doit le développement de 3 sports majeurs en Amérique du Nord. Football, hockey et basketball. Le premier, pour une série de matchs contre Harvard, qui a donné naissance au football moderne dans ses versions canadiennes et américaines. Le second, pour la première partie officielle de l'histoire sur une glace intérieure. Et puis le troisième, parce que certain James Naismith, diplômé de McGill en 1880, il a conçu un nouveau sport fait d'un ballon et d'un panier.

0: quel moment McGill a-t-elle atteint le statut et la stature d'une université vraiment?
1: En 1853, les gouverneurs sont allés chercher comme principal un professeur de sciences en Nouvelle-Écosse, William Dawson, encore un Écossais, qui s'est révélé non pas seulement un excellent professeur, mais un excellent administrateur. Et Dawson a inspiré confiance, il s'est lié d'amitié avec les gros Anglais de Montréal, il a attiré des dons et des legs, ça lui a permis de construire des bâtiments, il a tout de suite fondé une faculté du génie civil, il a même créé un observatoire qui a contribué au prestige de McGill. Bref, il a fait tant et si bien que lorsqu'il a pris sa retraite au bout de 38 ans, il avait fait de McGill la grande institution que nous connaissons, la grande institution montréalaise, qui jouissait d'un prestige mérité dans toute l'Amérique.
2: L'historien Robert

0: humilié au sujet de l'Université McGill. C'était à notre radio en 1971. Ah, pour nous parler de ce haut lieu du sport et du savoir, mon invité, Hugues Théoret. Il est historien, conférencier et auteur. On le joint dans nos studios à Ottawa. Bonjour Hugues.
1: Bonjour.
0: Alors, McGill, hein, fondé à la demande de James McGill, riche marchand écossais de Montréal, qui a fait fortune dans la fourrure. Puis à sa mort en 1813, il a légué son argent pour la construction d'une université. On l'entendait dans l'extrait, McGill est vite devenu une très très grande institution. Mais pourquoi le sport? Pourquoi McGill s'est-elle intéressée au sport?
2: Ben, tu sais, on parle de l'Université McGill comme le berceau du sport au Canada, mais je vais vous dire, là, c'est, je dirais plus la pouponnière des sports modernes en Amérique du Nord, plus largement. Là,
0: oui, vous l'avez mentionné.
2: Absolument. On parle beaucoup, bon, on en parlera, là, le hockey, le football, le basketball, mais plus largement, le rugby, le cricket. Il y a à peu près tous les sports là, qui sont passés par McGill, qui sont nés à McGill en partie, je dirais, à l'exception du baseball. Il y a un mouvement dans les années 1860, le début de la Confédération, tout ça. Il y a le positionnement aussi géographique de l'université favorise le développement des sports au pied de la montagne, au centre-ville de Montréal, où les étudiants, d'abord, de McGill, profitent des installations sportives qui existent déjà au centre-ville de Montréal, on pense au Montreal Gym Club, ça va beaucoup influencer. Mais c'est vraiment au sein de l'institution où on va profiter de ces installations-là, mais il va y avoir des gens comme Frederick Barjum qui vont installer des programmes de sport à McGill bien avant les universités francophones, il faut le dire. Mm-hmm. Mais vraiment, là, le hockey sur glace a été le premier grand accomplissement, je veux dire.
0: Oui, tout à fait. Mais parlons-en du hockey, parce que vous l'avez dit, hein, développement de trois sports majeurs en Amérique du Nord, c'est pas rien quand même, hockey, football et basketball. Commençons par notre sport national, le hockey. Alors, comment c'est apparu à McGill, le hockey?
2: Ben d'abord, je dois dire que c'est un noyau d'étudiants qui vient surtout de la Nouvelle-Écosse, où est né le pan de hockey, hockey sur les étangs, là, autour de James Creighton, okay, qui est originaire d'Halifax, en Nouvelle-Écosse. Bon, il va s'installer à Montréal au début des années 1870, d'abord travailler comme ingénieur. Il est membre de plusieurs associations sportives, pas juste de hockey, de ce qui était le pan de hockey avant le hockey moderne. Mm-hmm. Il est membre du club de patinage Victoria, il fait des compétitions de patinage artistique, il étudie aussi le droit à McGill, et il va vouloir finalement transposer un peu cet héritage-là du hockey, je dirais, qui était joué sur les étangs depuis déjà quelques décennies en Nouvelle-Écosse, et il va vouloir amener ça à Montréal, et ça va être un grand succès. Alors, ils vont organiser un premier match de hockey, le 3 mars 1875, je disais qu'on va profiter des installations sur place, mais c'est aussi le cas pour le hockey. Mm-hmm. C'est là qu'on retrouve la première patinoire intérieure, bon, pas complètement intérieure comme aujourd'hui, puis chauffée, là.
0: Exactement.
2: Il y a un toit. C'est ce qui compte pour les averses de neige. Il y a un toit, il y a un poêle à bois là-dedans, etc. Puis la patinoire Victoria était située à l'endroit actuel ou à peu près de Boulevard René-Lévesque au coin de Drummond.
0: Ah oui.
2: Et donc, c'est à cet endroit qui avait été construite, il faut le dire, quand même bien avant, en 1862. Donc, on pratiquait déjà le patin sur glace là depuis très longtemps. Mais c'est vraiment le hockey organisé, la première joute de hockey organisée avec des règlements, là, où on va réglementer davantage plus tard, là, qui va être organisée là, grâce à l'initiative de James Creighton, oui. Le 3 mars.
0: Premier match officiel, hein, un soir de mars. Oui. Il faisait très froid, semble-t-il, à cette patinoire Victoria. Le Montreal Gazette, dans son édition du lendemain, y allait, lui, de la description suivante.
3: À la patinoire, hier soir, une très large audience s'était réunie pour être témoin d'une nouvelle forme de jeu sur glace. Le jeu de hockey, qui est en vogue en Nouvelle-Angleterre et en d'autres endroits des États-Unis, n'est pas très connu ici. En conséquence, la partie d'hier soir a été suivie avec un grand intérêt. Le hockey est joué habituellement avec une balle. Mais hier, pour qu'aucun accident n'arrive, un bloc en bois aplati a été utilisé. Ainsi, il a glissé sur la glace sans s'élever et cela a évité tout désagrément dans le public.
0: C'est intéressant parce qu'on a deux versions différentes. Puis c'est dans le Montreal Daily Witness, autre journal, visiblement il y avait au moins deux reporters, on rapporte un incident, on dit, et là je cite, « Un petit garçon a été atteint à la tête et l'homme qui fit ça fut ensuite appelé à rendre des comptes. Une échauffourée démarra dans laquelle un banc fut brisé et d'autres dommages causés.

0: calme revenu, l'intention était de reprendre la partie, mais cette désagréable affaire coupa à certains l'envie de continuer. Alors, qui dit vrai entre les deux? Mais bon, il semble y avoir eu une bagarre, ou un début d'une échauffourée. Mais bon, c'est un détail. Il en reste pas moins que le hockey moderne, il est né ce jour-là, précisément là.
1: Il est né ce jour-là, c'est le premier match, donc 3 mars 1875, mais... Dans le fond, c'est vraiment plus tard, 2 ans plus tard, ou à peu près le 27 février 1877, qu'on va publier, faire paraître dans le Montreal Gazette encore une fois, publier les premières règles, les premiers règlements connus, exclusifs au hockey sur glace, qu'on reconnaît quand même pas mal aujourd'hui. C'est les fameuses règles de Montréal qui permettent au hockey sur glace de rejoindre de nouveaux adeptes. Donc, le nombre de joueurs, les zones, etc., donc, premier match, 3 mars 1875, mais on pourrait dire que les règlements, l'adoption des règlements, là, officiellement, le hockey moderne, réglementé, on nuance, c'est plus tard, là, le 27 février 1877, mais toujours à l'initiative de James Creighton.
0: Oui, on en vient toujours à lui, sous l'impulsion de ses étudiants de McGill. Stephen Harper, ancien premier ministre, grand passionné de hockey, auteur d'un livre très, très, très étoffé sur les origines de notre sport national, l'a d'ailleurs souligné, c'était lors d'un hommage à James Creighton, en 2009.
2: Journaliste, ingénieur et avocat, Creighton a servi le Canada pendant 48 ans comme légiste du Sénat, le plus long mandat de tous les temps pour un haut fonctionnaire parlementaire. Mais en 1875, Creighton, alors âgé de 25 ans et vivant à Montréal, a pris le passe-temps qui quittait le Chili, l'a mis sur une patinoire de dimensions précises et y a annulé un nombre de joueurs fixes contrôlés par un code qui a défini les règles du jeu. Le sport moderne du hockey est né.
0: Au mot de Stephen Harper au sujet de notre sport. Donc, mars 1875 pour le hockey, le premier match officiel. Un an plus tôt, en mai 1874, là, c'est le football moderne qui va voir le jour lors de 2 affrontements historiques entre McGill et la prestigieuse université Harvard.
1: Alors, un an plus tôt, comme vous le dites, il faut dire qu'on jouait déjà au rugby à McGill à partir des années 1860. Et, McGill, Harvard, les fameuses universités de la Ivy League, c'est une université de très grand prestige. Donc, ces gens-là se côtoient. Hein? Oui. Yale, Princeton, Columbia, McGill, Harvard. Donc, je dirais que la frontière canado-américaine importe peu dans le monde académique, dans le monde des idées. Alors là, voyant qu'on pratiquait le rugby à McGill, puis il y avait un grand intérêt de la part des gens d'Harvard, et là, on va, à l'invitation des gens d'Harvard, on va inviter les gens de McGill à venir disputer 2 matchs, finalement, en 1874, afin de faire ce qu'on appelle en bon français un jamboree. C'est vraiment une expérience, là. C'est vraiment un laboratoire sportif où on va vouloir expérimenter un peu la base du rugby, puis essayer d'innover avec le ballon, le passer le ballon, etc. Alors là, on va disputer un match sous les règles de McGill, si vous voulez, qui sont davantage inspirées du rugby. Mm-hmm. Puis on va disputer un autre match sous les règles d'Harvard. Et c'est ces 2 matchs-là, finalement, disputés à Harvard, qui sont à l'origine, historiquement, de la naissance du football. Et quand on sait quelle importance que football occupe aux États-Unis, je vous dirais, bon, le football va continuer à McGill, va continuer dans les universités canadiennes, mais c'est vraiment les Américains, la Ivy League, le Harvard, Yale, Columbia, Princeton, qui vont rapidement adopter ce sport-là et en faire un sport national. Mais le sport, le football, va continuer à prospérer, je vous dirais, à McGill, dans une université McGill qui va jouer davantage au début avec des universités ontariennes, parce qu'il y avait, évidemment, il n'y avait pas d'équipe de football francophone à l'Université de Montréal ou à Laval à l'époque. Mais McGill va quand même s'imposer très tôt, surtout à partir du 20e siècle, début du 20e, comme une puissance dominante au niveau du football canadien. Là. Oui, vraiment, de nombreux titres universitaires, là, entre, on dit entre 1902-1938, là, qui vont être vraiment là, l'équipe de l'heure là, au Canada.
3: Ouais, selon les règles du football canadien, parce qu'on en revient à ce fameux match, hein, on a joué à, bon, selon les règles de Boston, puis selon les règles de McGill. Mais bon, ce jour-là, ces fameux matchs, les étudiants de McGill perdent. Hein, les deux matchs sont gagnés par Harvard. Cela dit, les étudiants de McGill sont montrés bons joueurs dans la défaite. Un journaliste du Montreal Gazette présent sur place écrit ceci.
4: Au cours du match, l'orchestre a interprété de beaux morceaux, terminant par God Save the Queen et Yankee Doodle. Les joueurs de McGill ont lancé trois vivas en l'honneur de l'équipe d'Harvard, laquelle a répondu par son cri de ralliement universitaire authentique. Nous espérons que cette rencontre amicale entre les deux clubs ne sera pas la dernière et que la chance sourira davantage aux joueurs de McGill à l'avenir.
3: Donc, hockey, football, c'est déjà beaucoup, hein, considérant l'importance qu'a le football aux États-Unis et le hockey chez nous. Mais là, on peut ajouter un troisième sport, le basketball. Parce que, oui, sport d'origine canadienne, l'inventeur est un Canadien naturalisé américain, puis bachelier de McGill de surcroît. Donc, on en revient encore à ça, là, Hugues.
1: Ben oui, comme si c'était pas assez.
3: Ben oui.
1: McGill, le football, le hockey et le basketball, et c'est évidemment grâce à James Naismith, donc qui vient de Almont dans la région de dans la banlieue d'Ottawa, ouest d'Ottawa. Mm-hmm. Il va inventer le basketball en 1891 après avoir obtenu son diplôme de l'université McGill. Donc, il s'était spécialisé en éducation physique et il va vraiment être un athlète de renommée et en rugby. Hein, c'est il va être directeur de l'entraînement physique à McGill à partir de 1889 et il va finalement inventer ce sport-là. Mais c'est pas, je dirais, à McGill qui va vraiment développer ce sport. C'est après avoir été diplômé, il va obtenir son premier emploi, non pas à McGill, non pas au Canada, mais aux États-Unis, au Massachusetts, où il va développer ce sport en tant que comme professeur d'éducation physique au Springfield College, ce qui est l'équivalent d'un YMCA. Donc, il va perfectionner ce sport-là. Il voulait créer un sport d'hiver non violent pour ses étudiants.
3: Ah oui.
1: Afin de canaliser leur énergie. Mm-hmm. Et c'est là qu'il va installer un panier en hauteur. Le fait d'installer le panier en hauteur, ben lui se disait que ça va être pas mal moins violent, voire moins de contact qu'un sport là, lorsque le ballon est
3: ça a changé aujourd'hui quand même.
1: Ça a changé aujourd'hui parce que les amateurs de basketball voient que ça peut être aussi violent.
3: Oui.
1: Alors, ce qui est intéressant, il a installé vraiment un panier là, de d'osier, un peu comme on utilise pour ramasser des pommes, là, mais comme il fallait monter sur une échelle
3: à chaque fois
1: qu'il y avait un panier de réussi, ben là, à un moment donné, il se dit, ben peut-être qu'on pourrait apporter une autre innovation, et c'est là qu'il va avoir l'idée de percer un trou sous le panier.
3: Oui, pour, ce qui est mieux quand même. Hein?
1: Ce qui était mieux.
3: Et plus tard, le filet qui va remplacer l'osier.
1: Le filet qui va remplacer l'osier, exactement.
3: Et le filet, donc, le basketball, là. Oh, oui. Autre sport majeur, puis pas qu'aux États-Unis, on le voit avec la NBA. Donc, tout ça vient aussi, puis on en revient à McGill, avec des installations, dont un stade, hein, le fameux stade de Percival Molson, domicile des Alouettes de Montréal encore aujourd'hui. Et c'est qui, Percival Molson?
1: Percival Molson, il y a bien des gens qui vont voir des matchs des Alouettes ou des Redbirds de McGill, mais ils savent pas c'est qui Percival Molson. Le nom Molson, bon, on connaît ça,
3: oui,
1: c'est
3: bien sûr.
1: Évidemment, il fait partie de la famille des brasseurs, donc de John Molson. Le capitaine Percival Molson, d'abord, c'est un étudiant athlète. Hein. On le connaît moins sous ce nom. C'est un étudiant hors pair qui avait remporté plusieurs trophées à McGill. Et à l'âge de 16 ans, tenez-vous bien, il était le plus jeune joueur de l'histoire à remporter la Coupe Stanley en 1896 avec les Victorias. Première dynastie, d'ailleurs, là, du hockey au Canada qui vont remporter la Coupe là, de Stanley de 1895 à 1899. Il était né à Kakuna. Comme j'ai dit, il fait partie de la famille Molson. Et non seulement il excellait dans le hockey, il excellait aussi en athlétisme. Il va participer, il va représenter le Canada aux Jeux olympiques de Saint-Louis en 1904.
3: Oui.
1: Et il va prendre des initiatives à titre d'administrateur de McGill et il va jouer un rôle clé dans la construction d'un complexe de football. Donc, alors sous le nom des McGill Graduates Stadium, lors de son inauguration en 1914 sur un terrain qui avait été donné par un certain William McDonald. Et c'était situé à l'endroit actuel là sur l'avenue des Pins. Et au fil des ans, donc McGill va devenir on va racheter, on va construire un nouveau centre sportif et le stade est resté à l'abandon pendant la Première Guerre mondiale 1914 à 1918. Et qu'est-ce qui va arriver? Malheureusement, Percival Molson va être tué au combat, sur le front, en 1917, mais avant de mourir dans son testament, il avait fait don d'un généreux legs de $75,000, une somme colossale pour l'époque, au stade, afin que le stade soit agrandi et inauguré en sa mémoire en 1919.
3: Ouais. D'où le nom, hein, bien sûr, de stade de Percival Molson, grâce à l'argent qu'il a cédé. Un autre militaire de renom, puis qui a une importance capitale à McGill, c'est Arthur Currie, hein, un personnage très important, qui a été recteur, puis on peut dire que c'est sous son impulsion que s'est développé le sport à McGill.
1: Oui, Sir Arthur Currie, c'est un monument dans l'histoire militaire. C'était le premier commandant-chef du corps expéditionnaire canadien lors de la Première Guerre mondiale. Et il va, comme vous le dites, il va jouer un rôle clé dans le développement du sport. Il va donner son nom au gymnase, Arthur Currie. Donc, général, comme je l'ai dit, hautement décoré pendant la Première Guerre mondiale, va devenir recteur de l'Université McGill de 1920 à 1933, donc année de son décès, mais grâce à son legs, en 1939, on va donc inaugurer un nouveau gymnase Arsenal à son nom, le gymnase Sir Arthur Currie. Et ce qui est intéressant de noter, c'est que ce gymnase, l'Université McGill, va jouer un rôle important au sein des Forces armées canadiennes pendant la Seconde Guerre mondiale. On va utiliser le gymnase Currie, donc, comme quartier général de l'entraînement physique du corps canadien de formation des officiers. Oui. Donc, encore une fois, McGill a un rôle au niveau militaire, mais qui est toujours très intimement associé au sport.
3: Oui, ben souvent c'est lié à l'époque, hein, le militaire et les athlètes. Mais quand on dit un personnage important, Currie, hein, à sa mort, tous les journaux francophones et anglophones rapportent la nouvelle en une. J'ai ici des extraits, la page du Soleil de l'époque, le Soleil de Québec, même chose de la Patrie, ça occupe à peu près toute la une, la mort donc de ce personnage important. Jusqu'ici, c'est une affaire d'hommes, hein, on parle beaucoup d'hommes. Qu'en est-il des femmes à McGill et le sport?
1: Ben, il faut pas oublier le sport féminin. McGill a aussi été un berceau du sport universitaire féminin. Écoutez, dès 1896, McGill avait une équipe féminine de hockey.
3: Ah oui,
1: compétitionnait surtout, oui, surtout contre l'Université d'Ottawa, l'Université Queen's à Kingston. Donc, ils vont représenter l'université pendant plusieurs années jusqu'à ce que, au début des années 70, va naître les Martlets. Donc, les Martlets de McGill, l'équipe qu'on connaît actuellement, et qui vont remporter aussi plusieurs championnats, je dirais, pendant très, très longtemps, jusqu'à récemment, les joueuses de hockey, donc canadiennes, françaises, s'ils voulaient poursuivre leur carrière universitaire, puis jouer au hockey, devaient aller à McGill. Oui. C'est ce qui explique pourquoi il va y avoir autant de canadiennes, françaises, de québécoises qui vont jouer là pour les Martlets de McGill.
3: Oui, mais justement, qu'en est-il des francophones? Parce que, bon, à l'époque, on le sait, hein, le sport, c'était d'abord l'apanage des anglophones. Mais il y avait quand même des Canadiens français qui pratiquaient le sport. Est-ce qu'on les retrouve aux origines de McGill ou c'est plus tard?
1: On les retrouve absolument parce que, je veux dire, quand on pense, par exemple, l'équipe de football de McGill, bon, c'était longtemps une grande dynastie. Mm-hmm. Parce que jusque dans le milieu des années 90, les joueurs de football francophones devaient aller à Bishop ou à McGill pour pratiquer leur sport.
3: Oui.
1: C'est plus tard, avec le début du programme, là, au milieu des années 90 à l'Université Laval avec le Rouge et Or, que les francophones vont aller à Laval, puis après ça à Sherbrooke, puis après ça jouer avec les Carabins. Mais juste pendant les années, surtout je dirais les années de gloire de McGill, les années 80, les joueurs francophones qui sortaient du collégial devaient impérativement aller à McGill ou à Bishop, mais surtout à McGill pour pouvoir continuer à pratiquer leur sport. Et c'est ce qui explique pourquoi, d'ailleurs, McGill, par exemple, je pense en 1987, va remporter la première Coupe Vanier d'Université québécoise grâce à ces joueurs-là de McGill, donc en 1987, et les Canadiens français ont joué un rôle important dans cette victoire.
3: Mais curieusement, les francophones sont plus présents au baseball, hein? Même au début du 20e, là.
1: C'est ironique, quand on voit au 19e siècle, le début du baseball, le baseball va faire ses débuts, il va avoir du baseball en Ontario, mais le baseball est plus populaire au Québec pour toutes sortes de raisons, mais la raison fondamentale, c'est que les anglophones, là, qui sont beaucoup, la plupart nés dans les îles britanniques, vont continuer à pratiquer le cricket.
3: Ah ben,
1: alors que les Canadiens français vont plus être attirés par le baseball naissant, cette variation du cricket qui va naître, on le sait, aux États-Unis, sont plus attirés vers cette version-là du sport. Et aussi, ça c'est une autre histoire, mais c'est aussi par un sentiment anti-impérialiste britannique qui vont préférer la version américaine là,
3: aussi,
1: du baseball.
3: Puis la preuve en est, Maurice Duplessis lui-même était un grand amateur de baseball, se déplaçait un petit peu partout aux États-Unis pour voir des matchs. Ben, comme quoi, fort intéressant, en tout cas, oui, quand on dit berceau du sport au Canada, mais berceau du sport en Amérique du Nord. Hein. L'Université McGill, la tradition se perpétue aujourd'hui avec de nombreuses équipes sportives, les Redmen qui sont devenus les Redbirds, et puis les Martlets chez les femmes. Mais dans le cas du football, ben, vous l'avez dit, aujourd'hui, le rôle est inversé. Hein. Ce sont les universités francophones qui trônent au sommet dans le cadre du football universitaire, notamment l'Université de Montréal et l'Université Laval. Mon invité, Hugues Théoret, il est historien, conférencier et auteur. Il nous parlait depuis nos studios à Ottawa. Merci beaucoup, Hugues.
1: Merci, au revoir.
3: Merci également à toute l'équipe d'Aujourd'hui l'Histoire. Ici Maxime Coutier là-dessus. Bonne soirée. À une prochaine. Au revoir.

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11: Fly high. Oh, ouais. Fly high. C'est ça qui arrive. Non, c'était le Bessic en fin de semaine, Simon-Olivier. L'orange, mais le Canadien revient là, nous remettre ça en ordre.
12: Oh, ouais,
11: alors, on va en parler tantôt, là, mais...
12: C'est assez les sports mineurs, là, à un moment
11: donné. Il se passe des choses sur Canadien, et ça, ça me rend extrêmement heureux. On s'est écrit, évidemment, samedi, parce que il y a eu la signature de Chris Kreider. Et puis, faut savoir que Simon, Olivier et moi, on a attendu tout l'été pour qu'il se passe quelque chose. Et puis, ça s'est passé au moment où on s'en attendait le moins.
12: Exact.
11: La garde baissée, hop, signature. Mmh. On a attendu si longtemps pour le vivre ensemble.
13: Ben là, on s'attendait pas à ça. C'est quand même une possibilité, là.
12: Ben, on avait quand même 8 heures de radio à faire par week-end.
11: Ouais.
12: Avec, puis j'avais comme 8 segments de sport okay, à faire par fin de semaine. Fait que j'aurais pris Kreider, mettons.
11: Ouais. Ah, j'aurais pris moins que ça, là. T'sais, on aurait pris, puis on avait rien de ça. Alors que là, tout d'un coup, pas besoin de parler de ça. Un petit week-end, pouf!
12: Bang!
11: Kreider. Mais on était très excités de tout ça. Là, c'est un de mes amis qui m'a écrit Kreider, point d'exclamation. Puis là, dans ce temps-là, je me dis, c'est un code, imagine. Ou, mais il m'a quand même fait ça tout l'été à quelques reprises. Là, mon ami Maxime, là, lancé un mot de même comme Capriza, vous affaire comme ça. Ouais, en tout cas,
13: Marchenko.
11: How? Puis là, tu vas voir, puis il se passe absolument rien.
12: Exact.
11: Il y a mon ami Jacques aussi qui m'avait écrit, wow, Jacka, il est changé. Puis là, j'avais checké, puis là, je cherchais, je trouvais rien. L'année, je trouvais un site de potin, là, qui est un faux site. Puis là, j'ai dit, non, Jacques, c'est fini, là. Là, t'es trop vieux pour partager des affaires d'Internet, là.
13: C'est un fléau, là. Les personnes, ils tombent dans le piège.
11: Ah, oui, mais je pensais pas, moi. C'est un gars intelligent, Jacques Davids. Il écrit des séries pour
13: j'ai entendu dire ça.
11: Puis, ben, ça, oups, il s'est fait avoir. Comme un enfant d'école.
12: Alors ça, comment ça rend les gens émotifs canadiens?
11: Je peux comprendre. La seule nouvelle qui nous intéressait cette semaine, c'était de savoir lequel des trois gardiens ne sera plus là, parce que ça a été clair, ça. Il y a eu un article très long là-dessus. Je sais pas si c'est vous qui l'avez écrit, celui-là. Ou c'est Guillaume Lefrançois, ou c'est Richard Rétu, ou c'est un autre.
12: Richard Rétu, je serais quand même surpris, parce que je pense qu'il était s'occuper. C'est notre correspondant aux États-Unis, Richard Rétu. Vous le savez des fois, l'émission.
11: Non,
12: c'est vraiment deux personnes.
11: Ah, c'est deux personnes. Des fois, je me mêle souvent avec les deux. Mais c'est souvent...
13: Énergie semblable.
11: Ah non, Richard, vous écoutez pas Sortie d'Ion,
13: oui,
11: c'est le podcast de...
13: Oui, je sais.
11: Mais c'est Richard quoi déjà?
12: L'Abbé.
11: L'Abbé. Voilà. Alors, Richard L'Abbé. Qui va sortir un nouveau livre, c'est une nouvelle affaire Coupe Stanley canadien. Là. Mm-hmm. Il fait que ça, lui. Hein.
12: Ben, il fait bien maintenant.
11: Oh, ben, ça, c'est un talent. Mais c'est pas ça le point. Le point, c'est que Canadien va commencer la saison avec deux gardiens seulement. Mm-hmm. J'ai lu vers 10h ce matin un autre article qui nous disait que Caden Goulet, ça c'est de vous, était blessé pour encore 4 ou 5 semaines.
13: Mm-hmm. Pour ça, monsieur. C'est pas rien, c'était une alerte de la presse sur mon téléphone.
12: J'étais le premier surpris de ça.
11: Ouais.
12: Ouais. Ah, ils me le disent pas, moi. Ils vont alerter avec ça. Parce que, en même temps, le Québec a le droit de savoir.
11: Le Québec a le droit de savoir certains. Ça fait des semaines qu'on attend de savoir quelque chose, puis on peut rien savoir parce qu'il y a rien.
12: C'est ça. Vous êtes jamais content quand il y a rien. Vous voulez quelque chose, quand il y a quelque chose, pas correct.
11: Mais non, ça, je trouve ça parfait. C'est une grande déception, évidemment. Bon. J'ai beaucoup de courriels à lire, là, le temps presse, mais, je pense que, c'est Mathieu Bock-Côté qui va être content. Premier round à PSPP, c'est écrit sur le dessus du Journal de Montréal. Je sais pas si c'est un addon. En tout cas, bravo PSPP.
13: Il a fait un sondage là, pendant le débat pour savoir qui avait gagné.
11: Puis c'était lui.
13: Ben c'est ça.
11: Bon, ben là, on le sait là. Mais sinon, ça dépend. Il y a aussi la presse qui nous dit que les gagnants sont voyons comment il s'appelle le petit monsieur là de
13: Desuem?
11: Non, l'autre.

0: Milliard?
1: Oui, Charles Milliard, qui avait aussi remporté les grands honneurs dans ce débat-là. C'est le seul qui dit ça, remarquez.
0: Ben, c'est ça, mais tout le monde a des gagnants différents. Ah, ben, en fait, pas mal tout le monde dit PSPP, mais les autres en dessous, c'est pas mal diversifié. Là.
1: Fait, regardez si personne n'a gagné. Il n'a pas été spoilé, comme on dit. En tout cas, j'ai hâte de voir.
0: Je vais vous faire écouter ça tantôt.
1: Ben, j'ai bien hâte de ça. Sinon, beaucoup de messages. Je vais en lire quelques-uns. Je vous aime d'un amour sans nom. Je n'ai jamais raté une seule émission au fil des années, mais là, c'est non. Le grand cri. Et puis là, à la fin, c'est trop, les pubs, c'est pas drôle. Tentative de nouvelle formule, c'est raté. Revenez vite à l'ancienne, enlevez les crises inutiles et ramenez Jean-Sébastien Girard. C'est bizarre parce que c'est antinomique, là. Les cris inutiles, les Jean-Sébastien Girard, ça va de soi. Fait qu'on dirait que les gens sont trompés.
0: Mais le cri, c'est pas un cri, puis c'est à la fin.
1: C'est Jean-Sébastien Girard, Jean-Sébastien, c'est ça aussi. Décidez-vous, madame.
2: C'est Jean-Sébastien qui a écrit.
1: Qui a écrit?
2: Qui a écrit ça?
1: Non, non, non, non, non,
0: ben justement, il nous écrit là, de ce temps-ci.
1: Je sais pas ce qu'il y a.
0: Il pense qu'on veut pas le voir, mais je pense qu'il y a un problème avec son agent. Il faudrait qu'il check son agenda.
1: Ben oui, parce que là, il nous dit, Poudon, vous m'aimez-vous encore? Voulez-vous que je vienne encore? Je veux dire, il est jamais disponible, puis il fait tout le temps ses émissions de madame, mais à un moment donné, je veux dire, on peut pas, tu sais, on fait ce qu'on peut, là. Il est bien vu tout le temps, il sait très bien. Bon, ça, c'est dit. Ensuite, qu'est-ce qu'il y a eu d'autre? Il y a eu aussi, Oli. Ah oui, ça, c'est très, très drôle. Je vois que vous ne jetez pas souvent un coup d'œil à la diffusion de votre émission sur RTV, parce que vous vous souvenez, on nous disait que l'épilogue ne pouvait pas nécessairement être sur RTV parce que ça rajoutait la longueur de l'émission. Alors, on nous dit que l'émission dure 38 minutes, que la diffusion dure donc ce 38 minutes en incluant les pauses publicitaires. Alors, ce serait tout à fait possible de le faire durer 43 minutes à la place et d'y insérer les publicités. Alors, on est franchement désolé, c'est Anne Bélanger qui nous dit qu'on jette un peu, en fait, on lève le nez sur la télé traditionnelle et les gens qui consomment la télé traditionnelle. Je suis d'accord avec cette dame, mais en même temps, cette télé est en train de mourir. Sinon, il y a « Bonjour, je vous écoute religieusement, rattrapage comme Carole qui commentait mardi pour se plaindre de vos gags publicitaires. Merci de les conserver, c'est délicieux, surtout pour les références régionales. » Donc là, ben battez-vous. sinon, il y a « J'aimerais dire aussi à l'incroyable Hall, c'était vous, ça,
0: oui,
1: hier,
0: oui,
1: on
0: oui.
1: se souvenait de vos chroniques frustrées, là, qu'on ne dit pas dans le passé parce qu'on vous demande pourquoi vous dites toujours « de Canadien ».
0: Ben oui.
1: Vous le dites encore et on n'a jamais su pourquoi.
0: On l'a dit 50 000 fois.
1: Pourquoi de Canadien?
0: Ben parce que les experts sportifs, c'est ça qu'ils disent. Il escamote c'est ça. Lui, il escamote le.
1: Ah,
0: il dit Canadien.
1: Vous
0: comme
1: êtes
0: tout
1: de
0: le
1: Canadien,
0: monde, les experts de l'ancien temps aussi.
1: Ah oui. Vous écoutez l'émission officielle de la première mention du mix à l'antenne de Radio-Canada. C'est la journée est encore jeune sur Ici Première. Oui, ça sera prononcé aujourd'hui parce que nous recevons Simon-Olivier Lorange. Le mix est en vue, même que j'ai l'impression qu'on va atteindre le carré d'as cette année. C'était subtil, mais c'est ce qu'on a pu décoder du langage de certains joueurs.
2: Okay.
1: C'est le début de la semaine de Canadiens, ça nous réjouit, évidemment.
2: Ah.
1: On passe au vrai sport et on laisse de côté les autres sports, les sports mineurs, comme vous l'appelez, Simon-Olivier Lorange. Très content de vous retrouver. Vous allez tous très bien?
0: Ouais.
1: Oh oui, c'est-à-dire?
0: Oh oui.
1: OK, parfait. Vous avez regardé le débat, j'imagine?
0: Oui, oui.
1: OK.
0: Oui. Je regardais Yann Lafrenière arriver avec son garde du corps, puis sont difficiles de les distinguer l'un de l'autre.
1: Parce que c'est deux policiers?
0: Probablement.
1: OK, d'accord.
0: Probablement. Ils ont même le style.
2: C'est du profilage que vous faites?
1: Oui, c'est un peu de profilage. Hein? Qui est rendu que c'est gênant? Ben, bonne chance pour le reste de votre carrière.
0: Oh là là.
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1: Oh, fait que vous nous parlez de?
0: Ben, du débat, évidemment, que j'ai regardé hier soir à TVA. J'ai même regardé l'avant-match à LCN où on a pu voir les partisans des divers partis qui étaient comme dans des enclos devant les studios de TVA. Les chefs allaient les voir là, en sortant de leur autobus. Manon Massé était même dans un enclos de QS, le seul qui avait du fourrage bio, et elle a crié.
1: Il a rappelé hier que c'était
0: vraiment ça. Cri du cœur ou cri de détresse, c'est pas clair. Deuxième étape après l'enclos, ben la génuflexion devant Pierre-Carl Péladeau qui attendait les débatteurs. Il se passait 20 secondes à peu près entre l'accueil de PKP et l'entrevue d'avant-match, ce qui a fait que Christine Fréchette a pas eu le temps de changer sa cassette.
4: Très heureux de vous accueillir, participer à cet exercice.
5: Ah oui, un temps fort. Je pense que la campagne va prendre un autre rythme à partir des débats. On passe dans l'autre demi aussi de la période électorale. Donc voilà, merci
4: d'être
5: là. C'est
4: une bonne continuation.
5: Merci.
1: On voit là, vous accélérez là.
5: Je suis prête, j'étais rendue là. Puis là, je pense que la course va prendre un autre rythme. C'était déjà quand même assez intense, mais je pense qu'on passe en fait comme dans la seconde moitié de la campagne.
0: Bon, un petit peu redondant, mais au moins, elle dit la même chose à un milliardaire qu'au petit peuple devant sa télé, c'est-à-dire dire pas grand-chose, comme les joueurs là, dans les entrevues entre les périodes. Définitivement, je pense qu'il reste encore une période. Je pense qu'on va augmenter le rythme. Donc, disons que

0: Trois thèmes ce soir, appelons ça, tiens, nos trois périodes de jeu, comme au hockey. L'économie sous tension, nos impôts, nos services et l'avenir du Québec. On va briser la glace tout de suite, si vous le voulez. Je vais mettre la rondelle en jeu pour reprendre l'analogie.
1: Oui, et dès qu'elle a pris le contrôle du disque, Christine Fréchette nous a dit qu'elle était Christine Fréchette.
2: Alors, moi, avant de poursuivre, en fait, j'aimerais m'adresser directement aux Québécois puis aux Québécoises qui souhaitent du changement. Pour dire, je ne suis pas François Legault.
3: Oh ben.
2: Je suis Christine Fréchette.
1: Pouf, en dessous de l'autobus, M. Legault. Paul Saint-Pierre Plamondon, par contre, lui, on croirait entendre...
3: On croirait?
1: Wow. On croirait entendre une libérale.
4: Ben, on croirait entendre Jean Charest ou Philippe Couillard lorsqu'on entend Christine Fréchette.
1: Oui, Charles Milliard devrait être jaloux. M. Saint-Pierre Plamondon, qui était de bonne humeur, là, comme si des gens lui avaient dit d'arrêter d'être fâché, il a sorti son rire de type radio-commercial à quelques reprises.
0: On aura l'occasion de s'en reparler parce qu'on va passer maintenant. C'est vrai, M. Bien? Vous êtes d'accord, M. Bien?
5: Effectivement, notez-le.
0: Ça, c'est une promesse.
5: Mais en fait, le 100 millions que vous allez économiser, vous allez le mettre dans le référendum. Je vois pas en quoi on est avancé.
0: Je me disais aussi que le Parti québécois et le Parti libéral, d'accord, sur des points, ça n'allait pas durer longtemps.
1: Avez-vous vu comme il n'était pas soupe au lait? D'ailleurs, somme toute, le débat a été respectueux, même si des fois, c'était difficile à suivre, comme l'a dit Jean-Marc Léger dans l'après-match.
6: Forcément, un débat à cinq, c'est quand même assez cacophonique. Là.
1: Oui, cacophonique. Justement, à un moment donné, Paul Larocque est allé à l'entracte pour qu'on puisse aller faire nos petits besoins.
2: Sous
5: Madame Fréchette,
2: le 5% voilà, on est en
0: place. Voilà, entendez-vous le son de la sirène? Si vous permettez. S'il vous plaît, entendez-vous le son de la sirène parce que la première période est terminée.
1: Non, on ne l'a pas entendu parce que c'était comme une sirène métaphorique. Et qui dit fin de période dit... Publicité, Jean-Philippe,
3: ah, yes.
1: Une nouveauté cette année, des pauses publicitaires dans le débat. On est rendu là, peut-être que dans le futur, on aura un débat animé par Lambert Drainville qui mange une pizza dans un studio commandité. Puis là, je dis ça de façon préventive, moi j'adore ça, la pub. D'ailleurs, on va en faire une petite.
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1: Voilà. Ensuite, il a été question de transport en commun. Éric Duhaime a ressorti ses arguments béton, là, dont celui du fait que dans sa circonscription, le monde ne peut pas prendre le métro.
8: Transport en commun, c'est beau, les centres urbains, là. Moi, je suis dans une circonscription à Bellechasse, là, où il y a 30 municipalités, puis il n'y aura jamais de station de métro. Mmh. Et un moment donné, là, ces gens-là ont besoin aussi de se déplacer. Ces gens-là aussi ont besoin d'aller faire leur épicerie. Mmh. Ces gens-là aussi ont des enfants à se promener. Et je trouve que présentement, il y a beaucoup une guerre à l'auto. Hein. Oubliez pas ça, là, c'est un phénomène au Québec qui existe de plus en plus, qui prend de l'ampleur.
1: Comment l'oublier, en effet? Hein? Il suffit de sortir dehors pour voir des automobilistes terrorisés qui roulent à 70 dans une zone de 40 pour fuir la persécution. Donc, c'est ça, il faut une auto pour aller à l'épicerie. Mais pas une épicerie publique à la QS, évidemment. M. Duhaime a sorti la même ligne qu'il avait sortie en 2022 quand il avait proposé à Gabriel Nadeau-Dubois de se présenter à Cuba.
8: Moi, la dernière fois que j'ai vu une épicerie publique, c'est quand j'étais allé en voyage à Cuba. Il n'y a personne qui veut vivre ça au Québec. On ne peut pas aller là-dedans. Là.
1: Bon, je l'imagine à Cuba, Éric Duhaime, là, and you remember me with a lot of rum. Mais les épiceries, lui, pas capable d'imaginer ça.
8: Madame Gazal, là, moi, je vois pas des fonctionnaires placer les tomates à l'épicerie. Là, je m'excuse.
1: Des fonctionnaires qui placent des bouteilles de vin sur des étagères, oui, mais touchez pas à ces tomates. Par contre, il se sac un petit peu des effets sur le climat de son plan d'exploiter les réserves gazières, ce qui n'est pas le cas de Paul Saint-Pierre Plamondon. Dans la portion du débat sur l'environnement, il nous a aussi parlé de fruits et légumes.
4: Ben évidemment, je veux dire, si on n'a pas de planète, pas de capacité de faire pousser la nourriture.
1: On va être dans le trouble, effectivement. Wow. C'est dur à réfuter, même pour Éric Duhaime. Là, ça me surprendrait qu'il puisse nous assurer que le privé serait capable de faire pousser des concombres sur Jupiter.
3: Ben.
1: Ruben! Ouais, Ruben Gazal est d'accord avec le chef du PQ.
9: On va présenter un plan de transition extrêmement ambitieux.
3: Merci.
9: Parce que sans planète, il n'y a pas rien qui continue.
1: Oh. Sans planète, rien ne continue. On l'oublie souvent. Même la démocratie serait menacée si on n'avait plus de planète.
9: La démocratie, c'est important. Faut pas investir dans la démocratie, essayer la dictature. C'est pas ça qu'on veut.
1: Essayer la dictature pour voir un beau défi qu'elle nous lance là. Il y a aussi été question d'itinérance. Hein. Tout le monde est d'accord qu'il faut régler ça, cette question-là. Ils sont même super d'accord.
0: La seule manière de lutter efficacement contre l'itinérance, est-ce que ça serait pas de nommer un super ministre doté d'un super budget?
5: Moi, je ne crois pas à un super ministre de l'itinérance. Je crois à un super gouvernement qui croit à l'itinérance.
9: Ça prend un super ministre?
0: Un super ministre, hein?
5: Un super ministre, non.
9: Mais ce que ça prend aussi, c'est pas juste un super ministre.
5: Il y a beaucoup de gens qui veulent avoir des super ministres. Moi, je pense qu'on a besoin d'un super gouvernement.
4: Pour un super ministre.
0: Et avec des budgets
4: accrus. Ça va être moi.
1: Ça va être lui, le super ministre, super PSPP, qui va régler ça. Mais pendant qu'on débat de préfixe, le super...

0: itinérant tant toujours un super lit. Note quand même que M. Milliard, il a dit qu'il croit à l'itinérance. C'est quand même un
1: oui,
0: bon début.
1: Ça, je suis content.
0: Après ce super débat, ben les experts ont dit que Paul Saint-Pierre Plamondon, Éric Duhaime s'en était le mieux sorti. En fait, tous les analystes sont pas mal mitigés. Il a fallu que j'aille écouter Dominique Moret de Radio X pour avoir des opinions un peu tranchées. Il a pas aimé Christine Fréchette, j'ai l'impression.
2: Fréchette, c'est un grossier personnage. Pourquoi? C'est une manipulatrice toxique. Elle n'est pas respectable parce que c'est une menteuse.
1: Voyons.
2: Et pire que ça, c'est une menteuse qui se croit. Et ça, c'est bougrement dangereux.
0: Je sais pas quelle proportion de son auditoire embarque dans ce genre de portrait terrifiant-là de la première ministre. Mais en tout cas, il est objectif, lui, quand même, parce qu'il a pas trop aimé le débat de son poulain Éric Duhaime non plus.
2: Éric a pas gagné. Éric a pas perdu. Mais Éric, il manquait de jambes. Éric, c'est comme le Canadien samedi. Là. Ils vont jouer contre les Leafs. Là. C'est ceux qui n'auront pas de jambes. Ben, c'était ça, Éric. Éric n'avait pas de jambes.
0: Il n'avait pas de jambes. Très hâte au prochain match de Canadien et aussi au match revanche de la campagne ce soir à nouveau.
1: Je vous remercie. Bonne soirée ce soir. Vous êtes chanceux.
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4: C'est tellement riche. Hein? Chaque semaine, je trouve que c'est riche, mieux en mieux.
1: C'est surtout vrai.
4: Je
1: prends un petit 5 secondes. Là. Il y a Joanie qui nous a écrit aussi, parce que c'est dans la longue liste de messages qu'on reçoit chaque jour, chaque semaine. Coucou la gang, ce serait bien le fun que vous parliez aussi de la victoire de Montréal et pas juste de Canadiens. Dans vos dents, Simon-Olivier, vous nous parlez de quoi aujourd'hui?
4: Mais le camp d'entraînement de la victoire commence en novembre. On a le temps d'y penser.
1: Ok, je vous remercie.
4: Wow. Marie-Philippe Poulin n'avait pas de béquille au gala des Gémeaux. Fait que regardez.
1: Ah, un plus un.
4: Deux nouvelles, bang.
1: Deux jambes. Allez-y.
4: Avant de commencer, j'ai entendu à votre émission hier, Suzy Bouchard qui faisait des petites blagues de hockey pour me voler de l'ouvrage. J'ai été piqué au vif, fait que j'ai fait la seule chose possible. J'ai écrit des petites blagues juridiques. Vous allez voir, c'est très, très bon. Ça va comme ça, puis vous allez voir, c'est très casual. Pour commencer, avec une référence au hockey quand même, pour pas que vous soyez défoussolé. Savez-vous c'est quoi la différence entre le plan canadien pour son deuxième trio et une demande d'injonction interlocutoire? Mais il n'y en a pas les deux, personne ne sait c'est quoi. j'espère que Suzy tremble pour son émission l'été prochain. J'ai aussi ceci qui est un petit peu plus dans le créneau de Claude Blanchard et Léon Pérus. L'autre jour, j'attendais après ma femme pour partir. C'est tellement long, j'ai obtenu un arrêt Jordan.
1: C'est
4: déjà,
1: vous, ça?
4: C'était cœur, hein?
1: Wow. C'est bonne, celle-là.
4: Vous avez mentionné de faim. J'en ai une dernière ici qui est une sorte de clin d'œil de Stéphane Laporte en mode justice sociale. Je suis allé contester mon bail au tribunal administratif du logement. Mon problème, c'est réglé tout ça. C'était tellement long en sortant, j'étais dans une RPA. C'est cœur, hein? Fait qu'en tout cas, c'est un work in progress. Sachez quand même que je vais être en rodage, au bordel, au terminal, partout en région. SimonOlivierLaRange.com pour des billets, mes réseaux sociaux pour suivre du contenu comme ça.
1: Merci, Simon. Bon. Ça, c'est dindard.
4: Ben, c'est fait, hein.
1: Fait que, du calme, Suzy. Elle doit pas se sentir grosse dans ses culottes, elle.
4: Oh, que non. Mais maintenant que ça c'est fait, on va parler canadien.
1: Merci.
4: Comme vous me le rappelez souvent, c'est la seule chose que je sais faire dans la vie, puis c'est pour ça que Radio-Canada m'appelle. Il y a des sommes de prêts du pétrole. Je pensais vous parler du tournoi de golf de lundi, mais là, ça commence à dater un peu, puis Olivier a quand même passé un bon coup de râteau.
1: Ouais.
4: Puis quand le personnage du même nom, personne ne veut entendre ça deux jours de suite. Donc, j'ai pensé revenir sur le tournoi des recrues qui s'est déroulé le week-end dernier à Gatineau. Donc, ici, c'est un petit segment interactif qui s'appelle Choisis tes recrues. Alors, ça s'adresse à vous deux.
1: Oui.
4: Parmi les espoirs suivants, préférez-vous que je vous parle de Garrett Brown, Darwin Martin ou de Jacob Cloutier?
1: Qu'il existe pas les
4: c'est
1: trois.
4: Un piège que je vous ai tendu parce que c'est les espoirs des Jets de Winnipeg. Fait que ça veut dire à quel point il n'y avait pas grand-chose à voir à Gatineau. Personne ne peut faire la différence entre les espoirs du Canadien, des Jets, vous ni moi. Donc, tout ce qui nous reste, c'est de parler du camp d'entraînement qui commençait ce matin puis qui va nous mener jusqu'au début de la saison dans un petit peu moins de deux semaines. Faut savoir que les joueurs sautent sur la glace seulement demain. Aujourd'hui, ce sont les examens médicaux, un exercice fascinant qui va nous permettre de savoir si les Nautiques ont ajouté de la chair autour de ces toutes petites jambes de poulet pendant l'été. Là aussi, j'ai su seulement ce matin qu'il n'y avait plus de test physique. C'est la convention collective ne le permet plus.
1: C'est-à-dire qu'ils ils courent pas comme après un ballon, vous avez besoin?
4: Ben, les affaires comme ça, j'imagine.
0: Le dans bouche,
4: exact,
0: là.
4: Le VO2 max, c'est fini. Fait que ça nous enlève l'occasion, comme chaque année, de voir Juraj Slafkovský démolir un bicycle stationnaire. Ce qui nous permettait de faire un cause à effet avec une saison de 40 buts à venir. Fait qu'un petit deuil ici à faire.
1: Ouais, je comprends, oui.
4: Qu'est-ce que j'ai d'autre?
1: Mais là,
4: c'est ça.
1: On pourra même pas non plus se péter bretelle avec le fait que Mike Matheson, c'est le gars le plus en forme de l'histoire.
4: Ben oui, ça va arriver quand même. Okay. Ça, c'est pas grave. Il y a assez d'évidence là-dessus. Okay, c'est correct, là, ces fameux trois poumons. Qu'est-ce que j'ai aussi ça? Demain, vous allez voir passer sur vos réseaux sociaux des extraits de matchs entre équipes. Puis ça, c'est écœurant, des matchs entre équipes. Parce que c'est une des meilleures occasions de l'année de tirer des conclusions tranchées sans avoir de compte à rendre à personne sur un match qui compte pas, disputé par des joueurs qui se plaquent pas. Donc, c'est fascinant. Ça demeure un terreau très, très fertile. Pour que vous aidez à comprendre, je vous donne un exemple. Mettons Philippe Méchard. Vous souvenez-vous de Philippe Méchard?
1: Oui, je me souviens, c'est le gars qui s'est fait repêcher après Juraj dans le même round.
4: C'est son seul fait d'arme à ce jour. Donc, mettons Méchard. Il déjoue Mike Matheson à 1 contre 1. Il y a mettre top net contre Jacob Debèche. Alors là, il y a trois choses qu'on peut faire. Un, dire que

0: Richard est peut-être bon finalement. Deux, que Mike Matheson, c'est fini. Et trois, que Dobesh, c'est un feu de paille. Puis il y a des variations de ça. Le même exemple, mais si Matheson tasse Méchard, alors Matheson a 6 millions, c'est un vol. Méchard, c'est une vidange. Puis si Dobesh fait l'arrêt, ben, c'est le feu vert pour échanger Jacob Fowler. Donc, on peut jouer avec ça à l'infini. Les possibilités, donc, ne se comptent pas. Et combien ça coûte, ce contenu-là, Jean-Philippe? C'est gratis. Ah. Puis à 2$, le litre de gasoline, tout ce qui est gratis, on va le prendre. À partir de samedi, c'est des matchs hors concours. Il y a une petite curiosité cette année. Il y aura deux soirées en formule split squad, ou en français, escouade de grand écart. Ça, qu'est-ce que c'est? C'est deux équipes qui jouent deux matchs en même temps dans deux villes différentes.
1: Attendez. Redites-moi ça.
0: Donc, deux équipes, le Canadien et les Leafs, en fin de semaine, qui vont jouer deux matchs, un à Montréal, un à Toronto.
1: OK.
0: En même temps, avec chacun une moitié d'équipe. Je sais pas si vous vous rappelez le film Multiplicité avec Michael Keaton, en 1996. Oui. C'est à peu près ça. Pour ceux qui auraient oublié ce classique-là, c'est un père de famille surmené qui se fait cloner pour réussir à mieux concilier son travail et sa vie à la maison.
1: Pas fou.
0: Il y avait le clone viril, le clone hypersensible et le clone du clone qui est un peu saigne d'esprit. Je voulais choisir qui est qui chez Canadien, même si vous avez déjà brainstormé de hier sur qui est le dernier clone.
1: Ouais.
0: À travers tout ça, on va se poser des questions fondamentales pour ou contre Florian Jacquet sur le quatrième trio. Samuel Montembeau, ça se peut-tu encore? Kaiden Goulet va-t-il remarcher un jour? Le Canadien va-t-il faire les séries? David Runbacker, c'est-tu cette année? Kirby Dock, ça se peut-tu encore? Puis des questions auxquelles je répondrai non, oui, non, non, peut-être et non. Vous réécouterez l'émission sur audio pour faire le mix and match, qu'est-ce qui va avec quoi. Donc, on est rendu là. Bon camp d'entraînement, Jean-Philippe.
1: Merci. Wow. Est-ce que ça veut dire que quand vous allez nous reparler, la saison va être commencée?
0: Ça va être le lendemain du premier.
1: Non. C'est vrai.
0: Ça va être la vraie patente.
1: Est-ce, puis là, vous allez être avec nous ou vous êtes allé à l'extérieur?
0: Je vais aller à l'extérieur. Je vais atterrir à Pittsburgh juste avant que vous...
1: C'est vrai, ça?
0: C'est très vrai.
1: Des frissons.
0: Ben, moi donc.
1: Des frissons. À vous, des prédictions? Canadien en quart, du fond même, c'est ça une prédiction?
0: Non. Pas aujourd'hui.
1: Pas aujourd'hui encore. OK. Je suis extrêmement excité, mais, Kreider va jouer sur la deuxième ligne.
0: Ben oui. Okay. Peut-être la première.
1: Ah ouais? Mm-hmm. Voyons donc, vous.
0: Ben oui, ça se peut.
1: Ben, dans quel sens, la première? À vous, c'est-tu un scoop?
0: Non.
1: Ah, là, c'est facile.
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1: Ben, on accueille celui qui a été policier militaire, agent double, responsable du renseignement, communicateur, spécialiste de la lutte contre le terrorisme et aujourd'hui, vice-premier ministre du Québec. Donc, des choses extrêmement, extrêmement dangereuses dans la vie. Yann Lafrenière, bonjour.
3: Bonjour à vous.
1: Merci de venir nous voir. Écoutez, votre ascension politique, on a l'impression que vous faites de la politique depuis tellement longtemps parce que vous êtes dans les médias depuis tellement longtemps. Quand on est porte-parole, veut pas, on vous voyait à l'écran. Et là, vous êtes politicien officiel depuis 8 ans?
3: Oui, exactement. 2018, c'est la dernière fois que vous m'avez invité, d'ailleurs.
1: C'est
3: je
1: vrai?
3: Le sens vraiment mal.
1: Ah non, ouais, mais c'est parce qu'il faut savoir que quand les partis sont au pouvoir et que ça va bien, ils se sacrent de nous. Et quand ça va moins bien, ils nous rappellent.
3: Pourtant, j'attendais, moi, cette invitation. Je me disais que j'étais pas si bon que ça. Ça fait 8 ans qu'ils me rappellent.
1: Ouais. Quand le PQ allait pas bien, on en recevait 2 à 12 tous les jours. Tout d'un coup, pas un appel. Mais je suis très heureux de vous recevoir parce que c'est une élection qui est somme toute, je dirais, importante pour la CAQ, mais importante pour ce que la CAQ va devenir aussi. On l'a entendu, Christine Fréchette, votre chef, a donné son premier vrai débat hier à TVA. Et puis, elle a bien expliqué qu'elle n'était pas François Legault. J'imagine que dans vos rangs, il y a personne qui se trompe encore, là.
3: Non, du tout, ouais. Et écoutez, on est là, ça fait 8 ans. On a un bilan, puis on s'en cache pas. Mais son approche est différente. Puis moi, quand elle s'est présentée dans la course à la chefferie, je suis d'un premier à l'avoir appuyé. Parce que c'est une personne que j'apprécie. J'ai eu le plaisir de me déplacer sur le territoire avec elle dans les communautés autochtones. Puis cette franchise-là, cette honnêteté-là, cette accessibilité-là, c'est ce que j'apprécie. C'est pour ça que je l'ai supporté.
1: Ben, vous avez regardé le débat hier, j'imagine.
3: Ben oui, avec des fans qui étaient au local de comté ensemble. On a écouté ça à cinq représentants. C'était pas évident pareil. Hein?
1: Non, ben c'est ça, on a eu des extraits de
3: j'ai entendu tantôt.
1: C'était cacophonique, comme disait M. Léger, puis c'est vrai que ça l'était un tout petit peu. Toujours est-il qu'il y a des avis partagés. On a vu une Christine Fréchette qui était à l'attaque.
3: Combattue,
1: ce qui est assez rare, et puis c'est Paul Journet qui le mentionnait, quand un parti est à, je dirais, au pouvoir depuis 8 ans, 2 mandats majoritaires. Normalement, c'est ce parti-là qui se fait attaquer. La stratégie de Christine Fréchette a été l'attaque. Est-ce que c'était la bonne stratégie?
3: C'était pour démontrer qu'elle était combative. Je pense que c'est sans équivoque. On l'a bien vu. Voyons pour ce soir le prochain débat. C'était son premier hier. Hein?
1: Oui, c'est ça.
3: Alors, pour 3 des 5 qui étaient là hier, c'était leur premier débat. Ouais. Moi, je trouve que ça s'est somme toute bien passé. On a réussi à entendre les gens. J'avais cette crainte-là, non pas que ça soit cacophonique. Mais quand même, je trouve que somme toute, on a pu entendre les gens.
1: Est-ce que
3: j'ose pas rire en passant, parce que j'ai vu tantôt qu'on reprenait en boucle le rire de PSPP.
1: Oui, oui. Non, mais en fait,
3: mais là, je me force dans mon visage d'être vraiment plate.
1: Encore une fois, nous, on fait très attention à ce qu'on veut

0: Je vois encore des piquistes, donc les gens qui ont dit qu'ils étaient sous-prôlés ou qui étaient pas, ça c'est pas nous. juste pour préciser.
1: Bon, là, je suis obligé, j'ai la flégerie. Excuse.
0: La job de ministre de la sécurité publique est une job qui est, je le dis, assez sécurité intérieure. Ouais. C'est une job qui est difficile et c'est une job qui est, je l'ai dit tantôt, dangereuse. C'en est une réelle. Il y en a des réels dangers dans ce travail-là. On l'a vu il y a pas longtemps. Il y a une première infraction qui a été émise aux Hells Angels pour s'être promené avec leur écusson.
1: Absolument.
0: Vous êtes exprimé en disant, écoutez, c'est une très bonne nouvelle. Je pense qu'ils sont un peu fâchés de devoir se cacher maintenant. Ça vous fait pas peur de prendre la parole comme ça en disant, on les a eu les maudits? Non, mais tu sais,
1: Mais pour moi, non, mais pour la famille, à chaque fois, puis je vais être bien honnête avec vous, moi j'ai deux filles, j'ai vécu des moments moins faciles au SPVM, avec, entre autres, la crise étudiante où mes enfants ont été prêts à partir puis ont été menacés. Fait que c'est sûr, quand tu fais ça comme papa, t'as toujours en arrière de la tête de trouver le juste milieu en disant, écoute, je vais pas faire de la ride, je vais pas réenchérir ou en mettre une couche de plus, mais il y a un job qui doit être fait, et honnêtement, à partir du moment où on a fait cette loi-là, qui interdit l'affichage, entre autres, des Hells, rapidement, ils ont fait savoir par leurs avocats qu'ils étaient pour aller en cours avec ça. Puis moi, ça m'a fait un plaisir en disant, si ça les dérangeait pas, ils feraient pas tout ça. Fait que oui, ça les dérange. Puis je veux que les gens qui nous écoutent aujourd'hui comprennent que c'est pas une question de mode ou d'apparence, là. Quand on met ces écussons-là dans notre dos, c'est que, un, on a allégeance au groupe. Deux, on a fait un crime pour pouvoir le porter. Puis trois, on s'en sert pour faire de l'extorsion. Quand on rentre dans un commerce avec trois taupins qui ont ces écussons-là dans le dos, puis on dit au commerçant, à partir de vendredi, ça va être 2000 par semaine. Ça rajoute de la crédibilité au message quand on dit que par la suite, le commerce va brûler aussi. Fait que pour les commerçants, moi, j'en suis très heureux. Il y a rien vraiment, je te pourrais dire, il y a rien de vraiment personnel, mais pour moi, c'est la suite de ma job de policier aussi.
0: Oui, puis il y a quelque chose de rassurant de recevoir l'appel d'un avocat au lieu d'un sac avec une tête de poisson.
1: Savez-vous quoi? En plus de ça, j'ai un deuxième chapeau. Je suis ministre responsable des relations avec les Premières Nations, les Inuits. Et j'ai un membre de la communauté Mohawk de Kanasadake qui m'a appelé en disant merci de pas nous avoir oubliés. Parce qu'eux la vivent, cette tension-là avec les moteurs criminalisés qui ont envahi leur communauté. Fait que de dire, regarde, on agit pour les bonnes raisons. On sait qu'on le fait pour les bonnes raisons, mais au final, la question était très claire. Est-ce que ça amène un genre de stress un peu en disant, je m'en prends quand même au crime organisé? En toute transparence, oui. Pour la famille.
0: Oui, mais c'est ce qui est absolument normal. Maintenant, est-ce que c'est parce que le travail a été bien fait que dans la liste des défis de la population québécoise pour la dernière, pour l'élection actuelle, la criminalité arrive, ben, je dirais bonne dernière ou avant-dernière avant le je ne sais pas. Donc, si à 4%, c'est notre inquiétude en tant que population, est-ce que ça veut dire que le travail est bien fait ou c'est parce qu'on s'intéresse pas assez à ce domaine-là?
1: Je te pose un peu oui, mais à tout ça. Dans le sens que oui, il y a un bon travail qui est fait, mais quand je vais sur le terrain puis que je parle de ces enjeux-là, et exemple, suite au reportage qui a été fait là, sur les écussons de motards, les gens m'en ont parlé. Fait que oui, c'est important pour eux, mais quand tu leur demandes présentement qu'est-ce qui est une priorité, mais c'est le pain puis le beurre, c'est ce qui va arriver sur la table parce qu'on a peur pour notre emploi. Est-ce qu'on va parler de la sécurité? Est-ce qu'on va parler des motards criminalisés? Non. Mais quand on s'attaque à ces sujets-là qui sont importants, puis un autre sujet qui pour moi est extrêmement important, c'était la lutte à l'exploitation sexuelle des mineurs. C'est-à-dire nos jeunes filles qui à partir de 12 ans sont exploitées sexuellement. Il n'y a aucun gouvernement qui a voulu le faire. Pour moi, c'était important. On l'a fait de façon transpartisane. Mais les gens m'arrêtent pas sur la rue pour m'en parler. Mais quand on en parle, les gens arrêtent de parler en se disant, ça vient nous chercher, c'est nos enfants, nos petits-enfants. Fait que c'est important de le faire. Faut le faire pour les bonnes raisons, pas parce que ça paraît bien politiquement. Puis c'est ce qu'on a fait. Puis la lutte au crime organisé, c'est pas nécessairement tous les partis qui vont s'attaquer à ça.
0: C'est pas tous les partis qui vont s'attaquer à ça. Peut-être dans les sujets de campagne, mais une fois au pouvoir, évidemment, on n'a pas le choix de s'y attaquer.
1: On fait de la police. Je veux juste mettre ça clair. Je dis pas que personne ne fera pas sa job. Au contraire. Mais ça sera pas une priorité. Puis pour donner une priorité, il faut que t'aies un premier ministre ou une première ministre qui y croit. Puis nous autres, on a décidé d'avancer là-dessus. Puis c'est sûr qu'il y en a qui réagissent, qui se disent, pendant que vous faites ça, vous faites pas d'autres priorités, mais c'est une priorité. C'est important.
0: On peut avoir plusieurs priorités. Regardez le Canadien. Le Canadien a plein de priorités. Bon.
1: J'embarque pas sur le hockey. On peut parler de football, mais hockey, je fais attention. J'ai entendu vos commentaires tantôt. Je suis prudent.
0: Faut être prudent. Non, mais faut pas avoir de la job non plus à Simon Olivier, parce que c'est un autre sous-paulet.
2: C'est vrai que je fais des jokes de police, vous avez.
1: Je veux juste apporter une main. Là, on est proche. C'est super le fun.
0: Je vous vois vous promener un peu partout au Québec. Vous êtes une des un des porte-paroles de la CAQ. J'ai un poids lourd, oserais-je dire.
1: Je suis pas sûr que je le prends bien.
0: Mais c'est ça. Mais je veux dire, vous faites
1: c'est dur une campagne. On mange beaucoup de poutine et tout ça. C'était ce point là.

0: C'est ce que je veux dire.
1: Ah, c'est gentil.
0: Par contre, en voulant aider un peu partout, je me demande si vous n'êtes pas en train de vous nuire dans votre propre circonscription, parce que je regarde dans votre comté, les intentions de vote ne vont pas du bon bord, en fait, du bord de la CAQ. Est-ce que ça vous inquiète? Et vous répondrez après la fin de l'émission, comme ça les gens vont venir nous écouter sur audio.
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5: Bonsoir, ici Louis de Belleval. Voici les informations. Campagne électorale au Québec, les chefs des cinq principaux partis se retrouvent pour leur deuxième débat en deux jours. La soirée, qui est diffusée sur la plateforme Crave et la chaîne de télévision Nouveau, est répartie en cinq thèmes. Le coût de la vie, les finances et infrastructures, l'avenir de la jeunesse, la santé et l'itinérance, et la protection du français. La guerre commerciale avec les États-Unis et ses impacts s'est retrouvée à l'avant-plan. Christine Fréchette a fait valoir qu'en ces temps incertains, la stabilité était un atout et a plaidé pour la réélection de la CAQ et a ajouté que la tenue d'un référendum sur la souveraineté était synonyme d'instabilité. Son adversaire péquiste Paul Saint-Pierre Plamondon a répliqué que de se lancer dans une surenchère de contre-tarifs créait justement de l'instabilité, tandis que son parti prône plutôt des mesures ciblées pour protéger les entreprises. Et puis, pour réduire le coût de la vie des familles, le libéral Charles Milliard a insisté sur la construction de logements sociaux et a écarté l'idée d'un contrôle des loyers, sauf pour les aider. La co-porte-parole de Québec solidaire, Huba Gazal, souhaite plutôt un contrôle des loyers pour tous les locataires, et a souligné que les jeunes ne doivent pas être oubliés. Maintenant, aux États-Unis.
6: Canada's been a terrible trade partner. If they do that, if I think it's at all a hostile act, I will put very serious tariffs or stop trading with Europe.
5: Donald Trump a affirmé que le Canada est un allié économique déplorable et qu'il cessera tout échange avec l'Europe si le Canada se rapproche davantage de l'Union européenne. Le correspondant à Washington pour le quotidien Le Monde, Piotr Smolar, n'est pas étonné des propos du président américain.
7: Menace désormais classique. Je pense que Mark Carney accueille cela avec beaucoup de sang-froid. Ce n'est pas surprenant. On connaît ces pratiques de molestation verbale, en quelque sorte, que pratique Donald Trump. C'est quoi cette distinction qu'opère Donald Trump entre bonnes intentions et mauvaises intentions? Quelles seraient les mauvaises intentions d'un rapprochement entre le Canada et l'Union européenne? Et ensuite, la deuxième question, c'est à quoi concrètement va ressembler ce rapprochement? Pour l'instant, il y a une forme d'annonce, il y a une envie, il y a une intention qui me semble tout à fait légitime et positive. Mais comment cela va se concrétiser. Pour l'instant, il faut encore donner du contenu à l'enveloppe.
5: La présidente de la Commission européenne a mentionné que l'Europe souhaite que le Canada devienne le premier membre associé de l'Union européenne, un statut donc qui reste à préciser. Aux États-Unis, la Réserve fédérale américaine hausse son taux directeur pour la toute première fois en 3 ans. Les 12 membres de la Fed se sont entendus à l'unanimité sur une majoration d'un quart de point de pourcentage et s'attendent à une autre hausse d'ici la fin de l'année. La présidente, ou plutôt le président de la Banque centrale, Kevin Warsh, a affirmé que la croissance économique est bonne, de même que les investissements des entreprises, que le chômage reste stable, mais que l'inflation reste trop élevée. C'est aussi l'avis de l'ex-vice-président international de la Bourse de New York, Georges Hugeux.
8: Je n'ai pas besoin de vous dire que les prix du pétrole augmentent, mais il n'y a pas que. Et donc, on est dans une situation où, à partir du moment où l'inflation continue à monter, les taux d'intérêt vont monter et on ne pourra pas arrêter l'évolution. Et donc, ce qu'il faut regarder maintenant, c'est pas les taux à court terme, pour lesquels Kevin Walsh a fait ce qui était nécessaire, mais il faut regarder maintenant les taux à 10 ans, qui, eux, ont un tout petit peu monté à la suite de la décision. Mais par contre, le marché a réagi de manière très calme, puisque finalement, sur la journée, on a perdu un demi-point.
5: Donald Trump a déploré la décision de la Fed et affirmé que les taux d'intérêt devraient être maintenus à moins d'1%. Et puis, chez nous, le gouvernement fédéral investit 150 millions de dollars dans les travaux menés par le chercheur québécois Joshua Bengio. La sécurité fait partie des priorités d'Ottawa.

0: dans le développement de cette technologie, selon le ministre responsable du dossier. Au même moment, de grands noms de l'IA appellent à ralentir le développement de cette technologie. David Savoie a préparé ce qui suit.
1: Musique techno et full dance, la fébrilité qui règne au sommet All-In sur l'intelligence artificielle à Montréal contraste avec l'inquiétude évoquée par des géants américains de l'industrie. Après des incidents de sécurité survenus au cours des dernières semaines, plusieurs compagnies ont lancé un appel à ralentir le développement de l'IA. Des craintes partagées par le ministre fédéral de l'intelligence artificielle, Evan Solomon. La sécurité est notre préoccupation numéro un, dit-il. C'est pourquoi les gouvernements canadiens et allemands ont investi 300 millions de dollars dans l'OISERO, l'organisation du chercheur Yoshua Bengio, qui vise à développer un modèle sécuritaire d'IA.
2: L'IA, plus elle est puissante, plus elle peut être bénéfique et aussi dangereuse.
1: Le chercheur se dit confiant de développer un modèle différent.
2: À peu près toutes les compagnies chinoises, américaines, canadiennes, européennes utilisent une manière particulière d'entraîner ces systèmes qui cause le genre de mauvais comportement qu'on a vu. Notre approche a été mise au point pour éviter ces causes-là.
1: Nicolas Chartier-Edwards de l'Institut national de la recherche scientifique.
3: Est-ce que c'est vraiment la solution en tant que telle, comme on disait, régler les problèmes de l'IA avec de l'IA? Peut-être. Peut-être pas.
1: Au même moment, Google DeepMind, Anthropic et OpenAI travaillent à la création d'un organe de supervision des risques lié à l'IA. Selon des données, chaque jour, entre 500 et 600 millions de personnes utilisent un outil d'intelligence artificielle. Ici David Savoie, Radio-Canada, Montréal.
0: Voilà, c'est ce qui conclut ce bulletin d'information à l'antenne de Radio-Canada.
4: Ici Pierre-Yves McSween, bienvenue à Sauve qui peut. Pendant des décennies, on nous a appris à épargner, à cotiser au REER, au CELI, à rembourser le prêt hypothécaire. Et tranquillement, on a fini par associer vieillissement à l'accumulation et donc à la sécurité, et même parfois à la réussite. Puis arrive la retraite et soudainement, on doit inverser le mouvement. Faut commencer à retirer l'argent qu'on a passé toute une vie à protéger, à chérir. Donc, sur papier, c'était ça le plan. Mais psychologiquement, c'est pas si simple de décaisser. Ça peut donner l'impression de s'appauvrir. Et c'est là tout le paradoxe de la retraite. Se donner le droit de dépenser après s'être privé aussi longtemps. Un portefeuille de retraite, c'est pourtant pas un trophée. C'est pas quelque chose qu'on montre aux autres en disant « Regardez mon beau trophée, j'ai gagné ». C'est un outil destiné à financer la vie. Il faut apprendre à le décaisser intelligemment, financièrement et surtout fiscalement. Trouver l'équilibre entre la peur de manquer d'argent et le risque tout aussi réel de manquer de vie, la vraie question c'est comment vivre sur du vieux gagné sans avoir à se dire « sauf qui peut ».

0: Aujourd'hui, dans votre magazine de finances et de consommation, les finances trop cool de Maud Landry, le regroupement des placements en couple et les droits et obligations des propriétaires de condos. Ils ne le savent pas encore, mais autour de la table aujourd'hui, ils seront tous friands de sujets financiers, amoureux, légaux et de copropriété. Et on commence avec Paul-Antoine Jeté. Il y a un auditeur qui nous a demandé si en amour, fallait mieux regrouper les placements ensemble. Alors, vous en pensez quoi?
1: Je pense qu'il y a des idées à explorer dans ça, des bonnes et des moins bonnes.
0: Toujours avec vous, la nuance, oui. L'éternelle nuance. À côté de vous, il y a Maître Yves Jolicoeur. Bonjour.
2: Bonjour.
0: Selon vous, là, les condos au Québec, est-ce que c'est bien géré généralement?
2: Parfois.
0: Donc, quand on arrive pour acheter, il faut se demander, est-ce que c'est parfois bien géré ici ou toujours? Maude Landry, bonjour.
3: Moi, j'espère que c'est bien géré parce que je viens d'acheter une copropriété.
0: Vous allez être tout oui tantôt pour l'entrevue qu'on aura à faire. Sarah-Olivier Misrahi, propriétaire d'un cabinet indépendant en services financiers. À quel âge on commence à penser à son fonds enregistré de revenus de retraite?
4: Ça dépend, mais je dirais idéalement peut-être 10 ans avant d'arrêter de travailler.
0: 10 ans avant d'arrêter de travailler, donc faut calculer d'abord à quel âge on arrête de travailler. Mounir Tiadi, bonjour.
5: Bonjour.
0: Vous êtes nettoyeur, mais tout un nettoyeur, très présent sur les réseaux sociaux. Est-ce que tout peut se nettoyer si je paye le juste prix?

0: Comme je dis souvent, on nettoie tout sauf les humains, mais ça dépend.
1: On nettoie tout sauf les humains. On va voir ça tantôt.
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1: Lors de notre émission enregistrée devant le public le 22 août dernier, on a eu des questions du public, on les a enregistrées et on va répondre à quelques questions au cours de l'année avec Paul-Antoine Jeté ou un autre invité. Et aujourd'hui, on répond à Cédric, on l'écoute.
3: Bonjour, mon nom c'est Cédric. J'aimerais savoir, est-ce que c'est une bonne idée pour un jeune couple de réunir leur placement pour profiter justement de l'intérêt composé?
1: Bon alors, Paul-Antoine, la question est très simple. Est-ce que ça vaut la peine de regrouper ces placements pour deux conjoints pour profiter de l'intérêt composé?
4: Ben, la réponse courte, Pierre, c'est non.
1: Ah,
4: bon. Hein? Y a comme un mythe dans ça, un petit mythe mathématique qu'on pourrait essayer d'expliquer. Puis, il y a peut-être une bonne idée de planification financière derrière cette question-là. Donc, commençons par l'intérêt composé, Pierre, on a juste rappelé la chose. En intérêt simple, quand on place de l'argent, on obtient un rendement. L'année suivante, le capital refait un autre rendement. Ça va ainsi de suite. Alors qu'en intérêt composé, le rendement, on l'ajoute à l'épargne de l'année précédente. Puis là, ben, ce montant-là vient de grossir, puis c'est ça qu'on replace, qui fait un nouveau rendement, qu'on ajoute encore, et là, ça va de plus en plus vite. On ferait une formule exponentielle en mathématiques, puis dans le fond, ça va grossir de plus en plus vite.
1: Donc, disons, j'ai 10 000 $ je le place à 5 % 500 d'intérêt.
4: C'est ça. Et là, il s'ajoute, donc l'année suivante, 10 500 porte intérêt, et là, ben, ça va donc donner un montant d'intérêt supplémentaire l'année suivante.
1: Donc, si on met l'argent ensemble des deux conjoints, ça change rien à ça.
4: Ben, c'est ça l'affaire, c'est ça le mythe à défaire, c'est de penser que l'intérêt composé, si on met un plus gros montant, ça va aller plus vite. Mais dans le fond, qu'on place 50 000 chacun à un rendement, ou qu'on place 100 000 ensemble, le rendement va affecter tous les dollars de la même façon. Et donc, il n'y a pas d'avantage à regrouper pour faire un plus gros compte quand deux comptes vont donner mathématiquement la même chose si on les additionne au fil du temps.
1: Donc, regrouper, y a-t-il des avantages?
4: Bon, ici, il faudrait savoir ce qu'il veut dire, notre auditeur, par regrouper. Est-ce qu'il veut réellement dire de transférer tous les placements dans un seul compte appartenant aux deux conjoints? Parce que là, il y a peut-être plein d'enjeux là qu'on pourrait soulever. Je vais commencer d'abord par le concept des comptes enregistrés, les fameux comptes fiscaux. Là, on pense au REER, au CELI, au CELIAP. Mais ça, ici, il faut savoir que les droits qu'on a sur le plan fiscal, ils sont par personne. C'est un contribuable qui a des droits sur un compte de REER, un compte de CELI. Alors ici, si un des deux conjoints abandonnait ses droits ou des droits inutilisés pour concentrer l'épargne de chez un seul des conjoints, il y aurait comme un problème réellement d'optimisation. Ici, normalement, on cherche à utiliser l'ensemble de nos comptes enregistrés de l'un et l'autre, puis de faire optimiser ça, pas remplacer notre épargne, tout l'envoyer dans un seul compte. Il existe un concept qu'on appelle le REER au conjoint. Ça, c'est un mécanisme fiscal assez précis, là, où on a nos propres droits de cotisation qu'on utilise pour obtenir une déduction, et on met un REER au nom du conjoint qui, lui, deviendra le rentier. Mais ça crée pas un REER commun, ça. Là. Ça demeure des comptes qui sont distincts. Si je considère des placements non enregistrés, Pierre-Yves, là, en fiscalité, il y a un concept qui s'appelle les règles d'attribution. Les règles d'attribution, je vais essayer de faire ça simple, mais disons que on a des gros placements, puis on se dit, je reçois des rendements, puis là, je paie beaucoup d'impôts là-dessus. Je pourrais donner l'argent à ma conjointe, elle ferait les rendements, puis comme elle a peut-être un revenu moindre que le mien, elle paierait une plus petite facture d'impôts. Ah là, ça, ce n'est pas permis de faire ça. L'impôt va être réattribué au conjoint. Et donc, finalement, on n'aura pas éludé l'impôt. Et le reste en jeu, ben, le concept matrimonial lui-même, là, mettons qu'on veut pas y penser, mais si ces conjoints-là se séparent un jour, là, ils ont mis tout l'argent ensemble, là, comment on fait pour démêler tout ça?
1: Monsieur Jeté, les gens ne se séparent pas au Québec et au Canada.
4: J'ai une petite nouvelle pour vous. Ça arrive plus qu'on pense. Et puis là, j'ai pas parlé de conjoints mariés. Là, il y aurait des conséquences qui seraient associées au régime matrimonial en plus. Alors là, tout mettre ensemble, là, ça me semble une idée un peu compliqué.
1: Par contre, il y a des côtés positifs à mettre son argent sous une gestion commune.
4: Ah, ici, vous avez dit le mot magique, gestion commune. Oui. Alors là, il y a peut-être une bonne idée. Alors, l'idée de regrouper les actifs du couple chez le même conseiller financier, sous la même institution financière.
5: Quelle bonne idée.
4: Bon, là, il y a peut-être quelque chose de brillant.
1: Ça est en conflit d'intérêts ici, évidemment.
4: Qu'est-ce que seraient ces avantages-là? C'est ça qui est intéressant. Ben, probablement qu'on obtiendrait une tarification plus avantageuse parce qu'on a mis

0: plus d'argent sous la gestion de la même institution financière ou du même gestionnaire. Peut-être des frais de gestion moins élevés sur l'ensemble des placements. Peut-être certains services là, qu'on réserve à des portefeuilles plus gros. Là, je pense à des planifications fiscales, je pense à certains produits d'assurance, etc. Alors ici, il y aurait une coordination familiale du portefeuille. On serait capable de faire peut-être une meilleure analyse du risque de l'ensemble de la richesse de la famille, les régimes de retraite, les optimisations REER, les optimisations de CELI, une diversification qu'on pourrait regarder sur l'ensemble des placements. Peut-être qu'il y en a un qui aime moins le risque, l'autre aime plus le risque. On peut peut-être trouver un équilibre sur un plus gros portefeuille. Alors ici, il y aurait donc des optimisations, des meilleures planifications à faire pour le couple ensemble au lieu d'une gestion en silo.
1: J'ajouterais que si un groupe familial, les enfants majeurs, même des parents, rentrent dans la même catégorie familiale et là, on baisse les frais de gestion pour l'ensemble de la famille.
0: Il y a certaines institutions financières qui ont effectivement des politiques très avantageuses quand on regroupe les membres de la même famille chez un seul courtier ou un seul gestionnaire.
1: On garde la stratégie de groupe, mais pas nécessairement la propriété de l'argent.
0: C'est ça. Donc, des comptes qui demeurent séparés au nom de chacun des conjoints qui sont clairement identifiés à des fins fiscales, des fins de type de revenus qu'on veut en tirer, mais qui sont administrés comme un seul portefeuille familial, là, il y a réellement un gain. Et là, je pourrais comprendre l'idée de notre auditeur. Là, c'est pas de profiter de l'intérêt composé de façon plus forte. Ça on l'a mathématiquement démontré, mais on pourrait avoir une meilleure gestion plus financièrement rentable.
1: Sarah, rapidement, est-ce que vous, c'est quelque chose que vous voyez des clients qui disent on va aller se regrouper en famille justement ou en couple chez le même conseil pour faciliter la chose?
2: Ah oui, absolument, absolument. Mais je me suis fait poser cette question-là quand même à plusieurs reprises. Est-ce que si on regroupe l'argent dans un compte, ça va être plus avantageux? Alors, c'est intéressant de démystifier la chose. Mais oui, effectivement, là, pour certaines personnes, pour certaines familles, ça vaut vraiment la peine de le faire.
1: Et quel conseil va gagner de l'un ou de l'autre pour regrouper les actifs? C'est une discussion à avoir en couple. Merci, Paul-Antoine. À ceux qui nous écoutent, vous avez, comme Cédric, des questions. N'oubliez pas, il y a la bulle de discussion sur l'application audio. Yeah!

0: Un extrait musical de Jérôme 50, La chasse aux condos. Au Canada, selon les données statistiques de 2021, la proportion de logements occupés qui étaient des copropriétés représentait 15 % et dans les grandes villes canadiennes, la proportion était entre 18 et 32 %, évidemment la proportion étant la plus élevée à Vancouver. Maître Yves Jolicoeur est avocat depuis plus d'une quarantaine d'années, fondateur du regroupement des gestionnaires et copropriétaires du Québec, ainsi que du site d'information Condo Légal. Bonjour.
1: Bonjour.
0: Maître Jolicoeur, on vous accueille alors que vous venez de faire apparaître le livre « Fonds de prévoyance et gouvernance, prévoir, entretenir, attester ». Vous proposez une synthèse des enjeux juridiques, financiers et humains qui entourent la copropriété divise, qu'on appelle souvent condo. Donc, à qui ça s'adresse?
1: Ça s'adresse à tous ceux qui sont propriétaires d'un actif. Hein, on parle d'investissement ici au courant de cette émission. C'est l'évaluation du risque à l'achat et également d'avoir une vision du futur de la coété au Québec, parce que coété, ça existe depuis 1969, mais la vision de voir à ce qu'elle soit bien administrée, gouvernée, et surtout que ça reste un bon placement pour les copropriétaires, mais c'est l'enjeu, c'est ce qu'on discute dans l'ouvrage.
0: Depuis 1969, il y a eu des modifications aux enjeux légaux derrière tout ça, et il y a les lois 16 et 141 qui sont particulièrement importantes au cours des dernières années, qui ont forcé la main, disons-le, aux propriétaires de condos de bien gérer leurs unités. C'est quoi les principes généraux de ça?
1: Ben, en fait, on veut éviter l'iniquité intergénérationnelle dans le copropriétaire. Moi, j'achète un appartement qui a 25 ans. On n'a jamais cotisé dans le fonds de prévoyance. Et un jour au lendemain, on m'arrive avec une facture de 50 000 $ parce qu'il y a une usure du bâtiment. Alors, ce qu'on a voulu par cette réforme du projet de loi 16, c'est d'assurer une équité intergénérationnelle entre les copropriétaires, de faire en sorte que lorsque les grands travaux doivent être faits, c'est d'avoir la capacité de les payer, alors qu'on constate quand même depuis plusieurs années que c'est malheureusement ceux qui ont acheté récemment qui payent le prix du déficit d'entretien puis de prévoyance des immeubles.
0: Des exemples de mauvaise gestion que vous avez vus au cours des années qui sont marquants?
1: Ben, c'est souvent le discours, plus les frais de condo sont bas, plus mon investissement est de qualité, alors que c'est comme dire l'État, moins on va investir sur les routes, mieux nos voitures vont se

0: porter. C'est réellement de perdre de vue que cet actif immobilier, il faut l'entretenir. Il y a une durée de vie utile. Et cette réforme du projet de loi 16, c'est justement de forcer les syndicats à mettre en place un carnet d'entretien, puis également à obtenir une prévision du coût futur. En fait, aujourd'hui, avec cette réforme législative, on a le juste prix en achat. On peut plus se fier à ce qu'on appelle des comparables. Autrefois, on a dit, on va acheter un appartement, deux immeubles identiques, un 4,5, je vais acheter à tel endroit. Alors aujourd'hui, on a une attestation sur l'état de la qualité qui vous donne l'heure, le bilan de la santé physique du bâtiment. C'est comme un diagnostic, mais également les travaux futurs. Donc, on peut, dans le fond, évaluer son risque en achat, ce qu'on ne pouvait pas faire autrefois.
1: Donc, maintenant, on a un fonds de prévoyance, regardez, on a de l'auto-assurance, un carnet d'entretien, on a des attestations lors de la vente. Mais autour de la table, dans votre historique d'achat de condo, est-ce que ça vous a frappé ces discussions-là entre voisins ou de fonds de prévoyance, oui?
2: En fait, moi, lorsque j'ai vendu mon condo en 2022, juste avant, on devait refaire tous les balcons. Puis il y avait pas assez de fonds. Fait que moi, juste avant de partir, je devais débourser 15 000 $ parce que c'était mon quota, on va dire. Puis c'était choquant parce que j'ai payé puis je suis parti. J'ai jamais profité de mon balcon.
1: J'avoue, mais ça faisait partie du déficit d'entretien passé.
2: Exactement.
1: Maud, vous venez d'acheter?
3: Oui, je viens juste d'acheter une copropriété divise. Et puis, un voisin est venu cogner chez nous. Tu 1000 $ à mettre dans le fond. Puis là, je fais, qu'est-ce qu'il y a, 1000 $? C'est ça, j'ai à mettre 1000 $ dans le fonds de prévoyance. Je sais pas combien il faut en mettre, combien ça dépend de la grosseur du condo, combien il y en a, je sais pas.
0: En fait, l'objectif, c'est qu'il y a des professionnels qui vont évaluer l'état de vétusté du bâtiment, qui vont vous donner leur juste en disant, ben, dans les 15 prochaines années, il faut investir tant.
3: Oui.
0: Alors qu'autrefois, on mettait qu'environ 5% dans le fonds de prévoyance, alors que l'inflation du coût de construction depuis 2020, on parle de 40% d'augmentation du coût de construction. Oui. Alors, c'est comme, si je donne un peu l'exemple, de vouloir se bâtir un REER à 62 ans, en pensant prendre sa retraite à 65 ans, et qu'on n'ait pas un impact sur nos économies. Donc, c'est vraiment une prise de conscience. C'est pas d'augmenter le coût d'être propriétaire, c'est d'avoir le juste prix à soutenir un actif immobilier. En fait, si nos États se géraient comme on doit gérer les copropriétés, je pense que nos finances publiques iraient pas mal mieux.
3: J'ai une question.
1: Oui, vas-y.
3: Ben, par exemple, j'essaie de voir, parce que c'est prévoyance, donc il faut pas penser à tout ce qui pourrait arriver.
1: Mais il y a un carnet qui est supposé de le prévoir, c'est-à-dire un carnet d'entretien.
3: La toiture va devoir être faite dans tant d'années, tout ça. Mais là, on a comme un pote ensemble, les quatre. Et par exemple, on s'est dit comme ça, c'est à peu près aléatoire, là, mais si, mettons, ça fait trois fois que c'est moi qui est négligente, puis que je mets le feu ou quelque chose, mais les assurances vont augmenter. Ce serait comme, on essaierait de trouver un terrain d'entente où moi, je paierais plus d'assurance vu que c'était de ma faute.
1: Ben là, il faut ça, c'est dans le syndicat de copropriété, j'imagine, les règles internes.
0: Ben, en fait, la répartition des charges repose essentiellement sur votre droit de propriété individuel des parties communes, sur votre quote-part. Donc, si vous détenez 25%, vous allez payer 25% en principe.
3: Moi, j'ai 32%.
0: Ben, 32% dans votre cas. Mais il y a une spécialisation dans les charges, mais surtout, ce qu'il faut retenir de cette réforme, c'est de pérenniser notre parc immobilier en copropriété parce que en France, ils ont 8 millions de lots de copropriété. Il y en a une partie qui sont en train d'être rasées parce que on laisse à l'abandon ces infrastructures et lorsqu'on les il vient des moments on peut pas les réhabiliter, sont finis.
1: Ouais. Un mauvais fonds de prévoyance, on parle des conséquences potentielles, quelques-unes par exemple.
0: Ben, la première, c'est qu'avec cette réforme législative, on va avoir l'état du coût d'être propriétaire. Alors si vous avez un déficit de capitalisation tellement important, qui va vouloir acheter un déficit parce que c'est plus un actif, donc on prend. Moi, j'ai déjà eu des immeubles où le coût de réhabilitation était plus élevé que le coût de reconstruction. Donc, à un moment donné, il y a une fin à une copropriété.
1: Est-ce qu'une banque peut arrêter de prêter?
0: Ben oui. Il y a déjà deux institutions financières qui ne prêtent plus si vous n'avez pas d'argent dans le fonds de prévoyance. Donc, il y a un resserrement au crédit. C'est tout à fait normal parce que il y a deux choix. Soit que les gens vont avoir les moyens de réhabiliter leur bâtiment, ou soit les banques ou les assureurs ne voudront plus prendre le risque associé.
1: Donc, je pourrais avoir un immeuble, l'acheter, arriver devant mon assureur, puis on dit non, on n'assure pas cet immeuble-là.
3: Ah, ouais.
0: C'est arrivé par le passé. Wow. Ouais.
1: Sur la valeur de l'achat ou à la revente, vous citez le professeur Yvon Rudolph de l'ESG de l'UQAM qui propose une espèce de calcul qu'un condo devrait tenir compte de la santé financière. Et donc, j'interprète ça personnellement comme mettre une pastille de goût sur un condo ou mettre une cote sur un condo. Est-ce qu'on pourrait y arriver de dire on va mettre un condo rouge, jaune ou vert? Rouge, c'est vraiment dans le déficit. Jaune, c'est pas pire géré, puis vert, c'est allez-y, achetez-le.
0: Ben, c'est sûr que l'expérience terrain avec tous les études.

0: de fonds de provenance et qu'en entretien vont démontrer effectivement des passés de couleur. Mais c'est pas parce qu'il y a un déficit de capitalisation dans une copropriété pour le fonds de provenance que l'immeuble vaut plus rien.
1: Non.
0: Puis tu sais, il faut réellement réfléchir qu'il y a eu une appréciation de la valeur des condos depuis dans les dernières années. Il y a bien du monde qui sont partis avec l'argent en plus-value sans laisser derrière, dans le fond, les réserves qui auraient dû être laissées. Donc, c'est pour mettre fin, dans le fond, à
1: la captation de valeur.
0: À la captation de valeur, absolument.
1: Maître Jolicoeur, on parle des différents rôles des intervenants dans les copropriétés. Si on les prend un par un, qu'est-ce qu'on pourrait améliorer? Par exemple, les administrateurs.
0: Ben, les administrateurs, si on veut être administrateur, ben, il faut avoir un minimum de formation. En Ontario, derrière, c'est obligatoire. On peut pas siéger sur un conseil d'administration d'une copropriété sans suivre une formation. Au niveau du regroupement des gestionnaires, on a créé de la formation avec le l'UQAM, l'École des sciences de la gestion. On fait beaucoup de formations autour pour justement vulgariser ces sujets. On a eu d'ailleurs vendredi dernier un colloque au niveau du regroupement justement sur l'impact du projet de loi 16. Donc, le RGCQ, qui est une OBNL, est là pour donner l'assistance, avoir des formations puis de mieux comprendre. On a également les gestionnaires de courtier qui, malheureusement, au Québec, contrairement à l'Ontario, il n'y a aucun encadrement. N'importe qui peut être gestionnaire. Il y en a d'excellents, mais c'est assez préoccupant qu'il n'y a pas d'encadrement sur les gestionnaires. Donc, je pense que le marché est en train de se ressaisir parce que la copropriété, c'est avant toute chose un mode d'accession à la propriété pour plusieurs. Et dans les dernières années, on n'a plus construit de condos, on construit des blocs appartements, ce qui est un enjeu social, là.
1: Et les courtiers, eux, qui vendent ces condos-là, est-ce qu'ils sont bien formés pour les vendre?
0: Ben certains oui, il y en a qui effectivement ont des bons niveaux de savoir là-dessus. Maintenant, il n'y a aucune obligation de suivre une formation pour être un courtier immobilier spécialisé en courtier. Puis on en donne de la formation, il y a plusieurs formations de qualité. Mais malheureusement, c'est pas tout le monde qui devrait toucher à la courtier lorsqu'on est courtier immobilier.
1: Disons que je suis comme Maud, je suis dans une nouvelle copropriété, une nouvelle réalité. Et là, il y a personne qui veut être administrateur, je lève la main, je vais le faire. Qu'est-ce que ça peut avoir comme conséquence au niveau légal pour la personne d'accepter ça?
0: Bien, c'est sûr, d'être administrateur, il y a une charge qui amène une responsabilité. Généralement, les administrateurs ont une assurance responsabilité qui vient avec la couverture d'assurance du syndicat. Ils peuvent pas être téméraires, par contre. Ils peuvent pas, dans le fond, dire, dans le fond, je m'en occuperai pas. Mm-hmm. On voit des cas comme ça actuellement au Québec où il y a des gens qui sont pas du tout être aptes, mais c'est souvent par défaut que les gens sont sur le conseil d'administration. Puis il faut comprendre qu'il y a un avantage de vivre dans une collectivité, mais également des responsabilités, et c'est celle de s'intéresser à sa propriété.
1: C'est comme un bilan comptable, il y a des actifs, mais il y a des passifs. Quand on parle de législation, vous avez parlé de l'Ontario, est-ce qu'il y a d'autres endroits dans le monde où on pourrait s'inspirer pour mieux gérer nos copropriétés?
0: Mais certainement, le modèle belge, au point de vue de l'encadrement des gestionnaires en Belgique, il y a un encadrement qui est par un organisme public de contrôle sur les formations, sur les niveaux de diplômes aussi. Mm-hmm. Moi, je pense qu'on va avoir de plus en plus de difficultés d'avoir des administrateurs bénévoles pour s'occuper. C'est sûr que lorsqu'on est quatre, avoir un gestionnaire, c'est peut-être un peu utopique parce que il n'y a pas de niveau de rentabilité pour les gestionnaires. Mais lorsqu'on gère des complexes de 40 sans unité, sans avoir de niveau de savoir, on parle juste en matière de sécurité. Il y a un feu dans le tour, là, ce soir. Qui s'occupe de quoi? Alors, Il y a des enjeux de sécurité, autant financière que de physique des individus, d'où la nécessité d'avoir un meilleur cadre législatif.
1: Et quand on achète, c'est quand même un acte de foi parce qu'on connaît pas nos voisins. Mmh. On peut bien s'entendre avec le voisin actuel, mais le prochain qui achète n'est pas tout à fait équilibré. On peut avoir des imprévus, tout ça. Donc, c'est quand même, même si on fait toutes nos vérifications diligentes, on peut pas être 100% prêt à vivre toutes les imprévus, à tous les imprévus, en fait.
0: Il y a toujours un risque associé à l'immobilier. Lorsqu'on achète de l'immobilier, risque zéro. Je connais pas ça, mais il y a quand même moyen de contrôler son degré de risque. Puis justement, le nouveau cadre législatif avec l'attestation sur l'état de la côté, ça vous donne déjà un bon bilan de l'état de la côté. Puis il faut lire les procès-verbaux. Si dans un procès-verbaux des assemblées courtières, tout le monde est prêt à poursuivre son voisin, peut-être pas lieu d'acheter dans cet immeuble-là.
1: En terminant, est-ce que vous seriez sur le conseil d'administration de votre unité si vous étiez en condo?
0: Ben, je sais, sur trois conseils d'administration de copropriété, puisque je connais très bien les responsabilités associées.
1: Merci, Maître Yves Jolicoeur. On rappelle le titre de votre livre, fort pertinent d'ailleurs pour tous ceux qui envisagent ou qui viennent d'acheter un condo, Fonds de prévoyance et gouvernance, prévoir, entretenir, attester, aux éditions Wilson et Lafleur.
2: C'est quand on se compare qu'on se console, hein? Ça, c'est toujours vrai. Connaissez-vous Charlotte Cardin? OK, mais mettons, moi, je me compare avec Charlotte Cardin. Après, faut que je me console. C'est toujours vrai. C'est vraiment vrai, ça.
1: Maud Landry, un extrait de votre spectacle. Ça me fait rire parce que je dis toujours ça.

0: Si je me compare avec Brad Pitt, je pars mal dans la vie. D'ailleurs, notre prochain invité, vous avez remporté en 2018 le titre de découverte de l'année au Gala des Oliviers, ce qui est synonyme de devenir multimillionnaire. D'ailleurs, vous multipliez les apparitions télé, cinéma, sur scène. Ça va bien votre vie. Votre prochain spectacle s'intitule Trop Cool. Donc, premièrement, bienvenue.
1: Merci.
0: Donc, Trop Cool. Est-ce que c'est vous, votre spectacle, ou du second degré?
1: C'est du second degré. Ouais. Je suis tellement pas cool, puis essayer trop d'être cool, c'est pas cool. C'est un c'est un peu ça que je décris dans le spectacle.
0: D'ailleurs, le journaliste de la presse, Dominique Tardif, a dit la chose suivante de votre spectacle. Je cite, c'est du nono et de la profondeur.
1: Ah.
0: Qu'est-ce qui vous guide dans être nono et profondeur en même temps?
1: Ben, je me laisse aller, là, mais je suis bien inspirée par tout ce qui... Moi, ce qui me fait beaucoup rire, c'est quand c'est niaiseux, mais il fallait y penser. Tu sais, ça essaie pas d'être intelligent, mais je pense que ça prend une certaine intelligence pour faire du cave, du con, puis que... Mais c'est ça.
0: Faire du Yvon Deschamps, là, ça demande un peu de nono, mais un peu de profondeur.
1: C'est ça, nono, mais pas qui veut rien dire.
0: Quand on regarde dans le rétroviseur de votre vie, en arrière, dans le passé...
1: Ouais.
0: Pourquoi décider de vous lancer en humour alors que vous étiez à l'université en traduction? À l'époque, je vous aurais peut-être dit, écoutez, aller en traduction, c'est un métier beaucoup plus sûr. Ouais. Mais aujourd'hui, je dois dire que vous avez peut-être bien choisi.
1: Ah, oh, vous êtes comme mon père. Oui. Vous me tapez ses nerfs des fois parce que vous avez raison. Puis je fais, même oui, il y a raison, ça me confronte à mes choix de vie. Mais moi, j'étais persuadée, je voulais faire de l'humour à tout prix. Mes parents, ils croyaient pas. Ils disent, t'es bonne en français puis en anglais, va au moins avoir un certificat, un diplôme, là. Et puis j'étudiais. Et pendant que j'étudiais, je faisais des cours de soir à l'école d'humour, je faisais de l'humour. Puis finalement, ma vie, j'ai été chanceuse puis j'ai eu une signature de contrat, puis ma carrière est partie. Donc, j'ai ça en traduction, au cas où que ça marcherait pas, mais j'étais sûre que ça allait marcher.
0: On dirait que la traduction, ces temps-ci, c'est beaucoup remplacé par l'intelligence artificielle.
1: Exactement, plein de fautes.
0: D'ailleurs, l'École nationale d'humour, le soir, les cours, je vais vous faire une confession, j'ai fait ça moi aussi pour le plaisir. Oui, à l'époque. Pourquoi faire ça le soir? Est-ce que c'était pour A, le coût de la formation qui est moins cher, parce qu'on peut travailler en même temps.
1: Exactement.
0: B, ne pas pouvoir travailler pendant 2 ans, que c'était très cher. Ou C, c'était trop difficile d'être admise le jour.
1: Moi, j'avais pas 50$. Il fallait 50$ pour s'inscrire à l'audition de jour.
0: Oui.
1: J'avais pas ça dans mes poches. Mais j'ai fait les cours de soir, j'ai ramassé un peu d'argent, puis c'était moins engageant, c'est-à-dire que c'était un soir semaine, ça avait des devoirs, je voulais juste voir si j'étais capable de me démarquer. Le 2 ans d'école, je sais pas si j'en aurais eu besoin, parce que finalement, j'ai eu du booking dans les bars, puis ça a bien été, j'ai eu la chance.
0: Les premiers paiements dans un bar, ça ressemblait à quoi?
1: 25$, 2 coupons de bière. C'est ça qui est ironique, le soir que je voulais faire l'audition de l'école de l'humour, j'avais pas 50$, j'avais 25$, j'étais allé faire 25$. Fait que là, je l'avais, mais il était trop tard.
0: Dès le début de votre carrière, on voit la télé, on vous entend à la radio dans Info, Sexe et Mensonges, La soirée est encore jeune, et aussi dans LOL. Est-ce que ça a été des cartes de visite importantes de se faire voir à la télé, ou c'est vraiment la pratique de la scène qui vous a aidé?
1: Oui, la télé, ça aide à ce que les gens viennent me voir sur scène. T'sais, ils achètent des billets, ils me voient à la télé, « Ah, oh, je l'aime bien, cette fille-là. » Puis là, ils apprennent que j'ai un show. La plupart des gens, ils savent pas nécessairement qu'on a un show. Je suis humoriste, OK, ouais, quoi. Puis ils ont besoin de se le faire dire qu'il y a des dates.
0: Mais souvent, on vous découvre aussi par les réseaux sociaux. Oui. Moi, c'est comme ça que je vous ai découvert pour la première fois. Dans le fond, je savais pas que vous existiez. Et là, j'avais pas le câble, j'imagine, une petite économie d'échelle. Justement, ça, donner son matériel comme ça pour se faire connaître, à quel point c'est brûlant pour vous? Est-ce que c'est du matériel déjà brûlé ou vous en faites spécifiquement pour les réseaux?
1: Ben, c'est sûr qu'il faut prendre un extrait du show. Faut filmer le show avant même la captation finale, juste pour inviter les gens à venir voir le show. Souvent, c'est pendant le rodage que ça se fait, donc on brûle une joke. Tu sais, les gens qui vont voir le show, ils ont entendu ce joke-là, ils arrivent au show tardi. Mais cette bout-là va moins rire dans le show. C'est l'échange à faire pour qu'il y ait du monde à ton spectacle.
0: Donc, on la garde, mais on sait que ça va moins rire.
1: Ouais, on sait que ça va moins rire, puis on brûle pas trop le reste du show.
0: Parlant d'être brûlé, vous avez vendu 36 000 billets de votre premier spectacle intitulé L'Involution.
1: Ouais.
0: Pas l'évolution, mais L'Involution. 36 000 billets, est-ce que c'est pour 36 spectacles de 100 places? C'est comment? 360 spectacles de 100 places ou 36 salles de 1000 de places?
1: Mon Dieu, ben c'est à ma mémoire, vu qu'il y avait eu la pandémie, mon rodage s'est étiré. Donc, j'ai joué beaucoup, beaucoup, beaucoup de fois dans des petites salles de 80 personnes, tu sais, pour travailler le spectacle, le roder. Donc, puis moi, je perds le compte. Moi, j'ai pas nommé. Mais j'ai pas compté. Mon body count de show, je le connais pas. Je sais pas combien j'en ai fait, mais c'est beaucoup.
0: À combien on se sent satisfait? Est-ce qu'on se fait un objectif au démarrage? Genre, moi, ça va prendre 25 000 billets ou 40 000 billets ou 100 000 billets. Est-ce qu'il y a un objectif de point mort financier?
1: Ben, les temps ont changé. Tu sais, si tu m'avais posé cette question-là il y a 20 ans, j'aurais dit, ben oui, je veux 100 000, 150 000 billets. C'était commun, là. Il y en avait quatre humoristes au Québec.
0: Mais là, il y a 100 000 humoristes.

0: humoriste aujourd'hui.
1: Mais c'est ça. Donc, les tournées sont plus petites, beaucoup plus de présence réseaux sociaux qui favorisent le succès. Mais là, je sais pas, j'ai encore de l'ambition, mais moi, mon but, c'est d'avoir du plaisir sur scène. Donc, si je tire la corde puis qu'à la fin, j'ai plus de plaisir à faire mon spectacle, c'est pas un succès pour moi.
0: Parfait, vous allez arriver à votre syndicat de copropriété. Mm-hmm. Puis vous lui dites, j'ai du bonheur sur scène. Est-ce que je peux payer mes condos?
1: Combien je peux payer?
0: Voilà. D'ailleurs, on vous a fait répondre au questionnaire Sauf qui peut. Et juste pour connaître votre type de consommatrice, on vous écoute.
2: Je suis naïve. Je comprends pas qu'on puisse me mentir. Je fais confiance à tout.
0: C'est l'histoire de l'achat d'un aspirateur robot. C'est quoi cette affaire-là?
1: Ah oui, c'est vrai. Oui, ça fait longtemps. Ben, j'ai acheté un aspirateur robot. Puis, ben, il marchait pas bien.
0: Ça, c'était dans Mes aventures du magazine Protégez-vous.
1: Ah, c'est vrai, j'ai fait longtemps que j'ai fait ça.
0: Ça, c'était une collaboration?
1: Me semble que oui.
0: OK, on s'en souvient.
1: Ça fait longtemps, mais tu sais, c'était des dépenses pandémiques, là, à l'époque où on restait à la maison puis on cherchait des besoins, là, tu sais.
0: Vous êtes comme Denise Filiato, Dominique Michel, mais avec une carrière un petit peu plus courte.
1: Oui, c'est
0: ça. Ça fait tellement longtemps, je m'en souviens plus.
1: Le vieux temps. Mais ouais. Oui, mais en gros, moi, je dépense, je fais jamais des grosses sommes, tu sais, à part ma mise de fonds de maison que j'ai dépensée. Mais sinon, c'est ça qui est sournois, c'est que j'ai pas de gros vices comme, tu sais, votre copine, elle s'achète du parfum.
0: Oui, vous savez ça, hein.
1: Je dépenserais jamais 100$ pour de l'eau qui sent bon, là.
0: Je vais vous reprendre. Ma blonde a un gros vice que j'aime lui prêter. Quand je pourrais dire ça? J'aime lui acheter des cadeaux de son vice.
1: Ouais, ça, je contribue. Ça doit lui faire plaisir.
0: Oui.
1: Ben oui, mais moi, j'en ai pas de vice qui coûte cher. Mais c'est tellement de petites affaires que la facture monte puis je m'en rends pas compte parce que c'est 5$ par-ci, 10$ par-là pour des niaiseries spontanées de bonheur immédiat, là.
0: Mais vous dites, vous avez pas de vice, mais vous avez peut-être un petit défaut. Vous semblez avoir quelque chose avec le bruit. Vous avez dit, si ça se vendait, que j'étais prête à payer un fort prix, vous avez parlé d'un mélangeur silencieux, un séchoir silencieux, un aspirateur silencieux. Êtes-vous misophone?
1: Probablement, oui.
0: Oui.
1: Oui, j'enterre les sons que j'aime pas par d'autres sons. Ça m'affecte beaucoup le son. Mais je vois que ça existe pas déjà, un blender silencieux, ce serait génial. C'est la seule affaire qui m'empêche de me faire des smoothies, c'est que ça m'agresse. Il y a sûrement moyen d'insonoriser ça. Je veux dire, on va dans l'espace.
0: Avant de parler de votre relation avec l'argent, on écoute un extrait d'une de vos vidéos déposées sur TikTok. On est dans le thème « Le rap de l'inflation ».
1: Oh non! Oh non!
3: OK, je reviens de l'épicerie. J'ai fait un rap. Écoute bien ça. L'épicerie, ça coûte cher. Ça n'a pas de bon sens. J'ai les bras dans les airs. Avant d'y aller, je regarde les rabais. Puis ça regarde bien mal parce qu'il n'y a rien qui me plaît. Du ballonné puis des raisins secs. C'est pas avec ça que je vais faire une bonne recette. En plus, ils ont réduit les portions. Ils appellent ça la réduflation. Dans ton sac de bonbons, il y a moins de bonbons. Coudon! Ils nous prennent-tu pour
1: des... Tu es la pire invitée.
0: Non, mais il y a des fois, on est sur TikTok, puis il faut faire du volume, puis j'ai une idée, je vais imiter François Pérusse, qui imite Bart Simpson.
1: Oui, tellement, c'est vraiment ça, hein? Ça, mes influences.
0: Puis vous êtes, est-ce que là, vous dites quoi? C'est un peu moins ça?
1: De quoi ça?
0: La vidéo, vous aviez l'air de pas l'assumer.
1: Ben non, mais je fais jamais de rap dans vie, mais j'avais le goût. En faisant l'épicerie, je réalisais comment c'était cher, puis nous prennent pour des cons. Puis c'était vraiment une vidéo improvisée que je savais pas qu'elle allait me ressortir aujourd'hui. Là.
0: Non, on est surpris nous autres, hein? Surprise qui peut. D'ailleurs, vous avez été sauveteuse pour gagner vos premiers dollars.
1: Ouais.
0: Mais pour être sauveteur, faut s'investir. Ça prend des dollars d'investir. C'est pas combien d'années? Pour un adolescent, pour devenir sauveteur?
1: Ah, ben, faut faire les cours de premiers soins, de base. Puis je pense que les cours changent. Faut les faire à jour, là. C'est-à-dire que le RCR, c'est plus comme avant.
0: Non?
1: Oui, faut le faire à jour. On souffle plus dans la bouche. Maintenant, c'est contraction seulement, 32 pompes. Mais oui, donc, croix de bronze, croix de... Médaille d'or, en tout cas.
0: Vous seriez plus sauveteuse aujourd'hui.
1: Je ne serais plus aujourd'hui, mais oui, j'ai passé les cours pour devenir sauveteur. Mes parents m'ont encouragé, ils m'ont payé les formations pour ça. Mon frère le faisait aussi, donc c'était très familial.
0: Mais ils vous ont moins encouragé à plonger dans l'humour.
1: Ben c'est que pour eux, vous imaginez, je veux faire de l'humour. Pour eux, c'est Lise Dion qui fait de l'humour, c'est tout. Tu sais, il y avait pas, puis il fallait être remarqué comme une grande star. Il y avait pas vraiment d'études là. Pis c'est vrai que c'est intangible l'humour. Faire des jokes, qu'est-ce que ça vaut là? Ça dépend ce que tu fais avec.
0: À partir de quel moment vous êtes dit, OK, j'ai fait l'école de l'humour le soir, j'ai fait des petites tournées dans les bars, des exhibitions de télé, tout ça. Et là, je regarde mon revenu annuel, ça fonctionne. Ça, c'était en quelle année, ça, la première année?
1: Oh mon Dieu, ça a pris quand même du temps, là.
0: Ouais.
1: Moi, j'avais des petites jobines à gauche, à droite, j'avais très peu de sous, mais je voulais être en appartement à Montréal. Donc, je dépensais tout au fur et à mesure.

0: Dito, puis je me tanne vite, moi. Je devrais pas. Je me retiens là des fois de m'emballer quand je fais une nouvelle passion, là, un nouveau jeu vidéo qui sort, je veux jouer. Je me retiens. Parce que je sais que je vais me tanner, puis je vais avoir investi pour rien là-dedans.
1: Puis vous?
0: 300 pièces de laine.
1: 300 $ de laine, mais vous pouvez vous tricoter quelque chose de beau pour Noël, pour les parents.
0: Mais ça me tente plus de tricoter.
1: Non, ça, tricotez-vous une carrière, c'est une bonne idée. Mais justement, en carrière, vous, est-ce que vous êtes plus du type autogestion ou vous aimez mieux justement faire affaire avec des boîtes de prod qui vous gèrent au complet?
0: Ah, j'ai tellement de la misère à comprendre tout ça. C'est un casse-tête pour moi. Tu sais, je suis une artiste, j'aimais bien les mathématiques jeunes, mais il fallait qu'il y ait des couleurs. Tu sais, il fallait qu'il y ait...
1: Pas de couleurs.
0: Ouais, je trouve ça m'emmerde, là. Je trouve ça plate, ennuyant. L'argent, ça m'angoisse parce que moi, je veux vivre au jour le jour. Je sais qu'il faut prévoir. Mon père, il a passé toute ma vie de m'enseigner comment faire des placements. Mais on dirait que c'est pas concret pour moi. C'est pas tangible. J'ai ghosté mon conseiller financier. Il arrête pas de m'appeler. Non, ça me tente pas de parler de ça.
1: Mais c'est quand même une contradiction de ghoster son conseiller financier, mais quand même, vous semblez quand même bien réussir. Est-ce que votre score de crédit est bon?
0: Je suis chanceuse. C'est ça que je dis. C'est une chance que j'ai pas des gros vices de vouloir m'acheter un bateau puis de vouloir partir. Je dépense pas beaucoup au quotidien, mais une chance parce que le métier d'humoriste, c'est tu sais pas combien tu vas faire l'année prochaine. Non. C'est pas comme, des fois, j'envie les gens de 9 à 5, là, qui ont une paye exactement. Ils travaillent 8 heures, tant de jours, tant par année. Ça donne ça cette année. Ouais, facile à faire leurs impôts.
1: Faut échanger une partie de sa vie en échange, c'est pas gratuit.
0: Ben c'est ça, je redonnerai pas mon âme pour aller dans un bureau qu'il faut que je demande pour aller aux toilettes. Là.
1: Maude Landry en tournée partout au Québec jusqu'en 2027 avec Trop Cool. Si on achète un billet, on aborde quel sujet?
0: Plein de choses. Le désir de faire un enfant.
1: Oh!
0: Ça, entre autres.
1: C'est la ligne grosse facture.
0: Ouais, c'est la ligne directrice. Ouais, c'est vrai que ça, c'est beaucoup d'argent à prévoir. Oui. Je vais arrêter de m'acheter des niaiseries.
1: Merci.

0: faire.
1: Un peu Jean-Pierre Ferland avec sa formation comptable à HEC pour parler justement de faire. Hein? Qu'est-ce que ça peut bien faire? Justement, accumuler des épargnes toute notre vie un jour, faut apprendre à décaisser son REER. Et avant la fin de l'année de son 71e anniversaire, on doit convertir le compte en faire, évidemment. Et pour en discuter, Sarah-Olivia Mizrahi, qui dirige un cabinet de services financiers indépendants. Bonjour.
2: Bonjour.
1: Bon, avant de parler de stratégie, plusieurs savent qu'ils ont un REER, mais comprennent moins ce qui se passe une fois qu'on est à la retraite. Donc, c'est quoi le faire?
2: D'abord, je vous avertis, c'est pas un sujet trop cool, mais c'est quand même un sujet important. Le faire, c'est en fait l'acronyme, ça veut dire Fonds enregistré de revenus de retraite.
1: Exact.
2: Simplement, c'est la transformation d'un REER. À un moment donné, le gouvernement nous oblige à transformer notre REER en faire et à retirer un minimum. Et comme vous l'aviez dit, le REER doit être fermé ou converti au plus tard le 31 décembre de l'année où on atteint 71 ans. Donc, contrairement au REER, on ne peut plus cotiser dans un faire, mais nos placements continuent de croître à l'abri de l'impôt et il y a des retraits minimums qui deviennent obligatoires. Donc, le REER, ça sert à accumuler. Le faire, ça sert à fournir un revenu de retraite.
1: Mais les retraits minimums, c'est pas en dollars, c'est en pourcentage.
2: Oui, en fait, c'est le gouvernement qui établit un retrait minimum annuel à partir du moment de la conversion. Et le premier retrait obligatoire, c'est l'année suivant l'ouverture du faire. Donc, si on ouvre un compte en 2026, on doit décaisser le minimum obligatoirement en 2027. Puis le pourcentage de retrait est fixé par l'ARC selon l'âge au 1er janvier de chaque année. Et plus on vieillit, plus le pourcentage exigé augmente graduellement entre 5,5 et 20 % disons, entre 71 et 100 ans.
1: Donc, pour nos auditeurs qui écoutent, là, le calcul fonctionne comment exactement? Disons que cette année, j'ai eu 71 ans.
2: Ça a l'air comme très, très savant, là, mais le calcul est assez simple. Ça dépend de deux choses. L'âge au 1er janvier de l'année, puis la valeur du faire au 1er janvier de l'année. Donc, disons qu'en 2026, là, si on veut savoir quel est notre minimum faire, il faut se poser trois questions. Quel était notre âge le 1er janvier 2026? Donc, disons qu'on a 72 ans. Quelle était la valeur de notre faire au 1er janvier? Disons que c'était 529 392. Mm-hmm. Puis, quel est le pourcentage déterminé par le gouvernement pour les gens de 72 ans en 2026? C'est 5,40 %. Donc, une personne qui avait 72 ans le 1er janvier doit obligatoirement retirer 5,40 % de son faire de 529 392, qui donne environ 28 600 brut.
1: Donc, plus on est riche en faire, plus il faut retirer par année.
2: Exactement. Et il y a une stratégie qui est peu connue, mais on peut utiliser aussi l'âge du conjoint plus jeune.

0: de gens le savent, mais quand on ouvre un fer, on peut choisir d'utiliser l'âge du conjoint plus jeune pour établir le retrait minimum. C'est un avantage dans certains cas parce que le retrait minimum va être plus faible et on a plus de flexibilité
1: donc,
0: fiscale.
1: Donc, si je suis avec quelqu'un 5 à 10 ans plus jeune que moi, il y a un avantage fiscal avec le fer.
0: Possiblement, oui.
1: Autour de la table, qui a commencé à penser à son fer? Moi, je lève la main.
2: Ah, moi, j'ai à apprendre c'est quoi un fer. Je manque de fer.
1: Vous avez fait de la mini fiscale. Fait de la mini fiscale.
3: On y pense beaucoup.
1: On y pense beaucoup, oui. On n'est pas rendu là encore.
3: Mais trop jeune pour ça.
1: Mais trop jeune pour ça. Vous,
4: j'ai eu une conversation fer avec mon père.
1: Pour vrai?
4: Oui.
0: Wow.
1: Votre père est rendu à son propre fer ou vous parlez du vôtre?
4: Son fer.
1: Oui, son fer. Parce que faut comprendre qu'il y a une planification à penser de comment je vais décaisser tous mes actifs que j'ai épargnés pendant aussi longtemps. Mmh. Je sais pour les jeunes qui nous écoutent, qui ont 20 ans, se disent, je serai jamais rendu à ce moment-là dans ma
2: ça
1: vie.
2: Ça va vite.
1: Ça va venir un jour, ça va arriver. Et dans le fond, on garde la flexibilité de retirer quand on veut, mais il y a un minimum dans le fond quand on est dans le fer.
0: Oui, on doit obligatoirement retirer le minimum, mais on peut retirer davantage si on veut. Donc, ça va dépendre de notre stratégie de décaissement, de nos sources de revenus, de nos besoins.
1: Avec le fer, il y en a qui se demandent, est-ce que je paie plus d'impôts avec le fer qu'avec le REER lorsque je retire?
0: Non, absolument pas. C'est le même traitement fiscal. Comme les retraits REER, les retraits fer sont imposables, mais il n'y a pas de retenue à la source obligatoire sur les minimums fer.
1: Donc, vous me dites, si quelqu'un retire, par exemple, 50 000 de son fer, il n'y aura aucune retenue à la source, mais à la fin de l'année, on va m'attendre avec mon revenu.
0: Exactement. Puis si on veut pas ça, on a le choix de demander une retenue à la source, si selon notre taux d'imposition global, pour pas avoir une surprise d'impôt plus tard.
1: Une question qui nous est parfois demandée, c'est est-ce que le type de placement que je mets dans mon fer influence quoi que ce soit?
0: Absolument pas. Si on a des titres à la pièce, des fonds, des CPG, peu importe le produit dans son fer, le calcul reste le même. C'est la valeur marchande du compte fer au 1er janvier de l'année qui compte.
1: Des gens, des fois, qui arrivent, ah, là, j'ai des fers un peu partout, des REER un peu partout. Est-ce que ça change quelque chose que j'ai, par exemple, 73 ans et j'avais des REER dans 5 banques différentes?
0: Non, chaque institution financière va obligatoirement verser le minimum fer aux clients. Alors, même si on leur donne aucune indication, ils vont le verser normalement annuellement. On peut leur demander aussi une autre périodicité, comme mensuellement ou aux 3 mois. Donc, si on a des comptes fer dans 3 institutions financières de 100 000 chacun, chaque institution va verser le minimum aux clients.
1: C'est un auditeur qui s'appelle Gilles qui nous a posé la question. Donc, on n'est pas obligé de dire, bon, je vais transférer mes REER de la Banque nationale à la Royale, puis après ça, transformer ça en fer, on peut les laisser là.
0: Absolument.
1: Parfait. Alors, est-ce que c'est une bonne idée d'avoir des fer dans plusieurs institutions au moment de la retraite ou c'est pas grave pour vous?
0: Ben ça dépend, je dirais, de l'âge, de la santé, puis de l'aisance avec la gestion des finances. Là, c'est comme, c'est sûr que d'être éparpillé à travers plusieurs institutions financières quand on a un certain âge, ça peut devenir une source d'anxiété. Mmh. C'est peut-être plus simple quand les comptes sont consolidés à un seul endroit pour qu'il y ait quelqu'un qui ait une vue d'ensemble. Mais si on est très à l'aise, puis on a une bonne planification financière, ça peut être correct.
1: Et quelque chose de fun aussi, de plaisant, c'est de voir tout son montant intégré dans un seul tableau puis voir le montant total et ne pas le réconcilier soi-même. Ça, c'est un côté fanatique de comptable. J'aime les colonnes. Maintenant, ouvrir l'affaire. Là, c'est une autre question déjà qui dit, est-ce que je suis obligé d'attendre à la limite, justement, l'année de mes 71 ans, où je peux faire ça bien avant?
0: Ça aussi, c'est peu connu, là, mais beaucoup de gens pensent que le fer, c'est seulement pour les personnes de 71 ans, là, mais en réalité, on peut convertir un REER en fer plus tôt parce qu'il n'y a pas d'âge minimum pour le faire. On peut le convertir en tout ou en partie. Alors, si on veut pas se commettre à retirer un minimum pour le reste de sa vie, on peut juste transformer une partie de notre REER. Puis le pourcentage de retrait est moindre et va être calculé différemment aussi. C'est une formule là, plutôt qu'un tableau de pourcentage fixe. Puis pour vous donner un exemple, là, disons entre 50 et 70 ans, le retrait minimum va être entre 2 et 50 et 5. Donc, les retraits sont plus modestes.
1: Mais c'est quoi l'avantage de le faire avant l'âge où on est obligé puisqu'on veut peut-être pas retirer d'avance?
0: Mais ça, c'est souvent, ça va être quand on va prendre sa retraite ou une semi-retraite plutôt que 71 ans. Puis on va le faire souvent pour des raisons fiscales. Ça permet notamment le fractionnement de revenus de retraite à partir de 65 ans. Puis disons qu'on a un conjoint qui a moins de 65 ans, on peut quand même fractionner son revenu si le détenteur du fer a 65 ans de son côté.
1: Donc, si on commande de décaisser avant, c'est juste pour des raisons fiscales?
0: Je dirais quand même principalement, là, il y a un réflexe, là, de naturel qui dit je vais attendre le plus longtemps possible avant de toucher à mon REER, mais c'est pas nécessairement la meilleure stratégie. Si on attend trop longtemps, le REER continue de grossir, les retraits obligatoires peuvent devenir très importants. Si on a d'autres sources de revenus imposables, comme les rentes, des revenus de pension, la facture fiscale peut être très élevée, puis on peut même peut-être avoir de la récupération partielle de la pension de vieillesse. Donc, puis aussi au décès, comme le REER, on peut pas rouler notre fer à nos enfants sans impact fiscal. Donc, la facture fiscale peut être élevée pour la succession. Donc, vraiment là, pour il faut faire une planification. Le but, c'est de payer le moins d'impôts possible sur l'ensemble de la retraite et au décès.
1: Une petite rapide à la fin. Si j'ai deux fers dans deux institutions, est-ce qu'à 66 ans, je pourrais en transformer un? Transformer un REER en fer dans une et laisser le REER dans l'autre?
0: Oui, ça serait le même principe que le fer en partie.
1: Sarah-Olivia Misery, merci. Vous dirigez un cabinet de services financiers indépendant et maintenant, on sait quoi faire.
5: Si vous avez ces genres de taches qui sont un peu jaunâtres, un petit peu bruns en dessous des bras de vos chandails blancs ou de vos polos blancs, c'est facile à enlever puis vous avez quelque chose à la maison qui va vous aider à enlever ça.
6: Un stylo qui explose dans la poche d'un manteau blanc. C'est une job qui est risquée, une job pour le nettoyeur. C'est moi le nettoyeur. Sans divulguer mes secrets, je dois travailler à la main, je dois travailler minutieusement, vraiment, vraiment doucement, délicatement, parce que si la plume à l'intérieur absorbe l'encre, c'est une autre histoire d'horreur. En utilisant une recette secrète qui m'a été transmise par mon père, une troisième génération de nettoyeurs, donc on se passe des petites recettes.
1: Une recette secrète, fallait qu'on la connaisse. Connaissez-vous le vrai nettoyeur sur les réseaux sociaux ou le nettoyeur? Vous avez peut-être attrapé ces vidéos très populaires sur TikTok. Mounir Tiadi, bonjour.
7: Bonjour.
1: Alias le nettoyeur ou le vrai nettoyeur. Vous êtes avec nous en studio pour parler nettoyage. C'est une affaire de famille chez vous, oui. Mais d'abord, là, qu'est-ce qui vous différencie de l'histoire familiale?
7: Mais en fait, d'abord, c'est nécessaire de comprendre que c'est une industrie où est-ce que les gens ne rentrent plus dans le nettoyage à sec.
1: Non.
7: Les jeunes se disent pas, je vais devenir un nettoyeur. Donc, en ayant justement mon petit background familial, c'est vraiment ma passion pour détacher. C'est satisfaisant.
1: Donc, il y a quelque chose d'intrinsèque en vous, même de foncièrement viscéral. Okay. Il y a eu, par exemple, depuis les années, vous le dites, là, il y a un changement dans l'industrie. Ouais. Il y a la fast fashion, le télétravail, la tenue décontractée au bureau. À quoi ça influence l'industrie du nettoyage à sec?
7: Le nettoyage à sec, en ce moment, est en train de vivre une crise silencieuse, d'après moi. Okay. Parce que, justement, les gens s'habillent plus décontractés. Même au travail, on le voit, c'est t-shirts, jeans. Mm-hmm. Puis ce qui arrive, c'est qu'il y a moins en moins de clients. Mais par contre, il y a des gens qui vont toujours acheter de la qualité, de la laine, qui vont toujours acheter, même qui vont aller dans les friperies, qui vont acheter de la fourrure. Ils vont toujours avoir besoin. Donc, je sens que peut-être l'industrie va se rapetisser, se consolider d'une façon. Puis seulement les experts vont rester.
1: Est-ce que les laveuses récentes avec les 22 000 cycles, c'est devenu de la concurrence pour vous?
7: Je pense que oui. Mais en même temps, on les utilise aussi.
1: Il y a une pensée qui dit que dans le fond, l'industrie a de la misère à trouver de la main d'œuvre parce que justement, il y a une époque où les gens avaient travaillé des fois même à côté du système légal. Ouais. Donc là, trouver des gens, c'est pas évident.
7: Non, les spécialistes, on va dire presseurs ou nettoyeurs, sont très très rares à retrouver et ceux qui existent sur le marché exigent des salaires très très élevés, ce qui est complètement compréhensible.
1: Ce qui explique pourquoi c'est plus cher maintenant de faire nettoyer ses vêtements. D'ailleurs, parlons-en. On est nettoyeur dans la place. Parlons-en. Qu'est-ce qu'on devrait faire nettoyer absolument pour notre argent?
7: 100% la laine, les costumes pour hommes, costumes pour femmes. C'est pas quelque chose qu'il faut, on va dire, essayer à la maison avec des petites recettes qu'on voit sur TikTok. Mmh. Parce que ça va rétrécir, ils vont devenir tout petits, la douceur va se perdre. Je dirais tout ce qui est organique, faites attention. Okay. La fourrure, le suède, le cuir, la laine, le coton. Ça c'est vraiment important à nettoyer à sec. Le reste, on peut s'aventurer à la maison.
0: Les manteaux aussi.
7: Oui. Ah. Ouais. Ça dépend s'il y a de la plume dedans. Faut faire attention.
1: Ah. Par le manteau, Maude.
2: Oui, je suis curieuse. Est-ce que ça vous est déjà arrivé d'avoir de scraper un vêtement par accident, de pas réussir le nettoyage et de gâcher le vêtement, vous remboursez? Qu'est-ce que vous faites?
7: Absolument. Chaque magasin, on va dire, a sa politique. De mon côté, on dit toujours aux clients qu'on fait notre possible, puis je le dis dans des vidéos, c'est que je connais ma limite et j'irai pas plus loin que ma limite. J'appelle le client pour demander est-ce que vous voulez que j'essaye ou non? Puis c'est votre responsabilité, voilà. Okay. Mais si ça arrive, on rembourse.
1: Les matériaux à éviter, là. Il faut pas que j'achète. Vous me dites, vous rentrez en magasin, vous voyez ça, vous sortez.
7: Ah oui, c'est le simili-cuir.
1: Le faux cuir.
7: On appelle ça le polyurethane. C'est vraiment quelque chose que je disais aux gens de jamais acheter parce que ça va pas durer même pas un an.
1: Qu'est-ce que, OK, je fais une tache sur mon habit comme monsieur. Il

0: ici qui est très bien habillé. Ouais. Monsieur Jelker, qu'est-ce qu'on ne peut pas faire nettoyer ou qui est difficile?
1: Je dirais que le curcuma, c'est vraiment la tâche la plus difficile à enlever. Et c'est drôle parce que j'ai appris comment l'enlever par un ami qui vient de l'Inde. Puis en Inde, on consomme beaucoup le curcuma. Le curcuma, la meilleure méthode pour le nettoyer, il faut me payer pour... Non, c'est une c'est vraiment le soleil. C'est les rayons UV qui va en fait détruire un peu le pigment du curcuma. C'est la meilleure façon. Puis on le voit en Inde, ils accrochent leurs vêtements.
0: Donc on met les vêtements, ils vont pâlir au soleil, mais il y aura plus de curcuma. Exactement. Et on va pas les mettre avec les tomates séchées au soleil.
2: Juste le soleil aide énormément. Ouais.
0: Nettoyage à sec. Là, moi j'ai une question. Là. Ouais. Il y a quand même du liquide.
1: Oui, oui. On appelle ça nettoyage à sec parce que on utilise des solvants. C'est un liquide qui n'a pas de H2O, donc il n'y a pas d'eau. C'est pour ça qu'on dit à sec. Ah,
0: donc c'est à sec de l'eau, mais pas à sec de liquide.
1: Oui, mais à l'heure d'aujourd'hui, avec la nouvelle technologie puis les nouveaux solvants qu'on utilise, il y a un peu d'eau dessus. Fait qu'il va avoir un problème de trademark bientôt, là. Nettoyage à sec, un petit peu mouillé.
0: J'ai des nettoyages légèrement humides.
1: Voilà.
0: Nettoyer un duvet, est-ce qu'on fait ça chez vous ou on va dans la machine commerciale?
1: La majorité des gens peuvent pas le faire à la maison parce que la machine n'est pas assez grosse. Okay. Fait que les gens vont souvent dans des buanderies pour le faire. Mais si c'était possible de le faire à la maison, oui. Mais le séchage est très important parce que sinon ça commence à sentir, les bactéries se développent.
0: Monet, vous avez une spécialité, vous nous en parlez avec passion, vous avez une recette familiale dont vous ne voulez pas dévoiler le secret. Mais qu'est-ce qui vous a décidé à vous tourner vers TikTok et commencer à parler de vos secrets?
1: Je pense que aujourd'hui sur les réseaux sociaux, c'est vraiment ce qui amène la visibilité. Mm-hmm. Puis j'ai trouvé vraiment le fun dans les réseaux sociaux. Fait que quand je le fais, c'est même pas un travail pour moi, je m'amuse.
0: Est-ce que c'est payant justement d'offrir des services gratuitement, des conseils comme ça?
1: Ma mère me dit « Pourquoi tu le fais? » Puis je lui dis, aujourd'hui, dans le temps où est-ce qu'on est rendu, le plus que tu donnes aux gens, le plus que les gens te font confiance et tu crées une notoriété. Puis là, les gens, quand ils ont des tâches, ben ils m'envoient des messages. Peux-tu venir chercher mon linge à la place? Fait que ça crée des clients.
0: Là, c'est un service de proximité. Vous avez lancé votre propre gamme de produits locaux. Oui. Vous dites que c'est en réaction aux produits américains offerts sur le marché.
1: Absolument.
0: Là, vous avez une opportunité d'affaires. Hein?
1: Absolument.
0: Parce que là, des
3: vos
0: produits...
3: Dragons.
0: Non, mais présentement, avec la guerre avec les Américains, le commercial, c'est presque une opportunité pour vous. Est-ce que vous avez comme souri au niveau des tarifs en disant « voici, mon produit est parti »
1: Je mentirais si je disais que je pensais pas à ça. C'est sûr que c'est une stratégie. Mais moi, je suis, depuis la COVID, un grand fervent de aller consommer local. Et je pense que c'est important de regarder d'où nos produits viennent. Puis quand ça vient du Québec, ça aide tout le monde.
0: Mais Mounir Tahadi, on pourrait dire que ce sont vos propres produits. Évidemment. Nettoyeur de Mestier, merci d'avoir été avec nous et ces précieux conseils de curcuma. C'est déjà ce qui conclut l'émission de cette semaine. Merci à nos collaborateurs Sarah Mizrahi, Sarah Olivia Mizrahi, Paul-Antoine Jeté et aussi Maître Yves Jolicoeur, grand spécialiste du droit de la copropriété, Mounir Tahadi, nettoyeur, et Maud Landry, humoriste. Merci à ceux qui ont préparé l'émission, à la technique, Alejandro Magana Martinez, Julien Larouche au contenu, adjoint à la réalisation Florence Thil Descombes, à la réalisation Esther Pilon. Ici Pierre-Yves McSween. On se revoit la semaine prochaine en espérant que votre tête ne manque pas de fer au point d'être anémique. Et d'ici là, bien, sauf qui peut.
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0: Bonsoir, ici Louis de Belval. Voici les informations. Campagne électorale au Québec, les chefs des cinq principaux partis se retrouvaient pour leur deuxième débat en deux jours. Le rendez-vous diffusé sur la plateforme Crave et la chaîne de télévision Nouveau était réparti en cinq thèmes. Le coût de la vie, les finances et infrastructures, l'avenir de la jeunesse, la santé et l'itinérance et la protection du français. Christine Fréchette a fait valoir qu'en ces temps incertains de guerre commerciale avec les États-Unis, la stabilité était un atout et a plaidé pour la réélection de la CAQ.
1: Est-ce vraiment le temps d'ajouter de l'incertitude avec le référendum de Paul Saint-Pierre Plamondon? Je dirais que moi, je vais travailler sur vos priorités. Lui, il va travailler à planifier un référendum. C'est pas un changement qu'il vous propose, c'est un retour en arrière.
0: Son adversaire péquiste, Paul Saint-Pierre Plamondon, a répliqué que se lancer dans une surenchère de contre-tarifs avec les Américains créait justement de l'instabilité, tandis que son parti prône plutôt des mesures ciblées pour protéger les entreprises. Et puis, le chef conservateur Éric Duhaime et le chef péquiste, Paul Saint-Pierre Plamondon, se sont attaqués sur leurs cadres financiers respectifs.
2: Je pense que M. Duhaime et moi, on se rejoint sur certaines choses, mais ce qu'il propose aussi, c'est le propre d'une créativité importante.
3: Bon, en tout respect, là, je pense que ce qui vous distingue aussi, là, c'est que votre cadre financier tient pas la route. Là. Au total, c'est 9,1 milliards de dollars de trous dans votre budget que vous avez présenté. Où allez-vous aller chercher cet argent-là? Mais c'est pas responsable c'est ça, de promettre plus de 9 milliards de trous.
0: Pour réduire le coût de la vie, Éric Duhaime a promis de baisser les impôts, d'éliminer la taxe carbone et de réduire la taxe sur l'essence, tandis que Paul Saint-Pierre Plamondon a fait la promotion de mesures comme la passe de transport en commun à 95 $ et l'aide à l'accès à la propriété. De son côté, le libéral Charles Milliard a insisté sur la construction de logements sociaux et a écarté toute idée d'un contrôle des loyers, sauf pour les aînés. La co-porte-parole de Québec solidaire, Ruba Gazal, souhaite plutôt un contrôle des loyers pour tous les locataires et a souligné que les jeunes ne doivent pas être oubliés. Pierre Poilievre a réuni son caucus en Colombie-Britannique pour préparer les travaux parlementaires qui débutent lundi. Le retour au Parlement ne sera pas facile pour les conservateurs qui sont en net recul dans les sondages et qui cherchent à capter l'attention des électeurs qui n'en ont que pour ce qui se passe avec le voisin américain. Voici Valérie Gamache.
4: Pierre Poilievre retrouve son caucus après un autre été dominé par les tarifs et Mark Carney.
5: Il est de notre devoir de faire passer le pays avant notre parti.
4: Le chef conservateur joue la carte patriotique.
5: En tant que fier Canadien, on doit réfléchir au rôle de l'opposition dans cette période difficile.
4: Il tente même de redéfinir son rôle à la Chambre des communes, sachant que pour les électeurs, le seul adversaire qui mérite des critiques se trouve de l'autre côté de la frontière.
6: Je vais être honnête avec vous, c'est difficile de faire de la politique. Alors, on est dans une situation où le gouvernement en place a le beau jeu.
4: Son lieutenant du Québec, Pierre Paulus, ne cache pas qu'il n'est pas simple d'être entendu des Canadiens.
6: Que ce soit les conservateurs ou le Bloc québécois ou le NPD, il y a actuellement une fermeture d'entendre des discours politiques.
4: Le leadership de Pierre Poilievre ne doit pas être remis en question pour autant, selon lui.
6: De penser de changer de chef ou de voir d'autres choses, ça ne règle rien à court terme.
4: Mais le moral des troupes n'est pas à son meilleur, admet la chef adjointe, Melissa Lanzmann.
7: I think you have to be quite honest.
4: Je pense qu'il faut être tout à fait honnête, ce n'est pas la position dans laquelle nous voulons nous retrouver, dit-elle.
6: Il y a des membres du caucus qui doivent travailler en équipe. S'ils ne veulent pas travailler en équipe, ben, ils peuvent aller jouer ailleurs.
4: Le mot d'ordre est donc de se serrer les coudes, et pas seulement entre Canadiens face à Donald Trump, mais aussi dans les rangs conservateurs. Ici Valérie Gamache, Radio-Canada, Penticton.
0: Et puis enfin, le coût d'une indépendance de l'Alberta pourrait être très élevé à court terme avec des pertes d'emplois, mais les incertitudes économiques rendent son évaluation difficile. C'est ce que révèle un rapport commandé par le gouvernement albertain à l'approche du référendum du 19 octobre. Voici Jean-Emmanuel Fortier.
8: Ce n'est pas anodin, dit Danielle Smith. L'indépendance est une option très dispendieuse pour les Albertains, selon elle. Mercredi, dans un rapport commandé par son gouvernement, les analystes de l'École de politique publique de l'Université de Calgary prévoient une baisse du PIB de plusieurs points et une augmentation fulgurante de la dette d'au minimum 200 milliards de dollars. Les chercheurs reconnaissent toutefois que dans un scénario très positif, à long terme, l'État pourrait être capable d'offrir des services de manière plus efficace.

0: efficace et d'augmenter sa production énergétique. Un des leaders du mouvement indépendantiste abonde dans le même sens. Il assure que l'économie va bien se porter. Je suis vraiment convaincu que sans ingérence excessive du gouvernement ni réglementation d'Ottawa, l'économie de l'Alberta prospérera, dit Mitch Sylvestre. Mais calculer des scénarios économiques potentiels n'est pas une mince affaire, selon l'économiste Charles Saint-Arnaud de Service Credit Union.
1: C'est l'accumulation de ces styles-là qui font positif, mais enlevant un ou deux, on tombe dans un cas qui est peut-être plus négatif. Donc, c'est là qu'il faut faire attention. C'est vraiment, il faut s'arrêter et dire qu'il y a beaucoup, beaucoup de risques que ça se passe pas aussi bien que le cas optimiste.
0: Les Albertains sont appelés aux urnes le 19 octobre. Ici Jean-Emmanuel Fortier, Radio-Canada, Edmonton.
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0: Bonjour et bienvenue à cette émission du mercredi 16 septembre. Très heureuse de vous retrouver ce matin pour encore une fois des sujets que l'équipe a déniché, a approfondi, a exploré pour vous, cette formidable équipe. Et cette formidable équipe est aussi constituée de formidables collaborateurs et collaboratrices. On en retrouve deux dans à peu près une demi-heure. Donc, ce sont nos algorithmes humains, c'est-à-dire qu'on au lieu de laisser l'algorithme numérique faire des choix musicaux, ce sont Eugénie, Lépine Blondeau et Dumas qui les font pour vous à partir de deux nouveautés. Je vous propose d'autres trucs dans la même veine. Alors aujourd'hui, le dernier album, le plus récent album de Sale Barbe, alors qu'Eugénie revient de Paris. Donc évidemment, on va lui demander un petit mot sur son expérience, Céline. Steve Dumas, lui, va nous faire voyager avec des groupes japonais, notamment l'artiste Harumi Osono. Notre deuxième heure, c'est une heure entière consacrée à l'alimentation. Aujourd'hui, ce sont nos testeuses. Leslie Chesterman va tester des eaux toniques maison. Donc, parce que des fois, c'est un peu cher. Il y en a des luxueuses. Donc, elle va faire le test, des tests avec ça. Stelio teste les nouilles de pommes de terre. Ça m'intrigue beaucoup. Et Looney va proposer différentes façons de faire des crumbles aux pommes. Et on va terminer cette émission avec nos journalistes scientifiques. Ce sont nos actualités scientifiques avec Joël Leblanc, Marianne Desautels. On va parler du microbiome cérébral, après l'intestinal, après ce qu'on retrouve dans notre bouche, le nez, notre peau, le cuir chevelu. Il y aurait peut-être aussi un microbiome cérébral. Et puis, Marianne va nous parler d'un champignon en provenance des États-Unis qui commence à envahir nos forêts. Donc, on fait tout ça dans deux heures. Ce premier sujet est fort intéressant. On le sait, on le voit. De plus en plus de personnes, peut-être plus particulièrement des jeunes, des ados, reçoivent des diagnostics de troubles du spectre de l'autisme, de troubles de déficit de l'attention et d'autres aussi. Des adultes aussi, on en parlait justement hier avec Dave Ellenberg, là, du fait que les adultes aussi reçoivent de plus en plus de diagnostics. Et il y en a certains qui développent un sentiment d'appartenance lié à un diagnostic. Est-ce que c'est leur diagnostic? Est-ce qu'ils s'auto-diagnostiquent pour pouvoir justement retrouver des communautés en ligne qui viennent valider le fait qu'ils se sentent différents, qu'ils agissent, qu'ils pensent différemment? Ça peut créer des ressources intéressantes, ça peut créer une communauté, mais ça peut aussi amener des conséquences insidieuses. On a trouvé la personne parfaite pour nous parler de ça, c'est la recherchiste Christine qui l'a entendu dans le premier épisode de la seconde saison du balado à la recherche du soi perdu sur audio, qui a fait « Ah, ça ferait un bon sujet avec lui ». Docteur Charles-Antoine Barbeau-Meunier, bonjour.
1: Bonjour, Pénélope.
0: On a convenu, Charles-Antoine, de se tutoyer ce matin pour, c'est dans nos inclinaisons naturelles d'être convivial de cette façon-là. Donc, tu es médecin résident en pédopsychiatrie. Tu es également sociologue. Tu es bardé de diplômes. C'est très impressionnant. Donc, ça amène tout ça, croisement entre médecine et sociologie, un regard riche et pertinent sur cette réalité-là. Qu'est-ce que tu observes? En lien avec ce sentiment d'appartenance lié à un diagnostic, soit d'un trouble ou d'une différence.
1: Oui, c'est intéressant comme rapprochement. Puis en fait, on va parler là de diagnostic, mais social, parce qu'on observe, oui, dans la clinique, je pense que mes collègues le voient très souvent aussi, mais de plus en plus, puis tu l'as bien dit, là, plus chez les jeunes encore, parce que par les médias sociaux, je pense que ça se partage largement, des symptômes, des signes, ou peu importe, qui vont être interprétés comme « Ah, voilà qui tu es, c'est ton diagnostic. » Et on vient en clinique pour rechercher ce diagnostic-là. Mais c'est pas seulement pour mieux se comprendre, c'est aussi vraiment le sentiment que c'est son identité. Moi, je suis, tu sais, je n'ai pas, je suis autiste ou TDAH ou borderline ou etc.
0: OK. Donc, ce sont des gens, des jeunes qui souffrent, qui sont pas bien, qui sont différents, qui sont inconfortables. Des fois, on va peut-être pas jusqu'à la souffrance, mais on va dans un très grand inconfort parce que quoi, on fit pas à l'école. On fit pas dans ce que la société nous renvoie de ce qu'on devrait être comme jeune?
1: Donc oui, ça c'est une grande part. C'est du fait que je pense qu'il y a beaucoup de souffrance qui va rechercher un modèle d'explication. Bien, pas seulement une explication, mais aussi une communauté des gens qui, on va dire, mais OK, eux aussi ont ce diagnostic. Ils sont comme moi, ils me comprennent. Donc ça vient vraiment soulager en la souffrance. Mais en même temps, pourquoi il y a cette souffrance-là? Des fois, il y a vraiment le diagnostic, évidemment, assez souvent. Au final, on finit par trouver un diagnostic, mais souvent aussi, c'est plus du fait que on a un enjeu plus large, puis je pense que c'est très important aujourd'hui là, de le nommer, avec la question de l'identité aujourd'hui. Où est-ce qu'on peut s'identifier socialement, historiquement? Avant, il y avait toutes sortes de traditions, hein, de foi ou de systèmes qui donnaient une identité, hein, nationale ou religieuse ou autre, ou communautaire. Mm-hmm. Aujourd'hui, c'est vraiment plus l'individu qui prime, puis se désagrège ces milieux-là ou ces environnements qui nous donnaient notre identité. Et aujourd'hui, il y a l'impératif dans la société de performance, de trouver son soi authentique, de se définir.
0: Impératif, c'est absolument, ouais.
1: Ouais. Donc là, la question d'identité est tellement importante, mais comme elle n'est pas donnée, c'est à nous de la trouver. Et ben, la psychiatrie, une de ses expertises, évidemment, c'est de donner des diagnostics qui deviennent ben, peut-être donner une identité.
0: OK, particulièrement à l'adolescence, on le sait, parce que c'est hormonalement, socialement, il y a des choses qui se passent où on est vraiment à la recherche et en exploration de son identité. Donc, il y a ces communautés-là, ces groupes-là qui se rassemblent. Mais ce qui est intéressant aussi, Dr. Barbeau-Meunier, c'est que tu dis que ceux qui n'arrivent pas à avoir une appartenance positive. Par exemple, à l'école, je fais partie de ceux et celles qui réussissent bien. Ou au sport, je fais partie de ceux qui sont vraiment engagés. Donc, on va se trouver une appartenance dans une dysfonction. Dans le fait qu'on est inadéquat, ben, on peut normaliser le fait d'être inadéquat si on est dans un groupe.
1: Ouais. Donc, ça, ce serait un peu, si je posais un diagnostic social, justement, ce serait un peu ça. Si on n'a pas un plus grande sphère dans laquelle s'identifier, aujourd'hui, c'est de facto, par défaut, dans la performance, qu'on va trouver l'identité qui est la norme sociale. C'est de bien performer, d'être un bon élève, un bon enfant dans la famille. Puis c'est ça la norme. Hein. C'est une norme épuisante. Là. Alain Ehrenberg, il y a un excellent livre sur la fatigue d'être soi. Aujourd'hui, c'est épuisant de tout le temps se mesurer, se comparer, être évalué, puis de vouloir et de voir.
0: Oh mon Dieu, l'épuisement d'être soi, c'est tellement un bon sujet.
1: Oui.
0: Wow, OK.
1: Mais oui, et... Mais qu'est-ce qui se passe quand on n'est pas capable de rencontrer ces normes-là? Ça crée, je pense, énormément de honte, finalement. Et dans la honte, dans la souffrance de pas être à la hauteur des quand même des standards assez réalistes aujourd'hui de performance et de succès, mais on va s'identifier alors à son déficit. On va s'identifier à peut-être... ce qu'on croit être la cause de pourquoi on n'est pas aussi performant. Et ben paradoxalement, ça vient soulager la honte.
0: Hey, c'est très intéressant, ce facteur-là. Donc, une situation qui avant aurait été honteuse, un diagnostic psychiatrique, aujourd'hui, c'est un peu l'inverse dans la tête de certaines de ces personnes-là.
1: Très bien dit. C'est exactement. Donc, on peut voir ça d'une manière, tu sais, rapidement de dire, mais c'est un problème d'aller chercher son identité vers le diagnostic. Mais il faut comprendre qu'une personne qui est dans cette situation-là vient retrouver déjà un soulagement hein, face au fardeau de la honte, de dire, mais OK, finalement, c'est pas, disons, de la paresse, c'est le TDAH, ou c'est pas parce que moralement, je suis problématique, c'est parce que j'ai un trouble de personnalité ou je suis sur le spectre, ou il y a quelque chose qui vient dire, ah, oh, ça soulage de la honte, c'est parce que j'ai tel diagnostic. Mais en plus, on peut dire, et en plus d'être différent, je suis pas seul. Il y a toute une communauté qui ont mon diagnostic avec qui je peux aller retrouver de l'acceptation et de l'appartenance.
0: Parlons d'un aspect que vous avez mentionné en pré-entrevue, c'est celui de la psychiatrisation de la société. Alors avant, là, tout ça c'était du jargon, là à cause de séries qu'on retrouve à cause de, pour toutes sortes de raisons dans la culture pop est devenu très accessible ces notions-là, mais quand on les sort du milieu médical et qu'on les envoie dans la société, qu'est-ce que ça fait?
1: Donc oui, la psychiatrisation, c'est ce qu'on observe du fait que de facto les gens vont se dire ah, je vais aller voir un psy ou un psychiatre ou je vais aller chercher des soins. On a beaucoup plus d'utilisation de soins aujourd'hui qu'il y en avait avant parce que on a internalisé le concept des enjeux de santé mentale, du trauma, de l'abus, etc., qui par le passé, étaient des concepts beaucoup plus étroits aussi. Donc, il y a un élargissement de ces concepts-là aujourd'hui, où ce que, par exemple, par le passé, le concept d'abus, c'était dans le milieu domestique, par exemple, un parent qui était vraiment, tu sais, violent. Aujourd'hui, l'élargissement du concept, ben, c'est que l'abus, c'est aussi, ça peut être aussi de la négligence. Mais alors là, ça change la donne. D'un côté, on vient quand même, avant, on manquait beaucoup de personnes qui subissaient des torts. On le manquait parce que nos concepts étaient trop étroits.
0: On passait à côté, ouais, c'est
1: on
0: ça.
1: On passait okay. à côté.
0: Ok, c'était passé large.
1: Mais en même temps, aujourd'hui, qu'on ratisse beaucoup plus large, en même temps, on peut devenir sursensible à ce que tout devienne psychiatrique ou tout devienne un abus ou un trauma aussi.
0: Ben d'ailleurs, le vocabulaire a suivi parce qu'on parle, et c'est sans les minimiser, mais on parle de micro-agression. On parle de trauma dans des situations, effectivement, qui sont douloureuses, extrêmement agréables, mais est-ce qu'elles rentrent véritablement dans la définition même large de trauma? C'est avec toutes ces questions-là que vous jonglez, dans le système de santé, si je comprends bien, là.
1: Absolument. Puis je voudrais pas dire aujourd'hui que justement quand on élargit le concept de trauma que ça invalide le concept, non plus parce
0: exact.
1: Que dans la communauté de recherche actuellement il y a des gros débats sur qu'est-ce que désigne exactement un trauma et dans les plus récentes si on veut études ou travaux on élargit beaucoup l'étendue du trauma au sens où c'est pas exactement ce qui s'est passé c'est plus l'impact que ça a eu sur
0: exact.
1: Quelqu'un qui va compter par exemple.
0: OK, on est avec le docteur Charles-Antoine Barbeau-Meunier, qui est médecin résident en pédopsychiatrie, qui est aussi sociologue, et on a vraiment eu envie de l'entendre sur cette question-là. Donc, on va arriver sur les éléments plus négatifs, je dirais, ou plus problématiques concernant le fait de se retrouver dans des communautés quand on s'est auto-diagnostiqué, par exemple. Il y a du bon puis il y a du moins bon. Mais avant, on parle de quel type de diagnostic, pour quel type de communauté d'appartenance, par exemple?
1: Oui, ben on parlait de la psychiatrisation il y a un instant, puis il y a des études qui ont regardé exactement dans les diagnostics psychiatriques, ce sont lesquels qui, au fil du temps, ont vraiment augmenté, lesquels sont demeurés plus stables dans, si on veut, l'élargissement du concept. Là, pas le fait qu'il y ait plus de personnes qui véritablement ont le diagnostic. Puis, c'est essentiellement le trouble du spectre de l'autisme. Il y a beaucoup, beaucoup plus de diagnostics aujourd'hui. Le trouble de déficit de l'attention et hyperactivité, là, le TDAH. Les troubles du comportement alimentaire aussi. Puis, les abus de substances qui, avant, c'était plus étroit. Mais aujourd'hui, dans la dépendance, on a élargi quand même. Je veux dire, aujourd'hui, on parle de dépendance aux jeux vidéo, aux écrans, par exemple. C'est plus comportemental. Ça, c'est essentiellement les quatre catégories qui ont vraiment pris de l'expansion. Ouais, dans les diagnostics.
0: OK, quand on entre dans cet univers-là du bien-être ou de la santé, santé mentale et réseaux sociaux et communautés en ligne, il y a aussi des concepts qui émergent. Moi, je ne connaissais pas ça, mais la recherche me disait, ouais, moi, dans mes algorithmes, je vois ça, ce terme-là. Donc, c'est des concepts émergents qui sont pas formellement reconnus par la médecine, comme l'AUDHD, l'ODHD, qu'est-ce que c'est?
1: Donc, l'ADHD, l'AUDHD, c'est la convergence du spectre de l'autisme et du TDAH. Puis, c'est déjà, on sait qu'il y a une grande, on dit, comorbidité. Là, ça vient souvent ensemble. Le fait d'être sur le spectre de l'autisme, on est plus à risque d'avoir du TDAH, entre autres. Puis aussi, certains autres enjeux de santé mentale, comme l'anxiété, par exemple. Et ADHD, c'est devenu très populaire là sur le

0: web dans les dernières années, parce que c'est de dire ben voilà à quoi ça ressemble. Puis il y a beaucoup de gens qui viennent se reconnaître dans le fait d'avoir paradoxalement être une personne qui sur le spectre de l'autisme, par exemple, recherche plus une rigidité, une manière de faire les choses qui est plus compulsive peut-être. Mais dans le TDAH, il y a comme un relâchement, une désorganisation, distraction.
1: Donc pourquoi on veut comme à ce point compartimenter ce qu'on a, et là on se retrouve avec comme deux diagnostics pour le plus d'un, en quelque sorte, quand on s'auto-diagnostique par exemple dans ce sens-là, qu'est-ce que ça vient raffiner ou qu'est-ce que ça vient apaiser ces nouveaux concepts émergents-là?
0: Ouais. Profondément, je pense que ça vient, c'est le sentiment pour des personnes d'être vues, d'obtenir de la reconnaissance, de sentir que, OK, mes défis, mes difficultés, il y a un nom pour ça. Encore là, je suis pas seul à avoir ça. Ça vient donner de la légitimité. Puis ça protège, j'aime le voir comme ça, ça protège le sujet de dire, OK, mon expérience, ma subjectivité, finalement, elle est valide. Il y a un nom pour ça. Il y a aussi le PDA là qui est populaire ces dernières années, qui se répand, c'est le Pathological Demand Avoidance. C'est le fait de se faire dire, de faire quelque chose va provoquer qu'on veut pas le faire. Comme attache tes lacets, ben finalement.
1: Mais c'est pas
0: non,
1: le trouble de l'opposition.
0: Alors c'est un peu différent, mais le trouble de l'opposition c'est par rapport à comme un peu l'autorité puis.
1: C'est par rapport à des demandes.
0: Puis ça serait spécifique aussi avec le spectre de l'autisme, ça serait. Mais je vais le faire, mais si on me le demande, là je veux plus le faire.
1: Comment on fait la différence entre j'ai pas envie de remplir cette demande là. Je suis un enfant qui challenge, je suis un adulte qui challenge. Il y a tellement de demandes dans ma vie d'aujourd'hui en 2026 que celles auxquelles je peux dire non, je vais dire non. Qu'est-ce qui est de l'ordre de la médecine, du diagnostic, de vraiment quelque chose qui mérite qu'on s'y attarde d'une façon de traitement ou de thérapie ou de médicamentation? Et l'autre, c'est juste, c'est ça la vie d'aujourd'hui avec toutes ces affaires-là en 2026.
0: Donc là, on tombe dans, je pense aussi un peu le vif là, c'est pas facile. Et dans tous les cas, par contre, ce sont des personnes qui souffrent. C'est pas des, si on veut, des enfantillages, du chantage. C'est des personnes qui réellement ont de la difficulté. Et des fois, ben, tu sais, on peut parler des étiquettes d'une manière ou d'une autre. Des fois, on peut se moquer même du phénomène, mais il faut pas oublier qu'il y a une personne qui est en difficulté derrière ça. Donc aujourd'hui, c'est ça un peu le défi, c'est de réussir à donner sens puis apporter des soins et pas de tomber non plus nous-mêmes trop dans les étiquettes pour se rappeler la personne qui est derrière, parce que la psychiatrie au final tout ce qu'on a défini on l'a construit et c'est en transformation constante aussi dans nos étiquettes.
1: OK, on parlera de la résistance du milieu s'il y en a, on verra ça un peu plus tard dans l'entrevue. Charles-Antoine, on est avec le docteur Charles-Antoine Barbeau Meunier, médecin résident en pédopsychiatrie et sociologue, et on parle de cette idée à travers un diagnostic, un auto-diagnostic, de se trouver des communautés d'appartenance, un sentiment d'appartenance lié à un diagnostic. Est-ce qu'il y a un phénomène de contagion qu'on observe?
0: Oui, donc tout à fait avec ce qu'on vient de dire, ça c'est très important, c'est de reconnaître que justement, quand il y a cette souffrance-là, chez quelqu'un, tout le monde va chercher une manière de pouvoir l'exprimer. Puis ça peut être souvent assez inconscient d'ailleurs. Des fois, on n'a pas les mots, on n'a pas le langage, puis c'est le corps qui va parler pour nous, de certaines manières. Pendant la pandémie, il y a eu beaucoup, beaucoup d'anxiété face à l'isolement, l'imprévu, les contraintes, la perte de certaines libertés, la peur de dire, mais moi, mes rituels de transition importants qui sont sociaux, je les manque. Et face à cette impuissance-là, sont sortis beaucoup de tics. Et c'est des
1: Les tics TikTok.
0: Oui, c'est ça, les tics TikTok qui ont émergé pendant la pandémie, puis à la fin de la pandémie, quand on a fait des suivis, se sont résorbés, mais qui venaient traduire une souffrance. Mais c'était pas le syndrome de gel de la Tourette, c'était pas un désordre ou un trouble lié aux tics, c'était de la contagion sociale et des jeunes qui, oui, souffrent. Et le corps a exprimé cette souffrance-là d'une manière.
1: Donc le corps l'a véritablement exprimé, où il y avait je fais semblant que j'ai des tics, où on est à quelque part entre j'ai véritablement des tics, mais je n'ai pas véritablement des tics. C'est complexe, là.
0: Personne dans cette situation-là fait semblant. Ça arrive, c'est rarissime qu'une personne va faire semblant. Il y a un intérêt autre. Si on fait semblant, c'est parce qu'on se dit, moi, je vais être hospitalisé, je veux telle chose, mais

0: c'est pas délibéré, c'est pas volontaire, mais le il y a un historien qui est à Toronto maintenant, Edward Schwarter, qui parle d'un bassin symptomatique dans la société. Comme il y a le bassin génétique, hein, avec les gènes qu'on peut hériter, puis mais il y a un bassin symptomatique dans lequel les gens vont piger quand il y a de la souffrance pour aller exprimer cette détresse-là et qu'elle devienne visible et qu'elle fasse sens. Et on va piger dans ce qui est disponible. Fait que ça peut être très, très culturel. Comme les tics, c'était sur TikTok, justement, qu'ils étaient visibles, oui, qu'ils étaient présentés. Et là, de voir ça, ben les personnes venaient le manifester. Pendant un moment, c'était le trouble de personnalité multiple qui, socialement, a eu une certaine contagion par rapport à ça, parce qu'on se dit, ah, ça existe, ça. Et ça fait sens pour nous, et le corps vient manifester certaines souffrances en adoptant cette symptomatologie.
1: OK, c'est quoi la différence entre un sentiment d'appartenance qu'on veut retrouver et avoir de l'attention dont on a véritablement besoin pour se sortir d'une souffrance, ou en tout cas, tu sais, pas juste j'ai le goût d'attirer l'attention, mais j'ai vraiment besoin, presque comme une automédicamentation, d'aller chercher une attention à travers des traits d'un trouble, par exemple.
0: C'est un besoin fondamental de l'humain de pouvoir être reconnu dans les yeux de l'autre. Aujourd'hui, dans une société qui est tellement occupée, débordée, et en plus avec les technologies, les écrans qui viennent distraire, qui viennent capturer notre attention, c'est pas surprenant. Je pense qu'on a tous plus un besoin d'attention et de se sentir reconnu. Donc, les communautés autour de ces diagnostics-là, des fois, vont simplement venir offrir cette attention, cette acceptation-là, qui devrait, a priori, venir du filet social.
1: OK, vous appelez certaines identités les identités négatives ou les communautés négatives. Qu'est-ce que c'est?
0: Donc, c'est pas de dire que la communauté est négative. Et mal intentionnée, je pense pas qu'elle l'est, mais par communauté négative, j'entends les communautés où on s'identifie par la souffrance. Et finalement, il faut souffrir pour faire partie de la communauté. C'est comme devenu la monnaie courante.
1: Donc, si on gère bien son TDAH, si on vit bien avec, cette communauté-là sera pas pour nous. On se reconnaîtra pas, on nous valorisera pas, on nous amènera pas les ressources nécessaires s'il y a pas de souffrance et qu'on la témoigne pas.
0: Mm-hmm. J'entends des communautés où c'est, pour donner un exemple très précis, là, des communautés qui existent en ligne par rapport à l'automutilation ou les troubles ou désordres alimentaires et ou les idéations suicidaires, par exemple. Et c'est sûr que ça offre à des personnes qui souffrent un sentiment de « je suis pas tout seul ou toute seule ». En même temps, pour faire partie de cette communauté-là, il faut avoir une souffrance. Et moi, ce qui m'inquiète, c'est que des fois, il y a une surenchère de la souffrance, c'est-à-dire, est-ce que je souffre assez? Et là, il peut y avoir de la compétition. Cette personne-là, sa souffrance était plus drastique que la mienne. Et des fois, ça peut mener à une glorification de la psychiatrie.
1: C'est ça, parce que...
0: C'est-à-dire, là, j'ai une admission.
1: Ah,
0: ouais. J'ai une admission
1: à
0: l'hôpital où j'ai fait une tentative. Puis là, c'est sérieux. Là, j'ai du statut dans mon groupe.
1: Et ce sont ces personnes-là qui reçoivent le plus de soutien de la communauté. Et comme les gens qui entrent dans cette communauté-là ont tous besoin de soutien, ben c'est la surenchère de à qui va souffrir plus pour avoir le plus de soutien aussi, je présume. Ça se met à spinner à vide, je présume.
0: Ouais.
1: OK, allons-y avec aussi les fausses informations. Quand on se retrouve dans ces communautés d'appartenance, qu'on s'est auto-diagnostiqué, ou qu'on a un diagnostic puis qu'on s'en va dans ces je vais pas juste parler d'auto-diagnostic, là, et qu'on s'en va chercher du soutien, il y a tout le reste de la désinformation. Puis il y a des désinformations qui peuvent être graves, là.
0: Ah ben oui, et ça, ça fait quelques années que les chercheurs s'intéressent beaucoup à ça. C'est-à-dire, est-ce que les informations en lien avec la santé mentale sur les réseaux sociaux est juste? Et puis, majoritairement, c'est erroné. C'est pas que c'est complètement à côté de la plaque, pour être franc, mais il y a des mécompréhensions, des mauvaises perceptions des fois. Fait que par rapport, juste aux troubles de comportement alimentaire, par rapport à ce qui est sain, ce qui est malsain, y en a qui vont pouvoir faire la promotion de choses qui sont très problématiques, mais de dire non, ça c'est bon, c'est positif, c'est mieux pour être accepté dans la société, ou alors par rapport au TDAH, il va y avoir là un élargissement des concepts au sens où on en finit par identifier une énorme portée de choses du quotidien comme étant associées au TDAH et tout devient TDAH.

0: OK. Ah ouais, je comprends. OK, une personne qui se présente à l'urgence psychiatrique, par exemple, avec un autodiagnostic, peut-être erroné, mais un réel mal-être, mais que l'œil de clinicien voit pas comme un cas pathologique. Comment on intervient dans ce cas-là? Parce que je sais que les urgences se retrouvent avec des adolescents, des jeunes, des adultes, mais les adolescents qui débarquent en disant voici ce que je suis, je souffre, mais il y a des limites à ce que vous pouvez leur offrir.
1: Oui, ben paradoxalement, ça peut être très thérapeutique, ces rencontres-là. Mais il faut savoir approcher un peu une personne déjà qui encore il y a cette souffrance là, puis il y a la peur peut-être d'être invalidé. Si on tient vraiment à ce diagnostic là, parce que c'est nous, c'est notre identité, identité là, c'est très très fort. Fait qu'il faut faire attention comment on va approcher ça. Mais à mon avis, du moment qu'on est vraiment curieux, surtout OK, pourquoi ça résonne autant avec toi ce diagnostic là, puis qu'on vient vraiment creuser en dessous, voir qu'est-ce qu'il y a, c'est quoi l'expérience de la personne, on en vient à comprendre plus de manière globale, holistique, hein, son contexte. On fait aussi, bien sûr, notre évaluation diagnostique. Et on peut, en final, arriver à ce qu'on appelle la formulation en psychiatrie. Mm-hmm. On vient, si on veut, expliquer notre compréhension de la personne en trois dimensions, là, en lien avec toute une panoplie de choses dans sa vie, son développement, ses relations, le milieu scolaire, puis les symptômes. Et cette personne-là peut se sentir vue, comprise, et finalement, c'est un soulagement, même si on n'arrive pas au diagnostic que la personne
0: voulait. Il y a aussi des réactions fortes, négatives, au non-diagnostic, comme si, OK, vous m'avez pas compris cette fois-ci, la prochaine fois je vais débarquer à l'urgence, là, vous allez voir, c'est du sérieux. Puis là, effectivement, il peut y avoir ça. Et en terminant, je veux juste savoir, parce que moi, je connais des jeunes qui se sont rendus à l'urgence avec des idées suicidaires et qui sont repartis dans l'heure sans être passés par l'évaluation, sans être pas passer par de l'empathie parce que ça va vite, parce qu'il y a des cas plus urgents, puis votre maîtrise en sociologie ou votre doctorat ou maîtrise était sur l'empathie au milieu de la santé. Est-ce que c'est réaliste de penser qu'on va recevoir dans une urgence ou du premier coup qu'on a un mal-être puis qu'on arrive avec ce genre d'affaires-là, qu'on va nécessairement trouver des ressources qui vont nous permettre un sentiment de soulagement?
1: Ouais, je pense aujourd'hui on est certainement dans un système qui est sous-financé pour les besoins en santé mentale, pour les crises. Puis ça vient pas du milieu personnel ou familial. Souvent c'est très large, c'est une carence au niveau de du milieu de l'éducation aussi, des services sociaux. Fait que c'est une réflexion globale à avoir. Fait que nous on est au receiving end à l'hôpital quand on reçoit une personne dans cette détresse là. Mais oui, l'empathie ça vient susciter l'espoir, puis on peut à ce moment-là vraiment changer la donne pour une personne.
0: Vous recommandez quoi? Un parent qui nous écoute, son jeune, c'est le cas. Un adulte qui se reconnaît dans ce qu'on dit, c'est quoi? Médecin de famille, on va consulter un médecin, on commence par ça?
1: Mais si on a des idéations suicidaires, certainement, faut aller aux urgences, je pense, parce qu'on a besoin au moins d'une bonne évaluation. Mais si c'est pas que la personne veut agir imminemment, qu'il y a un risque imminent, puis qu'on peut voir le médecin de famille, bien sûr, on peut, si on a un thérapeute aussi, il y a toute une panoplie de professionnels qui peuvent précéder là, le contact avec la psychiatrie, aussi parce que la psychiatrie vient

0: que la première ligne, le CLSC, le médecin de famille font très bien outillés.
1: C'était fascinant de vous entendre en profondeur sur ce sujet. En profondeur pour nous, là, je suis convaincue que vous auriez encore bien des choses à dire, mais je suis vraiment reconnaissante que vous ayez pris le temps, Dr. Charles-Antoine Barbeau-Meunier, de venir nous expliquer ces réalités-là. Vous êtes médecin résident en pédopsychiatrie et sociologue. Merci pour votre visite.
0: Merci, Pénélope.

0: Qu'est-ce que c'est intéressant cet entretien, vraiment là, je suis tout le temps tellement admirative devant mon équipe qui trouve ces sujets puis qui trouve les experts, les expertes tout le temps ben ça coche, ben impressionnée de ça. Cette semaine encore, on déjoue les algorithmes numériques avec notre propre algorithme humain en compagnie de notre duo. Salut Dumas.
1: Salut.
0: Puis Eugénie, Lépine Blondeau.
2: Salut
0: Eugénie. Hey, moi je t'ai suivi là, j'avais l'impression d'être là que tu m'amenais avec toi.
2: Ah, ça me fait plaisir que tu dises ça parce que c'était vraiment ça mon but. On parle évidemment de mon escapade parisienne où je suis allée voir la première de Céline puis j'ai voulu partager beaucoup de choses sur mon compte Instagram puis d'amener les gens parce qu'évidemment c'est pas tout le monde. Ben d'un qui a de l'intérêt mais surtout qui ont pas eu des billets pour voir Céline, fait que mon but c'était d'être vos yeux et vos oreilles. Fait que ça me fait plaisir que tu dises que j'ai réussi à quelque
0: part. Ben absolument, puis ton périple on pourra le voir sur le site d'Urbania. Ça n'était pas qu'un rêve. J'adore ce titre-là. Alors, comment on revient d'un événement comme celui-là pour toi?
2: Puis vous êtes cute, là, vous m'avez donné une boîte de Kleenex. Je m'attends pas à ça, mais ce matin tu m'as demandé si j'étais en décalage horaire.

0: puis je pense je me sens pas en décalage horaire, mais je me sens en décalage émotif. C'était 4 jours plus grand que nature. Puis tu sais, moi je suis Céline Dion depuis que je suis toute petite. Le premier show que j'ai vu d'elle, c'était en 1999, c'était mon 10e samedi dernier. Puis je pense que c'est vraiment niaiseux ce que je dis, mais je pense que j'ai toujours tenu pour acquis sa présence dans ma vie. Thomas Leblanc, qui est un collègue animateur et chroniqueur, a déjà dit, je connais pas une vie sans Céline Dion, puis je me rattache beaucoup à ça, mais de la voir à la fois très très vulnérable, puis faire ce retour-là, je me suis dit, faut rien tenir pour acquis.
1: C'est intéressant, en fait, parce que Eugénie, tu sais, c'est pas pour rien que le Paris Match te nomme comme Célinologue. Tu sais, on sourit puis on fait un petit clin d'œil. Mais je veux dire, à quelque part, il y a un travail journalistique, un travail intègre, il y a un travail de contenu, puis il y a la fan que t'es aussi. Puis on n'a pas beaucoup de gens qui font ça puis qui sont ça. Alors, je me trouve bien privilégiée d'avoir pu te suivre.
0: T'es fine, merci.
1: OK, tu vas nous parler tantôt de l'album, le plus récent album des Salbaires. On commence avec toi. OK, tu
2: veux
1: nous parler de quoi tantôt,
2: Dumas? Moi, il y a pas juste Eugénie qui a voyagé cette semaine. Moi, j'ai voyagé au Japon, là, musicalement. Donc,
1: musicalement. OK, ça coûte moins cher. OK, Eugénie, allons-y avec l'album de Salbarbe.
0: Oui, on change vraiment de registre avec cet album qui est paru il y a une semaine, en fait, qui a été lancé mercredi dernier. Ça veut rien, ça ouaire. Vraiment, ça s'écrit de même, faut le prononcer comme ça.
1: Ça ouaire.
0: C'est le 4e album pour le populaire groupe AKA.

pour nous donner espoir. Donc, c'est un album qui chasse la morosité ambiante, qui mise sur le vivre ensemble, les souvenirs à créer autour d'une bonne musique, d'une danse en ligne ou d'une bonne pinte à partager. Donc, Jean-François Brault, Georges Béliveau, Kevin McIntyre, Éloi Pinchot et Jonathan Pinchot sont de retour avec cet album très compact. Hein? C'est 10 chansons, mais moins de 30 minutes. Ah, okay. On est à 26, 27 minutes et on respecte vraiment l'ADN sonore de la formation en embrassant encore une fois le blues, le country, mais dans une sauce très, très riche là, qui enveloppe tout ça, une sauce de l'Acadie, de la Louisiane. Le but avoué, c'est vraiment de nous faire bouger et de nous accompagner pendant qu'on lève le coude, mais pas ce que Mark Carney disait, là, mais vraiment boire une ou deux pintes. Alors, si vous aimez Salbar, vraiment, vous allez aimer ce nouvel album. Ils ont enregistré pendant 6 semaines et pour la première fois, 100 chansons préparées à l'avance. Et on sent vraiment cet esprit très collégial, cette cohésion, l'esprit de gang là, qui s'entend. Et les gars sont arrivés donc chacun avec des anecdotes personnelles ou des anecdotes de groupe depuis qu'ils font de la musique ensemble, depuis 9 ans pour créer ensemble. Et ça donne donc des chansons savoureuses comme « Es-tu encore heureuse? »

0: encore les voir, tu les as jamais vus en show.
1: J'aimerais vraiment ça parce qu'il paraît que qu'on aime ou qu'on aime moins ça, ou en tout cas que ce soit moins notre tasse de thé, il paraît qu'en spectacle.
0: Je dis go festif, et c'est un des meilleurs shows que j'ai vus à vie. Là.
1: C'est sûr que ça déménage. C'est sûr que ça déménage. Puis on entend, je veux dire, impossible de ne pas avoir un petit rictus en écoutant. Bon, vous avez entendu là, ce premier extrait. On entend même un petit peu de vieux rock aussi dans cette musique-là. J'aime particulièrement quand ils vont dans le mélange des genres, parfois un petit peu de folk. Il y a une valse aussi un peu. C'est pas une vraie valse, mais ça reprend les codes rythmiques d'une valse avec un petit peu de trap dans la prochaine chanson qu'on va entendre. Non, c'est pas elle que j'ai choisie finalement. Mais bref, vous tendrez l'oreille dans l'album.
0: Mais là, la voix de celui qu'on vient d'entendre, c'est-tu Kevin McIntyre?
1: Je pense que c'est Kevin, c'est pas Jean-François,
0: non.
1: En tout cas.
0: Okay.
1: Elle se partage le micro comme ça. Et donc, l'esprit entraînant, fédérateur est encore extrêmement efficace et c'est contagieux. C'est aussi très drôle et ça nous fait sourire par moments. Même si leur optimisme est effectivement efficace. Des fois, bon, on trouve les solutions un petit peu tirées par les cheveux, mais ça remet les choses en perspective, comme dans Bout de tape.

0: Je pense que c'est Joseph Edgang qui chante, mais je suis pas sûre, mais
1: il n'y a rien comme un bout de tape pour tout fixer. Alors voilà, si vous partagez cette philosophie, vous allez vraiment aimer le nouvel album de Salba. Puis finalement, j'avais raison, c'est cette chanson-là où on reprend le rythme, le 1,
2: oui,
1: 2,
2: c'est ça,
1: 3,
2: exact.
1: 1, 2, 3 de la valse. Alors voilà, ça veut rien, ça wear, c'est sorti déjà. Et puis mon premier algorithme, écoutez, c'était une évidence, mais quand même, je pouvais pas parler des Gars du Nord. Les Gars du Nord, qui est ce groupe de Wilfred Leboutillier. Ils sont 7 musiciens. Ils ont parti ce projet-là il y a 11 ans. Pensaient que ce serait sporadique, qu'ils allaient faire quelques concerts comme ça en Acadie. Puis finalement, ben la demande était extrêmement forte. Ils sont rendus donc à leur deuxième album et des dizaines et des dizaines de spectacles. Il y en a d'autres qui viennent d'annoncer aussi. Leur premier album, c'était Les Fils du Père. Le deuxième, Les Années Tranquilles. C'est là-dedans que j'ai puisé l'extrait qu'on m'entendre dans un instant, et qui inspire donc les années tranquilles, qui inspire tout sauf de la musique tranquille. On est vraiment plus dans la nostalgie que Salba.

arbre. On appuie un petit peu plus sur le trad aussi, mais il y a un esprit quand même de connivence. Et on est plus dans la tradition là, des bonnes vieilles veillées, là, avec beaucoup de violon. Assurément, un petit côté celtique aussi. Vous allez particulièrement en entendre dans la pièce éponyme à l'album Les années tranquilles.

0: Hey, on s'en va on prend l'avion, là.
1: Écoute.
0: Puis on s'en va loin.
1: On s'en va loin, là, en fait. On s'en va au Japon. Donc, comme je le disais, j'ai voyagé au Japon musicalement cette semaine. Je remercie d'ailleurs l'équipe, là, d'accepter mes choix aussi champ gauche, de me suivre là-dedans. Donc, comme guide de voyage cette semaine, j'ai Ayuromi Osono. Son nom est peut-être... C'est quand même confidentiel ici, mais au Japon, c'est un monument. Il a 79 ans. Sa carrière traverse pratiquement toute l'histoire de la pop japonaise. Au début des années 70, il joue dans un groupe qui s'appelle Happy End, qui est extrêmement important dans l'histoire du rock japonais. Après ça, il se lance en solo. Il va développer ce qui va devenir sa grande marque de commerce, une curiosité musicale absolument insatiable. Puis il va mélanger le folk, le country américain, la musique tropicale, le funk, l'ambiant. Il absorbe tout. Et en 78, il fonde un groupe qui s'appelle Yellow Magic Orchestra, que je vous ai déjà parlé ici en algorithme. Je pense que c'était l'algorithme de Ping Pong Go. Et son influence se fait encore sentir 50 ans plus tard à ce compositeur-là. Mark DeMarco dit que Osono, c'est son héros. Vampire Weekend a échantillonné sa musique. Et Harry Styles, attention, même baptisé son album Harry House en référence à l'album Osono House, son premier album solo. Et vendredi, il a sorti un nouvel album. Moi, je suis tout le temps épaté quand il y a des gens de cet âge-là qui restent toujours créatifs et intéressés. L'album s'appelle You're Sincerely et on va écouter tout de suite un extrait pour se mettre dans l'ambiance.

0: Mais qu'est-ce
1: beau,
0: qu'est-ce
1: hein?
0: que je viens de vivre?
1: Ben, c'est ça que j'ai vécu ma première écoute. Je l'ai réécouté en marchant ici, puis c'est bon du début à la fin, mais ça te met dans un mood émotionnel, mais positif, lumineux,
0: écoute,
1: je dirais.
0: Écoute pas ça, Génie, les prochains
1: non,
0: jours.
1: Non, mais au contraire, je pense que ça peut être réconfortant. Et ce disque-là, en fait, Osono, il dit que ça tourne autour d'un mot japonais qui est omoi. Yari, je le dis très mal, mais ça veut dire l'attention portée aux autres, la compassion, cette capacité à imaginer ce que l'autre ressent. Et Osono s'est demandé comment traduire ça en anglais. Il a pensé au mot compassion, mais dans le mot compassion, il y avait quelque chose qui marchait pas, parce que dans compassion, il y a l'idée de souffrir ensemble, alors que Osono, il voulait plutôt dire quelque chose de plus lumineux, donc se réjouir ensemble, et je trouve ça très beau. Donc, c'était ça l'émotion.
0: C'est comme la compersion.
1: C'était ça l'émotion que vous avez senti en écoutant ça. Et le seul mot que j'ai trouvé qui se rapprochait de ça, c'est sincerely. Donc, sincèrement, comme à la fin d'une lettre. Et c'est un peu une lettre, ce disque-là. Disque très doux, très dépouillé, parfois étrange, entre le folk, la pop expérimentale. Il y a des touches d'électronique aussi. Donc, c'est en même temps très actuel. Et je le répète, à 79 ans, ça fait un demi-siècle qui crée, qui est toujours aussi intéressé et intéressant. Et c'est un album que je conseille fortement pour l'automne à écouter et se réjouir ensemble. C'est une sortie coup de cœur, vraiment. Au début, je me disais, mon choix, je suis en gauche cette semaine, puis finalement, j'étais comme, waouh, je pense que j'ai découvert un autre de mes 10 préférés de l'automne. Je vais acheter le vinyle. Je pensais même l'avoir ce matin, mais je ne l'ai pas trouvé. On écoute Happy Holiday.

0: Ah, hein, ça fait du bien.
1: Ça fait vraiment du bien.
0: Non, excellent. C'est vrai. Et là, vu qu'on était au Japon cette semaine, il faut que je vous parle d'une étiquette de disque que j'adore comme algorithme, une étiquette qui s'appelle Light in the Attic. C'est un label de Seattle qui fait un travail d'archives absolument formidable. Ils fouillent, ils restaurent, ils rééditent la musique. Et évidemment, ils font des vinyles avec ça que j'achète. Et il y a quelques années, ils ont notamment fait une compilation de musique ambiante japonaise qui est absolument extraordinaire, que je conseille fortement, qui s'appelle Kenkyo Ogaku. Mais je vous ferai pas jouer ça ce matin, là. C'est peut-être un peu smooth. Moi, je pensais parler à une compilation de trois volumes qui est consacrée à un autre style japonais que j'aime beaucoup, qui est la city pop. Je sais pas si vous connaissez la city pop.
1: Non.
0: Dans le fond, la city pop, c'est une pop japonaise super sophistiquée qui explose dans les années 70-80. À l'époque, le Japon est en plein boom économique. Les grandes villes se modernisent, la consommation explose, la musique aussi. Puis il y a comme une musique qui se fait, qui est comme la musique populaire de l'époque des années 80, qui mélange le funk, le disco, le jazz fusion, le soft rock, des synthétiseurs, etc. Donc, c'est une musique très léchée, mais souvent très ensoleillée, qui évoque les néons de Tokyo, les voitures, les vacances, la mer, etc. Et donc, je parlais de Light in the Attic. La compilation s'appelle Pacific Breeze. Là, les gens peuvent pas voir parce qu'on est à la radio, mais j'ai les trois volumes ici.
1: Wow, c'est beau.
2: C'est bien beau.
1: Attends, je vais prendre en photo.
0: Les pochettes sont vraiment magnifiques. Donc, sont illustrées par un artiste japonais qui est Orochi Nagai, qui est un illustrateur japonais, qui son esthétique est devenue presque indissociable de la city pop. Et, j'en parle parce qu'entre autres, cette semaine, il y a quelqu'un qui m'a accosté, qui écoute nos chroniques, puis il me dit, c'est quoi donc l'album japonais que t'as parlé de la semaine passée, l'année passée? Donc, j'étais comme, bon Dieu, on a l'occasion de parler de musique japonaise cette semaine. Et je veux dire aux gens que je parle souvent de vinyle, mais si vous cherchez sur les plateformes Pacific Breeze, vous allez trouver les listes de lecture de la city pop. Et là, je vais vous faire jouer une pièce. J'aurais pu en choisir plein. Là. Il y a même Osono, que je vous ai parlé tantôt, qui a des pièces là-dessus, mais j'ai choisi la première pièce de la première compilation. Ça nous met tout de suite dans l'ambiance. Une pièce de Tomoko Soryo qui s'intitule Assez Où. Donc, on écoute ça, OK?

0: On dirait une fin de film de Meg Ryan des années 90.
1: Exactement.
0: Ça finit bien
1: c'est
0: l'été.
1: C'est vraiment des compilations pour imaginer son propre film, je dirais.
2: J'adore.
3: OK, on va vous répéter tout ça, les noms en fin de chronique. On s'en va sur Mentana.
0: Ben oui, en fait, c'est parce qu'on est parti de Salbarbe, on est allé dans les Gars du Nord, on reste dans la même région. C'est drôle parce que j'en parlais il y a exactement un an. C'était comme la même chronique, là, mi-septembre, de ce nouvel album de Mentana. Donc, Mentana, qui est le groupe du couple Viviane Audet et Robin Joël Cool. Et je me souviens, j'en avais parlé en disant, j'étais un petit peu dubitative là, de ce que je vivais. Finalement, c'est un des albums que j'ai plus écouté l'automne dernier. Donc, pour moi, c'était facile de revenir à ça. Ils ont vraiment des très belles chansons. Ils ont une énergie acadienne très puissante. Puis des fois, ouf, on se dépose, on sent qu'on vient de faire le party sur le bord de la mer. Mm-hmm. Puis là, on va finalement s'asseoir avec les petits orteils dans les vagues. Et puis, on prend la pleine mesure de ce qu'on vient de vivre. Fait que c'est peut-être... c'est pas le cas de la chanson que j'ai choisie, mais il y en a d'autres dans cet album-là qui s'appelle Les Froliques. Et puis là, ben, pour garder la même énergie,

0: là, on passe du homard. On est toujours dans le sushi?
1: Oui, ben en fait, oui, Japon. Je vous parlais du Japon. J'ai pensé revenir à Montréal avec... Pour les gens qui ne connaissent pas, en fait, en 2017, là, Serge Nogoshi-Pelletier, Étienne Lebel et Yann Lett sont en tournée avec Bogart. Et ils écoutent dans la van un guitariste.
0: Ah, avec Bogart!
1: Ouais, okay. Ils écoutent dans la van, en tournée, un guitariste japonais qui s'appelle Takeshi Teroshi. Et ils trouvent ça... Ils sont pas capables de s'arrêter d'écouter ça, puis ils décident même de monter un groupe hommage et ils partent un hommage à ce guitariste-là. Puis finalement, ils ajoutent au groupe un moment donné Maya Kuroki qui arrive au chant, puis ils commencent à composer. Ça devient Teki Teki, qui mélange psychédélisme, surf rock, musique de film, sonorité japonaise. Et assez rapidement, ils se font remarquer par Sub Pop, là, le premier label de Nirvana, entre autres. Donc sur Sub Pop, ils ont sorti un 45 tours. Ils ont été dans le Single Club qu'on appelle de Sub Pop et moi, j'ai trouvé excellent. Faut les voir en show. Donc, j'ai pensé que ce serait cool de revenir à Montréal, partir du Japon. Il y avait un lien naturel et j'ai choisi une pièce qui est en français puis qui aussi en japonais, qui est plus douce là pour nous ramener un peu dans l'ambiance de mon premier choix, là, l'album d'Osono. Donc, c'est peut-être plus relax que qu'est-ce qu'ils font habituellement, mais soyez curieux, allez écouter leur album Teki Teki. C'est vraiment excellent. On écoute la pièce Doppelganger.

0: ça pourrait jouer dans un film de Tarantino.
1: Tout à fait. On a du Meg Ryan, du Tarantino. On a tout ça à faire à cette émission. OK, donc, ils étaient en concert cet été. Teki Teki n'a pas d'autres dates de concert, mais il y a beaucoup des artistes qu'on vous a mentionnés qui le sont. Notamment, ben, Sale Barbe, là, 32 dates cet automne, 40 dates en 2027 pour l'instant. Les Gars du Nord sont en tournée en octobre, là, ça reprend en 2027. Mentana aussi sont en concert cet automne et l'an prochain également. Tu nous as parlé de Haromi Osono, Dumas. Ensuite, il y a eu Pacific Breeze, cette compilation de Japanese City Pop. Puis il y a eu Teki Teki que tu viens de nous mentionner. Eux, Marathon 2.
2: Oui!
0: Oh, ça s'en vient.
1: EP instrumental ben qui oui, suit Marathon, 2, volume 2. Ça sort le 2 octobre et tu vas être en prestation au Marathon.
0: Ouais, je vais faire une petite performance DJ set au Marathon.
1: Bravo! Eugénie, elle, est en prestation ce samedi 14h.
2: Tout à fait.
1: Avec admission générale.
2: Oui, je me souviens plus ce qu'on fait, mais on a un menu vraiment excellent. Oh, on va parler des 20 ans d'OD, entre autres. Ben cool. Oui, qu'est-ce que ça a changé pour la télé québécoise?
1: Ouais, ça a changé beaucoup de choses. Ouais. Eugénie et puis Dumont se retrouvent la semaine prochaine.
2: Merci, Pénélope.
1: J'espère qu'on se retrouve après les infos pour nos testeuses.
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5: Ici Louis de Belleval, voici les informations. Campagne électorale au Québec, les chefs des cinq principaux partis se retrouvaient pour leur deuxième débat en deux jours. Le rendez-vous était diffusé sur la plateforme Crave et la chaîne de télévision Nouveau. La chef de la CAQ, Christine Fréchette, a fait valoir qu'en ces temps incertains de guerre commerciale avec les États-Unis, la stabilité était un atout et a mis en garde contre la tentation référendaire.
6: Est-ce vraiment le temps d'ajouter

0: de l'incertitude avec le référendum de Paul Saint-Pierre Plamondon? Je vous dirais que moi, je vais travailler sur vos priorités. Lui, il va travailler à planifier un référendum. Ce n'est pas un changement qu'il vous propose, c'est un retour en arrière.
1: Son adversaire péquiste, Paul Saint-Pierre Plamondon, a répliqué que se lancer dans une surenchère de contre-tarifs avec les Américains créait justement de l'instabilité. Et puis, la question référendaire a aussi été l'objet d'un échange entre le chef libéral Charles Milliard et le chef du PQ.
2: Comment on peut, en ce moment, dans le contexte actuel, penser que c'est une bonne solution? M. Trump n'est pas le seul protectionniste qui existe à Washington. Et vous voulez qu'on quitte le Canada? Ça n'intéresse pas les Québécois en ce moment.
3: Je pense également que ça fait 150 ans que le Parti libéral du Québec existe. Ça fait 150 ans que vous nous dites que c'est pas le bon moment pour parler de notre avenir.
1: Par ailleurs, le chef conservateur Éric Duhaime et le chef du PQ, Paul Saint-Pierre Plamondon, ont attaqué leurs cadres financiers respectifs.
3: Je pense que M. Duhaime et moi, on se rejoint sur certaines choses, mais ce qu'il propose aussi, c'est le propre d'une créativité importante.
4: En tout respect, là, je pense que ce qui vous distingue aussi, là, c'est que votre cadre financier ne tient pas la route. Là. Au total, c'est 9,1 milliards de dollars de trous dans votre budget que vous avez présenté. Où allez-vous aller chercher cet argent-là? Mais c'est pas responsable de promettre 9 milliards de trous.
1: D'autre part, le projet de troisième lien à Québec a aussi été l'objet d'un vif échange entre Christine Fréchette et la co-porte-parole de Québec solidaire, Ruba Gazal, qui s'est montrée excédée d'entendre sa rivale caquiste s'engager à enfin réaliser l'infrastructure routière si son parti est porté au pouvoir le 5 octobre. Voici Ruba Gazal, suivie de Christine Fréchette.
5: La campagne électorale, la CAQ découvre sa passion pour le troisième lien.
6: Vous y croyez pas, mais besoin,
5: c'est pas une question de croyance, c'est pas une religion, là, le troisième lien. C'est, on veut que les gens puissent, y compris à Québec, puissent se déplacer d'un point 1 à un point 2.
6: Moi, je respecte les vœux de la population de Québec qui disent avoir besoin de ce lien-là parce qu'il y a effectivement pas de boucle plus à l'est. Et puis, c'est pas un projet de niochon, comme le chef du Parti québécois l'a dit, c'est un projet qui répond à un besoin.
1: Le chef libéral Charles Milliard s'est dit en faveur d'un troisième lien à Québec s'il comprend du transport en commun. Et le péquiste Paul Saint-Pierre Plamondon s'est dit du même avis. Le conservateur Éric Duhaime est aussi favorable au projet qui, selon lui, a suffisamment traîné dans les cartons. Et puis enfin, sur l'enjeu du coût de la vie, Éric Duhaime a promis de baisser les impôts, d'éliminer la taxe carbone et de réduire la taxe sur l'essence, tandis que Paul Saint-Pierre Plamondon a fait la promotion de mesures comme la passe de transport en commun à 95 $ et l'aide à l'accès à la propriété. Charles Milliard a réitéré sa promesse de construire 100 000 logements sociaux. Ruba Gazal veut notamment plafonner la hausse des loyers à 3 % et Christine Fréchette s'engage à maintenir la hausse des tarifs d'électricité à 3 %. Le rapprochement entre le Canada et l'Union européenne suscite des réactions à Washington. Comme l'explique Manon Globinski, des sénateurs républicains jugent que ces nouveaux liens canado-européens pourraient nuire aux négociations commerciales entre le Canada et les États-Unis. Et pour sa part, Donald Trump qualifie ce rapprochement de risible et menace d'imposer des tarifs à l'Europe.
7: I do think it was unfortunate that Canada's turning to the European Union.
8: C'est la sénatrice républicaine du Maine, Susan Collins, en campagne pour sa réélection, qui exprime avec le plus de force son agacement.
7: That doesn't help rebuild the good relationship that we once have and that I want us to have again.
8: C'est malheureux, dit-elle, que le Canada se tourne vers l'Union européenne. Ça n'aide pas à rebâtir la relation que nous avions et que je veux que nous ayons encore. Mais son collègue démocrate du Delaware, Chris Coons, comprend que le Canada cherche d'autres partenaires dans le monde.
9: The United States has some real work to do to win back our Canadian friends and allies.
8: Les États-Unis ont beaucoup de travail, dit-il. Il propose de mettre sur pied une délégation bipartisane qui visiterait le Canada pour démontrer qu'il y a moyen de rebâtir les ponts. Un autre démocrate, représentant de l'Illinois, Brad Schneider, parraine un projet de loi qui éliminerait les nouveaux tarifs de 50 % imposés depuis quelques jours.
10: On average $2,200 increase in the cost of living because of the president.
8: Les tarifs du président, dit-il, coûtent $2,200 de plus aux habitants de mon comté. Mais son projet de loi ne sera pas adopté par le Congrès actuel où les républicains ont de minces majorités. Et même si les démocrates reprenaient la Chambre des représentants et peut-être le Sénat, Donald Trump peut toujours y opposer son veto. Il a d'ailleurs promis d'être l'empêcheur de tourner en rond. Ici Manon Globenski, Radio-Canada, Washington.
1: Et puis enfin, toujours aux États-Unis, la Réserve fédérale américaine hausse son taux directeur pour la première fois en 3 ans. Les 12 membres de la Fed se sont entendus.

rendus à l'unanimité sur une majoration d'un quart de point de pourcentage et s'attendent à au moins une autre hausse d'ici la fin de l'année. Le président de la Banque centrale, Kevin Warsh, a affirmé que l'inflation reste trop élevée. Donald Trump a fustigé la hausse et affirmé que le taux devrait être maintenu à moins d'1%. C'était les informations.

0: Deuxième portion d'émission en ce mercredi 16 septembre. Nous allons terminer l'émission aujourd'hui avec nos actualités scientifiques. Joël Leblanc, Marianne Desautels seront là notamment pour nous parler d'un microbiome peut-être qui se retrouverait dans notre cerveau. Tu sais, on parle de celui de nos intestins, on parle de notre bouche, notre nez, notre peau, notre cuir chevelu, vaginal. Mais là, il pourrait y avoir peut-être un microbiome cérébral. Et puis, on va aussi discuter d'un champignon en provenance des États-Unis qui commence à envahir nos forêts. Donc, ce seront nos actualités scientifiques dans une heure. Ce que nous allons faire maintenant, ben, c'est dire bonjour à nos testeuses. Bonjour, Caroline Huard.
1: Bonjour, Pénélope.
0: Alias Looney, chef vegan, autrice, animatrice du balado à plat ventre. Qu'est-ce qu'on teste tantôt? Qu'est-ce que tu as testé?
1: Je me suis avec la croustade aux pommes, Pénélope. Il est comme un dessert qui me semble tellement facile, mais je me suis demandé qu'est-ce qui fait que c'est bon quand on l'a... Parce que des fois, on l'a réussi, des fois peut-être moins. Qu'est-ce qui fait qu'on l'a réussi? Est-ce qu'on peut améliorer un dessert simple comme ça?
0: L'année passée, je pense que tu avais fait des croustades rapides, des croustades minutes. Est-ce que ça se peut, les recettes, là, tu sais, au micro-ondes, si c'est ça, c'est
1: oui,
0: ça?
1: Oui, j'avais testé différentes recettes un peu virales à base de pommes. C'était pas...
0: C'était pas tout convaincant.
1: Une espèce de pomme dans le chocolat, on repassera.
0: Aujourd'hui, c'est mieux?
1: Ah, des classiques, Pénélope. Je pense qu'on se trompera pas. On en aura deux à goûter tout à l'heure.
0: D'accord. Il y en a un... il y en a un qui a... T'as travaillé fort, Stélio. Bonjour.
2: Bonjour, bonjour,
0: professeur à l'Institut de tourisme et d'hôtellerie du Québec, auteur de plusieurs livres de recettes. Hey, moi, là, j'étais emballée. Et je suis encore emballée quand je les vois. C'est nouilles de pommes de terre.
2: Ouais. Oui, comme sur les réseaux. Beaucoup de travail pour arriver à ce résultat.
0: OK. T'en referas plus jamais, t'as dit.
2: C'est la dernière fois.
0: OK. Leslie, bonjour. Oui. Leslie, autrice de plusieurs livres de recettes, bien entendu, chroniqueuse et critique culinaire que nous avons récemment ajoutée à notre liste d'entrevues 5 services. Mm-hmm. C'était fabuleux, Leslie. Merci pour ça. OK, t'as testé des eaux toniques.
3: Oui, et la raison que j'ai testé les eaux toniques, c'est que... J'aime, ben qui n'aime pas, mais ça, je suis sûre qu'il y a beaucoup de gens, mais moi j'adore un gin tonic. Mm. Mais même jeune, ma mère, elle arrivait du bureau puis elle se faisait un petit gin tonic et quand elle partait en cuisine, je buvais son gin tonic. J'avais aucune idée qu'il y avait du gin dedans puis je me demande que si ma mère pensait que qu'est-ce qui se passe, si mon gin tonic disparaît. Mais c'est qu'à la fin, j'aimais beaucoup ce goût de tonic. Et si on aime le tonic, qu'est-ce qu'on aime? Alors qu'est-ce qu'il y a le tonic? C'est que il y a beaucoup de citrus dans un tonic, mais c'est l'amertume.
0: C'est ça, c'est la quinine.
3: La quinine, exactement. Alors là, et même le début, l'histoire de tonic. Il y a des livres que les gens ont écrit déjà sur l'histoire du tonic, c'est que les gens prenaient la quinine pour éviter le malaria.
0: La malaria.
3: C'est ça, pour dans tous les dans l'Inde, dans les tropiques et tout ça. Alors, c'est
0: comme un médicament.
3: Un médicament pour le prévenir et le combattre.
0: Okay.
3: Et ça, alors, ben, le problème, c'est que c'était tellement amer qu'il fallait le diluer et souvent le diluer avec beaucoup de gin. Ça marchait très bien. Mais éventuellement, c'est devenu un cocktail qu'on connaît partout. Mais alors, il y a tellement de gens. Moi j'aime beaucoup travailler sur les cocktails, jouer avec tous ces goûts. Il y a tellement de gens qui parlent du gin. Mais je dis à la fin, ben c'est quoi le meilleur tonique à la fin? Parce que on peut avoir un gin très intéressant ou très banal, mais est-ce que le tonique va vraiment changer les affaires? Alors j'ai décidé d'acheter. Et en plus, avec les toniques, c'est qu'aujourd'hui, on peut des toniques de supermarché, disons Canada Dry, Schweppes, sont vraiment pas chers. Moi, j'ai payé, je crois, 5 $ pour 8 canettes. Et ensuite, on tombe dans des toniques un peu niche de luxe, mm-hmm. qui sont le 1642 qui est québécois, le Fever Tree, le Fentimans. Ça, c'est les toniques à la fin, des fois... Je le mets dans le panier puis je le remets sur le comptoir. Je dis
0: parce que c'est les pièces de trop là.
3: Le budget, de temps en temps. Alors, mais à la fin, je dis ben est-ce que j'ai tort de faire ça? C'est quoi l'idée? Est-ce que c'est pas complexe le Schweppes et est-ce que c'est très complexe? Alors,

0: J'ai décidé de faire la dégustation. Mais au début, je voulais savoir, ben, c'est quoi à base le tonic? C'était quoi au début ou c'est quoi un tonic? Et il y a vraiment une grosse mode maintenant à cause des mocktails, mais à cause de tous ces bartenders. Quelqu'un l'autre jour m'a dit, un bartender m'a dit qu'il ne faut pas les appeler des mixologues.
1: Ah, c'est pas la même chose.
0: Okay. Des barman ou peut-être des bar femmes. Je ne sais pas ce qu'on dit, les bar femmes.
1: Oui, les barmaids. Les barmaids ou des femmes. Je ne sais pas trop.
0: Mmh. Barmaids, je vois toujours un peu différent, là, comme en bikini. Je sais pas. Là.
1: Oui, mais ça, c'est notre. C'est pas le mot qui fait ça. C'est. Faudrait réhabiliter la barmaid.
0: Le barmaid. Alors, comme il y a cette grosse tendance, il y a des gens qui vont commencer à faire les toniques eux-mêmes. Ils font les amers eux-mêmes. Et alors, je dis, bon, je vais faire le tonique. Alors, si on regarde sur l'Internet, on peut trouver plusieurs recettes et c'est souvent les mêmes ingrédients. Alors, pour l'ingrédient numéro un, c'est l'écorce de l'arbre cinchona, que en français, c'est quinquina. Quinquina, ça dit, okay. C'est là. Et il faut l'acheter. On peut le trouver honnêtement sur Amazon. Quand j'étais à Pérou, c'était partout, mais je l'ai pas acheté. Alors j'étais obligée de l'acheter sur Amazon. Et c'est ça qui donne l'amertume. Alors il faut faire attention quand même avec ces écorces parce que il y a des gens qui sont intolérants. Et s'il y en a trop, c'est pas bon. Alors mais dans la recette, j'ai fait quand même beaucoup de sirop. Il y avait un quart de tasse. Mais je veux dire, il faut pas être assis devant la télévision en train de manger ça. C'est ce que je veux dire. C'est comme,
1: d'accord.
0: Il faut faire attention. Et aussi, il y a beaucoup de gens qui prennent ça pour des crampes dans les jambes. Mais il n'y a pas même du tonique. Il y a des gens qui vont boire du tonique pour quinine qui apparemment aide avec les crampes.
1: Même en petite quantité, comme parce qu'il ne doit pas avoir beaucoup de.
0: Non, il n'y en a pas beaucoup.
1: Non, c'est parce que si ça réglait la malaria, là, moi, j'aimerais avoir vraiment du microdose de quinine dans mon tonique, s'il te plaît.
0: C'est ça. Et aussi, il y a l'acide citrique qu'on peut trouver pas mal partout. Alors, dans les agrumes, alors, c'est un chat. Un pamplemousse, lime, citron, citron normal ou citron vert pour le lime et l'orange, le zeste et le jus. Il y a aussi la citronnelle.
1: OK, citronnelle.
0: Citronnelle et poivre de Jamaïque, du sel. Alors quand même, c'est assez bizarre. On fait un sirop, on le fait macérer, on le passe par un fil de café et on finit avec un genre de sirop brun.
1: Ah,
0: et
1: oui?
0: Il faut le diluer quand même. Alors quand j'ai commencé mes tests dans la recette, je disais, et on ajoute beaucoup de sucre après. Parce que sinon, je l'ai essayé avant le sucre et je peux dire tout mon corps a fait « Ah! »
1: Ah
0: c'est
1: oui,
0: tellement amer.
1: Ah, ok,
0: oui.
1: Ok. Alors, c'est très sucré. Est-ce que je peux avoir une canette de Schweppes?
0: Oui, oui. Et
1: pour voir la quantité de.
2: Leslie, dans le fond, est-ce que c'est un sirop simple infusé avec tous les ingrédients que tu as mentionnés qu'on fait ou on fait une infusion à laquelle on ajoute
0: du sucre? On fait une infusion et ensuite on ajoute le simple syrup, le sirop à 30, comme on connaît en cuisine, ou on peut ajouter le sucre carrément après, mais on commence pas avec le sucre parce que sinon on va finir avec quelque chose assez épais. Il y a beaucoup de sucre, mais ça prend beaucoup de sucre pour ce problème d'amertume.
1: Ça, c'est une petite canette. On est dans un Schweppes mini. C'est 222 millilitres. Combien vous pensez qu'il y a de sucre là-dedans?
2: Ça doit être 20.
1: C'est 20?
2: Oui.
1: C'est le cinquième de ce qu'on devrait consommer en une... Mais c'est de la glucose fructose, là?
0: Oui.
1: Mais c'est... Wow!
0: Oui, il y a beaucoup de sucre. Et ça... Et c'est drôle parce que j'aimerais qu'on commence. Alors, moi, j'ai 4 à essayer. C'est à l'aveugle, dégustation à l'aveugle. Mais on va commencer avec le tonique fait maison. Et vous allez voir...
1: Le premier.
0: Le premier qui est
1: donc,
0: un peu orange.
1: Donc, t'as fait tout ça, ce sirop simple que t'as dilué?
0: J'ai fait tout ça. On peut trouver des recettes. Moi, je pourrais donner une recette. Moi, ma recette vient d'un livre qui s'appelle Bitter, amer, d'une autrice canadienne qui s'appelle Jennifer McLagan, qui a fait tout un livre sur les amers. Et il y a une recette de tonic water, de eau tonique. Et vous allez voir ce que ça donne. Alors, c'est celui qui est un peu orangé.
1: Orangé. Ah, OK.
0: Alors?
1: Oh, ça sent bon, en tout cas.
3: C'est très, très bon.
0: C'est très, très bon.
3: C'est pas très sucré.
1: Non, c'est très différent.
0: Oui. Oui. Il faut dire avec.
1: Il n'y a pas de gin dedans.
0: Non.
1: Ah,
0: il n'y a pas de gin dedans. Non. Mais avec le gin et avec un peu de lime, moi, j'ai trouvé ça fantastique. Mais aussi, ça.
1: Ah, c'est intéressant.
0: Pour un mocktail.
1: Et c'est ça que j'allais dire.
0: Pour les gens qui veulent pas d'alcool.
1: Oh,
0: parce que les mocktails ont souvent pas de profondeur, mais amertume qui la rend. Vous voyez votre langue?
2: Oui.
0: L'amertume sur votre langue, c'est. Moi, je trouve ça délicieux.
1: C'est astringent, là.
0: S'il fait chaud avec un peu de lime, un peu plus de soda, beaucoup de glace,
1: waouh.
2: rapproche quasiment de l'apérol ou tu sais du des amers italiens.
3: J'allais dire ça effectivement.
0: Oui. Alors là que vous avez goûté, c'est quoi le

0: tonic de base. On va retourner sur notre dégustation à l'aveugle. Alors, numéro un, je ne vais vous pas dire c'est quoi, parce qu'à la fin, j'aimerais pas vous, que vous voyez lequel reproche au tonic maison, parce qu'il n'y a rien, je vais vous dire maintenant, il n'y a rien qui approche, mais peut-être celui qui a un peu plus de complexité. Alors, si on goûte numéro un. On est tellement loin.
1: Oui, c'est ça.
0: On est tellement loin.
1: Ça goûte l'eau sucrée un peu amère.
0: Ça goûte un soda. Ça, pour moi, ça goûte le 7-Up.
2: Mm-hmm. Ah, c'est vrai.
3: Oui,
2: ça goûte le 7-Up.
0: Le Sprite, là, je sais pas, un des deux. Numéro deux, peut-être vous allez le reconnaître.
3: Bon, ça doit être le Schweppes.
0: Pour les buveurs de gin tonic, là... Si c'est, vous êtes des buveurs de gin tonic.
1: Ça goûte la soirée festive.
0: Ça goûte la soirée festive.
3: Mais c'est quand même pas inintéressant.
1: Mais
3: il y a quand même un peu de profondeur.
0: Mm. Oui, pas comme un peu plus que le premier.
1: Oui, vraiment.
0: C'est numéro 3.
4: Maintenant que j'ai goûté le premier, on dirait que
3: je veux juste vous dire qu'il y a des bulles dans tout ça. Hein? Des bulles et parler au micro, c'est pas toujours un mariage, un bon mariage, là, quand vous m'excuserez.
4: Beaucoup plus de sucre.
3: Moins de profondeur, pas de texture.
0: Exactement. Mm-hmm. Et le dernier, numéro 4. Un peu plus de quelque chose. Ah. Mais
3: ça goûte plus chimique. Oui. Ça goûte plus saveur lime chimique. Là, comme un Sprite.
1: C'est le jus là, de mon enfance.
0: Zeste de amertume qui vient de zeste plutôt que peut-être cette amertume qui vient de quinine. Et je vais vous dire, celui-là, de ce que j'ai vu sur leur site Internet, il n'y a pas de quinine dedans. Alors,
3: celui qu'on vient de boire?
0: Je vais vous donner c'est quoi maintenant. Numéro un, c'était Canada Dry qu'on trouve. Oui. Mm. Et j'ai vu, il y a beaucoup de tests sur l'Internet avant. Moi, j'ai pas vu ça avant que j'ai décidé de tester les toniques en passant, mais il y a beaucoup de gens qui ont testé les toniques. Et
3: le Canada Dry.
0: Ça, c'est un club soda.
3: Ah, OK, c'est ça. Je comprenais pas. C'est bon. Je pensais que c'était ça.
0: Alors, le Canada Dry, c'était celui, en beaucoup de tests que les gens ont dit, c'est le meilleur de boire tout seul. Je sais pas si on aime le 7-Up peut-être.
1: Je pense que ce qui fausse un peu nos résultats, c'est qu'on a goûté à ton maison juste avant. Le contraste.
0: Mais c'est parce que j'ai goûté après,
1: Mais j'ai regoûté après avoir goûté au quatrième, disons, au cinquième, puis c'est moins pire, en fait, la différence. Là, il ressemble un peu plus aux autres, en fait, au deuxième peut-être. Là,
3: T'as raison. Ça goûte moins juste le 7-Up. Mm-hmm.
0: Oui, mais quand même, on est loin.
1: Très loin.
0: Oh, et cette amertume qui est intéressante, qui gratte notre langue, qui nous fait saliver. Vraiment. L'amertume nous fait saliver, et ça nous mène à boire encore plus.
3: C'est vraiment le goût, là, c'est comme si j'avais comme une pression là, dans le fond de la langue.
0: Oui.
3: Peu importe ce qu'on boit, c'est vraiment là que va se déposer la quinine, là, ou cette amertume.
0: Oui, et c'est drôle parce que j'ai donné le tonic maison à mon fils qui travaille temps partiel comme barman. Il a pas du tout aimé. Et ensuite, il a pris un Schweppes et a dit, la raison que le Schweppes c'est comme ça, c'est qu'ils ont éliminé toute cette amertume. Alors, ils ont mis beaucoup plus de sucre. Mm. Ils ont mis moins de quinine.
3: Mais c'est c'est les parfums que t'enlèves aussi. Mm. Parce que dans le tien, il n'y a pas juste l'amertume.
0: Il y a beaucoup d'agrumes. Il y a des épices. Le poivre de Jamaïque, ça goûte. C'est des goûts qui sont intéressants. On a quelque chose d'intéressant. Et honnêtement, quelque chose qui est assez banal. Mm-hmm. Mais là, il y a l'idée pour les gens qui ont des gin tonics, c'est le gin aussi qui va jouer là-dedans.
4: Oui, absolument, c'est là que je m'en allais, moi aussi.
0: Si on a un gin très complexe, on va goûter le gin. Et mon chum m'a dit, le problème avec celui, le tonic maison, c'est qu'à la fin, ça va tuer le gin.
3: Mais parce peut-être que c'est bon avec un autre alcool.
4: Ou les gins de base, oublie tout le temps les Tanqueray, les Beefeater, là, ça goûte le genièvre et datite. Mm-hmm. Et je pense que ça pourrait ajouter un peu de saveur à ce beau tonic-là.
3: Sans qu'on ait l'impression de perdre ou de perdre quelque chose.
0: Oui.
3: OK, mais tu as devant toi un sirop.
0: Ah, alors il y a aussi il y a des sirops qu'on peut acheter.
3: Est-ce qu'on va le dire? Qui est quoi?
0: Alors numéro 2 était Schweppes.
3: OK, numéro 1, Canada Dry.
0: Numéro 2, Schweppes, qu'il y a un goût, le Schweppes. Mm-hmm. Il faut dire aussi, Schweppes était le premier tonic sur le marché. Wow. Ça fait longtemps qu'il est là. Et on peut aussi acheter un Schweppes qui s'appelle Indian Tonic Water, que je crois qu'il y a plus de quinine, mais ça, on le trouve seulement... Moi, je l'ai seulement vu en Angleterre.
3: OK. Le Schweppes, est-ce que c'est américain?
0: Je pense que c'est une bonne question. Je me demande si c'est canadien ou américain.
3: Ah, c'est moi qui l'ai.
0: J'ai une canette.
3: De Mississauga.
0: Ah,
3: c'est fait par Mott's. Sous licence de Mott's. Je sais pas ce que ça veut dire.
0: Bon, c'est tous ces compagnies maintenant qui sont à quelqu'un d'autre. Numéro 3. Numéro 3, Fever Tree, qui coûte très cher.
3: Et qu'on retrouve à Londres. À Londres, quand tu vas dans un pub, c'est une petite bouteille en vitre de...

0: De Fever Tree.
1: Et Fever Tree, c'est le nom de l'arbre où on trouve l'écorce.
0: Oh. Mais c'est je le trouve, moins...
1: Pour le prix, c'est le moins intéressant. Disons, c'est,
0: ça, je pourrais dire? C'est le double du prix. Moins large.
1: Oui. Et le dernier, c'est le 1642, le tonic québécois. Ça dit nordique et quand même, ça dit subtil nordique. Alors, il n'y a pas de quinine.
0: Ah, mais c'est très différent des autres. Maintenant, j'y regoute, là.
2: Il y a vraiment moins l'amertume, mais il y a quand même des parfums.
0: Moi, je le sens.
1: Des pinettes.
0: Plus.
1: Ça dit saveur naturelle d'épinette.
0: Moi, je le boirais comme ça, sans. Ça doit être sucré, par exemple?
1: Oui.
0: Ouais, c'est ça.
1: Eau de source, sucre de canne, arôme naturel d'épinette, acide citrique. Alors, ça change un peu de cette amertume qui vient de la quinine, qui est quand même... moi, c'est la quinine à la fin que j'aime. J'aime cette amertume. Mais il faut dire qu'il y a beaucoup de gens qui n'aiment pas l'amertume. Si vous n'aimez pas les choux de Bruxelles, si vous n'aimez pas le chocolat trop foncé, le café amer...
2: Le pamplemousse rose.
1: C'est pas pour vous. Oui, pamplemousse
0: aussi.
1: Le Negroni. Le Campari, la Suze. Mais si on aime ça, ces amers, moi, je trouve ça très intéressant.
0: France nous écrit pour dire il y a quelque temps, j'ai commencé à prendre mon gin sans tonic car trop sucré et je trouvais que ça goûtait pas assez le gin. Je le prends maintenant seulement avec de la glace. Ou avec de l'eau minérale et glace. Nos gins québécois sont tellement bons. C'est vrai que si on veut avoir tout le parfum de nos bons gins, France, bonne idée. Monique nous écrit, à mon grand regret, le je sais pas comment dire.
1: Quinquina. Ah, quinquina, oui.
0: Quinquina me cause des palpitations.
1: Oui, oui.
0: Oui. Ah, oui.
1: Il y a toutes sortes de problèmes qu'on peut avoir. Il faut voir d'avance.
0: Même à petite dose, donc.
1: Oui. Le quinquina. Il faut dire aussi pour les gens qui n'aiment pas le sucre, il y a beaucoup de toniques qui sont en moins, avec light, comme on dit, moins calories. Alors, on peut trouver. Et en Angleterre,
0: c'est moins sucré, c'est cool.
1: Moins sucré, c'est peut-être plus intéressant. Mm-hmm. Mais à la fin, moi, je dis, ça vaut la peine de peut-être essayer de. C'est sûr, c'est du travail, mais ce sirop du ça dure un mois au frigidaire.
0: Okay.
1: On peut le donner en cadeau. Et une autre chose que j'ai fait, la petite expérimentation hier soir, c'est que j'ai fait un gin tonic avec le tonic normal, je pense que c'était du Schweppes, mais j'ai ajouté une cuillerée de ma base de tonic, tonic maison. Bang! Tous les saveurs, à cause de l'amertume, ont explosé.
0: On avait commencé à parler du sirop, puis je t'ai coupé.
1: Oui, oui, oui. Alors, ces sirops, on les trouve facilement dans les magasins. Celui-là s'appelle...
0: Ça, c'est québécois.
1: Fait à Montréal. En plus, j'essaie de trouver la marque, par
0: Trois quarts. Ouais.
1: Et la seule raison que je ne l'ai pas utilisé aujourd'hui, c'est que j'ai l'impression que ma bouteille est passée date. Alors, je ne voulais pas le juger passée date. Mais ça existe toujours.
0: Ça passe date, ça.
1: Ah non, je ne sais pas. Ça fait un moment que je l'ai. C'est pas ouvert, alors je vais l'essayer aussi. Alors, c'est une autre option.
0: C'est très concentré, cela dit. C'est très punch. Mais ils font tout. Trois quarts, ils font de fabuleux sirops pour des drinks à toutes sortes d'affaires. Celui qui s'appelle Amour, là, il est vraiment... C'est un élixir. C'est vraiment délicieux.
1: Ben, je trouve que c'est... Là, je l'ai goûté sans le diluer.
0: Ouais.
1: je trouve que c'est très concentré, c'est sûr. Et ils disent de mettre trois parts de
0: c'est trop.
1: Je trouve que c'est pas aussi amer que celui qu'on a fait maison. Mais il faut dire que ça va tout changer ton gin tonic. Si vous voulez jouer avec
0: ça. Ça dépend des gins, comme Célio disait. C'est vraiment une expérimentation qui peut être le fun.
3: Il y a aussi, quand on achète ces sirops-là, souvent on va les diluer avec de l'eau gazeuse qu'on fait soi-même, avec des soda stream.
1: Des fois,
3: c'est pas super qualitatif, ça.
0: Okay.
3: En tout cas, moi, je suis rendu un peu là, de luxe, là, où est-ce que je juge un peu de la grosseur de mes bulles, comme dans le champagne.
1: Non, mais c'est vrai. Le temps des bulles, on parle toujours, est-ce que les bulles vont rester...
0: Parce que les bulles, quand même, de ces toniques étaient fines, là, comparativement au soda stream.
3: Exactement.
0: OK, c'est ça. OK, bon point.
1: C'est une autre façon de
0: dire. OK, donc juste redire, parce que les gens vont m'écrire, puis là, je ne sais jamais où les envoyer pour les recettes.
1: Oui, alors, on pourrait poster la recette, mais il y a beaucoup de recettes de tonic maison, mais je peux aussi partager la recette
0: bitter.
1: Dans le livre Bitter de Wade.
0: Merci beaucoup, Leslie.
1: Merci.
0: Intriguée par ces nouilles de pommes de terre.
1: Oui.
0: Surtout que ça avait l'air tellement facile, je me suis dit, c'est à ma portée.
3: Pas tant finalement. Alors moi, comment je suis arrivé à faire ces nouilles là, c'est que j'ai des enfants qui se gavent de clips Instagram et YouTube, et ça touche tout le temps l'air facile. Ah tiens, ces belles nouilles à l'asiatique, papa, et maman s'est mis là-dedans en me disant ben oui, papa va tester ça pour nous. alors je suis tombé dans cette spirale là où est-ce que j'ai regardé à peu près une centaine de clips de 30 secondes. Fait qu'imaginez le temps que j'ai perdu au lieu de travailler.
0: Ben c'est un peu du travail.
3: Oui, finalement.
0: C'est des recherches, quand on divise par le salaire horaire, ici, on est d'accord que...
3: Et donc, je me suis dit, ah oui, essayons, d'autant plus que j'ai une fille qui a des enjeux avec le gluten. Donc, je me disais, voilà, une recette où on utilise de la pomme de terre et des fécules. Pourquoi pas? Alors, je me suis mise à la tâche de faire ces nouilles qui ont l'air si faciles.
0: Sont belles, là, sont si grosses, comme des udons.
3: Ingrédients, une liste d'ingrédients très simple. De la pulpe de pomme de terre, de l'eau de cuisson et de la fécule de pomme de terre ou de tapioca.
0: Okay.
3: Alors, je me suis dit, c'est sûr et certain que je vais réussir ça en 4 secondes. On met ça sur la liste des soupers cette semaine. Tel jour, je fais ça, puis pas de problème. Finalement, on a mangé plus tard que prévu. J'ai jeté la moitié du stock. Pour une des rares fois, j'ai jeté la moitié de ma boule de pâte au compost. J'étais tanné et découragé. Puis je me suis dit, ben voyons donc, ça n'a pas d'allure. Moi qui ai fait des pâtes, ça fait 30 ans que je cuisine. Mm-hmm. J'ai fait des pâtes, là.
0: Toutes les façons, dans tous les contextes, avec toutes sortes d'affaires.
3: Exactement. Okay. Modifier les recettes et tout. Alors je me dis, bon. Je suis parti avec ça. C'est quoi la fécule de pomme de terre ou la fécule de tapioca? Ce sont... on récolte, ce sont des poudres où on n'a que le liant, que l'amidon de ces poudres.
0: Ça, c'est la fécule de pomme de terre.
3: Fécule de pomme de terre.
0: C'est pas des flocons de pomme de terre qu'on réhydrate et qu'on fait de la purée.
3: C'est pas comme de la farine ou de la farine de manioc, là. Okay. Ce qu'on va faire, mettons, c'est qu'on va broyer les ingrédients, on va les laver, donc... obtenu par broyage, lavage et essorage, pressage. Puis une fois qu'on a ce liquide-là, on va le faire déshydrater jusqu'à obtenir cette espèce de petite poudre blanche-là qui n'est que de la liaison. Là. Ça n'a pas très peu de goût, mais ils ont quand même des particularités ou des propriétés un peu différentes. La fécule de tapioca est un peu plus élastique, gommeuse que la fécule de pomme de terre qui assèche tant. Et qu'est-ce qu'on en fait dans le monde? Pourquoi ça apparaît là? Mais dans le monde, il y a des pays où il y a moins de blé, où il y a beaucoup de manioc. On fait des liaisons de sauce avec ça au lieu de faire, la cuisine française... utilise la farine beaucoup pour lier les sauces ou les fécules de maïs. Pour faire un bœuf bourguignon, mettons, dans d'autres pays, on prend de ces fécules-là pour épaissir et on a peut-être un peu moins de soucis avec le gluten ou des choses comme ça.
0: Okay.
3: Donc, c'est devenu à la mode dernièrement parce que, justement, ça convient bien dans les mélanges de farine sans gluten ou pour les gens qui ont des enjeux avec le gluten. Chose qu'on a à la maison, c'est coûteux, mais on en met peu dans une préparation. Okay. Et là, je me suis dit, en plus de ça, 100 grammes de fécule de pomme de terre coûte à peu près 1,71. C'est clair qu'en 4 $ j'aurais nourri 4 personnes avec des légumes. Et je suis excité raide pour faire cette recette-là. Et ça... on fait bouillir nos pommes de terre. On prend la pulpe, on l'écrase dans un presse-purée, là.
0: Quand tu parles de la pulpe, c'est la chair.
3: La chair de pomme de terre. Je mets de l'eau de cuisson, à peu près un peu d'eau de cuisson et ma fécule. On pétrit un petit peu avec les mains, ça ressemble à une pâte à modeler. Puis je me dis, on fait comme dans la vidéo, comme dans les vidéos que j'ai regardées, on fait des petits boudins comme des gnocchis.
0: Une pâte à modeler sèche ou une pâte à modeler gluante?
3: Un peu humide.
0: Play-Doh.
3: Un peu humide.
0: Okay.
3: Mais puis là, je me dis, selon les vidéos, on roule ça comme des gnocchis.
0: Ouais.
3: Il n'y a pas de problème. Puis j'ai regardé tous les vidéos là de ces gens qui vivent dans des une pièce à Paris, on dirait. Ou est-ce que c'est clair que si même si t'as pas de four, tu vas être capable de faire cette recette-là? Pas du tout. Pas du tout. Alors, je commence à rouler mes petits boudins et ça casse. Ça se manipule mal. J'arrive pas à faire de ces...
0: Parce que sont longues. Faut dire que tes pattes sont longues, là. Je veux dire, ça, c'est long, là.
3: C'est long, ça. C'est à peu près une vingtaine de centimètres, 25 centimètres. Mais j'ai beaucoup travaillé pour arriver à ça.
1: Ça casse parce qu'il n'y a pas de gluten.
3: Il n'y a pas de gluten.
1: C'est pour ça que ça casse.
3: Oui, à ce moment-là. Une fois que je le mets dans l'eau, il n'y a pas d'œuf, rien. Ah, oui. À ce moment-là, dans la cuisson, à partir de la cuisson, ben, toute la liaison va se faire comme il faut, puis ça va devenir gommeux.
0: OK, donc en principe, même si tu as de la misère à rouler, une fois que tu vas plonger dans l'eau, c'est supposé tout miraculeusement se tenir.
3: Exactement. Okay. Mais ça, c'est la partie facile, les mettre dans l'eau. C'est, oui, c'est arriver ça. À les rouler puis faire ces nouilles-là qui est super difficile.
0: OK, mais mettons que tu aurais voulu faire des petites, là.
3: Alors, j'ai essayé...
0: J'ai l'impression que t'as essayé.
3: Ça a marché. Okay. Donc, grosseur gnocchi comme ça fonctionne. Okay. Mais c'est quand même une méchante bouchée, là.

0: C'est gluant, c'est gommeux, vous allez voir.
1: Ah, OK. On veut pas ça comme gnocchi, là, peut-être.
0: Non,
1: là,
0: okay. ça a rien de fin comme les gnocchi. Alors...
1: Pourtant, ça a l'air gastronomique a l'air, dans son
0: Ben oui,
1: dans son
0: ben oui,
1: blog.
0: Mais sur Instagram aussi, ben, ça avait l'air
2: ça
0: totalement...
2: Ça fait un peu ver de terre, je sais pas.
1: Oui, quand tu commences à y toucher, oui, mais quand tu le vois...
0: Laissez-moi pas,
1: là...
0: c'est sûr et certain, parce qu'elle n'aime pas ce genre de texture-là. On n'est pas habitué aussi à ce genre de texture-là, mais c'est très gommé. Okay, goûtez-y, là. Et donc, pendant que vous goûtez à ça, je continue. Il a fallu...
1: Moi, je pense que Geneviève Evrel adorerait... Mmh.
0: Je pense genre... aussi.
1: Ben, moi, j'avais pas ça.
3: Moi, j'adore ça.
1: Moi, j'avais pas ça. J'aime
3: beaucoup les mochis, les mochis.
1: Ouais, c'est ça.
3: N'importe quoi avec la farine de riz gluant aussi.
1: Je trouve un peu plus de corps. Mais toute une assiette.
2: Moi, c'est l'épaisseur.
3: Oui, c'est ça,
2: que
3: c'est beaucoup.
0: Ben, moi aussi.
2: C'est l'épaisseur. Alors, que j'aime.
0: Toute une assiette, là, c'est un gros projet à manger.
1: Check-moi bien la fenêtre.
0: Alors, on la travaille tout le temps à l'asiatique, mais une sauce à spaghetti, une sauce bolognaise, là, ça marcherait, puis ça la sortirait de son contexte asiatique, c'est sûr et certain.
1: Okay.
0: Je trouve que cette salade s'en sort pas si mal, finalement.
1: Bon.
0: Puis, quand on doute... Mais moi, j'ai pas aimé l'expérience. Quand on doute, un peu de soya, du jus de lime et de l'huile de sésame, ça va tout arranger.
1: Mais est-ce que tu trouves que ça goûte bon?
0: Le goût est intéressant pour la garniture que j'y ai mis, parce que ça goûte vraiment pas grand-chose. Vraiment pas grand-chose.
1: Mais ton plat, tu l'aimes-tu? Si t'avais pas fait sacré autant?
0: Moyen.
2: Que tu pourrais les frire? Moyen. Tu pourrais les frire comme des frites?
0: Oui, mais non. Là, je pense que j'ai abandonné le projet.
1: Tu fais des frites. Oui. C'est les mêmes ingrédients. T'as le choix. Mais tu sais, t'as raison. Oui, on sait jamais.
0: Effectivement. Donc,
1: oh mon Dieu, que c'est bon.
0: Ben moi, je sais pas. Là, j'ai placé cette recette-là, comme toutes les recettes que je vois en ce moment, dans la catégorie farce et attrape. C'est une bonne... idée, mais ça ne se réalise pas bien. Alors, les dumplings aux feuilles de riz, les lasagnes à base de feuilles de wonton qu'on fait pas cuire. Mm-hmm. Et c'est tout le temps c'est tout le temps la proposition du raccourci. C'est tout le temps ça, puis ça, moi, ça m'embête incroyablement, parce qu'à la fin, quand je suis face à mon plat, je me dis, tout le mal que je me suis donné...
2: Ça a pris longtemps d'être raccourci.
0: Oui, c'est finalement, puis j'ai pas la finesse, puis je l'apprécie pas. Puis je me suis entêté, là. J'ai dit
1: on n'aime pas tous les raccourcis, mais on aime les raccourcis de Looney.
0: Absolument.
3: Ah non, mais c'est des réflexions. Moi, j'ai souvent aussi. Puis moi, en fait, ce que j'apprécie dans beaucoup de recettes virales, puis on avait un peu la même discussion quand Leslie avait testé des desserts.
1: Souvent, qui nous sont vendus
3: comme des desserts santé aussi.
1: Ah oui.
3: Ce que je trouve intéressant avec ces desserts-là, souvent, c'est que ça ne demande pas de notion de pâtisserie. Par exemple, souvent, il n'y a pas vraiment d'étape de cuisson. C'est plus quasiment de l'assemblage. Dans des recettes comme ça, comme par exemple la lasagne faite avec des feuilles de wonton, des choses comme ça. Ce que je trouve intéressant, c'est que des fois, ça peut faire essayer des nouveaux ingrédients à des gens qui n'auraient peut-être pas pensé les essayer. Après, si mon expérience n'est pas bonne, est-ce que ça va faire qu'on va être comme, oh non, moi, j'aime pas ça travailler avec cet ingrédient-là? Ça se peut. Mais je pense qu'elles ne sont pas toutes égales. Je pense qu'il y en a des recettes vraiment intéressantes, puis il y en a d'autres qui sont peut-être plus intéressantes visuellement pour les algorithmes.
0: Mais moi, je pense que on expose la clientèle à un résultat, faut que je le dise comme ça, un résultat médiocre. Et on arrive...
1: À justifier ce résultat médiocre.
0: Tout d'un coup, on l'accepte. La lasagne avec la feuille de wonton là, qu'on ne blanchit pas, personne fait des lasagnes correctement lorsqu'on ne cuit pas notre pâte puis qu'on fait juste monter. Si on faisait une lasagne italienne puis qu'on on prenait notre pâte fraîche, ça serait
2: pas
0: bon.
2: Même les lasagnes avec les nouilles qui ont cuit pas, la texture
0: c'est
2: pas très intéressant.
0: Et donc, à la fin, on a le dumpling lasagna qu'ils appellent. Lorsqu'on le mange, ça goûte les dumplings puis on est content, ça ne nous a pas pris de temps, mais c'est super farineux, la pâte est pas cuite. Elle est épaisse.
1: Elle n'est pas cuite de façon égale, ou elle n'a pas la même texture.
0: C'est ça que je déplore, c'est que tout d'un coup, on s'habitue à des choses un petit peu moins, un peu, des fois beaucoup moins bien, un peu médiocre, puis ça devient un standard. Puis moi, j'aime proposer des choses ici qui fonctionnent, mais moi, ça, je...
1: j'ai peur de continuer à manger parce que j'ai peur que ça... Que ça fasse une boule dans mon estomac. Non, mais est-ce que c'est une vraie crainte ou non?
0: Oui.
1: C'est gluant, j'ai peur que ça pogne, j'ai peur que je. Mais c'est pas.
0: Mais je pense que c'est assez cuit. Moi, on en a mangé, là, à la maison.
1: OK. Tes filles, là, qui étaient très emballées, puis ta blonde qui était comme, oh oui, on fait ça. Après ça, ça a été quoi leur.
0: Mi-figue, mi-raisin.
1: OK.
0: mes figues, mes raisins, mais je pense qu'elles aiment que je teste ce genre d'affaires-là pour pouvoir critiquer après.
3: Mmh. Est-ce qu'on sait, Stélio, est-ce que des nouilles comme ça,

0: avec cette technique-là, ça nous vient d'une culture culinaire en particulier? Est-ce que c'est un classique?
1: Alors, j'ai cherché, j'ai pas trouvé cette recette-là nulle part ailleurs. Okay. J'ai pas trouvé. En cuisine asiatique, il y a beaucoup de finesse. Il y a pas ça.
2: Y a pas de finesse, non. Et la texture, si on mâche longtemps...
3: Que la finesse, elle est ce que tu as fait avec. Ça,
0: les saveurs sont excellentes. Là.
3: On peut bien s'imaginer que quelque chose de pas bon ou de moins raffiné dessus peut facilement faire descendre le plat de qualité. Là.
1: Si on trouve des nouilles udon sur le marché, mm-hmm. là, elles sont jamais aussi épaisses que ça. Ouais. Elles sont beaucoup plus fines, puis la texture est plus intéressante. Mais on est un peu dans cette trame-là.
3: Est-ce qu'on pourrait faire des nouilles udon avec d'autres sauces? D'autres types de sauces que des soupes? On pourrait faire de la bolognaise?
1: Pourquoi pas?
3: OK. Parce que c'est un peu ça l'idée avec mm-hmm. ces pâtes-là. C'est que c'est des pâtes qui sont dépendamment de l'influenceur ou de l'influenceuse, mm-hmm. du créateur, créatrice de contenu culinaire. On peut faire différentes choses avec.
1: Et donc, comme je disais, la sauce bolognaise, ça convient très bien. Moi, je pense que c'est beau, là.
3: Okay. Mais
1: puis couper en forme de gnocchi, ça passe quand on est un peu découragé puis qu'on n'a plus la patience. Là. Mais il a fallu que je les façonne avec les doigts là, comme la pâte à modeler.
3: Ça se roule
1: de
3: pas
1: ça.
3: Autant.
1: Ça se roule là, c'est super.
3: Mais comment t'es arrivé à le faire finalement? Donc
2: patience.
3: À les rouler. T'as ajusté la recette.
1: Ben,
3: t'as ajusté les quantités.
1: Il a fallu que je coupe les morceaux puis que j'aplatisse avec mes doigts pour faire des petits.
3: Ok, t'as pas refait une autre base de pâte.
1: Non. J'ai pu retravailler ma pâte plusieurs fois puis j'étais en tout cas. Pas très content de ça, de la proposition, même si à la fin, moi, j'en fais. Mais ce qu'il y a dans votre bol-là, c'est, je dirais, le résultat de 30 années de cuisine.
3: Non, c'est clairement combiné, on est d'accord.
1: La débrouillardise, puis tout ça. Toutefois, je serais curieux. Je suis vraiment curieux de savoir s'il y a des utilisatrices ou des utilisateurs qui l'ont fait, puis qui ont eu du succès avec cette recette. Absolument.
3: À suivre. Nous avons devant nous. Suivront peut-être les cuillères?
0: Les petites fourchettes.
3: Ou les petites fourchettes. OK, est-ce qu'on s'en va en musique, Caroline? OK. Alors, on est avec Stélio Perron-Bellon, professeur à l'Institut de tourisme et d'hôtellerie du Québec, auteur de plusieurs livres de recettes. Et on vient de goûter son test, donc, de pâtes de... comment on appelle ça? Des pâtes de pommes de... Des...
1: Nouilles de pommes de terre.
3: Nouilles de pommes de terre. Mm-hmm. Leslie Chesterman, autrice de plusieurs livres de recettes également, chroniqueuse critique culinaire, a testé pour nous des toniques maison et on a fait une dégustation à l'aveugle, donc de différentes toniques qu'on retrouve sur le marché. Et après cette pièce musicale, mm-hmm. Caroline Huard, alias Looney, chef vegan, autrice, animatrice du balado à plat ventre, différentes techniques et astuces pour préparer la meilleure crostado pomme.

0: Vous êtes à l'écoute de nos testeuses, donc, qui ont chacun et chacune testé quelque chose pour vous aujourd'hui. On est avec Stélio Perron-Bellon, on est avec Leslie Chesterman. Et là, c'est au tour de Looney qui a testé des croustades aux pommes.
1: Oui, en fait, parce que, tu sais, bon, faut le dire que la saison, tu sais, les pommes, en fait, on n'a pas encore toutes les variétés qui sont arrivées. On est encore tôt dans la saison. Okay. Par exemple, la Cortland, tu sais, qui est la variété de pommes qui est souvent la plus associée à la croustade parce qu'elle garde bien sa forme à la cuisson. Moi, j'en ai pas encore vu, là. Peut-être qu'il y en a encore de l'an passé. C'est plus tard, normalement, plus fin septembre, début octobre, si je me trompe pas. On a quand même la Lobo qui a commencé à arriver. C'est ce que j'ai pu utiliser. Mais bref, on est encore début de saison, fait que c'est parfait. Les gens vont pouvoir prendre des notes. Mais juste tantôt, quand je suis arrivée avec mes collègues, on jasait, puis j'ai dit que j'allais parler de croustade aux pommes, et tout le monde a quelque chose à dire sur la croustade aux pommes. C'est tellement, je pense, on a tout le monde des expériences face à ça. Positive ou négative, Leslie m'a dit d'emblée qu'elle met pas les pommes cuites dans les desserts. Je dis, bon, ben,
2: c'est croustade aux pommes, c'est le dessert pour les gens qui savent pas faire des desserts.
1: Ben, en fait, mais tu sais quoi, Leslie?
0: Oh, Régie! Oh mon Dieu, je pense qu'on n'a jamais eu autant d'indignation, même pour des sujets qui en méritaient 10 fois plus. J'ai jamais vu ces fâches-là.
1: Leslie, t'es courageuse, là.
0: Oui, oui.
1: Mais en fait, c'est un peu pour ça que je trouvais ça intéressant de fouiller un peu plus, parce qu'effectivement, c'est un dessert qu'on peut faire les yeux fermés, souvent sans recette, sans mesurer. On peut s'amuser à la rendre vraiment plus gourmet ou encore plus décadente. On peut en faire une version entre guillemets santé en remplaçant certains ingrédients et tout ça pour en faire plus peut-être une collation soutenante. Donc tu sais, il y a vraiment plein de variétés. Puis dans plusieurs recettes, j'étais allée voir énormément de recettes. Il y a des dénominateurs communs, mais il y a aussi beaucoup de variabilité. Tu sais, entre autres, il y a des recettes où on nous dit prenez n'importe quelle pomme.
2: Il y en a d'autres où on nous dit prenez
1: ça prend absolument de la Cortland ou de la Lobo, une pomme qui tient bien sa forme, ou Ricardo, par exemple, de sa recette qu'il considère la meilleure de ses recettes de croustade, c'est 50% Cortland, 50% McIntosh. Wow. Donc, tu sais, c'est intéressant, ça permet d'avoir un peu de fondant, un peu de quelque chose qui se tient.
0: Ah, c'est comme deux textures dans ce cas-là.
1: Oui, exactement. Donc,
0: ça goûte tout pareil, toutes les pommes.
1: Non, il y en a qui sont pas crues. Beaucoup plus acidulées. Okay. Tu sais, une pomme, généralement, plus elle est acidulée, plus elle a des chances qu'elle garde bien sa forme aussi, parce que dans un milieu acide, la pectine, en fait, va permettre de garder une plus belle structure. Mais bon, là, je me suis demandé, mais depuis quand on cuisine la croustade aux pommes telle qu'on la connaît? Puis j'ai essayé de trouver, en fait, de quand ça remonte vraiment, là, tu sais, des pommes avec une garniture à base d'avoine sur le dessus. Déjà, ce que je dois dire, c'est une croustade. En fait, le mot croustade, ça nous vient de la France, en fait. Puis en France, les croustades, ce sont des plats en croûte, ce sont des tourtes. Ah. Avec une pâte feuilletée, je pense. Peut-être une pâte brisée, je pense plus une pâte feuilletée, mais ça peut être autant une tourte sucrée ou salée. Nous, la croustade aux pommes, telle qu'on la connaît, c'est vraiment, en fait, ça ressemble beaucoup à ce qu'on appelle le apple crisp américain ou nord américain, parce qu'autant au Canada qu'aux États-Unis. En Angleterre, en fait, on a le crumble. Et le crumble, en fait, la différence, c'est qu'il n'y a pas d'avoine. C'est vraiment une garniture qui ressemble plus à un biscuit sablé. Donc, farine, beurre, sucre. Moi, ce que j'ai trouvé, c'est que vers 1915 environ, là, dans des revues, on aurait vu la première recette de apple crisp, mais sans avoine. Et là, je me suis dit, OK, quand est-ce qu'on a commencé à mettre de l'avoine là-dedans? Dans mon livre, La nouvelle encyclopédie de la cuisine de Jeanne Benoît de 1972, il y a une recette de croustillant aux pommes, mais il n'y a pas d'avoine. Donc, on est encore dans quelque chose avec juste de la farine. Et la trace la plus vieille, puis là, je prétends pas que c'est là que ça a commencé. Peut-être qu'il y a des gens qui vont me dire, moi, je me souviens des années 60, on faisait des croustades avec de l'avoine. Mais j'ai trouvé, en fait, une archive de Radio-Canada qui date de 40 ans. Okay?
0: On aime tout le temps ça.
1: Oh mon Dieu, c'est délicieux, là. J'adore tomber sur la chaîne YouTube des archives de Radio-Canada. Donc, c'est l'émission Le Train de 5 heures en mars 1986. On

0: notre chère sœur Angèle, qui essaie, à qui je dis bien qui essaie, de cuisiner une croustade aux pommes avec de l'avoine. Elle appelle ça du gruau. Puis je trouve ça intéressant. Elle disait, on prend du gruau naturel, qui c'était, je pense qu'elle faisait référence à de l'avoine à l'ancienne, ou tu sais, de l'avoine roulée. Elle dit, on prend pas du gruau artificiel, qui était en fait probablement comme de l'avoine instantanée. Ah, okay. Mais tu sais, il y a rien de naturel ou artificiel là-dedans. Et elle réussit pas vraiment à faire sa croustade parce qu'il y a Ginette Renault qui est aussi présente. L'animateur, c'est Jacques Boulanger. Et c'est complètement chaotique. Ça dure 8 minutes, si vous voulez l'écouter au complet. Bref, Sœur Angèle est tellement distraite par une anecdote que Ginette essaie de raconter qu'elle oublie d'ajouter son œuf dans sa préparation, mais c'était la première fois que j'entendais parler d'œuf. Ouais, mais bref, son mélange est très sec et on a une sœur Angèle complètement déboussolée.
1: Moi, je fais ma recette. 2 gerstes, 1 cuillerée à thé, 2 gerstes de citron.
2: L'histoire la plus cute que mon fils adore,
1: oui. Pascaline. Et puis, vous mettez 1 cuillerée à thé de cannelle. En tout cas, moi, je fais le bon jus. Hein. Là, tout ça, là, tu sais, ben, tabou, là. J'ai un tube de l'allure.
2: Ah, là, la Pascaline adore.
1: C'est-tu que mon affaire...
2: Je dérange pas, ben oui.
1: Non, je ne dérange pas partout. C'est drôle, là. On dirait qu'on est... Moi, je fais une croustade et vous faites un mariage. Je sais pas comment ça marche. Ça a tout figé, mon affaire.
3: T'as tout figé, son affaire.
1: Ben oui, j'y vais. C'est extraordinaire, ça a tout figé.
3: Pas se poser, hein?
1: Non, parce que ça fait un croustade, ça sort même tout. J'ai vraiment, c'est dérangeant. Je suis pas habituée, moi, à des affaires comme ça.
4: Oh mon Dieu, c'est drôle.
0: C'est
4: là.
0: Délicieux. Vraiment, c'est vraiment complètement chaotique. Mais bref, le résultat à la fin, là, on voit quelque chose, mais Sœur Angèle était pas contente, c'était trop sec, là, son mélange. Donc, là, moi, je me suis demandé, bon, pour moi, c'est quoi une bonne croustade? Parce que moi, j'ai vraiment une opinion là sur la croustade. Pour moi, il faut que les pommes soient plutôt fondantes, mais faut pas que ça ressemble nécessairement de la compote. Mmh. Tu sais, on veut quand même un peu de texture. Je veux que la garniture sur le dessus, elle soit à la fois croquante, craquante, mais aussi légèrement sablée. Je veux que le côté tendre de l'avoine ressorte bien, puis faut pas que ça soit trop humide. Tu sais, surtout quand on le réchauffe au micro-ondes le lendemain. Ça, c'est un crime.
4: Jamais.
0: Bon. Je vois qu'il y a vraiment un contraste entre l'acidulé des pommes. Même, j'aime ça le faire ressortir. Je veux pas, moi, j'ajoute pas de sucre dans les pommes. Je trouve que on veut vraiment le côté acidulé, puis le sucré de la garniture. Je veux qu'il y ait un côté salé qui ressorte, parce que ça prend toujours du salé. Un léger parfum de cannelle, mais s'il vous plaît, pas une trop grosse quantité, parce qu'il faut pas oublier, tantôt, on parlait d'écorce, là, j'ai oublié le nom de ton arbre, là.
4: Piquina.
0: Oui, bon. Mais la cannelle, c'est de l'écorce d'arbre, ça va pas se dissoudre, là. Si on en met trop, ce que ça fait, c'est que ça devient très, très fibreux, puis ça peut donner une texture vraiment inintéressante.
4: Ah, oui.
0: Donc, à utiliser quand même avec parcimonie, à moins de la faire infuser. Mais moi, j'en mets à peu près 1/2 cuillère à thé là, pour une croustade. Tu sais, je veux que ça soit un léger parfum. Puis moi, je veux qu'il y ait plus de pommes que de garniture, là, parce que je veux que ça soit surtout un plat de pommes avec une petite garniture. Mais c'est vraiment une question de préférence. Je sais pas. Oui. Je sais pas pour vous.
4: Moi, j'aime bien la garniture. Oui, moi, je prends la garniture avec un peu de pommes.
0: Ah, OK, bon.
4: C'est pas une croustade aux pommes, dans ce cas-là.
0: C'est une galette à l'avoine avec une petite confiture, dans le fond. C'est ça. Donc, là, il y a différents... Là, moi, habituellement, quand je pense à mes tests, j'essaie de changer une couple de paramètres puis de faire peut-être 3-4 chemins possibles. C'est un peu comme quand on fait des expériences en laboratoire, changer une variable à la fois. Mais là, je me dis, ça va être complètement impossible. Il y a tellement de variables qui peuvent changer. Bon, il y a la variété de pommes, on en a parlé brièvement. Est-ce que les pommes, on les tranche ou on les coupe en dés? Tu sais, ça aussi, ça peut changer le résultat.
4: Ouais.
0: Est-ce qu'on garde la pleure ou on l'enlève? Moi, préférablement, je vais l'enlever à moins que j'ai vraiment envie de me faire quelque chose qui soit plus comme une recette déjeuner ou quelque chose. Est-ce qu'on ajoute du jus de citron ou un acide avec les pommes? Est-ce qu'on ajoute un ingrédient épaississant dans nos pommes? Farine, fécule, pour pas qu'il y ait trop d'humidité. C'est quoi le ratio, disons, les proportions d'avoine et de farine? Puis dans les recettes que j'ai trouvées, ça va de 1 pour 1 à jusqu'à 6 portions d'avoine pour 1 portion de farine. Mm-hmm. C'est vraiment, ça va changer beaucoup la texture. Avoine gruau naturel ou artificiel, comme le dirait Sœur Angèle, ou plutôt avoine à l'ancienne ou avoine instantanée, ou mélange des deux, c'est quelque chose qu'on voit aussi. On utilise idéalement du beurre. Moi, je prends du beurre vegan qu'on trouve en épicerie, là, qui se cuisine de la même façon. Est-ce qu'on l'utilise fondu ou froid? Ça va donner des résultats différents. Quand on travaille le beurre froid, ce qui va arriver, c'est que en fondant, il va laisser un petit peu des... Peut-être que Stélio ou Leslie pourront me corriger si c'est pas exactement ça, mais selon ma compréhension, ça fait une texture un petit peu plus légère, si je peux dire, un peu plus aérée.
5: Si on laisse des petits morceaux.
0: Ben en fait, si au lieu de faire fondre le beurre, si on l'utilise froid quand on fait une garniture
4: comme ça, c'est un peu moins dense.
5: C'est un peu comme dans le cas d'un feuilletage là.
4: Ben plus ça fait des petits trous aussi si le beurre est plus.
0: Exactement, c'est ça. Donc ça fait une pâte qui est moins dense. Quand on utilise un beurre fondu, la pâte va être plus dense. Okay.

0: OK.
1: Puis, bon, cassonade, sucre blanc, sirop d'érable. Est-ce qu'on ajoute d'autres épices?
0: Des noix.
1: Beaucoup,
0: aussi.
1: Des noix. Est-ce qu'on ajoute, tu sais, on mélange de pommes et d'autres fruits, de la vanille. Mm-hmm. Ina Garden, la chef américaine, mm-hmm. met beaucoup de zeste d'agrumes dans sa compote aux pommes, ce qui peut être intéressant. Ethnée de Vienne, une recette où est-ce qu'elle met des épices chai.
0: Mm-hmm. Oh, ça peut être intéressant. Ça va être bon, ça.
1: Puis là, est-ce qu'on fait pré-cuire nos pommes ou non? Fait que ça peut faire changer aussi. On peut les faire
0: mais
1: pré-cuire.
0: Mais là, Leslie, là, c'est pas vrai que des courtades pour les gens qui sont pas capables de faire des desserts. Là, c'est super beaucoup... complexe, là.
2: Ben c'est une tarte aux pommes, une croustade aux pommes, c'est une tarte aux pommes sans faire la pâte, qui est la partie la plus difficile. Mm-hmm. On fait un remplissage de tarte aux pommes, puis on met un croustade dessus. C'est pas difficile de faire la partie croustade.
0: Mais
2: on peut le faire plus complexe. Mais on peut,
0: okay, je comprends. Mais à la base, caramel, c'est facile. Okay.
1: Ouais, puis d'ailleurs, tu sais, je pense que la base, tu sais, les recettes comme de croustade comme ça, ça a été beaucoup développé dans le temps où c'était plus difficile d'avoir les ingrédients pour faire de la pâte à tarte. C'était plus économique, en fait, de faire des petites garnitures sur le dessus seulement. Donc là, moi, au lieu de faire, là, évidemment, 50 000 tests parce qu'on aurait pu faire changer plein de variables, j'ai fait une version, la numéro 1, que vous pouvez goûter. Puis il y a un petit collant dans votre assiette, le 1, donc il devrait être à gauche. Je me suis dit, je vais essayer de faire ça sans trop d'efforts. Je vais y aller vraiment un peu comme si j'avais... si j'avais pas passé 3 heures à faire de la recherche sur la croustade aux pommes. Donc, je me suis dit, allons-y avec n'importe quelle pomme. J'ai pris de la Polared, qui est celle qui est vraiment en abondance en ce moment, qui est une pomme qui ne garde pas vraiment bien sa texture à la cuisson, mais qui est très bonne au goût. J'ai ajouté un peu de jus de citron. J'ai pas fait pré-cuire les pommes. Et pour la garniture, c'est un mélange, c'est trois parts d'avoine pour une part de farine, et j'ai utilisé du beurre fondu, cassonade, un petit peu de cannelle, un petit peu de sel. Et j'ai émietté ça sur le dessus. Ça cuit environ une trentaine de minutes à 375. Donc, ça me donne... Puis, on peut le voir, tu sais, je l'ai ici. On peut voir, tu sais, que ça s'est quand même beaucoup affaissé.
0: OK.
1: Tu sais, c'était pratiquement plein de pommes. Ça a diminué de moitié environ le volume. Puis, tu sais, on le voit que c'est vraiment une compote là, qu'on a au fond.
0: Oui, c'est plus une compote. Mais c'est intéressant que ce soit acide.
1: Oui.
0: Que ce soit plus acidulé.
1: Oui.
0: Parce que la croustade est quand même assez sucrée.
1: Oui,
0: c'est la combinaison des deux qui est le fun. Stelio, qu'est-ce que t'en penses?
3: Moi, j'aime beaucoup. J'aime beaucoup. Je dois dire que j'aime beaucoup. J'en fais pas souvent. C'est ma blonde qui fait ça habituellement. Mais j'aime beaucoup pulser dans un robot quelquefois l'avoine pour le concasser. Je le trouve moins présent et plus harmonieux. Mais c'est très bon en termes de saveur. J'aime beaucoup l'acidité. Il est pas très sucré et très le fun.
2: Ben, moi, j'aime ça chaud avec la glace vanille.
1: Ouais. Ah, voilà.
2: J'aime ça. Quand c'est chaud, ça sort du four, puis on fait une portion individuelle, puis on met une boule de glace vanille par-dessus. C'est...
0: Puis ça rentre entre les pommes, puis là, ça fait comme quelque chose de crémeux.
2: Ou même la crème anglaise.
1: Aussi, beaucoup, je pense, traditionnellement, les gens mangent beaucoup ça avec une tranche de fromage aussi, une tranche
0: pourquoi
1: de cheddar.
0: La tarte aux pommes, ça vient avec une grosse tranche de fromage.
1: Mais d'ailleurs, tu sais, on a mentionné quelque chose, là, c'est bon quand c'est chaud. Une chose vraiment importante, tantôt, on disait, est-ce qu'on devrait ajouter quelque chose pour épaissir la garniture de pommes? C'est pas nécessaire si on prend le temps, et ça c'est vraiment important, de laisser notre croustade reposer avant de la manger. Une bonne demi-heure, là, ça va vraiment permettre à la pectine de faire son travail puis de permettre aux pommes de bien se tenir. T'sais. Là, la deuxième version que vous avez, là, je me suis dit, je vais essayer d'incorporer des éléments un petit peu plus gourmets là-dedans. J'ai utilisé 2/3 de pommes Lobo, donc qui gardent bien leur forme, puis 1/3 de Polaret. Là, j'ai même pas goûté encore. Là. J'ai comme improvisé ça ce matin. J'ai utilisé un peu de vinaigre de cidre au lieu de jus de citron. Je me suis dit, peut-être ça va être intéressant pour faire ressortir le goût de la pomme. Et là, les pommes, je les ai fait pré-cuire, je les ai fait poêler un petit peu. Et je me suis dit, est-ce qu'on pourrait incorporer un élément un peu gourmet, entre guillemets, un beurre noisette? Moi, comment je fais le beurre noisette? Je prends du beurre végétalien, j'ajoute un tout petit peu, une pointe, vraiment des mini quantités de café instantané, de pâte de miso et d'huile de sésame grillée. Tu sais, on parle de 1 millilitre, là, c'est vraiment pas grand-chose. J'ai fait revenir mes pommes dans cette espèce de beurre-là pendant 5 minutes. Pourquoi? L'avantage de pré-cuire les pommes, c'est que ça leur permet de s'affaisser beaucoup. Donc, on a de la place pour remplir davantage notre plat de cuisson. Puis, on peut le voir, en fait, là, tu sais, l'épaisseur, là, si je vous le montre, là, c'est vraiment plus, tu sais, celle-là, il y a eu une pré-cuisson, il y a une fois et demie plus de pommes, à peu près, dedans. Fait que ça permet d'être un peu plus dense. Puis, la garniture, c'est essentiellement la même chose. La seule chose qui est différente, c'est que c'était du beurre froid. Donc, que j'ai haché en gros morceaux, que j'ai incorporé avec les mains, puis émietté avec les mains, tu sais. J'ai pas goûté encore non plus, tu sais. Fait que je sais pas. Moi, ce que je trouve intéressant, je trouve que la garniture, elle est plus belle, tu sais, juste l'apparence là, sur le dessus.
0: La deuxième.
1: Alors que l'avoine est quand même

0: en gros morceaux, je l'ai pas broyé comme Célio le suggérait. Je pense que ce serait une bonne idée. Mais je trouve qu'elle a l'air plus d'un dessert gourmet. L'autre a plus l'air de quelque chose de granou, je trouve.
1: OK. Est-ce que ça t'a pris beaucoup plus de temps à faire la deuxième?
0: Non, honnêtement, c'est comme, tu sais, c'est peut-être un 10 minutes de plus, tu sais, le temps de faire pré-cuire et tout ça, puis laver le chaudron, là, tu sais. Parce que ça fait une différence, tu sais.
2: Le premier, les pommes sont beaucoup plus sucrées. Moi, je préfère le premier.
1: Moi aussi, je préfère le premier.
3: Moi aussi, je préfère le premier, mais la complexité de saveur dans le deuxième, c'est vraiment intéressant. Et comme Caroline le dit, c'est un peu plus gourmet,
1: parce
3: effectivement.
1: Parce qu'elle nous l'a expliqué. Mais pas le savoir, pas voir les plats, pas voir comme ça.
3: On l'aurait mis une différence,
0: oui,
3: moi.
0: Oui, okay. C'est vrai que moi, je préfère vraiment la croûte, la deuxième aussi. Je trouve que la texture est plus intéressante.
1: Moi, j'ai pas
0: Celle avec le beurre froid. Pour ce qui est de la garniture, en fait, c'est vrai que c'est beaucoup plus acidulé parce qu'il y a vraiment plus de pommes, en fait. Puis j'ai pas équilibré ça avec plus de sucre, tu sais. Moi, en fait, c'est vraiment plus dans ma palette. La deuxième, en fait, là, le ratio pommes acidulées avec la garniture quand même bien sucrée, bien riche, là, bien gourmet. C'est ce que je préfère. Fait que moi, je pense que faire pré-cuire les pommes pour pouvoir en mettre une plus grande quantité, moi, je trouve que ça vaut la peine. Mais c'est très bon aussi, là, si
1: on veut
0: y aller directement.
1: Le premier, les pommes sont pas très sucrées.
0: Sont pas du tout sucrées.
1: Le premier acidulé
0: Exactement. Mmh. Ça dépend vraiment des variétés de pommes. Tu sais, même dans la même variété, on peut, ça peut varier. on a goûté à bien des affaires.
4: C'est l'avoine.
0: Ah, l'avoine. OK, c'est pas la petite nouille de pomme de terre là, de tout à l'heure. Là.
1: Est-ce qu'Alec Castonguay est là?
5: Oui, je suis là.
1: OK, Alec, prends la relève.
5: OK, c'est ce que je me suis dit. Pauvre Pénélope, pendant qu'elle s'étouffe, je vais vous raconter ce dont on va parler à Midi Info. On va parler, nous aussi, de nourriture, mais de prix du bœuf avec nos collègues de l'émission L'Épicerie. Savez-vous que le prix du bœuf est l'aliment qui a le plus augmenté depuis 25 ans à l'épicerie? 400% de hausse pour le kilo du prix du bœuf. Il y a des tests qui ont été faits par nos collègues de l'épicerie. Dans un kilo de bœuf haché, parce que je parle de bœuf haché, là. Donc, 400% de hausse du prix du bœuf haché.
1: Et dans je suis là. 4 fois, c'est beaucoup, Alex.
5: 400% de hausse pour le bœuf haché.
1: 400%, c'est beaucoup, c'est énorme.
5: Et dans un kilo de bœuf haché, peut y avoir jusqu'à de la viande de 400 vaches différentes. De la vache de réforme, parce qu'on ne connaît pas la provenance
1: Julien du balado, Justin Laramie du balado, et c'était hallucinant.
5: Ah ouais, c'est très, très bon. Très, très bon. Donc, on parle de ça, puis on vous parle aussi d'intelligence artificielle et des risques pour l'humanité, entre autres. Voilà.
1: Bonne émission.
5: Petit sujet. Oui, bonne. Merci.
1: L'avoine est aussi un petit risque pour l'humanité. Une personne à la fois. Looney, Stelio, Leslie, merci infiniment à vous trois.
0: Merci.
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9: Ici Louis de Belleval, voici les informations. Campagne électorale au Québec, les chefs des 5 principaux partis se retrouvaient pour leur deuxième débat en 2 jours. Le rendez-vous était diffusé sur la plateforme Crave et la chaîne de télévision Nouveau. La chef de la CAQ, Christine Fréchette, a fait valoir qu'en ces temps incertains de guerre commerciale avec les États-Unis, la stabilité était un atout et a mis en garde contre la tentation référendaire.
10: Est-ce vraiment le temps d'ajouter de l'incertitude avec le référendum de Paul Saint-Pierre Plamondon? Je vous dirais que moi, je vais travailler sur vos priorités. Lui, il va travailler à planifier un référendum. C'est pas un changement qu'il vous propose, c'est un retour en arrière.
9: Son adversaire péquiste, Paul Saint-Pierre Plamondon, a répliqué que se lancer dans une surenchère de contre-tarifs avec les Américains créait justement de l'instabilité. Et puis, la question référendaire a aussi été l'objet d'un échange entre le chef libéral Charles Milliard et le chef du PQ.
11: Comment on peut, en ce moment, dans le contexte actuel, penser que c'est une bonne solution
4: M. Trump n'est pas le seul protectionniste qui existe à Washington. Et vous, vous voulez qu'on quitte le Canada? Ça n'intéresse pas les Québécois en ce moment.
11: Je pense également que ça fait 150 ans que le Parti libéral du Québec existe. Ça fait 150 ans que vous nous dites que c'est pas le bon moment pour parler de notre avenir.
9: Par ailleurs, le chef conservateur Éric Duhem et le chef du PQ, Paul Saint-Pierre Plamondon, ont attaqué leurs cadres financiers respectifs.
11: Je pense que M. Duhem et moi, on se rejoint sur certaines choses, mais ce qu'il propose aussi, c'est le propre d'une créativité importante.
12: Non, en tout respect, là, je pense que ce qui vous distingue aussi, là, c'est que votre cadre financier tient pas la route. Là. Au total, c'est 9,1 milliards de dollars de trous dans votre budget que vous avez présenté. Où allez-vous aller chercher cet argent-là? Mais c'est pas responsable de promettre 9 milliards de trous.
9: D'autre part, le projet de troisième lien à Québec a aussi été l'objet d'un vif échange entre Christine Fréchette et la co-porte-parole de Québec solidaire, Ruba Gazal, qui s'est montrée excédée d'entendre sa rivale caquiste s'engager à enfin réaliser l'infrastructure routière si son parti est porté au pouvoir le 5 octobre. Voici Ruba Gazal, suivie de Christine Fréchette.
13: La campagne électorale, la CAQ découvre sa passion pour le troisième lien.
14: Vous y croyez pas, mais besoin,
13: c'est pas une question de croyance, là, c'est pas une religion, là, le troisième lien. C'est, on veut que les gens puissent, y compris à Québec, puissent se déplacer d'un point 1 à un point 2.
14: Moi, je respecte les vœux de la population de Québec qui disent avoir besoin de ce lien-là parce qu'il y a effectivement pas de boucle le plus à l'est. Et puis, c'est pas un projet de gnochon, comme le chef du Parti québécois l'a dit, c'est un projet qui répond à un besoin.
9: Le chef libéral Charles Milliard s'est dit en faveur d'un troisième lien à Québec s'il comprend du transport en commun. Et le péquiste Paul Saint-Pierre Plamondon s'est dit du même avis. Le conservateur Éric Duhem est aussi favorable au projet qui, selon lui, a suffisamment traîné dans les cartons. Et puis enfin, sur l'enjeu du coût de la vie, Éric Duhem a promis de baisser les impôts, d'éliminer la taxe carbone et de réduire la taxe sur l'essence, tandis que Paul Saint-Pierre Plamondon a fait la promotion de mesures comme la passe de transport en commun à 95 $ et l'aide à l'accès à la propriété. Charles Milliard a réitéré sa promesse de construire 100 000 logements sociaux. Ruba Gazal veut notamment plafonner la hausse des loyers à 3 % et Christine Fréchette s'engage à maintenir la hausse des tarifs d'électricité à 3 %. Le rapprochement entre le Canada et l'Union européenne suscite des réactions à Washington. Comme l'explique Manon Globinski, des sénateurs républicains jugent que ces nouveaux liens canado-européens pourraient nuire aux négociations commerciales entre le Canada et les États-Unis. Et pour sa part, Donald Trump qualifie ce rapprochement de risible et menace d'imposer des tarifs à l'Europe.
15: I do think it was unfortunate that Canada's turning to the European Union.
16: C'est la sénatrice républicaine du Maine, Susan Collins, en campagne pour sa réélection, qui exprime avec le plus de force son agacement.
15: That doesn't help rebuild the good relationship that we once have and that I want us to have again.
16: C'est malheureux, dit-elle, que le Canada se tourne vers l'Union européenne. Ça n'aide pas à rebâtir la relation que nous avions et que je veux que nous ayons encore. Mais son collègue démocrate du Delaware, Chris Coons, comprend que le Canada cherche d'autres partenaires dans le monde.
17: The United States has some real work to do to win back our Canadian friends and allies.
16: Les États-Unis ont beaucoup de travail, dit-il. Il propose de mettre sur pied une délégation bipartisane qui visiterait le Canada pour démontrer qu'il y a moyen de rebâtir les ponts. Un autre démocrate, représentant de l'Illinois, Brad Schneider, parraine un projet de loi qui éliminerait les nouveaux tarifs de 50 % imposés depuis quelques jours.
18: On average $2,200 increase in the cost of living because of the president.
16: Les tarifs du président, dit-il, coûtent $2,200 de plus aux habitants de mon comté. Mais son projet de loi ne sera pas adopté par le Congrès actuel où les républicains ont de minces majorités. Et même si les démocrates reprenaient la Chambre des représentants et peut-être le Sénat, Donald Trump peut toujours y opposer son veto. Il a d'ailleurs promis d'être l'empêcheur de tourner en rond. Ici Manon Globinski, Radio-Canada, Washington.
9: Et puis enfin, toujours aux États-Unis, la Réserve fédérale américaine hausse son taux directeur pour la première fois en 3 ans. Les 12 membres de la Fed se sont entendus à l'unanimité sur une majoration d'un quart de point de pourcentage et s'attendent à au moins une autre hausse d'ici la fin de l'année. Le président de la Banque centrale, Kevin Warsh, a affirmé que l'inflation reste trop élevée. Donald Trump a fustigé la hausse et affirmé que le taux devrait être maintenu à moins d'1%. C'était les informations.

Demain, à cette heure-ci, l'équipe ne pourrait pas être plus heureuse d'accueillir parmi nous, comme chroniqueuse régulière, la psychologue et autrice Nathalie Platt. Elle sera là donc demain avec nos autres chroniqueurs, chroniqueuses du jeudi que vous

0: connaissez. Il y a Isabelle Maréchal aussi qui va faire son entrée avec nous, je pense que c'est la semaine prochaine. Et donc, avec Nathalie Platte, demain, elle va explorer, ce sont les cartes blanches, donc dans leur domaine de réflexion, elle va explorer. En fait, elle a appelé ça du bon usage. En fait, toutes ses chroniques, je pense, vont s'appeler du bon usage. Et demain, c'est du bon usage de la normalité. Elle va explorer cette question des normes dans notre société aujourd'hui, donc ce sera fort intéressant. En studio à Montréal, oui, cette semaine, Joël Leblanc, salut!
1: Bonjour, Pénélope.
0: Il fallait bien qu'on se déplace à Québec chez vous la semaine passée pour que là, vous veniez en studio, ce qui est rare.
1: Ça m'a lancé le défi la semaine dernière.
0: Très agréable de vous avoir. Journaliste scientifique indépendant avec Marianne Desautels. Bonjour, Marianne.
2: Salut, Pénélope.
0: Journaliste scientifique à Radio-Canada Environnement. Marianne, après le sujet de Joël, il va être question de quoi?
2: Il va être question d'un pleurote qui est beau, qui est bon, mais qui est envahissant puis qui s'en vient dans nos forêts, qui pourrait menacer la biodiversité fongique indigène.
0: D'accord, on parle de ça. Là, ce mot-là, maintenant, on le connaît quand même relativement bien, le microbiome. On a parlé du microbiome intestinal, il y a aussi vaginal, mais il y a aussi dans notre bouche, le nez, notre peau, notre cuir chevelu. Et là, est-ce qu'il y aurait un microbiome cérébral?
1: C'est bien de le dire au conditionnel. Est-ce qu'il y aurait?
0: Ouais.
1: Parce que c'est un champ de recherche qui démarre. Ça fait un peu plus d'une dizaine d'années qu'il commence à y avoir des indices. Mais effectivement, ça se pourrait que dans notre cerveau, il y ait un écosystème, des colonies de bactéries, de champignons, justement, microscopiques, comme on en a dans l'intestin, comme on en a ailleurs sur le corps. Et c'est assez... les quelques chercheurs à qui j'en ai parlé ici au Québec sont interloqués quand je leur parle de ça, parce qu'il y a quand même un paradigme assez solide. On considère le cerveau quand même assez stérile normalement. Il est dans une boîte bien fermée, et même par le sang qui arrive là, il y a ce qu'on appelle la barrière hémato-encéphalique, une espèce de filtre, de douane, de frontière qui empêche. Il y a à peu près juste les nutriments qui peuvent passer, puis l'oxygène, puis bon, le CO2 qui est généré par le cerveau, puis les déchets. C'est à peu près tout ce qui peut passer. Les virus qu'on a dans le sang, normalement, la grande majorité peuvent pas rentrer dans le cerveau. Et même si jamais ça arrive, le cerveau a son propre petit système immunitaire à lui. Ça s'appelle des microglies, c'est des cellules, un type de cellules immunitaires qui peuvent s'attaquer à des virus si jamais il y en a qui se rendent là. Donc, théoriquement, le paradigme, c'était notre cerveau est pas mal stérile, normalement, à quelques exceptions près. Mais là, il y a cette hypothèse-là d'un microbiome propre au cerveau qui est sorti, j'avais mis dans mes notes 2013, mais j'ai vu des, plus tôt que ça, il y avait eu des cas, des premières. C'est qu'on a, l'anecdote, c'est qu'il y a des gens qui avaient une santé correcte et qui soudainement se mettent à avoir des problèmes cognitifs, sénilité, démence, etc. À un âge assez jeune, puis des gens en forme et tout. Et puis là, on cherche, et on finit par découvrir que bon, ailleurs dans le corps, on s'aperçoit qu'il y a une infection fongique ou quelque chose. On donne un antifongique ou un antibactérien si c'est une bactérie, et on règle l'infection et on règle les problèmes cognitifs aussi. Ça fait que ça, c'était il y a une quinzaine d'années, c'est arrivé des cas comme ça, mais on était dans le domaine de l'anecdote. Depuis 2013, il y a une équipe là, qui a voulu savoir si il y a des microbes qui pouvaient envahir le cerveau des personnes infectées par le virus du VIH, parce qu'on sait que VIH, ça veut dire, le I veut dire immunodéficience. Mm-hmm. Donc les gens dont le système immunitaire fonctionne presque plus ou plus du tout. Et puis, donc, ils ont d'abord obtenu l'accord des gens malades. Et puis, ben, malheureusement, ça se faisait après leur mort. Donc, post-mortem, on a pris leur cerveau, des tissus cérébral, et aussi du tissu de personnes qui n'étaient pas atteintes du VIH, pour comparer. Donc, des échantillons cérébraux. Et à leur surprise, ils ont trouvé beaucoup de traces de matériel génétique non humain. Autrement dit, on n'est pas allé au microscope pour essayer de trouver des bactéries. On cherchait des traces d'ADN, en fait. Puis bien sûr, il y avait les traces d'ADN de la personne elle-même, mais à travers ça, ils ont trouvé plus de 173 types de bactéries, de phages, des virus, des bactéries, donc qui ont été détectés dans les cerveaux étudiés. Et en plus, ce qui est le plus étonnant, ça c'était dans les gens qui étaient atteints du VIH, mais le plus étonnant, c'est que les autres échantillons qui n'avaient pas le VIH...
0: On avait aussi la même chose.
1: On trouvait aussi du matériel génétique bactérien, pas nécessairement les mêmes.
0: OK.
1: Mais on trouvait qu'il y avait des bactéries. Et c'était comme OK, mais le cerveau est-il stérile ou pas? Est-ce qu'on a tous en continu des bactéries dans notre cerveau? Fait que c'est un champ ouvert en ce moment, il y a d'autres analyses génétiques comparées qui ont été faites sur différents échantillons de tissu cérébral toujours post-mortem, inquiétez-vous pas, qui sont conservés dans des banques, il y a des banques de tissus cérébraux au Royaume-Uni, aux États-Unis. Dans certains cas, on trouve 100 000 espèces différentes d'agents bactériens, d'agents microbes quoi.

0: ce qui est beaucoup supérieur aux attentes. Bref, il y a de plus en plus de preuves empiriques qui permettent de dépasser le scepticisme initial et il y aurait probablement, effectivement, une communauté bactérienne dans notre cerveau.
1: OK. Donc, je présume qu'ils viennent d'ailleurs dans le corps, mais peut-être que je présume pas bien. Mais là, c'est ça. La grande question, c'est comment ils se rendent au cerveau.
0: Oui, parce que c'est pas évident de rentrer là. et là, je pourrais pas vous donner la bonne réponse. On surfe dans les hypothèses, okay, en ce moment. Ils se sont aperçus que les échantillons, les bactéries, qu'on a trouvées dans ces cerveaux-là, c'est un sous-échantillon des bactéries qu'on trouve dans l'intestin. Et on connaît le lien. Oui, il y a un lien entre le cerveau et les intestins.
1: On dit que les intestins sont le deuxième cerveau.
0: Voilà. Donc, ils envoient des messages et peut-être qu'ils sont même capables de se rendre, les micro-organismes. Il y a un des principaux nerfs qui est connecté en ligne à peu près direct, qui s'appelle le nerf vague, qui part du cerveau et qui va pas juste aux intestins, mais entre autres là, ça pourrait être une voie de passage par ces nerfs-là chez des personnes souffrant d'Alzheimer. On a découvert des bactéries qui sont typiques de la carie dentaire.
1: Oh wow.
0: Et lorsqu'on a une carie qui est non traitée dans notre bouche, ben les bactéries peuvent entrer dans les nerfs de la mâchoire et se rendre au cerveau. À la limite, ça pourrait être par le nez aussi, par la cavité. Non, mais le petit organe qui sert à capter les odeurs, le machin olfactif dans le fond de la cavité nasale. Des infections dans les yeux, par le nerf optique peut-être. Bref, en rentrant par les nerfs, en se progressant, ce qui est pas évident peut-être pour une bactérie, je n'en sais rien, mais ça pourrait, avec beaucoup de bémols, être des portes d'entrée.
1: OK. Puis donc, est-ce qu'on est capable, ou est-ce qu'on pense, on n'est pas capable d'établir grand-chose, je comprends bien à ce stade-ci, mais est-ce qu'on est capable de lier ça avec la maladie d'Alzheimer?
0: Et d'autres maladies aussi. C'est encore, je mets des gros guillemets, des grands gants blancs bien épais en coton batté, mais il pourrait... On découvre de plus en plus que, par exemple, l'Alzheimer, une des choses typiques, il y a dans les autour des neurones ce qu'on appelle des plaques amyloïdes. C'est typique de la maladie d'Alzheimer. C'est des petits motons d'une protéine qui s'accumulent à des endroits. Et ces plaques-là sont produites par les fameuses microglies, le petit système immunitaire spécifique au cerveau. Et là, on est en train de se demander... qu'est-ce qui est la cause de quoi? Est-ce qu'il y a des bactéries qui rentrent dans le cerveau parce qu'il est affaibli ou il est affaibli parce qu'il y a des bactéries qui sont rentrées d'abord? Et les plaques amyloïdes servent peut-être en fait au cerveau à tenter de se défendre contre ces bactéries-là. Et l'espèce d'effet secondaire, c'est que ça encombre les neurones avec des plaques amyloïdes, etc., etc. On est beaucoup dans les hypothèses, mais si ça se confirme, et il y a des équipes qui travaillent là-dessus, si ça se confirme, ça va être un tout nouveau, tout comme le microbiome intestinal a été comme un champ de recherche depuis 25 ans. Tu connais bien ça, t'as fait un bouquin là-dessus.
2: Oui,
1: exact.
2: Je suis vraiment suspendue à tes lèvres parce que c'est tellement étonnant.
0: Oui.
2: Ça me fait penser un peu au placenta où on pensait pendant un moment que c'était stérile. Finalement, on a trouvé de l'ADN bactérien viral, c'est possible. Donc là, c'est tout un autre champ qui s'ouvre. Là, c'est juste incroyable.
0: Puis c'est ça. Si ça, je mets beaucoup de si, là, je m'excuse parce que c'est un domaine de recherche qui est émergent, qui commence. Mais si ça se confirme, on va peut-être réaliser que des maladies comme l'Alzheimer, le Parkinson et d'autres problèmes de dégénérescence sont peut-être au moins parfois provoqués par ces bactéries-là qui rendent des déséquilibres dans cette... Tout comme on a des déséquilibres dans l'intestin qui peuvent provoquer des problèmes, ben, il pourrait y avoir ce genre de déséquilibre-là dans notre cerveau, dans la flore, appelons-la la flore bactérienne à l'ancienne un peu. Donc, on réalise aussi que normalement, l'Alzheimer et ces maladies-là arrivent lorsqu'on a un âge avancé. Un âge où notre système immunitaire perd en efficacité. Donc, les bactéries pourraient commencer à rentrer plus facilement dans nos cerveaux et venir perturber cet équilibre-là.
1: Mais en même temps, quand vous avez... tantôt, Joël, il était question de ces deux échantillons de cerveau, un des gens qui était décédé du VIH-Sida et l'autre qui ne l'était pas. Est-ce qu'ils étaient vieux, eux?
0: Bonne question. Je sais pas. Il faudrait que je retourne voir dans l'étude.
1: Pour voir si il y aurait d'autres facteurs que le vieillissement et donc le système immunitaire qui baisse. Mais si on peut avoir un système immunitaire bas pour d'autres raisons.
2: Ils ont probablement contrôlé ce genre de choses. Ils le font dans les banques.
0: Mais les études sont pas nombreuses encore là-dessus. Dans certains sujets, parfois où on vient vous parler, Pénélope, on peut avoir 250 études sur un sujet. J'en ai trouvé une dizaine environ.
2: Puis je me demande même, est-ce que c'est possible de prouver ce lien de causalité? C'est toujours le problème. Mmh. avec quand on parle de microbiome, c'est qu'on a une association, mais qu'est-ce qui vient avant? Comment on prouverait ça?
0: Est-ce qu'il y a un troisième facteur invisible pour l'instant qui est simplement, est-ce que les bactéries causent la maladie? Est-ce que la maladie permet aux bactéries d'entrer? Est-ce que c'est un troisième facteur qu'on connaît pas qui influence les deux?
1: Bref. Non, mais cela dit, Joël, ça ouvre la porte à possiblement trouver une façon de prévenir la neurodégénérescence, là.
0: Oui. Là, ça devient un peu capoté parce que on pourrait prévenir des vaccins. Des vaccins, le vaccin BCG contre la tuberculose qu'on nous donne quand on est gamin, là, on a des études dans d'autres champs de recherche, mais on a des études qui montrent qu'il aide à prévenir la sénilité, finalement, les maladies cognitives plus tardivement dans la vie. Quand les gens qui ont eu ce vaccin-là sont moins susceptibles de développer l'Alzheimer. Donc, il est peut-être là le mécanisme. Peut-être que ce vaccin-là a stimulé l'immunité, a empêché des bactéries de venir créer un déséquilibre dans le cerveau. Il y a même des cas, je le disais tantôt, mais des cas de réversibilité. Il y a des gens chez qui ça a été réversible, des gens qui avaient des problèmes neurologiques, de pertes cognitives, qui ont retrouvé, puis qui ont recommencé à travailler après un antibiotique.
1: Ah ouais, hein?
0: Donc, il y a beaucoup de mystères encore, puis on est à l'orée de cette
1: nouvelle. C'est très intéressant tout ça. Merci beaucoup, Joël.
0: À nos bactéries.
1: Allons-y, Marianne Desautels, sur ce champignon en provenance des États-Unis, qui est sûrement très beau, très bon, mais ça veut pas dire que c'est pas quand même un peu néfaste pour nous, là.
2: Oui, puis envahissant. Et ouais, c'est ça que je trouvais étonnant, parce que souvent, quand on pense à espèces exotiques envahissantes, on va penser à la carpe asiatique, à la renouée du Japon, qui est une plante qui ressemble un peu au bambou, à la moule zébrée. Donc, c'est des animaux, c'est des plantes, mais là, il pourrait y avoir des champignons aussi. Il y a des scientifiques d'un peu partout dans le monde qui sont en train de tirer des sonnettes d'alarme à propos de la présence du pleurote jaune. Donc, c'est un champignon qui gagne rapidement du terrain. C'est un champignon de culture. Il est très apprécié par les gastronomes. Il est vraiment beau. Il est bon. C'est un bon pleurote charnu. Il est croquant. Il a une belle texture. On peut faire des tacos avec. Mais il est présent aux États-Unis maintenant dans les forêts naturelles et il commence à apparaître au Québec, en Ontario. Donc, il y a vraiment de la vigilance qu'on doit démontrer ici par rapport à sa montée. Donc, c'est un champignon d'origine asiatique. Il est vraiment populaire dans les marchés fermiers. Il est cultivé de plus en plus par le secteur de la myciculture. Et on sait, hein, ce secteur-là a connu comme un boom dans les dernières années. Il y a de plus en plus de petites entreprises qui en cultivent et qui offrent parfois des kits à la maison. On peut acheter, souvent c'est des blocs de culture, là, donc c'est un substrat de bois par exemple qui est inoculé avec du champignon. Et une fois qu'il a été utilisé par la compagnie qui cultive les champignons, qui produit plus assez, ben il va être vendu moins cher ou donné même dans certains cas à des particuliers ou à des jardins communautaires. Et la pratique qui est une des pratiques qui est conseillée, c'est de le planter dans le jardin, le bloc. Donc on peut avoir sur son terrain des champignons qui émergent. C'est super cool à faire avec les enfants, tout ça. Sauf que dans ce cas-là, là, ça peut permettre une dissémination dans la nature. C'est ça qu'on voudrait éviter. Parce que depuis les années 2010, il y a des scientifiques qui se sont rendus compte qu'il s'est échappé, là, vraiment dans les forêts. C'est un champignon qui va infester les troncs d'arbres morts. Il est vraiment efficace pour dégrader la matière ligneuse, là, le bois. Et il y a des scientifiques de l'Université du Wisconsin qui ont publié une étude l'été passé dans la revue Current Biology, où ils et elles ont montré que le nombre d'observations des pleurotes jaunes dans la nature, et ça, c'est en se basant sur des observations de sciences citoyennes, donc sur iNaturalist notamment. Donc, des plateformes où les gens peuvent prendre des photos, dire « Ah, il y a tel champignon à cet endroit ». On a vu vraiment que depuis les années 2010, ça fait tache d'huile. Là, vraiment, on voit les cartes, le champignon est plus abondant et il étend son aire de répartition. Et ça, ça fait craindre des scientifiques. Puis on voit aussi qu'il est disséminé par les humains.
1: Donc, OK, en quoi c'est nuisible?
2: Mais c'est ça. Sa présence, en fait, est inquiétante. C'est un petit peu plus difficile à comprendre pour les champignons, parce qu'on sait qu'avec les animaux envahissants ou les plantes envahissantes, les plantes peuvent prendre toute la place. Là, on pense aux phragmites, par exemple. Ça va chasser un peu, ça prend l'espace des plantes indigènes. Les animaux envahissants, ils peuvent consommer une ressource qui normalement est disponible.
0: Par exemple,
2: voilà.
0: Parasites.
2: Pour les champignons, ça peut être un petit peu plus subtil,
0: ouais.
2: C'est ça. Puis ils sont partout. On respire en ce moment, tout le monde, des spores de toutes les sortes. C'est normal, les spores sont partout et profitent de certaines conditions. Quand les conditions idéales se présentent, il y a certaines espèces de champignons qui poussent, mais c'est comme s'il y avait un pool là, génétique

0: de champignons qui est présent, c'est une biodiversité fongique. Et ces chercheurs-là là, de l'Université du Wisconsin, ils ont fait des analyses génétiques. Ils ont comparé des troncs d'arbres morts, certains qui sont infestés par le pleura jaune, d'autres qui montraient pas là, de traces de ce champignon-là. Et ils ont trouvé que le compte d'espèces différentes chutait de 40 à 50 % quand il est présent. Donc, là, on craint vraiment que ce champignon-là soit tellement efficace, possiblement parce qu'il a été sélectionné d'une certaine manière pour être mis en culture, donc croître rapidement, faire beaucoup de fructification. Donc, et ça pourrait...
1: Prendre la place des autres.
0: Je parle au conditionnel, là, c'est ça, prendre la place des autres. Il reste des informations à collecter pour voir est-ce que vraiment c'est une menace sur la biodiversité fongique totale, mais c'est quand même une crainte. Et je vous disais qu'on l'a vu là au sud du Québec, je suis allée voir sur iNaturalist, j'ai même vu une photo sur le Mont-Royal en mai 2025. C'est une observation là qui est confirmée de statut de stade de recherche, là. Donc il y a des professionnels qui ont vraiment validé que un pleura jaune. Et j'ai discuté de tout ça avec le mycologue et doctorant en écologie, Jonathan Casabonne. Lui, il est à l'origine d'un regroupement. Là, il est en train de recruter des biologistes, des chercheuses, des mycologues professionnels et amateurs pour alerter les autorités et le public, pour inviter à plus de prudence. Et ils en appellent premièrement à un arrêt ou une suspension de la vente des kits de culture. Parce que vraiment, il faudrait peut-être arrêter de planter ça à l'extérieur si c'est vraiment envahissant, c'est une menace pour la biodiversité. Mais là, c'est un champignon qui est cultivé, là, c'est très répandu. Je suis allée voir sur des sites internet de compagnies. Les kits sont offerts encore, ça se vend dans les marchés ici, un peu partout. J'en ai parlé avec Michael Loyer de la ferme des 400 pieds de champignons. Lui, il en produit, des pleura de jaune. Mmh. Il vend des kits de culture à la maison. Il connaît bien le champignon. Puis, selon son expérience, c'est vraiment un avis qui est partagé là, par plusieurs, il y a un peu un débat là sur les réseaux entre les personnes qui le cultivent, qui disent que ce champignon-là, il est très fragile au froid. Donc, si on le met au congélateur, ça ne survit pas. Donc, ça peut pas survivre à nos hivers. Okay. Donc, selon eux, il n'y a pas vraiment de crainte. Ils sont pas inquiets. Par contre, les scientifiques montrent, ils ont fait des projections, là, puis avec le réchauffement climatique, si les hivers deviennent de plus en plus doux, ben d'ici 15 ans, on pourrait en retrouver dans l'ouest du pays.
1: Parce que je comprends que si on le plante dans notre jardin, ça peut mourir, mais dans une forêt ou dans un plus grand espace, si les racines sont très profondes, on est très étendu.
0: Tu sais,
1: ça peut.
0: Ok, mon. Peut-être. Okay. Il peut y avoir des spores. Il peut y avoir. Peut-être que les individus qui sont qui survivent dans la nature finalement développent des mécanismes d'adaptation qui leur permettent de mieux survivre qu'en situation de culture. Donc il y a beaucoup de si. J'ai parlé à la mycoboutique aussi, la boutique spécialisée à Montréal, où on m'a dit que eux déconseillent la culture extérieure pour ça, parce que ils peuvent pas survivre de toute façon à moins 20. Mais voilà, il y a une incertitude scientifique. Michael Loyer, il me disait que de plus en plus, là, quand il en entend parler, ça, c'est le cultivateur, là, de la ferme, les 400 pieds de champignons, il me disait que moins il a envie d'en produire. Sauf que, même si lui arrêtait d'en vendre, premièrement, il affecterait son chiffre d'affaires, mais aussi les autres autour, c'est un milieu qui est très compétitif, les autres arrêteront pas nécessairement. Et la question, c'est aussi si il s'en vient des États-Unis, est-ce qu'arrêter d'en vendre ici, ça va réellement régler le problème?
2: De toute façon, par le terrain.
0: C'est ça, les spores voyagent très loin, c'est des toutes petites spores. Donc, c'est sûr qu'avec le principe des précautions, ce que les mycologues, le groupe mené par Jonathan Casabonne le recommande, c'est de réglementer là, en fait, pour tout le monde. Donc, encadrer, ajouter le pleura de jaune sur une liste d'espèces exotiques envahissantes. Puis, ils en appellent aussi plus largement une meilleure considération pour la biodiversité des champignons, qui est souvent mise de côté ou complètement oubliée. Là.
1: Oui, Joël?
2: Deux petites choses rapides. Je trouve que ça ressemble vraiment beaucoup, presque un parallèle avec l'histoire de la renouée du Japon, qui est une plante ornementale au départ, qui arrive d'Asie, mais qu'on vendait dans
0: On la voulait dans les jardins.
2: On la voulait parce qu'elle est belle, elle est comme explosive, c'est des grandes feuilles et tout, puis là, on a perdu le contrôle, puis et là, on essaie de sensibiliser les gens à, ben, faudrait l'arracher, l'enlever, l'empêcher, etc.
0: Oui, c'est ça. Et l'autre chose?
2: Quand on parle d'espèces envahissantes, moi j'ai des souvenirs de mon prof de bio qui s'appelle Cyril Barrette à l'Université Laval. Ouais. Bonjour Cyril, s'il est là. qui disait simplement, il disait, une espèce introduite, une espèce qui arrive d'un milieu...

0: qui arrive dans un autre, c'est toujours une catastrophe.
1: Ben ouais, les moules zébrées, ouais. ou les plans d'eau, ce qu'on retrouve en dessous des bateaux sur les plans ouais. d'eau quand on change de plan d'eau.
0: Mais il disait, c'est toujours une catastrophe, soit pour l'espèce elle-même qui s'adapte pas puis ça marche pas,
1: okay.
0: ou pour le milieu parce que l'espèce ouais. elle s'adapte trop bien parce que les prédateurs ont pas suivi ou les parasites ont pas suivi.
2: Ben oui, puis souvent, une fois qu'on s'en rend compte, il est trop tard parce que c'est pratiquement impossible à éradiquer. C'est vraiment difficile. J'en ai parlé avec Claude Lavoie aussi. C'est le spécialiste au Québec des espèces exotiques envahissantes. Puis il me disait, si les spores sont déjà là, si ça voyage déjà, ça va être très, très difficile à éradiquer. Là.
1: OK. Mais ce pleurote-là fait quand même la job, si je comprends bien, dans certains milieux, fait une bonne job, mais on veut pas que ce soit elle qui la fasse.
2: Mais il dégrade le bois comme tous les autres champignons. Donc, si on était de mauvaise foi, on pourrait se demander qu'est-ce que ça change vraiment, mais si on perd des espèces, mais il y a des déséquilibres possibles. C'est tellement des liens fins. Il y a certains insectes qui ont des cycles qui dépendent de certains champignons précis. Et là, si cet insecte-là est moins là, ça peut peut-être avoir un effet sur les oiseaux. Bon, c'est des spéculations, mais on ne sait jamais les effets que ça peut entraîner. D'une manière complètement utilitariste aussi, les champignons sont une source de molécules incroyables, des médicaments, des pigments, des parfums. Donc, peut-être qu'on se priverait de ça. Et ça peut diminuer la force d'adaptation aussi de certaines espèces. Là.
1: En quelques secondes, on fait quoi si on en voit?
2: On les récolte, si possible, dans un contenant hermétique. On se régale parce qu'il paraît que c'est bon. Et on répertorie les observations sur iNaturalist. Il faut signaler leur présence. C'est utile pour les scientifiques.
1: iNaturalist, pas de iNaturalist.
2: Exactement.
1: Ah, OK. Super intéressant. Parlant de champignons, parce que tout à l'heure, je me suis étouffée. J'ai pas pu le faire. Nouni, donc, anime un atelier culinaire gratuit ce dimanche au Festival des champignons forestiers de Kamouraska. Donc, c'est pour ça que je fais un lien puis je récupère pour que vous sachiez que c'est un atelier culinaire gratuit avec Luni ce dimanche au Festival des champignons forestiers du Kamouraska, donc qui a lieu pendant toute la fin de semaine.
2: Le Kamouraska qui a un statut spécial aussi là, de forêt amie des champignons. Ah. C'est une capitale de l'Amérique du Nord.
1: Parce que vous connaissez énormément en écologie, Marianne.
2: J'adore ça.
1: Marianne Desautels, journaliste scientifique à Radio-Canada Environnement. Joël Leblanc, journaliste scientifique indépendant qui est à Montréal en studio aujourd'hui. Merci beaucoup à vous deux.
0: Merci, Benelope. Merci.
1: Midi Info s'en vient dans un instant avec Alec Castonguay. On sera là aussi demain pour vous. Passez une excellente journée à l'antenne d'ici première. Au revoir tout le monde.

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5: Ici Émilie Perrault. Là, je dois gérer mon niveau d'enthousiasme parce que je vais passer la prochaine demi-heure en compagnie de Laurence Jalbert. Bonjour Laurence.
6: Salut.
5: Oh, alors là, j'ai passé la journée à écouter ta musique. C'est des chansons qui nous font vibrer. Je pense que tout le monde a un verre d'oreille de Laurence Jalbert, une chanson qui nous a fait hurler. D'ailleurs, si c'est votre cas, là, je veux que vous nous écriviez. J'ai envie de connaître vos histoires. De quel moment Laurence Jalbert a été la trame sonore dans vos vies? Vous connaissez l'adresse. Hein? Vous pouvez nous écrire via la bulle de conversation. Tu vas apprendre des choses sur tes propres chansons, Laurence.
6: Ah,
5: aussi.
6: Mais je veux. Oui, je le veux.
5: Et j'ai une autre question également pour vous, les auditeurs, en deuxième heure. Est-ce qu'on peut faire de la place pour la joie en fin de vie? C'est la réflexion très délicate derrière un livre magnifique. C'est un livre de Juliane Leblanc et Marie-Pierre Landry. Ça s'intitule « Je te chuchote le printemps ». C'est sur leur expérience clownesque en soins palliatifs. Donc, je suis curieuse de vous lire où c'est ce sujet-là. Est-ce que vous avez déjà vécu des expériences d'accompagnement en soins palliatifs où la joie est apparue malgré le tragique? On va parler de ça en deuxième heure. Également, je reçois l'autrice Lilia Hassen pour son magistral quatrième roman qui s'intitule « Je ». C'est une dissection de la manipulation psychologique dans une relation conjugale. C'est inspiré par un personnage secondaire du classique de Charlotte Brontë, Jane Eyre. Donc, on parle de ce livre-là également. Et Jérémy Laniel et Marie-Christine Chartier vont répondre à la question « On lit quoi? » Tous ces gens réunis pour prouver, encore une fois, qu'il restera toujours la culture.

0: Laurence Jalbert, on a eu envie de te recevoir sur cette chanson-là. C'est Abigail de Johnny Arsenault, c'est un Gaspésien. Ouais. Tu dis que cette chanson-là, elle te fait virer folle, carrément.
1: Ah non, non, mais pas juste moi. Je veux dire, j'ai des vidéos du monde chez nous. Puis quand je parle à tout, ça part tout comme des débiles. Puis j'ai eu le bonheur de rencontrer ce Johnny-là. Ouais. Il est extraordinaire, il est vraiment très bon, il écrit bien. Puis c'est un Gaspésien.
0: Ah ben c'est ça, ça aide aussi pour le coup de cœur. J'aurais pu aussi te recevoir, Laurence Jalbert, sur du Kate Bush. Une grande admiration pour elle.
1: Ben, c'est le premier album que j'ai acheté avec mes sous. Mm. J'étais à peine plus vieille qu'elle. J'étais un peu plus jeune qu'elle. Mm. Parce que je devais avoir 14 ans, 13-14 ans quand j'ai acheté cet album-là. Et elle avait 16 ans quand elle l'a fait. Tu sais, je veux dire, moi j'étais en admiration. Je peux pas dire que ma mère était du même avis que moi.
0: Non?
1: Non, non, non. Quand ma mère l'entendait chanter, elle disait... Bon, Dieu, c'est un chat qui chante. On dirait un chat. Ben, j'ai dit, j'aimerais se chanter comme un chat de même. Tu sais? Non, j'étais en admiration devant cette femme-là qui faisait tout.
0: Ouais.
1: Musicienne, auteur, compositeur, puis très, très, très jeune. Et son album était grandiose. Puis la chanson Wuthering Heights. Mm-hmm. Il y a le livre aussi que j'ai lu, bien sûr, tu sais, de Emily Brontë, Jane Eyre. J'ai tout lu ça, ces affaires-là. Ça fait partie de mon cheminement et de mon enfance.
0: Mais cette chanson-là particulièrement, donc ça...
1: Oui, puis sur ma première tournée, quand j'ai sorti mon premier album, dont on va parler...
0: Ben oui, beaucoup.
1: J'avais pas assez de chansons, tu sais, j'avais
0: on
1: juste...
0: Commence.
1: Quoi, on avait 9-10 chansons, peut-être, mettons 10, à mon souvenir, je rentre en répète, là, mais il faut que je le sache. Et... j'avais pas assez de chansons, ça fait qu'on s'était monté un medley, là.
0: Oui.
1: Tu sais, j'avais réuni des chansons de monde qui m'avait influencé et
0: Kate Bush en faisait partie.
1: 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Ah, je l'aimais tellement, là. Ah, je l'aime encore.
0: 1990, c'est le voyage dans le temps qu'on va faire avec toi dans la prochaine demi-heure, Laurence Jalbert, parce que ça a été une année charnière. Donc, le premier album, l'album éponyme, qui s'est vendu à 180 000 exemplaires, c'est aussi l'année d'un moment culturel magique pour toi. Mm-hmm. T'es invité à la grande fête nationale.
1: Ah,
0: tu
1: oui.
0: performes à côté de Gilles Vigneault, Paul Piché, Michel Rivard, Diane Dufresne, devant 200 000 personnes, puis tu viens chanter tes propres chansons. Ah.
1: C'était complètement fou. J'ai un souvenir de ça qui est surréaliste. Et des fois, tu sais, à cette époque-là, on pensait que je sortais carrément d'une boîte à surprise. Personne ne m'avait vu avant ou presque, mais j'avais quand même fait 15 ans, mm-hmm. 15 ans là, dans les bars. Là,
0: c'est 15 ans de métier, là.
1: 15 ans de métier, puis crois-moi à la dure. Tu sais, je suis pas misérable là-dedans parce que j'ai choisi de faire ça comme ça. Moi, c'était pas une carrière que je voulais, Moi, c'est faire de la musique, tout simplement. Et puis...
0: Donc là, on passe du bar à chanter devant 200 000 personnes. Là.
1: C'est parce que tu te retrouves... Je me rappelle d'avoir monté l'escalier, parce que la scène, j'ai encore le souvenir d'une scène absolument immense, de monter l'escalier et puis de faire je survivrai pas, parce que 200 000 personnes, c'est un monstre que t'entends devant toi. C'est pas un monstre que t'as devant toi, c'est pas ça, mais c'est un grondement. C'est une somme de fréquences que... Ça fait comme ça, tu sais. Et quand je suis arrivée en haut, Diane Dufresne m'a prise, elle était là, puis elle m'a prise par les épaules. Puis elle m'a dit, vas-y, c'est à ton tour. Ça, admettons que ça m'a grandement aidée. Et je suis rentrée sur scène, pareil comme un lion en feu, la tignasse. Puis je me vois des fois sur des images, là, tu sais, je suis pas du genre à me regarder ou me réécouter à tous les jours, loin de là. Mais je me vois sur des images, puis je fais, tabarouette, j'étais prête, admettons.
0: Oui.
1: Mais c'est ça me définit bien, ça. J'ai peur, je suis morte de peur. Mais j'ai le courage de mes convictions. Je suis morte de peur, je suis terrorisée. Je préférerais mourir que d'y aller. Et une fois que je prends une bonne respiration, puis je fais, J'y vais là et je suis possédée par le beau yob, comprends-tu?
0: Mais c'est ça le courage, en fait, c'est de faire quelque chose même si on a peur de le faire. C'est ça la définition du courage. Ce premier album là, donc album éponyme Laurent Jalbert, va renaître vendredi dans une version remasterisée sur les plateformes en format physique, là, un CD, un vinyle. Pour les gens qui sont pas des ingénieurs de son, là, qu'est-ce que ça veut dire ça concrètement là?
1: C'est pas le travail qu'on fait. On va juste remettre un peu à jour au niveau des fréquences. C'est des textures sonores, parce qu'évidemment, il y a 35 ans, on n'avait pas la technologie qu'on a maintenant, puis le son, même le son des claviers, des instruments, c'est à part le vrai son des guitares, des basses, même ça, ça a évolué là, au niveau de comment on peut capter ces sons-là en studio, mais c'est retourner en studio et retravailler les fréquences pour remettre les choses en évidence qui avaient peut-être été un peu, à l'époque, mis un peu plus loin dans ce qu'on appelle le mix final. Et je vais t'avouer que j'étais aussi morte de peur, tu veux dire, à vie d'en peur, pauvre fille. Non, c'est pas vrai, mais je suis très exigeante sur le son.
0: Mais je t'amenais là parce que quand on te posait la question, c'est quoi ton genre musical préféré, tu réponds tout ce qui sonne bien.
1: Oui.
0: Je suis hyper exigeante.
1: Ah, c'est complètement fou. Je peux, des chansons peuvent être magnifiques, puis je veux dire, à mon grand désespoir, je pourrais pas les entendre parce que c'est le son, c'est les fréquences. Je suis hyper hyper exigeante. Écoute, je passe des tests d'audition à chaque année pour être sûre que, tu sais, que j'entends toutes mes écouteurs. Au grand désespoir de mes musiciens, j'entends tout.
0: Parce qu'il y a rien qui on peut rien laisser passer. Là.
1: Ah non, ben c'est ça qu'il a fallu qu'on revoie sur cet album-là, bien sûr. Mais quand il a fallu que je me remette les écouteurs, parce que mon agent disait, écoute, faut que tu l'entendes, faut que tu l'approuves, j'avais peur. J'avais tellement peur de pas aimer ça, puis dire s'il faut que je parte en promo, puis être obligé de mentir, comment je vais faire ça, si ça. Mais là, j'avais confiance évidemment, c'est audiogramme, tu sais. Mais je me connais, ça fait que j'ai mis les écouteurs. J'ai commencé les deux, trois premières chansons, puis à la quatrième, j'ai appelé mon agent, je braillais comme un veau. Je braillais comme une madeleine. Puis je disais, je suis complètement retournée à cette époque-là. Et le travail des arrangements. Mais tu sais, on avait le luxe du temps.
0: Ben vraiment, puis pour te faire revivre cette émotion-là, parce que ça sonne bien, c'est la bonne nouvelle, on va écouter un extrait de la fameuse chanson « Tombée » qui ouvre cet album.

0: Et les messages arrivent, Laurent Jalbert. J'ai eu la Gaspé de Montréal qui nous écrit. Laurent Jalbert, c'est celle qui a réussi à me faire m'intéresser à la musique québécoise francophone. Moi, j'avais grandi en écoutant ce qui était plus de l'anglo ou de la musique qui venait de l'Europe. C'est Laurence qui m'a donné le goût d'écouter de la musique d'ici.
1: Merci beaucoup.
0: Il y a Rabat Moula de Laval qui dit « J'adore Laurence Jalbert. Je l'ai découverte il y a près de 20 ans lorsque je suis arrivée au Québec en venant d'Algérie.
1: Wow. »
0: La première job que j'ai occupée quelques jours après mon arrivée était téléphoniste et ma superviseure nous faisait écouter du Laurence Jalbert tous les soirs.
1: Je suis désolée.
0: Oh non, je pense que ça y a fait beaucoup, très plaisir. Puis il y a Marjane Beauchamp, la poète, qui avait fait notre programmation musicale à l'émission, qui nous avait, qui avait fait jouer la chanson Tombée. Puis elle dit, Laurence Jalbert, elle a fait une grande marque dans notre cœur, notre trajectoire d'enfant des années 90. C'est une reine, sa voix est renversante. Je la trouve absolument remarquable, résiliente et inspirante. Ça, ce sont les mots de Marjane Beauchamp.
1: Écoute, moi, je à chaque fois, je suis toujours comme, je ne pourrais jamais m'habituer à autant de beaux compliments, de belles choses qu'on dit sur moi. Je pourrais jamais, jamais.

0: T'as fun, j'aimerais poter si c'est possible. Ça, on tenait compte de ce que je disais parce que ce que j'apportais, ça se tenait. Ouais. Et puis, ben, comme je te dis, chaque étape pour moi, c'est, je me revois là, tu sais, je me revois à 27 ans dans une voiture avec mon band, dans un bazou avec le band à 27 ans. On faisait des bars à cette époque-là. On devait être 4-5 sur le band en arrière, pas attaché, bien évidemment. Et puis, on s'en allait sur un contrat, là, tout croche, comme d'habitude. Et je me souviens qu'à 27 ans, j'étais tassée dans le coin à côté de la porte. Puis, j'ai une image précise. J'ai une image dans ma tête. Je sais pas si c'est moi qui l'ai imaginée comme ça ou si elle est apparue. J'ai une image dans ma tête de moi sur une scène en faisant mes chansons. Et j'ai dit à voix haute à tout le monde autour de moi, aujourd'hui, j'ai 27 ans. Et à 30 ans, je vais faire mes chansons devant des gens. Et c'est exactement ce qui s'est passé.
1: T'es une hypersensible, Laurence Jalbert. On le voit à l'instant, mais c'est ça aussi dans ton rapport à la musique. Tu dis qu'enfant, t'entendais la musique dans ton ventre.
0: Dans mon ventre. Hey, moi, j'étais jeune, puis ils voulaient déjà m'attacher un sarrau dans le dos. Hein. Ben, c'est rire. Non, j'étais une drôle de bébite. Là où mes amis écoutaient tel genre de musique, telle affaire. T'sais, comme Mireille Mathieu, mm-hmm. qui est absolument incroyable. Mais moi, c'était pas ça. Moi, c'était les Beatles, c'était...
1: Ça vibrait.
0: Ça me vibrait. Tout ce que... Parce que, tu sais, moi, le que j'ai pu faire le tri, de comprendre que c'était dans mon ventre, justement, quand j'ai écouté quelque chose qui ne me touchait pas, c'est une oreille et l'autre. C'était, tu sais, certaines chansons, ça disparaissait. Mmh. Et tout à coup, arrivait une tune des Beatles, arrivait une Kate Bush, arrivait... Et là, dans mon ventre, c'était quelque chose qui vibrait. Et je comprenais, j'étais pas capable d'expliquer ça. Puis tout ce que je pouvais dire, j'entends la musique dans mon ventre. Et quand ça vibre là, pour moi, c'est mon créneau.
1: C'est qu'il se passe quelque chose.
0: Oui.
1: Mais moi, il y a une de tes chansons qui me fait cet effet-là depuis quelques années. C'est une chanson que j'ai redécouverte quand tu es allée la chanter à l'émission Plaza Plaisir. On va écouter En courant.
0: Oui!

0: Oh, et moi, ça se passe dans mon ventre en ce moment. Je suis toujours au nord de toi.
1: Oui.
0: Est-ce que tu peux me raconter ce qui t'habitait quand tu as écrit ça, cette chanson-là, Laurent Jalbert?
1: J'étais dans une séparation, évidemment. Ben, une séparation qui avait débuté quelques années auparavant, mais tu sais, arrive un moment où tu fais, là, c'est assez, je n'entre plus dans tes pas. Mm-hmm. Je ne vibre plus à ce que toi, tu vibres. Je ne vais pas là où tu vas. Je suis tellement à l'opposé que je suis au nord de toi. Et c'était ça. Puis ça a été la rupture. Ça a été mon chant du signe de cette relation-là. C'est cette chanson-là.
0: Il y a Vincent Vallière qui l'avait choisi, lui, pour sa programmation musicale. En disant,
1: c'est vrai.
0: Quand on se remémore la relance de la chanson québécoise au tournant des années 90, on va évoquer spontanément Jean Leloup, Daniel Bélanger, Luc de la Rochelière, les colocs. Mais il faut pas oublier la contribution majeure de Laurent Jalbert.
1: Ah, bon Dieu, tu vois, j'ai encore des frissons.
0: et ça continue parce que j'en reçois des messages. Il y a quelqu'un qui nous écrit, j'ai une chanson fétiche de Laurent Jalbert. Vers la fin 2001, j'ai entendu Jeter un sort. J'ai envoyé un message à un homme qui ne me laissait pas indifférente en lui disant d'écouter cette chanson et en lui disant que c'était ce que je ressentais pour lui et nous sommes toujours ensemble.
1: Encore des mots, t'as dit frissons!
0: Oh,
1: c'est donc bien beau! Tu sais, quand tu fais partie, quand t'entends des choses comme ça, tu réalises que tu fais partie du quotidien, de la vie des gens. Ouais. Mais quel privilège on a! Quel énorme cadeau que j'ai reçu de la vie, puis qu'on a reçu tous ceux qui sont capables de vivre ça, de recevoir ça. C'est... Et j'en ai reçu aussi des confidences incroyables. De vie ou de mort,
0: ouais.
1: Tu fais... Ouf! Ouf. Et des fois, j'ai de la difficulté parce que j'ai toujours le syndrome de l'imposteur et je me dis, est-ce que c'est vraiment moi qui ai écrit ça? Est-ce que tu sais, je suis vraiment...
0: Parce que c'est le nom que j'ai pour les crédits, moi, ici.
1: Mais
0: là.
1: Je le sais, mais je le sais. Mais tu sais, je fais mes aïeux. Est-ce que je mérite tout ça, tu sais? Ben, les fées, on est

0: souvent de même.
1: Bon, on a l'impression qu'on... C'est très féminin quand même.
0: L'estime de soi, tu dis, est-ce que je mérite tout ça? Mais je mets tout ça dans mon cœur, ma belle. Je mets tout ça dans mon cœur et mon cœur est tellement plein. Puis à chaque fois, il y a, tu sais, jusqu'à maintenant, il n'y a pas une foutue maladie qui est venue à bout de moi. À chaque fois, je m'accroche à ça, à mon cœur énorme, plein de tous ces beaux messages-là.
1: Parce que c'est une énergie qui te nourrit aussi.
0: Tellement.
1: Puis ça va en prendre de l'énergie pour faire ces chansons-là sur scène parce que tu repars en tournée.
0: Oui.
1: En réécoutant l'album pour préparer l'entrevue, elle a recherché ce Julie Longuetin, elle, qui a été marquée par la chanson Rage, par les arrangements foisonnants. Oui. On va en écouter un extrait.

0: Tantôt, on évoquait le luxe de cette époque-là. On entend combien d'instruments là-dessus? Il y a de la job, là.
1: 7 mois de studio. C'était le luxe du temps qu'on avait à l'époque. Et c'est ça qui, aussi, quand j'ai réécouté l'album, parce que c'est vrai que je suis pas du genre à réécouter mes affaires chaque semaine. Quand j'ai réécouté la gravure de ce qui va sortir dans quelques jours, c'est vrai que j'ai fait, aïe, on a fait tout ça. Puis je me vois encore tenir une feuille de tôle dans la chanson À toi, qui est une chanson pour ma fille qui était bébé à l'époque. Ben, que j'ai écrit ça quand elle était bébé. Puis je me vois encore avec Marc Gillette, l'arrangeur, qui avait un maillet, puis que je clangue, il marchait dessus, puis moi, je tenais. Mais hey, on a passé des heures à expérimenter des choses.
0: Mais ça s'entend.
1: Ben oui,
0: c'est ça,
1: exactement.
0: C'est ce qui donne la qualité de ces arrangements-là. Et Michel Bélanger aussi qui avait fait la direction artistique de cet
1: mon
0: album.
1: Mon mentor, oui.
0: Chez Audiogramme.
1: Il m'a tant appris, cet homme-là. Parce que moi, là, je fais le fou si... Puis j'étais prête à apprendre aussi. Tu sais, des fois au début, tu sais, même Jean-Pierre Ferland, la première fois qu'il a osé venir me parler, il dit, hey, tu me fais assez peur. Ben, je dis, voyons donc, je fais peur à Jean-Pierre Ferland. Parce que, tu sais, je dégage, je sais pas, une sorte d'assurance, une sorte de, tu sais, quand j'embarque en quelque part ou quand j'arrive quelque part, mettons que je rentre la tête la première, puis tu gars, ça fait que, tu sais, je faisais peur de cette façon-là. Excuse-moi, j'ai complètement perdu où je m'en allais avec
0: mais
1: ça.
0: Mais non, pas du tout, mais ça parle de cette énergie-là. Puis moi, je suis en train de recevoir un message de quelqu'un qui écrit « En 1991, j'étais gérante d'une boutique de disques sur la rue Saint-Jean dans le Vieux-Québec. Quand un touriste anglophone me demandait un disque de chansons québécoises, je lui demandais « Est-ce que vous aimez Melissa Etheridge? » Quand la réponse était oui, je disais alors « Vous allez aimer ceci » et je lui donnais le CD de Laurent Jalbert. J'en ai vendu beaucoup comme ça.
1: Eh ben merci beaucoup! Ben, c'est comme ça. Justement, à mon premier album, tu sais, quand personne te connaît.
0: Oui, on y va avec les comparaisons.
1: Exactement. Faut
0: on
1: situer. C'est entre ça et ça. Mmh. Et moi, Melissa Etheridge était
0: un nom qui revenait souvent.
1: Tout le temps. On m'avait amené la voir en spectacle. J'avais figé devant elle. J'avais pas été capable de lui dire un seul mot. J'avais l'air du
0: T'avais l'air de Jean-Pierre Ferland devant toi.
1: Exactement.
0: Il parle de Melissa Etheridge. Laurence, je veux qu'on parle aussi de la chanson Au nom de la raison. C'est une chanson qui a eu un très grand succès et pourtant, tu le dis, tu as souvent ce syndrome-là de l'imposteur. Au nom de la raison, tu avais peur qu'on te juge quand tu as écrit ce texte-là.
1: Et ça a pris 7 ans avant que je la sorte d'un tiroir.
0: Pourquoi?
1: J'avais fait la musique avec un ami qui s'appelle Pierre Carter. Et pourquoi? Parce que c'était des rimes en « et », parce que c'était des petits mots simples. Mais pour moi, c'était l'histoire d'une personne, parce que toutes mes chansons, sinon je te dirais 3 chansons qui sont... 3-4 chansons qui sont mes histoires à moi, dont « En courant ». Mais le reste, c'est toutes les histoires des gens qui sont venus parce que j'ai l'épaule à la confidence,
0: ouais,
1: crois-moi.
0: Hein? Oui, je le crois.
1: Aucun bon sens. Mais j'adore ça. Des gens qui venaient, puis viennent encore me raconter leur vie comme ça. Mais à l'époque, ils me connaissaient pas, là. Je veux dire, j'arrivais à Montréal, je travaillais encore dans les bars, je venais d'avoir ma fille, j'avais à peine 24 ans, je venais d'avoir ma fille. Et j'étais toute seule avec elle, et puis cette dame-là, elle plante les yeux,

0: ses yeux dans les miens, dans un contexte, tu dis, mais c'est pas le temps pantoute, mais ça s'est souvent passé comme ça pour moi. Elle m'a raconté, cette dame-là, sa vie qui était épouvantable, sa vie. Elle avait peut-être l'âge que moi j'ai maintenant à cette époque-là. Et je me dis, non, tu sais, quand t'as 23, 24 ans, tu dis, moi, ma vie sera pas ça. Dans ma tête, bien sûr. Moi, ma vie sera pas une suite de malheurs. Non, moi, ma vie, moi, je vais gérer ça autrement. Eh ben, surprise, hein, c'est pas comme ça que ça se passe. Mais 7 ans, elle a gardé dans un tiroir, et c'est un étrange hasard nécessaire qui a fait en sorte qu'elle s'est rendue à la maison de disque, puis que Michel Bélanger m'a dit, mais c'est de la poésie, Laurence. Là, je me tournais, puis tu sais, là, je le fais devant toi, je me tournais, je faisais, attends, je vais chercher quelqu'un.
1: Il y a c'est quelqu'un
0: en arrière. Non, c'est pas à moi qui parle. Il y a quelqu'un en arrière de moi, certain.
1: Mais c'est fou. On remercie Michel Bélanger parce que grâce à lui, on peut entendre ça.

0: Il y a des cellulaires qui se sont allumés en régie. Les gens lèvent les bras.
1: Trop beau, trop cute.
0: Ça, en spectacle, Laurence, là, c'est sûr que t'es pas tout seul à chanter.
2: Non,
0: là. Les
2: jamais.
0: Gens doivent t'accompagner.
2: Je suis jamais toute seule à la chanter. Puis après, c'est... Puis dès les premières notes, c'est... Puis je me vois encore là, en train d'écrire cette tune-là, de co-composer avec mon ami, d'écrire le texte. J'avais écrit le texte dans un autobus en revenant de je sais pas trop où. Puis en pensant à cette femme-là, puis écoute, j'étais comme wow, wow. Mais quand dès les premières notes, je sens la salle qui fait « Oh, on m'attoune!
0: » Ouais.
2: Mais les messages que j'ai reçus, d'urgence de vivre par rapport à cette chanson-là, c'est pas que c'est lourd, mais la dimension qu'une chanson peut apporter dans la vie de quelqu'un, on n'en a pas aucune idée jusqu'à ce qu'on vive des trucs comme ça, qu'on reçoive des commentaires comme ça.
0: Ben, je te crois, gars, il y a Sylvain de Varennes qui nous écrit. Laurence, elle a fait partie de mon adolescence, du début jusqu'à l'âge adulte. Elle m'a fait pleurer, elle m'a fait vivre des émotions. Et j'irais même jusqu'à dire, elle m'a sauvé la vie. Merci.
2: Eh, Seigneur, là, j'arrêterai pas de pleurer, ma belle, le temps que je... Hey, c'est quoi le nom de cette...
0: Sylvain.
2: Sylvain. Sylvain. J'ai aucun mérite, Sylvain. J'ai absolument aucun mérite. Tu as fait ce qu'il fallait faire, tu sais. Mais...
0: Oui, je comprends ce que tu veux dire. C'est que les gens décident aussi d'entendre.
2: Oui.
0: Qu'il y a de l'espoir, qu'il y a quelque chose, que quelqu'un leur parle.
2: Exactement. Puis c'est à ce moment-là qui entendent le message.
0: Ouais.
2: Tu sais, dans un autre contexte, ils l'entendraient pas de la même façon. Ils l'écouteraient pas de la même façon.
0: Là, est-ce que tu commences les répétitions pour cette tournée? Parce que ça s'en vient, là. C'est à partir du 2 octobre. Tu vas être aux quatre coins du Nouveau-Brunswick, du Québec, là, pour la prochaine année.
2: Oui.
0: Donc là, est-ce que le travail approche?
2: Ben, c'est sûr que j'ai déjà commencé à faire ce qu'on appelle des lancements de programmation, mais les répètes officielles avec mon band, mes musiciens, on commence ça la semaine prochaine. C'est très intense.
0: T'es dans quel état par rapport à ça?
2: Ben, je me sens encore comme une petite fille de 4 ans dans un carré de sable. T'sais, sauf que j'ai plus le corps de 4 ans. Puis mais je suis quelqu'un de très, très discipliné. Hein. La voix, travailler ma voix, j'ai toutes les sortes d'instruments possibles pour travailler ma voix, pour pas déranger personne. Tu sais, c'est important pour moi de faire attention aux autres, même là-dedans. J'ai tous les instruments pour comme des silencieux à voix parce que j'ai une formation classique en chant. Ça fait que c'est pas toujours... Et je travaille, je fais attention, je me nourris bien, puis je m'entoure que de belles choses.
0: Puis est-ce que c'est pendant les répétitions que tu vas tester, OK, quel genre d'interprétation j'ai envie de faire? Parce que le plaisir aussi, c'est de les revisiter, j'imagine, ces chansons-là.
2: Sauf le premier album. Parce que moi, je fais toujours ça, toujours ça. Moi, je fais un album et dès que je suis sortie de studio, j'ai plus envie de le faire de la même façon. Je ne changerai pas la mélodie ni le texte. Ouais. Sauf que l'environnement, pour moi, c'est comme une page de calendrier qui se tourne. Ouais. Chaque jour, on ne fait pas les choses pour exactement les mêmes raisons. Et puis, c'est comme ça pour les chansons aussi. Mon premier album, avec les sonorités d'aujourd'hui, bien sûr, et ce qu'on a techniquement parlant d'aujourd'hui, mais les autres albums, le choix des autres chansons, on va s'amuser, on se promène comme j'aime le faire.
0: Et là, on va
2: surprendre.
0: Mais je pense qu'on va être surpris, puis on va tricher un peu là parce qu'elle est pas sur cet album-là, mais Corridor. Oui. Tu le sais, hein? Tu le sais, c'est la chanson.
2: Fourette, Corridor.
0: Une de tes chansons qui est la plus reprise aussi.
2: Oui, le plus de demandes, ce qu'on appelle de licence là, pour reproduire des chansons, c'est celle-là.
0: C'est
2: avec
0: Corridor.
2: Celle-là. Ouais.
0: Ça se peut que tu doives la faire dans cette prochaine tournée-là aussi.
2: Si tu penses que ça va être une contrainte pour moi, oublie ça!
0: Laurence Jalbert, ça a été un bonheur de partager cette demi-heure-là en ta compagnie.
2: Merci.
0: On va te faire suivre les messages parce qu'on en reçoit tellement. T'es vraiment la trame sonore de plein d'auditeurs, d'auditrices. Merci d'ailleurs d'avoir répondu en si grand nombre. Donc, je rappelle, l'album éponyme remasterisé au goût de Laurence et elle est difficile, elle nous l'a dit. Ça va être disponible à partir de vendredi sur les plateformes et en vinyle, en CD et la tournée, ça commence le 2 octobre et allez faire un tour sur le site web, vous verrez toutes les dates. Merci beaucoup, Laurence.
2: 2 octobre à Longueuil, chez moi à Longueuil.
0: Ben, oui. Merci beaucoup, Laurence.
2: Merci du privilège.

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4: Ici Louis de Belleval, voici les informations. Campagne électorale au Québec, les chefs des cinq principaux partis se retrouvaient pour leur deuxième débat en deux jours. Le rendez-vous était diffusé sur la plateforme Crave et la chaîne de télévision Nouveau. La chef de la CAQ, Christine Fréchette, a fait valoir qu'en ces temps incertains de guerre commerciale avec les États-Unis, la stabilité était un atout et a mis en garde contre la tentation référendaire.
5: Est-ce vraiment le temps d'ajouter de l'incertitude avec le référendum de Paul Saint-Pierre Plamondon? Je dirais que moi, je vais travailler sur vos priorités. Lui, il va travailler à planifier un référendum. C'est pas un changement qu'il vous propose, c'est un retour en arrière.
4: Son adversaire péquiste, Paul Saint-Pierre Plamondon, a répliqué que se lancer dans une surenchère de contre-tarifs avec les Américains créait justement de l'instabilité. Et puis la question référendaire a aussi été l'objet d'un échange entre le chef libéral Charles Milliard et le chef du PQ.
6: Comment on peut, en ce moment, dans le contexte actuel, penser que c'est une bonne solution? M. Trump n'est pas le seul protectionniste qui existe à Washington. Et vous voulez qu'on quitte le Canada? Ça n'intéresse pas les Québécois en ce moment.
7: Je pense également que ça fait 150 ans que le Parti libéral du Québec existe. Ça fait 150 ans que vous nous dites que c'est pas le bon moment pour parler de notre avenir.
4: Par ailleurs, le chef conservateur Éric Duhem et le chef du PQ, Paul Saint-Pierre Plamondon, ont attaqué leurs cadres financiers respectifs.
7: Je pense que M. Duhem et moi, on se rejoint sur certaines choses, mais ce qu'il propose aussi, c'est le propre d'une créativité importante.
8: Non, en tout respect, là, je pense que ce qui vous distingue aussi, là, c'est que votre cadre financier tient pas en route. Là. Au total, c'est 9,1 milliards de dollars de trous dans votre budget que vous avez présenté. Où allez-vous aller chercher cet argent-là? Mais c'est pas responsable de promettre 9 milliards de trous.
4: D'autre part, le projet de troisième lien à Québec a aussi été l'objet d'un vif échange entre Christine Fréchette

0: et la co-porte-parole de Québec solidaire, Ruba Gazal, qui s'est montrée excédée d'entendre sa rivale caquiste s'engager à enfin réaliser l'infrastructure routière si son parti est porté au pouvoir le 5 octobre. Voici Ruba Gazal, suivi de Christine Fréchette.
1: La campagne électorale, la CAQ découvre sa passion pour le troisième lien.
2: Vous y croyez pas, mais
1: besoin, c'était une question de croyance, c'est pas une religion, là, le troisième lien. C'est, on veut que les gens puissent, y compris à Québec, puissent se déplacer d'un point 1 à un point 2.
2: Moi, je respecte les vœux de la population de Québec qui disent avoir besoin de ce lien-là parce qu'il y a effectivement pas de boucle le plus à l'est. Et puis, c'est pas un projet de gnochon, comme le chef du Parti québécois l'a dit, c'est un projet qui répond à un besoin.
0: Le chef libéral Charles Milliard s'est dit en faveur d'un troisième lien à Québec s'il comprend du transport en commun. Et le péquiste Paul Saint-Pierre Plamondon s'est dit du même avis. Le conservateur Éric Duhem est aussi favorable au projet qui, selon lui, a suffisamment traîné dans les cartons. Et puis enfin, sur l'enjeu du coût de la vie, Éric Duhem a promis de baisser les impôts, d'éliminer la taxe carbone et de réduire la taxe sur l'essence, tandis que Paul Saint-Pierre Plamondon a fait la promotion de mesures comme la passe de transport en commun à 95 $ et l'aide à l'accès à la propriété. Charles Milliard a réitéré sa promesse de construire 100 000 logements sociaux. Ruba Gazal veut notamment plafonner la hausse des loyers à 3% et Christine Fréchette s'engage à maintenir la hausse des tarifs d'électricité à 3%. Le rapprochement entre le Canada et l'Union européenne suscite des réactions à Washington. Comme l'explique Manon Globinski, des sénateurs républicains jugent que ces nouveaux liens canado-européens pourraient nuire aux négociations commerciales entre le Canada et les États-Unis. Et pour sa part, Donald Trump qualifie ce rapprochement de risible et menace d'imposer des tarifs à l'Europe.
3: I do think it was unfortunate that Canada's turning to the European Union.
4: C'est la sénatrice républicaine du Maine, Susan Collins, en campagne pour sa réélection, qui exprime avec le plus de force son agacement.
3: That doesn't help rebuild the good relationship that we once have and that I want us to have again.
4: C'est malheureux, dit-elle, que le Canada se tourne vers l'Union européenne. Ça n'aide pas à rebâtir la relation que nous avions et que je veux que nous ayons encore. Mais son collègue démocrate du Delaware, Chris Coons, comprend que le Canada cherche d'autres partenaires dans le monde.
5: The United States has some real work to do to win back our Canadian friends and allies.
4: Les États-Unis ont beaucoup de travail, dit-il. Il propose de mettre sur pied une délégation bipartisane qui visiterait le Canada pour démontrer qu'il y a moyen de rebâtir les ponts. Un autre démocrate, représentant de l'Illinois, Brad Schneider, parraine un projet de loi qui éliminerait les nouveaux tarifs de 50% imposés depuis quelques jours.
6: On average $2,200 increase in the cost of living because of the president.
4: Les tarifs du président, dit-il, coûtent $2,200 de plus aux habitants de mon comté. Mais son projet de loi ne sera pas adopté par le Congrès actuel où les républicains ont de minces majorités. Et même si les démocrates reprenaient la Chambre des représentants et peut-être le Sénat, Donald Trump peut toujours y opposer son veto. Il a d'ailleurs promis d'être l'empêcheur de tourner en rond. Ici Manon Globinski, Radio-Canada, Washington.
0: Et puis enfin, toujours aux États-Unis, la Réserve fédérale américaine hausse son taux directeur pour la première fois en 3 ans. Les 12 membres de la Fed se sont entendus à l'unanimité sur une majoration d'un quart de point de pourcentage et s'attendent à au moins une autre hausse d'ici la fin de l'année. Le président de la Banque centrale, Kevin Warsh, a affirmé que l'inflation reste trop élevée. Donald Trump a fustigé la hausse et affirmé que le taux devrait être maintenu à moins d'1%. C'était les informations.

0: Ici Émilie Perrault, en train de se remettre de ses émotions vécues avec Laurence Jalbert dans la première demi-heure. On reçoit encore plein de messages. Il y a Sylvain Chaussé de Sherbrooke qui nous écrit qu'en 1999, il assiste à un concert dans une toute petite église. Il est tout près de Laurence Jalbert avec son amoureuse. Elle chante la chanson Nathan. Et là, tout à coup, lui et sa femme se regardent et ils ont décidé que leur fils, qu'elle portait, qui était leur deuxième enfant, allait s'appeler Nathan. Et c'est lié donc à Laurence Jalbert. Vous aviez plein d'histoires comme ça à nous raconter. Merci de l'avoir fait. Si vous avez manqué ce moment-là, vous pouvez aller rattraper sur Radio-Canada Audio. Pour la prochaine heure, j'accueille à l'instant l'autrice Lilia Hassen. Bonjour Lilia.
1: Bonjour Émilie.
0: On a eu le bonheur de se rencontrer le printemps dernier au Salon international du livre de Québec où vous étiez pour l'animation. Oui.

0: de l'émission Olive, etc. C'est ce qu'on appelle une rencontre éclair, hein, Lilia?
1: Oui, mais marquante.
0: Oui,
1: même.
0: Tout à fait. Et donc, je suis très heureuse parce que cette fois, c'est moi qui va mener l'interview. On va parler de votre quatrième roman, Je. C'est un roman enrageant, mais qu'on peut pas lâcher parce que l'écriture, elle est vraiment exquise. Et quand je dis livre enrageant, j'espère que vous le recevez comme un compliment, Lilia.
1: Tout à fait. Je l'ai écrit dans cet état.
0: Ben, ça fonctionne. On en parle dans un instant. Il y a des livres comme ça qui nous ouvrent les yeux. Puis, il y a aussi les livres qui nous soignent. Et celui de mes invités, Juliane Leblanc et Marie-Pierre Landry, ben, il arrive dans la deuxième catégorie. Bonjour.
2: Bonjour.
0: Ce livre, donc, Je te chuchote le printemps, c'est le titre. C'est un bijou de douceur. Vous œuvrez toutes les deux pour la fondation Docteur Clown. Et évidemment, l'image qu'on a d'un clown, c'est pas celui qui chuchote. Ça explique le choix de votre titre?
3: Oui, en partie de démystifier justement qu'est-ce que c'est l'art clownesque, surtout dans le cadre du clown thérapeutique. C'est vraiment basé sur la relation, sur l'accueil des émotions.
0: Donc, on n'est pas dans le klaxon, là. On est
3: non, pas du tout.
0: Dans une approche beaucoup plus intime. D'ailleurs, je fais encore appel à vous, auditeurs, auditrices. Là, vous pouvez nous écrire en via la bulle de conversation. On a l'impression que c'est paradoxal de parler de joie en fin de vie. Et pourtant, il y en a aussi de la joie dans les soins palliatifs. Je suis curieuse de vous lire à ce sujet. Là, si vous avez vécu des histoires en ce sens. Et on va parler donc de ce livre « Je te chuchote le printemps ». Et également, je salue les collaborateurs Marie-Christine Chartier et Jérémy Laniel. Bonjour.
4: Bonjour, Émilie.
5: Bonjour.
0: Marie-Christine Chartier, enfin? Oui, je pense que c'est ta quatrième présence.
4: C'est ma quatrième, mais j'avais hâte de te voir en vrai. Là.
0: Donc, Marie-Christine, je ne sais pas ce qui se passait, elle était abonnée au remplacement. C'est Jocelyn Lebeau qui t'a accueillie à chaque fois. Très heureuse donc de te Merci. Retrouver. Tu nous proposes quoi aujourd'hui?
4: Je vais vous parler d'Épluche-cœur, le tout nouveau roman de Valérie Chevalier et Mathieu Simard.
0: Et Jérémy Laniel, on lit quoi?
5: On lit De l'autre côté du lac de Sylvain Prudhomme, un immense coup de cœur qui nous amène en montagne. Je pense qu'il n'y a personne qui peut résister à ce livre-là.
0: Très hâte de t'entendre à ce sujet. Merci d'être avec nous.

0: L'autrice et animatrice Lilia Hassen est une femme de classique. Si j'en crois ses réponses à notre questionnaire où elle cite Les Malheurs de Sophie, Tchekhov, Marguerite Duras, des noms qui n'ont probablement jamais été prononcés sur fond de System of a Down. Lilia Hassen, ça vous ramène à quelle époque cette musique-là?
1: Ah, mon adolescence, j'écoutais tout le temps. Mais c'est vrai qu'on dirait pas quand on me voit. J'adorais le rock, j'adorais le métal.
0: C'est aussi à l'adolescence que vous avez lu pour la première fois le classique de Charlotte Brontë, Jane Eyre. Bon, pour les gens qui l'ont jamais lu, est-ce que vous pouvez nous rappeler l'histoire et nous dire l'impression qu'elle avait laissée cette première lecture-là quand vous étiez adolescente?
1: Alors, ce roman, commence avec l'arrivée de, enfin en résumant, c'est l'arrivée d'une jeune femme qui est gouvernante, qui arrive au manoir de Sandfield en Angleterre et qui va faire la connaissance du maître des lieux, qui est un homme très mystérieux, ténébreux, séduisant comme dans toute cette littérature victorienne. Elle arrive pour garder sa fille et elle va tomber amoureuse de lui, il est plus âgé, et le jour de leur mariage, puisqu'il tombe amoureux, elle va découvrir, pas de sa bouche à lui, mais de la bouche d'un notaire, qu'il est déjà marié. Et que tous les bruits qu'elle entendait pendant une bonne partie du roman étaient les cris et les rires de sa femme, considérée comme folle, qui vit au troisième étage du manoir.
0: Et donc
1: voilà, moi quand j'ai lu ça à 15 ans, je me disais, mais quelle merveilleuse personne que cet homme, parce qu'évidemment c'est comme ça qu'on l'a lu, j'étais convaincue que c'était vraiment un grand, enfin j'étais très séduite par cet homme, et d'ailleurs c'est toutes les représentations qu'a eu de Rochester, ce personnage masculin, que ce soit dans les séries ou au cinéma, sont des représentations certes d'un homme assez troublé, troublant, mais quand même une sorte de figure romantique voilà, à laquelle vraiment il fallait s'attacher.
0: Et le personnage de Jane aussi, en fait, ce qu'il lui raconte, c'est qu'il n'avait pas le choix d'en faire.

0: armer sa femme parce que lui, il était un peu voilà. une victime de cette femme-là. À quel moment...
1: Oui, c'est une victime.
0: Oui, c'est une victime, voilà. Et donc, vous relisez ça peut-être un peu plus tard. À quel moment, tout à coup, vous avez eu envie de vous intéresser davantage à ce personnage de la folle dans le grenier, là, si on prend la version de Rochester?
1: Ah ben, je me suis intéressée à elle il y a quelques années parce que je me suis identifiée à elle, étrangement. Je l'avais pas du tout vue, cette femme, pendant mon adolescence parce que c'était déjà une femme un peu plus âgée, donc je m'identifiais plus volontiers à Jane, qui était plus jeune, qui tombait amoureuse de cet homme âgé. Et cette autre femme qui était enfermée, qui était perçue comme la folle, le démon, la sorcière, j'y ai repensé récemment parce que voilà, dans la vie, on vit des histoires parfois un peu douloureuse et on se rend compte qu'on pourrait tout à fait être perçu comme elle. Et c'est vrai que voilà, moi j'ai eu un sentiment d'enfermement dans une relation, je me suis mise à douter un peu de ma santé mentale et c'est vrai que cette femme est revenue en boomerang, c'est comme un écho et j'ai trouvé que c'était assez beau de se rendre compte qu'un classique pouvait produire aussi ce genre d'écho des années après et pouvait revenir comme ça comme une vague. Et ce personnage, voilà, je l'ai redécouverte au moment d'une deuxième lecture, mais c'est vrai qu'il y avait quelque chose qui était resté de cette femme dans ma mémoire.
0: Donc ce personnage, elle est née sous le nom d'Antoinette, elle deviendra Bertha quand elle arrive en Angleterre. Elle a aussi déjà fait l'objet d'un autre livre qui est paru en 1971, c'est La prisonnière des sargasses de Jean Rhys. Au moment où vous découvrez que ce livre-là a été écrit en 71, est-ce que vous dites « Ah, ben là, l'histoire a déjà été racontée
1: ?» Alors, au début, je pense à cette femme, mais encore une fois, dans une démarche assez personnelle, je me dis « Bon, cette histoire, son histoire n'a pas été racontée. » Puis je découvre assez vite, effectivement, qu'il y a déjà eu un livre qui est sorti dans les années 60 en France, 66, voilà, peut-être dans les années 70 au Canada, mais je lis ce livre et je me dis bon bah dommage, mais il y a quand même une petite voix en moi qui à la lecture de ce roman des années 60-70 se dit que finalement cette histoire telle qu'elle a été racontée par Jean Rhys, donc cette romancière britannique, c'est pas du tout la manière dont moi je l'aurais racontée. Et donc j'ai trouvé que c'était encore plus intéressant de se dire que finalement elle, ce qu'elle a projeté sur cette femme, c'était pas du tout ce que moi je pouvais projeter aujourd'hui, et que c'était pas tellement important de s'inscrire dans une histoire littéraire où finalement la force d'un classique du 19e, c'est aussi de faire des petits quoi, d'avoir des échos différents chez des femmes différentes qui ont des histoires différentes à des époques différentes, et que finalement ça ne faisait que renforcer le roman original de se rendre compte que bah, des personnages pouvaient vivre comme ça dans des vies parallèles à travers des romans d'époques différentes. En réalité, je me suis posé la question et puis assez vite j'ai trouvé que c'était encore plus intéressant.
0: Lilia Hassan, donc ça nous amène à ce quatrième roman qui s'intitule Je, J-E en majuscule. À quel moment ce titre-là s'est imposé?
1: Je vais juste préciser quelque chose, juste pour compléter sur Jean Rhys. C'était aussi une lecture très postcoloniale et très liée au racisme, donc vraiment des préoccupations des années 60-70 très fortes. Et vraiment cet aspect de la déconstruction des manœuvres d'emprise, comme on dit maintenant, en tout cas, de comment on s'y prend pour détruire une femme, ça c'était pas raconté dans le roman des années 60-70. Et donc c'est là où je reviens au titre, c'est que ce roman, justement, je l'ai intitulé Je veux parce que c'est à la fois la voix de toutes ces femmes qui se sont emparées de ce personnage féminin. C'est les initiales de Jenner, ça c'est pour le clin d'œil. Et puis c'est aussi, d'un point de vue même d'une histoire littéraire, la question d'une subjectivité, c'est-à-dire justement la manière dont en tant qu'auteur, on lit des classiques et comment on devient co-auteur d'une œuvre et comment cette subjectivité fait qu'on va regarder un roman sous un angle toujours un peu inédit, très subjectif et qui est lié à une histoire soit personnelle, soit collective. Mais donc voilà, c'était vraiment l'histoire de la subjectivité qui est quand même une grande question littéraire aussi, qui m'intéressait à travers la voix de cette femme.
0: Oui, parce que vous le dites, une lecture, c'est pas neutre. On lit à partir de notre époque. Et dans ce roman-là, ce qu'on trouve, c'est vraiment une dissection du mécanisme de manipulation psychologique, ce qu'on appelle souvent le gaslighting, ce comportement vil d'un partenaire qui finit par nous faire croire qu'on est folle. Est-ce que vous aviez en tête des comparatifs de situations contemporaine quand vous l'écrivez, parce que l'histoire elle se déroule quand même en 1800 quelque chose, mais il y a des comportements qu'on retrouve de nos jours aussi là.
1: Ah bah complètement, et puis moi c'est des comportements que j'ai pu vivre aussi, Et c'était ce qui était très intéressant, c'était de se rendre compte qu'entre le 19e et le 21e siècle, il y avait des histoires qu'on pouvait raconter exactement de la même manière, avec peut-être une différence de vocabulaire, mais qu'on pouvait retrouver.

0: retrouver sans que ça nous choque. C'est-à-dire que moi, j'ai finalement transposé des situations vécues au 19e. Et ça montre une chose, c'est qu'à partir du moment où on y croit, même en lisant ce roman comme un roman victorien, ça prouve qu'il y a des choses qui ont certes évolué sur la condition féminine, mais il y a aussi des invariants, il y a aussi des choses qui n'ont pas évolué. Et notamment sur l'attitude de l'entourage, sur la manière dont ces hommes s'y prennent, c'est... Des méthodes qui sont très anciennes, effectivement, de rendre l'autre folle, mais notamment en la faisant jouer contre elle-même en permanence, en faisant en sorte qu'elle vous donne des preuves de sa culpabilité à chaque instant. Et ça, c'est des choses qu'on retrouve déjà dans les liaisons dangereuses. Et c'est vrai que quand on le vit en 2020 et quelques, on se dit, mais c'est pas possible que ça m'arrive à moi aujourd'hui, informée, qui ai lu tant de livres sur ces questions. Comment c'est possible?
1: Il y a un passage que j'ai trouvé particulièrement puissant. On est à la page 37. Je vais vous en lire un extrait. C'est le personnage de Antoinette Bertha qui écrit « J'essaie de me remémorer chaque détail de ma rencontre avec Rochester. La fourchette dans ma bouche, le bouquet trop gros, son attitude insensée. Longtemps, je me suis questionnée sur la vérité de son caractère. Mais je t'avouerai quelque chose. S'il ne s'était pas montré aussi déroutant, j'aurais sans doute mis moins d'ardeur à vouloir le comprendre. Je me suis attachée à lui avec d'autant plus de force que je ne croyais obéir qu'au désir de percer un mystère. Et en écrivant cette histoire, je continue de nourrir ce poison obsédant. Voilà le piège. Je crois me libérer et c'est lui qui tient la plume. Elle est très lucide, cette narratrice qu'on veut faire passer pour une folle.
0: Tout à fait. Et c'était important pour moi, parce qu'il y a beaucoup d'histoires aujourd'hui sur ces thématiques, mais je trouvais que les personnages féminins étaient souvent un peu... avaient l'air toujours un peu en situation de fragilité. Et elle, même si elle est emprisonnée, donc forcément, elle est enfermée et on comprend bien la situation dans laquelle elle se trouve, elle est extrêmement lucide et intelligente. Et pour moi, c'est pas du tout antinomique. C'est-à-dire qu'on peut comprendre une situation et voir justement encore plus précisément tout ce qui fait qu'on ne pourra pas s'en sortir. Et c'est presque une sorte de double piège, c'est-à-dire que rester ou partir, à un moment, ça revient presque au même, alors qu'il vaut mieux partir, évidemment. Mais d'entrevoir le danger que peut représenter un homme, y compris quand on part, c'est un frein. Entrevoir toutes les conséquences qu'une relation peut avoir, c'est un frein. Et même écrire une histoire comme celle-ci, est-ce que c'est pas encore nourrir ce poison, comme je l'écris. Donc, c'est toutes les questions qu'on se pose, puisque ces hommes sont très narcissiques, donc ils sont pris des conflits, y compris des histoires qu'on pourrait écrire sur eux. Et donc, ça, c'est des questions, voilà, évidemment, que je me suis posées aussi.
1: Il y a les comportements révoltants dans ce livre-là de Rochester qui pourraient attirer toute l'attention du lecteur, mais on sent que ce qui est important aussi pour vous, Lilia Hassen, c'est qu'on regarde aussi tous les complices apathiques dans cette histoire-là.
0: Oui, et je crois que c'est ce qu'il y a de plus révoltant, mais dans toutes ces situations qu'on peut retrouver. En fait, ce que je voulais montrer, pourquoi je me suis plongée dans une histoire du 19e et pourquoi j'ai raconté cette histoire à partir d'un classique, j'aurais totalement pu la raconter au 21e siècle, ça aurait été la même histoire. C'est parce que je voulais montrer aussi à quel point ces situations sont d'une triste banalité, à quel point elles se reproduisent et à quel point les schémas sont toujours les mêmes. Mais qu'on ne comprend pas, on ne veut pas voir à quel point c'est une responsabilité collective qui est à l'œuvre, à quel point toute une société rend ça possible, à quel point l'entourage amical, familial ne sait pas comment gérer ces situations et comment, voilà, le piège, il est multifactoriel, c'est pas un homme tout seul qui peut faire ça. Et c'est là où, en général, c'est le plus violent d'ailleurs pour les femmes qui sont victimes de ces situations. Mais on pourrait transposer ça aussi aux enfants qui sont victimes dans les écoles. Il y a beaucoup de cas comme ça en France de victimes de pédophilie dans les écoles, etc. C'est de voir à quel point il y a des gens qui sont au courant dans l'administration, dans des cercles plus ou moins proches. Et à quel point les gens ne veulent pas se mêler de ces histoires-là parce qu'ils ont l'impression que soit ils entrent dans la vie privée, soit que donc voilà, c'est une intrusion, ou bien que ils n'ont pas tous les éléments. Donc finalement, bon, les gens sont très gênés. On a des entourages qui sont gênés, qui sont souvent séduits en plus par ces profils. Et donc il faut à la fois libérer la parole des femmes, mais aussi avoir une réflexion collective de libération de la parole de toute une société, des parents, des amis. Et ça, c'est très compliqué. Et quand on y a été confronté, on se rend compte que malgré tous les discours et malgré tout ce qu'on sait, quand ça vous arrive, vous êtes très seul, encore une fois, alors qu'on a toutes les informations. Et je trouvais que c'était important de montrer à quel point ces hommes-là s'y prenaient aussi pour séduire un entourage. et pas seulement une femme, et comment, voilà, quelles sont leurs méthodes, et comment, comment ils arrivent à distiller du doute aussi autour d'une personne.
1: À la page 241, vous écrivez « On juge une femme nerveuse, excessive, ingrate. Si elle se défend, on la dit violente. Si elle se tait, on l'estime coupable. Cette histoire ne fut pas l'œuvre d'un seul homme. Il faut toute une société pour créer ce genre d'entreprise. Ma chute est le fruit de dizaines de petites complicités, de silences prudents, d'intérêts mesquins. » Jusqu'à présent, quelle est la réaction qui est suscitée par le livre là, depuis sa sortie? Est-ce que vous avez eu des retours de lecteurs, de lectrices?
0: Alors, je suis très heureuse parce que je vois que le livre sert de presque d'intermédiaire entre personnes qui vont l'acheter et qui ne savent pas justement comment communiquer à des proches certains messages. J'ai des femmes qui sont venues me voir en me disant, voilà, je vais l'offrir à ma sœur, à ma mère, à ma cousine parce qu'elle est en train de partir et qu'elle ne sait pas comment faire et ça peut l'aider. Justement, pour les gens qui n'ont pas envie d'être intrusifs mais qui sentent qu'il y a des situations parfois dans les couples qui sont très délicates, ce livre peut servir d'intermédiaire et de messager. Et puis, j'ai beaucoup, alors ça c'est ce qui m'a le plus étonnée, beaucoup d'hommes qui le lisent. J'ai beaucoup de retours d'hommes. Et ça, je m'y attendais pas parce que je m'étais un peu figuré que ce genre d'histoire pouvait plaire essentiellement aux femmes. Et finalement, je sais pas, j'ai l'impression qu'ils ont trouvé quelque chose que j'ai du mal à définir, mais j'ai l'impression d'être presque plus lue par les hommes que par les femmes. Donc c'est assez intriguant. Je n'ai pas encore l'explication. Mais j'ai pas mal quand même beaucoup de réactions masculines, quoi. C'est incroyable.
1: Ben c'est une excellente nouvelle. Et parmi les autres bonnes nouvelles, c'est que votre livre, il se retrouve sur plusieurs listes de prix littéraires. Évidemment, il y a le prestigieux Goncourt, mais aussi un nouveau prix littéraire, le prix du livre Pentu. C'est un jury formé de 10 clients de la librairie Rue en Pente qui veut honorer un livre exigeant. Voilà. Un livre exigeant mais accessible, sensible et capable de trouver sa place entre toutes les mains. J'aimerais entendre votre réaction par rapport à ça. Un livre exigeant mais accessible.
0: Ah ben alors ça me fait vraiment très plaisir. Je crois que c'est pas du tout incompatible. Même pour mon précédent roman, c'était déjà un peu ce que j'entendais, mais peut-être celui-là encore plus parce qu'effectivement c'est un livre qu'on peut lire avec différents degrés de lecture, avec effectivement une curiosité pour à la fois pour l'histoire littéraire, pour les échos, pour les gens qui avaient par exemple déjà lu Jane Eyre. Si, pour ceux qui l'ont pas lu du tout, qui ont pas envie de le lire, ça n'a aucune importance. Ils peuvent le lire presque comme un roman contemporain. C'est vrai que moi, je tiens aussi au plaisir de lecture, à la facilité de lecture. J'ai une langue qui est, je voulais qu'elle soit quand même assez élégante parce que c'est une langue qui est un peu 19e dans sa forme, mais quand même assez simple. Et pour moi, c'est important parce que j'ai envie d'amener à la lecture un maximum de monde, y compris des jeunes générations, et en même temps d'avoir toujours ce degré de lecture un peu supplémentaire, qui fait que même pour des lecteurs un peu exigeants, un peu capés, un peu littéraires, il y a quand même de quoi creuser justement sur cette question du sujet, sur la question de l'histoire littéraire, des échos entre les livres, sur des réflexions aussi peut-être un peu plus politiques. Et ça, oui, j'y tiens.
1: Alors, on parlait de ce roman.
0: Je suis très contente.
1: On parlait de ce roman, Je, qui est publié chez Gallimard. C'est en librairie. Ça arrive ces jours-ci au Québec, au Canada. Merci beaucoup, Lilia Hassen, d'avoir pris un moment avec
0: merci
1: nous.
0: Merci à vous.
1: Pour nous
0: j'espère
1: parler.
0: Venir au Canada bientôt.
1: Oui.
0: J'espère revenir. J'espère. Je ne sais pas quand, mais j'espère revenir dans quelques mois.
1: L'invitation, elle est ouverte, Lilia Hassen, pour ce roman, je le disais, enrageant, mais qu'on n'est pas capable de laisser tomber, qui aurait aussi pu s'appeler Drapeau rouge, parce qu'il y en a beaucoup dans cette histoire. Merci beaucoup,
0: oh,
1: Lilia.
0: Dans un instant. Merci à vous.
1: Dans un instant, c'est la suggestion lecture de Marie-Christine Chartier. On parle aussi de ce petit bijou de livre, Je te chuchote le printemps, tout de suite après cette chanson choisie par Luc de la Rochelière.

0: Andrea Lindsay, dans la programmation musicale de Luc de la Rochelière, qui nous écrit « J'ai admiré l'artiste avant de la connaître et éventuellement marier la fille ». Elle a été la gagnante du Juno de l'album francophone en 2010 contre Luc de la Rochelière. Wow. Visiblement, il lui a pardonné. Luc de la Rochelière qui sera avec nous donc vendredi pour nous parler de tous ses choix musicaux de la semaine. Et cette pièce-là, donc « Ballon rouge » d'Andrea Lindsay, en faisait partie.
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0: 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Marie-Christine Chartier, très heureuse de t'accueillir à l'émission. Ouais, je t'ai déjà reçue en entrevue, mais depuis quelque temps, tu collabores à notre segment On lit quoi? On te connaît comme humoriste et autrice de nombreux romans. Il y en a un autre qui s'en vient.
3: Super. 22 octobre.
0: 22 octobre. Précise. Et là, tu viens nous parler aujourd'hui de L'épluche cœur de Valérie Chevalier et Mathieu Simard, qu'on avait aussi reçu pour le premier tome. Donc oui. Là, on est dans un tome 2.
3: Exactement. Et là, je voulais en parler. En fait, j'ai eu la chance d'avoir une copie en avance du roman parce que je suis bien connectée, disons, avec l'éditeur. C'est publié aux éditions Urtubise. Et moi, je les adore. Valérie et Mathieu, ce sont deux plumes contemporaines que je trouve qui sont à la fois littéraires et très accessibles. C'est drôle parce qu'on en parlait justement dans l'entrevue précédente, mm-hmm. mais c'est un mariage un petit peu comme celui dont on parlait avec l'autrice juste avant. Épluche-cœur, donc c'est la suite de Presse-Jus, mais c'est pas nécessaire de lire le premier. Puis ça, je voulais le dire parce que moi, je suis de ces lectrices que quand je sais pas c'est quoi l'ordre des choses, je sais pas s'il y a un tome avant...
0: Tu veux respecter les
3: consignes. C'est important pour moi. Et je voulais m'assurer, avant de le présenter aussi, que ce soit correct pour les auditeurs s'ils ont pas lu le premier. Et je confirme, ils nous font même l'honneur de nous faire un résumé, en fait, au début.
0: Ouais, ça c'est gentil.
3: Dans les premières pages de Épluche-cœur, on voit un résumé de Presse-Jus pour comprendre les gens, les mettre en contexte. Personnellement, je suggère quand même de lire Presse-Jus parce que j'ai vraiment aimé ça. Pas parce que c'est nécessaire à la compréhension de l'histoire, mais parce que je trouve que c'est une belle mise en bouche pour la relation des personnages qu'on retrouve dans Épluche-cœur. Mais c'est pas nécessaire donc de le lire avant de plonger dans l'histoire d'Épluche-cœur.
0: Donc là, on est toujours dans un échange épistolaire?
3: En fait, oui et non.
0: Okay.
3: Donc, c'était ce qui faisait le charme du premier tome, quand même, on va se le dire. C'était un échange épistolaire entre Pauline et Hugo. Pauline, qui est une infirmière en natalité, et Hugo, qui est un traducteur, qui a un enfant, un jeune enfant, et qui, en fait, écrivait une lettre au Père Noël. Et Pauline était une bénévole chez Post Canada, et elle recevait la lettre, et partait cet échange grandiose entre ces deux personnes-là qui tombaient un peu en amour. Vraiment sans divulgation, on comprend un peu où ça s'en va. Et c'était des grands échanges. Mais tout le premier tome, on est vraiment dans l'échange.
0: Des gens qui choisissent de ne pas se rencontrer et de s'écrire, justement.
3: Exact. Et qui a un aspect romantique à l'idée, justement, de prendre le temps, d'apprendre à découvrir l'autre via la plume, de ne pas se presser, aussi d'aller au-delà des apparences et vraiment de savoir qu'on tombe en amour avec les mots de l'autre. Il y a quelque chose de quand même vraiment séduisant dans cette idée-là. En tout cas, moi, je trouve personnellement être une femme quand même de mots.
0: Oui.
3: Et dans Épluche-cœur, comme je vous disais, on les rencontre, mais cette fois-ci, on fait le saut dans la vraie vie. Ils font évoluer leur relation dans le réel. C'est une transition aussi qui est réussie, selon moi. J'avais peur un petit peu de perdre ce sentiment d'attachement que j'avais à la plume des personnages, mais finalement, c'est bien fait. On tombe un peu plus dans la modernité. On tombe dans les échanges aussi de textos, dans les échanges de courriels. Il reste quelques lettres, mais on tombe vraiment plus dans un amour qui est moderne. Et vraiment, il y a une poésie qui...

0: qui est marqué puis complémentaire entre la plume de Valérie et de Mathieu. Je trouve que ce sont deux auteurs que, bon, leur réputation n'est plus à faire et ça paraît vraiment dans cette histoire-là. Je trouve que leurs plumes se répondent extrêmement bien. On n'a pas de misère à comprendre quand c'est Pauline, quand c'est Hugo qui parle, puis on comprend vraiment ça paraît que c'est écrit par deux personnes, mais ça fait le charme de cette histoire-là. On n'a pas besoin que ce soit lisse. On veut comprendre qu'il y a deux points de vue, puis vraiment, c'est réussi.
1: Parce qu'on comprend que le procédé épistolaire, au départ, ça devait faciliter l'écriture à quatre mains, mais là, est-ce qu'il y a des moments où quoi, on est soit dans la tête d'un personnage ou de l'autre?
0: Puis en fait, on est dans la tête d'un personnage et de l'autre, et ça peut se faire même au sein d'un même chapitre. Okay. C'est vraiment
1: donc,
0: réussi.
1: Ils ont poussé ça encore plus loin,
0: la
1: forme de l'écriture.
0: La mécanique est vraiment intéressante parce qu'on est vraiment dans les pensées de Pauline, dans les pensées d'Hugo, mais au sein d'un même chapitre. Donc, c'est pas divisé comme c'était dans le premier et c'est facile à suivre. C'est ça que je trouve qui est très bien fait parce que ça peut devenir extrêmement mêlant. Et je serais vraiment curieuse de les entendre parler plus de comment ils ont fait ce processus-là parce que moi, c'est un type d'écriture qui m'intéresse. Donc, pour les auteurs québécois qui veulent.
1: Ça tombe bien. On a aussi un duo autour de la table qui a écrit à quatre mains. Donc, peut-être qu'elles pourront répondre à tes questions.
0: Marie-Christine. Ah oui. Puis tu sais, pour en parler rapidement, ça parle de timing, ça parle de la vie avec un parent puis des enjeux de coparentalité, de beau-parentalité. Ça parle des inquiétudes, justement, de mon enfant, je le place sous dans mon dating, comment ça fonctionne. C'est très, très dans les enjeux modernes aussi, au sens où le temps qu'on a à accorder dans un contexte de rencontrer quelqu'un, de faire une place à quelqu'un dans sa vie. Donc, je trouve qu'ils ont trouvé une façon de toucher à tous ces enjeux-là qui sont très comme banals au quotidien et pourtant qui sont ce qui forme aujourd'hui les relations. Donc, je trouve que c'est une belle ode à l'amour contemporain dans ses hauts et ses bas. Puis moi, je pense que pour une lecture douce d'automne, il commence à faire un peu plus froid, vous êtes au bord d'un feu, vous ouvrez ça et vous allez plonger dans une histoire qui va vous réchauffer le cœur, vous fâcher par moments aussi. Et ça, je trouve que c'est bien fait aussi parce que j'aime pas les histoires qui sont complètement, comme je disais, lisses et qu'on se dit, bon, mais ça, c'est super, tout le monde est content, tout le monde est merveilleux.
1: Il y a du relief quand même.
0: Il y a du relief, c'est très bien construit et ça va vous faire du bien quand même si on veut ça à l'automne aussi.
1: L'épluche-cœur, c'est le titre de ce nouveau roman de Valérie Chevalier et Mathieu Simard. Ça paraît autour du 24 septembre.
0: Exactement.
1: Donc, pour les gens qui nous écoutent, là, qui se précipitent à la librairie, vous pouvez réserver votre exemplaire.
0: Oui, il y a des précommandes, je pense, et tout ça.
1: Ou emprunter celle de Marie-Christine Chartier en attendant.
0: Non, elle est à moi.
1: Mais sinon, la semaine prochaine, vous allez le trouver en librairie. Merci beaucoup, Marie-Christine.
0: Merci.

0: semaine dernière paraissait aux éditions Québec-Amérique le livre « Je te chuchote le printemps » qui présente le travail de ses autrices auprès de personnes aux soins palliatifs. Donc les clowns thérapeutiques Marc-Pierre Landry et Juliane Leblanc. Et avec ce texte, elles souhaitent poser un regard plus nuancé sur l'univers émotif qui règne en fin de vie et démystifier aussi le travail de clowns thérapeutiques. Et je les accueille au son d'une chanson célèbre d'Elvis qui se retrouve dans le livre, dans le chapitre sur Monsieur Romance. Monsieur Romance, c'était le conjoint d'une médecin avec qui vous travaillez. J'y étais pas et juste d'entendre la chanson, ça me fait vivre des émotions parce que vous le racontez si bien. Mais est-ce que vous pouvez nous raconter ce moment-là que vous avez vécu?
1: C'est un moment très chargé parce que justement cette journée-là, on arrive sur l'unité puis l'ambiance est complètement différente de d'habitude. Les soignants sont très émotifs puis on apprend que le mari d'une médecin de l'unité vient de décéder sur l'unité. Alors, bien sûr, nous, comme clowns thérapeutiques, on cherche notre place dans ce moment de vie-là et comme humaine aussi, parce qu'on connaît bien la médecin. Alors, on va tout simplement lui offrir nos sympathies. Puis elle nous partage, elle nous dit « Je sais qu'il est encore là, dans la chambre avec nous. J'aimerais ça que vous veniez lui chanter une chanson. » C'était un grand fan d'Elvis, elle aussi d'ailleurs. Fait qu'elle nous invite à aller pour un moment chanter pour lui. Elle invite aussi ses enfants dans la chambre qui sont des jeunes adultes, son beau-père. Et on prend un petit moment pour chanter pour toute la famille, pour déposer ce moment-là. Et ensuite, on va voir toute la famille élargie aussi qui est là, qui demande aussi de rajouter de la musique à ce moment-là, puisque c'est très significatif aussi dans leur histoire de vie, Elvis. Alors, on prend un moment aussi pour toute la famille élargie à ce moment-là.
0: C'est ça aussi, le travail de clown thérapeutique. C'est ce qu'on découvre dans ce livre magnifique, Je te chuchote le printemps. La fondation Dr Clown, ça existe officiellement depuis 2002. Le soutien, par contre, pour les personnes en fin de vie, leurs proches, ça, c'est plus récent. C'est une approche que vous avez développée ensemble, Juliane et Marc-Pierre. Qu'est-ce qui vous a amené à avoir envie de franchir ce corridor-là, celui des soins palliatifs?
2: Notre grand amour de l'humanité, de la vulnérabilité, la fin de vie, c'est quelque chose qu'on côtoyait déjà dans notre travail comme clown thérapeutique, en fait, dans d'autres types de milieux, là, tant auprès des enfants qu'en CHSLD, ben, c'est des choses qui arrivent dans un contexte de maladie. Parfois, on arrive à la fin de la vie. Donc, c'est un moment qu'on voyait qui était dense, qui était chargé, puis on avait envie d'approfondir, sans notre nez de clown, c'est quoi les besoins spécifiques des personnes, de leurs proches, des soignants dans ce contexte-là. Est-ce qu'il y a des choses qu'il faut améliorer ou juste adapter comme clown dans ces milieux-là? Donc, on s'est vraiment payé là, le trip de faire un projet pilote, puis de vraiment prendre le temps là, de faire des focus group, entendre les proches, rencontrer les soignants du milieu où on allait intervenir, puis de les entendre sur leurs craintes, leurs a priori sur « Oh, le clown et l'approche de la mort, qu'est-ce que ça va donner? »
0: Parce qu'il y en a des a priori, là. Vous êtes lucide, là, vous le savez. Hein?
2: On en avait nous-mêmes, en fait.
0: Oui, OK.
2: C'est ça qui est fascinant, c'est que même si nous, c'était notre travail, on était comme « Mais est-ce qu'on va se faire accueillir avec une brique puis un fanat? » de dire, mais là, tu sais, mon père est proche de mourir, puis là, tu viens me voir comme clown, mais non, tu sais, l'ouverture est aussi grande dans ce contexte-là que dans tous les autres milieux dans lesquels on va, puis je pense que c'est entre autres parce qu'on a pris le temps d'adapter, justement, puis de dire, ben on a le droit d'aller raconter le printemps, mais peut-être qu'il faut le chuchoter dans ce contexte-là, tu sais, mais on a quand même, il y a de la place pour ça.
0: Il y a de la place pour la joie, puis tu sais, je me fais à tous les messages qu'on reçoit, là, parce que j'ai annoncé ce sujet-là dans la première demi-heure de l'émission, et on en reçoit depuis ce temps-là. On posait la question: est-ce qu'il y a de la place pour la joie en soins palliatifs? Il y a des gens qui nous écrivent. Quelqu'un dit: pendant une période de ma vie, j'ai été livreur de poulet. On livrait à l'hôpital directement dans les chambres. On livrait parfois aussi aux soins palliatifs. Je me souviens d'une grosse commande où toute la famille était réunie pour prendre un dernier repas avant l'aide médicale à mourir. Et lorsque je parlais avec le patient, ça me frappait à quel point ils étaient heureux de ce moment et serein. Ça existe aussi, cette ambiance-là. La comédienne Valérie Telos aussi nous a écrit. Elle dit: quand mon père est décédé, on était à son chevet pendant 2 semaines. La morphine apaisait la souffrance, mais le laissait éveillé, et ça nous a permis de passer des moments, oui, tristes, mais aussi heureux et même drôles. Et elle dit: je me suis surprise à être nostalgique de ces moments à l'hôpital. Ça aussi, ça peut exister.
1: Oui, tout à fait, parce que quand dans la fin de vie, il y a aussi la vie. Mmh. Puis il y a des places, il y a de la place pour créer des moments, pour se créer des nouveaux souvenirs. Puis l'urgence, la préciosité du temps est tellement vivante à ce moment-là qu'il y a une intensité puis une authenticité que des fois on se permet pas. Mmh. Fait qu'il y a une grande ouverture du cœur dans ces moments-là.
0: On n'est pas dans le small talk là.
2: Non,
0: c'est ça, les rencontres que vous faites là, c'est signifiant là.
2: C'est, on est vraiment c'est fascinant en fait, puis c'est pour ça qu'on a eu envie de le partager, c'est que c'est hallucinant comment les gens parfois se livrent dans des choses extrêmement profondes, existentielles que même moi j'aborderais pas au quotidien avec des gens de mon entourage, mais c'est comme si là c'est ici maintenant, on se connaît pas, fait que j'ai pas peur que ça te fasse du mal ou des fois se confier à son enfant alors que c'est nous la mère depuis toujours qui prend soin. Tu sais, le renversement de rôle, c'est quand même difficile. Puis ce temps-là de se dire, comme l'auditrice, là, deux semaines auprès de mon parent, quand est-ce qu'on fait ça aujourd'hui? Sauf si c'est parce qu'on est obligé, parce qu'on se dit, il n'y en a plus de temps, donc je dois le prendre.
0: Et c'est là que ça se passe.
2: Il y a de la magie. Là.
0: On parle donc de ce livre magnifique, Je te chuchote le printemps. Dans ce livre-là, Juliane Leblanc, Marie-Pierre Landry, vous racontez des histoires d'intervention que vous avez faites auprès de personnes en fin de vie et de leurs proches. C'est entrecoupé de poèmes, de dessins. Et la forme des récits, elle est magnifique parce que vous vous adressez à chacune des personnes dont vous racontez l'histoire, en gardant leur anonymat, c'est important de le dire. Donc, c'est derrière un surnom. Il y a Madame Gratitude, il y a Monsieur Pince sans rire. C'est arrivé comment, cette forme-là, de vous adresser à eux?
1: Je pense qu'on avait envie de leur rendre hommage. Tu sais, c'est anonymisé, mais on avait envie, c'est ça, de les remercier de ces moments-là passés, puis de leur rendre leur place dans ces histoires-là, puis de rendre hommage aussi aux proches qui sont là.
0: La préface, elle est signée de la poète Louise Dupré, dont nous parlait Éric.

0: puis surtout se recentrer sur l'émotion, qui est quelque chose qui, elle a travaillé toute sa carrière, puis qu'on apprécie énormément là, de ses ouvrages. Donc, elle nous a un petit peu le saupoudré de cet amour. Puis ben maintenant, on l'entend dans notre terre, là, dans notre tête, avec le petit point d'interrogation là, nécessaire. Donc, on l'entend en marge quand on écrit maintenant.
1: Il y a vraiment... toujours une Louise Dupré dans votre tête.
0: Oui,
1: là, c'est ça. C'est pratique quand même. Oui. D'avoir quelqu'un aussi.
0: Quelle chance.
1: Que ce soit la voix de la poète Louise Dupré. Je lis un autre message qu'on a reçu. C'est un message anonyme, mais quelqu'un qui nous écrit: je me suis retrouvée en soins palliatifs parce qu'il n'y avait pas de place en soins intensifs. C'était ma troisième hospitalisation. J'étais maganée, découragée. Et un jour, un peu avant Noël, il y a deux docteurs clowns qui se pointent au bout de mon lit et qui m'invitent à faire la fête. Ça a été un moment très émouvant, mais surtout énergisant. Ces deux belles femmes qui font un travail formidable resteront toujours dans mon cœur et pour le baume qu'elles y ont mis. Ça, c'est le genre de témoignage que vous recevez. Il y a un monsieur, je pense que c'est le monsieur Pince sans rire, qui disait: j'espère vivre plus longtemps pour les revoir. Ça, c'est le compliment ultime, là.
0: Quand même. Ouais, les liens s'écrivent vraiment au fil des semaines, puis on sait jamais si on va revoir la personne. Fait que ouais. On essaie vraiment d'être dans le moment présent puis de savourer ce qui se passe, puis ça donne envie aux proches aussi de savourer ce qui se passe. Fait qu'on est tous un peu dans cet état-là de pleine conscience ou de gratitude finalement là, de vivre ça.
2: Oui, souvent les gens nous disent: oh, ça doit être lourd travailler en fin de vie, mais en fait c'est un immense privilège parce que justement c'est des moments sacrés, puis c'est des moments qui sont tellement intense. C'est comme toute la vie condensée dans ce moment-là.
1: Mais ça vous demande quand même de très grands talents d'improvisatrice. Moi, je suis admiratrice de ça parce que rapidement, bon, la façon dont ça se passe, souvent, vous avez un peu d'informations avant d'arriver. On vous prévient. Il y a des gens que vous savez que ça leur tente peut-être pas d'avoir cette visite-là. Mm-hmm. Donc, vous devez comme aller, pourquoi prendre la température un peu de l'eau?
2: Oui, oui, on y va quand c'est disponible. Ouais. On fait une petite lecture émotive de la chambre, voir si on a de l'espace ou pas. On va rien imposer. Tu sais, le pouvoir de dire non, tu sais, c'est aussi redonner le pouvoir à la personne. Mais des fois, on sait qu'il y a des gens qui sont plus durs à apprivoiser. Puis des fois, ben on donne ce temps-là aussi. Ouais.
1: Aux gens. Et finalement, parfois, il y a des belles surprises qui arrivent et tout à coup, l'improvisation s'enclenche à partir quoi? C'est d'un mot-clé? Comment est-ce que vous réussissez à créer des scènes avec ces gens-là?
0: Et je pense qu'on n'est vraiment pas menaçante.
1: on arrive, c'est un bon truc.
0: On est avec nos petites robes colorées, pastel, nos yeux grands ouverts. On prend le temps de saluer, de figer un peu notre image en arrivant pour que les gens aient le temps de lire: oh, qu'est-ce qui est en train de se passer? Est-ce que j'ai envie de cette rencontre?
1: Est-ce que ma médication est trop forte? Est-ce que j'ai vraiment deux clowns en ce moment devant moi?
0: Oui, non. OK, non, elles sont réelles. Et ah, ben oui, peut-être que ça se pourrait. Fait que les gens, souvent, ils osent. Puis des fois, ça peut commencer par un refus. Puis que la minute d'après, ben la personne a envie de dire oui. Puis même de semaine en semaine, ça arrive que des gens n'étaient pas disposés à nous voir une semaine. Puis la semaine d'après, ben on peut entrer ou l'inverse. Ouais. Dans le livre, on raconte une histoire où il y a une personne qui avait dit à l'équipe soignante: ben voyons qu'il y a des clowns sur l'unité. Moi, je trouve ça infantilisant. Puis en tout cas, envoyez-moi les pas. Puis là, fait que là, les infirmières nous disent ça avant qu'on aille dans le corridor. Puis on était comme, mais pourtant, on l'a vu la semaine dernière, mais là, s'en rappelait comme pas. Elle avait des troubles cognitifs, puis ça avait bien été. Puis on savait qu'elle aimait la musique, donc on a déambulé dans le corridor en faisant une musique classique, parce qu'on savait que c'était une dame distinguée qui aimait la musique classique, puis des choses plus de ce type de culture-là. Donc, l'hymne à la joie, là, à la flûte ténor dans le corridor. Puis là, elle a entendu. Elle a ouvert la porte. Ah, oh, vous m'avez eu, là.
1: Et là, l'intervention commence.
0: C'était plus infantilisant, finalement.
1: J'aimerais ça vous entendre lire, parce qu'il y a des poèmes à travers tout ça. Et moi, j'ai été vraiment marquée par ceux qu'on trouve à la page 146-147. J'ai l'impression qu'on traverse le corridor avec vous, avec toutes les émotions que vous vivez aussi dans vos interventions. Donc, on vous écoute lire Juliane Leblanc et Marie-Pierre Landry.
0: Chambre 107. Très tirée. Songe opaque. Membres immobiles, paupières closes. Respiration ralentie. Tu ne t'éveilles plus. On ne vient plus te parler. Chambre 104. Ta décision de mourir mardi déchire l'espoir ténu de tes enfants qui souhaitent multiplier chaque seconde avec toi. On évite le sujet.
2: Chambre 113. Caché sous un drap, ton corps déformé par la maladie fait de toi un inconnu.

0: on n'ose plus te toucher. Chambre 108, étouffée d'angoisse, tu as peur de souffrir, de mourir seule. Corridor, en dessous de mon nez de clown, je crains souvent de faire un faux pas, d'arriver au mauvais moment. Chambre 106, on m'accueille à bras ouverts, je respire.
1: C'est un extrait de « Je te chuchote le printemps ». Est-ce que ça fait du bien de trouver une façon de l'écrire? Parce que vous, vous revenez de tout ça, et je le comprends que c'est extrêmement nourrissant, mais il doit quand même y avoir aussi une charge de peine là, qui vous accompagne.
2: De peine, mais surtout de fragilité face à la possibilité ou à l'imminence de la mort, là, parce que
1: on va tous mourir.
2: C'est ça, on va tous mourir, on va tous être dans cette position d'accompagner probablement quelqu'un vers la mort. Donc, ça rend cette réalité-là plus tangible parce qu'on a des images, des émotions qui sont là. Donc, ben on a dédié le livre à nos enfants pour cette raison d'ailleurs, mais tu sais que ça nous donne envie de vivre plus fort, ben à la fois d'avoir reporté la vie puis d'accompagner ces êtres-là, mais aussi d'accompagner toutes ces personnes-là. Ça donne une urgence de vivre, en fait, qu'on avait déjà, mais ça l'amplifie encore davantage.
1: Mais j'ai l'impression que dans la poésie, ça permet aussi à ces émotions-là que le clown peut moins exprimer, parce qu'évidemment, vous n'êtes pas là pour aller rajouter une couche de pleurs là, par-dessus ce qui se passe. Là.
0: Oui, ben effectivement, on a voulu, nous aussi, se montrer vulnérables, pas juste montrer les vulnérabilités des gens qu'on visite, mais nous aussi s'ouvrir dans ce que ça nous fait vivre derrière le nez. Parce que oui, des fois, on a des incertitudes par rapport à tout ça. Puis nous aussi, on a des fragilités.
1: Mais il y a toujours cette idée-là où les gens peuvent le refuser aussi. Le club, c'est important pour vous de parler de ça.
0: C'est très important. Puis tu sais, effectivement, comme on disait tout à l'heure, avant d'aller en soins palliatifs, on pensait vraiment qu'on aurait beaucoup de refus. Puis c'est pas ce qui se passe. Puis des fois, on est étonné. Juste le fait de nous voir, c'est un symbole de joie pour les gens. Puis ils nous accueillent. Puis des fois, ils sont vraiment plus drôles que nous. Puis il y a des gens qui ont eu de l'humour toute leur vie, mais ça continue de faire partie aussi de leur identité en fin de vie.
1: Les gens nous écrivent, on reçoit tellement de témoignages sur ces moments-là de joie en fin de vie. Claudette qui nous écrit, on a accompagné mon père en fin de vie, il souffrait d'une maladie pulmonaire, il avait demandé l'aide médicale à mourir, il adorait chanter, il a chanté jusqu'au dernier moment. Je crois que ça lui faisait du bien parce que le moindre geste l'essoufflait et pourtant il voulait chanter. Elle dit, je crois aussi que c'était sa manière de prendre soin de nous. Il a semé de la joie dans l'aile des soins palliatifs, il a toujours su dédramatiser les situations difficiles. C'est à ça que vous servez, vous aussi, dans votre travail. Sophie de Québec nous dit « La fin de vie de ma mère, ça aurait été ma lune de miel avec elle. J'ai été là dans un moment présent et elle est décédée à 8h51 du matin entre deux couches de mascara, du glam que je lui offrais quotidiennement et elle chérit donc ces moments-là. » C'est le genre d'histoire que vous allez retrouver dans ce très beau livre « Je te chuchote le printemps ». C'est de Juliane Leblanc et Marie-Pierre Landry avec la petite voix dans leur tête, Louise Dupré, qui signe la préface. Donc, vous pouvez trouver ce livre-là en librairie, c'est publié chez Québec Amérique. On peut aussi contribuer à la mission de la Fondation Dr. Clown. Je rappelle, en faisant des dons, merci beaucoup à toutes les deux.
0: Merci.
1: On prend une petite pause musicale pour se remettre de toutes ces émotions et on retrouve Jérémy Laniel à Winnipeg tout de suite après cette chanson.

0: Cette chanson s'intitule « On partira ». C'est du duo Violette et Jordan. C'est un choix de notre programmateur musical Luc de la Rochelière, mais c'est aussi le choix de Dominique Tardif. Il va nous parler de cet album demain dans son club d'écoute.
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0: Jérémy Laniel, à Winnipeg, tu nous amènes en montagne avec le plus récent roman de l'écrivain français Sylvain Prudhomme, qui se trouve lui aussi dans la première sélection du prix Goncourt.
3: Oui, ça s'intitule « De l'autre côté du lac », c'est publié chez Minuit. Et franchement, les autres livres de la rentrée littéraire cet automne vont devoir se lever de bonheur.
0: Bon.
3: Se hisser dans mon palmarès de coup de cœur. En quelques pages, Émilie, on est vraiment happé. On rencontre, le narrateur rencontre Paula dans un petit stationnement. On est à pied de montagne, là. On imagine le Mont Blanc, on imagine ces grandes montagnes françaises. Et quelques mots sur une réserve magnétique. C'est un endroit où, depuis 1948, l'homme n'a plus le droit de s'installer. Il y a une scientifique qui s'est battue pour qu'on laisse un ensauvagement se refaire de ce côté-là. Et elle a eu le droit d'aller avec des anthropologues juste en face de la réserve pour faire quelques fouilles. Donc, et elle, c'était pour prendre des photos. Lui va devenir omnubilé par deux choses. D'abord, cette réserve. Et ensuite, cette femme qu'il rencontre. Ils vont échanger quelques courriels. Il lui va essayer de préparer un petit chemin de montagne. Ça n'aura pas lieu. Elle y retourne en hiver. Et ce sera son dernier courriel parce qu'on ne la retrouvera jamais. Donc, rapidement, on a ce livre-là. Et outre la disparition et les questions que ça soulève, il n'y a pas d'enquête à proprement parler dans le livre. C'est pas un roman policier. On suit surtout la volonté du narrateur de comprendre qu'est-ce qui s'est passé avec Paula, la difficulté d'accepter qu'elle soit tout simplement morte. Et au détour de tout ça, ce qu'on comprend, c'est que Paula ni le narrateur sont au centre de ce livre-là. Au final, c'est vraiment cette réserve, ce lieu-là où les hommes n'ont plus réellement d'affaires. Mm-hmm. C'est un livre qui absolument magnétique.
0: Et là, tu dis que ça a été un coup de cœur pour toi. Qu'est-ce qui fait que ça marche?
3: Ben, d'un, j'étais incapable de le lâcher. Ça, normalement, c'est bon.
0: C'est bon, c'est oui.
3: C'est un livre qui est littéraire. C'est une écriture qui est maîtrisée, un pacing plutôt lent, des thématiques riches. On va y revenir. Mais ça se lit comme un thriller. J'ai la misère à expliquer comment il a été capable de faire ce tour de force-là. C'est haletant. Il y a des scènes, là, de suspense intenable où Paula a l'impression est convaincue qu'elle est seule dans cette réserve. Pas dans cette réserve, mais devant cette réserve-là. Mais quand même, cette idée que quelqu'un l'épie, que quelqu'un la suit, que quelqu'un la regarde, ou c'est peut-être juste la réserve qui la regarde. Des moments où on est plongé en pleine nature, il le rend tellement bien que ça me fascine. Encore, en ce moment, je pourrais fermer les yeux et je vois cette réserve, je vois ces montagnes, je vois ce lac-là. Il le décrit tellement bien. Et une des choses qui aide, c'est que le personnage de Paula, celle qui va disparaître, elle est photographe. Donc, tout au long de la première partie du livre, elle cherche à prendre des photos, justement, de cette réserve, de ce qui la fascine, de ce lieu inoccupé par les hommes, et elle est incapable de l'avoir dans un seul cliché. Chaque matin, elle se réveille, elle cherche un endroit, un lieu, un angle, une lumière, un nuage, un ombrage pour parvenir à capter ça, et elle est incapable de le faire. Et en racontant cette quête-là, ben Prudhomme nous partage cette fascination-là pour ce lieu-là. C'est un livre qui est immense, qui tient en très peu de mots, c'est même pas 300 pages, c'est très très court, c'est
0: même pas ciselé. 300 pages.
3: Même pas,
0: il y a des gens pour qui c'est quand même beaucoup là, mais
3: oui, mais je m'explique, c'est les éditions de Minuit, c'est un petit format,
0: c'est ça.
3: Non, exactement. Et l'écriture, elle est luxuriante, elle est riche, ça sent la terre, ça sent la pluie, le vocabulaire est incroyable, tout le nom des plantes, il est précis sans être académique, sans nous barber, il y a des moments où on est amoureux sans être gaga, il est haletant sans être gratuit. Je trouve que c'est vraiment, il y a un petit côté funambule là, que Sylvain Prudhomme parvient à faire avec ce livre-là.
0: Et tu dis que c'est un livre qui est riche en thématiques, comme quoi?
3: Ben, c'est qu'il y a plein de choses, mais rien n'est souligné au charpie, puis ça, j'aime toujours ça. On y parle, bien sûr, de préservation, de l'environnement, ça nous amène ces questions-là, mais aussi la sempiternelle affrontement entre l'homme et la nature, ou dans ce cas-ci, la femme et la nature. Il y a des passages absolument magnifique sur la photographie, sur comment justement il y a ce ballet-là entre la lumière et la chambre noire, sur ce qui fait une bonne photo, ce qui ressort du cadre mais pas d'un autre, parce que on va suivre notre narrateur quand il va se mettre à faire quelques recherches sur la disparue, on va lire un peu sur les expositions qu'elle a eues par le passé, sur pourquoi elle a toujours été dans des lieux incroyablement arides, des déserts, cette réserve.

0: En marge du livre, on réfléchit aussi à notre hyperconnectivité, parce que là, quand on est dans cette réserve-là, il y a pas de réseau, il y a rien, on est seul face à soi. Et moi, je suis sorti de ce livre-là. Puis d'ailleurs, je l'ai pas mentionné, mais il y a des photos dans le livre et j'ai fouillé. Puis j'étais capable de savoir ils viennent d'où ces photos-là.
1: Mais ça doit être de Sylvain Prudhomme.
0: J'imagine.
1: Il n'y a pas laissé de crédit.
0: Il n'y a pas laissé de crédit, mais donc on voit
1: c'est
0: des images de lacs et de montagnes.
1: Qui sait?
0: Le personnage. Mais ça aide à nous amener dans... Puis c'est des photos avec une grande inquiétante étrangeté, en noir et blanc, énormément de brouillard. Et tu finis le livre, t'as envie d'aller prendre une grande marche en forêt, t'as envie d'être dans le monde. C'est un livre exceptionnel qui nous permet de nous extraire du monde, mais en même temps posant énormément de questions. Il n'y a pas nécessairement de résolution dans le livre, et j'en suis vraiment content parce qu'il nous laisse tellement de place en tant que lecteur. Vraiment un grand, grand livre de Sylvain Prudhomme.
1: L'autre côté du lac de Sylvain Prudhomme, c'est le choix de Jérémy Laniel s'il était sur le jury du Goncourt. On verra si ça va se confirmer. Tu as été quand même pas mal bon dans les dernières années, je veux dire. Hein? Il y a un bon instinct, ce Jérémy Laniel. Merci beaucoup. C'est là-dessus que se termine l'émission. Je vous remercie, auditeurs, auditrices. Vous avez été tellement généreux aujourd'hui. Vous l'avez animé, j'ai l'impression, cette émission-là. Quelqu'un qui nous écrit, votre émission pleine de beau fait tellement de bien en cette ère où la haine dégouline de partout. Merci pour ce message. On se donne rendez-vous demain pour une autre émission remplie de beau.
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8: Ici Louis de Belleval, voici les informations. Campagne électorale au Québec, les chefs des cinq principaux partis se retrouvaient pour leur deuxième débat en deux jours. Le rendez-vous était diffusé sur la plateforme Crave et la chaîne de télévision Nouveau. La chef de la CAQ, Christine Fréchette, a fait valoir qu'en ces temps incertains de guerre commerciale avec les États-Unis, la stabilité était un atout et a mis en garde contre la tentation référendaire.
9: Est-ce vraiment le temps d'ajouter de l'incertitude avec le référendum de Paul Saint-Pierre Plamondon? Je vous dirais que moi, je vais travailler sur vos priorités. Lui, il va travailler à planifier un référendum. Ce n'est pas un changement qu'il vous propose, c'est un retour en arrière.
8: Son adversaire péquiste, Paul Saint-Pierre Plamondon, a répliqué que se lancer dans une surenchère de contre-tarifs avec les Américains créait justement de l'instabilité. Et puis la question référendaire a aussi été l'objet d'un échange entre le chef libéral Charles Milliard et le chef du PQ.
10: Comment on peut, en ce moment, dans le contexte actuel, penser que c'est une bonne solution, que M. Trump n'est pas le seul protectionniste qui existe à Washington, et vous voulez qu'on quitte le Canada, ça n'intéresse pas les Québécois en ce moment?
11: Je pense également que ça fait 150 ans que le Parti libéral du Québec existe. Ça fait 150 ans que vous nous dites que c'est pas le bon moment pour parler de notre avenir.
8: Par ailleurs, le chef conservateur Éric Duhaime et le chef du PQ, Paul Saint-Pierre Plamondon, ont attaqué leurs cadres financiers respectifs.
11: Je pense que M. Duhaime et moi, on se rejoint sur certaines choses, mais ce qu'il propose aussi, c'est le propre d'une créativité importante.
12: Bon, en tout respect, là, je pense que ce qui vous distingue aussi, là, c'est que votre cadre financier tient pas en route. Là. Au total, c'est 9,1 milliards de dollars de trous dans votre budget que vous avez présenté. Où allez-vous aller chercher cet argent-là? Mais c'est pas responsable de promettre 9 milliards de trous.
8: D'autre part, le projet de troisième lien à Québec a aussi été l'objet d'un vif échange entre Christine Fréchette et la co-porte-parole de Québec solidaire, Ruba Gazal, qui s'est montrée excédée d'entendre sa rivale caquiste s'engager à enfin réaliser l'infrastructure routière si son parti est porté au pouvoir le 5 octobre. Voici Ruba Gazal, suivie de Christine Fréchette.
13: La campagne électorale, la CAQ découvre sa passion pour le troisième lien.
14: Vous y croyez pas, mais là,
13: c'était une question de croyance, là, c'est pas une religion, là, le troisième lien. C'est, on veut que les gens puissent, y compris à Québec, puissent se déplacer d'un point 1 à un point 2.
14: Moi, je respecte les vœux de la population de Québec qui disent avoir besoin de ce lien-là parce qu'il y a effectivement pas de boucle plus à l'est. Et puis, c'est pas un projet de gnochon, comme le chef du Parti québécois l'a dit.

0: c'est un projet qui répond à un besoin.
1: Le chef libéral Charles Minière s'est dit en faveur d'un troisième lien à Québec s'il comprend du transport en commun. Et le péquiste Paul Saint-Pierre Plamondon s'est dit du même avis. Le conservateur Éric Duhaime est aussi favorable au projet qui, selon lui, a suffisamment traîné dans les cartons. Et puis enfin, sur l'enjeu du coût de la vie, Éric Duhaime a promis de baisser les impôts, d'éliminer la taxe carbone et de réduire la taxe sur l'essence, tandis que Paul Saint-Pierre Plamondon a fait la promotion de mesures comme la passe de transport en commun à 95 $ et l'aide à l'accès à la propriété. Charles Milliard a réitéré sa promesse de construire 100 000 logements sociaux. Ruba Gazal veut notamment plafonner la hausse des loyers à 3% et Christine Fréchette s'engage à maintenir la hausse des tarifs d'électricité à 3%. Le rapprochement entre le Canada et l'Union européenne suscite des réactions à Washington. Comme l'explique Manon Globinski, des sénateurs républicains jugent que ces nouveaux liens canado-européens pourraient nuire aux négociations commerciales entre le Canada et les États-Unis. Et pour sa part, Donald Trump qualifie ce rapprochement de risible et menace d'imposer des tarifs à l'Europe.
2: I do think it was unfortunate that Canada's turning to the European Union.
3: C'est la sénatrice républicaine du Maine, Susan Collins, en campagne pour sa réélection, qui exprime avec le plus de force son agacement.
2: That doesn't help rebuild the good relationship that we once have and that I want us to have again.
3: C'est malheureux, dit-elle, que le Canada se tourne vers l'Union européenne. Ça n'aide pas à rebâtir la relation que nous avions et que je veux que nous ayons encore. Mais son collègue démocrate du Delaware, Chris Coons, comprend que le Canada cherche d'autres partenaires dans le monde.
4: The United States has some real work to do to win back our Canadian friends and allies.
3: Les États-Unis ont beaucoup de travail, dit-il. Il propose de mettre sur pied une délégation bipartisane qui visiterait le Canada pour démontrer qu'il y a moyen de rebâtir les ponts. Un autre démocrate, représentant de l'Illinois, Brad Schneider, parraine un projet de loi qui éliminerait les nouveaux tarifs de 50% imposés depuis quelques jours.
5: On average $2,200 increase in the cost of living because of the president.
3: Les tarifs du président, dit-il, coûtent $2,200 de plus aux habitants de mon comté. Mais son projet de loi ne sera pas adopté par le Congrès actuel où les républicains ont de minces majorités. Et même si les démocrates reprenaient la Chambre des représentants et peut-être le Sénat, Donald Trump peut toujours y opposer son veto. Il a d'ailleurs promis d'être l'empêcheur de tourner en rond. Ici Manon Globinski, Radio-Canada, Washington.
1: Et puis enfin, toujours aux États-Unis, la Réserve fédérale américaine hausse son taux directeur pour la première fois en 3 ans. Les 12 membres de la Fed se sont entendus à l'unanimité sur une majoration d'un quart de point de pourcentage et s'attendent à au moins une autre hausse d'ici la fin de l'année. Le président de la Banque centrale, Kevin Warsh, a affirmé que l'inflation reste trop élevée. Donald Trump a fustigé la hausse et affirmé que le taux devrait être maintenu à moins d'1%. C'était les informations.
6: Bonsoir tout le monde. Je ne sais pas si vous avez écouté l'émission lundi. On a eu une chronique vraiment, toujours très intéressante d'ailleurs. Ça va être encore le cas ce soir. Mais on avait une chronique sur l'histoire des trottoirs. Puis c'est vraiment intéressant, l'histoire des trottoirs, puis la fonction, puis tout ça, puis bon, les villes qui en mettent, les villes qui en mettent pas. Et on a reçu un courriel très original d'une auditrice qui a une relation très particulière au trottoir. Et je vous en parle dans quelques secondes. 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

drapeau à surveiller qui indique qu'un chat n'a plus de qualité de vie. On va parler de quelque chose que peut-être des gens connaissent instinctivement sans savoir qu'ils ou elles le connaissent. On va parler de biorégionalisme. Qu'est-ce que c'est ça, le biorégionalisme? Qu'est-ce qui se passe quand la matière approche le moins 273,15 degrés Celsius? On va vous parler du plus vieil animal des Grands Lacs qui serait probablement pas mal plus vieux qu'on ne le pense. Et finalement, pourquoi la sueur de certains pue plus que d'autres?

0: Bonsoir tout le monde, j'espère que vous allez bien. Vous noterez ce plaisir enfantin et assumé de jouer avec ces prononciations et je ne m'en empêcherai jamais. C'est très, très plaisant de faire ça à la radio. On a un beau studio ce soir encore une fois. C'est toujours renouvelé. Héraclite serait content et c'est toujours aussi bon. C'est Chloé Bourquin qui est avec nous. Bonsoir Chloé.
1: Bonsoir Mathieu.
0: La sueur.
1: Tout à fait.
0: Beaucoup
1: de choses à dire. Ouais. Exactement. J'adore les sujets comme ça, très, très nichés, mais en même temps, on veut savoir la réponse.
0: Exactement. Puis, je pense qu'il y a bien des gens qui vont être étonnés d'une des choses que vous allez nous apprendre ce soir. Je vous le dis, j'en dis pas plus.
2: J'ai hâte.
0: Mais vous allez voir, ça va vous en fait, il y a des préjugés envers la sueur, certaines causes de la sueur, et on va, vous allez voir, on va régler ces questions-là. On a Caroline Cormier aussi. Bonsoir, Caroline.
3: Bonsoir, Mathieu.
0: Vous nous avez, en fait, vous m'avez envoyé une photo d'une tour.
3: Quel drôle de tour.
0: Je dois vous dire, là, quand j'ai vu la photo de la tour, je me suis demandé, mais qu'est-ce que c'est ça? Ça ressemble, et je vous le disais, on en parlait avant l'émission, ça ressemble, tu sais, un dessin d'enfant là, qui va faire un genre de tour de château, mais qui est comme disproportionné. Là. Tu sais, un petit bonhomme à côté, là, puis là, ça fait comme 300 mètres de haut. Ça ressemble un peu à ça.
3: J'espère que l'architecte de cette tour-là vous écoute pas. Il va être déçu que sa tour a l'air d'un dessin d'enfant.
0: J'espère qu'il ne vend pas trop là où on l'a
3: C'est vrai, hein? Tout un effort d'ingénierie.
0: Absolument.
3: Pour que ça tienne, cette chose.
0: C'est à Brême, oui, en Allemagne. On a Jean Gauvin avec nous. Bonsoir, Jean.
2: Bonsoir, Mathieu.
0: Des vieux chats. Qu'est-ce qu'on fait avec des vieux chats?
2: Ouais, des vieux chats, mais je vais parler aussi de la douleur chez les chats plus jeunes.
0: Ouais.
2: Parce que ça peut commencer déjà à l'âge de 6 ans. En fait, ça peut être plus tôt que ça.
0: Ouais.
2: Mais ouais,
0: puis
2: c'est
0: qu'est-ce
2: ça
0: qu'il faut regarder?
2: Puis c'est important parce que ça va nous aider à prendre des décisions éventuellement.
0: Ouais, effectivement. Puis Dieu sait que ça touche des gens. Puis
2: beaucoup de
0: gens. C'est des décisions qui sont extrêmement déchirantes, mm-hmm, et tout ça quand ces animaux-là deviennent non plus de qualité de vie. Mm-hmm. Je vous présente notre invitée du jour, c'est Caroline Dufresne. Elle est étudiante au doctorat en géographie à l'UQAM. Bonsoir Caroline.
4: Bonsoir Mathieu.
0: Pourquoi vous êtes tombée dans la soupe du biorégionalisme? Parce que c'est quand même quelque chose qu'on connaît pas tant que ça, même si on va l'apprendre tantôt là. On le connaît peut-être plus instinctivement qu'on ne le croirait. Qu'est-ce qui vous a intéressé au point d'aller étudier là-dedans?
4: On le connaît peut-être plus ou on le vit peut-être sans le nommer comme ça. Je pense qu'il y a des endroits où ça se passe comme ça. En fait, c'est un thème que je pense qui est proche de la géographie, qui est pas nécessairement lié toujours d'emblée, mais j'ai eu envie de croiser ces deux thématiques-là, discipline.
0: Maintenant. C'est vraiment lié au ressenti qu'on a envers l'endroit où on vit. Puis vous allez voir qu'il y a probablement bien des gens qui vivent pas dans les grandes villes comme ici à Montréal, qui ont cette relation vraiment très intime avec le territoire. On va en parler tout à l'heure, mais auparavant, je m'en voudrais de ne pas souligner, on n'est pas lundi, mais j'aimerais vous lire un courriel qu'on a reçu d'une auditrice qui réagit à la chronique de Gabriel Anctil. C'est une chronique qui a été diffusée lundi soir au sujet de l'histoire des trottoirs. Et elle nous dit, c'est Karine qui nous envoie ça, ça me donne envie de partager avec vous un avantage des trottoirs qui a une importance capitale pour moi. Le trottoir est une source très importante d'information pour moi parce que je suis une non-voyante. En tant que personne non-voyante, les différentes textures, les dénivellations, même les défauts jusqu'à un certain point, tu sais, genre le petit trou, qu'on sait tout le temps qui est au coin de notre cour, là, ben quand t'es une personne non-voyante, elle nous dit que c'est autant de points de repère qui me permettent de me déplacer facilement et de manière sécuritaire. Lorsque j'étais ado, mes parents avaient acheté une maison sur une rue sans trottoir et je me retrouvais dans le néant lorsque venait le temps de retrouver ma maison, et ce sans compter que contourner les véhicules stationnés me plaçait dans la voie de circulation. Évidemment, l'été, je pouvais me risquer à contourner en passant par les terrains des gens, mais l'hiver, une fois que la rue était rétrécie par la neige, ça n'avait rien d'amusant. La présence des trottoirs facilite mon quotidien, me donnant des informations importantes sur ma localisation dans l'espace urbain. C'est quand même une expérience de la ville que nous, les voyants, avons beaucoup plus rarement, convenons-en, mais franchement, c'est un aspect très intéressant qu'on doit tenir en ligne de compte quand on dessine une ville, quand on pense la ville. Bref, Karine, notre auditrice non-voyante, merci de nous avoir mis au fait de cet aspect-là sur lequel on ne porte pas tellement d'attention. Et j'en profite aussi pour souligner, saluer toutes les personnes non-voyantes qui nous écoutent. Il y en a sûrement vraiment beaucoup. N'hésitez pas à nous écrire sur ces aspects-là sur lesquels on

0: porte peut-être moins attention, nous qui voyons. Alors voilà, bonne émission.
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0: Le sujet, le courriel s'intitule « Mon vieux chat ». Et là, je dois vous dire qu'en tant que personne qui vit avec un chat, mon cœur se tord toujours un peu parce que c'est une chose qu'on envisage évidemment pas mal tout le temps. Notre éditeur Max Beausoleil de Verdun dit « J'ai deux chats, Courtney, 20 ans ». Wow! Sydney, 18 ans. Oui, elles sont vieilles et Courtney a maigri. En revanche, elle a encore l'air d'un bébé quand elle chasse un reflet de lumière sur le mur. Elle saute par-dessus moi. Bon, j'ai un peu d'émotion. Elle mange et adore l'eau. Ma belle-sœur nous dit qu'on devrait la faire euthanasier parce que, selon elle, les chats ne nous montrent pas s'ils souffrent. Ma question, quels sont les comportements ou changements à surveiller? Y a-t-il un âge limite où c'est certain là, qu'après ça, ben il y en a plus de qualité de vie?
2: Oui.
0: Jean, c'est une question qu'on a dû vous poser tellement souvent.
2: Oui, effectivement. Puis j'ai moi-même perdu mon chat dans
0: On est deux, hein, à penser à ces choses-là.
2: C'est sûr que c'est pas évident. Mm-hmm. Puis je suis d'accord, puis pas avec la belle-sœur en question. Parce que effectivement, c'est vrai que, tu sais, un chat, quand ça veut quelque chose, ben en général, ça va te le dire. Si elle veut que tu te lèves le matin, il va sacrer la lampe à terre, ou ben donc, il va
0: un petit coup de patte sur le nez,
2: pour te réveiller, des choses comme ça. Pour ce qui est de la douleur, pour démontrer la douleur, c'est sûr que c'est pas aussi évident. Je vais vous donner juste un chiffre. 60%, une étude scientifique là, très sérieuse, qui a démontré que 60% des chats de 6 ans et plus souffraient d'ostéoarthrose sans démontrer aucun signe.
0: Pardon? 60%?
2: 60%. Puis ça monte.
0: 6 ans, c'est pas vieux.
2: 6 ans, c'est pas vieux. Ça monte à 90% à mesure que les chats vont vieillir. Donc, effectivement, c'est pas toujours évident, mais il existe des façons de déterminer avec le comportement puis avec les signes physiques de notre chat si l'animal effectivement se sent bien ou se sent pas bien, s'il est en douleur ou non. D'ailleurs, donc il y a des signes. Mm-hmm. OK, il y a définitivement des signes qu'on peut interpréter. Et pour appuyer ce que je viens de vous dire, il y a eu une étude qui a été écrite dans Journal of Feline Medicine and Surgery en 2024, c'est la docteure Laurie Cogan qui est psychologue. Puis elle, ce qu'elle a fait, elle a pris des propriétaires de chats, puis elle leur a indiqué quel comportement, quel signe physique correspondait à de la douleur chez les chats, chez des gens qui n'avaient aucune idée de ça. Puis ce qu'ils sont aperçus finalement, c'est que les gens apprenaient comment distinguer ces signes-là et à cause de ça, allaient consulter beaucoup plus rapidement leur vétérinaire. Donc, ça prouve vraiment, hors de tout doute, qu'on est capable de le faire, même pour des gens qui sont pas en médecine vétérinaire. Alors, la façon que je vais fonctionner, je vais vous donner 3 outils aujourd'hui que vous pouvez utiliser à la maison pour pouvoir déterminer si votre chat est en douleur. Puis après ça, je vais être plus terre à terre, là. Je vais vous donner des signes classiques. Le premier outil dont je vais vous parler, c'est... tous les liens, en passant, vont être sur la page de moteur, donc pas de problème. Ça s'appelle Feline Acute Pain Scale. Ça vient de l'Université du Colorado. C'est cet outil-là qui a été utilisé par le Dr. Cogan. Mm-hmm. C'est très simple. On voit, par exemple, le chat qui est debout, qui est couché. Il y a des différentes positions. Puis là, il faut que tu coches des cases. Okay. Est-ce qu'il fait ci, est-ce qu'il fait ça? Puis là, c'est de 0 à 4 si l'animal est bien ou s'il est en...
0: Exemple, c'est quoi là? Qu'est-ce qu'on doit cocher?
2: Ben par exemple, est-ce que l'animal semble confortable? Est-ce qu'il se couche entouré, en rond, sans bouger? Est-ce qu'il a changé de comportement? Est-ce que son poil? Bon, ça c'est des signes super faciles à faire. Comme je vous dis, on peut aller sur le site, c'est gratuit. Le deuxième, puis lui, celui-là, je suis vraiment vraiment fier de celui-là. Ça s'appelle l'échelle de grimaces félines. Feline Grimace Scale, c'est le docteur Paulo Stegall, en 2019, à la Faculté de médecine vétérinaire de l'Université de Montréal, qui a composé cette application, parce que c'est une application...
0: Une échelle de grimaces félines,
2: qui est gratuite, que je vous montre en ce moment. C'est gratuit, on peut aller là-dessus, et ça se base sur 5 traits du visage pour déterminer si l'animal est bien ou il est pas bien. On regarde les oreilles, on regarde les yeux, les moustaches, le nez, puis le port de tête. Puis ça, fait que c'est super simple, on a juste à cocher. Il y a des dessins, puis on peut même prendre une photo pour essayer de déterminer déterminer nous-mêmes comment va notre animal. Donc, c'est super
0: facile. Donc, c'est pas si mystérieux, là. Il y a des signes qui ne mentent pas. C'est ce que vous nous dites.
2: Exactement. Puis, le dernier, c'est le CAT Osteoarthritis Pain Checklist. Ça, c'est vraiment fait par un spécialiste en orthopédie, qui fait de l'orthopédie aux États-Unis, mais qui est spécialisé dans la douleur, OK? Et puis, c'est le même concept. On va avoir des petites boîtes à cocher, puis les questions sont très, très simples. Puis là, on dit, écoutez, si vous avez coché une boîte, allez voir votre vétérinaire, prenez pas de chance.
0: Ouais.
2: OK, ceci étant dit, maintenant, je vais vous donner des signes comportementaux puis des signes cliniques de douleur chronique à surveiller, d'accord? Diminution de l'activité. Ça, c'est assez simple. Mm-hmm. Diminution des capacités à sauter particulièrement. Tu sais, notre chat, il sautait tout le temps sur la table de cuisine, puis on voulait pas, ou bien sur l'îlot. Puis là, tout d'un coup, il est obligé d'aller sur une chaise, puis après ça, Bon.
0: Ouais.
2: Puis des fois, il le fait même pas. Puis des fois, on va voir des chats qui essayent de sauter, puis qui tombent quand ils vont faire ça. Ça, c'est un signe. Difficulté de toilettage, parce que souvent, ils ont des problèmes au niveau de la colonne vertébrale.
0: Là, ils vont avoir de la misère d'aller dans certains coins, c'est ça?
2: À sécher, par exemple, puis à se toiletter, puis ça va faire des chats qui vont avoir avec le poil gras, puis avec des nœuds, tout ça.
0: Genre, est-ce qu'on peut toiletter un chat qui est pas capable de se toiletter?
2: Oui, absolument.
0: On peut laver un chat.
2: On peut laver un chat, on peut le brosser, le chat, effectivement, ça c'est sûr. Mais c'est un signe, effectivement, que l'animal ne se lèche pas à cet endroit-là. À l'inverse, il y a des chats qui vont se lécher à certains endroits parce qu'il y a une douleur. Puis là, ça va causer des zones alopéciques. Fait que ça aussi, c'est un signe. Changement d'appétit. Habituellement, les chats vont diminuer, qui sont en douleur, vont diminuer de manger. Il y en a qui vont manger plus, mais c'est plus rare. Ça va être ils vont diminuer d'appétit, donc forcément... ils vont perdre du poids aussi. On pense à l'ondulation de la peau. T'as des spasmes, des fois des tressaillements au niveau au niveau du dos, soit après une caresse ou soit de façon spontanée. OK? T'as une diminution de la socialisation. Ça, c'est le syndrome du chat grognon. C'est-à-dire qu'il veut plus rien savoir de... Tu sais, il était très sociable, amable, tout ça. Puis là, il se sauve. Il veut plus rien savoir de toi. Il s'éloigne de toi. Perte d'intérêt général. Moi, j'avais tout le temps un jeu que je jouais avec Gaston pendant, mettons, que j'écoutais à la télé. Je lançais une balle avec un élastique, puis on jouait. Mais si, mettons, du jour au lendemain, il avait arrêté de jouer, aurait fallu que je me pose la question. Puis aussi, il y a des vocalisations. Souvent, pas souvent, ça arrive que le chat va se mettre à vocaliser de façon spontanée, sans aucune raison, puis il va s'enfuir. Ça aussi, c'est un signe qui pourrait avoir
0: donc,
2: de la douleur.
0: Si les vieux chats ont l'air d'avoir une qualité de vie, c'est donc dire que probablement, ils en ont une.
2: Exact.
0: Ils jouent, puis ils répondent aux caresses, puis tout ça.
2: Mais ceci étant dit, Mathieu, si jamais, par exemple, il y a des signes que vous venez de voir, vous avez utilisé l'application Grimace Face, puis on s'aperçoit que, oui, là, il y a peut-être quelque chose qui se passe, mais là, c'est le temps de consulter son vétérinaire, parce que, pas pour aller les euthanasier nécessairement, mais pour aller déterminer d'où provient la douleur ou l'inconfort, est-ce que c'est une maladie métabolique, est-ce que c'est de l'ostéoarthrite, et si ça se traite, bien, à ce moment-là, maintenant, les médicaments entre autres pour la douleur, sont vraiment géniales de nos jours. Puis on a vraiment des bons résultats. C'est sûr que si ça répond pas à la médication, ben à ce moment-là, il faut qu'on y pense.
0: Ouais, mais un vieux chat, là, c'est quoi les plus vieux chats que vous avez vus qui étaient encore en santé?
2: Ben, le record en ce moment vivant, c'est Flossie en Angleterre. Elle a 30 ans.
0: Mon Dieu.
2: Oui, 30 ans. Moi, j'ai vu la vidéo, puis je pense qu'elle devrait aller voir son vétérinaire, là.
0: Ah,
2: mais en tout cas,
0: ouais.
2: Mais
0: elle a 30 ans.
2: 30 ans, oui. Mais 20 ans, c'était pas rare, Mathieu. Fait qu'il y a pas d'âge maximum où dire, après 18 ans, là, ça va être l'euthanasie. Non, non. Il y a des chats particulièrement, les siamois, c'est bizarre à dire, hein, les siamois, ils peuvent avoir des vies, des très belles vies.
0: Et on a vu.
2: Après, après 20 ans, tu sais, de ce côté-là, il y a pas de problème. C'est sûr que c'est un chat qui a des maladies chroniques aussi, et d'obésité, par exemple, diabète, des choses comme ça. Ben, leur espérance de vie va être moins bonne.
0: OK, donc écoutez, s'il court encore après la lumière sur le mur,
2: il y a tous les autres symptômes aussi. Il faut regarder ça comme il faut.
0: On fait des colonnes, là.
2: C'est puis, ça. Puis s'il y a un doute, à ce moment-là, on consulte.
0: Bon, parfait. Ben, c'est vraiment très intéressant. Je vais aller voir l'échelle de grimaces.
2: Oui, c'est vraiment
0: quand même.
2: C'est vraiment
0: c'est
2: fun.
0: Quand même happy et c'est pratique.
2: Oui.
0: Ouais. Voilà.
2: Et gratos.
0: Toujours de sages paroles. Merci beaucoup encore une fois, Jean Gauvin.
2: Grand plaisir.
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0: Peut-être que vous habitez dans une biorégion et vous ne le savez pas. Alors, qu'est-ce que le biorégionalisme? C'est un auditeur qui peut-être habite dans cette chose qu'on appelle une biorégion. C'est à Saint-Siméon de Bonaventure, un bel endroit s'il en est un. Mm-hmm. Je suis curieux de savoir pourquoi le sujet du biorégionalisme n'a pas encore été abordé à l'émission. Du moins, ça sort pas dans le moteur de recherche. Deux moteurs de recherche. Topo sur le sujet serait apprécié. Bien voilà, c'est fait. Hein? N'hésitez pas. C'est vrai qu'il y a des affaires qu'on n'a jamais abordées. On est là pour ça. On va en discuter avec quelqu'un qui fait son doctorat sur la question. C'est Caroline Dufresne. Elle est étudiante au doctorat en géographie à l'UQAM. Rebonsoir, Caroline Dufresne.
3: Rebonsoir.
0: Est-ce que c'est vrai qu'on peut dire qu'il y a plein de gens probablement qui habitent dans cette chose qui s'appelle une biorégion, puis ils savent pas, même si dans leur comportement, dans leur rapport au territoire, dans le rapport aux autres, ça dénote une appartenance à cette chose qu'on appelle une biorégion?
3: Mais moi, je pense que oui. Puis je pense qu'il y a des biorégions, disons, qui sont peut-être plus évidentes que d'autres à visualiser ou à voir. Pensez, par exemple, aux îles de la Madeleine, qui sont quand même un endroit assez typique et unique. Uh-huh. Mais aussi, oui, on peut habiter dans une biorégion sans le savoir parce que c'est où on en devient conscient parce que c'est le fait de la nommer ou de se l'approprier aussi qui ouais. fait que ça devient une biorégion.
0: Mais cela dit, c'est quand même assez typé, puis vous me corrigerez si je me trompe, ça semble assez typé politiquement et historiquement, ça, ce concept-là. Ça remonte dans les années 60, 70, c'est lié quoi au mouvement hippie, retour à la terre. Est-ce qu'on
3: oui,
0: peut,
3: on peut. Il y a un
0: tracer
3: lien.
0: Les racines
3: oui,
0: jusque-là?
3: Oui, absolument, on peut tracer les racines. C'est un mouvement politique autonomiste, anarchiste aussi uh-huh. à la base, qui vient de San Francisco, donc en Californie, la fin des années 60, les années 70. C'était le mouvement des Diggers à l'époque, qui était un groupe un peu hétéroclite, mais surtout des artistes. Des scientifiques aussi, des militants, ça
0: des
3: c'est clair.
0: Comme dans
3: des
0: creusés,
3: comme
0: là.
3: Dans, oui, ouais. exactement. Qui s'opposaient, disons, au côté plus individualiste de la contre-culture californienne ouais, à l'époque. Ouais. Puis, donc, eux, ils organisaient des pièces de théâtre dans la rue, des repas gratuits dans la rue, des magasins gratuits. C'était vraiment un... Puis, il y a aussi tout le côté, cette époque-là, on est dans la prise de conscience des limites environnementales aussi.
0: 1972, c'est le Club de Rome.
3: Oui, premier sommet de la Terre à Stockholm aussi. Puis d'ailleurs, des gens qui sont à l'origine du mouvement biorégionaliste sont revenus de ce sommet-là en disant il n'y a rien à attendre des dirigeants en matière d'écologie et d'environnement. Si on mm-hmm. veut qu'il se passe quelque chose, il va falloir que ça soit citoyen et qu'on le fasse nous-mêmes.
0: Ouais.
3: Donc, c'est ça le côté un peu autonomiste.
0: OK, donc un côté autonomiste, politique, lié justement à ce qui se passe dans la Silicon Valley, la région de San Francisco qui devient aussi à l'époque la Silicon Valley, c'est 1971 hein, le terme. Et donc, c'est l'aspect politique. Mais quand on dit qu'on habite une biorégion, vous avez mm-hmm. mentionné les îles de la Madeleine. Les îles de la Madeleine, c'est un peu facile parce que c'est un archipel, puis bon, il y a de la mer tout le tour, mm-hmm. puis t'es aux îles, puis 30 mètres plus loin, t'es plus aux îles là, parce que t'es dans la mer. Mais quand t'es dans un endroit où les limites géographiques sont plus floues, mm-hmm. ça ressemble à quoi, par exemple? Ce serait quoi une biorégion au Québec là, ou au Canada qu'on pourrait bien... qui servirait d'exemple?
3: Ben, il pourrait en avoir plein, mais... Tu sais, la biorégion, on la définit autrement que par des frontières administratives et politiques. C'est pas des lignes tracées sur une carte, c'est des frontières qui ont un sens, qu'on peut appréhender par nos sens. Fait que ça va être souvent une chaîne de montagnes, un bassin versant, des éléments du paysage, les saisons, le climat, mais aussi la culture des gens qui habitent là, l'histoire, la langue. Puis tu sais, un exemple, on pourrait penser au Saguenay-Lac-Saint-Jean, par exemple. Tu sais, c'est une région administrative avec deux espèces d'ensembles biogéographiques, ouais. on va dire. Mais le Lac-Saint-Jean, c'est un lac, c'est une plaine, et le Saguenay, c'est complètement autre chose.
0: Tout le monde se mélange. Sincèrement, les gens qui sont à l'extérieur du Saguenay-Lac-Saint-Jean, dites pas genre
3: non.
0: Robertval, c'est au Saguenay.
3: Ben non.
0: Dites pas la baie, c'est au lac. Là. Je veux dire, ça n'a aucun rapport.
3: Même affaire en Abitibi-Témiscamingue, ouais. c'est comme deux régions complètement différentes d'un point de vue géographique, climatique, même culturel, à la limite.
0: On peut penser à Charlevoix aussi. Mm-hmm. C'est une région qui appartient... Mm-hmm. Est-ce que ça appartient encore à la capitale
3: ouais.
0: nationale? Il y a
3: ouais.
0: peut-être des zones floues là, où les autres se regroupent. Est-ce que Charlevoix, c'est un bon exemple?
3: Ben, moi, je trouve que c'est intéressant, Charlevoix, parce que justement, d'un point de vue administratif, c'est capitale nationale, mais les gens qui habitent Charlevoix diront jamais « je viens de la capitale nationale ». Le sentiment d'appartenance, c'est Charlevoix.

0: Ouais. Mais qu'est-ce que ça change dans la manière dont on va penser la région aujourd'hui, quand on dit on va la penser en fonction du cadre de la biorégion plutôt que d'un cadre régionaliste plus classique? Mm-hmm. Est-ce que ça permet de faire des actions différentes ou de penser le vivre ensemble différemment? En quoi c'est pertinent de parler de ça aujourd'hui?
1: Mais d'un point de vue, on va dire individuel, la première chose, puis c'était un objectif du biorégionalisme à la base, c'est de réhabiter un territoire, de réapprendre où est-ce qu'on habite, de se reconnecter finalement sur son environnement, son milieu, d'où vient l'eau que je bois, la nourriture que je mange, où vont mes déchets, c'est quoi les oiseaux que j'entends, les mm-hmm. arbres qui poussent autour de chez nous. Bon, fait que d'un point de vue individuel, il y a une reconnexion à ce qui est fondamental puis qui me permet de rester en vie comme être humain, par exemple. Puis après, d'un point de vue, disons, collectif, ben c'est une reprise, si on veut, de pouvoir sur sa vie, sur les décisions qui affectent son quotidien aussi, que ce soit en termes d'alimentation, ça pourrait être de logement, on pourrait imaginer toutes sortes de systèmes.
0: Quand on pense, par exemple, à des collectivités qui décident de s'opposer à tel ou tel type de développement économique pour toutes sortes de raisons, on pourrait dire que ces gens-là, d'une manière ou d'une autre, vont s'incarner dans une vision biorégionale du développement.
1: Oui, on peut dire ça. Puis justement, est-ce qu'on parle encore de développement ou on parlerait plutôt de vitalité d'une région, par exemple, si on dit c'est pas un développement mm-hmm. qui suppose une course ouais. à l'avant tout le temps.
0: Ouais. Oui. Puis il y a un aspect environnemental à la base, en fait. Ben, si je comprends bien, c'est que
1: on veut préserver le milieu uh-huh. où on habite. On veut ouais. préserver sa maison, qui est pas juste la rue où on habite, mais qui est aussi l'environnement autour de soi. Mm-hmm.
0: On parle beaucoup de décentralisation aujourd'hui dans un certain discours, disons, plus conservateur, là, d'une manière, disons, peut-être plus idéologique, c'est-à-dire qu'on dit, ah oui, ben, on veut plus dépendre d'un gouvernement central, on veut que prendre nos décisions, mais c'est en lien avec une forme d'idées libertariennes, mm-hmm. De justement faire ce qu'on veut, comme on veut, de la manière qu'on veut. C'est aussi une forme de décentralisation. En quoi est-ce que le biorégionalisme ressemble ou pas à ça? C'est quand même... Mm-hmm. Faut y penser quand même.
1: Oui, oui, bien sûr. Puis il y a des dérives possibles. Hein. Puis il pourrait avoir un côté aussi où on se replie sur soi-même ou sur la région. Puis on exclut des gens, ce qui est pas du tout mm-hmm. la philosophie à la base de la biorégion. Mais moi, je pense qu'il y a le côté démocratie directe, disons, ou la prise de décision collective qui est implicite ou qu'il faut, dans le fond, mettre de l'avant, là, si on dit qu'on fait les choses ensemble, collectivement, mm-hmm. qu'on retrouve peut-être moins dans cette droite, disons, où c'est mm-hmm. le chacun pour soi, ouais, là, libertarienne, ouais. Donc, il y a cette distinction-là.
0: Il paraît que l'exemple, l'image d'Épinal de ça, d'ailleurs, c'est probablement une biorégion qui est née dans la foulée de ce dont on parlait mm-hmm. tout à l'heure, là, mm-hmm. les années 60-70. C'est la biorégion de Cascadia. Ouais. Ça, c'est une région qui est magnifique, d'ailleurs. On est sur la côte ouest. C'est à cheval entre plusieurs États et même pays. Mm-hmm. Ça, c'est vraiment l'image pour montrer comment on a une identité régionale qui dépasse le pays ou la province?
1: Oui, les gens vont s'identifier comme Cascadiens et non comme Californiens ah ouais. ou Américains. Puis oui, ça touche le Canada, les États-Unis, ça va de la Colombie-Britannique à la Californie, donc puis ça touche un peu l'Alaska, le Yukon, fait que c'est vraiment là, ça dépasse complètement les frontières, c'est la chaîne de montagnes Cascadia mm-hmm, dans ouais. le fond, puis le bassin versant, un bassin versant aussi. J'oublie le nom du fleuve.
0: Willamette.
1: Là, c'est le fleuve Columbia.
0: Columbia.
1: Oui, c'est ouais. ça. Puis oui, avec le temps, les gens ont vraiment développé une identité, puis tout un...
0: Ils ont même un drapeau.
1: Ils ont un drapeau.
0: Ils ont leur bière.
1: Une bière, un tournoi de ouais. football.
0: OK,
1: bon,
0: ça c'est très identitaire. Ouais. Quand t'as ta bière, là, ça c'est sûr que... ouais. Est-ce que, en terminant, est-ce qu'il faudrait qu'il y ait davantage de gens qui se rendent compte que la biorégion peut peut-être les aider à se développer différemment? Est-ce que vous militez pour ça, outre le fait que vous étudiez cette question-là?
1: Ouais, militer, je sais pas. T'sais, c'est quand même quelque chose qui doit, qui peut pas être imposé mm-hmm. de l'extérieur, mm-hmm. mais en parler certainement, puis se rendre compte qu'il y a d'autres façons d'envisager sa vitalité locale, où il n'y a pas que les grands projets miniers ou de très mm-hmm.

0: d'extractivisme, par exemple, il y a d'autres façons de prendre soin de son territoire de vie. Oui, absolument.
1: Voilà. Ben, merci de nous avoir fait découvrir le biorégionalisme. Puis merci à Martin Zibault qui nous permet de vous inviter.
0: Je savais que c'était Martin Zibault.
1: Ah oui, hein, vous le connaissez, hein, c'est ça. OK. Ah ben, OK. Il y avait de la conspiration derrière ça.
0: Mais non, je savais pas que c'est lui qui avait posé la question, mais quand vous avez dit Saint-Simon de Bonaventure.
2: On se connaît dans le monde de la biorégion. Alors voilà, vous voyez que les questions, c'est du vrai monde. Je vous envoie les questions.
1: À moteur de recherche. Merci Martin Zibault de Saint-Simon de Bonaventure. Merci à vous, Caroline Dufresne, d'être venue nous expliquer comment ça fonctionne. Je rappelle que vous êtes étudiante au doctorat en géographie à l'UQAM, précisément sur ce thème du biorégionalisme. Merci beaucoup d'être passé
0: en
1: studio.
0: Merci de m'avoir accueilli.
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1: On va parler d'une grande tour tout à l'heure avec plein de vide dedans, puis il y a des gens qui, des scientifiques qui lancent des affaires. Ça, c'est quand même très,
4: des enfants ou des scientifiques?
1: Très fun. Très le fun. Tu vas en haut de la tour, tu pitches des choses en bas. Et on va parler des gens qui puent. Et des gens qui puent moins tout à l'heure avec Chloé Bourquin. Auparavant, c'est un grand nombre dont je vous parle, 435 ans. Si je vous dis qu'il existe un animal qui vit pas loin d'ici, qui peut atteindre, et là, ça a l'air vrai, qui peut atteindre 435 ans. Pensez à quoi?
5: Quelque chose, là. Quelque chose dans l'eau.
4: Ouais. Un sélacanthe?
1: Non, ouais, ben, non ah, mais c'est loin, les sélacanthes. Ouais. Oui, esturgeon.
5: Esturgeon, 435 ans.
1: Esturgeon jaune, mesdames et messieurs.
5: Wow.
1: C'est ahurissant, on en convient. Cette découverte, en fait, si ça s'avère, ça va apporter un regard nouveau qu'on porte sur ce poisson qui fascine déjà énormément. Cet âge révisé de l'esturgeon jaune provient d'une étude publiée il y a quelques mois dans le Journal of Fish Biology. Là, je vois Jean Gauvin qui est très intéressé. Reprise ce matin dans le Smithsonian Magazine qui conclut que les mâles pourraient vivre jusqu'à 435 ans, voire plus. Ça représente près de 3 fois l'âge du plus vieil esturgeon jaune connu jusqu'à présent. Cela dit, les auteurs disent, bon, il va falloir faire d'autres études, là. C'est pas hors de tout doute, mais il serait pas mal plus vieux qu'on pense. Quand on s'intéresse à l'esturgeon jaune, on apprend des choses, disons, surprenantes. Écoutez, imaginez, les ancêtres de ces poissons vivaient avec les dinosaures il y a 200 millions d'années. C'est vieux, là. C'est très vieux. Aujourd'hui, ben, c'est les plus gros poissons des grands lacs, hein, c'est près de 2 mètres 40 kilos,
4: c'est énorme.
1: C'est des bêtes là. Jusqu'ici, on apprend dans l'article que le plus vieil esturgeon, c'est un qu'on aurait pêché en 1953, il faisait 154 ans. Il avait 154 ans, il était considéré comme le plus vieil esturgeon jamais recensé. Cela dit, les chercheurs indiquent qu'il serait plus facile d'estimer c'est pas facile d'estimer avec précision la durée de vie de ces poissons. Comment on fait? Ben, c'est avec les anneaux foncés sur les écailles d'un poisson ou les épines des nageoires pectorales de poissons sans écailles, hein, comme les esturgeons. Mais ça représente une année de vie. Mais quand tu es un poisson jeune et à croissance rapide, paraît que c'est plus facile que pour des poissons comme les esturgeons parce que chez eux, les anneaux commencent à se rapprocher les uns des autres, puis ils se forment pas vraiment. C'est ça. Fait qu'on, c'est bien difficile à un moment donné, là, quand t'es rendu à 100, 150, 200 ans, là, ça a l'air que les anneaux, ça marche plus tellement. Et donc, on a utilisé une méthode étalée sur des décennies. Ça a pris des décennies à trouver ça. Donc, ce qu'ils ont fait, c'est qu'ils ont analysé les données recueillies sur des milliers d'esturgeons jaunes entre 1980 et 2024. Imaginez 44 ans dans des cours d'eau, là. Il y a le lac Black, la rivière Sturgeon, la bien nommée, la rivière Menominee, la rivière Saint-Clair et le lac Winnebago, oui, comme les camions. Au cours des 44 années de recherche, ils ont capturé donc des esturgeons, ils ont déterminé leur sexe, mesuré la longueur, ils ont mis des marqueurs juste sur leur peau, ils ont relâché ces poissons. Puis là, quand ils leur pognaient, à un moment donné, quand ils repognaient un de ces poissons-là, on créait une espèce de dossier personnalisé. Parce que là, on le recapturait, puis on disait, OK, là, lui, il est rendu à telle affaire, telle affaire, telle affaire. Et donc, la clé, c'est que les chercheurs ont mis au point une équation qui leur ont permis d'estimer l'âge d'un esturgeon mâle de 5 pieds 3 pouces et d'une femelle de 5 pieds 11 pouces, qui sont les longueurs maximales approximatives de l'esturgeon jaune dans l'ensemble des populations, afin de prédire la longévité. Fait qu'ils en ont pris le 2 qui était pas mal sûr, taille, âge et tout ça. Ils ont constaté que les esturgeons mâles de cette taille avaient une fourchette d'âge médian entre 87 et 215 ans, tandis que celle des femelles entre 90

0: ses 248 ans. Cependant, certains poissons encore plus grands présentaient des âges médians pouvant atteindre entre 292 et 435 ans pour les femelles et les mâles. Donc, 292 ans pour les femelles, 435 ans pour les mâles. Alors, c'est quand même énorme. On parle quasiment d'un demi-siècle pour un poisson. Et un autre aspect de l'étude, on va rappeler en terminant que c'est une espèce qui est considérée en danger, sur laquelle il y a des pressions de pêche. Et vous savez que c'est très long hein, de renouveler des populations. Et donc, plusieurs scientifiques interviewés militent pour qu'on réduise encore plus la pression de pêche sportive sur ce poisson. L'un d'eux affirme d'ailleurs qu'on doit protéger l'espèce contre la pêche ou du moins imposer des restrictions très strictes sur les quotas de pêche autorisés afin de donner aux populations la possibilité de se rétablir. Peut-être que ces nouveaux chiffres, ben, ça va porter de l'eau au moulin sur la protection quand même d'un poisson qui pourrait vivre, imaginez, un demi-siècle.
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0: On me souffle à l'oreille que c'est un demi-millénaire. Ah, parce oui. Qu'un demi-siècle, il n'y a rien là.
2: Ben hein? Non, c'est comme nous.
0: Il n'y a rien là. Y a,
2: c'est
0: non,
2: comme
0: voilà.
2: Vous et moi, Mathieu.
0: Voilà. Bon, où on est rendu là? Est-ce que c'est la tour maléfique? Oui, je crois que c'est... oui,
2: pas,
0: c'est la tour maléfique.
2: Maléfique.
0: C'est la tour maléfique.
2: Présentez-la pas comme
0: alors,
2: ça.
0: On va parler de fret. Parce que là, il y a Myriam qui veut connaître tout ce qui se passe là avec le moins 273,15 degrés Celsius. Je me demande qu'est-ce qui se passe ou pas dans la matière quand cette dernière est proche de moins 273. Est-ce que le zéro absolu est l'état de la matière où plus rien ne bouge? Qu'est-ce qui s'agite au juste? Des électrons ou d'autres choses infiniment plus petites? Et c'est là qu'on va parler de cette fameuse tour qui se situe à Brême, en Allemagne. Caroline Cormier, rebonsoir.
2: Oui. Rebonsoir, Mathieu.
0: Le froid et la chaleur, est-ce que ça existe?
2: Ben,
0: non, mais genre, non, mais est-ce que nous, ben oui, mais je le sais, là, mais scientifiquement, est-ce que ça veut dire quelque chose?
2: C'est ça
0: que
2: ben, je veux dire. En fait, oui et non, hein.
0: Bon,
2: la chaleur,
0: ça
2: existe. La chaleur, ça existe. C'est dans le langage courant, là, c'est la propriété d'un corps chaud. En physique, on dit c'est l'échange d'énergie thermique entre deux corps. Donc, c'est au moment où il y a un échange qui se produit, là, on dit c'est la chaleur, mais on peut très bien dire que c'est, voilà, la quantité de chaud. Ça existe tout à fait, c'est une mesure d'énergie.
0: Quantité de chaud.
2: Oui. Mais le froid, là, c'est là que ça va vous perturber. C'est pas l'opposé du chaud. C'est pas l'envers de la médaille du chaud. En fait, il y a juste une médaille.
0: Juste du chaud.
2: Il y a juste de l'énergie.
0: Ah.
2: Puis on peut être à un endroit ou à un autre dans un continuum, mais il y a pas quelque chose qui est le chaud puis quelque chose qui est le froid. Il y a telle quantité d'énergie et moins de quantité d'énergie.
0: Tout le monde riait de moi là avec ma question, mais
3: ben non,
0: j'étais pas,
3: de pas
0: mal dessus.
3: Ben non, ben
0: j'étais
3: non.
0: Pas mal dessus.
2: Donc dans le fond, notre auditrice demandait aussi est-ce que le froid et le chaud ce ne sont que des sensations. Mais là, elle touche un point quand même intéressant. La sensation de froid, c'est totalement quelque chose qui existe. On a des récepteurs nerveux qui servent à détecter le froid, et c'est pas les mêmes que ceux qui servent à détecter le chaud. Donc ça, pour ça, oui, c'est vrai, c'est deux sensations différentes. Ça, c'est un ensemble en fait de détecteurs qui servent à détecter ces deux sensations-là. Et ils sont différents. Donc, on peut dire que pour la sensation, c'est pas faux. C'est deux sensations différentes. Mais sinon, en énergétique, on dit, bon, voilà, c'est deux positions différentes sur un même continuum.
0: Est-ce que c'est vrai que la température, c'est la matière qui s'agite?
2: Absolument. C'est la meilleure définition qu'on pourrait dire. Là, c'est la température, c'est la mesure de l'énergie cinétique moyenne des particules dans un corps. Puis l'énergie cinétique, c'est voilà leur vitesse à laquelle ils se déplacent. C'est l'énergie du mouvement de ces particules-là. Les particules se déplacent effectivement toujours en tout temps, même celles qu'on voit pas se déplacer. Les particules de la table sur laquelle on s'appuie s'agitent. Les particules dans l'air autour de nous s'agitent
0: tout
2: davantage.
0: Bouge.
2: Mais tout bouge tout le temps jusqu'à ce qu'on arrive à zéro Kelvin.
0: Ouais, mais un instant. On n'est jamais arrivé.
2: Non.
0: Premièrement.
2: Non.
0: On n'y arrive pas loin.
2: On n'arrive pas loin, mais on n'y arrive pas.
0: Bon. C'est théorique, le zéro Kelvin, si je comprends bien.
2: Oui, absolument. C'est un chiffre qui a été déterminé en relation avec l'échelle Celsius. Moins 273,15, j'en avais déjà parlé à ce micro il y a quelques années. C'est dommage que le zéro absolu soit pas moins 1000 ou un meilleur chiffre que moins 273,15, mais c'est juste une
0: convention.
2: C'est une convention, puis on a décidé de garder la même.

0: c'est 1000 fois plus petit que l'unité de base. Micro, c'est 1 million de fois. Nano, c'est 1 milliard de fois. Pico, c'est 1 billion de fois plus petit. 1 billionième.
1: C'est 1000 milliards.
0: 1000 milliards. C'est pas gros. C'est vraiment très, très petit.
1: Comment on se rend là?
0: Ben, c'est ça, en fait. C'est vrai que la température minimale jamais atteinte, et c'est qu'en laboratoire, parce que dans l'espace intersidéral, il fait bon, je vais pas dire ça. Oui, il fait pas mal plus chaud quand même dans l'espace intersidéral
1: que les 0 Kelvin.
0: Que la température qui a été produite ici sur Terre en laboratoire. Dans l'espace intersidéral, on a une moyenne d'à peu près 2 Kelvin. Je veux dire, il y a de la matière, même si c'est l'espace intersidéral, il y a plein d'hydrogène, puis ça bouge. Tant que ça bouge, ça fait un peu... C'est pas chaud, là, 2 Kelvin.
1: Non,
0: mais il demeure que c'est beaucoup, beaucoup plus que 38 pico Kelvin qu'on a réussi à atteindre en labo, ce qui est très impressionnant.
1: J'ai vraiment hâte que vous parliez de la tour, là, puis ce qu'on a réussi à Brême avec cette espèce de truc très bizarre.
0: Comment on fait pour avoir la plus petite température jamais mesurée, un record qui n'a pas encore été battu, qui date de 2021 quand même. Des expériences qui ont été faites en 2018, publiées en 2021. Alors, voici les ingrédients. Ça prend une très, très grande tour, plus de 120 mètres de haut. Ça prend aussi un condenseur de Bose-Einstein. Fait que là, allez à l'épicerie, vous l'achetez. OK, Stéphanie Jolicoeur a fait une excellente chronique là-dessus récemment. Ouais. Bref, c'est du gaz très, très, très, très peu de particules qui y a une très faible température et la température est tellement faible. Le condenseur de Bose-Einstein, en fait, c'est le cinquième état de la matière. Vous connaissez solide, liquide et gaz. Si on chauffe un gaz à une très, très haute température, c'est le plasma. Déjà, c'est un peu plus spécial, mais on connaît quand même le plasma, le soleil et tout.
1: Le condenseur.
0: Le condensat de Bose-Einstein, c'est à l'autre opposé. C'est quand un gaz très, très rare, très, très raréfié, pas rare, mais c'est-à-dire sous une très, très faible pression, est à une température tellement basse que là, la matière à l'échelle macroscopique adopte des comportements quantiques. Et là, on tombe dans, je veux dire, c'est pas de la science-fiction, Mathieu, c'est tout à fait vrai, mais on touche à la science-fiction.
1: On n'est pas loin, là.
0: C'est weird.
1: On n'est pas loin. Arthur C. Clarke disait que toute chose qu'on comprend pas, ça peut ressembler à de la magie.
0: Oui, ben voilà. Fait que là, on est proche de la magie. On parle d'un ensemble d'atomes qui se comportent comme une seule particule.
1: Okay.
0: Ça me choque tellement, ça n'a pas de sens.
1: Ouais, mais là, un instant. Là, on est capable, on la refroidit d'ailleurs avec des lasers, hein. C'est comme ça qu'on est capable de faire.
0: Donc, pour avoir le condensat de Bose-Einstein, déjà, ça nous prend pas beaucoup d'atomes, il faut qu'il soit très froid. On peut les refroidir avec des pompes cryogéniques, des turbopompes ou avec de l'hélium liquéfié. Là. Bref, on commence par refroidir ça très froid, plus froid qu'au frigo, OK? Dans les nano-Kelvin. Les nano-Kelvin, c'est très, très froid. Mais c'est quand même pas mal encore plus chaud que le 38 pico-Kelvin de tantôt. Là, on met ça dans un appareil. C'est à peu près 90 centimètres de diamètre. C'est comme une espèce de capsule.
1: Okay.
0: Peut-être 2 mètres de haut, 20,5, 2 mètres de haut. C'est tout scellé à l'intérieur. On met le condensat de Bose-Einstein. Puis là, on trappe les atomes. C'est des atomes de rubidium qu'ils ont utilisés. Dans une espèce de champ magnétique qui va les ralentir. Et plus c'est ralenti, hein? Moins c'est chaud, puisque c'est la température, une mesure d'énergie cinétique.
1: Mais pourquoi faut les pitcher en bas d'une tour?
0: Voilà. C'est que même s'ils sont extrêmement ralentis, puis que c'est des atomes, puis que l'attraction gravitationnelle de la Terre est très faible, étant donné que les particules sont très légères, il demeure que l'attraction gravitationnelle, ça affecte ces atomes-là. Donc, il faut placer les atomes très froids en état de microgravité. Et c'est là que la tour Falturm Bremen, la tour en question, qui est un laboratoire de physique, en fait, qui sert à étudier des phénomènes en microgravité. On remorque l'espèce de capsule dont je vous parlais tantôt avec un treuil. On vide la tour de son air avec des pompes à vide pour qu'il n'y ait aucune résistance de l'air quand on fait éventuellement lâcher l'expérience. Puis elle tombe en chute libre pendant 4 secondes. Il y a une autre stratégie où on peut d'abord les catapulter. Il y a une espèce de méchant élastique au début. La capsule monte et redescend.
1: Ça allait bien ce mat, cette affaire-là.
0: C'est magnifique.
1: Tu mesures où?
0: Voilà.
1: Cette frette-là.
0: Alors, là, ils ont réussi à avoir cette température extrêmement froide, mais comment ils l'ont mesurée?
1: Ouais.
0: Bien sûr, ils n'avaient pas mis un petit thermomètre à l'intérieur de la machine. C'est qu'ils ont, à la fin de l'expérience ou en cours d'expérience, coupé le champ magnétique qui trappait les atomes dans un état de presque inertie. Et puis là, ben, le gaz s'est mis à se dissiper, hein, à se dilater. Puis la vitesse de dilatation, ils ont pu faire une équation en disant, OK, s'il a parcouru telle distance en tant de secondes, on est capable d'induire que la température à laquelle ils étaient, c'est-à-dire la vitesse à laquelle ils avaient au départ, était. Et ils ont réussi à faire comme ça une cinquantaine d'expériences sur une période de 10 mois.
1: Incroyable.
0: Et c'est avec, en remontant le labo,

0: au complet, puis en lâchant dans la campagne allemande.
1: Wow. Si vous vous sentez niaiseux, c'est tout à fait normal.
0: Parce que là, je veux dire,
1: le monde qui pense à ça, c'est comme, ils sont dans un autre monde que nous. Là.
0: C'est spécial, hein?
1: Ouais. Wow. Vous irez voir la tour. Non, mais ça vaut la peine. Si tu sais pas c'est quoi, tu arrives à Brême, tu fais c'est un architecte complètement sous forte médication qui a construit ça. Alors voilà, merci Bernard Guerrier-Pif-Trouble et Myriam B. de nous avoir envoyé ces questions. C'est une belle histoire.
0: Très belle histoire.
1: Le condensat de Bose-Einstein. Lâchez-lous en microgravité. Voilà. Merci Caroline Cormier.
0: Merci Mathieu.
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1: Alors là, on revient sur le plancher des vaches. Les vaches qui sentent pas bon. En fait, c'est nous, les vaches qui sentent pas bon, parce que on dégage de la sueur. Et Ginette Boucher de Trois-Rivières veut savoir, et là, c'est en capital, là, je veux dire, c'est des majuscules, là, son courriel. Pourquoi la sueur chez certains individus ne dégage pas d'odeur désagréable?
3: Exactement. Tout simple.
1: Et la question et la réponse est plus complexe.
3: Exactement. Plus complexe.
1: Allô, Chloé Bourquin.
3: Allô. Bonjour Mathieu. Mais vraiment, j'adore ce genre de questions d'auditeurs, auditrices, lorsqu'on reçoit ça, je sais pas, je trouve ça vraiment très
1: c'est
3: rigolo.
1: C'est pour ça qu'on vous aime aussi.
3: D'aller creuser les questions sur le corps humain, c'est vraiment cool. Donc, déjà, je vais vendre le punch tout de suite. Donc, la sueur n'a pas d'odeur.
1: Comme l'argent.
3: Voilà. Donc, fin de la chronique, c'est terminé. Non, dis-moi, la sueur fraîche, qui n'a pas d'odeur en elle-même, mais elle acquiert une certaine signature olfactive, on va dire, à cause des bactéries qui sont sur notre peau, donc notamment sous nos bras, et qui se délectent joyeusement du contenu de cette sueur. Et ça nous fait puer. Voilà. Donc, pour mieux comprendre, on va peut-être reprendre les bases. En gros, la sueur est générée par deux grands types de glandes. On a les glandes apocrines, qu'on retrouve notamment au niveau des aisselles et sur la zone génitale. Et on a les glandes écrines, qu'on retrouve un peu partout sur le corps, globalement. Les glandes écrines, elles, c'est pas elles le problème. Elles produisent une sueur qui est principalement composée d'eau, de sel, ça s'évapore, sans dégager d'odeur, tout va bien.
1: Tranquille.
3: Par contre, les glandes apocrines, elles produisent une sueur qui a une composition un petit peu différente. Donc, en plus d'eau, de sel et tout ça, elles ont aussi tout un tas d'autres molécules, donc des lipides, des protéines, des phéromones, de tout ce que vous voulez. Et en fait, dès que notre sueur sort au grand jour, toutes ces molécules-là sont rapidement dégradées par des bactéries qui sont situées donc à la surface de la peau, et c'est cette dégradation qui va faire qu'on va générer une odeur plus ou moins agréable.
1: Mais nous ne sommes pas tous égales, nous tous égaux face à ça, comme nous le disait Ginette.
3: Effectivement.
1: Certains plus.
3: Tout à fait, que d'autres. En fait, l'odeur qu'on dégage dépend, mais vraiment, je mens pas, de dizaines de facteurs. Ça peut être à cause de nos gènes, nos hormones, notre santé, notre âge, notre état émotionnel, notre hygiène et la période de notre cycle menstruel.
1: À ce point.
3: Voilà, et encore, c'est pas une liste exhaustive, vraiment. Donc, tous ces facteurs-là peuvent influencer soit la composition de notre sueur en elle-même, soit notre microbiote qui va manger des petits trucs dans la sueur et dégager de l'odeur. Donc, on dit même parfois que l'odeur de notre transpiration est aussi unique que nos empreintes digitales.
1: C'est à ce point, waouh!
3: Donc, j'aurais pas le temps de vous lister un peu tous ces facteurs-là, mais j'en ai pris deux. Du côté de la génétique, je trouve ça vraiment intéressant, il existe un gène qui code pour certaines protéines présentes dans notre sueur. Et ces protéines, en se dégradant, vont donner différentes odeurs selon la version du gène qu'on a. Donc, l'odeur peut être plus ou moins âcre, plus ou moins forte, selon la quantité de protéines qu'on produit. Et l'autre exemple que je voulais vous donner, c'était l'alimentation. Et ça, c'est passionnant.
1: Ben oui, parce que
3: il y a vraiment beaucoup de
1: choses. Tout le monde a cette idée. Oui. Puis il y a des affaires où on dit, oh, si je prends ça, là, genre, je vais sentir.
3: Exactement. Donc, attention, prenez un stylo. La liste est longue. Donc, les asperges, le brocoli, le chou, les choux de Bruxelles, le chou-fleur. Tous ces aliments-là sont riches en composés soufrés, dont l'odeur rappelle un petit peu l'œuf pourri. Et puis, bah, quand ces aliments-là vont passer dans l'intestin, ça va se décomposer, ça va arriver jusqu'à notre sueur. Et puis là, voilà, les bactéries vont s'en délecter. Et puis, voilà, ça va pas sentir très bon.
4: Mon Dieu, je suis dans le trouble, là.
1: Beaucoup de gens. Oui, effectivement. Ouais.
3: Ensuite, on peut citer donc toutes sortes d'épices comme le cumin, le curry, tout ce qui est piment, qui peut aussi influencer l'odeur de notre transpiration. Et là, je vous ai un petit peu mis pêle-mêle plein d'études, mais j'aime bien parce qu'au niveau de qu'est-ce qui est bon ou pas à manger, c'est quand même assez intéressant. Donc, si on mange beaucoup de glucides, peu de fruits et de légumes, beaucoup d'alcool, de café, de viande rouge,

0: on peut se retrouver avec une odeur corporelle qui est plus désagréable. Donc voilà, c'est quand même intéressant de voir que ça relie des aliments qu'on nous conseille ou pas de manger.
1: Absolument,
0: aussi pour la santé.
1: Mais là, vous n'avez pas parlé du suspect numéro un, la chose qui revient tellement quand on dit « je vais mettre de l'ail dans la recette ».
2: Ben oui, c'est sûr.
1: Puis là, on dit « ben non, non, ça va, ça, j'espère que tu es tout seul demain, gna gna gna ». Est-ce que c'est vrai
0: Est-ce que l'ail, c'est une très bonne question. Alors, tout de suite, je veux qu'on prenne toutes les pincettes possibles et imaginables. Okay, là, l'étude dont je vais parler, c'est vraiment fait sur quelques dizaines de personnes. Donc, pincettes. Ok. Donc, il y a une chercheuse qui a fait cette étude dont je vais parler, qui a confié à la BBC qu'elle avait même refait 3 fois l'expérience, tellement elle avait eu des résultats étonnants. Donc, en gros, elle a fait cette expérience-là sur 42 hommes et 82 femmes. L'expérience consistait à prendre donc un groupe d'hommes, des donneurs d'odeurs. Il dit ça dans l'article, je trouve ça extrêmement cute comme terme d'article. Bref, de voir ça dans un article scientifique, c'est comme, ok. Et ces donneurs d'odeurs, ils leur ont fait manger un peu, beaucoup ou pas du tout d'ail. Donc les chercheurs ont demandé, j'adore le protocole, ils ont demandé à ces jeunes hommes de prendre une douche sans savon la veille et le matin de l'expérience. Bien sûr, de ne pas mettre de déodorant, puis ils ont convoqué au laboratoire. Ils leur ont fait manger une petite tartine de fromage frais à l'ail, avec des fois beaucoup d'ail, des fois moins d'ail, des fois juste du fromage frais tout court. Puis après, ils leur ont mis des patchs sous les bras, j'imagine des tampons en coton. Oh ouais. Puis après, ils leur ont dit, va vivre ta vie pendant 12 heures et reviens après. Ok. Et puis après, ils ont fait, alors, renifler ces patchs-là aux 82 femmes.
1: Aux receveuses d'odeurs.
0: Aux receveuses d'odeurs.
1: Il y avait des donneurs d'odeurs, il y avait des receveuses d'odeurs.
0: Voilà, ouais. Je dois dire quand même que je comprends pas pourquoi ils ont pas aussi fait renifler à des hommes, mais bon bref, ça c'est...
1: Peut-être pour une prochaine expérience.
0: Peut-être pour une prochaine expérience, mais voilà. En tout cas, les femmes ont été en charge de déterminer si elles trouvaient l'odeur plus ou moins intense ou plus ou moins séduisante. Bon, et donc figurez-vous que ces femmes ont trouvé que l'odeur des hommes qui avaient mangé beaucoup d'ail était vraiment beaucoup plus séduisante comme odeur et beaucoup moins intense que ceux qui n'avaient pas mangé d'ail. C'est vraiment contre-intuitif.
1: C'est clair. Là.
0: Donc ça peut paraître vraiment étonnant, mais ce que disait la chercheuse, c'est peut-être qu'aussi l'ail a des propriétés antioxydantes, antimicrobiennes, donc peut-être que c'est pas si étonnant que ça, etc. Mais c'est pas pour autant que je vais vous conseiller de croquer dans une gousse d'ail avant d'aller à votre date, s'il vous plaît, faites pas ça. Dites pas, c'est moteur de recherche qui l'a dit. Voilà.
1: Des plans pour perdre des auditeurs.
0: Oui, je veux pas être responsable de quoi que ce soit. Donc, c'est ça.
1: OK. Mais l'odeur qu'on perçoit d'une personne, ça dépend de plein de choses aussi. Puis, vous avez parlé des aliments, puis tout ça, on va terminer là-dessus. C'est quand même une science qu'on comprend encore relativement mal.
0: Il y a aussi le receveur, la génétique du receveur, etc., qui peut jouer. Et puis aussi, il y a tout l'aspect acquis, inné. Donc, par exemple, il y a des études qui ont montré qu'on percevait moins fortement les odeurs des personnes qui nous sont familières. On a tendance à même préférer l'odeur de notre conjoint, notre conjointe, par rapport à l'odeur d'une personne inconnue.
1: Mais est-ce que ça pourrait jouer même dans le fait qu'on va choisir une personne plutôt qu'un autre?
0: Mais c'est la question, c'est quel est l'œuf ou la poule? Est-ce qu'on se met en couple avec quelqu'un parce qu'on aime bien son odeur, ou est-ce qu'à l'inverse, on finit par s'y habituer comme n'importe quel défaut de la personne? Voilà, c'est...
1: Pas partir de chicane.
0: C'est ça, à voir.
1: Donc, bref, il y a encore beaucoup de choses à aller élucider là-dedans. Merci beaucoup à Ginette Boucher qui nous a permis d'apprendre que c'est peut-être pas si vrai que l'ail va vous éloigner de vos congénères. En tout cas,
0: il y a une petite étude
1: qui dit qu'il y a peut-être quelque chose là. Écrivez-nous si vous avez des expériences sur le sujet. Ça pourrait faire l'objet de beaux courriels de la semaine dans l'infolettre que je vais vous envoyer.
0: Ben non.
1: Il y a plein de belles choses passionnées qui vont sortir de ça. Chloé Bourquin, merci pour votre petite enquête.
0: Merci beaucoup.
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1: Jean Gauvin. Vous lisez beaucoup.
2: Aujourd'hui,
1: pas mal toujours
2: demain,
1: des bonnes affaires.
2: Aujourd'hui puis demain, se tient à Montréal le plus grand événement d'IA au Canada. Ça s'appelle le All-In.
1: Ouais.
2: Puis là, c'est plate, mais ça tombe bien pour moi parce que mon onglet concerne le dernier livre de Louise Penny qui a été écrit avec Melissa Fong, Les derniers mandarins. Puis les filles ont imaginé le pire cauchemar technologique des terroristes qui utilisent l'IA pour arriver à leur fin.
1: Voilà.
2: C'est épeurant.
1: C'est tellement dans l'actualité.
2: Chez Flammarion Québec.
1: Louise Penny.
2: Et Mélissa
1: Fong. Merci beaucoup, Jean Gauvin. Chloé?
0: Oui, c'est une chronique de Gabrielle Anctil du 10 novembre 2023. J'en ai pas parlé dans ma chronique, mais elle explique comment des chercheurs ont mis en évidence le fait que renifler des effluves de sueur d'autres personnes pouvait aider à

0: réduire l'anxiété sociale. Donc allez écouter ça.
1: Alors, voilà. Sniffez-vous. Merci Chloé. On termine avec vous. Qu'est-ce que je dis, la Caroline?
2: Bonjour. Oui, la chaîne YouTube au complet du Centre de technologie spatiale appliquée et de microgravité de Brême pour aller voir les scientifiques qui travaillent avec cette tour-là. La vidéo avec Sven Hermann qui parle du condensat de Bose-Einstein est vraiment intéressante.
1: C'est incroyable. Tu travailles, moi je travaille d'une tour. C'est ça mon laboratoire. Voilà, on est là demain, 19h. Soyez-y. Bye bye.
3: Ici Alec Castonguay, Mark Carney souhaite rapprocher le Canada de l'Europe. Quel type d'alliance a-t-il en tête? On en parle tantôt.
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9: Ici Louis de Belleval, voici les informations. Campagne électorale au Québec, les chefs des 5 principaux partis se retrouvaient pour leur 2e débat en 2 jours. Le rendez-vous était diffusé sur la plateforme Crave et la chaîne de télévision Nouveau. La chef de la CAQ, Christine Fréchette, a fait valoir qu'en ces temps incertains de guerre commerciale avec les États-Unis, la stabilité était un atout et a mis en garde contre la tentation référendaire.
10: Est-ce vraiment le temps d'ajouter de l'incertitude avec le référendum de Paul Saint-Pierre Plamondon? Je vous dirais que moi, je vais travailler sur vos priorités. Lui, il va travailler à planifier un référendum. C'est pas un changement qu'il vous propose, c'est un retour en arrière.
9: Son adversaire péquiste, Paul Saint-Pierre Plamondon, a répliqué que se lancer dans une surenchère de contre-tarifs avec les Américains créait justement de l'instabilité. Et puis la question référendaire a aussi été l'objet d'un échange entre le chef libéral Charles Milliard et le chef du PQ.
11: Comment on peut, en ce moment, dans le contexte actuel, penser que c'est une bonne solution? M. Trump n'est pas le seul protectionniste qui existe à Washington. Et vous, vous voulez qu'on quitte le Canada? Ça n'intéresse pas les Québécois en ce moment.
12: Je pense également que ça fait 150 ans que le Parti libéral du Québec existe. Ça fait 150 ans que vous nous dites que c'est pas le bon moment pour parler de notre avenir.
9: Par ailleurs, le chef conservateur Éric Duhaime et le chef du PQ, Paul Saint-Pierre Plamondon, ont attaqué leurs cadres financiers respectifs.
12: Je pense que M. Duhaime et moi, on se rejoint sur certaines choses, mais ce qu'il propose aussi, c'est le propre d'une créativité importante.
13: Bon, en tout respect, là, je pense que ce qui vous distingue aussi, là, c'est que votre cadre financier tient pas la route. Là. Au total, c'est 9,1 milliards de dollars de trous dans votre budget que vous avez présenté. Où allez-vous aller chercher cet argent-là? C'est pas responsable de promettre 9 milliards de trous.
9: D'autre part, le projet de 3e lien à Québec a aussi été l'objet d'un vif échange entre Christine Fréchette et la co-porte-parole de Québec solidaire, Ruba Gazal, qui s'est montrée excédée d'entendre sa rivale caquiste s'engager à enfin réaliser l'infrastructure routière si son parti est porté au pouvoir le 5 octobre. Voici Ruba Gazal, suivi de Christine Fréchette.
14: Chaque campagne électorale, la CAQ découvre sa passion pour le troisième lien.
15: Vous y croyez pas, mais besoin,
14: c'est pas une question de croyance, là, c'est pas une religion, là, le troisième lien. C'est, on veut que les gens puissent, y compris à Québec, puissent se déplacer d'un point 1 à un point 2.
15: Moi, je respecte les vœux de la population de Québec qui disent avoir besoin de ce lien-là parce qu'il y a effectivement pas de boucle le plus à l'est. Et puis, c'est pas un projet de gnochon, comme le chef du Parti québécois l'a dit, c'est un projet qui répond à un besoin.
9: Le chef libéral Charles Milliard s'est dit en faveur d'un troisième lien à Québec s'il comprend du transport en commun. Et le péquiste Paul Saint-Pierre Plamondon s'est dit du même avis. Le conservateur Éric Duhaime est aussi favorable au projet qui, selon lui, a suffisamment traîné dans les cartons. Et puis enfin, sur l'enjeu du coût de la vie, Éric Duhaime a promis de baisser les impôts, d'éliminer la taxe carbone et de réduire la taxe sur l'essence, tandis que Paul Saint-Pierre Plamondon a fait la promotion de mesures comme la passe de transport en commun à 95 $ et l'aide à l'accès à la propriété. Charles Milliard a réitéré sa promesse de construire 100 000 logements sociaux. Ruba Gazal veut notamment plafonner la

0: hausse des loyers à 3 % et Christine Fréchette s'engage à maintenir la hausse des tarifs d'électricité à 3 %. Le rapprochement entre le Canada et l'Union européenne suscite des réactions à Washington. Comme l'explique Manon Globinski, des sénateurs républicains jugent que ces nouveaux liens canado-européens pourraient nuire aux négociations commerciales entre le Canada et les États-Unis. Et pour sa part, Donald Trump qualifie ce rapprochement de risible et menace d'imposer des tarifs à l'Europe.
1: I do think it was unfortunate that Canada's turning to the European Union.
2: C'est la sénatrice républicaine du Maine, Susan Collins, en campagne pour sa réélection, qui exprime avec le plus de force son agacement.
1: That doesn't help rebuild the good relationship that we once have and that I want us to have again.
2: C'est malheureux, dit-elle, que le Canada se tourne vers l'Union européenne. Ça n'aide pas à rebâtir la relation que nous avions et que je veux que nous ayons encore. Mais son collègue démocrate du Delaware, Chris Coons, comprend que le Canada cherche d'autres partenaires dans le monde. Les États-Unis ont beaucoup de travail, dit-il. Il propose de mettre sur pied une délégation bipartisane qui visiterait le Canada pour démontrer qu'il y a moyen de rebâtir les ponts. Un autre démocrate, représentant de l'Illinois, Brad Schneider, parraine un projet de loi qui éliminerait les nouveaux tarifs de 50 % imposés depuis quelques jours.
3: On average $2,200 increase in the cost of living because of the president.
2: Les tarifs du président, dit-il, coûtent $2,200 de plus aux habitants de mon comté. Mais son projet de loi ne sera pas adopté par le Congrès actuel où les républicains ont de minces majorités. Et même si les démocrates reprenaient la Chambre des représentants et peut-être le Sénat, Donald Trump peut toujours y opposer son veto. Il a d'ailleurs promis d'être l'empêcheur de tourner en rond. Ici Manon Globinski, Radio-Canada, Washington.
0: Et puis enfin, toujours aux États-Unis, la Réserve fédérale américaine hausse son taux directeur pour la première fois en 3 ans. Les 12 membres de la Fed se sont entendus à l'unanimité sur une majoration d'un quart de point de pourcentage et s'attendent à au moins une autre hausse d'ici la fin de l'année. Le président de la Banque centrale, Kevin Warsh, a affirmé que l'inflation reste trop élevée. Donald Trump a fustigé la hausse et affirmé que le taux devrait être maintenu à moins d'1%. C'était les informations.

0: Bienvenue à toutes et à tous, c'est la nouvelle librairie francophone, votre magazine de l'actualité du livre, une coproduction des médias francophones publics à retrouver chaque semaine sur la RTS Première, RTBF La Première, ici Radio-Canada Première et sur France Inter, Première Radio de France évidemment. Aujourd'hui, nous sommes au cœur du Réacteur dans le festival qui ouvre la saison littéraire en France. Rendez-vous incontournable des professionnels du livre, des auteurs et du public. Le livre sur la place à Nancy, 48e édition. La rentrée littéraire est lancée. Avec ses sélections des prix, Goncourt, Renaudot, Femina, Privé Plaire, dans un contexte difficile puisqu'il paraît qu'on ne lit plus, ou du moins beaucoup moins qu'avant. Alors face à moi, dans cette salle de l'Opéra de Nancy, il se pourrait bien qu'on ait affaire à des irréductibles. Bienvenue au public de lecteurs et lectrices venus très nombreux pour accueillir nos invités. En effet, ils sont très nombreux. Et aux lycéens de la Malgrange. Je vous présente nos invités. D'abord, le président du jury du prix Stanislas de Nancy, Philippe Jaénada, auteur plébiscité pour L'inconnu du quai de Javel chez Flammarion, sélection Goncourt, sélection Renaudot. Daria Marx, qui signe son premier roman, Tuer le vieux, chez Flammarion, récit frontal d'un inceste en sélection des prix décembre, Les Inrocs et premier roman. Et avec qui dans le jury de premier roman? Philippe Jaénada. Il est partout. Élise Lespade, premier roman aussi, récompensé ici du prix Stanislas du premier roman, c'est Paradisi Gloria aux éditions du Cercle Ouvert, une chronique familiale qui ne fait pas l'économie de la violence. Martine Delvaux, romancière essayiste québécoise avec Diva aux éditions Héliotrope, défense et illustration de voix iconiques, métaphore féministe d'une voix démocratique. Et enfin Vivien Bridel à mes côtés, libraire à Nancy, hall du livre, partenaire du livre sur la place. Alors au programme aujourd'hui, Destin brisé, Nina Simone, Maigret, passion, aviation, autofiction et Blanquette de Veau. Alors, je déclare la librairie francophone ouverte à vos livres.
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0: Laurent Goumard,
1: Daria Marx, Martine Delvaux, Élise Lespade, Vivien Bridel, Philippe Jaénada, bienvenue à vous cinq au cœur du Livre sur la place à Nancy. Il y a des fidèles, Philippe Jaénada, vous connaissez les lieux combien de fois ici ?
2: À Nancy, 113 ou 114 ans, je pense, ouais. Consécutifs. À l'Opéra, première fois, c'est un lieu magnifique.
1: Ah, quand même une première fois ici. Ouais. Vous êtes cette année le président du prix Stanislas, qui récompense un premier roman. Et la lauréate est à vos côtés, Élise Lespade. Premier roman, c'est à la fois exaltant et quelquefois aussi une déception, quand il ne trouve pas d'écho. Vous vous souvenez, vous, de votre premier roman ? Comment ça s'était passé, Philippe Jaénada ?
2: Oui, parce que j'ai bonne mémoire, mais c'était il y a belle lurette. Hein. C'était il y aura 30 ans l'an prochain. C'était en 1997. Ça s'était plutôt bien passé. Malheureusement, le prix Stanislas n'existait pas.
1: Ça s'appelait le Chameau Sauvage.
2: Le Chameau Sauvage, oui.
1: Prix Alexandre Vialat, prix de Flore. Donc, Flore. Plutôt bien passé.
2: Oui, oui, ça s'était bien passé. C'était il y a longtemps. C'était une époque où les gens lisaient encore beaucoup. Ils lisent moins en ce moment, comme vous disiez, Laurent, mais ça va revenir.
1: Derrière Marx, Élise Lespade, vous êtes les deux primo romancières du jour. Ça démarre bien pour vous deux. Les romans sont remarqués, repérés par les libraires et les lecteurs. Je me suis demandé une question, derrière Marx. Tuer le vieux, avec un titre pareil. On va en parler tout à l'heure. Vous êtes aujourd'hui publié chez Flammarion. C'est le premier éditeur que vous avez contacté ou il y en a eu d'autres?
3: Alors j'ai eu l'immense chance que c'est pas moi qui ai contacté Flammarion. J'ai eu une figure tutélaire dans ma vie qui s'appelle Virginie Despentes, qui m'a toujours dit il faut absolument que tu écrives quelque chose, et quand tu écriras quelque chose, je t'ordonne de me le transmettre et je le lirai et je ferai quelque chose. J'ai mis un an à lui envoyer mon manuscrit, car je me disais si jamais je lui envoie et qu'elle me dit que c'est de la merde, bah je vais pleurer en fait, ça va pas être bien. Et j'ai eu la chance qu'elle le transmette en fait à Alix chez Flammarion, qui est aujourd'hui mon éditrice, donc je suis bénie.
1: Exactement. Élise Lespade, déjà un prix ici à Nancy, le prix Stanislas pour Paralysie Gloria. Vous êtes déjà rencontré avec Philippe Jaénada, le président de ce prix?
4: Juste à l'instant.
1: Enfin, ah,
4: il y a une
1: fois.
4: Demi-heure en fait, devant la porte de l'opéra. Voilà.
2: Il n'y a donc pas de mal dans les prix littéraires, vous ne connaissez pas.
4: Ce fut bref, mais voilà, on aura l'occasion de...
1: On en parle une heure ensemble. Paradisi Gloria, énorme roman de 780 pages qui s'ouvre sur une lettre de Zoé Bromberg. Elle a 19 ans. C'est une lettre datée du 6 janvier 2025. Elle écrit depuis la maison d'arrêt des femmes à Versailles-le-Château à Isabelle, une amie de son oncle, pour lui demander de lui trouver un avocat parce que le sien vient de déclarer forfait au vu du dossier. Le lecteur, pour l'instant, ne sait absolument rien du crime de Zoé. Isabelle va donc devoir convaincre son ex-mari, ténor du barreau, de défendre son amie. Et pour cela, elle doit lui raconter l'histoire des Bromberg, ou du moins ce qu'elle en connaît, et notamment tout ce qui touche aux deux frères liés par une relation destructrice. Il y a d'un côté Dimitri, l'aîné, pilote de chasse, c'est le père de Zoé, un homme dominateur, violent, et il y a son frère, Gaspard, complètement sous son emprise. Et l'histoire va basculer avec l'arrivée d'Alexis de la Paz, une pilote virtuose, passionnée d'aviation, qui épouse Dimitri. Mais c'est une femme, elle, qui ne se soumet pas, qui joue d'égal à égal avec son mari, jusqu'au rapport de force entre eux, ce qui met à jour tous les dysfonctionnements, toutes les violences passées de cette famille. Alors, qu'a bien pu faire Zoé pour être en prison? Il y a même un chapitre qui est titré « Zoé la tarée ». Le roman joue de tous les registres, saga familiale, drame judiciaire, tragédie antique, sur des allers-retours entre les années 80 et 2025, dans un univers spectaculaire de pilotes de chasse. Vous connaissiez ce milieu avant de commencer le roman?
4: Absolument pas. Absolument pas du tout. Ce milieu s'est imposé dans l'écriture quand m'est apparu le personnage de Dimitri, donc le frère qui est pilote de chasse. Ce personnage m'est apparu en étant pilote de chasse. Ça tombait très mal parce que j'y connaissais rien. Donc j'ai dû faire beaucoup de recherches pour me mettre au niveau de mon personnage et de mon sujet. Donc j'ai évidemment beaucoup lu d'ouvrages sur l'aviation, j'ai été voir des meetings aériens, j'ai contacté des pilotes de chasse que j'ai beaucoup emmerdé avec des questions sur des sièges éjectables et des choses comme ça. Et voilà, ça m'a pris plusieurs années de me documenter là-dessus.
1: Mais... Pas que les pilotes de chasse, parce que vous êtes aussi documenté sur la prison, sur les couvents, puisqu'on voit tout ça aussi.
4: Oui, la prison, oui, j'ai fait du bénévolat là-bas pour pouvoir entrer dans une prison, ce qui était vraiment un but. Voilà, je voulais absolument rentrer dans une prison pour voir comment c'était à l'intérieur. J'ai été voir des procès aux assises pour voir aussi les avocats en pleine action, pouvoir capter leurs petites phrases, leurs tics, enfin comment se passaient les interrogatoires, des témoins, tout ça. Donc oui, il y a eu beaucoup de documentation dans des domaines très variés.
1: J'imagine que c'est ça qui vous plaît aussi, Philippe.

0: Jainada.
1: C'est ça, entre autres, parce que c'est un livre, le livre d'Élise est un livre époustouflant, au sens qu'il époustoufle. Et...
0: C'est vrai, ça s'appelle une tautologie.
1: Non, c'est un livre extraordinaire, littéralement extraordinaire, qui est conséquent, costaud, qui va dans les moindres détails. Donc ce sont des
0: choses. Ah ben là, ça c'est des choses que vous adorez. Je
1: parle un petit peu. Et juste une petite parenthèse avant de continuer là-dessus. On parlait tout à l'heure des problèmes dans l'édition, les lecteurs et ça. Il y a quelque chose d'extrêmement joyeux, je trouve, cette année. En tant que président juré du prix, j'ai lu tous les premiers romans. Il y en a vraiment plusieurs qui sont, j'ai l'impression que c'est une année presque exceptionnelle, un cru exceptionnel en termes de premier roman, celui de Daria est dans un genre complètement différent.
0: Un uppercut.
1: Fracassant, ouais. Mais en tout cas, c'est extrêmement enthousiasmant de voir, sur notre sélection du prix Stanislas, il y avait 9 premiers romans qui sont tous de très bons et haut niveau.
0: Vous avez voulu être pilote d'avion, vous aussi, Philippe Jainada?
1: Exactement, comment vous savez ça, Laurent Goumard?
0: Parce que je suis flic.
1: Ah. Ben, j'ai vu un titre dans un journal la semaine dernière, Philippe Jainada, premier flic de France.
0: C'est vrai?
1: Ouais.
0: Vous voyez, je suis le deuxième.
1: Oui, je voulais être pilote d'avion, et puis j'ai reculé face aux études nécessaires à devenir pilote d'avion. Ce qui est un peu logique, mais j'ai eu peur.
0: Ce roman énorme, Élise Lespade, vous avez mis 7 ans d'écriture. Mais comment on vit pendant 7 ans d'écriture quand on travaille pour un premier roman? Et que vous vous documentez autant?
2: Ben alors.
0: Est-ce que vous êtes une héritière?
2: Non, je ne suis pas une héritière, mais je dois avoir un certain sens du sacrifice parce qu'effectivement, je lui ai sacrifié beaucoup à ce roman. Enfin, voilà, effectivement, j'ai consacré l'essentiel de mon temps pendant 7 ans. Le travail à côté a été uniquement alimentaire pour me permettre de subvenir à mes besoins et de poursuivre l'écriture qui était vraiment mon but numéro un. Il fallait que je mène à bien ce livre. C'était absolument impérieux, nécessaire. Je ne sais pas dans quelles circonstances j'écrirai les suivants. C'est encore, j'ai pas de réponse à l'heure qu'il est. Mais celui-là, j'ai dû tout mettre en suspens pour le finir, vraiment.
0: J'ai lu qu'à 13 ans, vous aviez une révélation de sang-froid de Truman Capote. Et on voit le lien qu'il pourrait y avoir avec ce texte. 13 ans, c'est jeune, donc ça marque. Qu'est-ce qui vous a fasciné à 13 ans en lisant un tel livre sur un fait divers, justement, et une enquête?
2: Les nouvelles vont vite. Oui, oui, effectivement. Je l'ai jamais relu, hein, donc c'est un souvenir qui commence à devenir un petit peu ancien maintenant, mais je garde en mémoire l'effet qu'il m'a fait, qui était un véritable vertige d'ordre, on peut dire moral en fait, parce que on commence la lecture du livre en ayant l'exposition de ce fait divers atroce, donc d'une famille de fermiers, si je me souviens bien, assassinés la nuit par ces deux gars qui en plus volent quasiment rien, c'est pareil si je me souviens bien, enfin une montre, un truc ridicule. Et donc Truman Capote va les voir en prison et mène une véritable enquête sur leur enfance et donc remonte tout le fil de leur vie, mais fracassée en fait. Et on termine le livre en ne pouvant pas ne pas avoir pitié de leur vie et d'être totalement dans l'effroi des choses qu'ils ont traversées. Je me rappelle plus maintenant d'où quoi il est. Enfin voilà, quelles sont toutes ces épreuves qu'ils traversent. Mais ça m'avait enfin, en fait, j'avais terminé cette lecture avec un sentiment de fatalité, d'un déterminisme implacable qui avait broyé en fait aussi bien les bourreaux que les victimes, à un point où on ne pouvait plus vraiment savoir qui étaient les bourreaux, les victimes. Non, c'est pas, enfin, voilà, tout le monde était plus ou moins une victime finalement dans cette histoire. Certaines étaient devenues bourreaux, mais...
0: 13 ans, 14 ans, 12 ans, est-ce qu'il y a des livres qui vous ont marqué? Comme un trauma, en fait, comme un trauma littéraire. Derrière Marx, de votre côté, est-ce qu'il y a un livre comme ça, à cet âge-là, qui a pu avoir une impression très forte chez vous?
3: Moi, j'ai deux réponses à ça. La première, c'est que je suis tombée dans Émile Zola quand j'avais 10 ou 11 ans et que j'ai dévoré les Rougon-Macquart. Et comme on dévore vraiment un documentaire, pour moi, j'avais l'impression de... Comme un documentaire réaliste. Et ça, je crois que ça a beaucoup marqué mon besoin de réalisme dans l'écriture. Et mon deuxième choc, c'est Les Nuits Fauves, moi, quand je suis adolescente.
0: Cyril Collard.
3: Voilà. Alors, le film a mal vieilli, je trouve.
0: Ouais, mais le livre
3: est magnifique. magnifique et je l'ai lu, je pense, 150 fois entre 14 et 15 ans, je pense.
0: Martine Delvaux, de votre côté, est-ce qu'il y a une lecture comme ça déterminante à 12-13 ans?
4: Ouais, celle qui me vient, c'est Christiane F, 13 ans, 12 ans, oui.
0: Prostituée,
4: ça m'a marqué.
0: Droguée,
4: ouais, ouais. Que mes parents ont laissé.

0: mon petit lit dans ce petit village franco-ontarien pour s'assurer que je ne tombe pas dans la drogue.
1: C'est intéressant, c'est de voir que pour les trois, c'est quelque chose de lié à la violence, notamment chez les Rougon-Macquart, chez Christiane F. et chez vous aussi avec De Sang-Froid. Et pour Philippe Jaénada?
2: C'est un peu lié à la violence aussi, mais je crois que les livres qui ont vraiment marqué, on s'en rend compte longtemps après, quoi. Moi, c'est Le Pullover Rouge de Gilles Perrault.
1: Sur un fait divers, l'affaire Renucci.
2: Un fait divers qui m'a à la fois incrusté dans le cœur l'horreur de l'injustice, et puis des années plus tard, quand j'ai étudié le dossier Christian Renucci, je me suis rendu compte qu'à mon avis, il a bien tué cette petite fille, qui m'a fait prendre conscience du pouvoir ahurissant de la littérature.
1: Comme quoi la violence peut être fondatrice. On continue avec des histoires de mots et de littérature. Charade pour Nina Usan.

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1: Retour à l'Opéra de Nancy, festival Livre sur la Place en public. Avec Daria Marx, Martine Delvaux, Elise Lespade, Vivien Bridel et vous, Philippe Zaenada, avec un 17e roman, L'Inconnu du Quai de Javel, chez Flammarion. Vous, le premier film de France, vous reprenez du service avec une nouvelle enquête, un cold case de 1949. En septembre de cette année, sur le Quai de Javel à Paris, on découvre le corps de Louise, dite Lise Canto, étranglée, qui avait été, avant la guerre, un des principaux modèles des peintres de Montparnasse. Une femme sans dessous, une vie amoureuse mouvementée, mère d'une petite Nathalie placée chez une nourrice. Signe particulier, elle a été retrouvée comme rhabillée après sa mort, les cheveux mouillés. Et c'est l'inspecteur chef Ferrière, à l'époque, qui était sur l'affaire. Quatre suspects, amants, protecteurs notables ou fréquentations du milieu nocturne. Mais faute de preuves, l'affaire a été classée quelques mois plus tard. C'est sans compter... Avec vous, Philippe Zaenada, addict au site Gallica, lecteur de détective. Il n'y a pas que vous voyez derrière Marx. Philippe Zaenada aussi, parce que je sais que vous lisez détective.
2: Absolument.
1: Alors, 75 ans plus tard, vous reprenez le dossier. Archives judiciaires, presse ancienne, témoignages, déplacements sur les lieux, reconstitution minutieuse des dernières heures de Louise, inspirée par la méthode de Maigret, vous allez démonter les incohérences de l'enquête initiale, désigner un assassin possible, et très probable, oui. Et surtout, redonner à cet inconnu le sens de sa vie. On vous suit dans cette filature jusqu'à chercher à retrouver la fille Nathalie de Louise Canto. On vous suit dans le quotidien de votre vie, des passages bourrés d'humour, ça bouffe tout le temps, ça boit un peu, avec en fil rouge les 75 enquêtes de Maigret que vous avez toutes lues. Pourquoi fallait-il relire tout Maigret et en quoi ça allait aider l'enquête que vous menez, Philippe Zaenada?
3: Au départ, cette idée de relire Maigret, c'est que quand moi je suis tombé sur ce fait divers, qui est presque un archétype de fait divers,

0: Ça m'a rappelé un épisode de Columbo ou un Maigret. Enfin, vraiment, on dirait de la fiction. Et donc, je me suis dit, j'ai eu l'idée de m'adjoindre les services d'un maître imaginaire, d'un ami imaginaire, donc le commissaire Maigret. Pour ça, j'ai lu ou relu, j'avais dû lire une dizaine ou une quinzaine de Maigret jusque-là dans ma vie, j'ai relu les 75, enfin 74 précisément. Mais au départ, c'était dans le but simplement d'ajouter une sorte de ressort comique à mon livre, quelque chose de léger, d'un peu marrant et d'un peu ridicule. Je m'étais dit, le narrateur, donc un peu moi, va se prendre pour Maigret. Évidemment, ça ne va pas marcher. Il va se heurter à la différence entre la fiction et la réalité. Et je pensais que ce serait simplement, voilà, pour amuser un peu les lectrices et les lecteurs. Et on est parfois surpris par les blagues, puisque ça s'est avéré plus utile que prévu. Quoi. C'est-à-dire que, sincèrement, réellement, les méthodes de ce monsieur qui n'existe pas, et d'ailleurs dans la police, jamais. C'est ce qu'on disait à Simenon à l'époque, jamais un commissaire ne travaille comme ça, à se balader dans les bistrots, à aller faire un tour à Concarneau parce que la victime est née à Concarneau, enfin ça ne marche pas du tout comme ça. Et pourtant, en appliquant ces méthodes, et en les adaptant un peu bien sûr, je pense avoir trouvé l'ignoble assassin de la gentille Louise Canso.
1: Alors, il n'y a pas que Maigret que vous avez lu, parce que je regarde tout dans un livre, je suis un obsessionnel, et j'ai regardé, non pas les remerciements, mais la bibliographie, et j'ai vu apparaître King Kong Theory de Virginie Despentes. Ça intervient à quel niveau pour vous, cette lecture?
0: Alors là, elle est citée dans la bibliographie, parce que il y a cette phrase dans King Kong Theory, que Daria doit pouvoir réciter mieux que moi, j'écris depuis chez les Moches, etc., et qui est une phrase magnifique. Virginie est une très chère amie, donc ça me faisait plaisir de la mettre, de mettre son nom dans le livre. Et donc voilà, c'est quand même un livre qui parle, j'espère, de manière assez discrète et pas trop lourdaude, de la condition terrible des femmes à l'époque et bien sûr toujours aujourd'hui.
1: Votre premier roman date de 97 et à l'époque vous étiez dans une veine autofictionnelle, celle que travaille aujourd'hui d'ailleurs Daria Marx. 2013, vous basculez dans le fait divers avec Sulac et vous changez d'éditeur. Que s'est-il passé à l'époque pour véritablement changer de point de vue?
0: Alors il s'est passé que donc mes 7 premiers romans parlent plus ou moins, c'est pas de ma vie, hein, mais disons de vie qui ressemble à la mienne. Un jeune célibataire, un type qui tombe fou, amoureux d'une femme, d'une fille complètement folle, l'enfer de la vie conjugale, la suite logique, quoi, de la vie.
1: C'est du vécu, hein.
0: Ouais. Et au bout de 7 romans, ma vie, on avait un enfant, donc j'ai aussi raconté, et quand il a eu une dizaine d'années, une quinzaine d'années, notre vie était d'une platitude, d'une monotonie, c'est enchanteresse pour moi, j'adore ça. Mais pour la littérature, c'est très faiblard. Donc je me suis dit, bon, bah, je peux plus continuer à écrire sur ma vie. Comme j'avais pas envie d'écrire de fiction, je me suis dit, c'est foutu, il va falloir que j'arrête d'écrire. J'avais juste oublié qu'il y a plein d'autres gens que moi sur Terre.
1: Ah, les autres existent, ouais. Vous savez, Philippe Jaynada.
0: Je crois d'ailleurs, blague à part, c'est en passant devant une librairie, en voyant d'autres vies que la mienne, le titre juste de
1: Emmanuel Carrère, oui.
0: Et depuis, ma vie à moi d'écrivain a changé, parce que je prends beaucoup, beaucoup plus de plaisir et d'intérêt à raconter la vie des autres que la mienne.
1: Il y a quelque chose d'obsessionnel dans votre écriture, et ça m'a ravi parce que je le suis aussi. Il y a une jouissance à noter et diffuser tous les détails, le numéro des dossiers, la précision des dates. Et à un moment donné, vous évoquez un certain monsieur Nathan qui conduit lui-même sa Citroën 11 chevaux, et entre parenthèses, vous notez « normal », BM, je ne sais pas ce que ça veut dire. Ce n'est pas précis, point d'interrogation, et ça a l'air, point d'exclamation, et ça a l'air de vous inquiéter.
0: Non, c'est parce que peu avant dans le livre que vous avez simplement feuilleté.
1: Oh, bien sûr. J'ai eu tous les textes feuilletés.
0: Je plaisante. Peu avant dans le livre, le père de l'un des suspects principaux passe par le quai de Javel avec sa Citroën 11 chevaux. Il va aux usines Citroën et il explique que c'est pour transformer une normale en BL. Évidemment, moi non plus, je n'ai pas la moindre idée de ce que c'est. Si j'étais Élise Lespade, je serais allé à l'usine
1: Citroën. Ah, bien entendu.
0: Et donc, c'est une petite blague, quelques pages plus loin, de préciser. Et puis oui, c'est aussi un clin d'œil aux gens qui disent, c'est pas un reproche, j'espère, que je vais dans les plus petits détails et les plus insignifiants et inutiles.
1: Vincent Bridel, qui est libraire spécialisé dans le polar, j'imagine que Philippe Jaynada, c'est votre cam, comme on dit dans le milieu.
2: Absolument ma cam, oui, tout à fait. Il y a toujours ce côté, effectivement, obsessionnel, à chercher le détail, à gratter, effectivement, les apparences. Et en même temps, il y a ce côté... rempli de digressions, avec un côté très joyeux, une

0: sorte de bonhomie, on va dire, qui fait qu'on l'accompagne tout à fait tout au long du livre. Et celui-ci, voilà, c'est un très grand cru, comme on ne peut s'en rendre compte.
1: Il y a quelque chose aussi qui m'intrigue, c'est que j'ai vu un lien, il y a un lien, en fait, entre les personnages de vos romans, les derniers romans, c'est que les personnes sur lesquelles vous avez travaillé sont jeunes pour la plupart, beaux, assez intelligents, mais quelque chose va se briser entre l'âge de 20 et de 25 ans. Et vous, à cet âge-là, qui étiez-vous, Philippe Janada?
2: Alors c'est quelque chose de particulier parce que très sincèrement c'était pas voulu, c'est une lectrice qui écrivait une thèse ou un mémoire qui m'a fait remarquer
1: tout à
2: ça.
1: Fait, ouais.
2: Tous des gens qui ont toutes les cartes en main et vers 25 ans ou entre 20 et 25 ans un truc leur tombe dessus, malchance, accident, des choses comme ça qui fait basculer leur vie, qui la coupe en deux. Je n'aime pas du tout m'analyser ni rien, mais moi à 24 ans je me suis enfermé chez moi pendant un an. Les volets fermés, sans voir personne, sans parler à personne, sans télé, sans radio, sans téléphone évidemment, sans musique, sans rien. Donc j'ai passé un an comme replié sur moi-même dans un œuf, une sorte d'œuf. Alors je ne sais pas si ça a un lien, c'est peut-être trop facile de dire ça, mais en tout cas, tous mes personnages, c'est à ce moment de leur vie que Louise Canso, c'est à 25 ans, quand elle tourne, elle accouche de sa fille, que sa vie commence à basculer jusqu'au caniveau.
1: Comme quoi il y a un inconscient dans les livres. Vous restez avec nous tous les cinq, vous restez avec nous en public. La librairie francophone revient juste après. Finilé, c'est le titre. Ils s'y mettent à trois. La Fève, Dijuno et 13, Jenaya.
3: Finilé.

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1: Et je vais refaire l'appel. Philippe Jaénada, Daria Marx, Martine Delvaux, Élise Lespade et Vivien Bridel sont les invités de la librairie francophone aujourd'hui à Nancy avec le public du festival Le Livre sur la Place et en guest les lycéens de la Malgrange. Vivien Bridel, à nous deux. Vous êtes libraire ici à Nancy, Hall du Livre, c'est le nom de la librairie, une librairie en partenariat avec Le Livre sur la Place. Signe particulier, rayon, polar et poche. Absolument. Quels sont les

0: Qui se dégage en cette rentrée chez vous, le top 3, hors même polar, le top 3 c'est quoi?
1: Alors vraiment notre top, et bien on retrouve vraiment en tête de file Philippe Jeannetat, grand
0: meilleur vente, bravo,
1: en silence.
0: Vous allez pouvoir vivre de votre plume Philippe Jeannetat.
1: C'est une bonne nouvelle. En top 2, Amélie Nothon, qui est indéboulonnable des tops de rentrée généralement. Et en top 3, on retrouve Anne Godard pour nous aussi, qui est vraiment une autrice que l'on défend énormément ici à Nancy, plus précisément au Hall du Livre. Elle vient d'avoir le prix des libraires de Nancy, en collaboration avec Le Point. Et oui, on essaye de la pousser un maximum.
0: Et Anne Godard, que j'ai reçue la semaine dernière dans Rien ne s'oppose à la nuit, une autre émission sur France Inter. Quels sont les autres noms qui reviennent, à part le top 3?
1: On retrouve également François-Henri des Arables, avec Le Palais, qui écrit presque comme un polar sur un jeune garçon indien qui a un palais incroyable, qui arrive à différencier une centaine de saveurs dans un vin de Bourgogne et qui va devenir plus ou moins une sorte de Robin des Bois new-yorkais plus tard dans le livre. C'est absolument génial. Yannick Hanel pour La solitude des professeurs,
0: qui était mon invité aussi, comme quoi j'ai le nez dans Rien ne s'oppose à la nuit. Oui, ensuite
1: et Caryl Ferret, qui est également une autre grosse sortie polar pour cette rentrée.
0: Une des sorties très importantes du polar.
1: Oui, oui, pour le coup, Lakota, qui en plus me parle particulièrement parce que j'adore la littérature américaine. Et du coup, toute l'intrigue se passe dans une réserve indienne contemporaine où on voit vraiment les fractures dans l'Amérique de Trump actuelle.
0: Vous avez une particularité parce que vous êtes libraire, mais aussi prof à l'IUT Nancy Charlemagne pour le BUT, c'est le bachelor universitaire technologique, option librairie et bibliothèque. J'imagine donc que vos étudiants sont de futurs collègues.
1: Normalement, oui.
0: Futurs libraires. Est-ce que vous leur dites ce qui va leur arriver? C'est-à-dire les stocks, les chiffres, et surtout la stratégie pour augmenter le volume des ventes?
1: J'essaye en tout cas de les sensibiliser à tout ça.
0: Par exemple, est-ce que vous regardez avec eux ce qui se vend et de voir comment ils peuvent jouer avec cela?
1: Oui, absolument. J'ai tout un module autour justement de la gestion de stock où j'essaye de dédramatiser les chiffres, au final, de leur montrer que les chiffres racontent également une histoire.
0: Exactement, ne pas s'en méfier.
1: Exactement, ce n'est pas du tout un ennemi, et du coup, j'essaye aussi d'éliminer cette sensation que la gestion peut se faire à l'instinct, au feeling. C'était peut-être le cas il y a quelques années. Maintenant, de moins en moins, les marges se réduisent. Il faut savoir que la librairie est le commerce le moins rentable, ou en tout cas un des moins rentables en France. On atteint à peine 1% de rentabilité, ce qui est très très peu, surtout dans une économie qui, comme on le sait tous, c'est pas très très en forme en ce moment. Donc oui, j'essaie un maximum de les sensibiliser, notamment parce que le droit à l'erreur existe de moins en moins, surtout pour des nouveaux libraires.
0: Qu'est-ce qui les préoccupe les plus, ces étudiants, ces libraires?
1: Je dirais qu'au niveau, déjà le marché du travail, au niveau trouver une place, ça devient extrêmement cher, que ce soit pour des stages, encore plus ensuite pour une place définitive dans une librairie.
0: Surtout que de nombreuses librairies ferment actuellement.
1: Voilà, c'est exactement. Alors, on va dire que un point un peu positif pour eux, c'est que ces libraires-là n'ont pas l'air de vouloir repostuler dans d'autres librairies. C'est une tendance qu'on a l'air de, enfin, qui a l'air de se dégager, c'est que ces libraires qui ont été remerciés ne re-rentrent pas dans des librairies. Donc au final, ça laisse la place à mes étudiants pour un bien ou un mal, je ne sais pas, mais en tout cas, ça leur laisse encore cet espoir-là. Mais effectivement, oui, les librairies qui sont de plus en plus prises à la gorge au niveau de trésorerie, ça les inquiète. Et après, d'un point de vue éthique, il y a également la question de l'IA, qui pourrait remplacer une partie du métier, voire la totalité, qui, au final, accélère encore plus la concurrence des algorithmes façon Amazon, qui enferme les gens dans des bulles. Voilà, ce sont des choses qui les inquiètent. Pour ma part, je pense que l'IA peut être un outil pour eux qui leur permettrait, au contraire, d'être d'autant plus compétitifs actuellement.
0: Notamment au niveau de la gestion des stocks.
1: Ça peut effectivement. Je pense qu'effectivement, ils peuvent, entre guillemets, demander de l'aide à une IA pour essayer d'identifier des tendances que eux n'arriveraient pas forcément à voir. Mais également pour être au top, on va dire, en termes de connaissances. Je pense que l'IA peut accélérer leur catalogue de conseils, on va dire, leur constellation de conseils, puisque c'est au final là que la compétitivité se fait au niveau de la librairie.
0: Sur la pile du derrière Marx, Tu es le vieux, est-ce qu'il y a marqué recommandé par la librairie?
1: Oh oui, absolument.
0: Derrière Marx, vous signez votre premier roman, Tu es le vieux, chez Flammarion, présent sur les listes du prix Décembre, Des Inrocks et Premier Roman. Alors pour vous présenter, je vais d'abord lire ce que vous dites de vous-même. Je suis une autrice grosse, queer et féministe. J'écris et je pense la grossophobie comme un système de domination. Je forme et je sensibilise les entreprises, les associations, les écoles, les collèges et les lycées, les syndicats et tout genre de groupes à la grossophobie. Je suis l'une des membres fondatrices de l'association Gras Politique. Nous déployons une carte communautaire de soignantes non grossophobes. Je suis coordinatrice associative dans un lieu de

0: établissement en santé mentale. La présentation est cash, d'ailleurs on retrouve ce style dans votre roman. Qu'est-ce que vous en pensez, Martine Delvaux, de cette présentation, vous qui êtes aussi une féministe revendiquée?
1: Absolument, moi je suis ravie. Enfin, moi j'ai une grande admiration pour Daria Marx, pour son livre et pour le travail qu'elle fait. Et cette manière de se présenter, c'est nécessaire, oui, il faut parler cash, comme vous dites, aujourd'hui.
0: Alors cette présentation, en fait, elle donne le là pour ce premier roman, « Tuer le vieux ». C'est le programme de la narratrice. Elle n'a pas de prénom, elle n'a pas de nom, elle a la trentaine. Elle se prépare à aller porter plainte au commissariat pour viol, inceste. Le criminel, c'est son grand-père. Annulation du rendez-vous au commissariat pour cause de sous-effectif. Alors, c'est décidé, direction Biarritz. Le train, le chien, le projet est simple. Tuer le vieux qui l'a violé enfant. Ça a duré 10 ans. Sexuellement, psychologiquement, il lui a fait recopier le Comte de Monte Cristo en entier pendant tout un été. C'est bon pour l'orthographe, c'est bon pour la grammaire. Et elle se souvient de tout. Ça a pris 25 ans. Mais Monte Cristo, elle ne l'a pas oublié. Parce que ce roman est aussi l'histoire d'une vengeance. Elle revient des années plus tard. Une question de vie et de mort. Je vais lire la page 41. Tu crois que tu peux te sauver toute seule à 12 ans comme à 30 ans, mais ça devient de plus en plus compliqué. Se raconter des histoires, ça ne marche plus. C'est les réalités qui rassurent. C'est savoir que le sol est assez dur pour te porter, que les humains sont monstrueux, qu'il faut se méfier. La réalité, elle te détruit tout de suite. Elle ne ment pas. Elle n'attend pas 30 ans pour t'attraper les pieds. La réalité, c'est qu'à l'idée de retourner dans la ville du vieux, j'ai envie de gerber. La réalité, c'est que je vais le tuer, mais qu'il faut d'abord que je trouve la force de le revoir. La réalité, c'est que je ne suis pas guéri, malgré la thérapie, et le féminisme, et les médicaments, et les groupes de parole, et les autres victimes, et les collages, et les manifs. J'ai 8 ans quelque part, caché sous mon gros bide. Entre 2 plis de chair, il y a l'enfant violé, celle que j'ai voulu enterrer, celle que j'ai voulu faire taire, elle respire encore, c'est comme des râles. Si je ne tue pas le vieux, c'est elle qui va crever. À quel moment vous avez entrepris l'écriture de ce roman? Vous-même qui avez beaucoup écrit auparavant, c'est la première fois que vous passez à la fiction, l'autofiction d'Daria Marx.
2: Je crois que c'est un texte que je porte depuis très longtemps et j'ai la sensation d'avoir toujours écrit ce texte, mais de manière différente, d'avoir tourné autour du pot avant de me dire et d'affronter déjà moi-même que, oui, en fait, j'allais écrire sur l'inceste. J'allais partir de moi, de cet inceste que j'ai subi, et puis j'allais le romancer, le fictionner, le transformer et surtout retrouver mon pouvoir d'action, d'agir, d'imaginer, de donner une autre solution que celle que j'ai vécue moi. Moi, j'ai pas porté plainte, j'ai pas eu de résolution. Moi, j'avais envie d'une résolution, j'avais envie de mettre la violence qui m'a longtemps dévorée dans ma vie de jeune femme autre part. J'avais envie de la faire exister et de me rendre le droit à la colère. Et la fiction, pour ça, est un outil extraordinaire.
0: Le style est direct, les scènes de viol frontales, pas de détour, pas de métaphore. Quand on est en colère, on ne s'embarrasse pas de métaphore. C'est un roman qui ne cherche pas la séduction, ni la connivence avec son lecteur. C'est un roman formidablement pas sympathique. C'est le programme que vous aviez déjà écrit dans Fruits de la colère en 2022. J'avais noté, dans une société où il est important de transpirer le bonheur parfait et de le mettre en scène, la colère des femmes fait tâche. Quand on écrit, cette colère, elle passe comment pour vous? Comment vous écrivez? Rapidement?
2: Pour tuer le vieux, souvent j'écris rapidement, oui. Un peu comme un dégueulis, je suis navrée pour cette métaphore matinale, mais un peu comme ça, en tout cas, comme une urgence, vraiment comme un besoin impérieux de soulager quelque chose en moi qui brûle. Pour tuer le vieux, j'ai écrit les 3/4 du roman assez vite. Et puis, à un moment, la question de la fin, de qu'est-ce qu'on fait du vieux. Cette question presque éthique, morale, mais aussi de filiation, d'amour quelque part. Et là, j'ai buté longtemps sur cette fin et il a fallu que je joue avec plusieurs fins possibles, et j'écrive une fin beaucoup plus violente que celle qui existe aujourd'hui dans le livre aussi, que j'aille explorer tout ce qui tournait dans ma tête autour de cette mort du vieux, de cet assassinat, pour arriver à la fin qui existe aujourd'hui.
0: La narratrice, c'est vous, mais c'est aussi d'autres femmes, puisqu'elle n'a pas de nom, elle n'a pas de prénom. Est-ce que votre famille l'a lu, ce roman?
2: Oui, toute ma famille l'a lu et j'avais très peur évidemment de leur réaction. Et j'ai une chance incroyable, c'est que je suis incroyablement entourée et soutenue depuis l'apparition du roman par ma famille, ce qui est assez miraculeux, je dois l'avouer.
0: Vous l'avez lu tous autour de la table ou pas encore, Philippe Chalinada?
3: Moi, évidemment. En plus, nous sommes dans la même maison.
0: Ouais, Flammarion.
3: Moi, j'adore ce livre. J'adore cette femme là. Et comme pour moi la première qualité d'un livre avant d'autres, c'est que de ressembler à son auteur, donc là je trouve que c'est parfaitement réussi.
0: Martine Delvaux, vous qui avez écrit justement sur les écrits autobiographiques, moi par exemple quand j'ai lu ça, bien sûr j'ai pensé à Christine Angot, d'ailleurs vous êtes dans la même maison d'édition, j'ai pensé à Nelly Arcand que j'adorais, putain, c'était...

0: J'adore ce flou, j'adore exister dans ce trouble, dans plein d'aspects de ma vie, trouble dans le genre, mais aussi trouble dans le Marx.
1: Alors, qui êtes-vous ?
0: Qui suis-je ? Alors, je n'ai pas une grande barbe, c'est déjà une indication. Donc moi, c'est Groucho, et malheureusement, heureusement, je ne sais pas, ça part de Annie Hall, un film de Woody Allen, où il raconte au tout début cette blague de Groucho Marx qui dit « Je ne voudrais jamais faire partie d'un club qui me voudrait moi comme membre. » Et je trouve cette phrase incroyable. et c'est ça qui m'a inspiré mon pseudo.
1: Je vous propose de nous retrouver toutes et tous après une diva. Ça va vous parler, Martine Delvaux, on va en parler ensemble. Une diva qui fait le show tous les jours devant son hôtel à Paris et qui ouvre ce soir sa série de concerts. Vous voyez tous ?
2: C'est lui !

0: microphone, Laurent Goumard.
1: Quel show Daria Marx. Vous avez conquis le public du Festival de Nancy sur cette prestation autour du titre de 5 millions. On n'a même plus envie d'aller la voir en concert. Ça s'est passé ici à l'Opéra de Nancy. Nous sommes dans les heures de l'Opéra de Nancy pour le Livre sur la Place, face publique avec nos invités, Philippe Jaénada, Daria Marx, Céline Dionnesque au possible, Élise Lespade, Vivien Bridel et vous, Martine Delvaux, qui arrivez du Québec, très oui. Fraîche, pas de jet lag.
2: Enfin, légèrement, mais ça va. Ça
1: la mélatonine?
2: Oui, ah, absolument, pour dormir, parfait. Nécessaire, oui.
1: Vous arrivez avec un essai Diva aux éditions Héliotrope. Vous êtes romancière, professeure à l'Université de Québec.
2: Je viens de quitter.
1: Ah, ça y est?
2: Voilà, c'est fini.
1: Waouh! Et pour quelle raison? On peut savoir. C'est le flic en moi qui parle.
2: Ben, pour écrire.
1: On peut savoir, Madame Delvaux, pourquoi?
2: La question posée à Philippe à 25 ans, qu'est-ce qui s'est passé? Ben, moi, à 25 ans, je suis devenue prof d'université.
1: Votre
2: voilà,
1: vie a basculé.
2: Ça a été mon traumatisme. Ouais.
1: Mais c'est fini tout ça.
2: Ouais.
1: Aujourd'hui, vous êtes donc romancière, essayiste, débarrassée de l'enseignement. Alors, je vais citer quand même quelques essais pour comprendre qui vous êtes. Femme psychiatrisée, femme rebelle. Vous avez travaillé sur les violences sexuelles dans Je n'en ai parlé à personne, sur les solidarités masculines qui organisent et se gardent le pouvoir avec Boys Club, qui a été très remarqué au Québec. Mais aujourd'hui, c'est Diva, aux éditions Héliotrope. Et cette fois, je vous cite, ce ne sera ni un scénario, ni un récit, ni une biographie, ni un essai, mais peut-être tout à la fois, des mots mis en musique, quelque chose comme une chanson. Et c'est une enquête que vous avez menée sur des chanteuses.

0: Nina Simone, en premier, ouais. Maria Callas, Céline Dion, Teresa Stratas. Vous parlez de Teresa Stratas, que j'adorais, dont on n'entend absolument plus parler.
1: Elle est quelque part
0: immense cantatrice. Vous connaissiez Philippe Janada? Immense cantatrice.
1: Et c'était une petite Callas à l'époque. Hein. On disait que c'était, elle était aussi talentueuse que Callas.
0: Et avec une attention dans sa vie aux autres, menant des actions solidaires. Vraiment une femme exceptionnelle. Whitney Houston, Céline Dion, etc. Et vous qui ne faites pas l'économie de vous dans cette enquête. Des voix puissantes, virtuoses, immédiatement identifiables, des voix qui se font entendre dans un monde patriarcal et qui vont le payer cher. Diva, c'est l'histoire de femmes riches, célèbres, toutes issues de milieux modestes. Des femmes qui, un jour, ont osé parler, des femmes apparemment puissantes, mais pas tant que ça.
1: Ben oui, ce qui m'a intéressé, c'est cette double valeur de la figure de la diva. C'est la déesse, hein. Étymologiquement, la diva, c'est une déesse. Et on aime les voir monter, on aime les voir stellaires, et en même temps, on aime les voir tomber. Et ce qui m'a intéressé, c'est cette double valeur et cette insulte aussi. On se sert du mot diva pour insulter ces femmes, pour signe les rabaisser.
0: Signe particulier, j'avais pas pensé à ça, c'est que tout à un moment donné de leur vie, elles ont perdu leur voix.
1: Ouais, ou bien par maladie, ou par mise au banc. Il y en a une que vous avez pas nommée, qui est Sinead O'Connor, qui est une de mes divas préférées. On avait le même âge.
0: Elle, on l'a fait taire.
1: Vraiment, elle a payé cher les prises de position publiques. Donc, on se souvient de la fois chez David Letterman où elle a déchiré la photo du pape. Elle est retournée dans les coulisses, toutes les portes étaient fermées, on l'a abandonnée. Donc, et elle n'a pas cessé, elle a gardé sa ligne. Donc, ce qui m'intéresse aussi, c'est que ces femmes qu'on connaît pour leur vie, leur grande vie, qui sont placardées partout, ce qu'on oublie, c'est leur engagement. L'engagement de Barbara pour le sida, par exemple.
0: Une femme est au cœur quand même de ce livre, c'est Nina Simone, pour qui vous ne cachez pas votre admiration totale. Et vous revenez sur un épisode de sa vie, c'est le jour où elle écrit et compose sa première chanson, Mississippi Goddam, une chanson née d'une envie de meurtre, littéralement de meurtre, hein, c'est pas tuer le vieux, mais
1: non,
0: c'est
1: mais
0: tuer
1: ça
0: tout le monde, une chanson à la place d'une arme qu'elle n'arrive pas à fabriquer. Vous pourriez raconter?
1: Oui, ben c'est après un attentat, l'attentat à Birmingham, où des suprémacistes blancs ont lancé une bombe qui a tué quatre petites filles noires. Et quand son mari, Andrew Strupp, qui est aussi son gérant, entre à la maison, il la trouve, elle est allée chercher des outils, des instruments, des morceaux, des trucs dans le garage. Et il dit, mais qu'est-ce que t'es en train de faire? Et il dit, mais je suis en train de fabriquer une arme, un pistolet. Ben, c'est complètement délirant, mais il lui dit, mais attends, mais tu sais pas comment tuer. C'est pas ton métier. Ton métier, c'est la chanson. Donc, fais ce que tu connais. Tue avec des mots, et en une heure, elle a composé Mississippi Goddam, qui est devenu un hymne qui revient, qui renaît avec George Floyd, jusqu'à aujourd'hui. C'est une chanson qui est reprise par les militants un peu partout sur la planète.
0: Et c'est sa première prise de parole en personne, c'est-à-dire c'est elle qui écrit et compose
1: absolument
0: sa première chanson.
1: Oui, parce qu'il y a beaucoup de reprises chez Nina Simone. C'est aussi un motif qui m'intéresse chez les divas, c'est qu'elles reprennent les mots des autres, comme Céline Dion qui chante dans Starmania. Mais pour le coup, Mississippi Goddam, c'est la chanson de Nina Simone, écrite et composée.
0: Alors, ce n'est pas un essai, c'est un essai personnel, puisque vous y êtes dans cet essai. Car quand on choisit un tel sujet, la voix des femmes, bien sûr, on raconte quelque chose de soi. Je traversais une période difficile, un automne bouleversant, l'acmé d'une certaine violence à mon endroit, manifeste dans les messages que je recevais depuis que je prenais la parole dans l'espace public, depuis que je débordais des lieux où j'étais attendu. J'avais l'habitude de consigner des captures d'écran dans un dossier sur mon ordinateur avec l'intention de m'en servir plus tard dans un texte au lieu de continuer à remplir inutilement un formulaire dans un poste de police. Puiser dans cette collection des exemples et des preuves de la haine qu'on lance au visage des femmes, au visage des féministes. Mais cette fois, je n'y arrivais pas. Je n'y arrivais plus. Je basculais. Les menaces, les insultes, l'impression d'être traquée avait fini par m'envelopper dans un linceul de silence. Mmh. Vous avez été aussi une femme silencée?
1: Ah, absolument, oui. Et ce livre est né de de ce que les féministes connaissent, de ce que les femmes connaissent de manière générale, mais les féministes, les militantes en particulier, on reçoit énormément de haine en ligne. Moi, j'ai été féministe dans l'espace public au Québec quand il y a eu une remontée du féminisme, donc j'en ai vraiment eu beaucoup. Et le point de départ du livre, c'est un épisode qui est particulièrement violent, où je reçois un message d'un serveur codé, donc c'est impossible de savoir qui est derrière. On renvoie à des gens que je connais, on renvoie à ma fille. Et ça, pour moi, c'est la limite. Donc, je vais au poste de police et on me dit, mais on ne peut rien faire. Je comprends très bien que la policière, son visage est blanc. Enfin, elle s'en fout complètement et je sais que le papier va disparaître. Et après, j'ai une espèce d'expérience de crise de panique, moi qui ne fais pas de crise de panique dans la vie. Et j'ai l'impression qu'on me serre la gorge, mais de l'intérieur. C'est-à-dire que quelqu'un a agrippé mes cordes vocales. J'arrive pas à respirer. Et voilà. Et quelques semaines plus tard, j'entends une

0: Simone chantait « Ne me quitte pas », qui est une chanson de mon enfance. Mon beau-père est belge, donc d'où le Delvaux, qui est pas mon nom, mais le sien. Et je me mets à sangloter, c'est le point de départ du livre, c'est « Qu'est-ce que cette voix de Nina Simone m'a dit ?»
1: Ce féminisme, comment vous l'avez construit? Contre votre éducation, contre votre milieu familial, social, Martine Delvaux?
0: Ah, je l'ai construit au fil du temps, mais récemment on a fait le lien entre l'éducation catholique et le féminisme. Donc moi, j'ai grandi dans un tout petit village franco-ontarien qui était très catholique, et peut-être que mon féminisme s'est construit entre autres contre ce catholicisme pour le coup, cette expérience-là que j'ai eue. Mais ça s'est construit au fil d'une lucidité grandissante, d'une analyse et d'une vigilance par rapport au monde dans lequel on vit. Et je me battrai pour les droits des femmes et les droits des queers et des personnes minorisées de manière générale jusqu'à la fin de ma vie.
1: Vous avez une collègue à côté de vous.
0: Oui, je sais.
1: Céline Dion, alias Daria Mars. Merci à vous cinq et merci au public du Livre sur la Place. Encore une chose. Juste avant de nous quitter, Vivien Bridel, notre libraire nancéen, a choisi deux livres pour deux de nos invités. Quelle prescription et pour qui alors, Vivien?
2: Je dirais même pour tous les cas.
1: Ah bah c'est parfait.
2: Ah oui, non, pour le coup. Alors déjà, la solution simple, c'est effectivement d'enfoncer le clou pour nous aussi, Anne Godard. Je pense, et beaucoup de mes collègues pensent aussi, que c'est un livre qui ira très loin pour cette rentrée. Tout démarre dans une famille bourgeoise parisienne où le « nous » est le seul pronom qui existe, au final.
1: Le « on ».
2: Le « on », le « nous », enfin, c'est vraiment une famille, presque un organisme par entière, où les frontières s'effacent entre les corps, entre les esprits, et soudain surgissent dans les pages des fractures, même des corps brisés, et à partir de là, c'est l'histoire d'un trauma où le « jeu » va devoir reprendre vie et va devoir retrouver corps, tout simplement, et retrouver son identité.
1: Dans un climat incestuel?
2: Absolument.
1: Bien entendu. Je sais que aussi parmi le public, quelqu'un, quelqu'une, une femme avec un chignon ravissant, a quelque chose à nous dire sur sa recommandation. Qu'est-ce que vous avez lu de la rentrée littéraire? Votre prénom?
3: Je m'appelle Nadine et je voudrais parler d'un livre d'un auteur québécois qui s'appelle Steve Gagnon et qui a écrit un texte entre théâtre et roman qui s'appelle « Genèse d'une révolution sans mort ni sacrifice » et qui pose la question très intéressante et terrible de notre jeunesse, de ces couples qui veulent avoir un enfant mais qui, face aux désastres du monde, politique, climatique, se posent la question de savoir s'ils vont le faire ou pas.
1: Quelle enquête on va mener. Vous rappelez le titre ?«
3: Genèse d'une révolution sans mort ni sacrifice » de Steve Gagnon.
1: Merci à vous. Je tourne la page tout de suite de cette édition francophone, une coproduction des médias francophones publics. Merci à nos partenaires, la RTS première, RTBF la première, ici Radio-Canada première. Merci à nos invités. Merci Philippe Chahinada.
4: Merci Laurent Gobin.
1: L'inconnu du Quai de Javel en première sélection des prix Goncourt Renaudot apparu chez Flammarion. Daria Mars, merci et bravo pour cette prestation.
5: Merci à vous.
1: Tuer le vieux, c'est aussi chez Flammarion, sur la liste des prix Décembre, des Inrocks et premier roman. Martine Delvaux, merci.
0: Merci à vous.
1: Votre défense et illustration des divas est à retrouver aux éditions Héliotrope. Élise Lespade, bravo et merci à vous.
6: Merci à vous.
1: Prix Stanislas du premier roman annoncé qui récompense votre Paradisie Gloria aux éditions du Cercle Ouverte. Et enfin, merci Vivien Bridel pour cette collaboration. On peut vous retrouver dans votre librairie tous les jours, ou presque, paraît-il. Quel jour on ne peut pas vous voir?
2: Le jeudi.
1: Cette émission a été réalisée par Gaëtan Colli, au son Loïc Duros, Sandrine Malon, Mathieu Leroy, Julien Calvas, merci à toutes et à tous, David Abekassis, Azedine Haït Mesba et Oussama Louribi pour la logistique. À la régie de l'Opéra de Nancy, on a pu compter sur Étienne Caillé et Bernard Picard. À la production, Benoît Gégou, Raja Boudni et Eric Lenné. Programmation, Estelle Gap. Préparation, Lynn Werkman. Programmation musicale, Thierry Dupin. Et oui, une émission, ça se fait en équipe. Merci au Festival Le Livre sur la Place, à toute l'équipe de l'Opéra de Nancy et à vous, public, qui nous avez accompagnés avec une mention spéciale aux élèves du lycée de la Malgrange. La semaine prochaine, on se retrouve tous et tous. Je vous souhaite le bon week-end.

0: Philippe Vautier, notre duo du jeudi jaillit vous attend. Hugo Dumas, Nathalie Pedrowski. À tout à l'heure.
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0: Ici Madeleine Lemorin. À ça nous regarde ce soir.
1: We want to bring the relationship with Canada to the highest level possible.
0: Le Canada deviendra-t-il le premier membre associé de l'Union européenne, comme le propose Ursula von der Leyen? Qu'est-ce que ça voudrait dire pour le Canada et l'Europe? Aussi à l'émission.
2: The plain fact is that inflation is too high and has been for too long.
0: Face à une inflation trop élevée, la Réserve fédérale américaine relève son taux directeur en dépit des protestations de Donald Trump. Et...
3: On a entendu l'appel Mayday. On croit que il y avait un plongeur qui avait arrivé de quoi, mais on ne savait pas au moment.
0: Événement rare au pays, un plongeur est attaqué par un requin blanc à percer. Bon mercredi soir à tous. Vous l'avez sûrement remarqué que depuis le début de son mandat, le premier ministre Mark Carney courtise l'Europe. Je voyais dans le quotidien Le Devoir qu'il en est aujourd'hui à son 19e voyage officiel sur le vieux continent. Et visiblement, Mark Carney est le bienvenu. Non seulement c'était une première aujourd'hui pour un dirigeant non européen d'assister au discours sur l'état de l'Union européenne au Parlement de Strasbourg, mais la présidente de la Commission européenne propose que le Canada devienne le premier membre associé de l'Union européenne.
1: So I would like to work with you on opening the door for Canada to being the first associate member of the European Union.
0: Qu'est-ce que ça veut dire dans les faits? Je vais m'entretenir dans un instant avec un député européen. Est-ce que ça risque de porter ombrage à la relation entre le Canada et les États-Unis, déjà mise à mal par la guerre tarifaire? Déjà, il y a une sénatrice républicaine qui lance un avertissement. Je vais vous en parler dans un instant. Mais d'abord, je joins notre envoyé spécial Christian Noël qui suit le premier ministre. Bonsoir, Christian.
4: Bonsoir.
0: Christian, vous étiez sur place. Racontez-nous là, de quelle façon Ursula von der Leyen a présenté cette idée de membre associé. Emmenez-nous dans la salle.
4: La nouvelle circulait depuis un bout de temps, avait été coulée à des médias américains, mais on sentait qu'il y avait eu une certaine communication de la part du gouvernement canadien avec la présidence de l'Union européenne pour leur laisser savoir que le terme « membre associé » n'était peut-être pas nécessairement le terme préféré du Canada, qui préférait parler plutôt lui d'une alliance à long terme pour le futur. Mais Mme von der Leyen semble avoir un peu pris de court la délégation canadienne en disant « nous voulons faire du Canada » le premier pays qui serait un membre associé de l'Union européenne, sans vraiment définir ce que ça pourrait vouloir dire. Est-ce que c'est simplement un nouveau partenariat sur plusieurs fronts à redéfinir avec lequel on lui donne un nouveau nom? Est-ce que ça viendrait avec des obligations du Canada, par exemple, des contraintes contractuelles ou des contraintes d'accès au marché, en laissant tomber certains aspects de souveraineté, par exemple, sur l'immigration ou sur la gestion de l'offre? Tout ça demeure pas très clair. Ce qui est clair, cependant, c'est que l'Europe veut se rapprocher du Canada. Quand Mme von der Leyen a dit « on veut que le Canada soit un membre associé », il y a eu des applaudissements assez nourris dans la salle de la part des députés européens qui étaient présents. M. Carney s'est levé debout, a serré la main de la présidente, lui a fait la bise et plus tard, en tête à tête, il lui a dit que ce discours-là, c'était tout un discours, c'était un tour de force. Alors, le Canada veut se rapprocher de l'Europe. Le terme utilisé ne fait peut-être pas l'affaire d'Ottawa, mais ce qui est clair, c'est qu'on veut vraiment aller de l'avant et qu'on sent qu'il y a une urgence et que le temps presse, notamment en raison de la rupture avec la relation avec Donald Trump et aux États-Unis, et l'Europe aussi qui se cherche des partenaires avec la guerre au Moyen-Orient pour réduire sa dépendance au pétrole russe, réduire sa dépendance notamment aux minéraux critiques chinois.
0: Et Christian, si on fait abstraction de la formule employée, là, est-ce que l'idée d'un rapprochement, peu importe comment on l'appelle, est-ce que ça fait consensus?
4: Ni en Europe, ni au Canada. En Europe, certains députés se sont levés aujourd'hui en disant, Madame von der Leyen, présidente de la Commission européenne, vous n'avez pas le mandat de faire ce rapprochement avec le Canada. Vous n'avez pas le mandat d'essayer d'ajouter un 28e membre au Parlement européen, même si ce n'est qu'un membre associé. Du côté du Canada, il y a beaucoup de conservateurs qui disent, M. Carney a voulu essayer pendant des mois de ne pas devenir le 51e État américain pour des raisons de souveraineté. Pourquoi voudrait-il devenir le 28e État européen? Avec la crainte, comme on le disait, que l'accession à ce marché-là vienne avec des concessions de souveraineté et des conditions et des obligations de la part du Canada. Mm-hmm. Le Canada, lui, veut parler d'une alliance unique qui reste à définir, et pour ça, il y aura des négociations bientôt à Montréal lors du prochain sommet Canada-Europe qui aura lieu le 29 et le 30 octobre à Montréal. Et M. Carney, d'ici là, va étayer sa vision de ce que ça représente, ce nouveau partenariat unique qu'il veut avoir avec l'Europe.
5: Est-ce qu'il pourrait donner des indices dans son discours, parce qu'il va prononcer un discours demain devant le Parlement européen?
4: Ben voilà, il a été pour assister au discours de Mme von der Leyen aujourd'hui, donner sa propre vision des faits demain. On aura peut-être une meilleure idée de ce qu'il a en tête, M. Carney. Il voulait vraiment parler d'une nouvelle relation approfondie, plus forte, une alliance pour le futur dans des secteurs de la défense, de l'économie, de l'intelligence artificielle. Il en parlera sûrement dans son discours devant les parlementaires européens demain. Pour l'instant, il s'apprête à quitter la Grande-Bretagne. Il a rencontré le premier ministre britannique Andy Burnham. Ils ont parlé de défense beaucoup. Le Canada est prêt à jouer un rôle accru dans la défense du continent européen en se joignant à une force interarmée multinationale qui est dirigée par la Grande-Bretagne. Et en échange, la Grande-Bretagne est prête à faire partie de cette grande banque de financement de la défense que le Canada veut mettre en place dès l'an prochain.
5: Oui, alors, si nos auditeurs sont mêlés, Christian, Mark Carney a quitté Strasbourg, il s'est rendu en Grande-Bretagne et il retourne à Strasbourg, c'est ça?
4: Pour le discours à Strasbourg demain matin, voilà.
5: Christian Noël, notre envoyé spécial, merci beaucoup.
4: Je vous en prie, au revoir.
5: Et quels avantages l'Europe tirerait d'une relation renforcée? J'en discute avec le député européen Bernard Guetta, membre du groupe centriste et pro-européen Renew Europe. Monsieur Guetta, bonsoir.
6: Bonsoir.
5: Monsieur Guetta, cette proposition d'Ursula von der Leyen de faire du Canada un membre associé de l'Union européenne, est-ce que c'est en réponse à Donald Trump?
6: Oui, bien entendu. Bien entendu. Mais plus généralement parlant, il y a une ambition dans l'Union européenne qui recoupe une idée majeure de votre Premier ministre. Et cette ambition est d'organiser autour de l'Union européenne et de grandes puissances moyennes, mais grandes, une entente, une alliance des démocraties. Moi, j'aime beaucoup l'expression « l'entente démocratique » entre des puissances économiques, politiques, diplomatiques, éventuellement militaires aussi, bien entendu, qui ont pour racine identitaire véritablement la démocratie, l'état de droit. Eh bien, votre premier ministre qui a un capital de sympathie en Europe absolument incroyable. Je suis certain que vous l'avez noté. Il a fait vraiment l'objet ce matin d'une ovation du Parlement européen et je n'étais pas le dernier à me lever et à l'applaudir parce que nous avons vraiment une très grande considération pour lui. Je vais même vous faire une confidence. Nous aimerions bien avoir en Europe un homme d'État de cette taille. Peut-être que nous ne l'avons pas ou plus, ou pas en ce moment. Mais enfin, bref, votre Premier ministre est vraiment très admiré et il y a une rencontre de deux idées, une idée européenne, une idée canadienne, d'organiser avec l'Union européenne, allez, je le dis, autour de l'Union européenne, eh bien, cette entente, cette alliance des démocraties.
5: Donc, alliance de démocratie, Bernard Guetta, c'est davantage une idée, ce que j'entends de votre discours ou vos propos, qu'un calcul purement économique.
6: Ah, c'est beaucoup plus qu'économique. C'est économique aussi, naturellement, parce que je fais partie des gens qui croient que cela pourrait favoriser aussi nos échanges et donc nos croissances économiques, notre puissance économique. Mais fondamentalement, il s'agit d'assurer, d'affirmer sur la scène internationale, eh bien, véritablement, une force des démocraties. Et regardez ce qui se passe aux États-Unis. Le moins qu'on puisse dire est que M. Trump ne se soucie pas exagérément du respect de l'état de droit. Regardez ce qui se passe en Russie, j'ai pas besoin de développer. Regardez ce qui se passe en Chine, j'ai pas besoin de développer. Nous avons besoin, nous les démocraties, de nous affirmer. Et pour nous affirmer, nous les Européens, nous avons besoin d'alliés. Nous ne pouvons pas le faire seuls. Nous sommes 450 millions de citoyens européens. C'est pas rien. C'est plus que les États-Unis, par exemple. Mais nous ne suffisons pas. Il nous faut la Grande-Bretagne, il nous faut la Norvège, il nous faut évidemment, très très très évidemment, le Canada, mais peut-être un jour la Corée du Sud, peut-être même le Japon, peut-être même l'Australie, la Nouvelle-Zélande. Voilà, c'est ces pays qui ont besoin de se réunir. Et c'est ce que Madame von der Leyen a lancé comme idée.
5: Si je reviens, parce que je comprends très bien l'affirmation d'une idée démocratique, mais si je reviens à l'économie entre les deux pays, aux échanges, oui. Parce qu'il y a déjà cet accord de libre-échange qui existe entre le Canada et l'Union européenne, oui. Mais ce ne sont pas tous les pays qui ont ratifié cet accord-là. Notamment pas la France. Alors, qu'est-ce qui nous dit que les pays européens veulent aller plus loin dans leur relation avec le Canada?
6: Non, mais écoutez, c'est très simple. Certains des pays européens, dont le mien, dont la France, sont déchirés, mais véritablement déchirés, entre deux nécessités. La nécessité de renforcer la force, le poids des démocraties dans le monde, parce que la démocratie est menacée comme elle ne l'était plus, comme elle ne l'avait plus été depuis, la défaite de l'Allemagne nazie et l'écroulement du bloc soviétique, naturellement, plus tard. Mais en même temps, évidemment, chez les agriculteurs, non seulement français, mais d'autres pays européens, il y a une crainte, à mes yeux, excessive, à mes yeux exagérée, mais cette crainte, elle existe, d'une concurrence. Bon, il va falloir arriver à concilier tout cela. Je ne crois pas que ce sera si difficile que cela.
5: Membre associé, ce n'est pas défini dans les traités de l'Union européenne. Vous comprenez quoi, vous, de cette expression-là? Qu'est-ce que ça peut vouloir dire dans les faits?
6: Écoutez, ça peut vouloir dire, par exemple, très concrètement, que le Canada et les pays de l'Union européenne vont converger encore plus qu'ils ne le font aujourd'hui dans leur aide à l'Ukraine. C'est une question absolument fondamentale. Vraiment, vous savez, nous parlons beaucoup, beaucoup plus de politique que d'économie.
5: Vous avez mentionné à quel point Mark Carney est populaire chez vous. Qu'est-ce que l'Europe peut apporter au Canada, selon vous?
6: Écoutez, laissez-moi formuler cela. Je ne voudrais pas me tromper. Disons-le. Une plus grande capacité, une encore plus grande capacité à résister à la pression de M. Trump.
5: Bernard Guetta, vous êtes député européen, membre du groupe centriste pro-européen Renew Europe. Merci pour cet entretien.
6: Merci à vous.
5: Alors, comment ce rapprochement sera reçu par l'administration Trump? Je n'ai pas encore vu de réaction du président, mais la sénatrice Susan Collins du Maine a déclaré que ses discussions

0: discussion autour d'une possible adhésion du Canada à titre de membre associé de l'UE ne contribue pas à rétablir de bonnes relations entre le Canada et les États-Unis. Donc, elle fait une sorte de mise en garde là à Mark Carney. Susan Collins estime que le renforcement des liens entre le Canada et l'Europe pourrait complexifier la tâche du gouvernement Carney pour conclure une entente avec l'administration Trump et mettre fin à l'escalade de la guerre commerciale. Faut se dire que la sénatrice du Maine va tenter de se faire réélire aux élections de mi-mandat dans cet État frontalier du Canada, très dépendante du commerce entre les deux pays. Et là, j'aimerais vous poser la question. Vous, qu'est-ce que vous pensez de cette idée que le Canada devienne un membre associé de l'Union européenne? Est-ce que vous vous sentez un peu européen? Vous pouvez nous écrire en vous rendant sur l'application Radio-Canada Audio maintenant. Cliquez sur la bulle de conversation de notre émission en direct.
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0: Je vous disais que j'ai pas vu Donald Trump réagir à ce rapprochement entre le Canada et l'Europe. On peut parier que Donald Trump avait surtout en tête aujourd'hui la décision de la Réserve fédérale américaine. La Fed a relevé son taux directeur d'un quart de point pour la première fois en 3 ans. Philippe-Antoine, bonsoir.
2: Bonsoir, Madeleine.
0: Pourquoi la Fed a pris finalement la décision de hausser son taux directeur?
2: Le problème auquel la Fed veut s'attaquer, c'est l'inflation, a dit aujourd'hui le président de la Réserve fédérale, Kevin Warsh.
3: Inflation is the problem. Stable prices have been the problem for now more than 5.5 years.
2: L'inflation est au-delà de la cible de 2% depuis plus de 5 ans et demi, mais il y a eu 3 coups de semonce dernièrement. D'abord, le taux de chômage pour le mois d'août s'est maintenu à 4.1%. La création d'emplois a été beaucoup plus forte que prévu, 162 000 emplois, la plus forte création d'emplois aux États-Unis depuis le mois de mars. Alors l'économie américaine est assez résiliente. Ensuite, vendredi dernier, les chiffres de l'inflation aux États-Unis ont montré que la surchauffe se maintient, même en retirant les éléments volatiles comme l'énergie, la nourriture, le taux d'inflation annuel s'est chiffré à 2.4%. Mais surtout, il y a les derniers développements du conflit au Moyen-Orient et ça, c'est la goutte qui a fait déborder le vase, selon Jocelyn Paquet, économiste principal à la Banque nationale.
4: Ce qu'on a vu, c'est une augmentation d'environ 15 à 20 $ du prix du pétrole, malgré qu'on n'a pas encore vu l'effet de cette hausse-là. Dans les données de l'IPC, il va falloir attendre un autre mois avant de les voir. Mais on peut envisager que ce qui nous attend, c'est encore une intensification des pressions inflationnistes aux États-Unis. Et dans ce contexte-là, la Réserve fédérale n'avait pas d'autre choix que d'augmenter les taux de 25 points de base aujourd'hui.
0: Et là, on peut se poser la question aussi, est-ce que c'est une première hausse en 3 ans qui sera suivie d'autres hausses du taux directeur?
2: Mais déjà, dans leurs prévisions, les responsables de la Fed disent qu'ils s'attendent à une autre hausse du taux d'ici la fin de l'année. Mmh. Et ils ont aussi revu à la hausse leur prévision de la croissance de l'économie américaine et de l'inflation. Et ils revoient à la baisse leur prévision du taux de chômage, et ça malgré la hausse du taux directeur aujourd'hui. Fred Demers, qui est stratège en chef des solutions multiactifs chez BMO Gestion Mondiale, s'attend à ce qu'il y ait 3 hausses, une troisième au début de l'an prochain, et il explique que ça ne frappera pas tout le monde de la même façon.
5: Il ne faudrait pas être surpris de voir le marché immobilier américain ralentir davantage. Les ventes ont été anémiques depuis quelques années. Donc, c'est pas quelque chose qui va s'améliorer. Donc, on va continuer de pénaliser des secteurs qui étaient déjà affaiblis par des taux d'intérêt qui étaient beaucoup plus élevés qu'au creux de la pandémie. L'endettement ralentit et les secteurs qui sont immunisés contre les taux d'intérêt vont rester immunisés. Donc, pour les grandes sociétés technologiques, c'est quoi? On a le pied sur l'accélérateur à bâtir la capacité de calcul, les nouvelles technologies en intelligence artificielle. Et ça, c'est vraiment quelque chose qui se mesure sur plusieurs années et qui va rester immunisé aux fluctuations de taux d'intérêt.
0: On n'a pas encore vraiment parlé de Donald Trump, Philippe et Antoine. Donald Trump qui ne voulait pas de hausse du taux directeur. Alors, toute la journée, on s'est demandé comment il allait réagir. Finalement, cette réaction, elle est tombée.
2: Rappelons que la semaine dernière, lors de la publication des chiffres sur l'emploi, le président Trump avait menacé de couper les liens commerciaux avec tous les pays qui ont un surplus commercial avec les États-Unis si la Fed ne baissait pas son taux directeur. Il en remet aujourd'hui sur Truth Social en demandant une baisse de taux et vite. Mais le président de la Fed, Kevin Warsh, bon, lui, il n'a pas voulu commenter aujourd'hui les propos du président Trump, mais visiblement, il ne s'est pas laissé influencer, croit Fred Demers de la BMO.
5: Les pressions de Trump, on l'a vu, c'est clair que la Fed garde son indépendance. Ceux qui avaient peur, je pense qu'on exagérait un petit peu ça, c'est normal d'y penser, mais je pense qu'on a une belle démonstration d'indépendance, de réagir par rapport à une inflation. Quand on sait

0: même une bonne partie de l'inflation est causée par les politiques du président directement avec son conflit en Iran.
1: Qu'est-ce que ça peut vouloir dire pour nous au Canada?
2: La situation de l'économie et de l'inflation, elle est très différente ici. La Banque du Canada n'est pas aussi pressée de relever son taux directeur, mais on va quand même ressentir les effets de la politique monétaire américaine, notamment pour les prêts hypothécaires, explique Jocelyn Paquet de la Banque nationale.
3: Comme vous le savez, pratiquement tous les produits obligataires sont liés au marché américain. Donc, peu importe ce qui se passe dans le marché américain, ça va avoir un effet ici au Canada. Et on le voit déjà, le taux 5 ans au Canada a beaucoup augmenté dans les dernières semaines. Ça risque de se traduire effectivement par des taux obligataires, des taux hypothécaires, qui vont également être plus élevés. Et ça, selon nous, c'est une autre raison pour que la Banque du Canada soit plus patiente que la Fed. C'est-à-dire qu'on va hériter d'une certaine forme de resserrement en provenance des États-Unis. Et donc, par conséquent, il y a moins, on est moins pressé du côté de la Banque du Canada d'augmenter les taux pour calmer l'économie au Canada.
2: Mais selon Jocelyn Paquet de la Banque nationale, la Banque du Canada pourrait emboîter le pas à la Fed et relever elle aussi son taux directeur. Ça pourrait se faire à la fin de l'année ou au début de 2027.
1: Merci, Philippe-Antoine.
2: Merci.

0: puisque ce sont des personnalités publiques, ben, d'une certaine façon, ils finissent par ne plus avoir le choix que de s'exprimer.
1: Là, vous venez d'entendre la directrice du Centre de recherche culture, arts et société de l'UQAM, Ève Lamoureux, sur le rôle des artistes à l'ère actuelle. On en parle ce soir à la suite de la controverse qui implique deux vedettes mondiales, l'auteur-compositeur-interprète britannique Ed Sheeran et le rappeur Macklemore. Macklemore devait assurer la première partie de la tournée américaine d'Ed Sheeran, mais après avoir affiché sa position pro-palestinienne sur scène, il a été renvoyé. Donc, on s'est posé la question de l'impact pour les artistes de ces prises de position ou l'absence de prise de position sur des questions politiques. Et notre journaliste Marie-Christine Bouillon s'est intéressée à la question. Bonsoir Marie-Christine.
2: Bonsoir Madeleine.
1: Donc, j'ai dit les grandes lignes, là, mais rappelez-nous plus en détail ce qui s'est passé.
2: Macklemore, rappeur américain, devait, vous l'avez dit, assurer la première partie d'une tournée mondiale aux États-Unis d'Ed Sheeran. Donc, la version américaine, le Loop Tour. Si vous savez pas qui est Ed Sheeran, c'est lui qui est derrière les grands succès Shape of You ou Perfect. C'est un artiste qui ne polarise pas vraiment, Madeleine. Il fait de la pop, il a une réputation d'être gentil, accueillant. Et il avait donc confié la première partie de sa grande tournée aux États-Unis au rappeur Macklemore. Lors des deux premiers spectacles de cette tournée au MetLife Stadium de New York au New Jersey, le rappeur américain a expliqué qu'il était fier de participer à cette tournée-là sur les plus grandes scènes des États-Unis. Pour ceci, on l'écoute.
3: And say two words that are very near and dear to my heart, free Palestine.
2: Pour dire deux mots qui me sont très chers, libérer la Palestine, il répète une deuxième fois, il en a parlé à plusieurs reprises lors de ses prestations. Il n'a jamais caché, Macklemore, Madeleine, sa position en faveur du peuple palestinien, mais ses prises de position lors des spectacles du 4 et 5 septembre au MetLife Stadium, dont vous venez d'entendre un extrait, n'ont pas plu à quelques personnes, dont un diffuseur majeur, Robert Kraft, qui est PDG de Kraft et propriétaire du Gillette Stadium près de Boston, au Massachusetts.
1: Là où Ed Sheeran devait jouer aussi, j'imagine.
2: Là. Exactement, là où Ed Sheeran va passer, mais sans Macklemore. Dans une déclaration écrite, cet homme d'affaires, Robert Kraft, a confirmé avoir demandé le retrait de l'artiste. Il écrit que le Gillette Stadium s'engage depuis toujours à assurer un environnement accueillant pour tout le monde, exempt de tout discours haineux. Il dit Robert Kraft se baser sur les actions précédentes de Macklemore, les vidéos publiées de ses prestations lors de la tournée au New Jersey et sur, je cite Robert Kraft, un historique de rhétorique antisémite qui offense et heurte profondément la communauté juive. Là aussi, Madeleine, ce n'est pas une prise de position nouvelle. Robert Kraft est engagé dans la lutte contre l'antisémitisme depuis des années.
1: On peut imaginer que ça a vraiment attiré l'attention des réseaux sociaux, sur les réseaux sociaux.
2: Ouais, plusieurs artistes ont dénoncé la position dite apolitique d'Ed Sheeran, qui a accepté de retirer Macklemore, notamment l'artiste Phineas, le frère de Billie Eilish, qui dit, lui, se retirer.

0: retirer lui-ci, enlever tout lien qu'il aura avec les équipes d'Ed Sheeran. D'autres artistes britanniques aussi se sont dissociés de la tournée. Ed Sheeran a finalement réagi sur les réseaux sociaux en disant que ce n'était pas sa décision, mais celle des promoteurs, que ce sont eux qui engage Michael Moore. Il a dit choisir ne pas prendre position publiquement à propos de ce conflit.
1: Oui, mais là, ça soulève la question, est-ce que le fait de ne pas prendre position, c'est en fait une position?
0: C'est ce que plusieurs artistes dénoncent dans les réseaux sociaux, notamment Cœur de Pirate, artiste, autrice, compositrice, interprète québécoise, qui est aussi PDG d'une maison de disques, qui dit dans une vidéo qu'elle a publiée dans les réseaux sociaux en anglais seulement que si elle avait été à la place d'Ed Sheeran, si elle avait eu les moyens de la mégastar, elle aurait déplacé la tournée dans un stade qui accepte d'accueillir tous les artistes, peu importe leur discours. Je me suis donc intéressée à cette question-là et j'ai contacté Ève Lamoureux, vous l'avez dit, qui est professeure au département d'histoire de l'art de l'UQAM. Elle est directrice du Centre de recherche Art et culture et société. Je lui ai demandé quel est le rôle justement de l'artiste aujourd'hui, à quoi on s'attend d'un artiste.
2: On attribue à la culture, à l'art, un rôle social le plus important. Donc, on le voit dans des demandes de prise de position de la part d'artistes, mais de la part aussi d'institutions. On le voit beaucoup, on reproche à des musées ou à des institutions culturelles de pas prendre position dans la cité. Donc, je pense que c'est dans ce contexte-là qu'on peut comprendre la controverse actuelle.
0: Elle explique que ne pas s'engager aujourd'hui, c'est en quelque sorte s'engager, justement. Le discours public, selon elle, a changé depuis l'arrivée des médias sociaux, notamment depuis le début des années 2000, depuis que la parole publique s'est multipliée. Dans tous les cas, les artistes, selon elle, se nourrissent et nourrissent l'espace public. Donc, c'est difficile de rester 100% neutre. C'est comme si ça faisait partie du travail de l'artiste, en quelque sorte. Soit on l'affirme directement par des propos, soit on le traite dans l'art, dans le produit qu'on offre. C'est presque inévitable de prendre position, même si c'est pas nécessairement conscient. De nouveau, voici Ève Lamoureux de l'UQAM.
2: Donc, c'est vraiment deux positions un peu antinomiques. Là, évidemment, il y a plein de positions à l'intérieur de ça. Mais ça explique que la plupart des artistes vont reconnaître d'ailleurs, les artistes créent à partir de la réalité, mais sont aussi constitués d'elle.
1: Et dans ce contexte-là, on peut se demander quels vont être les impacts de toute cette affaire pour Ed Sheeran, pour Michael Moore aussi.
0: Ouais, et pour Robert Kraft aussi, hein, ce promoteur, la stratège en communication directrice générale chez Edelman de Montréal, Martine Saint-Victor, explique que les artistes, comme les PDG, sont sollicités par le public qui veut faire des choix selon ses valeurs. Écoutons Martine Saint-Victor au sujet de Robert Kraft.
3: Dans son cas, c'est un vrai influenceur. Propriétaire d'une équipe de football, propriétaire d'un stade, et parce que ça a été le premier à lever le doigt pour dire « Ah, je crois pas, non, que ça va passer », il y a un effet domino, c'est-à-dire que ses homologues vont regarder et dire « Bon, est-ce que nous, on va prendre le risque ?» Et le mot « risque » est important ici. Pourquoi ? Parce que quand on parle de parties prenantes, est-ce que toutes les parties prenantes sont prêtes à subir les conséquences ?
0: Ces conséquences, justement, Madeleine, on les verra selon Martine Saint-Victor à moyen et à long terme. Est-ce que les artistes concernés auront plus ou moins d'écoute? Est-ce que les promoteurs seront plus respectés, plus approchés? À suivre.
1: Marie-Christine Bouillon, merci beaucoup.
0: Avec plaisir.
1: Restez à l'écoute plus tard à l'émission. La montée des prix de l'essence provoque des tensions sociales un peu partout dans le monde. Mais d'abord, vous avez peut-être, probablement même entendu parler de cette histoire surprenante aujourd'hui, de ce plongeur qui a été attaqué par un requin blanc au large de Percé. On sait maintenant que sa vie ne serait pas en danger malgré ses blessures, tant mieux évidemment. On va faire le point avec Toby Germain qui est journaliste à Gaspé. Bonsoir Toby.
4: Bonsoir Madeleine.
1: Qu'est-ce qu'on sait sur cette attaque?
4: Oui, les informations entrent au compte-gouttes. On sait encore bien peu de choses. La personne impliquée, on sait qu'elle a reçu les premiers soins sur place avant d'être rapidement transportée vers un centre hospitalier. Là, ça déroulait vers 10h30 ce matin. On connaît pas encore la nature des blessures qu'elle a subies, mais comme vous le précisiez d'entrée de jeu, Plongée Percée a indiqué sur ses réseaux sociaux que sa vie n'est pas en danger. Quant à savoir ce qui a causé l'attaque, il est encore trop tôt pour le dire. On sait que le site de plongée où l'incident a eu lieu, c'est une zone où les phoques sont très présents présentement. On peut écouter Kevin Dubé, qui est capitaine pour les croisières Julien Cloutier, qui était présent ce matin au quai de Percé lorsque l'appel à l'aide a été lancé.
5: On n'a pas vu de requin durant l'été, rien du tout. On voit beaucoup de phoques, comme ce matin, on a vu au moins des centaines. C'est la période de reproduction, puis on les voit régulièrement. Puis les touristes sont très contents de les voir aussi, ils sont sur les roches. tout bien installé. Il y a du phoque autour de l'île.

0: Parce que environ la période de reproduction, il y a environ 1000 phoques qui se promènent tout autour de l'île. Il y en a à la baie des Sables, il y en a un peu à Chandler. Il y en a un peu partout. Mais oui, c'est à tous ans, il y a des phoques, beaucoup de phoques au pied de l'île.
1: Puis rappelons que dans ses communications récentes, il y a l'Observatoire des requins du Saint-Laurent qui invitait les plongeurs à la prudence dans les zones où nagent les phoques en raison de la recrudescence d'observations de requins blancs. Il explique aussi que les attaques de requins, ça peut être causé par des multiples facteurs, notamment la visibilité, la densité des proies naturelles, dont les phoques, la présence de compétiteurs ou encore le fait que le requin soit un jeune individu qui est en phase d'apprentissage de la chasse aux mammifères marins.
2: Oui, la présence de requins, elle était connue dans le secteur, mais c'est la première fois là qu'une attaque de requin survient à cet endroit.
1: Oui, en fait, les attaques de requins, c'est rarissime. Selon le registre canadien des attaques de requins, là, à peine une quinzaine d'attaques ont été confirmées et répertoriées en 330 ans à l'échelle du pays. Et ce, là, toute espèce de requin confondue. La directrice du musée Exploramer de Saint-Anne-des-Monts, Sandra Gauthier, nous rappelle que le Saint-Laurent accueille une dizaine d'espèces différentes de requins, dont le requin blanc. Elle invite d'ailleurs à ne pas diaboliser cet animal, mais précise qu'il faudra tout de même là, qu'on vienne ajuster dans les prochaines années nos pratiques récréotouristiques.
3: Mais c'est exactement ça qu'il faut pas qu'il arrive. Donc, il faut qu'on prenne le lead nous-mêmes maintenant, en fait, et d'abord qu'on forme notre population, qu'on sensibilise nos visiteurs, qu'on apprenne à travailler touristiquement avec le requin, que ce soit en plongée sous-marine ou en observation, des excursions d'observation, par exemple. Ça demande pas énormément d'investissement, mais ça demande de se planifier puis de mettre tout ça en branle.
1: Elle suggère notamment, par exemple, qu'au lieu de fuir les requins quand on fait des plongées, ben on cherche à rentrer dans des cages, puis à les approcher. Plutôt, elle pense que ce serait un produit récréotouristique de niche qu'on pourrait développer. Mmh. Par contre, suite à l'événement, là, il y a Plongée Percée, ben, qui a fait savoir que la fin de la saison s'est suspendue là, jusqu'à nouvel ordre.
2: Ouais. C'est quand même surprenant. D'abord qu'il y ait eu cette attaque-là, je savais pas qu'on répertoriait depuis aussi longtemps les attaques de requins, mais on constate à quel point, vous l'avez bien dit, c'est rarissime ce genre d'événement-là. Toby Germain, à Gaspé, merci beaucoup.
1: Grand plaisir.

0: politique albertaine maintenant. On vous en parlait hier du référendum qui approche. C'est dans à peine plus d'un mois, le 19 octobre. Eh bien, aujourd'hui, un rapport commandé par le gouvernement calcule que le coût de l'indépendance de l'Alberta, si elle survenait, ben ce coût pourrait être très élevé à court terme, quoique les incertitudes économiques rendent l'évaluation difficile. On en parle avec Jean-Emmanuel Fortier, conjoint directement dans nos studios d'Edmonton. Bonsoir, Jean-Emmanuel.
1: Bonsoir, Madeleine. Bonsoir à tous.
0: D'abord, il y a deux scénarios qui sont présentés sur les coûts éventuels. Ouais. Et il y a un des scénarios qui est un scénario catastrophe.
1: Oui, appelé scénario difficile, le scénario essentiellement, si tout n'allait pas bien dans le cas d'une éventuelle séparation de l'Alberta, des négociations qui n'aboutiraient pas avec le gouvernement fédéral, des recours judiciaires qui en finissent pas, des discussions avec les nations autochtones, peut-être également la question de reconnaissance aussi internationale qui serait beaucoup plus compliquée que prévu, que ce que peut-être les indépendantistes le souhaiteraient, également des négociations sur le transfert de la dette. Il y a des grands débats. Comment on calcule tout ça? Est-ce que ce sont les contributions passées? Est-ce que c'est par rapport à la population de l'Alberta? Bref, si, et là on parle encore, c'est un petit peu de la politique fiction encore dans cet exercice-là aussi, mais si dans un scénario où le 19 octobre, les Albertains votent l'option de commencer le processus de séparation, là il y aura un autre référendum plus tard, et là encore une fois, si les Albertains choisissent de séparer du Canada, là, et les négociations pourraient mal fonctionner. Là, on nous parle, ce sont des chercheurs de l'Université de Calgary, de l'École de politique publique, qui ont fait un rapport qui a été commandé par le gouvernement de l'Alberta, vous l'avez dit, et qui dit, écoutez, ça va coûter très cher. Très, très, très, très, très cher si ça va pas très bien. Si ça va bien, les négociations éventuelles potentielles, ça va coûter cher quand même, mais potentiellement, un des scénarios positif sur du très long terme, peut-être un horizon 20 ans, où là, une séparation de l'Alberta pourrait avoir des bénéfices économiques directement dans les poches des contribuables.

0: contribuables, sur la fiscalité de la province aussi. Mais ça, c'est seulement si tout allait bien. On connaît les scénarios de Brexit, par exemple, que ça, les négociations ne se sont pas très bien déroulées, notamment. Il y a des enjeux qu'on ne connaît pas aussi. Là, on essaie de se projeter dans l'avenir dans des doubles scénarios de ci et de ça. Donc, c'est ce que les chercheurs ont essayé de faire. On parlerait, là, je vous dirais, là, à prime abord, à court terme, si il y a le processus de séparation, d'impact économique quand même sur toute la ligne, même dans les meilleurs des scénarios, de plusieurs pourcentages du PIB. On parlerait de des centaines de milliers d'emplois perdus. Et là, dans un scénario plus catastrophique, on parlerait d'une perte de 10% du PIB à court terme. De la province. 10% tout à fait. Perte des revenus annuels moyens des travailleurs d'environ 5 000 $. Là, on dit, si ça se passe bien, le processus avec Ottawa, avec les autres provinces, avec les Premières Nations, avec les États-Unis, l'Union européenne, ça serait peut-être une perte à court terme de 1 200 $. Mais il y a encore beaucoup de si dans tout ça. C'est ce que voulu souligner un économiste à qui on parle assez souvent. Il s'appelle Charles Saint-Arnaud. Il travaille à Service Credit Union. Allons l'écouter.
1: Il y a beaucoup de si ça arrive, oui, ça va bien. Mais donc, il y a beaucoup de si. C'est l'accumulation de ces si-là qui font positif. Mais en levant un ou deux, on tombe dans un cas qui est peut-être plus négatif. Donc, c'est là qu'il faut faire attention. C'est vraiment, il faut s'arrêter et se dire, il y a beaucoup, beaucoup de risques que ça se passe pas aussi bien que le cas optimiste.
2: La première ministre Danielle Smith, qui, elle, là, est en faveur d'une Alberta dans le Canada, vient de parler à ce sujet-là, vient de réagir au rapport.
0: Oui, très brièvement, là, elle est à Fort McMurray en ce moment pour une conférence sur les sables bitumineux. Elle a dit, écoutez, c'était la raison pourquoi on avait commandé ce rapport-là. On s'en doutait. Nos économistes à l'interne au gouvernement nous disaient que ça allait être extrêmement dispendieux. Toute option, même si tout se passait bien dans le meilleur des mondes également. Elle a dit, écoutez, c'est pas anodin ces chiffres-là. On parle de centaines de milliards de dollars de dettes ajoutées au fardeau fiscal des Albertains dans le meilleur des mondes. Elle a voulu parler de ça. Elle ne s'est pas trop mouillée, je vous dirais, aujourd'hui. D'habitude, on l'a entendu un peu plus ferme à ce niveau-là. Je pense qu'elle laissait les chiffres parler d'eux-mêmes, ceux qui ont été publiés aujourd'hui.
2: Mais il y a des figures indépendantistes qui ont réagi. J'imagine qu'elles n'étaient pas nécessairement très contentes, ces personnes-là.
0: Pas très contentes, parce qu'on a souligné qu'il y avait une bonne différence quand même envers leurs propres chiffres et les chiffres du gouvernement. Ceci dit, Mitch Sylvestre, lui, c'est un des leaders du mouvement, disait, écoutez, le scénario positif, nous, on y croit beaucoup à ce scénario positif, que tout peut bien aller. On croit même que le rapport sous-estime le potentiel positif d'une séparation. Écoutons Mitch Sylvestre, je vais revenir et traduire.
3: You never know what kind of a deal we could come up with, and I really believe...
0: Donc, on ne sait jamais quel genre d'accord on pourrait conclure advenant la séparation. Je suis vraiment convaincu, il dit, que sans ingérence d'Ottawa ni de la réglementation, l'économie de l'Alberta va prospérer. Encore une fois, ce sont des prévisions économiques. C'est très difficile de savoir à quel point c'est réalisable, c'est réaliste, parce qu'on n'est pas encore là du tout.
2: Avez-vous l'impression, Jean-Emmanuel, que ce rapport-là pourrait convaincre des indécis?
0: Mais c'est sûr que le scénario positif parle d'une augmentation du PIB après la séparation, dans 20 ans par contre, de façon importante, une augmentation des revenus. S'il y a des gens qui disaient peut-être on va prendre une chance, est-ce que ça pourrait m'encourager? On le sait pas. C'est sûr que du camp indépendantiste, ceux qui sont motivés, ils ont déjà leurs chiffres. Eux, ils pensent qu'il y aurait des surplus immédiats à hauteur de 40 milliards de dollars et une prospérité économique massive, notamment à cause de l'exploitation pétrolière qui serait plus forte parce que si les indépendantistes pensent justement, il y aura plus de règles environnementales fédérales qui sont contraignantes selon eux. Encore une fois, les indécis aussi, c'est le travail là, de ses partisans de convaincre les gens pour aller voter encore une fois le 19 octobre. Les Albertains sont appelés à un référendum.
2: Oui, et on va suivre là, cette campagne référendaire d'ici le 19 octobre. Jean-Emmanuel Fortier, merci beaucoup.
0: Je vous en prie, à bientôt.
2: Au revoir.
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2: Sur fond d'extension de la guerre au Moyen-Orient jusqu'en mer Rouge, eh bien, il y a le prix du pétrole qui est repassé la semaine dernière au-dessus de la barre des $100 américains. Le baril de Brent a clôturé aujourd'hui à plus de $107. Et on le sait, L'effet est quasi immédiat sur les prix à la pompe. Bonsoir François.
5: Bonsoir Madeleine.
2: Un peu partout dans le monde, il y a des manifestations qui ont éclaté ces derniers jours pour protéger

0: protester justement contre cette hausse générale des prix de l'essence.
1: Ah oui, Madeleine, ça va de ça va de la France à la Syrie, en passant par le Guatemala et le Portugal, sans oublier le Bangladesh, les Philippines, tout ça au cours de la dernière semaine, des 6, 7, 8, 10 derniers jours, voilà, je l'ai dit. En France, des pêcheurs qui disent, par exemple, ne plus pouvoir payer leur carburant ont organisé aujourd'hui des manifestations devant des dépôts pétroliers dans différents ports en Méditerranée. On n'en peut plus, le prix de l'énergie fait fondre nos profits, disent-ils. Et les bateaux, je le rappelle, carburent, comme les camions d'ailleurs, au diesel, qu'on appelle là-bas le gazole. Et on le sait, le diesel est encore plus cher que l'essence. Tenez, aujourd'hui, le gazole en France est à 2,30 € le litre, ça veut dire 3,50 $ canadiens. Ajoutons à ça un été en France de cruelle sécheresse qui a fait bondir le prix des aliments, donc un contexte d'inflation. Certains voient un possible retour de mouvements sociaux de type gilets jaunes qui, en 2018 et 19, on s'en souvient, avaient jeté dans les rues des manifestants issus de populations périurbaines, obligés d'utiliser leur voiture pour le travail et qui protestaient déjà contre les taxes sur l'essence et le diesel. On parle vraiment en France d'un pays qui gronde.
0: Tout ça à la veille d'une année électorale.
1: Oui, en France et dans plusieurs pays d'Europe. Hein, l'année prochaine, Italie, Espagne, Pologne. Et certains voient venir une immense vague protestataire. Le Figaro vient tout juste de publier, dans l'édition datée de demain, de publier un sondage donc dans lequel une majorité écrasante de 88% se dit persuadée que des mouvements similaires à ceux de 2018-19 vont revenir.
0: Donc les gilets jaunes.
1: Les gilets jaunes. Dans le même sondage, 60% des répondants veulent que l'État français aide par des subventions à réduire le prix de l'énergie aux usagers, alors même que la marge budgétaire, on le sait en France, est très mince avec une dette publique immense. Tout ça, oui Madeleine, à la veille d'une année électorale et alors que les sondeurs parlent d'une demande sans précédent de radicalisme. Selon un récent sondage Ipsos, 54% des Français considèrent qu'il faut transformer la société en profondeur. Le directeur de cet institut Ipsos est cité justement aujourd'hui par l'AFP. Il parle d'une possible bascule populiste de la France en 2027.
0: Oui, comme s'il y a une colère qui gronde. Hein. Ailleurs aussi dans le monde, les protestations se multiplient. En Syrie, il y a l'agence Reuters qui parle des plus importantes manifestations depuis la chute de Bachar al-Assad.
1: Oui, la chute de Bachar al-Assad, il y aura 2 ans en décembre qu'il est tombé. En début de semaine, des axes routiers ont été bloqués par des manifestants, notamment l'autoroute Damas-Alep, les deux plus grandes villes du pays. On a brûlé des pneus, on a scandé des slogans revendicateurs qui demandaient la démission de ministres, dont celui de l'énergie. Dans un pays très pauvre, c'est pas la France, où 90% vivent sous le seuil de la pauvreté selon l'ONU, un pays à peine sorti d'une meurtrière guerre civile. À l'autre bout du monde, Madeleine, en Asie, tenez, les mêmes causes produisent un peu les mêmes effets, des protestations en tout genre. En fait, à Quezon, aux Philippines, les chauffeurs de taxi ont fait grève et occupé les rues, je crois que c'était avant-hier. Au Sri Lanka, les approvisionnements aux stations-service ont été rationnés en anticipation des hausses. Au Bangladesh, également pour cause de ravitaillement interrompu en carburant, des usines de vêtements ont suspendu leurs activités. Et si on va en Amérique centrale, au Guatemala, la Associated Press rapporte des blocus routiers de chauffeurs de taxi et de camionneurs. Ça, c'était le week-end dernier. Les manifestants réclamaient au gouvernement la baisse du prix des carburants, toujours le carburant, qu'ils considèrent trop élevé, même s'il y a eu officiellement dans ce pays un blocage des prix, selon l'agence AP.
0: Mais de tels mouvements de protestation contre les prix de l'énergie, ils ont de nombreux précédents, et pas seulement en France.
1: Et comment? Le coût de la vie, le prix de l'énergie, des carburants en particulier, ça figure parmi les grandes causes universelles, je dirais, et récurrentes du mécontentement social. On pourrait peut-être remonter même à la Révolution française, mais s'il n'y avait pas d'essence à l'époque. Mais, à exemple, selon une compilation de la BBC, en 2022, avec la guerre en Ukraine qui commençait et la vague d'inflation post-Covid, le monde avait connu des manifestations contre les prix de l'énergie dans pas moins de 90 pays et territoires. En Équateur, 1 000 000 de manifs, plusieurs violentes. En Sierra Leone, ça c'est en Afrique de l'Ouest, émeutes meurtrières contre le doublement du prix de l'essence, 25 morts. Au Sri Lanka, encore le Sri Lanka, toujours en 2022, la crise des carburants avait mené à la chute du gouvernement et à la fuite du président, rien de moins. Après des manifestations de masse, et si on remonte un petit peu plus loin, été 2000 en Europe, après une hausse marquée du pétrole cet été-là, vague de protestations au Royaume-Uni, en France, en Allemagne, des chauffeurs routiers, des agriculteurs qui avaient bloqué des raffineries, des dépôts de carburant, érigé des barrages routiers, etc. Et puis évidemment, on le répète, 2018, les gilets jaunes.
0: Et là, cette fois-ci, on le rappelle, là, la hausse des prix trouve son origine dans la guerre au Moyen-Orient qui s'étend. Mais là, les gens s'en prennent à leur gouvernement pour ces prix de l'essence. Oui. Comment les gouvernements peuvent répondre?
1: C'est difficile parce que...

0: La Chine a ouvert aujourd'hui une nouvelle route commerciale vers l'Asie du Sud-Est. Le canal de Pinglu permet désormais aux provinces chinoises de l'intérieur d'accéder plus directement au Vietnam et aux autres économies de la région. C'est un projet de plus de 15 milliards de dollars canadiens qui entre en service au moment où les tarifs américains et les tensions avec l'Europe poussent Pékin à réorienter une partie de ses échanges vers les voisins du Sud. Voici le reportage de notre correspondant en Asie, Philippe Leblanc.
1: C'est le vice-premier ministre chinois Ding Shuixian qui a inauguré officiellement ce que les autorités présentent comme le chantier du siècle. Les premiers navires de marchandises se sont ensuite engagés dans le canal de Pinglu. Cette nouvelle voie navigable de 134 km de long relie Nanning, la capitale du Guangxi, au golfe du Tonkin, près du Vietnam. Le canal a été construit en seulement 4 ans, au coût de plus de 15 milliards de dollars canadiens. 3 systèmes d'écluses permettent à des navires transportant jusqu'à 5000 tonnes de marchandises de franchir un dénivelé total de 65 mètres avant d'atteindre la mer. Le projet du canal de Pinglu est avant tout une ambition économique.
2: This is the first time when we actually see a canal connecting into the hinterland of the western part of China.
1: C'est la première fois qu'un tel canal offre aux grandes villes de l'intérieur comme Chongqing et Chengdu un accès plus direct à la mer, explique le professeur d'études sur l'Asie du Sud-Est en Malaisie, Far Kim Bang. Jusqu'ici, une grande partie des marchandises devait parcourir le fleuve Xi vers l'est, puis passer par les ports très fréquentés de Guangzhou, de Shenzhen ou de Hong Kong. Le canal de Pinglu permet maintenant de bifurquer vers le sud, ce qui raccourcit le trajet de 560 km. Pour certains produits périssables, comme les mandarines du Guangxi, le transport vers l'Asie du Sud-Est pourrait passer d'une quinzaine de jours à seulement 3. Les autorités chinoises prévoient d'économiser plus d'un milliard de dollars canadiens par année en frais de transport.
2: At the mouth of the canal that is so close to the northern part of Vietnam, then this is one of those potential game changers.
1: La proximité du Vietnam pourrait changer la donne, estime le professeur Far Kim Bang, parce que Pinglu ouvre au moment où les chaînes d'approvisionnement mondiales sont en pleine réorganisation. Les tarifs imposés par Washington encouragent des entreprises chinoises à transférer une partie de leur production au Vietnam, en Thaïlande ou en Indonésie. Elles peuvent ainsi réduire leurs coûts, mais aussi exporter vers les États-Unis des produits qui ne portent plus directement l'étiquette « fabriqué en Chine ». Cette réorientation vers le Sud avait commencé avant les tensions tarifaires, mais les droits de douane américains rendent le canal Pinglu encore plus stratégique pour Pékin. L'Asie du Sud-Est est devenue le premier partenaire commercial de la Chine il y a 4 ans. Les échanges ont même dépassé les 890 milliards de dollars canadiens pour les 6 premiers mois de l'année, soit une hausse de 18 % en 1 an selon les douanes chinoises. Pendant que Pékin se rapproche de ses marchés, les tensions grimpent cependant avec l'Europe.
3: Our trade deficit with China is now 1 billion euros a day. It has reached a tipping point.
1: La présidente de la Commission européenne, Ursula von der Leyen, affirme que le déficit commercial européen avec la Chine atteint maintenant 1 milliard d'euros par jour. Elle accuse l'afflux de produits chinois de contribuer à la désindustrialisation de certaines régions européennes et elle promet d'utiliser tous les moyens disponibles pour rééquilibrer cette relation. Pour Pékin, l'Asie du Sud-Est devient à la fois un marché de croissance, mais aussi une plateforme de production et un débouché pour des marchandises qui rencontrent davantage d'obstacles aux États-Unis et en Europe. Cette nouvelle proximité suscite cependant des inquiétudes.
2: The local SMEs cannot compete with whatever that the Chinese are capable of bringing in.
1: Les petites et moyennes entreprises locales risquent de ne pas pouvoir rivaliser avec les capitaux, les produits et les capacités de production des entreprises chinoises, prévient Far Kim Bang. Le canal pourrait stimuler l'économie régionale, mais aussi accentuer la dépendance de certains pays envers la Chine et aussi les exposer davantage à ses surplus industriels. Et rien ne garantit encore que le trafic sera suffisant pour rentabiliser l'infrastructure, craignent des critiques en Chine. Le Guangxi demeure moins industrialisé que la province voisine du Guangdong. Les ports, les connexions ferroviaires et les procédures douanières devront suivre l'ouverture de la nouvelle voie maritime. Ici Philippe Leblanc, Radio-Canada, Taipei.

0: Et on poursuit ce soir notre tournée des régions du Québec en vue des élections provinciales du 5 octobre. On s'arrête en Estrie. Je retrouve dans nos studios de Sherbrooke l'animatrice de l'émission Vivement le retour, Laurie Dufresne. Bonsoir.
1: Bonsoir, Madeleine.
0: Ça doit être excitant chez vous. C'est chaudement disputé en Estrie.
1: Oui, ça va prendre un bon devin chez nous pour prédire l'issue du vote parce que dépendamment de quand vous avez pris la photo des intentions de vote dans les derniers mois, Madeleine, vous miserez pas sur le même parti. Le meilleur exemple de ça, c'est la circonscription de Mégantic. Je suis allée voir pas plus tard qu'hier les projections de Québec 125, 25% pour la CAQ, 24% pour le Parti conservateur, 23% pour le Parti québécois et 18% pour le Parti libéral. Et ça, c'est seulement Mégantic. Vous pourriez faire l'exercice pour à peu près toutes les circonscriptions et c'est seulement l'ordre des partis qui changerait. Si je vous fais un bref survol, des 7 circonscriptions qu'on suit en Estrie, il y en a seulement 2 où les députés sortants se représentent. Geneviève Hébert dans Saint-François, François Jacques dans Mégantic, tous les deux pour la coalition Avenir Québec. La CAQ a perdu 3 grosses pointures dans la région. François Bonnardel dans Granby, Isabelle Charret dans Brome-Missisquoi et Gilles Bélanger dans Hereford. Ils ont tous été ministres sous le gouvernement de François Legault. La CAQ a raflé 6 des 7 circonscriptions en 2022, qui veut évidemment les conserver. La seule exception à ce balayage de la CAQ, c'est la circonscription de Sherbrooke qui est détenue depuis 8 ans par Québec solidaire. Mais Christine Labrie a choisi de ne pas se représenter. Alors, est-ce que Québec solidaire réussira à conserver cette circonscription hors Montréal, en région? Point d'interrogation. Oui. Il y a le Parti libéral qui a été historiquement fort dans la région. Nul besoin de vous rappeler que Jean Charest, avant d'être premier ministre du Québec, était député de Sherbrooke. Le parti qui a été complètement rayé de la carte de l'Estrie dans les dernières années. Alors, on a des visées importantes cette année. Et plus on se rapproche du centre du Québec, plus le Parti conservateur du Québec s'inscrit haut dans les intentions de vote. Donc oui, flippez un 25 sous et vos prédictions seront aussi bonnes
0: aussi
1: que les miennes.
0: Voilà. Laurie, vous dites que le Parti libéral avait été complètement rayé de la carte. Là, il y a le chef qui se présente en Estrie.
1: Exactement. Charles Milliard qui se présente dans Hereford. Il a pris le pari de se présenter en dehors des zones où le Parti libéral est attendu, dans le Montréal anglophone, par exemple. Hereford a été un bastion libéral jusqu'à ce que la CAQ rafle tout en 2018. Bon, il y a souvent cette prime au chef, donc oui, il y a peu de chances qu'il ne soit pas élu. Québec 125 le met déjà gagnant, d'ailleurs, dans Hereford. Mais bon, ça s'est vu, hein, avec Pierre Poilievre, entre autres, au fédéral. Pour l'anecdote, Madeleine, il y a une espèce de règle non écrite, hein, où les chefs ne vont pas dans les circonscriptions des autres chefs. Mm-hmm. Mais Christine Fréchette est venue dans Hereford pour faire campagne avec sa candidate Alison Turner. Oui, quand elle était questionnée là-dessus, Christine Fréchette a dit, moi, je fais campagne dans toutes les régions du Québec. Alors, Charles Milliard, croyez-moi, il est là sur le terrain. Il est venu jusqu'à maintenant 5 fois dans la grande région de l'Estrie depuis le début de la campagne.
0: Donc, vous avez parlé de députés ministres qui se présentent plus. Est-ce qu'il y a des candidatures vedettes dans la région à part Charles Milliard?
1: Vedette locale, certainement, l'ancien recteur de l'Université de Sherbrooke, Pierre Cossette, qui se présente pour les libéraux ici dans Sherbrooke. Ses adversaires sont principalement connus des journalistes. Stéphanie Vachon pour Québec solidaire, qui a maintes fois accordé des entrevues à titre de présidente du syndicat des travailleuses des CPE de l'Estrie. Et Gabrielle Palotta, coordonnateur de la table itinérance de Sherbrooke. Donc, quand on avait besoin de parler d'itinérance, c'est évidemment lui qu'on appelait. La course la plus intéressante, à mon sens, c'est dans Richmond. On a l'ancien maire de Sherbrooke, Bernard Sivigny, pour le Parti québécois et pour la partie Potin-Madeleine, c'est le mari de l'actuelle mairesse de Sherbrooke. Il affronte Guillaume Rousseau, un avocat qui s'est rendu jusqu'en Cour suprême pour défendre la loi 21 sur la laïcité de l'État. Il se présente pour la CAQ, c'est évidemment un sujet très cher à la CAQ, la laïcité. Et on surveille aussi Hugo Fontaine pour le Parti libéral du Québec dans cette circonscription-là. Il a été le directeur général du journal La Tribune, donc associé au coop de l'information, l'équivalent du quotidien au Saguenay-Lac-Saint-Jean, par exemple. Et dernière course à suivre, quand je vous dis en introduction, il y a seulement 2 députés qui se représentent en Estrie. C'est pas tout à fait vrai. Je pourrais dire techniquement 3 parce que Frédéric Beauchemin, l'actuel député libéral de Marguerite Bourgeois, fait le pari de changer de circonscription. Il sera opposé à l'actuel maire de Farnham et préfet de la MRC de Brome-Missisquoi, Patrick Melchior, qui est une figure très connue dans le coin. Donc, ils s'affrontent tous les deux dans la circonscription de Brome-Missisquoi.
0: J'aimerais, Laurie, qu'on parle aussi des enjeux. Est-ce que, puis on va terminer là-dessus, est-ce que les enjeux en Estrie sont à peu près les mêmes qu'ailleurs au Québec, selon vous?
1: Eh bien, évidemment, on n'a pas le choix de parler des tarifs. Je vous dirais qu'entre chez moi et la douane américaine, Madeleine, il y a 50 000

0: minutes. Et je suis à Sherbrooke. Donc, imaginez ceux qui sont à Stansted, par exemple, où on est à quelques mètres de la frontière. Alors, il y a plusieurs entreprises qui font des affaires quotidiennes avec les États-Unis. Ça touche une corde sensible ici. À peu près tous les candidats se sont prononcés là-dessus. Si je m'éloigne des tarifs un instant, l'accès aux services de santé de proximité, ça ressort beaucoup. Je pense à Lac-Mégantic où le service d'obstétrique est toujours fermé à l'heure où on se parle. C'est une priorité pour plusieurs candidats d'assurer ce service-là. Un peu plus loin dans la région, ce jeudi, les candidats d'Embrun-Missisquoi sont invités à un panel organisé par le Comité citoyen santé Paul Bedford pour présenter leur vision sur l'offre de services en santé en milieu rural. Et il y a Aquaticook aussi où on a fermé les services 24 heures à l'urgence en 2021. On se bat pour avoir ces services depuis. Autre enjeu, l'itinérance, c'est pas seulement une affaire de grande ville. Dans la circonscription d'Harford, la halte répit de Magog est menacée de fermeture. Circonscription de Granby, la halte répit vient d'être reprise après avoir été menacée aussi. Et dans la circonscription de Saint-François aussi, le phénomène prend de l'ampleur et donc les candidats se sont engagés là-dessus. Et je terminerai avec les enjeux d'énergie. Il y a des tensions entre les citoyens, les élus municipaux d'Embrun-Missisquoi concernant le tracé d'une ligne à haute tension d'Hydro-Québec. Les candidats s'entendent que le tracé actuel n'est pas le bon, mais ne s'entendent pas sur lequel serait le bon, c'est à suivre. Et dans Mégantic, on a aussi lancé un appel d'offres pour un projet d'énergie éolienne dans la MRC des Sources. Et ça aussi, ça fait pas l'affaire de bien des citoyens.
1: C'est fascinant. Quelle course, quelle campagne. Laurie Dufresne, animatrice de l'émission Vivement le retour, merci de nous avoir permis cet arrêt chez vous.
0: Merci Madeleine.

0: Alors, je peux vous dire, mesdames et messieurs, que ma réalisatrice Virginie Gagnon-Leduc danse mieux que moi. La chanteuse Lou Adrienne Cassidy arrive en tête des nominations au prochain gala de la disque avec 12 mentions. Elle est entre autres nommée dans la catégorie chanson de l'année pour la chanson Jamais tout à fait qu'on est en train d'écouter à l'instant, ainsi que dans la catégorie artiste féminine de l'année aux côtés d'Ariane Roy et Cœur de pirate, entre autres. Le groupe Angine de poitrine, qui a connu un succès fulgurant ici comme à l'international, domine aussi dans les nominations avec 11 mentions. Le groupe est en lice pour le Félix du groupe de l'année et pour celui de la révélation de l'année, ainsi que celui de l'artiste de l'année, entre autres. Angine de poitrine, qui était invitée la fin de semaine dernière à la populaire émission américaine The Tonight Show, animée par Jimmy Fallon. Le 48e gala de la disque, va se tenir le 8 novembre prochain et sera diffusé sur les ondes d'ICI Télé et ICI Tout.TV. Vous avez été très, très, très nombreux à nous écrire sur le rapprochement entre le Canada et l'Union européenne. Là, je vous rappelle que c'est l'Union européenne qui propose pratiquement, la présidente de la Commission européenne qui propose que le Canada devienne le premier membre associé de l'Union européenne. Il y a Jean-Marc de Laval qui dit « Je me sens de plus en plus proche de l'Europe à mesure que je me sens m'éloigner des États-Unis. » Il y a Jean de Montréal qui dit « Ce qui me plaît dans la proposition de devenir un membre associé, c'est que ce statut n'existe pas. C'est donc à nous de définir cette relation dans un intérêt mutuel. Je suis confiante dans la capacité de l'Europe à chercher une entente respectueuse, gagnant-gagnant avec le Canada. » Il y a Agathe de Deschambault qui dit « Je suis totalement d'accord à ce que le Canada se rapproche de l'Union européenne. Les États-Unis ne seront plus jamais des alliés. » Donc, c'est assez consensuel. Il y a quand même Samuel qui dit « Personnellement, en tant que souverainiste québécois, je crains d'appartenir à une aussi grosse structure. Si le Québec n'a pas lui aussi un statut spécial, j'aurais un sentiment d'être encore plus petit. » Merci de nous écrire. Bon, ça va vite, cette émission-là. Ici Madeleine Blais-Morin. C'est tout pour ce soir. Merci d'avoir été à l'écoute. Et je vous dis à demain.
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1: Bonjour, ici Karine Matteux. Voici les informations. Campagne électorale au Québec. Les chefs des cinq principaux partis se retrouvaient hier pour leur deuxième débat en deux jours. Le rendez-vous était diffusé sur la plateforme Crave et la chaîne de télévision Nouveau. La chef de la CAQ, Christine Fréchette, a fait valoir qu'en raison des tensions avec les États-Unis, la stabilité était un atout. Elle a mis en garde contre la tentation référendaire.
2: Est-ce vraiment le temps d'ajouter de l'incertitude avec le référendum de Paul Saint-Pierre Plamondon? Je vous dirais que moi, je vais travailler sur vos priorités. Lui, il va travailler à planifier un référendum. C'est pas un changement qu'il vous propose, c'est un retour en arrière.
1: Son adversaire péquiste Paul Saint-Pierre Plamondon a répliqué que se lancer dans une surenchère de contre-tarifs avec les Américains créait justement de l'instabilité. La question référendaire a aussi été l'objet d'un échange entre le chef libéral Charles Milliard et le chef du PQ.
3: Comment on peut, en ce moment, dans le contexte actuel, penser que c'est une bonne solution? Monsieur Trump n'est pas le seul protectionniste qui existe à Washington. Et vous voulez qu'on quitte le Canada? Ça n'intéresse pas les Québécois en ce moment.
4: Je pense également que ça fait 150 ans que le Parti libéral du Québec existe. Ça fait 150 ans que vous nous dites que c'est pas le bon moment pour parler de notre avenir.
1: Par ailleurs, le chef conservateur Éric Duhaime et le chef du Parti québécois, Paul Saint-Pierre Plamondon, ont attaqué leurs cadres financiers respectifs.
4: Je pense que M. Duhaime et moi, on se rejoint sur certaines choses, mais ce qu'il propose aussi, c'est le propre d'une créativité importante.
5: Non, en tout respect, là, je pense que ce qui vous distingue aussi, là, c'est que votre cadre financier ne tient pas la route. Là. Au total, c'est 9,1 milliards de dollars de trous dans votre budget que vous avez présenté. Où allez-vous aller chercher cet argent-là? Mais c'est pas responsable de promettre 9 milliards de trous.
1: Le projet du troisième lien à Québec a aussi été l'objet d'un vif échange entre Christine Fréchette et la co-porte-parole de Québec solidaire. Ruba Gazal s'est montré excédé d'entendre sa rivale caquiste s'engager à réaliser le projet si son parti est porté au pouvoir le 5 octobre. Voici Ruba Gazal suivi de Christine Fréchette.
6: Chaque campagne électorale, la CAQ découvre sa passion pour le troisième lien.
7: Vous y croyez pas, mais là,
6: c'est pas une question de croyance, là, c'est pas une religion, là, le troisième lien. C'est, on veut que les gens puissent, y compris à Québec, puissent se déplacer d'un point 1 à un point 2.
7: Moi, je respecte les vœux de la population de Québec qui disent avoir besoin de ce lien-là parce qu'il y a effectivement pas de boucle plus à l'est. Et puis, c'est pas un projet de gnochon, comme le chef du Parti québécois l'a dit, c'est un projet qui répond à un besoin.
1: Le chef libéral Charles Milliard s'est dit en faveur d'un troisième lien à Québec s'il inclut du transport en commun. Le péquiste Paul Saint-Pierre Plamondon est du même avis. Le conservateur Éric Duhaime est aussi favorable au projet qui, selon lui, a suffisamment traîné dans les cartons. Le gouvernement fédéral investit 150 millions de dollars dans les travaux menés par le chercheur québécois Yoshua Bengio. L'annonce a été faite dans le cadre d'un sommet sur l'intelligence artificielle qui se déroule à Montréal. Au même moment, des grands noms de l'IA appellent à ralentir le développement de cette technologie. David Savoie a plus de détails.
8: Musique techno et full dance, la fébrilité qui règne au sommet All-In sur l'intelligence artificielle à Montréal contraste avec l'inquiétude évoquée par des géants américains de l'industrie. Après des incidents de sécurité survenus au cours des dernières semaines, plusieurs compagnies ont lancé un appel à ralentir le développement de l'IA. Des craintes partagées par le ministre fédéral de l'intelligence artificielle, Evan Solomon. La sécurité est notre préoccupation numéro un, dit-il. C'est pourquoi les gouvernements canadiens et allemands investissent 300 millions de dollars dans Loi Zéro, l'organisation du chercheur Yoshua Bengio, qui vise à développer un modèle sécuritaire d'IA.
9: Parce que l'IA, plus elle est puissante, et plus elle peut être bénéfique et aussi dangereuse.
8: Le chercheur se dit confiant de développer un modèle différent.
9: À peu près toutes les compagnies chinoises, américaines, canadiennes, européennes utilisent une manière particulière d'entraîner ces systèmes qui causent le genre de mauvais comportement qu'on a vu. Notre approche a été mise au point pour éviter ces causes-là.
8: Nicolas Chartier-Edwards de l'Institut national de la recherche scientifique.
10: Est-ce que c'est vraiment la solution en tant que telle, comme on disait, régler les problèmes de l'IA avec de l'IA? Peut-être. Peut-être pas.
8: Au même moment, Google DeepMind, Anthropic et OpenAI travaillent à la création d'un organe de supervision des risques liés à l'IA. Selon des données, chaque jour, entre 500 et 600 millions de personnes utilisent un outil d'intelligence artificielle. Ici David Savoie, Radio-Canada, Montréal.
1: Un rapport de l'Université de Calgary commandé par le gouvernement de Danielle Smith estime le coût financier d'une séparation de l'Alberta à 170 milliards de dollars pour les 5 premières années. Deux scénarios sont explorés dans le rapport. L'un où la rupture avec le Canada se produit en douceur et l'autre qui laisse présager une transition très coûteuse si Ottawa adopte une position intransigeante lors des négociations. Le rapport énumère également certaines opportunités pour l'Alberta si elle choisissait de se séparer. Les Albertains voteront par référendum le 19 octobre. Et aux États-Unis, la Réserve fédérale américaine a haussé son taux directeur pour la première fois en 3 ans. L'augmentation d'un quart de point de pourcentage place le taux directeur dans une fourchette de 3,75 à 4 %. Donald Trump a réagi à cette hausse en affirmant que le taux de la Banque centrale devrait être de 1 % au moins. Il demande à la Fed d'abaisser rapidement les taux. Donald Trump s'est néanmoins gardé d'attaquer personnellement le gouverneur de la Fed, Kevin Warsh, qu'il a lui-même désigné cette année. Voilà, c'était les informations.
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0: Bonjour, bon jeudi. J'espère que vous allez bien. C'est Mathieu Bellumeur au microphone. Bienvenue à la Une. Merci d'être avec nous en ce début de journée. Journée qui sera encore une fois marquée par le voyage du premier ministre Mark Carney en Europe. Il est de retour à Strasbourg. Je dis de retour parce qu'il est allé donc voir un match de soccer en Grande-Bretagne. Et puis là, il est de retour ce matin pour ce discours à Strasbourg devant le Parlement européen. Alors qu'hier, évidemment, ce qui a défrayé la manchette et ce qui a beaucoup fait réagir, c'est cette offre de devenir un membre associé de l'Union européenne lancée par la présidente de la Commission européenne, Ursula von der Leyen. Qu'est-ce que ça veut dire? Les contours sont encore à définir, mais aujourd'hui, peut-être qu'on en apprendra un peu plus dans les prochaines minutes. Autour de 5h30, un peu après, Mark Carney doit prendre la parole devant donc le Parlement européen à Strasbourg. On va y revenir tout au long de la matinée et de la journée. Et puis, c'était aussi soir de débat, deuxième débat en autant de soirs dans le cadre de la campagne électorale québécoise. Ça se passait sur la chaîne Nouveau et la plateforme Crave, donc le grand débat Nouveau Crave. C'était le titre de l'événement. Il a été question beaucoup de souveraineté, des attaques contre Paul Saint-Pierre Plamondon, davantage que lors du débat à TVA. Jean-Philippe Robillard va nous résumer ça et va nous faire entendre des extraits un peu plus tard à l'émission. Julie-Jasmine Boudreau est avec moi déjà en studio. Bonjour Julie-Jasmine.
1: Bonjour Mathieu.
0: À la chronique culturelle tout à l'heure aux actualités, on va se parler de ces nominations en vue du gala de la disque.
1: Oui, ça a été annoncé hier, c'est le 8 novembre prochain, ça c'est le grand gala animé pour une troisième fois par Pierre-Yves Roy Desmarais. Et ben c'est, j'ai envie de dire, la reine Lou Adrienne Cassidy qui nomine, qui est au sommet des nominations encore une fois. Je vous rappelle poliment que l'an passé, elle n'avait pas assez de deux mains pour ramener ses 12 trophées.
0: On verra cette année et on va revenir donc sur les autres personnes qui ont été nommées.
1: Je vous dis deux extraterrestres qui étaient à Jimmy Fallon cette
0: semaine. Ah oui, oui, AP. Ah. Angine de poitrine, pas mal sûr. On y revient tout à l'heure, le temps de parler avec Véronique Méran qui est aussi en studio pour les prévisions de la météo. Là, vous m'avez dit tantôt, juste avant de commencer l'émission, c'est quoi? C'est la dernière journée aujourd'hui où le soleil va se coucher après
2: 19h?
0: À Montréal.
2: Ouais. Parce que les gens de la Côte-Nord, de la Gaspésie expérimentent déjà la chose. Mais oui, à Montréal, 19h02 ce soir et à partir du 18 septembre, ça, si je compte bien, c'est demain, vendredi. Alors, un soleil qui se couche avant 19h.
0: Plutôt, ouais.
2: Et il se couchait après depuis le 14 mars dernier. La prochaine fois, on vit d'espoir dans la vie, ça va être le 16 mars prochain.
0: Okay.
2: Alors, ça va revenir, mais quand même, on entre dans cette période-là. Et c'est aussi la dernière fin de semaine de l'été.
0: C'est vrai.
2: On se disait ça, Julie, Jasmine et moi, il y a du stock. Là. Ça va être une grosse semaine. La semaine prochaine, l'automne arrive officiellement. Donc là, en attendant, on a profité des airs d'été hier.
0: Ben oui.
2: Ça, c'était très, très bien. 24 degrés, indice humidex à près de 29. Montréal, c'est ce qu'on a eu. Aujourd'hui, 20, 23 au thermomètre. Des nuages qui s'accrochent ce matin. Un ciel qui devient variable par la suite. L'Estrie. Petite probabilité d'averse de l'ordre de 30-40% en après-midi et tôt ce soir, mais c'est tout. La nuit prochaine, il fera entre 9 et 11 degrés à peu près partout, beau et frais à partir de vendredi. Quand je dis frais, c'est quand même des températures qu'on n'a pas vues depuis assez longtemps. Là. Légèrement sous la barre des 20 degrés en fin de semaine, 16-18 degrés samedi, 17-19 pour dimanche. La meilleure des deux journées en fin de semaine sera celle de samedi, mais dimanche, c'est pas vilain non plus. Là.

0: Il y a une très faible probabilité d'averse tôt le matin et par la suite, un ciel qui va redevenir un mélange soleil-nuage. Mais des nuits plus fraîches, des températures légèrement sous la barre des 20 degrés. On atteindra la barre des 20 degrés en Abitibi. Saguenay-Lac-Saint-Jean, Bas-Saint-Laurent, Gaspésie-Côte-Nord, ciel variable, 15 à 17 degrés pour aujourd'hui. Beaucoup de nuages sur le nord de l'Ontario, mais bien ensoleillé vers Sudbury. C'est du 19-20 degrés vers le nord. Un petit peu plus chaud au sud, 24 à 25 encore une fois. Toronto-Windsor, quoique c'est un régime d'averse pour Windsor seulement. Ailleurs, c'est assez variable, plutôt beau ou le devenant du côté d'Ottawa. Et très beau dans l'ouest, le soleil a pris le relais. Il fera beau à Vancouver, Edmonton, Calgary, Regina et Winnipeg. Température jeune vingtaine pour l'Alberta, 18-19 degrés ailleurs. C'est quand même du temps saisonnier et un petit peu plus.
1: Merci Véronique.
0: Bonne journée.
1: Bonne journée, à demain. Au sport maintenant.
2: Rios, bien joué. Longstaff, en première intention vers Owusu. Owusu qui est seul devant Bowman. Owusu! Magnifique travail! Quelle finition! Quel sang-froid! Prince Owusu avec un doublé!
1: On va parler de soccer avec Olivier Pellerin. Bonjour Olivier.
3: Bonjour.
1: Alors oui, CF Montréal qui vient de jouer un grand coup. L'équipe a battu les Whitecaps de Vancouver et donc se taille une place en championnat canadien de soccer.
3: Énorme soupir de soulagement pour l'équipe, pour Philippe Lafroy, l'entraîneur-chef du CF Montréal, pour les partisans qui hier ont assisté à un très bon match du CF Montréal contre les Whitecaps de Vancouver qui sont meneurs dans la conférence de l'Ouest de la MLS. C'est une puissance cette année dans la MLS. Et hier, c'est une petite surprise parce que le CF était négligé de par la saison qu'ils connaissent. Et pourtant, Prince Owusu, vous l'avez entendu, sur penalty, mais aussi oublié seul devant la cage de Vancouver, a marqué les deux buts du CF Montréal hier. Le CF qui a mené 2-0 jusqu'à la toute fin de match, alors que Vancouver a marqué en fin de rencontre avec quoi, un peu 3 minutes à faire, je pense, et ça s'est terminé 2-1. Énorme victoire pour le CF Montréal, parce qu'on avait parlé de l'importance de ce championnat canadien, de l'importance de pouvoir se battre cette année pour un titre, alors que rien ne va dans la MLS et que les séries éliminatoires deviennent presque un mirage là, pour le CF Montréal. Ben les voilà déjà engagés pour un titre. Cette finale du championnat canadien se jouera le 21 octobre prochain contre Forge FC, cette équipe de Hamilton qui a éliminé le Supra FC lors des deux derniers matchs du CF Montréal. Contre le Forge FC, c'est le Forge qui avait éliminé le CF dans le championnat canadien, donc ce sera assez relevé. On peut entendre des commentaires de Philippe Lafroy qui, lui, était bien entendu soulagé, mais très heureux pour ses joueurs qui auront peut-être vu en cette victoire une bonne dose de confiance pour la fin de saison qui s'amène aussi en MLS. On l'écoute.
4: C'est un match dont on savait que si on faisait une bonne performance, non seulement on allait se qualifier, mais aussi on s'envoyait un message à nous-mêmes. Et pour un message subliminal, un message réel, on a battu la meilleure équipe de MLS en ce moment. Ils sont pas venus en touristes, ils ont mis leurs meilleurs joueurs et ils voulaient gagner.
3: C'est effectivement un message fort qu'on a envoyé hier. Donc là, maintenant, on va pouvoir laisser ces émotions-là de côté parce que dès samedi, il y a reprise du championnat MLS avec ce match contre le Crew de Columbus. Ce sera au Stade Saputo samedi à 19h30 et le Crew hier a été vainqueur dans un match contre Orlando. Donc, match à surveiller cette fin de semaine.
1: L'équipe canadienne de volleyball s'est battue contre les Américains en finale de championnat continental.
3: Ouais, le Canada qui s'est bien battu et qui a fait donc un bon match contre les Américains que les Américains avaient gagné contre les Canadiens lors de la dernière finale de ce tournoi en 2023. Hier, il y a eu une bonne opposition. Le Canada, qui tirait de l'arrière par 2 manches, a réussi à remporter les manches 3 et 4 pour forcer une manche ultime qui est allée à l'avantage des Américains. Mais c'est un résultat effectivement encourageant parce que le Canada, cette fin de semaine, jouera pour un billet olympique pour ces Jeux olympiques qui sont présentés, je le rappelle, en 2028, à l'été 2028 à Los Angeles. Un tournoi à 4 au cours duquel on se dispute ce billet. Le Canada qui affrontera le Mexique lors de la demi-finale de ce tournoi qualificatif. Mais ce match contre les États-Unis laisse une bonne carte de visite pour le tournoi de cette fin de semaine, mais aussi pour les prochains matchs à venir. On peut écouter le joueur canadien Zachary Hollins.
5: Pour nous, c'est important de montrer que c'est ça notre niveau. T'sais. Cet été, on n'a pas eu la chance de montrer contre eux qu'on pouvait les battre, mais là, on a vraiment démontré que c'est ça notre niveau. T'sais, non seulement on se qualifie en finale, mais on se qualifie au championnat du monde l'an prochain. Donc ça, c'était une autre étape de notre été qu'on voulait s'assurer de concrétiser, puis on l'a fait.
3: Et ce match de demi-finale qui sera présenté contre le Mexique, c'est demain, vendredi, et tout ça est disponible, je le rappelle, en diffusion sur le web, sur tout.tv.
1: Merci beaucoup, Olivier.
3: Un plaisir.
1: Bonne journée.
3: Au revoir.

0: À la une ce matin des différents quotidiens, on revient entre autres choses bien sûr sur le débat d'hier, mais en une du Devoir, lorsqu'on parle des élections, il est question d'une psychiatre qui est visée par des plaintes du PQ, du Parti québécois. C'est la docteure Marie-Ève Coton et selon elle, ses plaintes en déontologie auprès du Collège des médecins constituent une tentative d'intimidation pour qu'elle cesse de critiquer le parti publiquement. En fait, la direction du PQ et deux candidats qui ont déposé des plaintes au Collège des médecins contre une médecin spécialiste, donc pour dénoncer ses propos critiquant le chef et la formation. Au cours de la dernière année, au moins 3 plaintes, la troisième vient d'une personne se revendiquant de la profession, ont été effectivement déposées contre la psychiatre Marie-Ève Coton en lien avec ses publications anti-PQ. Donc, selon le Parti québécois, elle a associé le chef du parti, Paul Saint-Pierre Plamondon, à Donald Trump et les idées du PQ à celles de l'extrême droite. Ses publications arborent le ton accusatoire, polarisant et incompatible avec les standards élevés auxquels le public serait en droit de s'attendre d'un membre du Collège des médecins, écrit donc la personne, une des personnes qui a porté plainte, Jennifer Legrand, qui en fait la directrice générale du Parti québécois, la directrice générale du PQ, qui a aussi fait valoir que les opinions de la docteure Coton provoquent une multitude de commentaires acerbes, agressifs et haineux, et la principale intéressée estime que c'est qu'on veut la faire taire ou une tentative d'intimidation. Donc, aucune des plaintes n'a été retenue. Ceci dit, vous pourrez lire ça. C'est en une du Devoir de ce matin. La presse revient sur le débat. On va en parler et vous faire entendre des extraits avec mon collègue Jean-Philippe Robillard dans les prochaines minutes. La chronique de Paul Journet s'intitule « Oui, mais le référendum ». Si le débat de Nouveau Crave avait un titre, écrit Paul Journet dans sa chronique ce matin, ce serait « Oui, mais le référendum ». La raison n'est pas difficile à comprendre. Il y a eu beaucoup d'attaques sur Paul Saint-Pierre Plamondon à ce sujet. Il y a aussi, on le sait, selon les sondages, 70% des Québécois qui veulent rester dans le Canada, même au sein des électeurs du PQ. Une personne sur 4 voterait non. Mardi soir, un sondage au lendemain du débat à TVA donnait Paul Saint-Pierre Plamondon comme gagnant du débat à TVA. Alors, tout ça ensemble, écrit Paul Journet ce matin, ça fait en sorte que, évidemment, Paul Saint-Pierre Plamondon a été la cible, d'autant que le PQ est en avance. Et il écrit que même lorsque les échanges n'avaient pas vraiment de lien, il était question de la part de ses adversaires, entre autres Monsieur Milliard et Madame Fréchette, du référendum en question. Donc sa chronique et le résumé de ce débat dans la presse de ce matin. En une du Globe and Mail, on nous dit que la séparation pourrait coûter jusqu'à 170 milliards de dollars à l'Alberta, selon un rapport. L'abandon de la Confédération et la création d'un pays souverain coûterait jusqu'à 170 milliards de dollars à l'Alberta au cours des 5 premières années d'indépendance. Ça dévasterait l'économie d'un Canada réduit. C'est donc un rapport qui a été commandé par le gouvernement provincial. On parle d'un PIB qui s'effondrerait, d'une dette publique qui exploserait. La province a publié le rapport hier, un rapport réalisé par un groupe d'experts indépendants de la School of Public Policy de l'Université de Calgary. Le rapport présente une vaste fourchette d'estimation pour les coûts de la séparation. D'un côté, on a un scénario relativement optimiste dans lequel Ottawa va coopérer, disons, avec un Alberta pays dans le cadre d'une entente. De l'autre côté, un scénario où il y a des discussions hostiles et qui paralysent l'économie du pays. L'appui à la séparation en Alberta, rappelle le Globe, est estimé entre 25 et 30% et demeure stable depuis des années. Donc, il en est question. Et bien sûr, le Globe revient sur cette offre ou ce partenariat possible entre le Canada et l'Union européenne, le Canada qui aurait un statut de membre associé. En une du Journal de Montréal, on parle d'une inquiétante vague d'incendies criminels qui vise des dizaines de restaurateurs de la région de la Naudière et des Laurentides. Des commerces qui n'ont pas été la proie des flammes sont terrifiés. On se demande qui est derrière ça. On parle de 14 incendies criminels depuis 2021 dans des restaurants et des bars qui ont été recensés uniquement dans la MRC de Montcalm, dans la Naudière. Il y a des enquêtes en cours de la part de la Sûreté du Québec, donc détails dans le Journal de Montréal de ce matin. Puis je termine avec Radio-Canada. Le chemin Roxham, sa fermeture accrue, a accru le danger à la frontière, dit la GRC. C'est une entrevue que nous présente Brigitte Bureau avec un sergent de la GRC, Daniel Dubois, qui dit que sur le point de vue strictement opérationnel, le chemin Roxham favorisait la sécurité de tout le monde et des gens qui passent, donc des migrants, mais également des policiers de par leur travail qui était simplifié par le chemin Roxham. Donc les détails à lire dans l'article de Brigitte Bureau sur le site de Radio-Canada ce matin. Oui, je le disais, c'est ce qu'on lit ce matin et c'est ce qu'on constatait si vous étiez à l'écoute de ce débat, donc nouveau Crave hier, un débat donc où la chef de la CAQ a fait un mea culpa, mais où le chef péquiste a été la cible de nombreuses attaques de la part de ses adversaires, entre autres sur le référendum qu'il entend tenir. Jean-Philippe Robière est avec nous. Bonjour Jean-Philippe.
1: Bonjour Mathieu.
0: Oui, et d'entrée de jeu, la chef de la CAQ, donc Christine Fréchette, a reconnu que son parti avait fait des erreurs.
1: Oui, c'est comme ça dans le fond qu'elle a commencé le débat, vous l'avez dit, donc d'entrée de jeu, hier soir, Christine Fréchette a reconnu que la CAQ, que le gouvernement de François Legault, qui était au pouvoir pendant 8 ans, a fait des erreurs, que ça n'a pas été parfait, mais ce qu'elle dit, Madame Fréchette, c'est que depuis qu'elle est en poste, elle a corrigé le tir. Puis, rapidement, Mathieu, elle s'est attaquée au chef péquiste, à Paul Saint-Pierre Plamondon, sur son projet de référendum, qui, selon elle, ce serait une mauvaise idée. Pourquoi? Parce qu'on est en pleine guerre commerciale avec les États-Unis. Alors, je vous propose un échange entre Christine Fréchette et le chef libéral Charles Milliard, qui a bien sûr critiqué le bilan de la CAQ. On les écoute.
2: Est-ce vraiment le temps d'ajouter de l'incertitude avec le référendum de Paul Saint-Pierre Plamondon? Je dirais que moi, je vais travailler sur vos priorités. Lui, il va travailler à planifier un référendum. C'est pas un changement qu'il vous propose, c'est un retour en arrière.
3: Le gaspillage à la CAQ, on dirait que vous magasinez chez Costco. Ça vient en format géant puis en paquet de 6. Nordvolt, Nemaska, Sifa, Saclic.
2: On a généré une croissance économique.
3: Les Kings de Los Angeles.
2: Est-ce que vous êtes d'accord avec moi, M. Milliard, que la tenue d'un référendum, c'est pas de nature à aider le coût de la vie parce que ça va créer encore plus d'incertitudes et les entreprises vont pas vouloir investir dans leur entreprise parce qu'il y aura trop
3: d'instabilité. Alors, c'est bien la première fois en 3 semaines que c'est vous-même qui parlez de référendum parce que vous esquivez constamment la question.
2: Non,
3: je vais m'arranger avec M. Plamondon au niveau du référendum.
1: Il a été également question lors de ce débat, Mathieu, des services publics, de santé, on le sait, qui est une priorité des électeurs, d'éducation et bien sûr du coût de la vie, qui est une autre priorité importante là des Québécois et des Québécoises.
0: Et là aussi, il était question du troisième lien dans la région de Québec.
1: Oui, encore une fois, donc ce fameux troisième lien, ce projet de lien routier entre Québec et Lévis, ce projet de construction de pont qui a donné lieu, Mathieu, vraiment à des échanges plus corsés, plus musclés entre les candidats. Il y a la porte-parole de Québec solidaire, Ruba Gazal, dont le parti, on le sait, est contre le projet, qui en a assez, c'est ce qu'elle a dit hier pendant le débat, qu'elle en a assez d'entendre la CAQ promettre encore une fois un troisième lien à chaque élection. On écoute son échange avec la chef de la CAQ, Christine Fréchette, puis vous allez entendre les interventions du chef du Parti québécois, puis celui des libéraux.
4: À chaque campagne électorale, la CAQ découvre sa passion pour le troisième lien.
2: Vous y croyez
4: pas,
2: mais
4: besoin. C'est pas une question de croyance, c'est pas une religion, là, le troisième lien.
2: Moi, je respecte les vœux de la population de Québec qui disent avoir besoin de ce lien-là parce qu'il y a effectivement pas de boucle plus à l'est. Et puis, c'est pas un projet de gnochon, comme le chef du Parti québécois l'a dit. C'est un projet qui répond à un besoin.
5: Je veux juste préciser que c'est la version de la CAQ. La feuille de chou déposée par la CAQ que j'ai qualifiée de gnochon et les gnochons de ce projet-là, ce sont bel et bien ceux qui ont déposé ça.
6: Vous êtes d'accord ou pas? Parce que j'ai constaté, vous avez changé 3 fois d'idée dans la campagne.
3: Bon, monsieur, je suis en faveur d'un troisième lien, mais je suis aussi en faveur de replacer les finances publiques.
1: On entendait également pendant l'échange le chef conservateur Éric Duhaime. Alors il faudra voir maintenant, je vous en parlais hier, quels seront les effets, quel sera l'impact de ces 2 premiers débats sur les intentions de vote. Et le prochain débat, parce qu'il y en aura un troisième, c'est mercredi prochain, c'est le 23 septembre, c'est ici sur nos ondes à Radio-Canada. C'est Patrice Roy qui va l'animer.
0: Merci beaucoup Jean-Philippe.
1: Merci, au revoir.
0: Bonne journée.

0: Jasmine Boudreau est de retour en studio. Oui, on va parler du prochain gala de la disque, mais d'abord, de nouveaux développements dans cette controverse, et vous nous en avez parlé, vous nous avez bien expliqué ça hier matin, oui. Julie Jasmine, entourant la tournée de l'artiste et du chanteur Ed Sheeran.
1: Oui, exactement. Je vous ai parlé de l'expulsion du rappeur Macklemore par des pressions d'un promoteur milliardaire, parce que, bon, évidemment, il y avait ses prises de position pro-palestiniennes, et hier, Macklemore a annoncé qu'il verserait l'intégralité de son salaire de tournée. On parle ici $1 million américains, là, plus ou moins, à des organismes pour Gaza. Et il a lancé comme défi au promoteur Robert Kraft, dont je vous parlais hier, d'en faire autant. Et là, hier, en soirée, ce à quoi le propriétaire a répondu dans une publication, que le chanteur britannique Ed Sheeran avait fait un don de $2 million déjà pour venir en aide à la crise humanitaire, donc au Moyen-Orient, et que avant même que le défi lui soit lancé, donc au promoteur, il avait déjà donc tempéré, ça avait déjà été fait, et que là, il voulait que justement Robert Kraft égalise finalement le don. Alors, on est encore là-dedans, c'est sans trop préciser les détails des dons de chacun, mais certainement, en tout cas, c'est sûr qu'il y a des sous qui seront versés d'un côté comme de l'autre. Ce qu'on tente de faire, c'est bien sûr de mettre le couvercle sur la marmite, parce que ça s'entre-déchire en ce moment sur les réseaux, que ce soit notamment le public ou le milieu artistique. On analyse ça sur toutes les coutures. Los Angeles Times, ce matin, on parle d'une débâcle de tournée. Le Globe and Mail dit que la réponse n'a pas été parfaite d'Ed Sheeran, puis il pourrait devenir un paria. Un texte de la BBC aussi dit que le plus gentil garçon de la Terre, qui est Ed Sheeran, c'est une crise de sa carrière qu'il n'a jamais vue. Alors, et d'ailleurs, on analyse même leurs chiffres, je suis tombée là-dessus, Mathieu, que Ed Sheeran aurait perdu plus de 260 millions d'abonnés sur Instagram. On s'entend qu'il en reste 47 millions, donc, mais c'est quand même 260 000 personnes.
0: 260 000, OK.
1: Oui, j'ai étudié 260 millions,
0: ouais, oui.
1: Non. 260 000, pardonnez-moi. Okay. Et que les 5 artistes qui ont été écartés ou démissionnés, dans le cas de ceux qui ont été en appui ou en solidarité à Macklemore, en ont gagné. Donc, on fait vraiment toutes sortes d'analyses là-dedans, là, dans cette histoire-là. J'ai l'impression
0: on risque d'en entendre parler encore. Bon, le gala de la disque, ça s'en vient.
1: Oui.
0: Et les nommés ont été dévoilés. Lou Adrian Cassidy, qui revient en tête de ces nominations.

Alors, elle a toujours le vent en poupe, bien sûr. Louis-Adrien Castidi, est-ce que ce règne va se poursuivre? Souvenez-vous, l'année passée, hein, elle était repartie avec 12 Félix. Et ce que vous avez entendu, elle est nommée, cette pièce-là, c'est jamais tout à fait dans la catégorie chanson de l'année, qui est parue sur son album Animal Triste, qui est aussi dans la catégorie adulte contemporain. Elle se retrouve également dans Artiste féminine, auteur-compositrice de l'année, spectacle de l'année. Donc, un grand total de 12 nominations, mais suivie de très, très près par Angine de Poitrine, avec 11 nominations et sans grande surprise dans la catégorie rayonnement international. Ah oui. Ça aurait été un peu malvenu que ça ne s'y retrouvait pas. Révélation de l'année aussi, ça montre que c'est quand même une ascension assez fulgurante. Merci. Et chanson de l'année, celle évidemment qu'on vous fait entendre. Et ensuite, il y a les louanges, il y a du Ariane Roy aussi, là, si on détaille la liste évidemment des plus nommés. Et d'ici le 8 octobre, vous pouvez voter dans différentes catégories, dont chanson de l'année. D'ailleurs, la chanson Dansons de Céline Dion s'y retrouve. Il y a également Tant pis pour elle de Charlotte Cardin et notamment Scotch and Poche des Blue Jeans Bleus.

0: Alors voilà, il y aura trois galas, dont deux le 4 novembre et celui du dimanche, c'est le 8 novembre, animé par Pierre-Yves Roy Desmarais pour une troisième fois. Alors pour ce gala de la disque, maintenant, ben vous savez qui est le plus nommé.
1: On va suivre ça et vous allez nous en reparler évidemment au lendemain de ce gala de la disque. Merci beaucoup, Julie Jasmine.
0: Je vous en prie.
1: Bonne journée. Voilà donc pour cette édition d'À la une. On va surveiller dans les prochaines minutes, dans la prochaine heure, le discours de Mark Carney devant le Parlement européen à Strasbourg et ses reprises des activités un peu partout sur le chemin de la campagne électorale, étant donné que ces deux débats sont derrière nous. Les chefs vont reprendre leur tournée du Québec. Voilà, bonne journée.
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0: Nous sommes jeudi le 17 septembre, il est 5h30. Bienvenue à Paris, c'est l'info. Je m'appelle Isabelle Ménard et encore une fois, j'ai le bonheur de vous accompagner pour commencer votre journée. Salutations au club 5h30, hein, les gens qui sont déjà réveillés et qui nous écoutent. Je vous souhaite évidemment une très belle journée. J'espère que la nuit s'est bien déroulée également. Vous l'entendez dans ma voix, là, je me suis couchée un petit peu plus tôt qu'hier. Ça paraît, ça fait du bien. Mais j'ai quand même pris le temps d'écouter le débat. Est-ce que vous l'avez regardé aussi, le débat nouveau Crave, qui était donc à 20h hier, 90 minutes avec beaucoup, beaucoup de questions. On va en reparler évidemment plus tard dans l'émission. Il y a Emmanuel Choquette qui reviendra d'ailleurs sur le dossier pour nous dire ce qu'il en a pensé. Et également aussi, on va faire quelque chose d'assez spécial. Je ne sais pas si c'est un sujet qui vous interpelle, mais on va recevoir une conseillère stratégique en synergologie, donc une experte en communication non verbale. Alors, qu'est-ce qu'on a entendu, mais qu'est-ce qu'on a vu également aussi de la part des cinq chefs. C'est autour de 6h40. Elle s'appelle Christine Gagnon. Elle sera avec nous. Donc, soyez là. Je pense que ça va être bien de voir aussi comme quoi des fois on reçoit de l'information qu'on ne comprend pas toujours. Parce que oui, il y a les paroles, mais également ce qu'on ressent également à l'image. Bref, c'est parmi les sujets qu'on abordera au cours de la journée. Jérôme Roy, bonjour.
1: Allô Isabelle.
0: Content de vous retrouver. Antoine Desrosiers, bonjour.
2: Bonjour Isabelle.
0: Vous aussi, Marie-Claude Veilleux, bonjour.
3: Bonjour.
0: Et salutations également à Bertrand Galipeau qui est à la mise en onde et à Martin Pelletier, notre réalisateur. Est-ce que vous êtes sensible, vous, à ça, justement, la façon dont les gens bougent, le visage? Est-ce que quand vous êtes en conversation, vous avez aucune idée de ce qui se passe de l'autre côté parce que vous êtes plus concentré, vous êtes plus auditif, vous êtes plus concentré sur le contenu que vous entendez? Vous avez cette tendance-là aussi à essayer de déchiffrer l'autre en le regardant sans être un expert nécessairement. Là, comment vous gérez ça, vous, personnellement?
1: Moi, je suis pas un expert, mais je peux vous dire que dans ma vie, ça m'est déjà arrivé de voir dans le visage de quelqu'un ce qu'elle aime dire un an et demi plus tard.
0: Ah ouais.
1: Oh oui.
0: Ah oui, c'est ça, hein?
1: Mais oui.
0: Tout était là.
1: On le voit. Vous cachez mal vos intentions parfois. J'aime autant vous le dire.
0: Moi, je vous avoue que j'ai pas l'impression d'avoir un visage qui ne dit... En fait, c'est l'inverse. Mon visage dit tout. J'ai l'impression que en temps réel, on peut avoir une pas pire bonne idée de ce que je pense de quelque chose, pour le meilleur et pour le pire, j'ai envie de dire, parce que des fois, c'est pas nécessairement évident, là, mais vous savez l'expression poker face, les gens qui arrivent vraiment à contrôler tout ça, pas certaine d'avoir ce qu'il faut. Quoi qu'avec le métier qu'on fait, on finit par s'habituer un petit peu. Faut faire attention quand même. Faut avoir une certaine retenue. Mais dans ma vie personnelle, dans ma vie privée, pas mal certaine que les gens peuvent me lire assez facilement. Antoine, vous, votre rapport à ça, est-ce que vous avez cette tendance-là, justement, à essayer de lire entre les lignes?
2: Quand même assez capable. Ceci dit, moi aussi, je suis capable de quand même conserver cette fameuse poker face quand il se doit. Quand je suis fatigué, c'est plus difficile. Par exemple, je casse à rien. Mais lorsque je parle, bon, les gens ne le voient pas, mais je gesticule beaucoup. Je sors mes bras, les mains bougent beaucoup. D'après, je le fais en ce moment. Puis je viens de m'en rendre compte parce que je le dis, mais c'est quelque chose
0: non,
2: que j'ai
0: fait. On le voit dans votre visage.
2: C'est toujours ça. Ça a toujours été comme ça.
0: Ouais. On le voit, il y a comme quelque chose qui allume ou qui... On le voit, on arrive à vous lire quand même assez bien, Antoine Desrosiers. Vous, Jérôme, c'est plus compliqué parfois. Des fois, il faut attendre un petit peu avant d'être capable de tout déchiffrer, je trouve. Là.
1: Ah oui? Ouais, c'est parce que j'ai joué au poker des fois.
0: Ah, peut-être que c'est ça. C'est votre talent de justement au jeu de poker que vous êtes capable de ressortir. Marie-Claude?
3: Moi, je pensais que vous nous demandiez notre perception face aux autres.
0: Ben,
3: je suis très auditive. Alors
0: c'est
3: moi,
0: vrai, hein?
3: Si le débat d'hier, j'ai regardé quelques minutes, là, j'écoute beaucoup la voix, le son, la manière de parler des gens, beaucoup plus que je regarde leur face.
0: Ah ben voyez-vous, ça c'est important ce que vous venez de noter, parce que moi c'est exactement l'inverse.
3: Je suis visuelle. Ouais.
0: Je suis une kinesthésique puis une visuelle, fait que j'ai besoin de toutes les autres informations pour être capable. L'audio, j'entends, mais je vais pas nécessairement me rappeler de tout ce que j'ai entendu, tandis que quand je l'ai touché, je l'ai fait, je l'ai vu, là c'est complètement différent, voyez-vous.
1: Moi je suis plutôt visuelle aussi. Puis quand je vous disais là que des fois on est capable de lire quelque chose que quelqu'un va nous dire beaucoup plus tard, ben ça s'appelle pas juste lire les gens, ça s'appelle l'expérience.
2: Ouais.
1: On connaît des expressions.

0: On a traits faciaux, voilà. C'est là qu'on s'en va.
1: Et salutations à nos conjoints et conjointes respectifs et respectives, parce que oui, il y a ça qui est respectif, parce qu'il y a ça aussi. On finit par être capable de bien lire l'autre aussi. Hein. Ça. Il y a des journées, des fois, je fais comme, oh, ok, non,
2: j'irai pas dans cette direction, ou je vais aller dans cette direction.
1: J'ai touché quelque chose que je n'avais pas l'intention de toucher aujourd'hui. Je vais essayer de reculer avant de faire trop de dégâts. Là, ça arrive évidemment. Là, dans une journée, on est fatigué. Il y a beaucoup de choses, il y a beaucoup de stress des fois. Là, donc oui, on vous salue, auditeurs et auditrices, et ceux qui nous connaissent plus personnellement. En plus, il y a Guy qui nous salue d'ailleurs, qui nous dit bon matin à toute l'équipe. Donc Guy, on vous salue également. Merci d'être à l'écoute. Ah, plusieurs choses à aborder aujourd'hui. Est-ce que vous avez regardé le débat? Hier, un petit peu.
3: C'est pour ça que je vous disais, c'est verbal pour moi.
1: Ah, c'est ça. Hein?
3: J'ai remarqué qu'ils avaient tous tendance à dire en tout respect. Puis là, ils argumentaient. Tu sais, il y avait comme une, je sais pas s'il y avait chacun dans leur tête voulait briller. Poli.
1: Ah ben oui, ça c'est sûr. Je pense que c'est même une demande parce que les gens en général au Québec, peut-être que c'est différent ailleurs et peut-être qu'après je pourrais être surprise que des gens qui aiment ça, mais en général au Québec, je pense que les gens aiment quand on peut parler de façon polie, qu'on peut argumenter de façon respectueuse plus que dans l'attaque. En général, c'est ce qui sort.
3: Ça dégénère pas là, c'est
1: ben,
3: ça.
1: Ben non, c'est assez. Moi, je vous avoue que juste une petite mention, j'ai préféré le décor et l'énergie, je vous dirais, de celui-là versus celui de la veille. Donc j'ai trouvé que c'était plus beau, plus joli esthétiquement. Encore là, je suis visuelle, hein, vous l'avez vu, c'est ça, c'est quelque chose qui me...
3: Je pourrais même pas vous parler du décor.
1: Mais voyez-vous, c'est pour ça que ça va être intéressant de pouvoir analyser tout ça de deux façons. Donc, au niveau vraiment des idées avec Emmanuel Chequette vers 7h15 et à 6h40 avec Christine Gagnon, on va y aller plus dans l'ambiance, dans ce qu'on a reçu, là, les visages, la gestuelle. Est-ce qu'être debout ou assis, ça change quelque chose pour les candidats? Bref, si c'est un dossier qui vous intéresse, 6h40 et en rattrapage, bien sûr, sur l'application audio. Ah, vous avez, Jérôme, qu'est-ce qu'il me dit, votre visage, justement?
0: Ah, je vous dis simplement que j'avais une activité hier soir, donc j'ai raté.
1: Ah, voyez-vous, c'est ça, j'ai pas été capable de le lire, ce truc. Mais ça, c'est l'autre chose aussi, dans le sens que on aime notre travail, on veut regarder le plus de débats possible, mais je vous mentirais, celui-là, je l'ai pas écouté jusqu'à la fin, parce que hier, j'étais tellement fatiguée à la fin de la journée que je me suis dit, ah, je peux pas deux jours de suite me coucher trop tard pour écouter, pour quitter un débat. Et c'était pareil aussi, rappelez-vous, dans le temps que le Canadien était en série aussi, hein, la difficulté d'aller se coucher.
0: Hey, si on était fatigué,
1: c'était difficile. On n'était pas capable parce que c'est difficile de lâcher une partie dans des circonstances comme celle-là.
2: Il y a eu un bout de temps où mon garçon était justement aîné dans cette période-là, donc c'était quand même déjà que je dormais pas.
3: Beaucoup de défis en même temps.
2: Ouais, exactement. Ouais. Donc j'ai eu beaucoup de plaisir à suivre ces séries du Canadien quand même. Mais je me rendais compte dans la voix de Jérôme le matin là, quand je l'écoutais, là, je sentais qu'il était fatigué un peu plus que d'habitude.
1: On l'était tous sérieusement tous les jours on se regardait en disant ah ok on repart. On va faire des longues siestes.
2: Mais quelle séquence, voilà.
1: Ah. Oui, c'est ça. On se le souhaite encore, mais là, on en reparlera de sport un petit peu plus tard, parce que oui, peut-être, qui sait, qu'on pourra revivre cette expérience-là et se coucher très, très, très tard. On est au 22e jour de la campagne. Jérôme, il y a des chefs de parti qui reviennent donc aujourd'hui dans la région.
0: Oui, après avoir croisé le fer, on le disait il y a quelques minutes, deux fois en autant de soirs lors des débats télévisés, ben, ils sont trois à au moins s'arrêter dans notre territoire. Il y a Charles Milliard, le libéral, qui ira cet avant-midi à Lac-Mégantic. Il livrera une annonce en matière de santé dans un parc et rencontrera le comité citoyen. L'avenir naît ici, au centre hospitalier du Granit. La solidaire Rouba Ghazal donnera pour sa part une conférence de presse sur des mesures pour soutenir les familles en début d'après-midi dans un parc de Sherbrooke. Pour sa part, le péquiste Paul Saint-Pierre Plamondon fera un bref arrêt pour dîner. Est-ce qu'il va manger une poutine à Drummondville, en route pour Québec? Le conservateur Éric Duhem lui sera à Québec, alors que la caquiste Christine Fréchette s'arrêtera en Montérégie avant de se rendre dans la capitale nationale. Donc, pas de visite en région pour ces deux-là. Cependant, le ministre sortant de la Justice, Simon-Jolin Barrette, rencontrera des citoyens avec le candidat d'enrichement, Guillaume Rousseau, dans le secteur de Rock Forest en fin de journée. Toujours dans le domaine électoral, on reviendra sur l'accès aux services de santé de proximité. C'est au cœur des préoccupations dans la circonscription de Mégantic. Marie-Hélène Rousseau nous en a parlé hier dans l'émission. J'aurai un peu de détails pour vous également lors d'un prochain bulletin. J'aurai aussi pour vous un reportage de René-Charles Quirion concernant le logement, parce que là, il y a des organismes qui réclament que les partis s'engagent en matière de logement

0: hors marché. Il y a des consultations en santé mentale, et ça c'est intéressant, qui sont offertes à l'extérieur au CLSC de Cookshire. Le bureau vert accueille des patients depuis le début du mois de mai pour combler le manque d'espace. Selon la travailleuse sociale Gabrielle Duchesne, de 5 à 6 usagers optent pour cette option chaque semaine. Ceux-ci peuvent discuter avec leur intervenant sur une table à pique-nique ou encore en s'occupant d'un jardin. Selon Gabrielle Duchesne, l'approche par la nature a fait ses preuves.
1: D'être dehors, d'être à l'extérieur, ça favorise l'intervention psychosociale sur plein d'aspects. La relation thérapeutique avec l'intervenant, le sentiment de pouvoir s'ouvrir plus facilement parce qu'on est moins stressé. Après ça, ça va favoriser les échanges aussi. On est moins cloisonné parfois dans un espace fermé où là, oh, regarde, je vois un oiseau qui vole, ça me fait penser à quelque chose, je vais te partager ce à quoi je pense.
0: Pour la réalisation du projet, la Fondation des CLSC et des CHSLD du Haut-Saint-François a déboursé environ 4 000 $, tandis qu'une quincaillerie du coin a fourni les matériaux. Laurence Tran nous a préparé un reportage que j'aurai pour vous un peu plus tard. J'aurai également pour vous un reportage de Brigitte Marcoux concernant les automobilistes de Sherbrooke qui vont devoir payer plus cher pour leurs plaques d'immatriculation à partir de l'an prochain. On en parlait hier matin avec la mairesse Marie-Claude Bibeau. Et rapidement, sur la scène judiciaire, il y a 6 hommes que la Gendarmerie royale du Canada croit liés à 2 laboratoires clandestins distincts sur le territoire qui ont été accusés hier. Puis il y a un homme de 18 ans qui a causé la mort d'un adolescent lors d'une série de manœuvres dangereuses en voiture qui devra purger une peine de 8 mois en centre jeunesse et 4 mois en collectivité.
2: Donc, plus de détails au cours de l'émission durant vos bulletins. Merci, Jérôme. Ce sera généralement nuageux aujourd'hui en Estrie. Il y a un 40% de probabilité d'averse cet après-midi. Il n'y a pas plu hier, hein? Il n'y a pas eu vraiment... Moi, j'ai pas vu de pluie hier après-midi.
3: Pas remarqué, moi non plus.
4: Non, je crois pas.
2: J'ai dormi beaucoup, là. Peut-être que c'est pour ça, mais j'ai pas vu de pluie. Il y a du brouillard, par contre, ce matin. Il y en avait à certains endroits, donc soyez prudents sur les routes. Maximum de 21 avec un humidex de 26.

0: Pas ce matin, on a une bonne nuit, je pense.
1: C'est une belle chanson de matin.
0: Ah, oui, je sais que vous l'avez écoutée beaucoup, cette chanson-là, pour vous emmener au bureau. Là, c'était une façon de vous réveiller. Oui. Donc, vous avez peut-être reconnu « Je marche comme on tombe » de Vincent Vallière. Parce que oui, il fait partie des artistes qui ont été nommés hier, donc, parce qu'on a annoncé les nominations de la disque.
1: Voilà, on va commencer par notre paroisse. Donc, Vincent Vallière a 7 nominations à la disque cette année pour l'album « Les saisons, les secondes » et pour son spectacle « Au travers de la route, que j'ai pu voir à la Maison de la Culture de Waterloo et qui, encore à ce jour, est le spectacle le plus parfait que j'ai vu. C'est incroyable. Il est parfait dans le choix des chansons, il est parfait dans la mise en scène, il est parfait dans le contrôle de sa foule. Tout le monde ne chante pas tout son spectacle, toutes ses chansons, en même temps que lui, puis on n'entend pas le chanteur. C'est arrivé à d'autres. Mais bref, que je me souviens de lui avoir dit, après à Waterloo, il est venu saluer les gens, puis je lui ai dit, t'as vraiment fait un show parfait.
0: Alors, je l'ai vu au Canada, puis je l'ai beaucoup aimé.
1: C'est vraiment un show impeccable. Alors, artiste masculin de l'année, spectacle de l'année, album de l'année, mise en scène et scénographie de l'année pour ce spectacle-là. Il y a Inès Talbi dans les artistes qui font partie des metteurs en scène de ce spectacle, Pascal Boilly et Vincent Vallière. Pochette de l'année, script de l'année et sonorisation de l'année. Quand je vous dis c'est un spectacle parfait, ben on comprend qu'il a été aussi très bien entouré pour ce spectacle-là. Alors, on est bien heureux pour Vincent Vallière qui a donc 7 nominations à la disque. Mais en gros, la grande gagnante du gala de la disque l'an dernier, Lou-Adrianne Cassidy, arrive en tête avec 12 mentions cette année pour le gala de la disque. Et il y a aussi le Angine de Poitrine qui est en lice pour, entre autres, le Félix Groupe de l'année et 11 nominations. Alors, ce sont les deux principaux artistes qui ont beaucoup de nominations pour le prochain gala.
0: Est-ce qu'on les a? Est-ce qu'on peut les écouter un peu de Lou-Adrianne Cassidy ou un peu de peut-être d'Angine de Poitrine, question de se mettre dans l'ambiance? Je fais des demandes de dernière minute, là, c'est ça. Mais mon équipe me regarde en disant comme pour vous avertir. Ah, voilà! Je savais qu'il y avait du engin pas très loin.

0: tournée.
1: Je ouais, sais, c'est pour ça que ouais, je me dis, ils vont peut-être gagner beaucoup de prix. Est-ce qu'ils seront là pour les recevoir et nous remercier dans leur langue extraterrestre? Je rêve de ça.
0: Ils se déplacent peut-être rapidement, on ne sait pas.
2: Moi, je veux enfin, pas être la personne. S'ils sont là, je veux pas être la personne en arrière.
3: Avec les chapeaux.
2: Avec leur chapeau, leur costume.
3: Ah non, c'est sûr. Quoique, avouez que quand on y pense, là, ça pourrait être n'importe qui. À part s'ils sont sur la scène, là, on pourrait très, très bien engager des comédiens qui s'habillent en jeans de poitrine, qui sont assis, puis qui font des... À part s'il faut jouer, là, après ça, ça demande un certain talent. Il faut quand même faire une performance. Mais n'importe qui pourrait incarner en jeans de poitrine.
0: Et pour aller se placer dans la salle... sans costume, on ne saurait pas.
3: Là, c'est ça, ah, sans costume, on ne pourrait pas le savoir.
1: Imagine si ça se sait, comme ouais. Ça serait horrible.
0: Ouais, non, je sais.
1: Ah, non, c'est sûr, c'est sûr.
0: Je voudrais pas.
1: On ne sait pas faire ça. Êtes-vous intéressé à d'autres nominations?
3: Oui,
1: alors, artiste féminine de l'année, Ariane Moffat, Ariane Roy, Cœur de Pirate, Lou Adrienne Cassidy et Viviane Audet. Mm-hmm. Hein, quand même une belle, un beau choix. Pour artiste masculin de l'année, Damien Robitaille, Freds, Jean-François Posé, Les Louanges. Et Vincent Vallière. On a aussi, j'avais trouvé groupe de l'année. Attends, oui. Non, révélation de l'année. En jean de poitrine, Dan Daresh.
3: Donc c'est dans la famille Daresh.
1: Oui, Daresh. Okay. Gabrielle Frodette, Catherine Sans Regret, Marie-Céleste. Alors dans cette catégorie, je ne connais pas honnêtement toutes les révélations de l'année.
2: Ça tombe bien, Daresh.
0: Daresh?
2: Ouais, c'est les Daresh.
3: Daresh,
1: oui, c'est la famille Daresh.
2: Oh, la famille Daresh.
1: Ouais. Oui, mais je, Gabrielle Frodette, j'avoue, ne, pour le moment, ne pas connaître.
3: Ah, il y a une chanson qui a beaucoup joué. Je pourrais pas la nommer, mais il y a une chanson qui a beaucoup joué sur les radios commerciales.
0: Je crois avec Classe Moyenne.
3: Oui, quelque chose comme ça. Oui. Bref, oui. Est-ce que vous avez le groupe de l'année par hasard? Parce que je pense que Blue Jeans Blue fait partie de ces gens-là.
1: Oui, j'ai perdu ma chanson.

0: encore un de mes moments forts de l'année, de l'été, en fait. J'ai tellement aimé voir Blue Jeans Bleu à la fête du Lac des Nations, là. C'est un groupe qu'on aime. Donc, ils sont en nomination,
1: ouais,
0: j'imagine.
1: Dans le groupe de l'année, aux côtés d'Angine de Poitrine, de Caïn, des Trois Accords et de Mentana. Ça, je trouve que c'est difficile, là. Ouais. Pour cette catégorie-là de pointer. Moi, j'ai tendance à pointer Mentana, qui m'ont ébloui dès le départ. Mais tous les autres, franchement, Blue Jeans Bleu, Angine de Poitrine, les Trois Accords. Ouais, alors
0: c'est des gros
1: noms, c'est difficile. Je voudrais pas être dans le jury finalement pour cette catégorie, voilà.
0: Et pour Fredette, Gabrielle Fredette, c'est Tant qu'on est toi et moi qui a joué beaucoup.
1: Ah bon?
0: Oui.
1: Vous
0: la reconnaissez, Antoine, c'est ça? C'est une des.
2: Mais avec chance moyenne, c'est Je suis là pour rester.
0: C'est ça. Ah voilà. Ouais. Bon, on a trouvé
1: les
0: chansons.
1: Mais
0: ça tombe bien, voyez-vous, ces révélations, c'est ça l'idée, c'est de pouvoir les découvrir et les redécouvrir, justement. Et là, on va écouter en terminant une dernière chanson. En fait, celle-là, on va l'écouter au complet. Pourquoi pas? Parce que c'est une des chansons qui va être nommée cette année de belle façon. Vous allez voir, c'est Jeff Posey qui est en nomination au Gala pour chanson de l'année, album de l'année, artiste de l'année, auteur-compositeur de l'année. Il a des bonnes chances aussi. On va écouter Ballon Sonde.

0: 5h52 minutes, plein de bonnes chansons qu'on va pouvoir écouter encore et encore en attendant le gala de la disque en novembre prochain. D'ailleurs, demain, c'est la journée de l'album québécois. Si vous avez un album préféré, ça vaudrait la peine de nous en parler. On est curieux. Est-ce qu'il y a un album qui vous a marqué, que vous écoutez encore et encore et encore? Et c'est pas évident. Moi, je vous avoue, là, quand on me demande de choisir un ou deux albums québécois, là, je suis dans le trouble parce que je sais pas par où commencer.
1: Une année parce que...
0: Vous avez raison. On a donné des règles en 2002, là. Parlons de sport un peu avec vous, Antoine. Les Blue Jays qui signent une victoire importante contre les Tigers de Détroit.
1: Ouais, il y en a pas de règles hier dans le match. Une victoire de 5-1 contre les Tigers. Ça se passait en après-midi au centre Rogers. C'est Ernie Clement qui a connu un ballon sacrifice en quatrième manche et Miles Straw qui a enchaîné avec un simple d'un point pour permettre aux Blue Jays de l'emporter. Max Scherzer a connu son meilleur départ en 3 sorties. Il a permis aux Blue Jays justement de rester assez longtemps dans le match pour lancer l'attaque torontoise. Ben, hier, les Guardians de Cleveland, qui étaient tout juste en haut des Blue Jays de Toronto au classement, qui ont battu les White Sox. Et ce que ça fait, c'est qu'ils sont maintenant au sommet de la division centrale de l'Américaine. Et avec cette victoire, les White Sox sont relayés à la dernière place disponible pour atteindre les séries. Donc, résultat des courses, les Blue Jays accusent un retard d'un match et demi sur Chicago. Et les Rangers du Texas ont dépassé Toronto avec une victoire. Ils sont donc à un match. Et là, l'affaire, c'est qu'il reste 9 matchs à jouer et il y a un rare congé aujourd'hui pour Toronto avec une importante série contre qui? Contre les Rangers du Texas qui sont dans la course en même temps que les Blue Jays. Alors, c'est vraiment une fin de saison qui sera amplement disputée pour la formation torontoise.
0: À la fois, on aime ça parce que ça met de l'ambiance, ben ça met de, c'est excitant, mais en même temps, on n'aime pas ça parce que ça se peut que ça fonctionne pas.
1: Effectivement. C'est ça. Et on pourrait revoir peut-être Ray Yesavage sur la butte, là. On aurait donc un troisième partant, théoriquement. C'est Dylan Cease qui va lancer demain contre les Rangers. On parlait du Canadien, Isabelle, parce que le camp d'entraînement se poursuit aujourd'hui. Après une journée média, hier, les joueurs vont officiellement sauter sur la glace du complexe CN à Brossard, pour ce qu'on appelle des séances sur la glace. Donc, voilà. Il n'y aura pas des gros matchs là, tant qu'à moi. L'entraîneur-chef Martin Saint-Louis en a profité pour parler aux médias. Il est revenu sur le camp d'entraînement écourté quand même cette année et sur l'absence de l'un de ses piliers en défensive. Donc, le CH devra se priver des services du défenseur Caden Goulet pour au moins 4 à 5 semaines. C'est en raison d'une opération qu'on juge mineure du côté du Canadien quand même au muscle adducteur. Grosso modo, il pourrait manquer de 5 à 10 matchs du calendrier régulier. Je vous fais entendre Martin Saint-Louis sur le calendrier écourté, mais aussi sur l'absence de Caden Goulet.
2: Les groupes qu'on va avoir demain, tu sais, ça va être pas mal les groupes qui vont jouer en fin de semaine. La manière qu'on a fait nos pratiques et tout, tu sais, t'as pas grand temps. Faut que tu sois vraiment plus précis sur qu'est-ce que tu vas attaquer, puis pas essayer d'attaquer trop en même temps. Faut que tu sois calculé, un petit peu plus patient, parce que t'as pas tout ce temps-là. Tu sais, t'espères juste que il peut avoir une lancée, là, tu sais, puis il peut avoir plus moins de moments où il faut qu'il arrête. Je suis inquiète? Non. J'aimerais-tu que ça ne soit pas comme ça? Oui. Mais j'ai confiance avec notre staff médical, tout, qu'on est capable de mettre Goose dans une situation où est-ce qu'il peut aller chercher plus de temps sans break.

0: Alors voilà, Isabelle, ça fait le tour pour le Canadien. Je vous reviens avec d'autres nouvelles sportives à 6h10.
1: Merci beaucoup, Antoine. Et là, on a appris quelque chose qui vient d'arriver. Là, il y a une quinzaine de minutes, le service de police de Sherbrooke qui dit sur sa page Facebook que le 911, la ligne d'urgence, est présentement en panne. On va faire le point avec Martin Carrier qui est au bout du fil. Bonjour.
2: Bonjour.
1: Peut-être nous expliquer quelle est la situation en ce moment. Est-ce que c'est seulement à Sherbrooke ou c'est ailleurs aussi dans la province?
2: Ben, en fait, les informations qu'on a ce matin, là, c'est que c'est une panne au niveau canadien carrément, donc tout le Canada, toutes les centrales 911 sont présentement en panne, donc il y a des gens qui travaillent, vous comprendrez, sur ce dossier-là. Il faut savoir, il faut vraiment passer le message, donc du côté de Sherbrooke, là, jusqu'à nouvel ordre, c'est le téléphone le 819-821-5555, option 0, pour toute urgence, là, que ce soit ambulance, incendie, renseignement, plainte, signalement, là, ou risque pour votre sécurité. Donc, c'est le message à retenir là, présentement, c'est le 821-5555 là, pour tout ce genre d'appel. Et puis, on travaille très, très fort là, pour trouver la cause puis rétablir tout ça rapidement. Là.
1: Vous l'avez dit, ça semble être une panne qui est pan-canadienne. Donc, les équipes sont déjà à pied d'œuvre pour essayer de régler la situation?
2: Oui, on travaille donc avec les spécialistes, on travaille avec nos partenaires un peu partout. Là, on s'échange des informations tôt ce matin là, avec toutes les autres organisations policières aussi. Donc, au moins, donc on a cet outil-là, donc le 819-821-5555. Les gens peuvent être assurés. Là. On a le personnel nécessaire en place là, pour répondre à tous les appels.
1: J'ai vu que dans d'autres régions, il y avait des policiers qui étaient sortis aussi sur les routes, donc des patrouilles qui étaient là pour s'assurer que tout le monde était bien. Est-ce que c'est une des possibilités à Sherbrooke aussi qu'on puisse peut-être mettre des agents sur le terrain?
2: Ben, pas pour l'instant, donc pour le moment. Donc, on a, oui, nos patrouilleurs sur le terrain présentement, là, nos gens sur la relève, entre autres de nuit et de jour qui commencent bientôt. Là. Mais tout le personnel est en place. C'est vraiment le personnel de la centrale 911, personnel technique, tout ça. Donc, ça travaille très fort de notre côté, puis on espère rétablir tout ça rapidement. Là. On passe le message aux gens. Si vous avez besoin d'aide, ben n'hésitez pas. Là, il y a une autre alternative que le 911.
1: Et là, j'imagine que vous avez vu ce message-là sur Facebook, mais un peu partout. Donc, là, vraiment, toutes les façons de vous, sur tous les réseaux sociaux, partout, vous essayez de passer le message le plus possible.
2: Ben oui, puis on travaille avec notre partenaire de la ville de Sherbrooke là-dedans aussi. Là, donc, ce matin, on invite les gens. Là, donc, si vous avez des problématiques, n'hésitez pas. Empêchez-vous pas. Donc, appelez-nous à 821-5555.
1: Dernière question pour vous, M. Carrier. Est-ce qu'on sait qu'est-ce qui se passe quand on appelle au 911? Est-ce qu'il y a un signal? Est-ce que c'est le silence? Est-ce que les gens peuvent se rendre compte que ça fonctionne pas?
2: Ben il y a un peu toutes ces options là présentement là, ce que différents corps de police, différents appels, différents moments, il peut avoir plusieurs types de réponses ou de ça peut ne pas répondre, ça peut répondre avec un opérateur d'une compagnie téléphonique ou peu importe, là, mais il y a des problématiques là, donc c'est vraiment de peut-être pas l'essayer pour le plaisir de l'essayer ce matin. Donc
1: bon,
2: les gens travaillent sur le problème technique là, puis on va avoir des informations là, dès que le problème est réglé, on va avoir, c'est sûr, c'est certain. Là.
1: Porte-parole du SPS, merci beaucoup Martin Carrier d'avoir été avec nous ce matin.
2: Merci, bonne journée.
1: On va aller au Radio-Journal et on vous donne plus de détails un peu plus tard dans l'émission. Soyez là tout de suite après Mathieu Bellumeur et son équipe.
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7: Du référendum s'impose dans le deuxième débat de la campagne électorale au Québec.
8: Est-ce que vous êtes d'accord avec moi, M. Millard, que la tenue d'un référendum, c'est pas de nature à aider le coût de la vie?
9: C'est bien la première fois en 3 semaines que c'est vous-même qui parlez de référendum.
7: Le rapprochement entre le Canada et l'Union européenne ne fait pas l'unanimité aux États-Unis.
10: It's unfortunate that Canada's turning to the European Union.
7: Et Une étude commandée par le gouvernement albertain estime à 170 milliards de dollars sur 5 ans le coût de la séparation du reste du pays.
10: Il faut s'arrêter de dire qu'il y a beaucoup, beaucoup de risques et ça se passe pas aussi bien que le, justement, le corps optimiste.
11: Vous écoutez
7: Bonjour, ici Mathieu Bellumeur, bienvenue au Radio-Journal. Mais d'abord, Mark Carney prononce en ce moment même un discours au Parlement européen après avoir été invité hier à devenir un membre associé de l'Union européenne. Le premier ministre a commencé par rappeler les liens historiques et les valeurs communes qui unissent les Canadiens et les Européens. Jean-Philippe Robillard est avec moi. Il a écouté le début du discours qui est d'ailleurs toujours en cours. Il vient d'ailleurs de commencer cette allocution.
12: Oui, Mathieu, un discours dans lequel le premier ministre Carney tire la sonnette d'alarme sur la situation actuelle, sur les bouleversements géopolitiques qui secouent la planète, qui sont vécus dans plusieurs pays du monde, comme en Europe, comme ici, par exemple, au Canada, depuis que Donald Trump a pris le pouvoir à la Maison-Blanche. Alors, dans ce discours, le premier ministre Carney a bien sûr, Mathieu, rappelé les liens, les valeurs qui unissent le Canada et les pays européens depuis des siècles. Puis, sans le nommer, il a critiqué le président américain Donald Trump, sa politique commerciale, le fait qu'il utilise les tarifs douaniers comme arme dans ses négociations commerciales avec les différents pays. On écoute Mark Carney.
13: Aujourd'hui, nos sociétés sont secouées par de nouvelles tempêtes. Les institutions multilatérales sur lesquelles nous comptions ont été affaiblies. La souveraineté et l'ouverture sont aujourd'hui difficiles à concilier. L'intégration économique est désormais utilisée comme une arme et les droits de douane comme un moyen de pression.
12: Le premier ministre Carney qui a également affirmé pendant son discours qu'une alliance, Mathieu, entre le Canada et l'Union européenne, ça pourrait devenir un modèle pour les autres démocraties. Vous l'avez dit donc, le discours qui se poursuit toujours et je vais continuer à l'écouter pour vous.
7: Parfait, on y reviendra évidemment dans nos prochains bulletins. Merci Jean-Philippe.
12: Merci, au revoir.
7: Et ce rapprochement suscite la colère de Donald Trump qui menace de rompre les échanges commerciaux avec l'Union européenne s'il juge qu'il s'agit d'un acte hostile. Un porte-parole de l'UE a tenté de se faire rassurant en affirmant que cette alliance n'est dirigée contre personne, mais elle suscite tout de même de l'inquiétude chez des élus américains. Manon Glavinsky.
14: I do think it was unfortunate that Canada's turning to the European Union.
15: C'est la sénatrice républicaine du Maine, Susan Collins, en campagne pour sa réélection, qui exprime avec le plus de force son agacement.
14: That doesn't help rebuild the good relationship that we once have and that I want us to have again.
15: C'est malheureux, dit-elle, que le Canada se tourne vers l'Union européenne. Ça n'aide pas à rebâtir la relation que nous avions et que je veux que nous ayons encore. Mais son collègue démocrate du Delaware, Chris Coons, comprend que le Canada cherche d'autres partenaires dans le monde.
16: The United States has some real work to do to win back our Canadian friends and allies.
15: Les États-Unis ont beaucoup de travail, dit-il. Il propose de mettre sur pied une délégation bipartisane qui visiterait le Canada pour démontrer qu'il y a moyen de rebâtir les ponts. Un autre démocrate, représentant de l'Illinois, Brad Schneider, parraine un projet de loi qui éliminerait les nouveaux tarifs de 50 % imposés depuis quelques jours.
17: On average $2,200 increase in the cost of living because of the president.
15: Les tarifs du président, dit-il, coûtent $2,200 de plus aux habitants de mon comté. Mais son projet de loi ne sera pas adopté par le Congrès actuel où les républicains ont de minces majorités. Et même si les démocrates reprenaient la Chambre des représentants et peut-être le Sénat, Donald Trump peut toujours y opposer son veto. Il a d'ailleurs promis d'être l'empêcheur de tourner en rond. Ici Manon Globenski, Radio-Canada, Washington.
6: Élection québécoise.
7: Les chefs des cinq principaux partis se sont affrontés de nouveau hier lors du grand débat des chefs diffusé sur les plateformes Crave et sur la chaîne Nouveau. Pendant 90 minutes, ils ont débattu sous forme de duel, un deuxième débat en deux jours. Le thème du référendum et le troisième lien ont suscité les échanges les plus vifs. Résumé de Marie-Josée Paquette-Caumont.
18: Alors, dans les dernières années, on va se le dire, la CAQ n'a pas été parfaite.
19: Christine Fréchette entame le débat en assumant le bilan de son parti, bien que depuis le début de la campagne, elle cherche à s'en éloigner.
18: Et j'ai corrigé les erreurs du passé.
19: Mais la chef de la CAQ s'est vite empressée d'être à l'attaque.
18: Est-ce vraiment le temps d'ajouter de l'incertitude avec le référendum de Paul Saint-Pierre Plamondon?
19: Elle profitait de toutes les occasions, même d'un duel contre le chef libéral Charles Milliard.
20: Le gaspillage à la CAQ, on dirait que vous magasinez chez Costco. Ça vient en format géant puis en paquet de 6. Nordvolt, Nemaska, Sifa, Saclic.
18: Est-ce que vous êtes d'accord avec moi, M. Milliard,
8: que la tenue d'un référendum, c'est pas de nature à aider le coût de la vie.
20: C'est bien la première fois en trois semaines que c'est vous-même qui parlez de référendum, parce que vous esquivez constamment la question.

0: Le bras de fer sur le référendum s'est poursuivi entre Charles Milliard et le chef péquiste Paul-Saint-Pierre Plamondon.
1: Monsieur Trump n'est pas le seul protectionniste qui existe à Washington. Et vous, vous voulez qu'on quitte le Canada? Ça n'intéresse pas les Québécois en ce moment.
2: Mais partant dans votre logique, Monsieur Milliard, 80% des Québécois veulent pas du Parti libéral. Ça fait 150 ans que le Parti libéral du Québec existe. Ça fait 150 ans que vous nous dites que c'est pas le bon moment pour parler de notre avenir.
0: Le troisième lien a provoqué de vifs débats entre Christine Fréchette et Ruba Gazal. Québec solidaire est le seul parti contre tout projet de troisième lien.
3: Chaque campagne électorale, la CAQ découvre sa passion pour le troisième lien.
4: Vous y croyez
3: qu'on
4: pas,
3: a
4: mais
3: besoin. C'est pas une question de croyance, là, c'est pas une religion, là, le troisième lien.
4: Moi, je respecte les vœux de la population de Québec qui disent avoir besoin de ce lien-là parce qu'il y a effectivement pas de boucle plus à l'est.
0: Le chef conservateur Éric Duhaime s'est fait talonner sur ses coupes dans les finances publiques, jugées draconiennes par ses adversaires. En particulier par le chef Paul-Saint-Pierre Plamondon.
2: Ce qu'il propose aussi, c'est le propre d'une créativité importante.
5: Bon, en tout respect, là, je pense que ce qui vous distingue aussi, là, c'est que votre cadre financier tient pas la route. Là. Au total, c'est 9,1 milliards de dollars de trous dans votre budget que vous avez présenté.
0: Les cinq chefs croiseront le fer une dernière fois le 23 septembre sur les ondes de Radio-Canada. Ici Marie-Josée Paquette-Comeau, Radio-Canada, Montréal.
6: Et les chefs reprennent la route aujourd'hui. Les libéraux et les solidaires vont commencer leur journée en Estrie. Charles Milliard doit faire une annonce en santé et Ruba Gazal présenter des mesures pour aider les familles. La chef caquiste Christine Fréchette sera en Montérégie pour visiter des entreprises avant de se rendre à Québec. Ce sera aussi la destination du chef péquiste qui va rencontrer des membres de la communauté métropolitaine de Québec. Le conservateur Éric Duhaime retourne lui aussi dans la grande région de Québec. Des corps policiers d'un peu partout au pays font état ce matin de pannes intermittentes dans l'acheminement des appels au 911. La situation semble revenir progressivement à la normale, mais pas partout. Sur les réseaux sociaux, d'ailleurs, des corps de police ont invité la population à utiliser leur ligne téléphonique habituellement réservée aux appels non-urgence pour signaler justement une situation urgente. Une indépendance de l'Alberta pourrait coûter jusqu'à 170 milliards de dollars à la province sur 5 ans. C'est ce qu'estime en tout cas un rapport commandé par le gouvernement de Daniel Smith, qui prévoit aussi d'importantes pertes d'emplois. Voici le reportage de Jean-Emmanuel Fortier.
7: Ce n'est pas anodin, dit Daniel Smith. L'indépendance est une option très dispendieuse pour les Albertains, selon elle. Mercredi, dans un rapport commandé par son gouvernement, les analystes de l'École de politique publique de l'Université de Calgary prévoient une baisse du PIB de plusieurs points et une augmentation fulgurante de la dette d'au minimum 200 milliards de dollars. Les chercheurs reconnaissent toutefois que dans un scénario très positif, à long terme, l'État pourrait être capable d'offrir des services de manière plus efficace et d'augmenter sa production énergétique. Un des leaders du mouvement indépendantiste abonde dans le même sens. Il assure que l'économie va bien se porter. Je suis vraiment convaincu que sans ingérence excessive du gouvernement ni réglementation d'Ottawa, l'économie de l'Alberta prospérera, dit Mitch Sylvestre. Mais calculer des scénarios économiques potentiels n'est pas une mince affaire, selon l'économiste Charles Saint-Arnaud de Service Credit Union.
8: L'accumulation de ces styles-là qui font positif, mais enlève un ou deux, on tombe dans un cas qui est peut-être plus négatif. Donc, c'est là qu'il faut faire attention. C'est vraiment, il faut s'arrêter et se dire qu'il y a beaucoup, beaucoup de risques que ça se passe pas aussi bien que le cas optimiste.
7: Les Albertains sont appelés aux urnes le 19 octobre. Ici Jean-Emmanuel Fortier, Radio-Canada, Edmonton.
6: Et en terminant à Terre-Neuve-et-Labrador, les députés doivent se prononcer aujourd'hui sur un nouveau partenariat énergétique avec Hydro-Québec sur Churchill Falls. Après 4 jours de débats en chambre, le vote pourrait être serré. Le parti du premier ministre Tony Wakeham est en faveur de l'entente et détient tout juste la moitié des sièges. Si l'entente est approuvée, les négociations vont se poursuivre pour conclure un accord final d'ici la fin de l'année. Voilà, c'était le Radio-Journal. Ici Mathieu Bellumard au nom de toute l'équipe. Merci d'être à l'écoute. Bonne journée.

0: Nous sommes jeudi 17 septembre, il est 6h10. Vous êtes à Paris ici l'info jusqu'à 9h en compagnie de toute l'équipe. Je m'appelle Isabelle Ménard. Merci de nous avoir choisi pour commencer votre jeudi. Ce sera généralement nuageux aujourd'hui avec un 40% de probabilité d'averse cet après-midi avec des nappes de brouillard qui vont se dissiper ce matin. Mais il y a encore du brouillard là, au moment où on se parle, maximum de 21 avec un humidex de 26 pour la journée d'aujourd'hui. En ce moment, c'est 10 degrés à Sherbrooke. On est à 14 à Magog, à Grimby, 12 degrés. Et à Nantes, Lac-Mégantic et dans l'Est estrien, on est déjà à 14 degrés. Et d'ailleurs, je viens d'évoquer Grimby. Là, si vous êtes un auditeur là, qui votait dans la circonscription de Grimby, soyez avec nous autour de 7h40 parce qu'on vous présentera notre dernière table de discussion. Vous le savez, on fait ça depuis les dernières semaines là, pour accompagner les gens pendant la campagne électorale, les candidats, les candidates de la région. Alors, ce sera autour de Grimby. Alors, qui sera le prochain député à l'Assemblée nationale après plusieurs années de François Bonnardel? On aura les réponses, peut-être pour vous, on n'a pas les réponses tout de suite, ça va falloir attendre le 5 octobre, mais on aura les candidats qui souhaitent prendre cette place-là avec nous autour de 7h40, donc soyez à l'écoute pour apprendre à mieux les connaître. Jérôme, l'Estrie n'échappe pas à une panne pancanadienne du service 911.
1: Alors, partout au pays, Isabelle, il y a différents corps de police qui rapportent des problèmes dans l'acheminement des appels. On ne sait pas trop ce qui s'est passé la nuit dernière. Et là, ben, ce qu'on sait, c'est que la situation semble revenir graduellement à la normale. Cependant, le service de police de Sherbrooke et la Sûreté du Québec demandent à la population, pour l'heure, de composer d'autres numéros. En cas d'urgence, au SPS, il faut faire, le notez bien, 819-821-5555, 821-5555, alors que pour la Sûreté du Québec, en Estrie, il faut plutôt composer le 819-564-1212. 564-1212. On en a parlé un peu plus tôt, tout juste avant le Radio-Journal avec Martin Carrier du SPS. Je vous en reparlerai à 6h30. On va vous tenir au courant s'il y a des développements au cours des prochaines minutes.
0: Et là, il faut le dire, urgence, ambulance, incendie, police, c'est tous les types d'urgence. Là. C'est vraiment tout ça, c'est ces numéros de téléphone-là qu'il faut composer. Voilà.
1: Voilà. Ailleurs dans l'actualité, ben, à 6h30, j'aurai pour vous un reportage de Brigitte Marcoux concernant les frais de plaque d'immatriculation. Ça va coûter plus cher à Sherbrooke à partir de l'an prochain. On en a parlé hier matin. La ville augmente la taxe sur le transport collectif de 59 $. Scène politique, il va y avoir de la visite dans la région. Après avoir croisé le fer deux fois en autant de soirs lors des débats télévisés, les chefs de parti, il y a des chefs de parti provinciaux, pas tous, qui vont venir visiter la région. Et qu'à parler d'élections, ben, je vous parlerai également du Conseil québécois de la coopération et de la mutualité qui demande aux partis politiques des engagements en matière de logement hors marché.
0: Merci Jérôme. Et on parlera également aussi de ces débats à deux reprises à 6h40. On va s'intéresser au non-verbal des candidats, des candidates lors des deux dernières soirées, donc au Face-à-Face TVA et au grand débat des chefs de Nouveau Crave. Et on aura également aussi Emmanuel Choquette à 7h15 qui nous fera son analyse donc du débat d'hier, les points forts, les points moins forts, ce qu'il a aimé et qui va poser la grande question, est-ce que ça change vraiment quelque chose, les débats? Est-ce que ça vous... Peut-être que c'est que pour le grand public, pour nous, pour vous et moi, les citoyens et les citoyennes, est-ce que on peut vraiment prendre une décision suite à des débats comme ceux-là? Ben, restez avec nous vers 7h15. Emmanuel Choquette tentera de répondre à cette question. Parlons de sport, Antoine. Bonne nouvelle pour la Sherbrookoise Élodie Tessier et l'équipe canadienne de basketball en fauteuil roulant.
2: Oui, parce qu'elles ont remporté leur plus récent match par la marque de 88-68 contre les Japonaises. Et ainsi, les défoliers accèdent à la demi-finale du Mondial qui a présentement lieu à Ottawa. C'est la première fois depuis 2014 que l'équipe féminine canadienne de basketball en fauteuil roulant se retrouve dans le carré d'as au championnat du monde. Et les bougies d'allumage pour cette formation, eh bien, c'est Katie Dandenault et Erin Young. Elles ont été tout feu tout flamme pour cette rencontre. Et c'est ce qu'a mentionné Elodie ici à la suite de cette victoire. Et les Canadiens maintenant vont croiser le fer avec les Néerlandaises en demi-finale aujourd'hui et peut-être espérer accéder à la finale par la suite. Et je vous parle rapidement de football parce que c'est le début de la deuxième semaine d'activité pour le match du jeudi soir. Les Bills de Buffalo reçoivent la visite des Lions de Détroit. Les deux équipes ont gagné leur premier match dans la semaine 1.
0: Oui, c'est parti. C'est combien de semaines? C'est pas tant que ça. Hein?
2: C'est 18 semaines pour la NFL plus les séries. 17 ou 18 18 semaines. Je regarde Bertrand, il me semble que c'est 17 ou 17 semaines.
0: Ouais, c'est ça, c'est quand même, c'est ça. On se rend jusqu'à, en fait, jusqu'au début janvier avant de, d'avoir les séries, tout ça.
2: Ben, 18 semaines, mais il y a 17 matchs parce que chaque semaine, il y a une équipe qui est, en congé, qui est en
0: bye week. C'est pas beaucoup quand on compare avec le baseball, justement, où il y a des matchs, des
2: matchs. Mais c'est pas le même style de match non plus. Non, là, au baseball, il se passe pas. Toutes les minutes à se rentrer dedans avec
0: il y a ça que les contacts, hein, vous avez, c'est un bon point.

0: Puis une époque où il y avait des contacts au marbre entre les joueurs et les receveurs, mais c'est une autre époque.
1: C'est une autre époque. C'est mieux comme ça aussi. On le sait que ça peut causer bien des dommages, ces contacts-là aussi.
0: Je vous rappelle la Super Bowl 14 février cette année.
1: Oui, c'est vrai.
0: Préparez vos doléances.
1: Merci beaucoup, Antoine. Marie-Claude, ça, c'est du potin, là. Ça, c'est vraiment une bonne histoire. On a appris dans différents médias, là, c'est un peu partout, là, que Céline Dion était en retard samedi dernier. On se rappelle, on en parlait, là, une quarantaine de minutes de retard.
2: Étonnant.
1: Ouais, oui, 48 minutes à son premier spectacle à Paris. Et ce serait à cause de Michelle Obama.
2: Ouais, et c'est Robert Charlebois. On lit ça dans le Journal de Montréal, mais il cite Robert Charlebois qui, lors de son passage à l'émission C'est à vous, sur France 5, a dévoilé qu'il était assis avec la famille qui s'inquiétait beaucoup de ce retard-là.
1: La famille Dion, qui était
2: la famille Dion, oui, effectivement. Puis, la famille disait que ce n'est pas le genre de Céline d'être en retard à un spectacle, qui s'inquiétait beaucoup. Et Oprah Winfrey, qui était assise avec la famille de Céline, avec Robert Charlebois, c'est elle qui leur a dévoilé qu'on attendait Michelle Obama avant de commencer le spectacle. Et je me mets dans la peau de Céline qui devait déjà être archi nerveuse, être obligée de retarder la libération de son spectacle de 48 minutes. Pour attendre Madame Obama?
1: Il semble-t-il que c'est pas évident de déplacer Michelle Obama. Pensez-y, là. C'est quand même une ex-première dame des États-Unis. Mmh. Donc, il y a encore beaucoup de sécurité pour elle. Donc, je suis convaincue que c'est pas de sa faute. C'est pas parce qu'elle est partie en retard et qu'elle voulait...
0: Dans un autre pays également aussi.
1: Exactement. Peut-être aussi sécuriser la salle où est-ce qu'elle est placée. Est-ce que ça prend des gardes de sécurité? C'est pas évident, là. C'est peut-être pour ça qu'il n'assiste pas tant, si souvent que ça, à des spectacles un peu partout sur la planète Obama, parce que c'est plus compliqué. Mais que c'est une bonne anecdote.
2: Mais quand même,
1: Robert Charlebois, la famille Dion, Michelle Obama.
0: Oprah Winfrey.
1: Ah, j'ai trouvé ça quand même.
2: Le jet set.
1: Et c'était drôle. J'ai écouté un extrait de cette entrevue-là, justement, sur les réseaux sociaux. Et Robert Charlebois, qui est là, qui est confiant avec son gros accent, c'est de toute beauté. Et tout le monde autour pose des questions. Mais je vous jure, c'est vraiment chouette, là. Il était bien, là. C'était beau à voir. Donc, j'étais pas mal fière de lui. Et pas mal fière aussi de cette bonne histoire qui a fait le tour du monde, d'ailleurs, maintenant. Comment on peut être plus jet set que ça, là?
2: Il reste à attendre les commentaires de Madame Obama maintenant.
1: Ah, probablement.
2: Je pense qu'elle va s'expliquer un peu.
1: Vous pensez, vous?
2: J'espère.
1: Bon, non, je pense pas. Je pense que ça fait partie de sa vie maintenant. Quand elle prend la parole de façon plus personnelle, c'est très intéressant. Elle racontait que ça faisait des années qu'elle avait pas conduit quand, justement, ils ont quitté la présidence. Donc, juste conduire sa voiture, sans être obligé d'être à l'arrière. Il y a plein de choses qu'on ne peut pas faire quand on est président des États-Unis et qu'on est dans la famille, dans l'entourage du président. Donc, des petites choses, comme juste aller assister à un spectacle, ça doit être très, très compliqué encore aujourd'hui. Ouais. Donc, je suis pas sûre qu'elle va vouloir en parler parce que c'est beaucoup. Ou sinon, sur ses différentes plateformes, son balado, entre autres.
2: Ça serait bien juste de dire pourquoi.
1: Ah, peut-être. Pourquoi? Peut-être qu'elle le dira sur un de ses balados.
0: La curiosité.
2: Comprendre. Parce qu'au fond, Madame Obama, on n'a pas de pensée négative envers elle. Tout ça, au contraire.
1: Au contraire.
2: Mais là, c'est ça qu'on a. On veut savoir pourquoi.
1: J'aime ça. Et d'ailleurs, Céline Dion qui est nommée à la disque aussi, on en parlait un peu plus tôt.
2: Pour la pièce Dansons. Exactement.

0: Alors voilà, c'est cette chanson qui est dans la liste des chansons de l'année. Il y a Angine de Poitrine, hein, Blue Jeans Bleu, Charlotte Cardin, Freds, J.F. Posé, Les Trois Accords avec Cœur de Pirate, Adrienne Cassidy et Sale Barbe. Il y a aussi William Cloutier. C'est costaud.
1: C'est costaud.
0: Comme compétition.
1: On verra bien, la compétition sera féroce.
0: Oui.
1: Marie-Claude Veilleux, Antoine Desrosiers, on vous retrouve un peu plus tard. Et si vous êtes sur les routes, sachez que la brume, elle est intense et dense en ce moment. D'ailleurs, on regardait les caméras. Et quand je dis on, c'est Martin Pelletier qui regardait les caméras sur le site de Transport et Mobilité Durable Québec. Et visiblement, on voit pas grand-chose. Donc, soyez très, très prudents. D'autant plus qu'on en parlait en tout début d'heure. Là, il y a des problèmes avec les services 911 de partout au Québec et même au Canada. Donc, 819-821-5555, option 0 pour toute urgence, ambulance, incendie, renseignement, plainte et signalement. Pour l'instant, on va vous aviser de la situation quand tout ira un peu mieux.
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1: 6h20, vous allez voir, on va vous présenter une personne vraiment inspirante au cours des prochaines minutes. Un parcours qui a attiré notre attention cette semaine, celui d'une diplômée de l'Université de Sherbrooke qui a fait son chemin dans l'industrie des cosmétiques. Elle s'appelle Amélie Fortier-Cyr. Elle a commencé sa carrière en 2007 à Paris, rien de moins, au sein des laboratoires Vichy, avant d'occuper des rôles de direction à New York, à Paris, à Londres. Elle a travaillé pour Lancôme et L'Oréal à Paris notamment. Et récemment, elle a été nommée chef de la direction digitale et marketing chez L'Oréal Canada. Elle est avec nous au bout du fil pour en parler. Amélie Fortier-Cyr, bonjour.
3: Bonjour.
1: C'est quand même impressionnant. Mais on est content de vous avoir 20 ans quand même au sein du groupe L'Oréal dans plusieurs postes assez prestigieux. Comment vous êtes tombée justement dans le monde, dans l'industrie des cosmétiques comme ça quand vous êtes sortie d'école?
3: Oui, ben moi déjà j'ai commencé mon parcours, j'ai fait le HEC et après j'ai choisi l'Université de Sherbrooke parce qu'ils avaient un programme de maîtrise qui était vraiment intéressant, qui combinait vraiment la théorie et la pratique. Et j'ai toujours été intéressée par la marque. Donc j'ai fait mon mémoire de maîtrise sur l'identité de la marque.
1: Ah ouais.
3: Avec le professeur François Coderre, avec qui j'ai vraiment eu vraiment une belle inspiration. Et la marque, c'est quelque chose qui m'intéressait beaucoup. Et s'il y a un endroit où il y a beaucoup de marques, ben c'est L'Oréal. 37 marques dans le groupe. Des marques allant de toutes petites marques qu'on vient d'acquérir comme Aesop jusqu'à des grandes marques fortes comme L'Oréal Paris. Donc, j'ai commencé effectivement mon parcours à Paris directement pour L'Oréal, où je faisais vraiment du développement de produits. Et maintenant, je gère la direction digitale pour toutes ces marques au niveau de L'Oréal Canada. Donc, ça a été beaucoup de choses. C'est un long parcours très
1: longtemps
3: dans une boîte, mais toujours très stimulant et toujours très intéressant et ancré dans les développements des marques.
1: Vous avez travaillé, on le disait, au Canada, aux États-Unis, en France, au Royaume-Uni, je le disais d'entrée de jeu, là. J'imagine que ça aussi, c'est intéressant de découvrir les différentes façons de faire, là, parce que quand on est au Québec, quand on grandit au Québec, c'est pas nécessairement la même chose, la même hiérarchie qu'en France ou au Royaume-Uni. Ça aussi, ça fait partie des expériences que vous avez dû accumuler qui doivent être très enrichissantes.
3: Tout à fait, et c'est quelque chose en quoi L'Oréal croit beaucoup quand ils développent ce qu'ils appellent des talents. Ils prennent les gens et les mettent dans des positions parfois d'inconfort, parce que bouger de pays dans un autre métier, parce que développer des produits, c'est pas la même chose que faire du marketing local. Donc quand je suis arrivée à Paris, j'avais jamais fait ça, moi, développer un produit avec des laboratoires, essayer d'ancrer la proposition dans un besoin consommateur. Donc, c'était vraiment une expérience complètement différente et culturellement. On parle français, mais on n'est pas français. Culturellement, on est très différent. Donc, juste dans les façons de travailler, les façons de communiquer, j'ai beaucoup appris. Et comme le siège de L'Oréal est à Paris, c'était aussi très formateur d'y être. C'est comme d'être à Versailles à l'époque quand on était à la cour. Donc, j'ai appris des choses vraiment différentes. Et à travers ces parcours-là, il y a aussi des expériences très différentes d'y aller seule pour se développer soi-même. Et ma dernière expérience, je suis quand même allée à Londres avec mes trois enfants et mon mari. Donc, c'était aussi une dynamique complètement différente que de travailler dans une boîte qui est quand même assez demandante, mais avec une dynamique familiale qui l'est tout autant, si je peux dire.
1: Oui, parce qu'on imagine que c'est ça, vos journées sont bien remplies et bien occupées. Là, quand on a des postes de direction, de haute direction dans des marques comme ça qui ont un marché global, vous l'avez dit, là, c'est beaucoup de voyages, c'est beaucoup de rencontres, c'est s'occuper de de plusieurs marques en même temps. Donc, ça demande des... Ce sont des longues journées. Là. On vous a pas réveillé là, à 6h20 ce matin, là.
3: Non, non. Il y en a un qui m'a réveillé à 5h. En fait, c'est une question de balance et d'être très, très focus. Effectivement, c'est très facile de se disperser. C'est très facile de vouloir tout, de dire oui à tout, d'accepter toutes les réunions, d'accepter. Et c'est de vraiment se focusser sur qu'est-ce qui va faire la différence, où je peux faire une différence au niveau des équipes, au niveau de faire avancer la croissance, et de vraiment rester focus sur les priorités. Que ce soit parfois le personnel qui prenne plus de place et parfois c'est le professionnel, mais c'est d'essayer de garder cette balance là parce que c'est trop facile d'essayer de tout faire et là on fait rien de bien finalement.
1: En 20 ans, j'imagine que vous avez vu beaucoup de transformations. Là, j'ai envie de dire, et là, corrigez-moi si je suis déjà en retard, mais on est un peu dans la tendance beauté verte. Ça prend de l'ampleur. On veut être soucieux du contenu qu'il y a dans nos produits cosmétiques, entre autres. Est-ce que c'est une

0: tendance qui est très, très forte en ce moment, justement, dans, cette, dans votre industrie?
1: Tout à fait. Ça fait très longtemps qu'on travaille sur la transformation de notre secteur. L'Oréal est numéro un de la beauté. Alors, on fait que de la beauté. Donc, tout ce qui est relatif à ce que le consommateur demande et veut, on a même notre motto, c'est saisir ce qui commence et créer la beauté de demain. Donc, on a toujours travaillé là-dessus dans le développement de nos marques. On innove toujours au point de vue de la recherche. Et de la recherche, oui, des choses comme on ne teste plus sur les animaux depuis plus de 40 ans parce qu'on a développé notre propre façon de tester sur les peaux reconstruites mm-hmm. en laboratoire. on a 3% de nos revenus qui vont à la recherche. Donc, c'est vraiment un focus pour le groupe et ça l'a toujours été. On est né dans l'innovation et dans le rapprochement des besoins du consommateur.
0: Amélie Fortier-Cyr, je le rappelle, vous avez étudié ici dans la ville de Sherbrooke, à l'université plus précisément. Qu'est-ce que vous souvenez, qu'est-ce que vous utilisez encore justement de votre passage ici en Estrie?
1: Ben, j'ai beaucoup aimé l'Université de Sherbrooke. Déjà, ma maîtrise m'a confirmé ce que j'avais envie de faire, de travailler sur les marques. C'est une université que j'ai trouvée très familiale, dans un sens très communautaire, très proche. La communauté est presque impliquée avec les étudiants. Les commerçants sont toujours super réceptifs d'avoir des groupes d'étudiants qui arrivent. Donc, j'ai vraiment des beaux souvenirs de ça. Et les gens avec qui j'ai étudié, j'ai encore contact avec plein de gens avec qui j'ai étudié, qui sont dans des positions de leadership. Et c'est les MBA Games de Halifax qu'on a fait ensemble, qui ont créé des liens. C'est les heures de travail à la bibliothèque qui nous ont rapprochés. Donc, c'est vraiment une expérience super riche que t'as pas toujours dans des universités qui sont dans des grandes villes parce que les gens retournent chez eux. Donc, j'ai vraiment ce souvenir d'une université qui était très, qui rapprochait beaucoup les gens.
0: C'est impressionnant quand même de voir que vous avez certains de vos anciens collègues étudiants de l'université qui ont aussi des postes de haute direction ou des postes d'envergure comme ça aussi. Vous l'avez dit, c'est assez unique, mais c'est très, très riche de pouvoir voir d'où on est parti et où on est rendu, le chemin parcouru et d'avoir accès à d'autres vies justement pour continuer d'évoluer dans le bon sens.
1: Tout à fait, tout à fait.
0: Dites-nous, évidemment, là, il y a plein de projets. Là, quand on est rendu, où vous êtes? Là, parce que c'est assez haut quand même. On le rappelle, là, vous êtes chef de direction digitale et marketing chez L'Oréal Canada. Est-ce qu'on en veut toujours un petit peu plus? Ou est-ce que là, vous venez juste d'arriver, vous allez commencer par faire votre bout de chemin, où on souhaite toujours continuer d'évoluer? Parce que j'imagine que plus on avance, plus les plafonds se soulèvent, justement. Là.
1: Il y a toujours quelqu'un de plus haut que nous. Dans quelques domaines que ce soit. Moi, je suis très, très ambitieuse. Ma mère m'a toujours poussée à aller plus loin. Quand j'avais 90, elle me disait, t'aurais pu avoir 100.
0: Ah oui.
1: Donc, je veux toujours aller plus loin. Mais ce que je veux le plus possible, c'est faire une différence et faire un impact dans les postes que je fais. Donc, mon but pour l'instant, c'est de me concentrer sur faire un impact dans ce poste-là. Vraiment faire la transformation digitale, amener de l'innovation, me tenir à jour aussi parce que les postes que je fais me nourrissent aussi. Moi, je pense que le développement digital, il y a tellement d'enjeux en ce moment. Donc, il n'y a rien de plus pertinent pour moi en ce moment dans mon parcours. Mais bien évidemment, je ne suis pas fermée à une autre expatriation, un autre développement et un autre poste beaucoup plus haut. On continue, mais encore une fois, toujours en gardant cette balance parce que sinon, on peut rapidement s'évader dans des ambitions qui reflètent pas non plus notre capacité à faire la différence.
0: Et dites-nous, Amélie Fortier-Cyr, c'est un monde, l'industrie du cosmétique, où il y a beaucoup de faussaires, hein? Il y a beaucoup de copies, il y a des versions moins bonnes pour la santé qui peuvent causer aussi des certaines problématiques. Comment vous vous attaquez à un problème comme celui-là? Ça doit pas toujours être évident de naviguer là, à travers l'offre qui est pas toujours saine, là.
1: Exactement. Et je vous l'ai dit tout à l'heure au niveau de la recherche, nous, on axe beaucoup sur la communication de ce qu'on fait au niveau de la recherche et la transparence par rapport à nos laboratoires. On amène des influenceurs dans nos laboratoires, littéralement, pour qu'ils voient toute la recherche qu'on fait sur nos formules. C'est vrai, en tant que consommateur, déjà, c'est très difficile de s'y retrouver. On développe des outils. On a un outil qui permet en ligne de tester, par exemple, les teintes de fond de teint pour pas se tromper. On a des outils qu'on est en train de présenter, justement, en ce moment à Montréal, à All In, qui est le festival.
0: Ah ben oui.
1: Donc on présente un outil de diagnostic de peau. Donc, pour aider les consommateurs à les guider dans leurs choix, parce que c'est vrai que c'est difficile de s'y retrouver, puis il faut faire attention à ce qu'on met sur notre peau.
0: Oui, les contrefaçons sont sérieux quand même aussi.

0: Ouais. Et dernière question, Mélie Fortier. Je suis curieuse. Vous avez dit un peu plus tôt que vous aviez 3 enfants, un mari, que vous avez bougé beaucoup. Conciliation travail famille. Quand on est une femme dans un poste comme le vôtre, j'imagine que ça aussi, ça demande beaucoup d'adaptation là.
1: Ça demande de l'organisation. Ah. C'est vraiment possible d'être en étant organisé et en ayant vraiment, comme je disais, d'être très très très focus sur qu'est-ce qu'il y a à faire, où je vais être, quand. C'est très possible. C'est pas toujours. C'est une gymnastique qui n'est pas toujours facile. Il y a des choses des fois qui se sont échappées. Puis des fois, oui, ma fille arrive, puis elle a pas fait ses devoirs. Mais je fais le mieux que je peux pour que tout le monde dans l'écosystème dans lequel on vit puisse faire ce qu'il y a à faire puis nous aider. Et moi, en fait, aller au travail, c'est un plaisir. Et retrouver mes enfants, c'est aussi un plaisir. Mmh. Donc c'est quelque chose qui avec quoi j'ai vraiment appris à conjuguer. Pour que tout le monde y prenne ce qu'ils peuvent et que moi, je continue aussi à m'alimenter dans ce travail-là que j'adore. Et c'est la même chose pour mon mari. Donc, on a de l'aide, mais tu sais, on n'a pas un jardinier, un chauffeur. C'est pas ça du tout. Là. C'est moi qui fais les lunchs. Puis, mais c'est une organisation, une gymnastique. Et quand il y a quelqu'un qui est malade ou quelque chose qui va pas, ben on priorise ce qu'il faut. Et les gens dans le domaine sont beaucoup plus compréhensifs qu'on pense.
0: Ah oui, c'est vrai.
1: Des fois, je pense que nous, les femmes, on se met nous-mêmes, on dit, je peux pas arriver en retard à ce meeting-là. Et souvent, quand tu arrives, tu dis, je suis désolée, j'en avais un qui voulait pas aller à l'école. Ben, il y en a plein de gens dans la salle qui se retrouvent là-dedans. Donc, il faut pas aussi être gêné, d'être transparent, puis de dire ce qui se passe, puis d'aller de l'avant. Puis, tant qu'on livre, notre travail au mieux qu'on peut, c'est rare que les gens nous en tiennent rigueur.
0: Amélie Fortier-Cyr, vous êtes chef de la direction digitale et marketing pour L'Oréal Canada. Je rappelle que vous êtes passée par l'Université de Sherbrooke ici. C'est comme ça que vous avez fait votre chemin dans l'industrie des cosmétiques. Merci encore d'avoir été avec nous ce matin.
1: Merci beaucoup. Belle journée à vous.
0: Excellente journée. 6h30, Jérôme. Revenons d'ailleurs sur cette histoire là, qui s'est passée cette nuit. L'Estrie qui n'échappe pas à une panne pan-canadienne du service 911.
2: Partout au pays, il y a différents corps de police qui rapportent des problèmes, parfois intermittents dans l'acheminement des appels. Ça a commencé la nuit dernière. C'est encore le cas ce matin. On ne sait pas trop ce qui s'est passé. On sait que la situation semble revenir à la normale en certains endroits, mais là, il y a le service de police de Sherbrooke et la Sûreté du Québec qui demandent à la population, pour toute urgence, de composer d'autres numéros le temps que tout soit réglé. Alors, pour le SPS, il faut faire le 819-821-5555, 819-821-5555, alors que pour la Sûreté du Québec, le numéro est plutôt le 819-564-1212-564-1212. Donc ça, ce sont les numéros à composer pour toute urgence. Voici là-dessus le relationniste au SPS, Martin Carrier.
3: On travaille donc avec les spécialistes, on travaille avec nos partenaires un peu partout. Là, on s'échange des informations tôt ce matin là, avec toutes les autres organisations policières aussi. Donc, au moins, donc on a cet outil-là, donc le 819-821-5555. Les gens peuvent être rassurés. Là. On a le personnel nécessaire en place là, pour répondre à tous les appels.
2: Pour sa part, la Sûreté du Québec rapporte sur les réseaux sociaux qu'une problématique technique affecte actuellement le transfert de certains appels entre les centres 911 et ces centres de gestion des appels. Alors, on va suivre l'évolution de cette situation pour vous ce matin.
0: Après avoir croisé le fer 2 fois en autant de soirs lors des débats télévisés, des chefs de partis provinciaux viennent visiter la région aujourd'hui.
2: Le libéral Charles Milliard ira cet avant-midi à Lac-Mégantic. Il livrera une annonce en matière de santé dans un parc et rencontrera le comité citoyen L'Avenir naît ici au centre hospitalier du Granit. La solidaire Ruba Gazal donnera pour sa part une conférence de presse sur des mesures pour soutenir les familles en début d'après-midi dans un parc de Sherbrooke. Pour sa part, le péquiste Paul Saint-Pierre Plamondon fera un bref arrêt pour dîner à Drummondville, en route pour Québec. Le conservateur Éric Duhaime sera à Québec, alors que la caquiste Christine Fréchette s'arrêtera en Montérégie avant de se rendre dans la capitale nationale. Le ministre sortant de la Justice, Simon-Jolin Barrette, rencontrera toutefois des citoyens avec le candidat d'enrichement Guillaume Rousseau dans le secteur de Rock Forest en fin de journée.
0: Le Conseil québécois de la coopération et de la mutualité demande aux partis politiques des engagements en matière de logement hors marché.
2: Ce regroupement, dont fait partie la Fédération des coopératives d'habitation de l'Estrie, propose d'accroître le financement de ces logements à 20%. Les HLM, les OBNL et les coopératives d'habitation font partie de cette catégorie. Le regroupement demande aussi de réserver une place réelle aux coopératives dans les nouveaux développements appuyés par l'État. Mokhtar Sada est directeur général de la Fédération des coopératives d'habitation de l'Estrie.
4: C'est pas une crise de production de logements, c'est une crise d'abordabilité. Si on regarde Sherbrooke spécifiquement, dans la région de Sherbrooke, on est à 7,4 à peu près. Et on veut atteindre le 20%. Sauf que pour atteindre ce 20%, on peut pas mettre toute la charge sur les villes et les MRC. Il faut que les deux paliers de gouvernement plus haut, c'est quand Québec et Ottawa, puissent aider et appuyer les villes pour les accompagner dans cette mission-là.
2: Un débat sur le logement de la table de concertation Logement Sherbrooke a eu lieu la semaine dernière avec certains candidats.
0: Les automobilistes de Sherbrooke devront payer plus cher que leur plaque pour leur plaque d'immatriculation dès l'an prochain.
2: Oui, on en parlait hier matin. La ville augmente la taxe du transport collectif de 59 $, une mesure nécessaire pour combler un manque à gagner pour ce service et des compressions budgétaires de Québec. Un reportage de Brigitte Marcoux.
5: C'est un véritable casse-tête financier à l'hôtel de ville. Face à des compressions provinciales qui laissent un déficit de 7,6 millions de dollars dans le transport collectif, Sherbrooke refile la facture aux propriétaires de véhicules. Dès le 1er janvier, la taxe d'immatriculation passera de 34 $ à près de 94 $. Un mal nécessaire pour éviter de sabrer dans les circuits d'autobus, selon la présidente de la STS, Geneviève Laroche.
6: C'est pas une décision facile aujourd'hui, mais c'est une décision qui, pour moi, est minimale pour réussir à maintenir nos services jusqu'à ce qu'on puisse, avec un prochain gouvernement, reprendre, je l'espère, les investissements.
5: La mesure reçoit un accueil mitigé des citoyens rencontrés dans la rue.
7: Moi, ça fait au moins 16 ans que je prends le transport en commun régulièrement. Puis, pour moi, c'est parfait.
8: Je trouvais déjà qu'il était cher un peu, là, fait que ça va être encore un petit peu plus cher.
5: Même avec cette hausse d'immatriculation, la ville doit piger dans ses propres surplus accumulés pour boucler le budget. Tout ça uniquement pour maintenir les circuits actuels, sans aucune possibilité d'ajouter des bus ou d'améliorer le service. Ici Brigitte Marcoux, Radio-Canada, à Sherbrooke.
0: Et trois hommes que la Gendarmerie royale du Canada croit liés à un laboratoire clandestin démantelé à Drummondville en 2024 font face à des accusations de fabrication et de trafic de comprimés pharmaceutiques contrefaits.
2: Michael Saint-Pierre, 38 ans de Coaticook, David Rancourt, 38 ans de Sherbrooke et Daniel Junior Gagné, 38 ans également de Sherbrooke, ont comparu hier. Jasmin Tremblay, 47 ans de Drummondville, reste quant à lui recherché et visé par un mandat d'arrestation. Selon la GRC, il y a plus d'un million de comprimés contenant des opioïdes synthétiques et 24 kg de kétamine qui ont entre autres été saisis lors de cette opération à Drummondville, sans compter des produits chimiques et du matériel de laboratoire destiné à la fabrication de comprimés illicites. Voici la caporale à la GRC, Martina Pillarova.
9: À Drummondville, où on a saisi plus qu'un million de comprimés contrefaits, de produits chimiques, etc. Et des analyses de Santé Canada démontrent que la capacité de production de ce laboratoire allait jusqu'au plus que 45 millions de comprimés pharmaceutiques.
2: La GRC a par ailleurs arrêté deux autres hommes hier matin à Sherbrooke. Elle les croit impliqués dans un laboratoire clandestin démantelé à Sherbrooke en 2025. Les Sherbrookois Yannick Roy, 37 ans, et Jasmin Leclerc, 41 ans, doivent faire face à des accusations de production et de possession de substances contrôlées en vue d'en faire le trafic. On parle de substances plus fortes que le fentanyl.
0: Merci beaucoup, Jérôme.
2: Je vous en prie.
0: 6h39 minutes. Il y a Martin qui nous a écrit que vraiment, il faut faire attention avec la brume et le brouillard. Ce matin, il dit qu'il se sent comme en Irlande. Take a kayak, it's better. Ça vous donne une idée. Donc, de prendre un kayak, ce serait quasiment mieux. Il était, entre autres, dans le coin de Rock Forest à la hauteur du Kanak et il a presque rentré dans un camion qui tournait à gauche. Donc, c'est très, très dense. Soyez prudents sur les routes. Peu importe où vous êtes, là, tenez-nous au courant. Mais là, visiblement, à Rock Forest, il y a beaucoup de brouillard ce matin et ça va être comme ça encore pour quelques temps. On souhaite que ça se dissipe. Bien sûr, ça sera le cas un peu plus tard dans l'avant-midi, mais soyez prudents. Ce sera généralement nuageux par la suite, avec un 40% de probabilité d'averse cet après-midi, maximum de 21, humidex de 26. Ce soir et cette nuit, encore là, un autre 40% de probabilité d'averse tôt en soirée. Ça se dégagera par la suite. Il pourrait y avoir encore des nappes de brouillard la nuit prochaine avec un minimum de 10. Et demain, vendredi, ce sera généralement ensoleillé avec du brouillard et aussi un maximum de 19. Ça, c'est pour, évidemment, les prochaines heures. En ce moment, il fait 10 degrés à Sherbrooke. On est autour de 14 à Magog, 12 à Granby. Et à Nantes, Lac-Mégantic et dans l'Est-Estrien, on est autour du 14.

0: 14 degrés. Et je vous le dis, en fin de semaine, jusqu'à maintenant, ben, demain, je disais du soleil. Samedi, c'est du soleil avec un maximum de 17. Il y a encore un 60% de possibilité d'averse pour dimanche, le 20 septembre. Mais il est encore tôt. On aura l'occasion, bien sûr, d'en reparler. Et n'hésitez pas à nous faire signe, à nous écrire, hein, si vous voyez du brouillard, par exemple, ou si vous voulez réagir à ce que vous entendez par texto 819-620-0010. Et bien sûr, la bulle de conversation de l'application audio.
1: Est-ce vraiment le temps d'ajouter de l'incertitude avec le référendum de Paul Saint-Pierre Plamondon? Je vous dirais que moi, je vais travailler sur vos priorités. Lui, il va travailler à planifier un référendum. Ce n'est pas un changement qu'il vous propose, c'est un retour en arrière.
2: Le gaspillage à la CAQ, on dirait que vous magasinez chez Costco. Ça vient en format géant puis en paquet de 6. Nordvolt, Nemaska, Sifa, Saclic.
1: On a généré une croissance économique.
2: Les Kings de Los Angeles.
1: Est-ce que vous êtes d'accord avec moi, M. Millard, que la tenue d'un référendum, c'est pas de nature à aider le coût de la vie parce que ça va créer encore plus d'incertitudes?
0: Un extrait du débat qui avait lieu hier sur Nouveau Crave. Évidemment, le grand débat des chefs s'était présenté à 20h. Et juste avant, la veille, le face-à-face de TVA, où on a retenu plein de déclarations, bien sûr, au cours des 24-48 dernières heures. Et là, on va faire un peu différemment. Là, on va parler des débats qui ont eu lieu depuis deux jours, mais d'une façon différente, parce que on va analyser cette fois-ci le langage non-verbal des cinq chefs des partis lors de ces deux joutes électorales, avec Christine Gagnon, elle est fondatrice et présidente de la firme Internoveco, conseillère stratégique en intelligence humaine, en synergologue et experte en communication non-verbale. Christine Gagnon, bonjour.
3: Bonjour, bonjour.
0: Madame Gagnon, avant de se lancer justement dans votre analyse que vous avez pu observer lors des deux dernières soirées de la campagne électorale, j'aimerais savoir juste peut-être nous rappeler les grandes lignes de ce qu'on peut observer dans votre champ d'expertise. Comment on fonctionne quand on essaie justement de lire le langage non-verbal?
3: Oui, en général, ce qu'on regarde, ce sont surtout les constances dans les gestes, les réactions, les attitudes, comment les gens sont sous pression également. Et ça nous aide à comprendre comment la personne, elle est là dans la situation, mais ça nous aide également à se poser des questions et à voir comment cette personne-là pourrait être également avec ses équipes. Si je vois des gestes présentement, comment elle est avec ses équipes plus tard? Donc, c'est vraiment pour voir également les risques émergents arriver là, à un certain moment.
0: Intéressant. Donc, allons-y avec un petit tour de table pour commencer, Mme Gagnon, du comportement de chacun, chacune. Qu'est-ce que vous avez ressenti de la part de Mme Fréchette?
3: Ben, en fait, quand on regarde dès le départ, la photo du départ, c'est intéressant de voir qu'elle a de l'air toute petite et qu'elle a de l'air vraiment pas sûre d'elle, la manière dont elle se positionne debout sur les photos. Par contre, quand on la voit dans l'action, c'est complètement autre chose. Premièrement, elle bouge, mais elle bouge beaucoup en avant d'elle, très peu sur les côtés. Donc, lorsqu'elle parle, elle bouge des mains, mais elle ne fait pas d'extension, c'est-à-dire que tout se passe devant elle dans l'état présent ici. Donc, on peut, tu sais, il y a des gens qui sont vraiment plus en expansion et donc qui voient loin, qui prennent de l'espace et qui vont vraiment aller là plus en profondeur. Elle, c'est plus en avant. C'est même, donc, c'est ça. Ses collègues, elle dit ses collègues, hein, au lieu de dire ses adversaires, sauf que durant la rencontre, ce n'était plus des collègues. On voyait que c'était vraiment des adversaires. Hein. Oui. Donc, ce qui se passe, oui, c'est que son sourire est souvent là, mais ce n'est pas un sourire de gentillesse ou de bienvenue. C'est un sourire un peu narquois ici et de compétition.
0: Intéressant.
3: Donc, c'est très difficile et elle se bat très fort. La tête est très droite. Elle a pas de menton surélevé. Par contre, elle ne se prend pas pour quelqu'un d'autre, mais elle est tellement droite qu'elle a l'air rigide à cause de ça.
0: Madame Gagnon, on va devoir passer aux autres parce que sinon, je pense qu'on n'aura pas le temps de faire les cinq. J'ai plein d'autres bonnes questions. Donc, Monsieur Saint-Pierre Plamondon, qu'est-ce que vous avez pensé justement de sa posture?
3: Alors, de sa posture, justement, quand on regarde la photo, on voit qu'il est très, très large et qui prend beaucoup d'espace. Donc, ce qui s'est passé, c'est qu'il est arrivé avec plein d'énergie et donc, ça a commencé très fort son énergie, mais je savais que ça allait baisser, c'était trop fort. 8h30, le premier débat, il était déjà épuisé. On le voyait avec ses paupières qui étaient beaucoup plus gonflées à un certain moment. On voit son impatience facilement hein, quand il est contrarié. On le voit bouger sur sa chaise, il pince les lèvres, il regarde à

0: difficile avec l'oreille droite en avant, ça va être facile avec l'oreille gauche en avant. Donc, il est toujours positionné entre ça va être facile ou pas facile. Il y a comme pas de milieu ici. Sa gestuelle, elle est très belle et il avait même l'air hier dans le deuxième débat, un peu comme un animateur tellement qu'il paraissait bien à l'écran, là, au niveau de son énergie, de sa gestuelle. Mais il prend pas encore sa place dans son environnement, c'est vraiment clair.
1: Ruba Ghazal, maintenant.
0: Oui, alors elle est pleine de douceur et à cause de ça, elle ne rayonne pas dans l'environnement. Elle rayonne toute seule, mais dans l'environnement, elle ne ressort pas à cause de ça. Sa tête est toujours très droite. On sent que c'est une personne qui suit tous les règlements, qui est vraiment là, on va bien faire ça, tellement que lorsque les gens la coupaient au départ, elle était outrée, elle n'en revenait pas jusqu'à temps qu'elle comprenne que c'était ça la façon de faire ici. Donc, on voit là qu'elle est encore pleine de douceur, mais deuxième débat, elle avait beaucoup plus de chien. Là. On voyait qu'elle avait compris comment ça se passait.
1: Et le dernier, Éric Duhaime.
0: Éric Duhaime. Alors, Éric, dans sa posture, il n'a pas de l'air fort, il n'a pas de l'air très solide. Par contre, il connaît très, très bien ses dossiers. Le problème, c'est qu'il fait parler toutes les autres leaders et il prend moins de place parce qu'il pose des questions aux leaders pour qu'ils répondent. Et lorsqu'il répond, il répond toujours négativement en premier. Ensuite, il pense ses idées. Donc, on devient, et puis on a de la misère à trouver que c'est fantastique. Par contre, donc le deuxième débat, il était vraiment là, très, très à l'aise, sauf qu'il regarde toujours ses adversaires, il regarde pas les électeurs. Et ça, c'est dommage parce que on perd l'idée qu'il veut nous convaincre de qui il est.
1: Je vous avais évoqué ça, donc la différence entre regarder ses adversaires, les électeurs, l'animateur. Donc, il y a ça aussi, j'imagine que c'est calculé. Est-ce que tout le monde maîtrisait ça, selon vous? Qui était le meilleur ou le moins bon dans ce dossier-là?
0: Le meilleur était M. Saint-Pierre Plamondon, clairement. Il regardait sans arrêt. Il regardait sans arrêt la caméra et même lorsque les autres parlaient, il regardait la caméra. Bon, des fois, il regardait ses notes, évidemment, mais c'est lui qui a vraiment tenu, là, vraiment qui nous a parlé à nous. Mme Fréchette aussi nous parlait à nous tellement qu'elle ignorait les autres lorsqu'ils parlaient. Donc, elle avait cette stratégie-là là, d'ignorer là,
1: J'imagine, Madame Gagnon, que être assis ou debout, en ligne ou en rond, parce que dans les deux débats, il y avait la mise en place était un peu différente. Ça doit jouer aussi dans le verbal et le non-verbal.
0: Ça joue beaucoup parce qu'on a vu lesquels avaient de la difficulté à garder une énergie. En fait, c'était très bien pour M. Saint-Pierre Plamondon au début, mais ça a été très négatif parce qu'il n'arrêtait pas de bouger. Donc ça, c'était vraiment pas adéquat. Par contre, j'ai regardé les jambes de chacun quand ils étaient debout et ils étaient solides. Les autres, ils étaient solides. À un certain moment, M. Saint-Pierre Plamondon s'est aperçu qu'il était comme un peu affaissé et là, bang, il s'est remis un petit peu plus droit. Mais hier, le débat, lorsqu'ils étaient assis, tout le monde était beaucoup plus relax à cause de ça. Donc, ça joue énormément sur la solidité d'une personne.
1: Dernière petite question, parce que j'ai remarqué qu'il y avait certaines personnes qui avaient un crayon, qui jouaient beaucoup avec le crayon. On a des collègues aussi à Radio-Canada qui sont reconnus pour avoir une petite manipulation du crayon. Est-ce que ça veut dire quelque chose ou c'est juste des réflexes qu'on peut avoir ou non?
0: En fait, c'est de l'ancrage. La raison pour laquelle on prend un crayon dans nos mains quand on n'a pas besoin d'écrire tout de suite, c'est que vraiment, on a besoin de cet ancrage-là. On a besoin d'avoir l'air de faire quelque chose et ça nous aide à gérer notre... Et le problème, c'est que nous, on le voit, le crayon. Donc, nos yeux, et on se met à bouger, nos yeux passent sur le crayon et on perd, on déconnecte temporairement à cause.
1: Christine Gagnon, on commence à vous perdre malheureusement, mais merci d'avoir pris le temps d'analyser cet aspect-là pour nous. Donc, on le rappelle, l'espèce de langage non-verbal, de l'énergie des candidats-candidates qui se sont prêtés au jeu des débats électoraux depuis les deux derniers jours. Vous êtes fondatrice et présidente de la firme InterNoveco, conseillère stratégique en intelligence humaine, synergologue et experte en communication non-verbale. Merci infiniment d'avoir été avec nous ce matin.
0: Merci beaucoup de l'invitation. Au revoir.
1: Au revoir.

0: 10h51. Au cours des prochaines minutes, on va bien sûr s'informer sur la culture. Il y a plein d'activités qui sont organisées au cours des prochains jours. Entre autres, un événement familial ce samedi 19 septembre par Côté Seine au Grand Espace. Et c'est pour lancer la nouvelle saison, Marie-Claude.
1: Oui, c'est pas le premier événement du genre au Grand Espace, mais c'est apprécié. C'est un événement gratuit pour la plupart des propositions. Et Lily Bergeron, la directrice, nous explique les buts de Côté Seine avec une telle proposition comme celle de samedi qui va commencer à 9h au Grand Espace.
2: En fait, ce qu'on souhaite avec ce lieu-là qui est au centre-ville, c'est que la population se l'approprie. Donc, en ouverture de saison et en fermeture de saison, on fait des événements qu'on voudrait qui ressemblent à une fête de quartier. Donc, on s'assure toujours qu'on a quelque chose à l'extérieur, un événement qui est gratuit. Et ensuite, à l'intérieur, on a un spectacle qui, en l'occurrence, est le potager. Et qui dit fête de quartier, dans mon cœur à moi, ça dit aussi pique-nique, ça veut dire moment de détente, ça veut dire musique. Donc, en fait, même, on a une installation pour les tout-petits. Ce qu'on souhaite, c'est que les familles viennent faire un tour. Ils peuvent rester 10 minutes, ils peuvent rester 1h15. Il y a des conteuses dans les installations du Jardin des Petites Âmes. Ils peuvent amener leur pique-nique. Nous, notre portion pique-nique est complète, mais les gens peuvent venir avec leur pique-nique et s'installer. On va faire une belle table de banquet à l'extérieur et les enfants pourront jouer, aller rencontrer les conteuses dans cette installation immersive qui est très magique, là, le Jardin des Petites Âmes.
1: Lily Bergeron et ce Jardin des Petites Âmes. J'ai voulu des détails, je ne connaissais pas ce Jardin des Petites Âmes, alors on l'écoute à nouveau.
2: C'est vraiment une artiste qui connaît très bien les tout-petits-enfants. Là, c'est une installation, mais parfois, elle fait des spectacles où elle est directement en contact avec les enfants. C'est une magicienne de la petite enfance. C'est incroyable comment elle connaît bien ce public-là. Et là, ce qu'elle souhaitait avec cette installation-là, c'est des modules. Hein. Les enfants rentrent, ils vont dans des petits modules, des petites installations. Il y a une conteuse, ils peuvent toucher. Ils se font parler d'un personnage qui est dans l'installation. Oups, cette histoire-là est finie. Ils se promènent librement dans ces petites installations-là, là, de 3-4 stations. Dans ce moment simple, là, pas fermés, où ils sont passifs, ils sont vraiment actifs, ils peuvent parler à leurs parents, ils entendent une histoire, ils peuvent questionner la conteuse. Donc, ça fait vraiment très festif. Et c'est ce qu'on souhaite avec le Grand Espace, que ça devienne un lieu où tout le monde est le bienvenu, particulièrement, évidemment, les familles.
1: Et la conteuse dont parlait Lily, c'est Isabelle Payan, qui est du Théâtre des Petites Armes. Il y a aussi le spectacle potager hein, qui est là ce jour-là, mais qui est déjà complet. Et ce sera le dernier, on voulait le préciser, ça a tellement bien marché. Le spectacle rock pour enfants, potager, c'est la dernière en fin de semaine. Et il y aura aussi de l'animation à l'intérieur du Grand Espace.
2: Côté scène, on a une programmation qui est complète, qui s'adresse à tous les groupes d'âge. Pour information, ça va très, très vite, ça va super bien. La population est intéressée par notre programmation. On bat des records d'assistance et de vente de billets. Je pense qu'on a réussi à offrir à la population des spectacles qui sont à la fois accessibles, à la fois audacieux, qui comblent toutes les attentes ou les envies des parents pour leurs enfants. Donc, regardez notre programmation. Je suis certaine que vous allez trouver preneur, vous allez trouver quelque chose qui va vous attirer le cœur.
1: Elle est assez contente de la réponse jusqu'à maintenant parce que le Grand Espace, c'est quand même nouveau comme salle, donc toutes les activités se sont retrouvées là. À nouveau, Lily Bergeron.
2: Nous, j'aimerais attirer votre attention sur des spectacles qu'on a mis à 16h parce qu'on a choisi des spectacles qui s'adressent aussi aux adultes. Je pense à Survie du vivant qui traite de notre relation à la nature. C'est une conférence théâtralisée avec une biologiste. C'est magnifique. Le songe d'une nuit d'été qui est un spectacle qui vient de la Belgique, pardon, qui est une espèce de folie c'est de la marionnette de corps. On voit jamais ça. Où on a un spectacle qui a été joué à plus de 1000 fois qui s'appelle Angle mort, qui traite de la différence, mais c'est un spectacle qui s'adressait surtout aux adultes. Nous, on l'a choisi pour les adolescents parce que accepter la différence, accepter notre différence, c'est important, mais c'est drôle, drôle. Alors, j'espère que les adultes se permettront d'aller dans ces incursions de spectacles qui s'adressent aussi à eux. On est très fiers de cette programmation.
1: Alors voilà, puis on la célèbre samedi qui vient au Grand Espace à partir de 9h. On va souhaiter du beau temps pour que les gens viennent nombreux à ce grand pique-nique sur une table de banquet dehors, entre autres choses. Tout ça bien animé. Alors ça se passe samedi qui vient par Côté Seine dans le Grand Espace.
0: Et tout le monde est bienvenu, bien évidemment. Et vous l'avez entendu, là, vers 16h, il y a même des spectacles qui peuvent aussi être

0: intéresser un public adulte. Donc, même si,
1: oui,
0: même si on n'a pas...
1: la programmation de cette année, ils veulent que les parents aient le même plaisir que les enfants. Alors, ils ont fait une espèce de choix intergénérationnel, multigénérationnel. C'est intéressant dans la programmation automne-hiver.
0: OK. Donc, à découvrir aussi. Oui. Et on en saura un peu plus à partir de samedi. Petit rappel que c'est très brumeux ce matin. Il y a des auditeurs qui ont pris le temps de nous écrire pour nous dire que vraiment, il y a des gros nuages, des gros pans qui nous permettent très peu de pouvoir voir en avant de nous. Donc, soyez prudents sur les routes parce que c'est une journée qui commence comme ça. C'est nuageux, ça va l'être encore pour une partie de la journée, mais de la brume dense, ça devrait se dissiper au cours de la matinée. Jérôme, faut en parler, il y a des problèmes qui touchent le service 911 dans plusieurs régions du pays.
2: Et ce, depuis plusieurs heures, Isabelle. Alors, il y a des corps policiers au Québec, mais aussi en Ontario, puis ailleurs au Canada, qui ont signalé des difficultés. On a du mal à acheminer les appels. Hugo Métro va faire le point lors du Radio-Journal dans les prochaines minutes. J'en profite pour vous rappeler qu'en cas d'urgence, pour toute urgence dans la région, il faut contacter pour le SPS le 819-821-5555. 821-5555. Alors que pour la Sûreté du Québec dans la région de l'Estrie, le numéro est plutôt le 819, voilà, 564-1212, 564-1212. Et ça, c'est pour toutes les urgences. Lors du Radio-Journal, il sera également question avec Jean-Philippe Robillard de Mark Carney, qui a prononcé un discours au Parlement européen. Il a été invité hier à devenir membre associé de l'Union européenne. Alors, le premier ministre a commencé par rappeler les liens historiques, les valeurs communes qui unissent les Canadiens et les Européens. Alors, c'est à surveiller. Et puis, on va revenir avec Marie-Josée Paquette-Comeau sur ce débat présenté hier sur les ondes de Nouveau Crave. Donc, les chefs des cinq principaux partis se sont affrontés de nouveau lors du grand débat des chefs. Alors, c'est un débat qui a quand même duré 90 minutes.
0: 90 minutes, oui, hier soir sur Nouveau Crave. Et on en parlera, nous, également avec Emmanuel Choquette qui sera là vers 7h15 pour nous donner les grandes lignes de ce qu'il a reconnu, ce qu'il a reçu, lui, en tant qu'analyste. Ce sera un des sujets. Je vous invite aussi à 7h40, là, si vous êtes dans la région de Granby, la circonscription de Granby, on va recevoir pour vous, dans notre table de discussion, les candidats, les candidates de la région, ceux qui voudraient prendre le poste qui était occupé jusqu'à tout récemment par François Bonnardel. Alors, si vous voulez les entendre sur leurs idées, entre autres, concernant l'habitation et l'itinérance, bien, soyez avec nous autour de 7h40 pour tous les détails. C'est l'équipe de Mathieu Bellumeur qui prend l'antenne pour les prochaines minutes. Nous, on sera de retour donc dans la prochaine heure. Et plus tard, il y a Raphaël Jacob qui est là. On est jeudi déjà, donc vers 8h15. Restez à l'écoute de Par ici l'info sur l'application audio ou sur ICI Première. À tout de suite.
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13: Devant le Parlement européen, le Canada salue l'idée de devenir membre associé de l'Union européenne.
14: Nos sociétés sont secouées par de nouvelles tempêtes.
13: Le thème du référendum s'impose dans le deuxième débat de la campagne électorale au Québec.
15: Est-ce vraiment le temps d'ajouter de l'incertitude avec le référendum de Paul Saint-Pierre Plamondon?
13: Et nous ferons le point sur la panne qui a affecté les services 911 d'un bout à l'autre du pays ces dernières heures. Bonjour, ici Mathieu Bellumeur, bienvenue au Radio-Journal.
16: So I know we're all looking forward to hearing you speak. The floor is yours, Prime Minister.
13: Mark Carney, le premier ministre canadien, qui a prononcé un discours au Parlement européen plus tôt ce matin, après avoir été invité hier à devenir un membre associé de l'Union européenne. Jean-Philippe Robillard est avec nous en studio. Il a suivi ce discours du premier ministre. Jean-Philippe, qui a commencé par rappeler les liens historiques et les valeurs communes qui unissent les Canadiens et les Européens.
4: Oui, un discours d'une vingtaine de minutes, Mathieu, dans lequel le premier ministre Carney a tiré la sonnette d'alarme sur les bouleversements géopolitiques qui secouent la planète, qui sont vécus dans plusieurs pays du monde depuis que Donald Trump a pris le pouvoir à la Maison-Blanche. Alors, dans ce discours, le premier ministre Carney a également dit qu'il accueille favorablement la proposition de faire du Canada un membre associé de l'Union européenne. Puis, sans le nommer, là, il a critiqué le président américain Donald Trump, ses politiques commerciales, le fait qu'il utilise les tarifs douaniers comme une arme dans ses négociations commerciales.
14: Nos sociétés sont secouées par de nouvelles tempêtes. Les institutions multilatérales sur lesquelles nous comptions ont été affaiblies. L'intégration économique est désormais utilisée comme une arme et les droits de douane comme un moyen de pression.
13: Jean-Philippe, le premier ministre a promis d'être transparent envers les Canadiens.
4: Oui, dans le point de presse qu'il a fait juste après son discours, le premier ministre Carney a affirmé que le Canada et les pays européens vont entamer des discussions pour préciser cette nouvelle alliance et qu'il y aura également des discussions ici au Canada, au Parlement, sur cette question.
14: Maintenant, c'est le commencement d'un processus, une nouvelle alliance entre l'Union européenne et le Canada, mais il y aura des discussions pendant au Parlement canadien et un vote à la fin du processus. Et un processus qui va rendre le Canada plus souverain, plus prospère, plus soutenable et plus fort.
4: Il va y avoir également un sommet Canada-Union européenne à Montréal, Mathieu, à la fin du mois d'octobre.
13: Merci Jean-Philippe.
4: Merci, au revoir.
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13: Les chefs des cinq principaux partis se sont affrontés de nouveau hier lors du grand débat des chefs diffusé sur la plateforme Crave et la chaîne Nouveau. Pendant 90 minutes, ils ont débattu sous forme de duel un deuxième débat en deux jours. Le thème du référendum et le troisième lien ont suscité les échanges les plus vifs. Résumé de la soirée avec Marie-Josée Paquette-Comeau.
6: Alors, dans les dernières années, on va se le dire, la CAQ n'a pas été parfaite.
7: Christine Fréchette entame le débat en assumant le bilan de son parti, bien que depuis le début de la campagne, elle cherche à s'en éloigner.
6: Et j'ai corrigé les erreurs du passé.
7: Mais la chef de la CAQ s'est vite empressée d'être à l'attaque.
6: Est-ce vraiment le temps d'ajouter de l'incertitude avec le référendum de Paul Saint-Pierre Plamondon?
7: Elle profitait de toutes les occasions, même d'un duel contre le chef libéral Charles Milliard.
8: Le gaspillage à la CAQ, on dirait que vous magasinez chez Costco. Ça vient en format géant puis en paquet de 6. Nordvolt, Nemaska, Sifa, Saclic.
6: Est-ce que vous êtes d'accord avec moi, M. Milliard, que la tenue d'un référendum, c'est pas de nature à aider le coût de la vie?
8: C'est bien la première fois en trois semaines que c'est vous-même qui parlez de référendum parce que vous esquivez constamment la question.
7: Le bras de fer sur le référendum s'est poursuivi entre Charles Milliard et le chef péquiste Paul Saint-Pierre Plamondon.
8: M. Trump n'est pas le seul protectionniste qui existe à Washington. Et vous voulez qu'on quitte le Canada? Ça n'intéresse pas les Québécois en ce moment.
17: Mais partant dans votre logique, M. Milliard, 80% des Québécois veulent pas du Parti libéral. Ça fait 150 ans que le Parti libéral du Québec existe. Ça fait 150 ans que vous nous dites que c'est pas le bon moment pour parler de notre avenir.
7: Le troisième lien a provoqué de vifs débats entre Christine Fréchette et Ruba Gazal. Québec solidaire est le seul parti contre tout projet de troisième lien.
18: Chaque campagne électorale, la CAQ découvre sa passion pour le troisième lien.
6: Vous y croyez pas, mais besoin.
18: C'est pas une question de croyance, c'est pas une religion, le troisième lien.
6: Moi, je respecte les vœux de la population de Québec qui disent avoir besoin de ce lien-là parce qu'il y a effectivement pas de boucle plus à l'est.
7: Le chef conservateur Éric Duhaime s'est fait talonner sur ses coupes dans les finances publiques, jugées draconiennes par ses adversaires, en particulier par le chef Paul Saint-Pierre Plamondon.
17: Ce qu'il propose aussi, c'est le propre d'une créativité importante.
19: En tout respect, là, je pense que ce qui vous distingue aussi, là, c'est que votre cadre financier tient pas la route. Là. Au total, c'est 9,1 milliards de dollars de trous dans votre budget que vous avez présenté.
7: Les cinq chefs croiseront le fer une dernière fois le 23 septembre sur les ondes de Radio-Canada. Ici Marie-Josée Paquette-Comeau, Radio-Canada, Montréal.
13: Des problèmes touchent le service 911 dans plusieurs régions du pays. Depuis très tôt ce matin, des corps policiers au Québec, en Ontario, mais aussi ailleurs au Canada, ont signalé des difficultés dans l'acheminement des appels. Hugo Métro est avec nous. Quelle est la situation présentement, Hugo?
20: La situation revient peu à peu à la normale, Mathieu. Le système 911 vient d'être rétabli dans plusieurs villes au pays. Ça semblerait être notamment le cas à Québec, à Montréal, à Toronto ou encore à Winnipeg. En fait, tôt ce matin, il y a eu des problèmes dans le transfert de certains appels entre les centres 911 et les répartiteurs des différents corps de police partout au pays, hein, des maritimes jusqu'au Manitoba. Je vous laisse écouter la porte-parole de la Sûreté du Québec, Valérie Beauchamp, sur l'origine des pannes.
21: C'est vraiment le transfert entre le 911 et le centre de gestion d'appel. C'est vraiment ça. Mais pour le moment, on n'a pas le cause et circonstances. C'est sûr qu'on va se pencher sur la question, on va enquêter là-dessus, à savoir

0: qu'est-ce qui s'est passé là, au niveau des causes et circonstances, mais pour le moment, j'ai pas d'informations pour savoir ce qui s'est produit.
1: Alors, si vous avez présentement une urgence, vous pouvez essayer le 911. Et si la communication ne fonctionne pas, il faudra appeler directement le centre d'appel de son secteur. Ce sont des lignes habituellement réservées aux appels non urgents. Au Québec, vous pouvez trouver ces numéros sur le site de la Sûreté du Québec.
2: Merci beaucoup, Hugo.
1: Au revoir.
2: Un responsable de la patrouille frontalière de la GRC juge que la fermeture du chemin Roxham au Québec a accru le danger à la frontière. Selon lui, les passeurs associés à des réseaux criminels organisés sont plus présents. Voici Brigitte Bureau.
3: Le sergent Daniel Dubois de la GRC est catégorique.
4: Si on parle d'un point de vue strictement opérationnel, c'est sûr que le chemin Roxham favorisait la sécurité de tout le monde.
3: Il est sous-officier responsable de la patrouille frontalière du secteur Champlain au Québec.
4: On doit faire de la recherche et localisation de gens perdus en forêt, ce qui vient taxer nos propres ressources. Comme vous pouvez vous imaginer.
3: Le chemin Roxham était le point de passage irrégulier le plus fréquenté par les demandeurs d'asile au Canada avant sa fermeture en mars 2023. Le Canada et les États-Unis ont alors modifié l'entente sur les tiers pays sûrs pour qu'elle s'applique à toute la frontière terrestre et non seulement aux postes frontières officiels comme c'était le cas auparavant. Selon cette entente, les migrants doivent présenter leur demande d'asile dans le premier des deux pays qu'ils atteignent. Sinon, ils seront refoulés. Depuis mars 2023, la GRC a aussi noté la présence accrue de passeurs associés à des réseaux criminels.
4: Ça crée à certaines occasions des situations un peu problématiques, même pour nos agents, parce que là, il y a des gens qui courent, on ne sait pas si c'est des passeurs, des demandeurs d'asile. Donc là, ça vient rehausser notre niveau là, d'alerte.
3: L'an dernier, la GRC a intercepté près de 1800 demandeurs d'asile alors qu'ils traversaient la frontière de façon irrégulière. Ici Brigitte Bureau, Radio-Canada, Ottawa.
2: Le chef conservateur Pierre Poilievre a réuni son caucus en Colombie-Britannique pour préparer la rentrée parlementaire de lundi. Les conservateurs cherchent à capter l'attention des électeurs en pleine guerre commerciale avec les États-Unis. Valérie Gamache.
5: Pierre Poilievre retrouve son caucus après un autre été dominé par les tarifs et Mark Carney.
6: Il est de notre devoir de faire passer le pays avant notre parti.
5: Le chef conservateur joue la carte patriotique.
6: En tant que fier Canadien, on doit réfléchir au rôle de l'opposition dans cette période difficile.
5: Il tente même de redéfinir son rôle à la Chambre des communes, sachant que pour les électeurs, le seul adversaire qui mérite des critiques se trouve de l'autre côté de la frontière.
7: Je vais être honnête avec vous, c'est difficile de faire de la politique. Alors, on est dans une situation où le gouvernement en place a le beau jeu.
5: Son lieutenant du Québec, Pierre Paulus, ne cache pas qu'il n'est pas simple d'être entendu des Canadiens.
7: Que ce soit les conservateurs ou le Bloc québécois ou le NPD, il y a actuellement une fermeture d'entendre des discours politiques.
5: Le leadership de Pierre Poilievre ne doit pas être remis en question pour autant, selon lui.
7: De penser de changer de chef ou de voir d'autres choses, ça règle rien à court terme.
5: Mais le moral des troupes n'est pas à son meilleur, admet la chef adjointe, Melissa Lanzmann.
8: I think you have to be quite honest.
5: Je pense qu'il faut être tout à fait honnête. Ce n'est pas la position dans laquelle nous voulons nous retrouver, dit-elle.
7: Il y a des membres du caucus qui doivent travailler en équipe. S'ils veulent pas travailler en équipe, ben, ils peuvent aller jouer ailleurs.
5: Le mot d'ordre est donc de se serrer les coudes, et pas seulement entre Canadiens face à Donald Trump, mais aussi dans les rangs conservateurs. Ici Valérie Gamache, Radio-Canada, Penticton.
2: Voilà, c'était le Radio-Journal. Merci d'être à l'écoute. Bonne journée.

0: Nous sommes jeudi 17 septembre, il est 7h10, vous êtes à Paris C'est l'Info jusqu'à 9h. Dans la prochaine heure, on va parler beaucoup des élections provinciales. On aura entre autres la table de la circonscription de Granby, donc la table de discussion. C'est la dernière de Paris C'est l'Info. Il y en aura une autre aussi présentée ce soir à Vivement le Retour avec les candidats de Daniel Johnson. Donc si vous cherchez à les entendre, ces candidats, ces candidates, pas simplement les chefs, mais les gens qui sont sur le terrain ici, ben, je vous invite bien évidemment à rattraper sur l'application audio les tables précédentes. Là, elles sont toutes là. Il ne manque que Granby et Daniel Johnson. Et à partir d'aujourd'hui, ce sera chose faite. Donc, vers 7h40, soyez à l'écoute. Dans quelques instants, on aura également aussi le commentaire, l'analyse du débat d'hier de Nouveau Crave avec Emmanuel Chaquette, qui est déjà à la table. D'ailleurs, je le salue. Bonjour, Emmanuel.
1: Bonjour.
0: Vous êtes là. Vous êtes prêt. On aura donc l'occasion de vous parler dans quelques instants. Mais d'abord, Jérôme, il y a du nouveau concernant la panne au 9.

0: Le service vient tout juste d'être rétabli ici à Sherbrooke. En fait, c'est ce que confirme le SPS, le service de police de Sherbrooke. Partout au pays, il y a différents corps de police qui ont rapporté des problèmes dans l'acheminement des appels ce matin. Et là, je vous parle du service de police de Sherbrooke, mais en ce qui concerne la Sûreté du Québec, la SQ demande toujours à la population, pour le moment, pour toute urgence, de composer le 819-564-1212-564-1212. Donc, j'aurai plus de nouvelles pour vous à 7h30 si ça continue d'évoluer comme nouvelle. C'est ce qui retient l'attention beaucoup ce matin. Et ça, à la grandeur du pays, Isabelle. À 7h30, j'aurai également pour vous un reportage de Laurence Tran qui a visité le bureau vert du CLSC de Cookshire. Donc, c'est une nouvelle façon de rentabiliser l'espace, mais également de rencontrer des patients, des patientes. Il y a l'accès aux services de santé de proximité qui est au cœur des préoccupations dans la circonscription de Lac-Mégantic. Je vous en reparle aussi lors du prochain bulletin. Et si vous êtes passé sur la route 108, près de l'école Alexander Galt, hier, vous avez peut-être vu plus de policiers qu'à l'habitude. Vous n'aviez pas la berlue, il y avait une opération policière. J'aurai pour vous un bilan partiel aussi dans les prochaines minutes.
1: Dans une vingtaine de minutes. À plus tard, à Jérôme. Antoine, les athlètes en aviron et en canoë pourraient battre des records de vitesse aux Jeux olympiques de 2032 à Brisbane.
2: Ouais, exactement. Brisbane, c'est en Australie. C'est là qu'auront lieu les prochains Jeux olympiques. Mais pourquoi? C'est parce qu'en fait, on a accepté du côté du comité d'organisation des Jeux olympiques de Brisbane la tenue de l'épreuve sur un fleuve, le fleuve Fitzroy, qui abrite des crocodiles mangeurs d'hommes. Donc, probablement qu'on va battre des records de vitesse parce qu'ils vont vouloir tellement quitter le plus vite possible qu'ils vont se rendre au bout de la piste au bout de la route jusqu'à l'arrivée.
1: Moi, je pagayerais un peu plus vite, je vous avoue, là, sachant qu'il y a des crocodiles aux alentours. Là.
3: C'est la meilleure des motivations.
2: Ben, moi, je pense que oui.
3: Faisons ça plus souvent.
2: En fait, c'est qu'on a dit du côté du comité organisateur, on voulait créer des conditions de compétition idéales, mais en fait, on pense plutôt que ça serait inégal parce que si on se fait manger une pagaie par un crocodile, je sais pas. Mais en fait, c'est parce qu'il faut savoir qu'on a, on a observé, on a capturé en 2023 un spécimen de 4,6 mètres de long. Ça inquiète un peu les athlètes et les membres de certains pays qui vont devoir compétitionner sur le fleuve Fitzroy. Mais on nous dit du côté du comité organisateur, ça va bien aller.
1: OK. Emmanuel, je vous voyais réagir.
4: En fait, je me posais la question, je connais pas ça, mais est-ce qu'il y a d'autres type de crocodile que des crocodiles mangeurs d'hommes.
1: C'est vrai. Est-ce qu'il y en a des végétariens?
4: Est-ce qu'il y a des crocodiles mangeurs de petits hommes ou je ne sais pas? ou de rames?
1: J'ai envie de pousser un peu plus. Est-ce qu'il y a d'autres compétitions olympiques qu'on pourrait pimenter d'une certaine façon en ajoutant des animaux? Je ne sais pas, l'on jase à la course à pied.
2: Un guépard avec ou un léopard avec le 100 mètres, peut-être.
3: Des anacondas dans une piscine.
1: Mais oui,
3: juste comme ça. Redonnez vie.
4: Ouais. Je vais y aller, moi, si ça vous dérange pas trop.
1: Un peu. Antoine, merci infiniment. Et Marie-Claude, on a appris au cours de la journée d'hier qu'une nouvelle émission originale animée par Rose-Aimée Autonne-Témorin qui arrivera bientôt sur Ici Première.
3: Oui, c'est un peu une surprise parce que la programmation était déjà lancée
1: depuis quelques semaines.
3: Voilà, donc Rose-Aimée Autonne-Témorin qu'on a écouté tout l'été, elle remplaçait Pénélope et on l'a aussi connue le soir avec l'émission Les Idées Folles que j'aimais beaucoup. Alors voilà, à compter du 2 novembre, elle sera à l'animation de cette nouvelle émission de soirée. Pour le moment, on n'a pas l'heure ni le titre de l'émission, ça viendra, mais ce sera un format intimiste de 90 minutes du lundi au jeudi au cours duquel Rose-Aimée et ses complices inviteront les auditeurs à prendre le temps de réfléchir ensemble, partager des récits de vie, aborder des questions philosophiques sans détour. Alors voilà, on parle d'une radio qui prend son temps comme ça ne se fait plus. Et alors c'est à compter du 2 novembre qu'on connaîtra cette nouvelle émission, qu'on découvrira cette nouvelle émission. Puis Radio-Canada précise dans son communiqué que les détails, le titre, tout ça, seront dévoilés à l'approche de la diffusion.
1: OK. Donc, dans quelques semaines, on aura tous les détails. Voilà. Marie-Claude Veilleux, merci beaucoup. Petit rappel qu'il y a du brouillard en ce moment sur le territoire de Sherbrooke et un peu partout en Estrie. Donc, soyez très, très prudents si vous êtes sur les routes. Ce sera généralement nuageux par la suite. Il y a un 40% de probabilité d'averse cet après-midi avec un maximum de 21 et un humidex de 26.
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1: 7h16 minutes, Emmanuel Choquette qui est là pour revenir sur la soirée d'hier.

0: Hier, je vous le rappelle, il y avait un deuxième débat en autant de jours. Donc, cette fois-ci, c'était présenté par le groupe nouveau Crave. Donc, les candidats qui étaient tous présents, les cinq chefs de parti qui étaient là pour un combat quand même assez rapide, là, 90 minutes, très dense, beaucoup de questions. Qu'est-ce que vous en avez pensé, Emmanuel Choquette, justement, le regard d'ensemble sur cette proposition-là?
1: Ben, je suis content de la question, Isabelle, parce que ça m'arrive souvent d'être au micro. D'ailleurs, j'en parle beaucoup à mes étudiants et mes étudiantes souvent. J'aime mieux souvent dire ce que je sais en tant qu'expert, qu'est-ce que je pense.
0: Ah ben oui.
1: Mais de fait, là, pour les prochaines minutes, parlant de ce que j'ai vu, de ce que j'ai observé, je pense que je vais être beaucoup dans ce que je pense.
0: Uh-huh.
1: Et ce que je pense vaut ce que tout le monde pense. Hein? Je veux dire, alors, c'est vraiment très, très... C'est ma perception. Ça n'a véritablement rien de scientifique. Hein?
0: Si je peux me permettre, de toute façon, quand on regarde les analyses du débat précédent, là, celui du face-à-face de TVA, là, j'ai entendu autant de versions qu'il y a de chroniqueurs ou d'analystes.
1: Exact.
0: Parce qu'évidemment, c'est toujours une perception de ce qu'on reçoit, nous, à la maison, en tant que spectateur. Là.
1: Ben oui, effectivement. Puis ça, on y reviendra en termes justement d'effet sur les fameux débats. D'entrée de jeu, quelque chose que je veux souligner, c'est la qualité de la modération. Michel Bérard, qui d'ailleurs était présentateur de nouvelles ici à Sherbrooke.
0: C'est vrai, oui.
1: Effectivement. Et je pense que M. Bérard a été très efficace dans sa gestion de temps. D'accord? Vous avez 30 secondes, une minute. Et comment est-ce qu'il arrivait à naviguer parfois dans des moments où il y avait presque une cacophonie, où c'était plutôt intense. J'ai trouvé super efficace. Alors, je l'ai juste soulevé ça, effectivement. Au départ, on a vu Mme Fréchette au départ parler elle a reconnu les erreurs. C'est ça qu'elle a souligné très rapidement.
0: Dès le début,
1: effectivement. Et après ça, rapidement, elle a évoqué effectivement ce qu'elle voulait véritablement mettre de l'avant, c'est-à-dire la question du référendum. Je pense de toute évidence qu'on lui avait dit, il faut que vous parliez du référendum, Mme Fréchette, et elle en a parlé. Je pense qu'à cet égard-là, moi, de ma perception, ça semblait un peu déconnecté par moment. Alors, on avait l'impression qu'elle essayait de placer le mot référendum. Si les gens avaient des petites cartes de bingo, là, le petit mot référendum était super payant. En tout cas, c'était vrai. Il était sollicité bien des fois. Alors, je suis pas convaincu que la soirée d'hier a été la meilleure soirée pour Madame Fréchette. La veille, elle avait été beaucoup attaquée, mais je trouvais qu'elle avait aussi répondu beaucoup avec des attaques et avec différentes perspectives. Là, hier, je l'ai trouvé un petit peu plus difficile. J'ai trouvé, par contre, que pour Monsieur Milliard, c'était depuis les moments, il y a eu les questions-réponses, effectivement, cinq chefs, une élection, il y a eu le débat d'avant hier, il y a eu le débat d'hier. Celui d'hier, à mon avis, celui où Monsieur Milliard s'en est mieux sorti. Je l'ai trouvé, non seulement plus combatif, mais aussi plus assuré. Il y a eu des répliques, bien sûr, on l'a entendu là, pendant le téléjournal, sa fameuse réplique sur Costco là, par rapport à Mme Fréchette. Cette ligne-là était sans doute bien préparée, mais il l'a bien servi. Je pense que oui, il y a eu peut-être un ou deux moments où je pense que ça a été peut-être plus difficile.
0: Plus laborieux,
1: mais en particulier aussi quand tu as évoqué les cartables parce que dans ces échanges sur le troisième lien, et comme de quoi c'était important de pouvoir aller étudier, etc., réfléchir, il a fait référence au fameux cartable de Mme Guilbeault.
0: Ouais.
1: Je pense que M. Duhem a eu le dessus là-dessus, effectivement, en lui disant, écoutez, là, il a utilisé le mot stunt, d'accord? Donc, comment c'est une façon de mise en scène, hein, d'accord? Et je pense qu'effectivement, ça n'a pas été super habile à ce moment-là pour M. Milliard, mais j'ai trouvé qu'il y avait quand même beaucoup plus d'assurance. Pour ce qui est justement de M. Duhem, je dirais à cet égard-là, il a été plutôt fidèle à lui-même depuis le début. C'est-à-dire plutôt, j'allais dire stoïque, c'est pas quelqu'un qui est très expressif dans les débats. Pourquoi je dis dans les débats? Parce que M. Duhem, dans l'espace public, dans les médias, c'est quelqu'un de coloré, là. C'est quelqu'un
0: sûr.
1: De avec tendance populiste, etc. Donc, une façon, véritablement, des langages colorés. Il a servi des petites phrases assassines, etc. Mais il est très calme. Il est relativement neutre, même, dans ses expressions. Alors, je ne sais pas jusqu'à quel point est-ce que ça peut élargir ou est-ce que ça peut affecter ou dans quel point... Ça peut toucher, on pourrait dire, un auditoire élargi un peu de sa base. Je pense qu'il joue beaucoup de prudence, mais en même temps, une constante de M. Duhem, c'est le discours au ras des pâquerettes. Parler de l'actualité, de ce qui se passe concrètement dans les vies de tous les jours, je pense que ça, c'est véritablement sa force et c'est ce qui le distingue à certains égards. C'est un élément aussi qui distingue, à mon avis, Mme Gazal. Parce que Mme Gazal fait ça aussi. Elle est... À cet égard-là, c'est un peu étonnant, dira-t-on, mais il y a quand même un point commun, justement, avec M. Duhaime sur cet égard.

0: Alors là, c'est-à-dire son positionnement à gauche est peut-être plus franc justement que tous les autres. C'est mm-hmm. pas mal la seule à être à gauche, du moins être aussi à gauche entre guillemets.
1: Ouais.
0: Mais la façon qu'elle a de positionner les enjeux, souvent en fonction justement de la vie de tous les jours, les gens dans leur loyer, dans leur logement, elle alimente une certaine proximité.
1: Ouais.
0: Est-ce que ça fonctionne? Je ne sais pas, mais je pense qu'on a véritablement cette préoccupation là. Paul Saint-Pierre Plamondon hier, je pense que ça a été plus difficile pour lui. Ça a été plus difficile pour lui, sans doute, parce qu'il a été plus attaqué, de un. Je crois que ça peut jouer. Il y a plein de facteurs aussi. Et là, encore une fois, je le dis, hein, c'est un exercice extrêmement exigeant.
1: Ben oui, c'est
0: un exercice extrêmement intelligent pour toutes et toutes les chefs.
1: C'est
0: là.
1: Ce que mon amoureux m'a dit après une trentaine de minutes. Il m'a dit, mon Dieu, qu'ils vont être épuisés après une journée comme ça, parce qu'il y a tellement de choses en même temps.
0: Absolument,
1: là.
0: Ouais, exact. Ouais. Et là, oublie pas de dire ça, etc.
1: Ouais.
0: Donc, personnellement, je n'y suis pas, là. Et... je pourrais vous dire, je suis déçu de pas y être. Tellement exigeant, ça n'a aucun sens. Mais Monsieur Saint-Pierre Plamondon, effectivement, je pense qu'il a, ça a été plus difficile pour lui. Il était un petit peu plus évasif, en particulier sur la question économique. D'ailleurs, il revenait aussi constamment avec, j'ai une équipe économique, j'ai une équipe économique. Je sais pas dans quelle mesure est-ce qu'en regardant ça, on se disait, OK, oui, mais encore, s'il vous plaît, là. Je pense que ça a peut-être été un petit point faible.
1: C'est drôle, hein, parce que j'aurais aimé être un petit oiseau, là, pour voir la préparation de ces gens-là, évidemment, voir qu'est-ce qu'on leur a demandé, qu'est-ce qu'on a dit à tous ces chefs-là, vous devez absolument focusser là-dessus, le prioriser tel sujet.
0: Ben
1: ça,
0: oui.
1: Ça, c'est pas nécessairement évident. Est-ce que vous trouvez qu'on a la réponse? Est-ce qu'on a réussi justement à prioriser certains aspects pendant ce débat-là?
0: Ben, je sais pas si on a réussi, mais quand on regarde le contenu, on se rend compte effectivement qu'on a essayé de positionner les chefs et on essayait de leur dire, ben écoutez, il faut vraiment que, ça en communication politique, on appelle ça le cadrage.
1: Mm-hmm. Hein,
0: qu'est-ce qui va être le spin? Qu'est-ce qui risque d'influencer l'opinion publique et dans quelle mesure est-ce qu'on va être capable aussi de pouvoir influencer l'opinion publique dans certaines directions, sur certaines priorités, etc. Quand je parlais de Mme Fréchette, par exemple, je pense que dès le départ, elle voulait justement cadrer le débat sur le référendum pour pouvoir justement attaquer Paul Saint-Pierre Plamondon là-dessus. Et en même temps, elle voulait aussi cadrer l'image, une image de, je crois du moins, hein, c'est, ben je reconnais qu'on n'est pas parfait. Donc on va passer par-dessus ça maintenant, je l'ai dit, on va plus parler de mes erreurs, on va plus parler des erreurs ou des complications, des politiques qui sont critiquées, etc. Mm-hmm. On va mettre ça de côté. C'est un peu ça l'objectif. Je ne sais pas dans quelle mesure est-ce qu'elle y est arrivée, parce qu'on est quand même attaqué, mais reste que c'est une volonté, puis c'est peut-être un peu habile de le faire. Je veux dire, je vais vous dire que je suis pas parfaite, maintenant on va passer à autre chose. Monsieur Saint-Pierre Plamondon, bien sûr, quand je parlais de la question économique, je pense que ça a été ça aussi. Monsieur Milliard aussi a tellement tenté de parler justement de je suis quelqu'un qui est compétent en économie. On est le parti de l'économie. Donc, véritablement, beaucoup insisté sur cette compétence-là. C'est aussi en termes de construction d'image, le fameux ethos que je dis fréquemment à cette antenne. Donc, cette identité politique, on essaie de l'alimenter, bien sûr.
1: Dernière question, Emmanuel Choquette, parce que le temps file,
0: ben
1: on
0: pourrait
1: en parler pendant probablement jusqu'à la fin de l'émission. Un débat, là, est-ce que ça change quelque chose au final? Est-ce que ça peut vraiment inciter les spectateurs, les spectatrices à changer d'idée, à confirmer leur choix? Comment ça fonctionne?
0: C'est une question... bon, on n'a pas beaucoup de temps, je le sais. Mais la réponse, elle est complexe. Elle est plus complexe qu'on pense parce qu'effectivement, c'est pas automatique. Hier, là, on a vu les chefs dire souvent, en terminant particulièrement, « Allez voter ». Ils ont même pas dit « Allez ». Ils l'ont dit aussi, mais ils n'ont pas exclu. C'était pas toujours accompagné de « Allez voter pour moi ». C'était « Allez voter ». Pourquoi? Parce que les bonnes, la fameuse expression, une bonne et mauvaise intention, ça reste, si c'est pas suivi d'action, ça ne donne pas grand chose, d'accord? Alors, c'est là, on veut faire bouger l'électorat pour leur dire, allez, s'il vous plaît, votez. Et si vous allez voter, là, on a peut-être une chance. C'est ça qui va faire la différence. Donc, essayez de mobiliser les gens. Donc, effectivement, ça peut avoir cet effet-là. Les débats, quand on regarde les effets dans la littérature, très souvent, on se rend compte que, oui, il peut y avoir des moments où ça peut changer certaines directions. Il y a certains moments peut-être où c'est plus crucial, où il peut avoir un effet plus fort. Mais souvent, plus on s'approche de la date, plus l'effet, il peut être présent parce que la durée, ça s'estompe un peu moins.
1: Mm-hmm.
0: On a encore quoi, une semaine et demie, deux semaines?
1: On est 22e jour,
0: calcul,
1: c'est ça?
0: Ouais, mon idée de lancer ça tout à coup, là.
1: Deux semaines à peu près.
0: C'est 5 octobre,
1: ouais,
0: okay. Alors, si on regarde, là, on a quand même quelques jours.

0: on a le temps peut-être de laisser passer les effets de ce débat-là, puis peut-être qu'ils peuvent faire place à d'autres éléments. Mais je veux juste ajouter deux choses. La première, c'est, on a parlé beaucoup des jeunes hier.
1: Oui.
0: Ben, ça peut être intéressant, effectivement, pour intéresser les jeunes, mais je suis pas sûr de la façon dont on a parlé des jeunes hier. Je suis pas certain qu'on est allé rejoindre les jeunes. On en a beaucoup parlé dans une perspective très pathologique, c'est-à-dire les jeunes, les réseaux sociaux, etc. Ça existe absolument, mais on a peu parlé de... J'ai pas entendu beaucoup de propos qui portent espoir sur la jeunesse, qui alimentent l'intérêt des jeunes pour dire « Hey, savez-vous, il y a quelque chose qui peut peut-être... » Je pense qu'à cet égard-là, l'exercice ça aurait pu être intéressant. Mais c'est un exercice démocratique, puis ça, il faut le saluer. Exercice démocratique fondamental, et à cet égard-là, c'est réussi.
1: Emmanuel Choquette, professeur adjoint en communication politique et stratégique à l'Université de Sherbrooke. Encore une fois, merci beaucoup d'avoir été avec nous.
0: Plaisir partagé. Bonne journée.
2: Dernière table ronde en vue des élections provinciales. 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Et discussion avec Nicolas Legault du Centre national de cyclisme de Bromont.
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1: 7h27 minutes économie. Maintenant, on vous en parlait hier à cette heure-ci, la Réserve fédérale américaine qui a augmenté son taux directeur pour la première fois en 3 ans. Un virage qui peut avoir des effets jusque sur nous, sur nos hypothèques, entre autres. On joint à l'instant notre journaliste économique à Toronto, Marjorie April. Bonjour Marjorie.
4: Bonjour Isabelle.
1: Comment ça se passe aux États-Unis là, ces jours-ci là, et comment ça peut avoir un impact jusqu'à nos taux hypothécaires?
4: Oui, ben ça compte pour nous parce que les rendements des obligations américaines influencent les obligations canadiennes et les taux hypothécaires fixes, c'est influencé par les taux hypothécaires. Alors les taux obligataires, on le sait, avaient monté dans les dernières semaines. Alors la hausse d'hier était déjà prise en compte sur les marchés, mais ça a eu pour effet, surprenamment, de calmer les marchés. Ce qui s'est passé hier, même s'il y a eu une hausse de taux, on a vu que les rendements des obligations américaines de 10 ans qui avaient dépassé 5% pour la première fois depuis 2007 cette semaine, ben c'est redescendu sous les 5% ce matin. Parce qu'une partie de ce qui inquiétait les investisseurs, c'était que la Fed laisse aller l'inflation, fasse rien. Et là, en montant son taux, elle montre qu'elle fait quelque chose. Alors, à très court terme, ça enlève de la pression sur les taux obligataires, mais ça ne veut pas dire que le risque de hausse des taux hypothécaires est disparu pour autant. Parce que, premièrement, la grande majorité des dirigeants de la Fed estiment qu'il pourrait y avoir au moins une autre hausse cette année. Et il y a eu un autre signal aussi qui est arrivé hier, plus près de chez nous, la Banque du Canada, dans son compte-rendu de la plus récente décision, qui était un taux inchangé, mais dans le compte-rendu de la décision, on voit que la possibilité de monter les taux a été évoquée. On dit que si les prix élevés de l'énergie commencent à se propager au reste de l'inflation, que la Banque du Canada pourrait devoir monter son taux directeur elle aussi. Alors, des deux côtés de la frontière, le message a changé un peu hier. On peut plus simplement présumer que les taux vont continuer à descendre ou vont rester inchangés comme c'était le cas depuis quoi? Presque un an maintenant.
1: Et est-ce que les propriétaires ou les nouveaux acheteurs, par exemple, commencent déjà à sentir ce changement-là?
4: Ben, ça faisait plusieurs mois que les taux obligataires montaient. On l'a vu cet été. On va écouter Philippe Simard, qui est directeur hypothécaire chez RateHub, qui va nous dire ce qu'il a vu dans les derniers mois.
5: Dans les meilleurs taux qu'on a eu cette année, là, c'était avril, mai, et depuis, là, ça l'a augmenté, je vous dirais, de presque un demi-pour-cent.
4: Un demi-pour-cent sur une hypothèque de plusieurs centaines de milliers de dollars, vous comprenez que ça peut faire une différence, là. Et ça arrive aussi à un moment où le marché immobilier a de la difficulté à redémarrer. On l'a vu cette semaine encore dans les chiffres de l'Association canadienne de l'immobilier. Alors, malgré toutes les baisses de taux qu'on a eues l'an passé, on n'a pas vu le grand retour des acheteurs qu'on aurait pu imaginer. On peut comprendre à cause de l'incertitude économique, ça donne pas le goût d'acheter une maison, ça donne pas le goût d'essayer de magasiner une maison plus grande non plus. Et comme les taux fixes sont remontés, ben ça peut être un facteur ça aussi qui refroidit le marché. Et là maintenant, c'est possible aussi que les taux variables remontent si la Banque du Canada remonte son taux directeur, mais c'est toujours pas le scénario de base, le scénario le plus probable que prévoit la plupart des économistes au Canada. Quand on regarde les prévisions des économistes des grandes banques, ils pensent pour la plupart encore que le taux devrait rester inchangé cette année. Mais il faut qu'on surveille ça, il faut qu'on surveille l'inflation, c'est l'impact du prix de l'essence sur l'inflation.
1: Alors, pour ceux dont l'hypothèque arrive bientôt à échéance, Marjorie, qu'est-ce qu'on peut faire?
4: Ben, surtout pas essayer de deviner où s'en vont les taux.
1: Ouais.
4: Parce que c'est vraiment compliqué en ce moment. Mais on peut agir sur ce qu'on peut contrôler. Et ça veut dire commencer à magasiner plusieurs mois avant le renouvellement, pas la semaine avant le renouvellement. Et faites bloquer un taux. Si vous avez un renouvellement hypothécaire qui s'en vient dans 4 mois,

0: Moi, vous pouvez faire bloquer un taux aujourd'hui. Si les taux baissent, ben tant mieux, vous aurez le meilleur taux. Mais si les taux montent, on garde celui qu'on avait réservé aujourd'hui. Alors, il faut surtout pas attendre à la dernière minute. Et Philippe Simard me disait que c'était l'une des erreurs que ses clients faisaient, mais l'autre erreur la plus fréquente qu'il voit, c'est la suivante.
1: Par stress, on va dire, les gens vont souvent prendre la première offre qui est offerte par leur banque. Puis c'est dû au fait aussi que les taux étaient beaucoup plus hauts en 2023. Donc là, quand ils voient une offre de leur banque qui est comme à 1% plus bas que ce qu'il y avait à ce moment-là, ben ils s'empressent de sauter dessus alors qu'ils pourraient potentiellement trouver des meilleures offres là, en magasinant un petit peu là, leur renouvellement hypothécaire.
0: Parce que la bonne comparaison, Isabelle, c'est pas de comparer avec notre ancien taux, c'est de comparer avec ce que les autres prêteurs sont prêts à nous offrir aujourd'hui. Hein? Parce qu'en ce moment, avec la Fed qui recommence à monter ses taux, mais qui réussit en même temps à calmer les taux obligataires, l'économie ici qui ralentit au pays, mais le pétrole qui crée des inquiétudes, des pressions inflationnistes ici aussi, avec tout ça, avec un portrait qui est difficile à prévoir, avec l'incertitude aussi, pour quelqu'un qui renouvelle bientôt, le meilleur réflexe, c'est tout simplement de magasiner et de s'y prendre tôt, ne pas attendre à la dernière minute, aussi parce que ça nous force à prendre le renouvellement que notre banque nous offre, tout simplement. Si on n'a pas magasiné puis qu'on arrive à la dernière minute, souvent, ça nous met dans un coin puis là, on n'a pas le choix de signer ce qu'on nous offre, tout simplement, puis ça nous donne pas le temps de magasiner et d'aller voir ce que d'autres auraient à nous offrir.
2: Ça a tellement bougé depuis les dernières années, là, peut-être ne pas refaire la même erreur si on s'en était pris de court la première fois. Marjorie, faut en parler aussi, le président de la Fed, Kevin Warsh, a remis un peu Donald Trump à sa place hier. Là.
0: Ben déjà, en annonçant une hausse de taux, oui. Mais il n'est pas le seul, on comprend, sur le comité à prendre ces décisions-là. Quand une journaliste a posé une question à Warsh sur les pressions que Donald Trump fait sur la Fed en disant qu'est-ce que vous en pensez, qu'est-ce que vous avez à dire là-dessus, sa réponse était assez claire. Il dit que pour préserver l'indépendance de la Fed, chacun doit rester dans son couloir. Il dit l'indépendance, c'est dans les deux directions. On va laisser ceux qui font les politiques commerciales faire leur travail, sous-entendu qui nous laissent faire notre travail. C'est ça qui nous permet de prendre nos décisions selon notre propre lecture de la situation. Et ça aussi, c'est important pour les marchés. Ça semble avoir rassuré les marchés de le voir parler comme ça. Et on a complètement ignoré sur les marchés ce que Trump a dit par la suite. Parce qu'évidemment qu'il n'était pas content. Bien sûr. Il dit que les taux devraient être autour de 1% en ce moment aux États-Unis. Il dit que le comité de la Fed est corrompu finalement. Il dit que c'est une gang de politiciens qui prennent des décisions politiques. Donc, j'ai parlé à Kevin Warsh hier, puis je lui ai dit, tant qu'il y a aide, vote donc comme eux, vote donc comme le comité. De toute façon, ça changera rien. C'est grave, là, ce qu'il dit, si c'est vrai. Même si c'est pas vrai, c'est grave de dire ça. Mais comme quoi, on est maintenant immunisé contre ce genre de propos-là. Mais les marchés ont vu ça comme du bruit, n'ont pas du tout réagi à ça. Ont plutôt réagi à la décision de la Fed qui a, en quelque sorte, affirmé son indépendance en prenant cette décision-là hier.
2: Marjorie April, merci beaucoup. On vous retrouve demain. Non, pas demain, c'est vrai, la semaine prochaine.
0: Au revoir. Plutôt à lundi.
2: Au revoir. 7h30, Jérôme, la panne pancanadienne du 911 semble se résorber.
3: Oui, parce que partout au pays, il y a différents corps de police qui ont rapporté ce matin des problèmes dans l'acheminement des appels. Au cours de la dernière demi-heure, le service a été rétabli au service de police de Sherbrooke. La régie de police de Memphremagog a aussi indiqué à Radio-Canada que la situation est revenue à la normale en ce qui la concerne. Pour sa part, la Sûreté du Québec demande toujours à la population de composer le 819-564-1212 pour toute urgence, donc, et ce, jusqu'à nouvel ordre. Voici la porte-parole de la Sûreté du Québec, Valérie Beauchamp.
4: C'est vraiment le transfert entre le 911 et le centre de gestion d'appel. C'est vraiment ça. Mais pour le moment, on n'a pas le cause et circonstances. C'est sûr qu'on va se pencher sur la question, on va enquêter là-dessus, à savoir qu'est-ce qui s'est passé là, au niveau des causes et circonstances. Mais pour le moment, j'ai pas d'informations pour savoir ce qui s'est produit.
3: Alors, je vous rappelle, c'est un phénomène qui touche différents corps policiers à travers le pays. Pour la Sûreté du Québec, je vous rappelle le numéro une dernière fois, 819-564-1212 pour toute urgence.
2: Après avoir croisé le fer deux fois en autant de soirs lors de débats télévisés, des chefs de partis provinciaux viennent visiter la région aujourd'hui.
3: Le libéral Charles Milliard ira cet avant-midi à Lac-Mégantic. Il livrera une annonce en matière de santé dans un parc et rencontrera le comité citoyen L'Avenir n'est ici au centre hospitalier du Granit. La solidaire Ruba Gazal donnera pour sa part une conférence de presse sur des mesures pour soutenir les familles en début d'après-midi dans un parc de Sherbrooke. Pour sa part, le péquiste Paul Saint-Pierre Plamont

0: On fera un bref arrêt pour dîner à Drummondville, en route pour Québec. Le conservateur Éric Duhem sera, lui, à Québec, alors que la caquiste Christine Fréchette s'arrêtera en Montérégie avant de se rendre dans la capitale nationale. Il y a le ministre sortant de la Justice, Simon-Jolin Barrette, qui va rencontrer toutefois des citoyens avec le candidat d'enrichement, Guillaume Rousseau, dans le secteur de Rock Forest, en fin de journée.
1: L'accès aux services de santé de proximité est au cœur des préoccupations dans la circonscription de Mégantic.
0: Depuis le début de la campagne, le comité citoyen L'Avenir n'est ici rencontre les différents candidats et réclame des engagements clairs de tous les partis. Le département d'obstétrique du centre hospitalier du Granit doit rouvrir partiellement le 4 octobre. En raison d'un manque d'infirmières, les femmes qui accoucheront la fin de semaine devront toutefois toujours se rendre à Sherbrooke à 1h30 de route. Voici la porte-parole du comité, Danielle Harton. Elle est suivie de la chirurgienne Anne Gauvin.
2: Je suis indignée et je trouve qu'on mal traite les jeunes femmes des régions.
3: C'est le momentum idéal pour rendre l'accès aux soins obstétricaux en région une priorité, non seulement à Mégantic, mais aussi dans toutes les régions du Québec, parce qu'on se rend compte que c'est une douzaine de centres qui sont comme nous. Nous, on est un peu comme l'exemple qu'on doit mettre en lumière, parce qu'il faut protéger la santé des mamans et des bébés. Les femmes sont stressées, sont très inquiètes. Donc nous, on est non-partisans. On va écouter, puis on veut surtout des engagements clairs des partis. Ça va nous faire plaisir de collaborer avec le prochain parti en pouvoir, peu importe c'est qui.
0: Les candidats des cinq principaux partis assurent que l'obstétrique de Lac-Mégantic est un dossier prioritaire. La bataille s'annonce particulièrement serrée, soit dit en passant. On en parlait hier avec Marie-Hélène Rousseau. Mm-hmm. Le caquiste François Jacques, qui avait récolté plus de 40 % des voix en 2022, sollicite un troisième mandat. Le Parti québécois et le Parti conservateur lui mènent cependant une chaude lutte.
1: Le CLSC de Cookshire a trouvé une façon de rentabiliser son espace.
0: Un bureau extérieur pour ses rencontres psychosociales a été aménagé. Laurence Tran s'est rendu dans ses locaux, pas comme les autres.
4: Des usagers du CLSC de Cookshire peuvent assister à leur consultation en santé mentale autour d'une table de pique-nique ou dans un jardin. C'est la travailleuse sociale Gabrielle Duchesne qui a semé l'idée d'aménager un bureau extérieur pour combler un manque d'espace.
5: Ça sort du contexte, on va dire parfois intimidant, d'une rencontre en bureau là, avec des néons au-dessus de la tête là, qui peuvent parfois être très, très confrontants.
4: Depuis le lancement du projet au début du mois de mai, entre 5 et 6 usagers optent pour cette option chaque semaine.
5: Tu peux venir récolter des tomates puis demander comment s'est passé finalement ta rencontre avec ta mère hier. T'étais nerveuse la dernière fois. Parle-moi-en. Puis on va cueillir nos tomates en même temps. Ça fait un contexte qui est plus informel, moins stressant. Ça crée un lien de confiance.
4: Gabrielle Duchesne remarque que les intervenants bénéficient eux aussi des retombées positives de ce bureau hors du commun.
5: T'sais, on est dans un air où les besoins sont grands en santé mentale, les situations sont complexes. Fait que ça fait une grosse charge mentale sur les intervenants. Des fois, c'est difficile. Difficile de rentrer travailler, motivé, parce qu'on sait que ça va être une journée difficile. Mais finalement, je passe mon avant-midi dehors. Je donne comme un air d'aller.
4: La fondation des CLSC et des CHSLD du Haut-Saint-François a déboursé environ 4 000 $, tandis qu'une quincaillerie du coin a fourni les matériaux.
5: On peut faire des grandes choses avec peu. Puis le bureau vert, c'est le résultat de ça.
4: Ici Laurence Trahan, Radio-Canada, au bureau vert du CLSC de Cookshire.
1: Et si vous êtes passé sur la route 108 près de l'école Alexander Galt hier, vous avez peut-être vu plus de policiers qu'à l'habitude.
0: Le service de police de Sherbrooke et la Sûreté du Québec ont joint leurs forces pour lutter contre les infractions au code de la sécurité routière. Il y a plus d'une vingtaine de policiers qui étaient sur le terrain toute la journée pour sensibiliser les automobilistes, mais aussi leur remettre des constats d'infraction au besoin. En milieu de journée, les deux corps policiers en avaient déjà remis 71. Mmh. Ils se concentrent dans les zones scolaires, comme l'explique le porte-parole de la Sûreté du Québec, Louis-Philippe Ruel. Il est suivi du relationniste au service de police de Sherbrooke, Martin Carrier.
6: Les amendes sont doublées dans ces zones. Également, bien sûr, tout comportement, distraction, inattention ou encore la signalisation qui ne serait pas respectée. Donc, les traverses pour piétons, la présence d'un brigadier.
7: Chaque année, malheureusement, plusieurs automobilistes font prendre, malgré le fait qu'on lance des messages à la population, malgré le fait qu'on fait de nombreuses entrevues, entre autres, là, les gens reprennent souvent de mauvaises habitudes.
0: Les infractions liées à la limite de vitesse sont encore la cause principale des accidents au Québec, selon la Sûreté du Québec.
1: À plus tard, Jérôme.
0: À tantôt.
1: 7h40, gros brouillard dense sur la 10, selon SAM. Soyez prudents, il y a du brouillard un peu partout sur le réseau routier en Estrie depuis le début de la journée. C'est pas le moment, évidemment, d'avoir un accident, si vous voulez, mon humble avis. C'est jamais le moment, mais encore moins en ce moment. Et Marie-Claude, sur une note beaucoup plus positive, il y a la journaliste de la Tribune qui a remporté une bourse majeure pour un projet sur la Tunisie.
8: Voilà, car Karine Tremblay, donc, qui reçoit du Fonds québécois en journalisme international le prix et la bourse Point de Mire, qui est à la fois

0: collection de livres consacrés au reportage journalistique québécois et ça lui permettra, elle, de prendre son temps plusieurs semaines pour observer la Tunisie, faire un beau grand reportage journalistique et aussi un livre. Il y a une collaboration donc avec les éditions du Boréal. Alors bravo à Karine Tremblay qu'on connaît bien ici à Sherbrooke, une sympathique et belle humaine que je suis ravie de lire cette récompense pour elle.
1: Merci beaucoup Marie-Claude Veilleux. N'hésitez pas à nous écrire par texto 819-620-0010 comme Sam si vous voyez du brouillard ou si vous voulez commenter ce que vous entendez ou encore via la bulle de conversation de l'application Audio.

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1: 7h43 minutes. On poursuit aujourd'hui notre tour d'horizon des 8 circonscriptions estriennes avec nos tables de discussion. Et aujourd'hui, nous allons parler avec les candidats et candidates de la circonscription de Granby. Je vous les présente brièvement. Claudine Leroux, candidate pour la Coalition Avenir Québec. Bonjour.
2: Bonjour.
1: Claudie Bérubé, candidate pour le Parti libéral du Québec. Bonjour.
3: Bonjour.
1: Méliane Saint-Amand, candidate pour Québec solidaire. Bonjour.
4: Bonjour.
1: Et Jean-François Arsenault, candidat pour le Parti québécois. Bonjour.
5: Bon matin.
1: Alors, on va mentionner évidemment que le candidat conservateur, Marc-Antoine Huet-Mailly, a décliné notre invitation, mais il a bien sûr été invité. Et on commence, comme chacune des autres tables de discussion, avec un 30 secondes pour se présenter. On va commencer par ordre alphabétique. Donc, cette fois-ci, c'est Monsieur Jean-François Arsenault. Allez-y.
5: Oui, donc je me présente, Jean-François Arsenault, candidat pour le Parti québécois dans Granby. Je suis quelqu'un de Granby, qui demeure à Granby, puis qui est vraiment investi dans la communauté. Donc, présentement, avant la campagne, évidemment, je construis des logements abordables avec une merveilleuse équipe. Holisticoop. Donc, on a travaillé très fort, malgré que tous les programmes n'étaient pas adaptés vraiment à tous les besoins. Donc, on a travaillé très fort à ce niveau-là. Puis aussi, donc, pour peut-être conclure un peu la présentation, donc, j'ai été président du conseil d'administration de la Chambre de commerce, la Corporation de développement communautaire et vie culturelle et communautaire.
1: Merci, M. Arsenault. Claudie Bérubé.
6: Bonjour. Alors, moi, je suis issue du domaine des communications. J'ai travaillé aussi dans le domaine des arts, de la culture. Par intérêt personnel, je m'intéresse beaucoup à l'humain. Et j'ai fait une maîtrise en administration publique à l'âge de 40 ans. Et j'ai débuté mon entreprise à l'âge de 45 ans. Alors là, je me lance en politique à bientôt 60 ans pour changer le monde, parce que je pense que quand on veut changer les choses, au lieu de chialer, il faut s'engager. Alors j'espère bien pouvoir mettre mon grain de sel dans cette belle communauté de Granby qui a bien besoin d'être représentée à l'Assemblée nationale.
1: Merci, Madame Bérubé. Claudine Leroux.
2: Oui, bonjour. Alors, Claudine Leroux, je suis candidate pour la coalition de l'équipe de Christine Fréchette. Alors, dans la vie, à la base, je suis une maman de 4 enfants. J'ai étudié en sciences, mais rapidement, j'ai eu envie de partager mes savoirs et de nommer aux gens, de vulgariser la science pour que ce soit plus accessible pour tout le monde. Par la suite, je suis devenue entrepreneur à la naissance de mon premier enfant. J'avais envie de créer quelque chose que les familles avaient besoin. Et depuis 13 ans, je travaille pour et avec les familles et je veux porter leur voix à Québec.
1: Merci beaucoup. Et la dernière, Méliane Saint-Amand.
4: Oui, la plus jeune pour la fin. Je m'appelle Méliane Saint-Amand, j'ai 27 ans, je suis une soignante engagée. Je suis aussi une proche aidante de mon frère qui est autiste. Et puis, moi, j'ai étudié en biologie moléculaire et cellulaire ici à l'Université Sherbrooke. Moi, ce qui me passionne dans la vie, c'est de défendre les plus vulnérables et de porter la voix de ceux qui n'en ont pas. Je pense que c'est possible d'avoir des jeunes qui sont impliqués et mobilisés dans notre communauté, autant dans la société qu'en politique. Puis je le fais avec Québec solidaire, qui est le seul parti progressiste qui provient du terrain et qui veut porter leur voix jusqu'à l'Assemblée nationale.
1: Merci beaucoup, Méliane Saint-Amand. Restez pas très loin parce qu'on va commencer avec vous pour la prochaine question. Parlons d'habitation, parce que la ville de Granby vit d'importants défis en habitation. Il y a eu la construction de 3000 logements, donc ça a aidé un petit peu. Le taux d'inoccupation des logements est passé de 0,1% en 2021 à 2,1% en 2025. Mais encore une fois, les loyers...

0: loyers augmenter sans cesse là, et ça les rend plus vulnérables, en particulier les aînés et les gens sur l'assistance sociale. Puis on sait qu'à Granby, on a une forte proportion d'aînés et aussi une forte proportion d'aînés qui sont des femmes. Je tiens à mentionner qu'en faisant des logements qui sont abordables, on œuvre aussi en prévention. On va parler tout à l'heure de l'itinérance, là, mais c'est important de parler de ça parce que ça évite en fait l'itinérance. Là. Mm-hmm. Mais ouais.
1: On l'abordera dans le prochain point, bien sûr. Claudine Leroux, même question.
2: Alors, pour le logement, bien entendu, ce qu'on veut faire, c'est augmenter la quantité de logements abordables à Granby. On en a déjà beaucoup fait, mais on veut en faire encore. 2000 logements abordables supplémentaires pour les aînés. On veut aussi, parce que dans l'abordable, il faut penser que ce soit accessible et que ce soit en long terme. Donc, c'est-à-dire qu'on veut rajouter 1000 PSL en prévention pour éviter la perte de logement. Et on veut aussi augmenter de 1000 PSL avec accompagnement. Donc, par exemple, pour des itinérants qu'on pourrait sortir de la rue et les accompagner pour un logement plus abordable. Donc, ce qu'on veut, c'est construire plus vite, diminuer toute la paperasse reliée à la construction pour justement augmenter la quantité de logements qu'on va pouvoir faire à Granby, mais des logements qui répondent aux réels besoins de la population.
1: Madame Bérubé.
3: Oui, alors on pense vraiment qu'il faut enlever de la pression sur le marché. Donc pour ça, on propose de construire 100 000 logements à terme par année. Dans ce 100 000 logements à terme par année, on va avoir 40 000 logements, pardon, sociaux et abordables supplémentaires. Donc un investissement de 1,5 milliard sur 5 ans. Et on pense aussi qu'en ajoutant du soin à domicile, ça va enlever de la pression sur le marché. Donc 700 millions pour les soins à domicile pour que les personnes âgées puissent vivre dans leur maison. C'est la meilleure maison des familles, c'est celle qu'on choisit d'habiter. Et il y aura aussi 80 000 lions pour l'adaptation des résidences pour les personnes âgées, pour qu'elles, et les personnes handicapées ou qui ont besoin d'adaptation dans leur domicile pour continuer d'y vivre. Donc, tout ça, des mesures qui enlèvent beaucoup de pression sur le marché.
1: Et en terminant, M. Jean-François Arsenault.
4: Donc, effectivement, en parlant d'habitation, en parlant de logement, c'est vraiment important de s'assurer d'un continuum de services. Donc, il y a des logements de transition, des logements sociaux et abordables. Il ne faut vraiment pas oublier l'aspect social. C'est pour ça que le Cap Parti québécois veut vraiment ramener, en fait, le programme qui a été aboli d'accès-logis, une forme d'accès-logis pour vraiment construire des logements sociaux. On parlait tout à l'heure du taux d'inoccupation à Granby qui est de 2,1, mais en fait, les logements en bas de 1000 $ il est à 1,4, le taux d'inoccupation. C'est grâce justement au fait que le programme a été coupé. Donc, il faut vraiment relancer les logements sociaux pour répondre vraiment aux besoins de la population. C'est très important.
1: Avez-vous une idée dans la région de Granby précisément? Parce que là, je vous ai entendu dire évidemment les grandes lignes de vos chefs de parti. Donc, on le sait au niveau québécois, mais est-ce qu'on a des idées? Est-ce que vous avez eu ces conversations-là avec vos chefs pour savoir comment, dans votre circonscription, combien de nouveaux logements, par exemple, ou de RPA? Donc, ces portes-là, est-ce que vous avez ces informations-là encore ou pas tout à fait?
2: On n'a pas exactement les chiffres pour Granby. Par contre, il y a quand même des projets qui sont en cours actuellement, comme le réseau Bon Voisinage, là, qui est 101 logements qui est en construction actuellement là, pour les 55 ans et plus. Et dans lequel il y a 31 logements sociaux, donc PSL, où est-ce que c'est à 25 % du revenu?
0: Il y a je vais prendre la balle au bon, là. Dans le fond, il y a des projets aussi qui sont un peu ralentis, là, comme je pense à la Cresswell, là, qui est un endroit, là, qui serait vraiment idéal pour construire des logements en mixité sociale, mais dont la ville a besoin d'investissements autres, là, pour décontaminer le terrain. Donc, ça, c'est d'autres choses aussi qu'on doit penser parce que des fois, oui, on a des bons sites, mais les sites sont pas nécessairement appropriés ou prêts. C'est sûr que de ventiler les logements à la hauteur de la province, ça vient difficile, mais je pense que c'est important de considérer les terrains qu'on a puis de opter aussi pour optimiser ces terrains-là puis les décontaminer. Puis faire les constructions, on en a besoin.
4: Je suis très d'accord, notamment avec la Cresswell, il y aurait vraiment un beau projet qui pourrait se construire. Puis justement, il faut décontaminer les sols. Puis le climat sol est présentement pas ouvert au gouvernement. Donc, le programme est fermé. Donc, la ville ne peut pas justement obtenir les subventions pour décontaminer. Donc, ça, c'est un frein. C'est important.
3: On va écouter vraiment le milieu. Je pense que quand on va être au pouvoir, on va pouvoir vraiment s'asseoir avec les organismes puis voir vraiment c'est quoi les besoins réels sur le terrain. Alors, c'est précieux de pouvoir écouter qui...
1: On va parler d'itinérance, oui. Si vous me voulez bien, parce qu'il reste à peine 8 minutes. On va trouver un miracle, on va être capable de le faire. Bon. Parce que oui, la mairesse de Granby, Julie Bourdon, a fait de l'itinérance une priorité à adresser par les partis. Claudine Leroux, je commence avec vous. Comment vous allez vous attaquer concrètement à l'itinérance?
2: C'est sûr qu'avec l'itinérance, c'est vraiment un souci actuellement, mais il faut penser aussi d'aborder l'itinérance dans toute son ensemble. Donc, parler, oui, des gens qui sont dans la rue, mais aussi aborder tout ce qui est l'acceptabilité sociale. Donc, de travailler ensemble. On a des gens sur le terrain, des organismes communautaires. On a aussi la ville. On a les

0: services de police qui vont justement être consultés pour bien travailler ensemble. Parce que ce qu'il faut, c'est accompagner aussi les gens qui sortent de la rue, pas juste les sortir, leur mettre un toit sur la tête, mais les accompagner pour que ça soit une réussite.
1: Merci beaucoup, Monsieur Arsenault.
2: Oui, ben je pense qu'on parle justement là, de dire de travailler ensemble, mais les organismes communautaires à Granby le faisaient déjà, l'ont fait. Ils ont créé la halte ensemble. Malheureusement, il y a eu présentement, il y a un bris de service avec l'itinérance. Donc, c'est quelque chose que le Santé Québec a coupé, puis est relayé, oui, à un autre organisme. Par contre, tout ce qui est l'aspect de centre de jour n'a pas été remis de l'avant. Donc, ça, c'est un service qui est pas offert aux personnes en situation d'itinérance. Puis je pense que c'est important. Donc, le pour et la communauté est très important à Granby, je pense, puis dans toutes les régions. Puis je pense que c'est vraiment important d'écouter et faire confiance aux organismes qui sont présents sur le terrain.
1: Merci beaucoup, Méliane Saint-Amand.
3: Oui, nous, en fait, là, c'est très simple. Premièrement, on veut créer un super ministre de l'itinérance pour qu'il puisse aller coordonner les différents ministères qui, en ce moment, là, sont un peu éparpillés, fait que de centraliser toutes les demandes à un endroit. Puis comme on l'a dit, le filet social a vraiment été érodé là, dans les dernières années. Alors nous, on propose d'investir $1 milliard qui va aider à la mission des organismes communautaires et ça va aussi nous aider dans la prévention et la gestion là, des cas qui sont visibles, mais aussi on parle beaucoup de prévention, puis je pense que tout est dans tout, là, mais avec le logement et tout, il faut prévenir l'itinérance, puis c'est ça qui a comme pas été fait pendant les dernières années, puis malheureusement on se retrouve avec une hausse massive de l'itinérance.
1: Madame Bérubé, pensez-vous de M. Arsenault? Oui.
4: Alors nous, on va investir 200 millions pour soutenir les organismes communautaires. En particulier, on va rajouter en plus 60 millions de plus par année pour faire un premier pas vers l'itinérance zéro. On pense qu'il faut, avec cette mesure-là, accompagner vraiment en prévention, donc attribuer un intervenant pivot pour accompagner les gens qui sont en situation d'itinérance ou en voie de devenir en situation d'itinérance. Et on veut faire confiance aux organismes sur le terrain, travailler en partenariat, puis s'assurer qu'il y a une continuité aussi, une transition entre les différents services, puis être une porte d'entrée aussi en mettant la télésanté. Ce sera une belle porte d'entrée pour s'assurer que même les personnes qui n'ont pas de médecin de famille puissent vraiment avoir accès à des services.
1: Merci beaucoup. M. Arsenault, vous voulez commenter?
2: Oui, je pense vraiment que justement l'itinérance, c'est vraiment un sujet qu'il faut s'aborder en priorité. Puis c'est pour ça que le Parti québécois, en fait, a vraiment comme objectif de réduire de moitié l'itinérance d'ici 2030. C'est vraiment quelque chose qu'on va travailler très fort. On a notamment justement un spécialiste en itinérance là, qui est le candidat dans Sherbrooke, le Gabriel Pelletat. Mm. Je pense qu'avec toute notre équipe, on est en mesure de répondre avec les communautés.
3: Je pense qu'on a toute la volonté, tous les partis, de rasser ce problème-là. Par contre, je pense que ça va prendre des moyens qui sont vraiment forts. Puis ça va prendre aussi d'aller chercher de l'argent parce que c'est beau de vouloir régler ça, mais c'est une crise qui est massive puis qui a été faite pendant des années. Fait que ça va nous prendre des surplus puis de l'argent de plus. C'est pour ça que nous, on propose à Québec solidaire de taxer les ultra, ultra riches, donc 25 millions et plus. Mais on est tous d'accord, je pense, après, c'est comment on va le faire.
0: Donc, je vais rajouter, puis je pense qu'on va tous être d'accord là-dessus. L'itinérance, l'itinérant qui veut sortir de la rue doit avoir de l'accompagnement et de l'accompagnement en continu pour être capable, justement, de regagner la société et d'avoir cette dignité-là.
4: Oui, on veut vraiment bonifier le programme de soutien au loyer à travers notre aide, mais aussi s'assurer d'augmenter l'offre de transition au service d'accompagnement. Alors ça, c'est une autre mesure, puis prendre bien soin de la santé mentale en créant une commission sur la santé mentale.
1: 30 secondes chaque pour un dernier tour de table. On a parlé d'itinérance, d'habitation, mais je veux savoir, à votre avis, quel est l'enjeu, la question de l'urne dans votre circonscription à Granby. Vraiment, qu'est-ce que vous pensez doit intéresser les gens? On va commencer avec vous, Claudie Bérubé.
4: Alors, moi, je pense que les électeurs de Granby et de Saint-Alphonse sont vraiment tannés du gaspillage et il faut couper dans le gaspillage, investir nos sommes, justement, dans l'éducation, dans la santé mentale, dans l'itinérance, dans l'habitation, créer de la richesse en supportant nos entreprises et pour soutenir en soutenant les entreprises, on va définitivement aussi enrichir les Québécois puis améliorer le coût de la vie. Et voilà.
1: Méliane Saint-Amand.
3: Mon Dieu, vous m'avez tellement pris de court dans votre ordre, là, mais moi, je pense que c'est vraiment important que ça fait des années qu'on a des gouvernements néolibéralisme. On a vraiment besoin d'avoir une vague de changement, une vague aussi qui prend soin des gens pour vrai puis qui met l'argent dessus, en fait, pour régler les enjeux. Puis je pense que ça prend aussi quelqu'un qui non seulement veut écouter, mais qui est prêt à agir et qui a aussi le soutien de son parti là, pour le faire, là, comme dans le cas de Québec solidaire.
1: Merci beaucoup, Jean-François Arsenault.
2: Oui, on a une équipe là, qui fait à tous les jours du porte-à-porte, fait que les besoins besoins des gens, on l'entend, puis je pense que c'est vraiment, oui, arrêter le gaspillage, puis notamment répondre au logement, puis aussi au coût de la vie, aider les gens, donner un souffle pour qu'ils puissent avoir une meilleure qualité de vie, je pense que c'est ça l'essentiel. Puis on parle beaucoup de soins à domicile aussi là, pour les personnes aînées, ce qu'on répond avec les propositions du Parti québécois.
1: Et en terminant, Mme Leroux?
0: Oui, en fait, le coût de la vie est vraiment, pour moi, le nerf de la guerre. Les gens ont besoin de se sentir rassurés avec la situation géopolitique qu'on a actuellement. On a besoin de stabilité, on a besoin d'actions concrètes et la coalition de l'équipe Fréchette peut offrir ces solutions concrètes-là et cette stabilité pour la suite, pour nos grands biens aussi. Et je m'engage justement à porter la voix de nos grands biens et de nos gens de Saint-Alphonse à l'Assemblée nationale.
1: Je veux vous remercier. Merci beaucoup de vous être prêté au jeu. Ça va vite, hein?
0: Ouais.
1: C'est pas toujours évident, mais vous avez fait ça de belle façon. Claudine Leroux, candidate pour la coalition Avenir Québec. Merci beaucoup.
0: Merci.
1: Claudie Bérubé, candidate pour le Parti libéral du Québec. Merci.
4: Merci à vos auditeurs.
1: Méliane Saint-Amand, candidate pour Québec solidaire.
3: Oui, merci.
1: Et Jean-François Arsenault, candidate pour le Parti québécois.
2: Merci et bonne journée.
4: Allez voter le 5 octobre.
0: Oui. Oui,
1: ça c'est important. Allez voter le 5 octobre et dans les dates précédentes également pour le vote par anticipation. Merci beaucoup et bonne fin de campagne. Jérôme, justement, le service 911 revient progressivement à la normale dans plusieurs régions du pays.
5: Ouais, là, tôt ce matin, Isabelle, il y a une panne qui a perturbé le transfert de certains appels entre les centres 911 et les répartiteurs de différents corps policiers. Chez nous, il y a la régie de police de Manfred-Magog, le service de police de Granby et le service de police de Sherbrooke qui ont indiqué à Radio-Canada que la situation est revenue à la normale. Mais pour la Sûreté du Québec, eh ben, il faut toujours faire, pour l'instant, jusqu'à nouvel ordre, le 819-564-12-12 pour toute urgence.
1: Jérôme, on vous retrouve tout de suite après le Radio Journal avec nous également dans notre émission Par ici l'info. Mais juste avant, Marie-Claude, on a parlé de Vincent Vallière à 5h30 parmi les nommés à la disque, mais il y a aussi une Estrienne qui est en nomination.
6: Et c'est Ariane Deslions pour son album Pourquoi souvent, presque tout le temps. C'est dans la catégorie album ou DVD de l'année jeunesse pour le prochain gala de la disque. Alors on se croise les doigts pour Ariane, qui est elle aussi une talentueuse artiste de chez nous.
1: Vous faites bien de le dire, on va souligner avec grand plaisir les Estriens et Estriennes à la disque et partout, dans tous les galas du monde entier, si c'est possible. C'est Mathieu Bélimard qui prend l'antenne. Au retour, Raphaël Jacob est là pour la politique américaine.
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10: Entre le Canada et l'Europe, Mark Carney s'engage à faire preuve de transparence.
11: Il y aura des discussions au Parlement canadien et une vote à la fin du processus.
10: Deuxième débat de la campagne électorale au Québec, Christine Fréchette cible ses attaques sur Paul Saint-Pierre Plamondon.
12: Est-ce vraiment le temps d'ajouter de l'incertitude avec le référendum de Paul Saint-Pierre Plamondon?
10: Et Consigne Action manque d'argent comptant pour rembourser ses usagers qui ramènent leurs contenants consignés.
13: Il y a bien du monde là, qui arrive ici et sont fâchés là, puis ils reviennent d'abord parce que la machine elle donne pas d'argent.
10: Bonjour, ici Mathieu Bellumeur, bienvenue au Radio Journal. Mark Carney accueille à bras ouverts l'idée de faire du Canada le premier membre associé de l'Union européenne. Dans un discours plus tôt ce matin au Parlement européen de Strasbourg, le premier ministre a dû défendre cette idée et présenter sa vision d'une alliance approfondie avec ses partenaires outre-Atlantique. Mon collègue Christian Noël est sur place, il accompagne la délégation canadienne. Christian, que dit Mark Carney au juste au sujet de ce nouveau partenariat avec l'Europe?
14: C'est clair que son message, c'est l'union fait la force, peu importe l'étiquette. Même si ses membres associés ou le terme que lui préfère, une alliance pour le futur, quoique un des termes laisse sous-entendre un partenaire junior, l'autre laisse sous-entendre un partenariat d'égal à égal, ce que préfère le Canada. Il a reçu un accueil chaleureux, il y avait même une députée européenne qui portait un chandail d'équipe Canada. Mark Carney a prêché pour une collaboration accrue au niveau de la défense, des minéraux critiques, de l'intelligence artificielle et des marchés financiers avec l'Europe. Et à ceux qui craignent au Canada que ça veuille vouloir dire une perte d'autonomie et de souveraineté, est-ce qu'il y aura un vote au Parlement? Il répond ceci.
11: Il y aura des débats, pas une seule débat. Il y aura un sommet à Montréal vers la fin d'octobre.

0: Il y aura des discussions pendant au Parlement canadien et une vote à la fin du processus.
1: Et c'est une idée sans surprise qui fait réagir le président américain Donald Trump.
2: Après la rupture des négociations avec les États-Unis et le Canada, Donald Trump dit « Ce rapprochement Canada-États-Unis est risible, c'est un acte hostile, il menace de couper le commerce avec l'Europe. » Voici ce que répond Mark Carney.
0: Et un Canada plus fort, un Canada plus résilient, plus souverain va être une partenaire plus effective avec les États-Unis. C'est le même pour l'Union européenne, si je peux dire.
2: Donc, c'est une chose de vendre une alliance Canada-Europe sur un continent qui a besoin de nos ressources naturelles. C'en est une autre de revenir au Canada et de faire la même chose au Parlement devant les partis d'opposition qui s'y opposent, notamment avec le Parlement qui reprend la semaine prochaine.
1: Christian Noël nous parle en direct de Strasbourg. Merci, Christian.
2: Je vous en prie, au revoir.
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1: Les chefs des principaux partis ont débattu hier soir pour une deuxième fois en autant de jours, cette fois sur les ondes de Nouveau et en direct sur la plateforme Crave. La formule proposait 20 duels avec à chaque fois une question précise. La question d'un éventuel référendum a été l'un des sujets les plus débattus de la soirée, même lorsque le sujet ne s'y prêtait pas nécessairement. Voici le résumé de la soirée de Marie-Josée Paquette-Comeau.
4: Alors, dans les dernières années, on va se le dire, la CAQ n'a pas été parfaite.
5: Christine Fréchette entame le débat en assumant le bilan de son parti, bien que depuis le début de la campagne, elle cherche à s'en éloigner.
4: Et j'ai corrigé les erreurs du passé.
5: Mais la chef de la CAQ s'est vite empressée d'être à l'attaque.
4: Est-ce vraiment le temps d'ajouter de l'incertitude avec le référendum de Paul Saint-Pierre Plamondon?
5: Elle profitait de toutes les occasions, même d'un duel contre le chef libéral Charles Milliard.
6: Le gaspillage à la CAQ, on dirait que vous magasinez chez Costco. Ça vient en format géant puis en paquet de 6. Nordvolt, Nemaska, Sifa, Saclic.
4: Est-ce que vous êtes d'accord avec moi, M. Milliard, que la tenue d'un référendum, c'est pas de nature à aider le coût de la vie?
6: C'est bien la première fois en 3 semaines que c'est vous-même qui parlez de référendum parce que vous esquivez constamment la question.
5: Le bras de fer sur le référendum s'est poursuivi entre Charles Milliard et le chef péquiste Paul Saint-Pierre Plamondon.
6: Monsieur Trump n'est pas le seul protectionniste qui existe à Washington. Et vous voulez qu'on quitte le Canada? Ça n'intéresse pas les Québécois en ce moment.
7: Mais partant dans votre logique, Monsieur Milliard, 80% des Québécois veulent pas du Parti libéral. Ça fait 150 ans que le Parti libéral du Québec existe. Ça fait 150 ans que vous nous dites que c'est pas le bon moment pour parler de notre avenir.
5: Le troisième lien a provoqué de vifs débats entre Christine Fréchette et Ruba Gazal. Québec solidaire est le seul parti contre tout projet de troisième lien.
8: Sur la campagne électorale, la CAQ découvre sa passion pour le troisième lien.
4: Vous y croyez pas, mais besoin.
8: C'est pas une question de croyance, là, c'est pas une religion, là, le troisième lien.
4: Moi, je respecte les vœux de la population de Québec qui disent avoir besoin de ce lien-là parce qu'il y a effectivement pas de boucle plus à l'est.
5: Le chef conservateur Éric Duhaime s'est fait talonner sur ses coupes dans les finances publiques, jugées draconiennes par ses adversaires, en particulier par le chef Paul Saint-Pierre Plamondon.
7: Ce qu'il propose aussi, c'est le propre d'une créativité importante.
9: En tout respect, là, je pense que ce qui vous distingue aussi, là, c'est que votre cadre financier tient pas la route. Là. Au total, c'est 9,1 milliards de dollars de trous dans votre budget que vous avez présenté.
5: Les 5 chefs croiseront le fer une dernière fois le 23 septembre sur les ondes de Radio-Canada. Ici Marie-Josée Paquette-Comeau, Radio-Canada, Montréal.
1: On va poursuivre en analyse avec Véronique Prince qui se joint à nous. Véronique, les adversaires de Paul Saint-Pierre Plamondon, le chef péquiste, ont voulu l'attaquer davantage sur son référendum. Lui, il faut le dire, qui avait été plutôt épargné sur cette question lors du débat de la veille à TVA.
10: En tout cas, c'était très certainement la ligne d'attaque de Christine Fréchette qui l'a utilisée à plusieurs reprises. Bien sûr qu'elle va être l'option numéro un des gens qui veulent pas la souveraineté, alors que le Parti libéral pourrait comme diviser le vote. Et il semble aussi que le manque d'appétit pour la souveraineté au Québec, c'est ce qui fait en sorte que les appuis de Paul Saint-Pierre Plamondon stagnent autour de 30%, même s'il est meneur. C'est peut-être l'un des facteurs qui peut l'empêcher d'obtenir un gouvernement majoritaire. Alors, plus la campagne électorale va avancer, maintenant que presque tous les engagements des partis ont été dévoilés, plus on peut s'attendre à ce que ses adversaires fassent comme dans le débat hier et l'attaquent vraiment là-dessus, en jouant la ligne de hey, « ça va amener de l'incertitude, ça va amener de l'instabilité ». Et lui, pour préserver son avance dans les intentions de vote, ben, hier, on le sentait prudent dans ses répliques, hein, pour pas donner la chance aux autres de le critiquer encore plus. Donc, il a gardé pour un deuxième soir consécutif un ton très calme et posé. Là.
1: Et Véronique, Charles Milliard, lui, semblait plus à l'aise dans ce deuxième débat.
10: Est-ce que c'est le format de duel qui le rendait plus confiant ou c'est peut-être l'expérience des deux débats et 5 chefs, une élection? Mais toujours est-il qu'il est paru plus confiant hier soir alors que la pression pour lui, elle est très forte, non seulement de ses propres militants qui veulent le voir performer, mais c'est lui aussi qui avait monté les attentes en disant que tout le monde allait le connaître après les débats. Peut-être qu'il aura réussi.

0: son pari. Mardi soir, à TVA, il semblait plus effacé, s'imposait moins, mais hier, c'était le contraire. Rubba Gazal a été constante, elle, durant les deux débats. Elle s'est concentrée à expliquer la pertinence de Québec solidaire au lieu d'être en mode attaque. Et Éric Duhaime s'est encore montré habile comme communicateur dans une joute verbale. Et on verra maintenant si ces deux débats feront bouger l'aiguille des sondages ou si ça va plutôt conforter les gens dans leur choix.
1: Merci, Véronique.
0: Au revoir.
1: Le service 911 revient progressivement à la normale dans plusieurs régions du pays. Tôt ce matin, une panne a perturbé le transfert de certains appels entre les centres 911 et les répartiteurs de différents corps policiers. En cas de difficulté à joindre le 911, la population est invitée à utiliser la ligne habituellement réservée aux appels non urgents. Au Québec, les lieux de retour Consigne Action gagnent en popularité, mais certains consommateurs ont de la difficulté à obtenir leur remboursement. Le manque d'argent comptant dans certaines machines est en cause. L'organisme reconnaît d'ailleurs le problème et dit travailler à le corriger. Voici ce que nous a préparé Jean-Philippe Robillard.
2: C'est frustrant un peu, à quelque part. T'sais.
3: Alain commence à en avoir assez. Souvent, quand il rapporte ses canettes et ses bouteilles dans le lieu de retour Consigne Action qui est près de chez lui, il n'arrive pas toujours à se faire rembourser en argent liquide.
2: Le problème, c'est que souvent, il manque de change dans la machine. Oui, il y a bien du monde là, qui arrive ici et sont fâchés, là, puis ils reviennent d'abord parce que la machine, elle donne pas d'argent.
3: Il affirme que Consigne Action lui propose régulièrement de conserver ses coupons et de revenir plus tard quand il y aura suffisamment d'argent.
2: Puis je reviens le lendemain quand ils remplissent la machine avec le change puis les billets dedans. T'sais.
3: Mais parfois, ça peut être plus long avant d'obtenir le montant de la consigne et ça dérange Marcel.
4: Ça bloque des fois. En cas d'un, on remet l'argent plus tard. Des fois, ça peut prendre une semaine. C'est long.
3: Selon nos informations, Consigne Action aurait des problèmes avec l'entreprise chargée d'approvisionner en argent comptant les machines de ces lieux de retour. L'organisme affirme qu'il a revu son système cet été et que de nouvelles mesures sont actuellement déployées afin de résoudre le problème. Ici Jean-Philippe Robillard, Radio-Canada, Montréal.
1: Et puis en terminant, l'avis du plongeur qui a été attaqué par un grand requin blanc hier matin au large de Percé ne serait pas en danger. La victime participait à une activité avec un groupe de plongeurs lorsque l'attaque a eu lieu. L'Observatoire des requins du Saint-Laurent a publié un avis en juillet prévenant de la présence accrue de requins blancs, principalement en raison du nombre plus important de phoques dans le secteur. À peine une quinzaine d'attaques de requins confirmées ont été répertoriées en 330 ans à l'échelle du Canada. Voilà, c'était le Radio Journal. Ici Mathieu Bellumeur, au nom de toute l'équipe. Merci d'être à l'écoute. Bonne journée.

0: Jeudi 17 septembre, il est 8h10. Vous êtes à Paris C'est l'Info jusqu'à 9h. Et si vous venez tout juste de vous joindre à nous et que vous êtes un électeur de la circonscription de Granby, ben, je vous recommande d'aller sur votre application audio et de reculer d'une vingtaine de minutes. Vous nous rattraperez, vous allez pouvoir nous rattraper après si vous voulez écouter, entre autres, la table de discussion avec les candidats et les candidates de votre circonscription. Donc, c'était ce matin. On a eu la chance de discuter d'habitation et d'itinérance avec les principaux candidats des partis qui représentent ce coin de pays. Alors, c'est une belle façon de pouvoir peut-être vous faire une tête pour qui voter le 5 octobre prochain. Et je vous rappelle que toutes les autres tables de discussion sont disponibles dès maintenant sur l'application audio et que cet après-midi, à Vivement le Retour, ce sera le tour des candidats et candidates de la circonscription Daniel Johnson, donc d'accepter notre invitation pour pouvoir débattre de certains enjeux. Il y a encore du brouillard sur les routes ici en Estrie. Soyez prudents. Ce matin, il y a eu vraiment des nuages assez denses, donc la visibilité qui était très, très réduite. Ça devrait se dissiper là au cours des prochaines heures, mais c'est encore indiqué présent selon Environnement Canada. Ce sera généralement nuageux par la suite. On parle de 40 % de probabilité d'averse cet après-midi, avec un maximum de 21 et un humidex de 26. Jérôme, la panne pancanadienne du 911 se résorbe progressivement.
1: Là, je viens de parler à la Sûreté du Québec, Isabelle, et ce qu'on me dit, c'est que c'est réglé pour la Sûreté du Québec. Donc, c'est possible maintenant de faire le 911 pour toute urgence sur le territoire de la Sûreté du Québec. Au cours de la dernière heure, il y a également le service de police de Sherbrooke, la régie de police de Memphremagog et le service de police de Granby qui nous ont indiqué que le service est rétabli. Mais partout au pays, il y a différents corps policiers qui ont remporté des problèmes très tôt ce matin en ce qui concerne l'acheminement des appels. Lors du prochain bulletin, je vous parlerai d'élections, même si les caravanes des chefs étaient à l'arrêt pour le débat d'hier soir sur Nouveau ou Crave, si vous préférez. Ben, il y a des organismes qui réclament que les partis s'engagent au sujet du logement hors marché. Donc, reportage de René-Charles Quirion à 8h30. Je vous parlerai également de Pokémon.
0: Ah, ouais. Tiens donc.
1: Oui, il y a des cartes qui sortaient pour... en fait, les cartes Pokémon ont 30 ans. Il y a vraiment un événement qui s'est produit. On est allé à la rencontre de collectionneurs qui ont fait la file hier pour se procurer des cartes ici dans la région.
0: Pour comprendre d'où vient cet engouement-là, l'importance et la valeur de ces cartes-là, parce que ça peut apporter beaucoup d'argent quand même. Donc, tous les détails dans votre prochain bulletin, Jérôme.
1: À tantôt, Isabelle.
0: À plus tard. D'ailleurs, plus tard dans l'émission, vous le savez, c'est la chronique histoire aujourd'hui. Et on va s'intéresser justement à ces vestiges d'une époque passée, par exemple la DIFCO à Magog et d'autres bâtiments industriels à Windsor ou à East Angus. Donc, est-ce qu'on doit les conserver? C'est quoi leur importance, leur histoire, justement, à ces grands espaces-là? David Lacoste va s'informer, va nous poser la question un petit peu plus tard en retraçant l'histoire, évidemment, de ces lieux très connus et historiques. Donc, dans l'émission vers 8h40, soyez là. Et là, je vous trouve pas mal positif, Antoine Desrosiers, parce que vous posez la question, et si le Canadien de Montréal gagnait la Coupe Stanley dès cette année? Vous êtes là, ça
2: ben,
0: sent la coupe.
2: C'est une bonne question. Hein?
0: Ça sent la coupe?
2: Ouais, ben, ça serait pas si farfelu que ça aux yeux de certains experts et amateurs non plus. Selon Dan Rosen, chroniqueur au NHL.com, la Ligue nationale de hockey le CH serait l'une des équipes favorites, selon lui, pour remporter la Coupe Stanley en 2026-2027. Il note au passage aussi des Panthers de la Floride, d'Avalanche du Colorado et les plus récents gagnants de la Coupe Stanley, les Hurricanes de la Caroline. Mais lorsqu'on a sorti le papier concernant tout ça, le Canadien était au sommet de la liste.
0: Ah bon?
2: Donc, est-ce que c'est gage de succès ou pas? Je sais pas, mais quand même, le Canadien poursuit sa progression. En tout cas, il y a 2 ans, défaite en première ronde contre les Capitals de Washington en 5 rencontres. On avait vu de belles choses. L'an dernier, carré d'as, défaite contre les éventuels champions de la Coupe Stanley, les Hurricanes de Caroline. Qu'est-ce qu'il en sera cette année? Il y a différents joueurs qui ont été signés, d'autres prolongés. Les conditions sont là, mais maintenant, tout peut arriver en une saison. Il y a des blessures. Bref, c'est un expert et parmi tant d'autres qui le mentionnent, mais je trouvais ça quand même... m'a sauté aux yeux lorsque je l'ai vu.
0: J'ai quand même hâte de voir l'alignement partant et les premiers matchs, évidemment, les premiers coups de patin là, dans quelques semaines. Là, mais tant mieux s'il y a des experts
2: qui sont
0: positifs.
2: Dans moins de 10 jours. Hein?
0: Oh, je sais, ouais, mais ouais. Je trouve ça tôt là, comme prévision quand même. Mais voyez-vous,
2: c'est on doit le faire comme les experts le font avant le début de la saison. Profitons-en.
0: Profitons-en. Rêvons quelques instants.
2: Ah oui, faut toujours rêver.
0: Et Marie-Claude, on a appris la presse en fait qui nous apprend le décès de Peter Max, figure de l'art psychédélique.
3: Quand on dit psychédélique, c'est qu'il était entre autres à l'origine de la mythique pochette de l'album Yellow Submarine des Beatles. Ça. Quand même, juste ça, je frissonne. Alors, il avait aussi peint plein de choses. Il a fait partie de la culture américaine. Il avait peint la Statue de la Liberté, Taylor Swift, plusieurs présidents des États-Unis, dont Kennedy, évidemment. Alors, il est décédé à 88 ans. Et ce gars-là était né à Berlin, d'abord. Ah bon? Et avec sa famille juive allemande, il a dû s'exiler d'abord en Chine, en Israël et finalement aux États-Unis. Et c'est là que tout a explosé. Voilà. Et ce qu'on lit en terminant, c'est qu'à la fin des années 1990, Peter Max avait eu maille à partir avec la justice américaine qui l'accusait d'avoir dissimulé au fisc plus de $700,000 de revenus tirés de la vente de ses œuvres, signe que les œuvres se vendaient bien. L'artiste avait plaidé coupable et avait été condamné à 2 mois de prison, $30,000 d'amende et 800 heures de travaux d'intérêt général à enseigner l'art dans les écoles d'Harlem. Voilà.
0: Ah ben, voilà.
3: Il avait compensé.
0: Il s'en était bien tiré quand même.
3: Il avait initié de jeunes enfants à l'art.
0: Merci Marie-Claude. Antoine, Jérôme, on vous retrouve un petit peu plus tard.
4: Politique américaine avec Raphaël Jacob.
0: Mais on va parler de politique américaine au cours des prochaines minutes parce que plusieurs dossiers qui ont attiré l'attention de notre collaborateur Raphaël Jacob, chercheur associé à la chaire Raoul Dandurand de l'Université du Québec à Montréal. Raphaël, mes hommages, bonjour.
5: Bonjour Isabelle.
0: On commence avec quelque chose d'assez inusité. Je vous avoue, une alliance qui a retenu l'attention cette semaine à Washington entre le sénateur du Vermont, le très démocrate Bernie Sanders,

0: et l'ex-stratège en chef de Donald Trump, Steve Bannon. Donc, il y a un enjeu qui a trouvé une façon de pouvoir réunir ces deux extrêmes-là.
1: Absolument. Et c'est un enjeu qui prend de plus en plus de place. Il s'appelle l'intelligence artificielle. Maintenant, avant d'aller plus loin, vraiment important de réaliser le contexte. C'est-à-dire que il y a à peine 2 ans, vous et moi, on se parlait de la campagne présidentielle de 2024. On l'a couvert à la radio ensemble. Combien de fois est-ce qu'on a même parlé d'intelligence artificielle? La réponse simple est essentiellement jamais.
0: Jamais.
1: Dans la mesure où on en parlait, c'était par exemple pour spéculer ou pour poser des questions à savoir quel genre de place l'IA pourrait avoir dans les publicités électorales. Autrement dit, est-ce qu'un candidat ou une candidate pourrait l'utiliser pour tromper les électeurs, etc. Donc, des questions, somme toute, assez marginales comme ça qui se posaient. Là, vous regardez moindrement la télévision américaine présentement. C'est mur à mur, non seulement le barrage publicitaire en vue des élections, bien sûr, qui ont lieu dans maintenant moins de 2 mois, mais plus spécifiquement des publicités électorales qui parlent d'IA et encore plus spécifiquement des publicités négatives dans lesquelles tel ou tel candidat se fait pourfendre, se fait attaquer pour avoir, ne serait-ce que osé dans le passé, montrer une ouverture à l'établissement, à la construction de centres de données dans l'État ou dans la circonscription qui est en jeu. Parce que plus le temps avance, plus l'enjeu devient important et plus il devient impopulaire. Sondage après sondage depuis les dernières semaines montre la même chose, c'est-à-dire qu'on a une majorité, très très nette d'Américains et d'Américaines qui disent s'opposer à la construction de ces centres de données-là. Donc, dans ce contexte, M. Sanders, effectivement, très à gauche, M. Bannon, très à droite, qui se sont rassemblés, eux et d'autres acteurs politiques, là, à Washington pour une conférence se disant pro-humanité, libre, bien sûr, entre parenthèses ici, anti-intelligence artificielle. Et ce qui est demandé, c'est pas tout à fait la même chose de part et d'autre, là, mais si on simplifie, c'est essentiellement de mettre un frein, de mettre des balises et de le faire le plus rapidement possible, entre guillemets, avant qu'il ne soit trop tard.
0: Mais donc, ça, c'est la position complètement extrême de Donald Trump qui disait au contraire qu'il faut continuer parce qu'on doit être les premiers versus, par exemple, les puissances comme la Chine qui pourraient prendre le contrôle.
1: Mais c'est exactement ça. Et c'est là que ça devient intéressant. C'est-à-dire que, à la fois Bernie Sanders et Steve Bannon, bien sûr, son propre ex-stratège, ont toujours eu la réputation d'être des populistes, comme M. Trump, bien sûr. Mais dans ce cas spécifique-ci, Donald Trump prend la position qui est, si on veut, anti-populiste. C'est-à-dire la position, et je le mets au sein de guillemets, des élites. De continuer, 100 000 à l'heure en avant, pas de restrictions sur l'intelligence artificielle, pas d'empêchement de construire davantage de centres de données. Et vous avez absolument raison de le mentionner. La raison qui est donnée, et elle n'est pas folle sur le fond, c'est de dire que si les Américains, si le gouvernement américain met un genou à terre, entre guillemets, autrement dit, impose des restrictions à son industrie domestique, ben, ça va pas faire en sorte que les Chinois vont nécessairement emboîter le pas et donc les Américains vont essentiellement se tirer dans le pied. Autrement dit, ils vont donner un avantage économique compétitif indu à la Chine. Donc, l'argument, est-ce qu'il se tient? Oui, il se tient d'un point de vue logique, un petit peu comme lorsqu'on a des débats sur l'environnement aux États-Unis et qu'on a des leaders comme M. Trump, d'ailleurs, qui disent on ne va pas imposer des restrictions sur les énergies fossiles quand on a d'autres grandes puissances comme l'Inde et la Chine qui, eux, vont pas suivre parce que tout ce qu'on fait, encore une fois, c'est s'auto-pénaliser. Donc, la logique se tient. Sauf que cette logique-là aussi a un autre côté, si on veut, à la médaille, c'est-à-dire que si aucun gouvernement, aucun leader ne met le genou en premier à terre, évidemment, c'est l'ensemble de la collectivité humaine qui peut être menacée à terme. Donc, c'est tout un puzzle politique. Et si c'est un puzzle qu'on n'avait même pas vraiment il y a 2 ans, et que là, c'est rendu pratiquement sur toutes les lèvres, où est-ce qu'on va être, Isabelle, dans 2 ans, dans 4 ans? Autrement dit, c'est un enjeu qui vient d'arriver et qui est peut-être pas sur le point de quitter.
0: Au contraire. On va pouvoir en reparler, j'ai bien l'impression, Raphaël.
1: Oui,
0: pas une fois aux 4 ans, là, j'ai l'impression.
1: Exact.
0: Il y avait une rencontre particulièrement attendue hier de la Réserve fédérale.
1: Oui, écoutez, vous savez à quel point j'aime parler de politique monétaire. Je sais à quel point les journalistes, de façon générale, sont assez peu excités lorsqu'on en parle. Je serai bref, mais j'insiste sur le fait qu'on doit en parler aujourd'hui. Parce que Donald Trump, on l'a vu pendant la première année de son deuxième mandat, a mis de la pression encore et encore sur Jerome Powell, qui était à l'époque le président de la Fed, de la Banque centrale américaine, pour qu'il baisse les taux d'intérêt. M. Powell n'a jamais obtempéré. On arrive avec M. Warsh, le successeur à M. Powell, que comme M. Powell, Donald Trump a personnellement nommé. Et là, lors de cette rencontre qui s'est conclue hier, la décision annoncée par la Fed, c'est en fait augmenter les taux d'intérêt. La raison économique étant extrêmement simple, c'est-à-dire que l'inflation ne dérougit pas. On a eu encore un rapport mensuel la semaine dernière au-dessus de la barre des 3%, alors qu'on sait le taux qui est fixé, ou tout au moins qui est souhaité par la Fed, c'est de 2%. On ne l'a pas atteint depuis maintenant plus de 5 ans aux États-Unis. Donc, devant cette pression-là, évidemment que la Banque centrale se sent un petit peu poussée à augmenter les taux, ce qu'elle a fait. Voici où ça devient intéressant. C'est peut-être deux temps rapidement. Le premier, ça montre pour une énième fois, c'est important de le dire, Isabelle, que pour tout ce que Donald Trump veut imposer au système politique américain, oui, des changements, il en fait, mais somme toute, relativement peu devant toute la résistance qu'on voit de la part des institutions depuis la dernière année. On l'a vu par les tribunaux, on l'a vu pas plus tard que cette semaine avec un autre jugement de la Cour suprême contre lui dans le dossier du vote postal. Et là, on vient de le voir avec la Banque centrale qui va complètement en direction opposée de ce que lui demandait, lui souhaitait. Donc ça, c'est la première chose. La deuxième chose, c'est que la carte que M. Trump pouvait utiliser pour essayer de décrédibiliser M. Powell, comme quoi c'est un ci, c'est un ça, c'est un incompétent, disons, est appelé à fonctionner beaucoup moins avec M. Warsh, non seulement parce que M. Trump vient tout juste de le nommer, mais parce que à force de traiter les présidents de la Banque centrale d'incompétents, tôt ou tard, la question se pose à savoir, mais qui donc est la personne assez incompétente à les savoir nommer, cette personne incompétente-là? Exactement. Donc, le président se fait plus discret, disons, depuis hier.
0: Oui, c'est sûr, hein? Même s'il n'était pas très, très content, et il dit que c'est presque un complot parce que le taux d'inflation devrait être à 1%. Bref, il a quand même réagi. Sans attaquer M. Warsh, vous avez raison.
1: C'est ça, c'est exactement ça. Et ce qu'on a rapporté hier, c'est que M. Trump se serait entretenu personnellement avec M. Warsh, ce qui n'est pas censé être un homme, soit en passant, le président des États-Unis, en théorie, est censé être plus indépendant, plus loin du président de la Banque centrale, mais dans tous les cas, l'a contacté personnellement et lui a essentiellement donné une espèce de passe-droit en disant, ben, je comprends que peu importe ce que tu aurais voulu faire, le reste des gouverneurs de la Fed, eux voulaient hausser les taux, c'est politique, effectivement, c'est un complot contre moi, etc., etc. Donc, pour l'instant, M. Warsh peut hausser les taux sans avoir peur de se faire intimider davantage par M. Trump.
0: Et Raphaël, dernier point qu'on va aborder avec vous ce matin, c'est un nouveau signe d'avertissement pour le Parti républicain à maintenant, mine de rien, 7 semaines des élections de mi-mandat.
1: Absolument. Techniquement, un peu moins de 7 semaines. On parle de 6 semaines et 5 jours. Mais qui compte, Isabelle? Je mentionne ceci. Écoutez, en 2018, lors des élections de mi-mandat qu'on a vues pendant le premier mandat de M. Trump, ce qu'on appelle dans le monde des sondages aux États-Unis l'avance générique, c'est-à-dire sans nommer spécifiquement un candidat démocrate ou un candidat républicain, lorsqu'on pose simplement la question aux Américains, aux électeurs américains, à savoir, dans votre circonscription, dans votre État, qu'est-ce que vous préfériez avoir qui gagnerait les élections au Congrès, un démocrate ou un républicain? Bon, lorsqu'on avait cette question-là qui était posée à pareil stade il y a 8 ans, donc lors des élections de 2018, les démocrates avaient une avance d'à peu près 7 points. Cette avance-là maintenant est à peu près 9. Et il y a 8 ans, les démocrates avaient gagné 40 sièges à la Chambre des représentants. Je dis pas qu'ils vont gagner plus que 40. Je vous dis simplement qu'à l'heure actuelle, non seulement ils sont dans une très bonne posture, mais le momentum semble être de plus en plus fort derrière eux. Donc, je conclue là-dessus. Chambre presque assurément démocrate. Et à ce stade-ci, malgré ce que tous les observateurs et les commentateurs disent en sens contraire depuis maintenant à peu près un an, considérez-moi comme étant relativement convaincu que les républicains, les démocrates, pardon, devraient aussi être considérés comme étant favoris. Il n'y a pas de garantie, mais favoris pour gagner également le Sénat. Autrement dit, la soirée électorale pourrait être très longue dans maintenant 6 semaines et 5 jours pour Donald Trump.
0: Et Raphaël Jacob, rapidement, je termine en disant que c'était très intéressant l'article où vous avez participé dans Le Devoir il y a quelques jours, où vous parliez justement de rendre des comptes là, comme analyste politique.
1: Oui.
0: Est-ce qu'on doit faire un suivi sur les prédictions qu'on a fait? Je trouve que c'est un bon moment pour vous rappeler que vous semblez être d'accord avec l'idée que mais que c'est important pour vous d'être imputable justement sur les prévisions que vous faites là.
1: Absolument. Là, merci Isabelle. Vous faites ce que je préfère dans la vie, c'est-à-dire me donner une occasion de faire de l'autopromotion avant de se laisser. Mais très sérieusement, oui, absolument. Écoutez, et on pourrait faire une heure là-dessus. Très simplement, pour ceux et celles qui n'ont pas vu l'article dans Le Devoir, c'était publié vendredi dernier, les analystes politiques devraient-ils rendre des comptes? La question à laquelle je réponds personnellement catégoriquement oui. Et pour ceux et celles qui ont le vilain réflexe de se dire, n'est-ce pas le type qui s'était trompé dans une prédiction électorale il y a 10 ans? Oui, c'est le même type. Qui commence à parler à la troisième personne, donc il va arrêter ça tout de suite, et qui dit simplement, oui, on devrait collectivement être imputable de nos prédictions. Pas une ou deux prédictions, l'ensemble de nos prédictions. Avoir un micro, avoir une plume en ce qui me concerne, c'est un privilège. Et comme analyste politique, on est appelé à pouvoir non seulement se mouiller, mais pouvoir expliquer, pouvoir prédire dans certains cas ce qui va se passer. Donc oui.

0: conclue là-dessus. Vous avez ma parole. On peut s'en reparler de cette précision, de cette prédiction, pardon, précise-là au lendemain du vote, dans maintenant, encore une fois,
1: six semaines et cinq jours. Raphaël Jacob, chercheur associé à la chaire Raoul Dandurand de l'Université du Québec à Montréal. Merci encore d'avoir été avec nous.
0: Merci Isabelle.
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1: 8h27 minutes. On a appris au cours des dernières heures que l'aéroport de Sherbrooke a un nouveau directeur général. Notons que c'est le 6e en 4 ans. Donc, après avoir eu comme mandat de recruter une nouvelle direction générale, notamment, la Corporation de développement de l'aéroport de Sherbrooke a procédé à la nomination de Monsieur Sylvain de Montigny comme directeur général. Monsieur de Montigny œuvre dans le domaine de l'aéronautique depuis près de 15 ans. Il a notamment occupé le poste de directeur général de l'aéroport Gilles Baudet à Saint-Mathieu-de-Belleuil, en Montérégie. Il entrera en fonction à Sherbrooke lundi prochain. Il est au bout du fil pour nous en parler. Sylvain de Montigny, bonjour.
3: Oui, bonjour.
1: Avant de parler de l'avenir et de votre mandat, justement, comme directeur général, j'aimerais qu'on en apprenne un peu plus sur vous. On a appris que vous avez été instructeur de vol au sein des Forces armées canadiennes de 2015 à 2023. Vous avez donc exercé des fonctions de pilote pour plusieurs compagnies aériennes depuis. Comment ces expériences-là peuvent vous aider dans vos fonctions, justement, à Sherbrooke?
3: En fait, le côté pilote nous amène une réalité des choses. C'est un environnement qui est très normé, qui est très réglementé. Et justement, comme je connais de l'autre côté de la clôture, dans mon travail comme gestionnaire, je sais à quoi les gens, les pilotes, les utilisateurs d'un aéroport, il n'y a pas juste des pilotes, il y a toutes sortes de monde dans un aéroport. On sait maintenant avec l'expérience que j'ai, ben ce à quoi ces gens-là s'attendent. Et pour répondre plus directement à votre question, oui, j'ai travaillé, j'étais moi-même cadet de l'air quand j'étais plus jeune. J'ai joint les Forces canadiennes de réserve là pendant une trentaine d'années pour œuvrer avec les cadets de l'air, justement, à titre d'instructeur, autant comme instructeur de vol sur planeur, mais aussi comme instructeur sur avion remorque.
1: Et là, vous faites actuellement des études à l'Université du Québec à Chicoutimi pour obtenir un certificat en gestion du transport aérien. Donc, vous êtes allé compléter, je dirais, votre expérience avec un profil de gestionnaire, là.
3: Exactement. Non seulement je fais le certificat, mais aussi j'ai suivi une formation en gestion, donc plus de façon plus pointue, là, en gestion aéroportuaire, qui est aussi donnée par l'Université du Québec à Chicoutimi. Et effectivement, je suis en train de compléter un certificat en gestion du transport aérien. Question d'ajouter un peu plus d'expérience encore dans le bagage que j'ai.
1: Qu'est-ce que ça représente pour vous un défi comme la direction générale de l'aéroport de Sherbrooke?
3: En fait, l'aéroport de Sherbrooke, c'est un aéroport avec un potentiel qui est quand même assez élevé. Et puis, c'est une opportunité qui m'intéresse beaucoup parce que la région d'abord est une région dynamique, une économie diversifiée, puis des institutions de premier plan, je dirais, avec un fort potentiel de développement. Donc, l'aéroport de Sherbrooke, ben, je pense qu'elle a un rôle stratégique à jouer là-dedans. Il faut aussi que, au-delà des avions qui décollent et qui atterrissent, un aéroport, ça reste aussi une infrastructure qui offre un véritable levier économique pour sa population. Donc, c'est ça qui m'attire ici à Sherbrooke, c'est d'être capable d'aller à la rencontre des différents acteurs, d'aller à leur rencontre, de les écouter et d'essayer d'amener des projets concrets qui vont pouvoir se réaliser dans le temps, que ce soit dans 2 ans, 3 ans, 5 ans, 10 ans. Ça, c'est une réelle opportunité pour moi.
1: D'ailleurs, ce sera quoi vos principales responsabilités?
3: En fait, dans les responsabilités que j'en ai beaucoup, mais évidemment, la sécurité, la conformité, d'abord, maintenir toujours un haut niveau de sécurité, de conformité dans les opérations, c'est une priorité absolue à l'aéroport. Il est déjà très, très bien positionné. L'aéroport, évidemment, ça évolue dans un environnement qui est réglementé, donc ça, c'est une base qui est non négociable. Il faut continuer à maintenir un standard. J'ai également, dans les responsabilités, j'ai une responsabilité de développer économiquement l'aéroport. Donc, C'est-à-dire qu'il faut rencontrer des partenaires et il faut que c'est faut qu'on réussisse à amener ces partenaires-là à l'aéroport justement pour pouvoir faire son développement, puis également aussi entretenir une relation avec la communauté. Faut être à l'écoute aussi des citoyens, des partenaires, expliquer clairement ce que l'aéroport peut apporter. Puis c'est en fait la transparence puis la qui va être au cœur de mes démarches là, pour pouvoir faire prospérer l'aéroport dans la communauté.
1: Jusqu'à maintenant, quand on a parlé de l'aéroport, on a souvent parlé également aussi du projet d'usine de dirigeable de l'entreprise française Flying Whale. C'est un des projets phares de cette institution-là. Est-ce que c'est un projet qui vous stimule, que vous avez envie de mettre de l'avant?
3: Tout à fait. Actuellement, l'entreprise est en train de construire la première usine en France. Donc, la construction a déjà débuté. Et l'objectif, c'est d'ici 2 à 3 ans, ils veulent faire la même chose chez nous à Sherbrooke. Et oui, c'est un projet qui effectivement qui est très emballant parce que ça va attirer premièrement, ça va permettre de faire travailler beaucoup de gens ici dans la région si le projet se concrétise. Et actuellement, on a renouvelé une entente de principe là, pour la réservation d'un espace terrain pour l'entreprise française là, ici à Sherbrooke.
1: Une dernière question. Évidemment, vous entrez en poste lundi prochain. On va vous laisser le temps d'arriver avec l'équipe pour pouvoir développer d'autres projets. Mais est-ce que vous avez une idée, est-ce que vous avez une vision de ce que pourrait devenir l'aéroport de Sherbrooke là, au cours des 5, 10, 15, 20 prochaines années?
3: Ben en fait oui et puis c'est pour ça qu'on veut justement s'allier à des projets Flying Whales, c'en est un entre autres choses. On sait que les cadets de l'air sont déjà pris. On veut continuer aussi à développer cette alliance avec les cadets dans le long terme. Donc, entre autres choses, on a une école de pilotage que je ne peux pas nommer pour le moment, mais qui s'en vient au printemps à Sherbrooke. Donc, ce sont des projets structurants comme ceux-là, pas à pas, hein, une étape à la fois, qui va faire de Sherbrooke une place où, et c'est mon objectif, dans quelques années, de dire, les gens de la communauté vont dire, ben l'aéroport, ça devient maintenant un incontournable. Il faut que cet aéroport-là soit un incontournable pour la région. Donc, au niveau du développement économique, c'est mon objectif.
1: Sylvain de Montigny, en terminant, il faut que je vous pose quand même la question. On sait qu'il y a une école de pilotage qui a quitté l'aéroport. Est-ce que c'est la même qui pourrait revenir?
3: Mais en fait, comme je dis, à ce moment-ci, je peux pas dévoiler qui va être présent. Mais c'est sûr que n'importe quelle école qui veut s'installer à Sherbrooke est toujours la bienvenue. Évidemment, il y a une capacité limite, là, mais oui, c'est toujours possible. On ferme jamais la porte à des gens qui veulent stimuler l'économie, mais évidemment, il faut qu'ils rencontrent aussi certaines conditions puis que ce soit dans notre s'accorde avec notre projet d'ensemble.
1: Sylvain de Montigny, vous êtes le nouveau directeur général de l'aéroport de Sherbrooke. Merci beaucoup d'avoir pris le temps de répondre à nos questions. J'ai l'impression qu'on aura l'occasion de se reparler dans le futur. Donc, bonne arrivée dans votre nouveau poste lundi.
3: Mais ce sera un très grand plaisir. Puis merci beaucoup. Je vous souhaite une excellente journée.
1: Excellente journée à vous également. 8h35 minutes, Jérôme. Il y a des citoyens de la région qui peuvent de nouveau composer le 911 pour toute urgence.
4: Oui, très tôt ce matin, il y a différents corps de police qui ont rapporté des problèmes dans l'acheminement des appels. Or, la situation est revenue à la normale pour le service de police de Sherbrooke, la régie de police de Memphremagog et le service de police de Granby. La Sûreté du Québec a aussi indiqué au cours de la dernière demi-heure que le service est rétabli en ce qui la concerne.
1: Même si les caravanes des chefs étaient à l'arrêt pour leur permettre de se préparer pour les deux débats, les demandes d'engagement, elles, se sont poursuivies.
4: Et cette fois, il y a des organismes qui réclament que les partis s'engagent au sujet du logement hors marché. René-Charles Quirion a préparé ce qui suit.
5: Le Conseil québécois de la coopération et de la mutualité demande aux partis politiques des engagements en matière de logement hors marché. Le directeur général de la Fédération des coopératives d'habitation de l'Estrie, Mokhbar Saada, propose d'accroître le financement du logement hors marché que sont les HLM, OBNL et coopératives d'habitation à 20 %.
6: Dans la région de Sherbrooke, on est à 7,4 à peu près. Pour atteindre ce 20 %, on peut pas mettre toute la charge sur les villes et les MRC. Les deux paliers de gouvernement puissent aider et appuyer les villes.
5: Par ailleurs, c'est jeudi à 14 heures que prend fin la période de mise

0: en candidature pour l'élection du 5 octobre. Il y a déjà 10 candidats sur le bulletin de vote dans la circonscription de Sherbrooke. Julie Saint-Arnaud-Drolet est porte-parole d'Élections Québec.
1: Les gens peuvent consulter la liste des candidatures dans leur circonscription sur le site web d'Élections Québec et voir l'ensemble des options qui s'offrent à eux.
0: La Cour supérieure a imposé à Élections Québec d'envoyer les prochains documents d'information électorale, soit la carte de rappel à l'électeur, en français et en anglais.
1: Il y a une seule carte de rappel qui va être produite dans les deux langues. Donc, l'ensemble des électeurs vont recevoir une version bilingue.
0: Ici René-Charles Quirion, Radio-Canada, Sherbrooke.
2: Des consultations en santé mentale sont offertes à l'extérieur du CLSC de Cookshire.
3: Le Bureau Vert accueille des patients depuis le début du mois de mai pour combler le manque d'espace. Selon la travailleuse sociale Gabrielle Duchesne, de 5 à 6 usagers optent pour cette option chaque semaine. Ceux-ci peuvent discuter avec leur intervenant sur une table à pique-nique ou encore en s'occupant d'un jardin. Selon Gabrielle Duchesne, l'approche par la nature a fait ses preuves.
4: D'être dehors, d'être à l'extérieur, ça favorise l'intervention psychosociale sur plein d'aspects. La relation thérapeutique avec l'intervenant, le sentiment de pouvoir s'ouvrir plus facilement parce qu'on est moins stressé. Après ça, ça va favoriser les échanges aussi. On est moins cloisonné parfois dans un espace fermé où là, regarde, je vois un oiseau qui va, là, ça me fait penser à quelque chose, là, je vais te partager ce à quoi je pense.
3: Pour la réalisation du projet, la Fondation des CLSC et des CHSLD du Haut-Saint-François a déboursé environ 4 000 $, tandis qu'une quincaillerie du coin a fourni les matériaux.
2: Un homme de 18 ans qui a causé la mort d'un adolescent lors d'une série de manœuvres dangereuses en voiture devra purger une peine de 8 mois en centre de jeunesse et 4 mois en collectivité.
3: Il lui est également interdit de conduire pour une période de 5 ans. La peine a été prononcée hier au palais de justice de Victoriaville. Le drame a eu lieu à Plessisville en mai 2025. Le jeune automobiliste a provoqué la mort du passager avant et des blessures sérieuses à 3 autres occupants du véhicule. 3 autres occupants qui étaient assis à l'arrière, donc ont subi des blessures. Le procureur aux poursuites criminelles et pénales, maître Simon Gélina, avait demandé la sanction la plus sévère de l'histoire au pays avec 30 mois de garde suivi d'une période de probation de 6 mois.
5: Pour l'instant, on va analyser la décision qu'on va voir, qu'est-ce qu'on fait pour la suite des choses. C'est certain que c'est le cas, la lecture que moi j'avais de feu aussi.
3: Maître Gélina n'exclut pas la possibilité d'amener la cause en appel.
2: East Angus lance un avis à la population.
3: Sur ses réseaux sociaux, la ville écrit avoir constaté une hausse du nombre de signalements pour des vols sur son territoire. Les remises, les garages, les voitures et les maisons seraient ciblées. La ville d'East Angus recommande aux citoyens de verrouiller leurs portes, de ranger leurs instruments d'extérieur et outils adéquatement, d'installer un système de surveillance et finalement de noter les numéros de série de leurs biens de valeur.
2: Et en terminant sur une note très légère et très agréable quand même, les cartes Pokémon ont 30 ans.
3: Collectionnez-les tous, Isabelle. Pour l'occasion, il y a une collection spéciale qui est lancée. Elle était très attendue. Des collectionneurs ont fait la file devant le magasin eBay Games au carrefour de l'Estrie qui vend ces cartes convoitées. Alors on écoute William Tran et Olivier Marcotte-Leblanc.
6: Le carrefour de l'Estrie ouvre à 7h du matin. Puis je me suis dit, oh, on va aller un peu plus tard, là, pas besoin de se represser. Mais finalement, on est arrivé à 7h15, il y a déjà une file d'une dizaine de personnes. Donc, une chance qu'on s'est levé tôt parce que là, la file est rendue énorme. Donc, c'est aussi une collection qui est très en demande, donc très difficile à trouver. Donc, on s'est présenté ici pour ça.
7: Depuis que je suis jeune, je suis ça Pokémon. J'en ai même collectionné en étant plus jeune. Puis là, plus qu'on est rendu vieux aussi, on commence à avoir le budget aussi pour se permettre des petites folies comme on l'a fait aujourd'hui. Que à la base, Pokémon, c'est fait pour réunir toutes les personnes qui ont aimé ça autant dans leur enfance que quand ils sont rendus adultes.
3: William Tran, qu'on a entendu en premier, dit avoir dépensé 230 $, Isabelle. Ouais. Mais il espère en retirer des milliers de dollars. Parce que ces cartes, comme il le disait, ont quand même une certaine valeur.
2: Oui, il y a un auditeur, Daniel, qui nous dit que ces cartes-là valent autant que des cartes de hockey. Donc, c'est pas des blagues de 30 ans.
3: Il y a Jake Paul, l'influenceur aux États-Unis, qui a vendu très récemment une carte plusieurs millions de dollars.
2: Ah ouais. OK. Avoir su, hein, il y a 30 ans, on aurait dû commencer à collectionner tout ça.
3: Au lieu de les mettre sur mes routes bicycles, les cartes de
2: ça nous rappelle, ça c'est une autre époque. Hein?
3: Une autre époque.
2: Jérôme Roy, merci beaucoup.
3: À tantôt.
2: 8h41. Il y a encore un petit peu de ralentissement sur l'autoroute 10 à la hauteur de Saint-Élie depuis ce matin. C'est pas mal comme ça tous les jours, hein. Vous savez, il y a des travaux, semble-t-il, sur la 410 qui causent certains ralentissements. Bref, la 10 est encore au ralenti, mais ça va bien si on compare avec...

0: les journées précédentes. Là, on peut pas se plaindre. C'est franchement très, très navigable sur le réseau routier de Sherbrooke. Si vous voyez autre chose, par exemple, un nuage de brume ou de brouillard, comme il y en avait un peu plus tôt ce matin, n'hésitez pas à nous faire signe, 819-620-0010 ou sur l'application audio, évidemment, la bulle de conversation qui est toujours disponible. 8h42 minutes, on va parler d'histoire pour les prochaines minutes avec David Lacoste, directeur général du Musée d'histoire de Sherbrooke. Bonjour.
1: Bonjour.
0: Cet été, on a appris un scénario qui entraînerait la destruction de l'ancienne C.S. Brooks sur la rue du Pacifique, ici à Sherbrooke. Et parallèlement, on parle beaucoup à Magog, parce que la ville de Magog et le ministère de la Culture ont donné leur aval pour la démolition de l'ancienne usine Difco là-bas, à Magog. Donc, on se pose la question, est-ce que notre patrimoine industriel, plus précisément, est mis à mal? C'est la question sur laquelle on se penche ce matin, parce qu'il faut le dire, notre région a vécu pendant de nombreuses années au rythme industriel, textile, métaux lourds, pâte et papier, etc. Donc, ces industries ont laissé un héritage dans notre paysage, David.
1: Oui, ben nos industries sont là. En fait, longtemps, on a eu des villes et villages mono-industriels. Là, faut pas se le cacher. Il y a eu des traces. En fait, East Angus est né même d'une industrie. C'est M. Angus qui est allé faire son entreprise à ce qui est devenu East Angus. Donc, il y a des villes qui sont nées autour d'un cœur économique industriel. À Sherbrooke, c'est les Moulins. Que serait Magog sans le quartier aujourd'hui qu'on dit le quartier des tisserands? Donc, des entreprises qui sont arrivées au 19e siècle, qui ont évolué au cours du 20e, mais qui ont laissé une trace aussi à travers le temps. Mais à travers le temps aussi, ces entreprises-là, qu'on dit traditionnelles,
0: oui,
1: sont fermés, ont fermé tranquillement. La plupart avaient profité des tarifs préférentiels. Parlons-en des tarifs. Donc, ils ont profité des tarifs préférentiels de 1879, notamment dans le textile, pour venir s'établir ici. Mais la mondialisation, la commercialisation, le changement de société a fait en sorte que ces entreprises-là sont parties à la fin du 20e siècle pour la plupart et qui laissent dans notre paysage de grands édifices sur lesquels il faut se poser la question, qu'est-ce qu'on en fait?
0: C'est ça, qu'est-ce qu'on fait de cet héritage-là? Parce que c'est possible, entre autres, de reconvertir des bâtiments industriels, là.
1: Oui, il y a des bâtiments industriels qui sont complètement disparus. Si je pense à East Angus, là, il en reste un des quatre, ou en tout cas de moins en moins. Du côté de Windsor, par exemple, le parc du Moulin nous rappelle l'ancienne Domtar. Mm-hmm. Domtar est toujours en activité, mais
0: ailleurs,
1: un petit peu plus loin en ville. Mais le parc du Moulin, il n'y a aucune affiche qui dit de quel moulin on parle, là.
0: Ouais.
1: En tout cas, pas à ma connaissance. Donc, on a quand même perdu des traces physiques. Là, c'est plus difficile de raconter notre propre histoire si on perd ce point de repère là. Donc, la reconversion est un bel outil pour amener vers ce sentiment d'appartenance là, vers cette histoire là qu'on veut se raconter et qu'on veut préserver à travers le temps. Et là, dans les exemples de reconversion, j'en ai deux pour vous assez faciles. La Peyton à Sherbrooke, donc au coin King et puis King et Belvedere, grand complexe de briques. Donc, il y a plusieurs édifices de briques qui sont là. La Peyton s'installe en 1867,
0: mm-hmm,
1: et elle va être en opération jusqu'à la fin des années 70 où elle va déménager. Et dès les années 80, on va se dire, on pourrait reconvertir cet espace-là. Donc, on va y avoir des HLM, des condos, des espaces commerciaux, des organismes qui s'installent, le studio de Radio-Canada a déjà été là aussi.
0: C'est vrai.
1: Donc, on vient il donnait un nouveau souffle pour un bâtiment qui a quand même, en fait, plusieurs bâtiments qui ont quand même plus de 100 ans. Donc, c'est un bel exemple, si bien qu'à travers le Québec, dans les années 80, on va se retourner. Les yeux du Québec au complet vont regarder ce qui s'est fait à Peyton pour dire, OK, ça, c'est possible.
0: C'est possible,
1: on est capable de le faire chez nous. L'autre exemple, puis je vais y aller beaucoup plus rapidement, c'est celui de la Kaiser, sur la rue Frontenac. Une entreprise de filature de bas, principalement, donc qui est installée de l'autre côté du séminaire, installée au début, autour de 1920, et sera en fonction aussi jusqu'à les années 70-80. Si vous vous rappelez, il y a 25 ans, on voyait la structure de béton armé, on voyait au travers l'édifice, c'était là. Et il y a eu un projet, celui du Musée de la nature et des sciences, et des résidences qui sont là, pour venir reconvertir ce bâtiment-là industriel et garder cette structure-là dans notre paysage. Donc, il y a des exemples, quand il y a de la volonté, il y a de la possibilité.
0: Et au-delà des bâtiments, c'est aussi un pan de notre histoire collective, ces bâtiments-là.
1: Oui, juste pour revenir sur la Peyton, elle fait partie, les mémoires de la Peyton font partie du patrimoine immatériel de Chabot. Donc, on parle des mémoires. Bien évidemment, les mémoires, ça s'étiole avec le temps, malheureusement. Et la Peyton, entre autres, dans les années 80, il y avait des fois

0: Pacifique. On va créer un quartier, ce qu'on appelle à l'époque la cité modèle. Donc, on va tracer les rues Lincoln, Champlain, etc., pour des ouvriers, pour et par l'usine. Mm-hmm. Donc, qui vont travailler là, mais on va leur offrir des services dans un quartier prédéterminé. C'est pour ça qu'on dit la cité modèle. C'est comme une ville dans une ville, tout juste à l'extérieur de Sherbrooke, pour avoir déjà les services et que les travailleurs n'aient pas à s'éloigner un peu partout en ville pour avoir les services. Donc, ça s'installe autour des années 20 et ça a des difficultés, mais ça finit par fonctionner jusqu'au tour de 2002. Donc, ça a, oui, un impact sur la construction physique d'un quartier, mais ça a aussi un impact dans notre histoire nationale et culturelle. C'est de cette usine-là dont il est question dans Vie de Factory de Clémence Desrochers.
1: C'est vrai.
0: Parce qu'elle reste à quelques maisons de là. Ah. Mais c'est aussi, dans le cas d'ACS Brook Pacifique et de celle de Magog, mais avec ces usines-là, qu'il y aura toute une commission d'enquête sur le travail et les conditions de travail dans le milieu du textile. L'usine de la CS Brook Pacifique a un impact local, un impact culturel, un impact national. Donc, pour une usine qui aurait été en fonction à peu près 80 ans.
1: Parlons de la DIFCO maintenant, de Magog.
0: La DIFCO, bien là aussi, c'est toute une importance que serait Magog sans ses industries de textile. Donc là, on parle d'édifices qui s'implantent en 1883 et sur lesquels on a construit autour. Donc, si vous avez vu les plans récemment de la DIFCO ou de la CS Brook, c'est un vieil édifice et de façon organique ou fonctionnelle, on y a jumelé un paquet d'édifices autour. En fait, ce qu'il faut savoir de la cette usine-là, elle fait de la filature, oui, mais elle fera aussi de l'imprimerie sur coton. Donc, c'est la Magog Textile and Print, qui est, donc on voit dans le nom, en 1883. Ça a l'air un peu, niaiseux aujourd'hui de parler d'impression sur coton, mais en 1884, c'est la première usine au Canada à imprimer sur coton.
1: C'est vrai, c'était révolutionnaire.
0: C'était révolutionnaire.
1: Ah, ouais.
0: Donc, il y a quand même une importance. L'importance aussi du textile à Magog, c'est 2000 ouvriers qui travaillaient dans l'ancienne Dominion Textile, CS Brook, s'appelait-là comme vous voulez. Donc, 2000 pour Magog, pour une municipalité comme Magog, ou même pour l'ensemble des municipalités du Québec, c'est énorme. Donc, il y a quand même là aussi l'importance au niveau hydroélectricité, du train, du développement des quartiers, du développement de la ville dans le cas de Magog. Donc, il y a quand même une importance locale très, très forte. Je vous parlais de grève aussi. Donc, on parle de mouvement national aussi né de ces entreprises-là. Évidemment, on essaie d'en garder le plus possible. Quand les gens vont dire, sur le site de l'ancienne CS Brook, on va garder 60% des bâtiments, c'est de valeur parce qu'on ne gardera pas 60% des bâtiments qui ont le plus grand intérêt patrimonial. Donc, on va en garder, oui, mais pas tout.
1: C'est sûr que c'est toujours le défi entre la dangerosité et tout ça. Mais en fait, ce que vous voulez dire, David, en terminant, c'est vraiment ce souhait collectivement là, pour des éléments de notre patrimoine. Il faut quand même en prendre soin. Là.
0: Oui, la question qu'il faut se poser, que voulons-nous garder comme patrimoine?
1: Ouais.
0: Au-delà des belles maisons du Vieux-Nord, par exemple, qui sont très belles puis qu'on est content d'aller voir, mais notre patrimoine est beaucoup plus large que ça, notre patrimoine social, industriel. Il est là aussi, puis souvent au cœur même de nos municipalités. C'est pas juste des verrues dans une ville.
1: Non, non.
0: C'est par ça qu'on va comprendre l'évolution de la ville. Donc, il faut se poser la question, que voulons-nous garder et quelle volonté avons-nous pour garder ces édifices-là? Parce que dans 100 ans, 150 ans, ça serait le fun de se retourner pour dire, cet édifice-là, c'est grâce à cet édifice-là que la ville s'est développée. Mais si on l'enlève aujourd'hui, on perd une partie de notre propre histoire et une partie de la compréhension de notre histoire pour le futur aussi.
1: Oui, c'est important. Il faut investir. C'est un engagement qu'il faut faire. Ça, c'est notre histoire.
0: Oui, effectivement.
1: David, avant de vous laisser partir, vous vouliez faire des cadeaux à nos auditeurs, nos auditrices, parce que vous voulez faire tirer deux paires de billets pour une soirée bénéfice pour le musée. Donc, peut-être nous donner les grandes lignes, justement. Là.
0: Oui, la semaine prochaine, le 24 septembre, c'est la soirée casino au musée. Donc, activité de financement au profit du musée. Donc, on a sollicité, vendu des billets. Donc, si vous en voulez, vous pouvez nous appeler. Mais de façon générale, on a des entreprises aussi qui ont acheté des billets puis qui nous ont dit, nous, on veut t'encourager. On donne un montant, mais on n'ira pas. Donc, j'ai deux paires de billets à vous laisser aux auditeurs. Mire Architecture qui a acheté des billets puis qui vient pas. Global Excel aussi, une entreprise de Lennoxville qui nous a encouragés puis qui nous ont dit, fait tirer les billets. Donc, Voilà, on est là. Soirée casino, ça comprend des jetons, ça comprend un coupon d'entrée, des tables de jeu, bien évidemment, poker, blackjack, roulette. Donc, une soirée quand même festive au profit du musée, au profit de l'histoire locale.
1: Donc, si ça vous tente d'y aller, écrivez-nous sur la bulle de conversation de l'application audio ou par texto 819-620-0010. Écrivez histoire pour qu'on sache que c'est de ça que vous parlez, avec vos coordonnées, bien sûr, votre nom, votre numéro de téléphone pour qu'on puisse vous joindre. Merci encore, David Lacoste.

0: Ça fait plaisir.
1: On se retrouve la semaine prochaine. Donc, encore une fois, un autre pan de notre histoire. Merci beaucoup. Et Marie-Claude, justement, parlant d'histoire, le rendez-vous du roman historique de Magog revient pour une 4e édition. C'est du 2 au 4 octobre sous le thème patrimoine et transmission. Eh bien, on a de la suite dans les idées.
2: Hein? Eh ben, exactement. On va, l'événement se déroule à la Maison Mary de Magog, qui est à la fois un musée et un événement où il se passe beaucoup d'activités. Donc, tout ça est coordonné par Éric Gérard Langlois, qui est directeur artistique de l'événement, qui a déjà travaillé longtemps au musée lui-même. Voici un résumé de cet événement.
3: En fait, le rendez-vous du roman historique, hein, c'est un genre. Il y a beaucoup de gens qui lisent au Québec des histoires parce que ça parle d'histoire et ça les amène dans un autre temps. Alors, c'est un peu niché, mais je veux dire aux gens que c'est plus qu'un événement littéraire, c'est une expérience à vivre. Parce que durant toute une fin de semaine, dans le fond, c'est un espace stimulant où on va amener les gens pendant 3 jours à découvrir plein de choses. Dans les romans, on parle de musique, on parle de mode, hein, même si on est dans les romans historiques, on parle de vêtements, on parle de gastronomie, hein, et souvent par la gastronomie, on va passer des sentiments où on va réussir à découvrir la couleur du personnage. Alors, dans notre programmation cette année, ça paraît, et depuis 2 ans, on s'applique beaucoup, beaucoup à faire ça, c'est-à-dire à mettre des éléments autres que juste des rencontres d'auteurs.
1: C'est drôle parce que je regarde David Lacoste là, qui est très intéressé, là, qui écoute avec attention à ce qui se passe. Là.
2: Ah oui, on vit l'histoire.
1: Ben oui,
2: c'est impressionnant, je suis toute intimidée. Donc, parmi les animateurs connus qui seront là, parce que c'est un événement qui est animé par différentes personnes, il y aura notre René Cochot national. On est bien content de le savoir à l'œuvre dans cet événement-là. Voici d'autres détails avec Éric Gérard Langlois.
3: L'ouverture, entre autres, le vendredi, là, je vais avoir une discussion avec celui qui a pris mon poste à la Maison Mary, là, Michael Jacques, qui est professeur d'histoire spécialisé sur les cantons de l'Est. Alors, on va avoir un bel échange, lui et moi, sur les cantons de l'Est et ce qui pourrait inspirer des romans. Parce qu'il y en a eu des vieux romans aussi décrits, hein, sur les cantons de l'Est. On va discuter de ça. Mais parler aussi de c'est quoi l'histoire, puis pourquoi les romans historiques, on retrouve des éléments assez particuliers, la dureté parfois aussi des trajets des gens qu'on représente dans les romans. Par la suite, on y va dans tous les sens. Il y a des artistes, une artiste photo, pour la nommer Cassandra Reynolds, qui fait des photos de personnes âgées. Hein? Entre autres, son père ou son oncle, je ne sais plus trop, mais elle le suit dans son jardin. C'est un homme qui cultive. Elle le suit, elle prend des photos de lui. Puis la prochaine session, ça va être une vieille dame, là, peut-être l'heure du thé ou je ne sais pas quoi, mais elle les suit pour imager la vieillesse. Fait que je me dis que des fois, à partir d'une photo, on peut créer toute une histoire, tout un roman aussi. Ça devient intéressant.
2: Quelques noms d'auteurs invités aussi à l'événement des auteurs de chez nous. Encore une fois, Éric.
3: Bien évidemment, on a Dominique Demers qui est auteur jeunesse, entre autres, qui est bien connu ici. On a des auteurs locaux, Christian Baudry et José Mongeau, qui sont des membres de l'Association des auteurs et auteureux de l'Estrie. Et José Mongeau se retrouve avec d'autres, d'ailleurs, dans le Québec Loisirs actuellement. Là. Fait que c'est quand même des auteurs, pour vous dire, qui sont... on en a 3 là, dans notre liste qui sont là-dedans cette semaine. Là. Fait que sont connus. Et puis, on a le lancement aussi de Maryse Rouy, qui est une auteure chez Urtubise. Et on a Mylène Pion, qui est des éditeurs réunis.
2: Alors voilà, plus de détails en écoutant l'entrevue accordée par Éric Gérard Langlois hier à nos collègues de Vivement le Retour, Laurie et Annick, parce qu'il y a d'autres détails intéressants, entre autres avec l'alimentaire de notre histoire. Alors ça, c'est intéressant aussi.
1: C'est vrai, hein? Vous parlez tout le temps d'histoire, évidemment, David Lacoste, c'est votre vie avec le musée, entre autres, ça, mais cette idée-là, cette connexion-là, justement, avec le roman, hein, qui raconte des histoires. Vous avez parlé tout à l'heure de Madame Desrochers qui, justement, a utilisé là, un aspect là, de la ville, du patrimoine pour le mettre dans ses romans. Là.
0: Mais en fait, c'est une façon de vulgariser l'histoire, de donner accès. Donc, au lieu de bon, je préfère que les gens viennent au musée, évidemment,
1: oui.
0: mais ils peuvent faire les deux. Ils peuvent s'intéresser au musée, donc à la grande histoire de façon générale, mais en lisant les romans, on s'approprie l'histoire, donc d'une autre façon, d'une façon un peu plus ludique et un peu plus légère, peut-être, mais ça fait en sorte quand même que les éléments historiques demeurent, et les éléments historiques, ben, on les apprend de cette façon-là,
1: oui,
0: que ça
1: vrai.
0: Soit, puis là, j'entends, au niveau culinaire, au niveau littéraire, mais tout ça, ben, ça fait en sorte que, ben, on s'intéresse davantage à l'histoire et on comprend davantage notre passé.
1: Oui, complètement. Donc, voyez-vous, hein, tout est dans tout, si je peux me permettre. Donc, la 4e édition du roman historique de Magog qui revient du 2 au 4 octobre. Le thème patrimoine et transmission. Marie-Claude Veilleux, David Lacoste aussi. On vous retrouve très, très bientôt. Et Jérôme Roy, qu'est-ce qu'on surveille au cours des prochaines heures?
4: Bien, évidemment, les élections. Hier,

0: Hier, il y avait un débat sur les ondes de nouveau Crave. Aujourd'hui, il y a des chefs qui vont être de passage dans la région, le libéral Charles Milliard, la solidaire Rouba Gazal. Il y a aussi Paul Saint-Pierre, Plamondon, le péquiste, qui va faire un arrêt à Drummondville au cours de la journée. On va revenir également sur le discours de Mark Carney devant les membres de l'Union européenne. Et on va également surveiller sur la scène américaine, la réserve fédérale, qui a haussé son taux directeur pour la première fois en 3 ans. Ça s'est passé hier, mais il y a des réactions aujourd'hui.
1: Oui, il y a encore des impacts pour nous ici au Canada. Entre autres, on peut rattraper l'entrevue de Marjorie April à 7h25. Elle nous explique tout ça. Jérôme, ben, on vous retrouve dans quelques instants. Merci encore une fois d'avoir été avec nous.
0: Merci, à demain.
1: Demain, c'est la journée de l'album québécois, mine de rien. Si vous avez un album à nous recommander, un album qui vous a marqué, qui est selon vous un incontournable de notre culture et que vous aimeriez peut-être entendre une chanson ou qu'on puisse le partager, ben, commencez à nous écrire dès maintenant le sur la bulle de conversation de l'application audio ou encore, évidemment, dans le segment Par ici l'info. Le texto 819-620-0010. Donc, est-ce qu'il y a un album qui vous a marqué en particulier? On va essayer de se faire plaisir demain et écouter quelques-unes des grandes chansons du Québec avec cette journée qui va nous permettre de pouvoir souligner tout ça de grande façon. Je m'appelle Isabelle Ménard. C'est tout pour moi. C'est Pénélope qui prend l'antenne au cours des prochaines minutes. Laurie Dufresne sera avec vous à Vivement le retour à partir de 15h. Et d'ici là, ben, je vous souhaite de passer une excellente journée. À vendredi, l'Estrie.
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0: Bonjour, le jeudi 17 septembre, il est 9h, ici Jérôme Roy à Sherbrooke, et voici vos informations. Mark Carney accueille favorablement l'idée de faire du Canada le premier membre associé de l'Union européenne. Dans un discours au Parlement européen à Strasbourg, le premier ministre a présenté sa vision d'une alliance approfondie avec ses partenaires outre-Atlantique qui sera précisée lors du sommet Canada-Union européenne le mois prochain à Montréal. Au Québec, les chefs des 5 principaux partis se sont affrontés de nouveau hier lors du grand débat des chefs diffusé sur la plateforme Crave et la chaîne de télévision Nouveau. Pendant 90 minutes, ils ont débattu sous forme de duel un deuxième débat en 2 jours. Le thème du référendum et le troisième lien ont suscité les plus vifs échanges. Voici le résumé de Marie-Josée Paquette-Comeau.
6: Alors, dans les dernières années, on va se le dire, la CAQ n'a pas été parfaite.
7: Christine Fréchette entame le débat en assumant le bilan de son parti, bien que depuis le début de la campagne, elle cherche à s'en éloigner.
6: Et j'ai corrigé les erreurs du passé.
7: Mais la chef de la CAQ s'est vite empressée d'être à l'attaque.
6: Est-ce vraiment le temps d'ajouter de l'incertitude avec le référendum de Paul Saint-Pierre Plamondon?
7: Elle profitait de toutes les occasions, même d'un duel contre le chef libéral Charles Milliard.
8: Le gaspillage à la CAQ, on dirait que vous magasinez chez Costco. Ça vient en format géant puis en paquet de 6. Nordvolt, Nemaska, Sifa, Saclay.
6: Est-ce que vous êtes d'accord avec moi, M. Milliard, que la tenue d'un référendum, c'est pas de nature à aider le coût de la vie?
8: C'est bien la première fois en 3 semaines que c'est vous-même qui parlez de référendum parce que vous vous esquivez constamment la question.
7: Le bras de fer sur le référendum s'est poursuivi entre Charles Milliard et le chef péquiste Paul Saint-Pierre Plamondon.
8: M. Trump n'est pas le seul protectionniste qui existe à Washington. Et vous, vous voulez qu'on quitte le Canada? Ça n'intéresse pas les Québécois en ce moment.
9: Mais partant dans votre logique, M. Milliard, 80% des Québécois veulent pas du Parti libéral. Ça fait 150 ans que le Parti libéral du Québec existe. Ça fait 150 ans que vous nous dites que c'est pas le bon moment pour parler de notre avenir.
7: Le troisième lien a provoqué de vifs débats entre Christine Fréchette et Rouba Gazal. Québec solidaire est le seul parti contre tout projet de troisième lien.
10: la campagne privé. Électorale, la CAQ découvre sa passion pour le troisième lien.
6: Vous y croyez pas, mais besoin, la
10: c'est pas une
6: veut.
10: Question de croyance, c'est pas une religion, là, le troisième lien.
6: Moi, je respecte les vœux de la population de Québec qui disent avoir besoin de ce lien-là parce qu'il y a effectivement pas de boucle le plus à l'est.
1: Le chef conservateur Éric Duhaime s'est fait talonner sur ses coupes dans les finances publiques, jugées draconiennes par ses adversaires, en particulier par le chef Paul Saint-Pierre Plamondon.

0: qu'il propose aussi, c'est le propre d'une créativité importante.
1: Donc, en tout respect, là, je pense que ce qui vous distingue aussi, là, c'est que votre cadre financier tient pas la route. Au total, c'est 9,1 milliards de dollars de trous dans votre budget que vous avez présenté.
2: Les cinq chefs croiseront le fer une dernière fois le 23 septembre sur les ondes de Radio-Canada. Ici Marie-Josée Paquette-Comeau, Radio-Canada, Montréal.
3: Les policiers de la Sûreté du Québec et du service de police de Sherbrooke ont distribué 145 constats d'infraction lors d'une opération concertée sur la route 108. Plus d'une vingtaine de policiers ont été mobilisés toute la journée d'hier près de l'école Alexander Galt pour faire de la sensibilisation, mais aussi sévir aux besoins. Sur la totalité des constats d'infraction distribués, 96 concernaient la vitesse en zone scolaire et 14 visaient le stationnement interdit en zone scolaire. Les policiers se concentrent d'ailleurs sur ces secteurs, comme l'explique le porte-parole de la Sûreté du Québec, Louis-Philippe Ruel. Il est suivi du relationniste au service de police de Sherbrooke, Martin Carrier.
4: Les amendes sont doublées dans ces zones. Également, bien sûr, tout comportement, distraction, inattention ou encore la signalisation qui ne serait pas respectée. Donc, les traverses pour piétons, la présence d'un brigadier.
5: Chaque année, malheureusement, plusieurs automobilistes font prendre, malgré le fait qu'on lance des messages à la population, malgré le fait qu'on fait de nombreuses entrevues, entre autres, là, les gens reprennent souvent de mauvaises habitudes, là.
3: Trois hommes que la Gendarmerie royale du Canada croit liés à un laboratoire clandestin démantelé à Drummondville en 2024 font face à des accusations de fabrication et de trafic de comprimés pharmaceutiques contrefaits. Michael Saint-Pierre, 38 ans de Quaticook, David Rancourt, 38 ans de Sherbrooke et Daniel Junior Gagné, 38 ans également de Sherbrooke, ont comparu hier. Jasmin Tremblay, 47 ans de Drummondville, reste quant à lui recherché et visé par un mandat d'arrestation. Voici la caporale à la GRC, Martina Pillarova.
6: À Drummondville, où on a saisi plus qu'un million de comprimés contrefaits, de produits chimiques, etc. Et des analyses de Santé Canada démontrent que la capacité de production de ce laboratoire allait jusqu'au plus que 45 millions de comprimés pharmaceutiques.
3: La GRC a par ailleurs arrêté deux autres hommes hier matin à Sherbrooke. Elle les croit impliqués dans un laboratoire clandestin démantelé cette fois à Sherbrooke en 2025. Les Sherbrookeois Yannick Roy, 37 ans, et Jasmin Leclerc, 41 ans, doivent faire face à des accusations de production et de possession de substances contrôlées en vue d'en faire le trafic. Et en terminant, la vie du plongeur attaqué par un grand requin blanc hier au large de Percé ne serait pas en danger. La présence accrue de phoques dans le secteur pourrait aussi expliquer celle du requin. Ce type d'attaque reste extrêmement rare au Canada. Le registre canadien des attaques de requins ne recense qu'une quinzaine de cas confirmés en trois siècles. Et à la météo, eh bien aujourd'hui, ce sera généralement nuageux. 40 % de probabilité d'averse en après-midi, maximum 21. L'indice humidex pourrait atteindre 26. Ce soir et la nuit prochaine, généralement nuageux. 40 % de probabilité d'averse tôt en soirée. Dégagement un peu plus tard. Du brouillard au cours de la nuit, minimum 10. Il fait actuellement 14 degrés à Sherbrooke.

Bonjour et bienvenue à cette émission du jeudi 17 septembre. L'équipe est là, prête à vous proposer 2h30 de contenu. Aujourd'hui, on accueille une nouvelle membre de l'équipe parmi nos chroniqueurs, chroniqueuses du jeudi. En dernier segment d'émission tous les jeudis, on a un petit bassin de gens à qui on a donné carte blanche pour nous parler de leurs observations sur notre société. Et on accueille aujourd'hui dans l'équipe la psychologue et autrice Nathalie Platte et on est vraiment très, très heureux qu'elle se joigne à nous. Vous la lisez peut-être dans Le Devoir régulièrement. Vous l'entendez lors de nos émissions. Vous avez peut-être aussi lu quelques-uns de ses livres. Alors aujourd'hui, c'est la première chronique de ce qu'elle a baptisé du bon usage. Donc à chaque fois qu'elle viendra, elle nous parlera du bon usage de quelque chose. Et cette semaine, elle se penche sur la normalité, la norme, du bon usage de la normalité. Très hâte de l'entendre là-dessus. Et puis la semaine prochaine, c'est Isabelle Maréchal qui se joindra à notre équipe dans ce créneau. Une deuxième heure entière consacrée à vos questions aujourd'hui puisque c'est jeudi et jeudi égale clinique et c'est une clinique vétérinaire aujourd'hui avec nos vétérinaires en résidence Claudia Gilbert et Sébastien Foury. Aujourd'hui, on va explorer l'influence réciproque entre animaux et humains. On entend souvent

0: Qu'un chien fait des merveilles pour notre santé mentale, qu'un chat peut briser l'isolement. Un animal bénéficie aussi d'avoir un humain dans sa vie, mais c'est pas un automatisme, cette équation animal et bien-être. Si vous avez des questions, n'hésitez évidemment pas à nous les envoyer. On se nourrit de ça. Et dans une vingtaine de minutes, on va se faire deux têtes avec Mike Finnerty et Pascal Lévesque sur la controverse concernant Ed Sheeran et l'annulation des premières parties, de ses premières parties par Macklemore, après que Macklemore ait proclamé libérer la Palestine pendant un de ces concerts-là. Et donc, il s'est vu interdire l'accès à tous les stades par les propriétaires des stades où Ed Sheeran va donc performer. Ce que nous faisons maintenant, c'est retrouver, comme on le fait à quelques reprises depuis le début de la campagne, nos anges dans nos campagnes, leur observation de ce qui s'est passé dans les derniers jours à travers le prisme du vocabulaire religieux mondial. Donc, des mots comme chemin de croix, comme mantra, comme miracle, comme mur des lamentations, etc., etc. Donc, on s'amuse un peu avec ça, avec Louis Aucoin. Salut, Louis.
1: Salut, Pénélope.
0: Président et stratège principal chez Aucoin Stratégie et Communication. Oui. Émilie Nicolas. Bonjour, Émilie.
2: Bonjour, Pénélope.
0: Chroniqueuse au Devoir à Radio-Canada et à CBC. Et Tasha Carradine. Bonjour, Tasha.
3: Bonjour.
0: Analyste politique et chroniqueuse pour Postmedia, qu'on a eu le grand bonheur de croiser en chair et en os à Québec la semaine dernière. C'était la première fois qu'on se voyait. Ça a fait bien plaisir à l'équipe, ça, Tasha.
3: Merci, moi aussi.
0: C'était vraiment le fun de se croiser là. Alors commençons, Amélie. En fait, les trois, vous avez choisi le yin et le yang, mais pour trois raisons différentes. Amélie, pour laquelle?
2: C'est vraiment regardant le débat hier soir que je me suis dit, en fait, on n'est plus rendu à la période de la campagne électorale où on essaie de débattre de qui a raison, qui a tort, c'est quoi nos idées. Le débat s'est vraiment engagé sur c'est quoi la question de l'urne. Pourquoi, en fonction de quoi est-ce que les gens devraient voter? Et là, il y a la version de la CAQ qui est les gens devraient voter en fonction de oui ou non, est-ce que vous voulez un référendum? C'est ça qu'ils essaient d'imposer comme question de l'urne. Et puis, au niveau du Parti québécois, on essaie d'imposer comme question de l'urne est-ce le bilan de la CAQ. Est-ce que oui ou non, vous voulez encore la CAQ? Donc, à ce moment-là, en fonction de s'il y en a un ou l'autre ou les autres partis qui essaient d'imposer comme ça une question, nécessairement en fonction de la réponse, vous allez avoir des différents résultats électoraux. Mais c'était vraiment ça que je voyais dans le débat. C'était moins une question de qu'est-ce que les gens pensent, parce que là, je pense qu'on est rendu à l'étape où les gens commencent à se faire leur opinion, là. Mais c'est plus en fonction des multiples opinions que vous avez, laquelle vous priorisez et laquelle vous laissez guider votre choix de vote. Et c'est ça qui s'est passé hier soir.
0: À savoir, du référendum ou du bilan de la CAQ, lequel est le yin et le yang, je laisserai les gens déterminer eux-mêmes.
2: Oui, c'est ça, exactement.
0: Propice à chacune. Okay.
2: Exactement.
0: Allons-y avec le yin et le yang, Louis, dans votre cas.
4: C'est Ruba Gazal et la question de la taille de l'État. Donc, c'est quand même assez particulier parce que Québec solidaire veut maintenir la taille de l'État actuel. Il dit, je veux maintenir le modèle québécois, mais ça tient beaucoup à la quantité de membres de la fonction publique, puis ils s'opposent à la réduction des postes dans la fonction publique. Puis, même chose, une autre chose, on n'en parle pas beaucoup, mais je crois comprendre de Québec solidaire qu'on propose d'augmenter la taille de la fonction publique. Je pense pas que les épiceries publiques, ça va fonctionner à l'eau claire. Donc, on est dans un... C'est exceptionnel quand il y a unanimité entre tous les partis pour dire, je pense que l'opinion publique pense que peut-être qu'on pourrait être plus efficace avec peut-être même un petit peu moins de monde. Mais il y a un parti qui dit, je suis pas là-dedans. Ça peut se défendre, mais c'est là qu'arrive le yang. Parce que la raison que donne Ruba Gazal au débat hier soir, c'était de toute beauté, elle dit, il faut pas réduire la fonction publique parce que c'est de la fonction publique que viennent les sonneurs d'alerte et qui dénoncent les scandales financiers du gouvernement. Donc, plus on a de fonctionnaires, plus on est à l'abri des scandales financiers. Moi, je passerai pas ça dans un détecteur de mensonges.
0: Non, mais attendez, elle a pas dit on ajoutons à la fonction publique.
4: Non, elle a pas dit ajoutons. Mais ils font des propositions qui vont mener vers ça. Mais effectivement, ils ont pas dans leur cadre financier un ajout dans la fonction publique. Ils sont pas suicidaires quand même, ils sont solidaires. Donc, il faudrait plutôt crédibiliser des engagements comme les épiceries publiques. C'est pas si fou que ça, mais c'est en train de devenir la taxe orange de Québec solidaire. Donc, yin et yang ramène ça comme une position défendable.
0: Yin et yang, on rappelle donc deux forces opposées, mais aussi complémentaires, indissociables, qui régissent donc un univers et son perpétuel mouvement. Hein, selon
4: moi, j'adore ça. Mm-hmm.
0: Ah, oui, je suis allée voir là, pour qu'on puisse comprendre toutes vos subtilités, votre créativité. Tacha, c'est qui
2: merci,
0: dans votre
2: cœur?

0: Ben moi, c'est un peu similaire. C'est le yin et le yang, c'est Rouba Ghazal et Éric Duhem et leur vision différente de la société québécoise qui, à la fois, se confrontent, mais se complémentent parce que ça les permet de se distinguer idéologiquement. Rouba Ghazal qui défend un État plus interventionniste, plus grand, et M. Duhem qui dit non, non, non, il faut couper dans les dépenses de façon faramineuse. Et ces deux-là, en s'affrontant, ça permet une distinction qui peut-être mènera à un soutien du gouvernement minoritaire parce que peut-être l'un ou l'autre va faire la balance du pouvoir. Alors, c'est très intéressant que les deux se démarquent comme ça et font leur base particulière, le yin, le yang. Mais ça représente aussi, je pense, une polarité québécoise, cette éternelle discussion, la taille de l'État versus une petite taille de l'État.
1: D'accord. Alors voilà pour le premier tour de table. On est maintenant à l'appel à la prière, Émilie.
2: Oui, l'appel à la prière, moi je l'ai vu par rapport à Éric Duhem, parce que lorsque je regarde les chiffres des sondages, c'est vraiment fascinant. Parce que bon, il y a les gens qui les appuient, les gens qui l'appuient pas. Mais ce qui est particulier, quand on regarde les gens qui aiment ou détestent Éric Duhem, c'est très très polarisé. C'est là où vraiment il y a la moitié, plus que de la moitié de la population qui ont décidé qu'il y avait une image très négative d'Éric Duhem, mais sa base l'aime beaucoup. Et c'est là où je pense que c'est intéressant lorsqu'on regarde sa stratégie dans les sondages. C'est-à-dire que moi, j'ai moins l'impression qu'il essaie de convaincre les gens qui va prendre la majorité puis d'essayer d'être premier ministre. Je pense que le premier danger pour Éric Duhem, c'est la question du vote stratégique. C'est des gens qui trouvent que il fait un bien beau travail, mais par exemple, ils veulent pas de référendum, ils vont voter pour la CAQ pour essayer de, parce qu'ils peuvent pas se permettre de voter avec le cœur, mettons, puis de voter conservateur, alors que les conservateurs ont pas la chance de former un gouvernement pour le moment. Donc, c'est plus ça qui est en train de se passer quand je le regarde parler. Je me dis, c'est quelqu'un qui est très bon pour mobiliser sa base. Est-ce qu'il est nécessairement en train de faire des convertis? Pas nécessairement. Donc, pour reprendre la métaphore de l'appel à la prière, il est moins essayé de parler à tout le monde que d'essayer de prendre les gens qui croient déjà à son église ou sa religion et puis essayer de vraiment s'assurer d'en faire un vote qui est fidélisé, qui va être mobilisé, qui va aller aux urnes, puis que ça va se transformer en député. Parce que quand on est rendu à 5 partis comme ça, il y a des partis qui sont vraiment particulièrement vulnérables au vote stratégique. Et je pense que dans certaines circonscriptions de la région de Québec, c'est ce qui peut arriver aussi si ça devient très, très serré à la dernière minute.
1: Ce qui semble aussi s'ajouter peut-être à ces deux aspects polarisants, il y a des gens, puis je l'entendais ce matin à l'émission dans le marché de Montréal avec Patrice Masbourian, il y a comme une espèce de bassin d'électorat là, qui sonde régulièrement. Puis il y avait une femme dont les idées étaient très, très, très à gauche ce matin et qui disait « Je peux pas croire que je vais dire ça, mais ça m'apparaît le politicien le plus vrai. Je suis contre ses idées, mais lui, je commence à l'aimer, puis il me parle pour vrai. » Donc ça, je ne sais pas à quel point ça peut faire bouger l'aiguille, là, mais c'est quand même quelque chose qu'on voit apparaître chez Éric Duhem, qui est quand même intéressant.
2: Non, c'est ça. Il y a beaucoup de gens qui ont changé énormément d'idées, puis qui, au fil des années, mais Éric Duhem, il dit la même chose depuis les années 2000, pour les gens qui connaissent, qui viennent de Québec comme moi.
1: Ben, c'est un communicateur, et chez les communicateurs, hein, on le sait. Louis, le savait en premier. C'est la séduction fait partie de la game. Non, mais c'est l'en mix.
3: Oui,
1: c'est l'en mix. Allons-y, Louis, avec Nirvana.
3: Le mix. Oui, le Nirvana. Alors, Paul Saint-Pierre Plamondon, Pénélope, est au Nirvana quand il est en présence de Charles Millard. Et même quand Charles Millard est absent, écoutez-le parler de Charles Millard à 5 chefs une élection la semaine dernière.
4: Écoutez, il y a une mesure qui a passé complètement sous le radar de la part de Charles Millard qui est géniale. Donc, je lui laisse ses droits de propriété intellectuelle, mais je vais la récupérer. Il dit, il a raison, j'ai fait la recherche. Le pari sportif en ligne au Québec est un Far West.
3: Le pari sportif en ligne, une mesure que PSPP qualifie de géniale. Donc, de la part de M. Millard, rien que ça. Cette semaine, il a dit que le cadre financier des libéraux était rigoureux, réaliste, ou je ne sais pas quel qualificatif, mais en tout cas, il était très positif. Mardi, il a dit « Je suis d'accord avec vous, M. Millard, au débat face à face. » Donc,
1: Qu'est-ce que ça veut dire, tout ça, là? Quand quelqu'un utilise cette stratégie-là, ça dit quoi?
3: Ben, c'est l'inamoramento, oui. L'amour inconditionnel. C'est comme c'est comme quand t'as un nouveau chum, une nouvelle blonde, puis qu'il laisse tout traîner dans la maison, pis c'est tellement cute pendant les 3 premiers mois. On est là avec ces deux hommes-là. C'est une bromance totale. Et bien sûr, on a besoin que le Parti libéral prenne des plumes si on veut que le Parti québécois prenne des sièges.
1: Donc, OK, Tacha, est-ce que vous voulez réagir?

0: à ça?
1: Oui, j'allais dire, c'est parce qu'il préfère M. Milliard comme chum que Mme Fréchette. C'est-à-dire, il veut que le stock de M. Milliard monte et que celui de Mme Fréchette descende. Et comme ça, le PQ va passer à travers et il va gagner. Très simple.
2: Et voilà, c'est ça. Donc, c'est la bataille du 4-5-0, mais c'est parce que c'est pas subtil quand même. Mais bon, si vous les voyez se promener puis prendre une bière ensemble, aller au cinéma ensemble, se promener dans le temps, ça se peut, c'est normal, c'est l'amour fou.
0: Le nirvana, donc, désigne dans les religions indiennes comme le bouddhisme, oui, l'état suprême de libération où s'éteignent les désirs, la souffrance et le cycle des réincarnations. Donc, moins de souffrance, clairement, entre
2: peut-être.
0: On est toujours dans le nirvana et on est toujours avec Paul Saint-Pierre Plamondon, Tacha.
1: Ben oui, t'es pas de souffrance. Ces deux débats-là, si on regarde les sondages, il est au nirvana. Après le premier, c'était clair, 38 % ont déclaré que c'était le gagnant, comparativement à 14 % pour M. Duhaime, 15 % pour Mme Fréchette. Alors, il est aux cieux. Même au deuxième débat, quand il était plus la cible des attaques, il s'est bien démarqué. Il a conservé une posture de chef de gouvernement. Il s'est pas effrusqué, il n'était pas énervé. Alors, on peut dire qu'il est au nirvana de cette façon-là, mais il y a un petit danger parce que, et là, je mixe mes métaphores, mais Icare, qui vole trop proche du soleil et qui est trop haut, peut tomber à terre et ça peut être très dramatique. Alors, quand on est le front runner, il faut qu'on se comporte aussi d'une façon plus posée, peut-être. Alors, il doit garder cet esprit-là pendant le reste de la campagne.
0: Exact, parce qu'une fois qu'on est en haut, il y a bien des gens qui disent le seul chemin, c'est par en bas après ça. Là.
1: C'est ça, ouais, oui. Exact. L'enfer est rouge, le ciel est bleu, en tout cas.
0: Tout ça. OK, allons-y avec un troisième. Allons-y avec un troisième tour de table. Émilie-Nicolas, la révélation.
3: Oui. Alors, la révélation, je pense que c'était lundi, le reportage de Thomas Gerbet sur CIFA, et puis la question de la transition technologique dans le système de santé, combien ça coûte, etc., ça a vraiment quand même changé le ton de la semaine. Ça a changé certainement le débat de mardi soir, le face-à-face TVA pour ce qui est de Christine Fréchette. Le fait aussi que ça sorte le lundi matin comme ça, ça... Puisque Christine Fréchette est en train de se préparer pour les débats, ça a amené France-Hélène Duranceau à aller au front pour répondre. Et puis, ben, tant que c'est France-Hélène Duranceau qui répond, les gens considèrent que la réponse n'est pas donnée. Et donc, ça fait encore plus durer la chose dans le cycle de nouvelles. Et donc, ça, c'est bien sûr que ça... Il y avait déjà peut-être un momentum pour Christine Fréchette qui est en train de se casser, mais ça a donné un gros morceau. Puis ça va me permettre peut-être même de rejoindre... ce que Louis disait tantôt, moi je le vois quand on s'attaque à la fonction publique, c'est pas nécessairement une question de causalité, mais il y a une corrélation entre les semaines où on s'attaque à la fonction publique puis les semaines où on reçoit, comme journaliste, des messages de fonctionnaires fâchés qui nous envoient sur des sources. Donc, le fait que la semaine d'avant, on se soit attaqué à la fonction publique puis que la semaine d'après, il y a des mémos de sous-ministres qui se ramassent dans les inbox des journalistes, c'est peut-être un hasard complet, sauf que moi, je trouve ça intéressant.
2: Mais comme à l'époque, chaque fois que les conservateurs ont pris le pouvoir à Ottawa après les libéraux, il y a toujours eu un paquet de trucs qui sont sortis du gouvernement. Donc, voilà.
0: On attend que les gens se lancent en campagne pour déterrer des vieilles affaires qui auraient pu être médiatisées bien avant, mais tout d'un coup, ça sort. Oups, ça.
3: Les gens ont le sens du momentum.
0: Oui, exact. OK. Alors, nous sommes avec nos anges dans nos campagnes. Ce sont donc Tacha Carradine, Louis Aucoin et Émilie-Nicolas qui observent pour nous ce qui s'est passé pendant cette campagne à travers le prisme d'un langage, d'un vocabulaire religieux, toute religion confondue, pour rendre ça un peu. Spicy, comme on dit. Allons-y, Tacha, avec... Est-ce qu'on est rendu là?
2: On est rendu à Louis.
0: La révélation.
2: On n'a pas insisté, là, mais... Oui, est-ce qu'on a un nouveau Charles Millard après les débats? Est-ce que c'est une révélation? Parce que ça fait longtemps qu'on dit que Charles Millard, il gagne à être connu. Puis les sondages commencent à nous donner cette impression-là. Ça commence à bouger l'aiguille pour lui. Et j'ai même envie de me demander, mais où est le Charles Millard beige qu'on cherchait cet été? On dirait qu'il n'est plus là. Et écoutez-le au débat... hier soir, parler à Christine Fréchette.
4: Le gaspillage à la CAQ, on dirait que vous magasinez chez Costco. Ça vient en format géant puis en paquet de 6. Nordvolt, Nemaska, Sifa, Saclic.
0: On a généré une croissance économique.
4: Les Kings de Los Angeles.
2: Kings de Los Angeles.
0: Hey, ça,
2: c'était dans mon petit bingo que j'étais fait spécial élection. Il y a des gens qui ont coché cette case-là, j'étais content. Donc, c'est

0: Donc, il gagne à être connu. Puis là, on a un nouveau Charles Millard qui, lui, parle à 40 % d'électorats qui a déjà décidé pour qui voter, peut-être même pour lui, mais qui n'est pas certain, certain, ce 40%-là qui est mobile. Alors, il raffermit un vote où il donne raison à des gens qui disent « Pourquoi je voterais libéral? Que ça donne, comme on dit? » Mais là, il leur donne des raisons. Donc, j'aime ça. Et je ne sais pas si on va le voir jusqu'à la fin. Et il y a des électeurs, peut-être, qui font la réflexion en se disant « Tout d'un coup que le Parti québécois prendrait le pouvoir, hein, peut-être, minoritaire, tout d'un coup que le Parti conservateur faisait des gains importants, puis que là, ça devenait la balance du pouvoir. Est-ce qu'on voudrait pas avoir un parti libéral un petit peu plus fort pour faire face à ces deux partis-là plus conservateurs, si on peut dire? Donc, il y a des réflexions qui se font dans l'électorat.
1: OK. Alors, Tasha a aussi choisi Charles Millard dans la catégorie La Révélation. Pour quelle raison, Tasha?
2: Ben, parce qu'il s'est révélé. Essentiellement, il n'est pas connu autant du public québécois. Et c'était sa chance de se faire connaître. Et le premier débat, il s'est démarqué sur les questions de santé. Il a attaqué surtout le bilan. Et comme Louis vient de dire, il a attaqué évidemment la deuxième soirée aussi. Mais il était en même temps la révélation pour moi. Il paraissait, le premier débat surtout, un peu frustré à un moment donné. Moi, je regardais ce débat-là en compagnie d'un paquet d'anglophones qui ne comprenaient rien des mots. Juste moi qui comprenais. Mais il disait, ben, ce gars-là, là, il a l'air frustré. Alors, cette révélation-là, une révélation, peut-être une certaine frustration de faire percer son message ou de s'insérer dans le débat, je ne trouvais pas qu'il s'insérait autant la première soirée que le deuxième. C'était une révélation aussi. Il se développe encore comme politicien.
0: Peut-être dire un mot, parce que écouter les débats, là, Tasha le fait avec des gens qui comprennent, bon, peut-être pas 100% de français, donc ils regardent le débat plus que l'écouter. Ça, c'est une chose qu'on peut faire à la maison. C'est-à-dire fermer le son, mettons 5 minutes, puis dire, je vais vous regarder. Vous allez voir des choses que vous ne pouvez pas voir quand vous écoutez en même temps.
2: Donc, ils pensaient tous que Mme Fréchette avait gagné, juste par ses expressions.
1: Ah oui, hein?
2: Ouais.
1: Ah, c'est intéressant, ça.
2: Ouais.
1: Puis si vous avez des amis rigolos, fermez la télé puis demandez-leur de faire des voix par-dessus les policiers. Là, ça, c'est une autre soirée complètement. Oui. OK. Allons-y avec la conversion maintenant. Vous êtes deux à l'avoir choisi, ce mot-là, Émilie, concernant Ruba Gazal.
3: Oui. Alors, Ruba Gazal a un peu le problème inverse. Éric Duhaime, qui, comme je le disais tantôt, lui cherche à vraiment mobiliser sa base et les garder au front. Pour Ruba Gazal, la conversion qu'elle doit faire, c'est d'abord justement auprès de sa propre base. C'est-à-dire que moi, je trouve qu'elle est bonne en débat. Hein. Il y a des idées très complexes que Québec solidaire doit mettre de l'avant. Pas nécessairement complexes sur le plan du fond, mais complexes dans le sens où c'est moins dans les horizons d'attente des Québécois. C'est moins des idées sur lesquelles on est habitué, dont on est habitué de discuter, notamment la question des épiceries publiques mardi. Puis je pense qu'elle reste calme, elle reste pédagogue.
1: Et on dirait qu'elle est mieux en débat qu'elle l'a été dans le face-à-face, où sa nervosité paraissait plus
3: peut-être
1: que pendant les débats.
3: Peut-être, mais ça reste que il y a une pédagogie, puis il y a justement un espèce de garder son calme et moins d'être dans les attaques qui fonctionnent bien. Le problème à Québec solidaire, c'est vraiment que je le vois sur les médias sociaux, je le vois un peu partout, des gens qui étaient impliqués dans les campagnes précédentes, qui ont été démobilisés par tout ce qui tournait autour de Gabriel Nadeau-Dubois, tout ce qui tournait autour de Arun Boisy, tout ce qui tournait autour de la division entre l'aile parlementaire puis la base militante, collectif antiraciste qui s'est fait démanteler essentiellement. Et donc, il y a une question pour ce vote-là qui me fait un peu penser à complètement à une autre échelle, là, mais le défi qu'a eu et qui a fait perdre Kamala Harris lors de la dernière élection américaine, c'est qu'il y a plein de gens qui sont restés à la maison. Et donc, je pense que c'est vraiment ça le défi pour Québec solidaire, c'est qu'il y a des gens qui ont des valeurs qui se rapprochent, mais qui hésitent à aller voter ou annuler leur vote, voter en blanc, ou essayer de reconstruire une gauche autrement le 6 octobre. On est pris dans ces défis-là, là, sur le terrain, et ça se fait de manière ouverte. On les voit, justement, si on fouille un peu sur Facebook. Et donc, c'est très compliqué pour Ruba Gazal, non seulement d'avoir autant de bénévoles qu'elle le pourrait, et aussi de mobiliser son vote, alors que franchement, moi, je regarde en élection en termes de performance de débat, je trouve qu'il y a un décalage entre les deux, là.
1: Louis, ça, c'est toute une conversion, là.
0: Oui, la conversion de Christine Fréchette, oui, qui s'approprie le bilan de la CAQ.
1: Exact.
0: Donc, au lieu d'arrêter... On est arrivé au bout de la stratégie où on fait semblant que François Legault n'a pas existé, que la CAQ n'était qu'un rêve.
1: Qu'elle n'était pas ministre de l'économie quand il y a eu des décisions prises. C'est comme,
0: On se réveille, là, puis on fait « Ah, mon Dieu, c'est un cauchemar ». Mais non, c'est pas un cauchemar, c'est vraiment arrivé. Tu sais, le mauvais feeling, tu te rends compte que c'est arrivé. Mais c'est là, à un moment donné, il y a une limite à cette stratégie-là. Elle ouvre le débat mardi en disant « Je ne suis pas François Legault ». Donc, ça, moi, j'ai trouvé ça habile et nécessaire, surtout plus qu'habile, même j'ai envie de dire. Et j'aime encore plus que j'ai entendu hier, s'approprier les bons coups de la CAQ. Je le sais, c'est grossier de dire ça, on n'a pas le droit, mais oui, ils ont fait des bons coups aussi. Ils ont fait les tribunaux spécialisés sur les violences sexuelles et conjugales. Ils ont fait une réforme des lois...
1: De la loi de la famille.
0: De la loi de la famille, exactement. Il y a des initiatives au niveau de l'itinérance, au niveau des CPE. Il y en a une série. Bon, je travaille pour la coalition Amener Québec, donc c'est à eux autres de faire le bilan, mais il y en a. Et puis, elle peut s'y approprier aussi, puis elle le fait pas parce qu'on a jeté le bébé avec l'eau du bain puis le bain. Donc on est rendu là. Puis Paul Saint-Pierre Plamondon fait campagne contre François Legault. Donc ça faut le nommer, il faut le dire. Il doit faire campagne contre Christine Fréchette, c'est elle qui se présente.
1: OK, on est toujours avec Christine Fréchette, Tacha, mais là, cette fois-ci, question du chemin de croix.
2: Ben c'est un peu la même ligne parce que le chemin de croix c'est essentiellement de porter les péchés de François Legault et porter cette ombre sur ses épaules. Et c'était intéressant parce que dans ce débat-là, on a réalisé pour la première fois son vrai adversaire, c'était pas Donald Trump. C'était François Legault. C'était le fantôme de François Legault. C'était essayer de se débarrasser de tous les scandales de sa clique, etc., qui la hantaient essentiellement. Et mardi, quand les autres chefs ont attaqué sur ce bilan-là, mercredi, il est revenu encore et elle n'a pas réussi à déplacer. Elle voulait déplacer sur le référendum, en deuxième soirée, le débat. Mais même là, on voyait que le fantôme sortait des limbes et l'hantait. Alors, pour elle, porter ces choses-là, est-ce qu'elle va les porter le reste de la campagne ou est-ce qu'elle va retourner le débat sur la question existentielle de Donald Trump, les menaces économiques et ou le référendum? Reste à voir.
1: Alors, dernier tour de table pour nos anges dans nos campagnes, on devrait dire dans notre campagne électorale québécoise. Émilie Nicolas, le miracle.
3: Le miracle, c'est que... ça serait en fait une possibilité, un meilleur scénario pour Charles Millard. C'est-à-dire que si Christine Fréchette continue à être sur le déclin, Millard commence à se présenter comme l'alternative au référendum. Puis vraiment, essentiellement, être là comme chef de l'opposition. Ça serait un miracle dans la mesure où ses performances sont pas catastrophiques, mais elles sont pas extraordinaires. Puis je pense que là-dessus, on en a à peu près l'unanimité. C'est un peu ce qu'on dit en diagonale depuis le début. Mais il doit arriver à faire mieux encore pour se distinguer, profiter des difficultés de Christine Fréchette, mais aussi pour profiter du fait que, justement, on parlait de la bromance avec PSPP tout à l'heure. Là, il y a personne qui l'attaque tant que ça, là. Je veux dire, il y a le champ libre. Donc, la manière dont il a le champ libre, puis qu'il ne monte pas tant que ça dans les sondages, ça montre qu'il y a quelque chose qui achoppe encore. Mais il reste un débat. La campagne n'est pas finie. Il reste du temps. Mais il faudrait qu'il y ait quelque chose qui vraiment débloque pour arriver à ce que les gens disent « Mais si je ne veux pas un référendum, l'alternative, c'est Charles Millard et non pas la CAQ. »
1: Louis?
0: Oui, ben je vous parle d'un mantra, le mantra de Éric Duhaime. En fait, c'est plus une fixation qu'un mantra, une espèce de fixation sur les véhicules. Je le dis avec le sourire en coin parce que Éric Duhaime nous parle d'hydrocarbures, tu sais, quand il est dans les débats. Donc c'est le seul d'ailleurs qui va jusque-là. Il nous parle d'un troisième lien autoroutier. Cet été, il a fait une vidéo dans sa voiture pour montrer qu'il était pris dans le trafic de Québec. Ça a très bien fonctionné, cette vidéo-là. Et quand il est en débat, c'est des images de véhicules qu'il prend. Donc, il dit, il y en a un qui veut conduire l'autobus du oui, l'autre veut conduire l'autobus du non. Les Québécois veulent que les autobus restent dans le garage. Donc, il a même dit après, je vais barrer les portes des autobus. Donc, parce que lui dit, moi, je sors de ce débat-là. Qu'est-ce qu'il a dit aussi? Ah oui.
3: Il n'aime pas ça, le transport commun, de toute façon.
0: Il y a 70% des Québécois qui ne sont pas prêts à donner les clés du char à personne. En voulant dire, on n'a pas fait notre choix de gouvernement. Donc, il y a une fixation sur les voitures. En tout cas, moi, c'est
1: donc,
0: clair
1: lui,
0: que je vais au salon de l'auto
1: pas...
0: avec lui au mois de janvier.
1: Ah, ben oui. Donc, son mantra, lui, c'est pas « ce serait... »
0: Ça serait...
1: Tacha l'a eu. OK, Tacha, on est dans le mantra, puis on est aussi dans Éric Duhaime, pour terminer.
2: Oui, mais moi, maintenant, je repense à ça. Oui, c'est beaucoup de métaphores de voiture. Moi, c'est le mantra, c'est la taille de l'État. Il faut réduire les tailles de l'État. Trop de bureaucratie, trop d'État. Et là, ça revient à ce qu'on disait tantôt. Il veut consolider son vote, sortir son monde sur cette question-là. Il le répète sans cesse. Il a parlé de couper les milliards de dollars dans la taille de l'État, qui a fait sourire et ridiculiser Christine Fréchette a ridiculisé. Et aussi, ça permet cependant à ses adversaires aussi de sauter sur des choses, comme PSPP a dit, quand tu déplaces un médecin vers le privé, ça ne crée pas un médecin supplémentaire. Tes solutions de privé, ce n'est pas nécessairement automatique, c'est trop simpliste. Mais quand même, pour l'auditoire de M. Duhaime, qui est fatigué d'un État trop grand et trop surveillant aussi, on peut repasser à la COVID, tout ce concept-là, il fait appel à ce mantra. Trop de bureaucratie, trop d'État, votez-moi.
1: C'était très intéressant encore et éclairant de vous entendre. On prend souvent le pari de l'humour, mais à travers tout ça, on en arrive à mieux comprendre, peut-être à mieux se faire une idée, à dégager certaines des grandes idées qui sont mises sur la table ou qui sont pas mises sur la table grâce à vous trois. Tacha Carradine, analyste politique et chroniqueuse pour Postmédia. Émilie Nicolas, chroniqueuse au Devoir à Radio-Canada et à CBC. Et Louis Aucoin, président et stratège principal chez Aucoin Stratégie et Communication. On se retrouve quand la prochaine fois? Sous la semaine prochaine, dans une dizaine de jours, bientôt. Il reste deux fois. Ça va aller juste au lendemain des élections. La prochaine fois, donc le 6 octobre, ça va être fort intéressant de vous entendre. Lundi, le 28 septembre, et c'est ainsi ça, que le bientôt. Lendemain des élections. Donc, bientôt. Bon. Merci pour utiliser des termes plus vagues comme ça la prochaine fois. OK, merci beaucoup à vous trois.
3: Merci.
4: À la prochaine.
2: Bye-bye.

0: La course au plus beau jour de l'humanité, donc de Luis Clavis, extrait de son prochain album qui est attendu au début de l'an prochain. Ce que nous faisons maintenant, c'est nous faire trois têtes. En fait, nous faire un millier, des milliers de têtes, OK? Grâce à leurs deux têtes, là, vous qui nous écoutez, vous allez comprendre une situation dans son entièreté. On est avec Pascal Lévesque. Bonjour, Pascal.
1: Bonjour, Pénélope.
0: En studio à Québec, on est avec Mike Finnerty qui est ici à Montréal. Salut, Mike.
2: Salut, Pénélope.
0: Alors,
2: Et Pascal.
0: Ah, Moncton, Pascal.
1: Moncton.
0: Comment ça, Moncton?
1: Ah, oh, une idée là, que j'ai eue avec des huîtres, là. Pour les manger, oui, là, mais pour en
0: pour
1: parler.
0: Pour le soleil?
1: Oui, justement.
0: Ah, OK, à Moncton. OK. Alors, on part d'un événement de l'actualité, puis on ratisse un peu plus large pour comprendre ça dans son entièreté. OK, alors on part cette semaine de cette controverse autour d'Ed Sheeran, donc le chanteur anglais qui doit reprendre sa tournée à Philadelphie samedi. Mais il y a des artistes qui devaient faire sa première partie qui refusent de monter sur scène avec lui. Et tout ça à cause d'un message qu'il a publié sur Instagram mardi. Il explique qu'il peut rien faire contre la décision des propriétaires de stade d'annuler Macklemore, qui était sa première partie qui devait le suivre partout. Les propriétaires l'ont expulsé parce qu'il a pris la parole pendant un de ses concerts en scandant « Libérer la Palestine ». Et là, c'est parti en vrille, tout ça. Et c'est pas le seul cette semaine ou ces temps-ci à s'être exprimé et à vraiment avoir été annulé ensuite. Et pour faire le tour de tout ça, on est avec vous deux. Rappelons les faits, Pascal.
1: Ed Sheeran, pour que tout le monde le replace, c'est lui qui est l'auteur du succès Shape of You. Il est en pleine tournée mondiale du Loop Tour. Donc, c'est 59 dates prévues à travers le monde, l'Océanie, l'Amérique latine, l'Amérique du Nord. Le rappeur Michael Moore, qui détient le succès Can't Hold Us, qui devait initialement assurer la première partie de 10 concerts aux États-Unis. Il en a fait seulement 2 sur la totalité de la tournée. C'est l'actualité donc de la semaine. Donc, lui, il a joué les 4 et 5 septembre dernier au MetLife Stadium au New Jersey. Il a dit « Free Palestine », comme vous l'avez dit, la Palestine libre. Il a exprimé son soutien aux Palestiniens de Gaza et de Cisjordanie. Il a interprété la chanson « In the Hall », donc qui est une chanson qui est explicitement liée à la guerre à Gaza. Il a projeté des images, des manifestations étudiantes américaines pour soutenir le peuple de Gaza. Et ben, c'est suite à ça que finalement, il s'est passé quelque chose et que Macklemore a annoncé qu'il ne participerait plus au reste de la tournée. Il a dit dans son message que Ed Sheeran avait subi des pressions de propriétaires et de gestionnaires de stades, notamment Robert Kraft, qui est propriétaire du Gillette Stadium au Massachusetts, que Sheeran aurait été placé devant un choix, donc le retirer de la tournée ou risquer l'annulation de certains concerts. Donc, on dit ici qu'il a quand même eu un choix. Et Ed Sheeran a répondu que sa décision, ben, ça venait pas de lui. C'était le promoteur américain Messina Touring Group qui a expliqué que il y a plusieurs salles qui avaient indiqué qu'ils annuleraient les spectacles si son ami faisait encore sa première partie. Mais il dit en même temps qu'il est consterné là, par le conflit israélo-palestinien, qu'il y a des opinions personnelles sur le conflit, mais il choisit de ne pas utiliser sa plateforme professionnelle pour faire de la politique. Il veut préserver les concerts accessibles à un public familial, parce qu'on le sait bien, c'est l'actualité mondiale, ça concerne pas la famille. Ça, c'était ma note éditoriale. Mais il respecte les convictions de Macklemore, puis il estime qu'il y a des approches qui auraient pu être faites, justement, pour concilier finalement les deux visions. Robert Kraft, ben tu sais, je vais préciser, là, d'abord, Robert Kraft, ça n'a rien à voir avec Kraft Heinz. C'est un magnat du carton, du papier, puis de l'emballage qui possède, justement, un stade à Foxborough, près de Boston. Donc, c'est un homme puissant, influent. Il a confirmé que Macklemore ne se produirait pas au Gillette Stadium, son stade, le 25 et 26 septembre. Il a dit que les propos récents du rappeur, ainsi qu'une histoire de propos et d'images antisémites, c'est lui qui dit ça, jugé profondément offensante pour la communauté juive, on fait en sorte qu'il ne voulait pas dans son stade. Il a déclaré que sa décision ne visait pas à nier la souffrance des Palestiniens, ni le droit de défendre leur cause. Il veut la paix, comme tout le monde, la fin de la souffrance et le rejet de toute forme de haine. Et en passant, Robert Kraft, c'est un homme qui a été élevé dans une famille juive orthodoxe et a investi des millions de dollars dans la lutte contre l'antisémitisme et dans les initiatives en Israël. Donc, suite à tout ça, ben, il y a des artistes qui ont été solidaires avec le Moore. Donc, tous ceux qui jouaient avec Ed Sheeran dans cette tournée-là, qui faisaient la première partie, donc qui ont annoncé leur départ en solidarité. Phineas, Aaron Rowe, Lucas Graham et Boyega, le groupe qui accompagne Sheeran pour toute la tournée. Okay. Phineas, 29 ans, qui est le frère de Billie Eilish, oui, en passant, il a dit sur Instagram que les artistes ne doivent pas être réduits au silence lorsqu'ils prennent la parole pour défendre les opprimés. Et il soutient la Palestine. Et il y a aussi les mots de l'Irlandais Aaron Rowe qui a dit que le choix était particulièrement chargé pour lui. Il a rappelé l'histoire de l'Irlande, marquée par la Grande Famine, l'occupation britannique et les troubles pour expliquer pourquoi il refuse de rester silencieux devant ce qu'il qualifie de génocide à Gaza. Donc, il agit, comme ce qu'il dit, en continuité avec ses ancêtres qui ont résisté à la colonisation.
2: Moi, je voulais vraiment ajouter sur ce côté-là que ça a choqué les Irlandais. C'est un petit pays. Et parce qu'Ed Sheeran a dit par le passé qu'il s'identifie culturellement comme Irlandais. Il y a des chansons qui sont comme Galway Girl. C'est des chansons très irlandais de nature. Et je pense que les Irlandais, ils se disent... moi, en passant, j'ai le passeport irlandais. Ils se disent, si quelqu'un veut être irlandais, d'accord, mais...
0: Mais c'est surtout que l'Irlande s'est prononcée avec l'Espagne, un des premiers pays à s'être prononcé pour la Palestine contre Israël.
2: Une histoire de neutralité, une histoire d'opposition à ce qui se passe à Gaza, en Cisjordanie. Alors, ils se sont dit, là, comme culturellement, que Ed Sheeran, il n'est pas culturellement irlandais, c'est juste un anglais de plus. Donc, ça a vraiment choqué. Et depuis, l'association irlandaise Classic Hits d'y avoir retiré toute sa musique de la radio.
0: Oui. Ouais. Comme, vous avez un passeport irlandais?
2: Ah oui.
0: Oui, je l'ai. Glissé comme ça.
2: Finnerty.
0: OK, revenons à l'origine de la controverse. Donc, ça a commencé avec cette prise de parole de Malcolm Moore entre deux chansons. Qu'est-ce qui a tant choqué?
2: Écoutez, j'ai visionné les courts discours qu'il a prononcés le 4 et 5 septembre au stade de New Jersey. Et je vais vous faire le résumé, parce que je pense que c'est important quand même de comprendre et d'essayer de comprendre pourquoi ça t'a choqué. Il commence par dire qu'il espère que ces mots passeront le message à Gaza et à la Cisjordanie, qu'on ne les oublie pas. Ensuite, il parle de sa fille de 11 ans et de son amour fou pour elle, son ambition pour elle de grandir dans la paix et comment tout enfant a droit à ce même avenir. Il dit qu'il a le devoir de parler même si ça provoque l'inconfort. Ensuite, il dit libérer la Palestine, libérer le Liban, Cuba, le Congo, le Soudan, l'Iran et tous ceux qui habitent dans la peur de l'ICE en Amérique, la police de l'immigration. Et je pense que cette phrase-là a pu choquer certains, mais voici ce qu'il a dit. Il dit que critiquer l'État d'Israël, l'apartheid et le génocide n'est pas la même chose que de critiquer ce qu'il appelle ses frères et sœurs juifs. Et enfin, il interprète la chanson Hans Hall dont Pascal a parlé pendant que l'écran derrière montre des scènes de Gaza et de manifestations. Et Hans Hall, c'est un...
0: C'est sur cette fillette de 6 ans. Il y a un film qui a été fait sur elle, cette fille, cette petite fille de 6 ans. Allez voir l'histoire, c'est terrible.
2: Elle était attrapée dans une voiture. Il y avait une tank israélienne devant elle. Elle était au téléphone avec le Croissant Rouge à Gaza. Elle suppliait de l'aide. Elle a fini par mourir là, au moins aux mains de ses soldats. Donc, le film s'appelle La Voix de Hind Rajab. Alors, pourquoi ça a tant provoqué les propriétaires des stades? Selon Ilan Carr, qui a démarré une pétition contre, il est PDG du Conseil israélo-américain. Ce que Michael Moore a fait est un scandale, en partie parce que les dizaines de milliers présents ne pouvaient pas choisir ne pas être exposés à ses paroles. Selon lui, il a calomnié l'État d'Israël et le peuple juif. Ilan Carr voit ses remarques comme une diffamation de sens, ce sont ses mots. Il dit que Michael Moore a droit à ses opinions, mais n'a pas le droit de les exprimer sur scène devant 80 000 spectateurs. Et il maintient que prononcer les mots « libérer la Palestine » et, je le cite encore, est absolument un appel à l'extermination de l'État d'Israël et le peuple juif. La chanteuse Pink a aussi été offensée par le discours. On en parle beaucoup cette semaine. Elle a fait savoir qu'elle a été offensée sur les réseaux sociaux en publiant une vidéo d'un groupe contre l'antisémitisme qui qualifiait les remarques d'affreuses et qui réclamait un remboursement pour tous ceux qui y assistaient. Et par la suite, elle a publié une série de mèmes exaspérés par les commentaires négatifs qu'elle avait reçus. Finalement, son propre message, elle clarifie qu'elle ne voulait jamais faire taire Michael Moore, ni un remboursement pour les spectateurs. Pourquoi elle a partagé la vidéo, je ne sais pas. Mais rappelons que Michael Moore avait déjà apparu sur scène en 2014, nez crochu, barbe noire, coupe au bol, ce qui est vrai.
0: Vous pouvez donc voir une parodie grossière, vraiment des, très grossière, voilà, de très juif.
2: Qui dit à l'époque, il a dit qu'il ne se rendait pas compte, mais après, il s'est rendu compte. Il l'a demandé pardon et elle

0: maintient Pink que, en tant que, je la cite, en tant que maman juive, les remarques de Michael Moore m'ont fait peur et ils ont fait peur à mes proches.
1: OK. Pascal, il y a une non-prise de parole.

0: T'sais, qu'elle a dénoncé la situation à Gaza, elle a accusé Israël de génocide, elle a appelé à sanctionner Israël et à libérer la Palestine.
1: Et elle a parlé de complicité de la France.
0: C'est ça. Alors là, je l'ai dit, t'sais, c'est en direct, c'est le 9 septembre, mais France Télévisions a décidé ensuite de retirer le programme de sa plateforme de rattrapage parce qu'on a dit qu'il y avait une absence de point de vue contradictoire. Puis que il y a des obligations de pluralisme. Donc, cette décision-là a été dénoncée par Anel et ses soutiens. Donc, il y a ça. On se souvient aussi, il y a quelques années, elle en pâtit encore en bon québécois, mais de Blanche Gardin en 2024, qui avait fait un sketch qui tournait en dérision les accusations d'antisémitisme qui visaient les sympathisants pro-palestiniens. Et depuis ce sketch-là, il y a eu une traversée du désert immense. L'humoriste s'est confiée là-dessus à plusieurs reprises, donc dans les médias, mais elle a été bloquée et elle est devenue toxique, comme on dit, dans tout le milieu, justement à cause de cette prise de parole-là.
1: Qui frôlait parfois l'antisémitisme, selon plusieurs.
0: Mais c'est sûr que l'affaire Sharon McElmore, ça rappelle que c'est pas nouveau que les propriétaires, les promoteurs, les diffuseurs veulent vouloir éviter qu'un spectacle devienne une tribune politique où ça soit perçu comme offensant. Puis là, je m'en vais avec Kanye West.
1: C'est ça, parce que là, il y a tout un deux poids, deux mesures, là.
0: Deux poids, deux mesures. Mais regardez, c'est parce que Kanye West, il a su bien exploiter la liberté d'expression. Donc, il est autorisé, lui, à se produire au Raymond James Stadium de Tampa, malgré des propos super controversés, super antisémites, alors que Michael Moore est écarté pour des prises de position pro-palestinienne. C'est quand même différent. Mais pourquoi? C'est parce que lui, dans son contrat, il a fait inclure des clauses qui empêchent des salles d'annuler en raison de ses opinions politiques, ses déclarations ou de la controverse entourant sa personne tant que le spectacle respectait la loi et les règlements.
1: Mais c'est quand même une fine ligne, même en contrat. Parce que, je veux dire, il a repris des mouvements et des propos nazis. Ça, en principe, ça fait partie de discours haineux. Donc, son contrat était vraiment béton, là.
0: C'est ça. Et le stade, ça révèle d'une autorité publique. Donc, la liberté d'expression garantie par le premier amendement, ben ça entre en jeu parce que c'est public. Parce que aux États-Unis, il faut savoir que la liberté d'expression, c'est protégée par la Constitution, mais cette protection-là ne s'applique que dans les instances où le gouvernement va s'y opposer. Dans le cas où les individus ou les entreprises privées, comme dans le cas du stade au Massachusetts, qui est propriété de Robert Kraft, donc c'est privé, il peut décider de faire ce qu'il en veut, de ce qu'il veut entendre dans les lieux qu'il possède. Mais dans le cas de Tampa, c'est pas la même chose. C'est public. Alors oui, le contrat est béton du côté de Ye, mais en même temps, c'est aussi public. Donc ça rajoute une couche. Mais influencé par Robert Kraft, finalement, c'est parce que ce monsieur-là a beaucoup, beaucoup d'influence. Ben, il y a toute une trolley de stades qui aussi
1: faut quand même dire ça, là. Libérer la Palestine, ce serait considéré antisémite, qui vaudrait une annulation. Avoir des propos positifs envers Hitler, dans les mêmes stades, c'est pas antisémite. Ou en tout cas, ça passe.
0: C'est ça. Il l'a fait mettre dans son contrat.
1: Okay.
0: C'est vraiment un paradoxe qui a sauté au visage de plein de gens donc cette semaine. Mais c'est comme je disais, c'est pas nouveau. Puis on se rappelle à l'époque Elvis, tu sais, il était interdit un peu partout parce que on jugeait qu'il était amoral. Évidemment, il a pas fait une prise de parole, il a fait une prise de bassin, on pourrait le dire comme ça. mais reste
1: c'est une prise de lutte ça, la prise du bassin.
0: Ben je sais pas. Ben non, il a pris le bassin. En tout cas, c'est parce qu'il était sexy puis il dansait.
1: Elvis the Pelvis.
0: Il était supposé venir ici en 1957. Finalement, on a annulé sa présence parce que le clergé était bien préoccupé. Mais on a prétexté qu'on était pas, on voulait pas gérer une foule trop nombreuse.
1: Mais il y avait aussi des accointances avec les communautés noires là, qui étaient comme sous-jacentes de ça aussi là, une espèce d'ouverture de ce côté-là, alors que la société était encore fermée. Il faut aussi dire ça.
0: Mais il y avait tout ça, puis on peut se rappeler aussi la prise de parole des Dixie Chicks. Les Chicks, maintenant, un groupe country dans les années 90.
1: Contre Bush,
0: alors qu'on s'apprêtait à rentrer en guerre contre l'Irak. Ils ont dénoncé ça, puis ils ont dit qu'il y avait honte de venir du Texas. Et ça a été une longue traversée du désert pour elle aussi. Ça a pris 14 ans avant qu'elle ressorte un album. Ils ont été un peu bannis des stations de radio country. Ça leur a fait vraiment mal.
1: Susan Sarandon, qui ne tourne plus à Hollywood depuis qu'elle a pris la parole pour les Palestiniens. Mark Ruffalo, en ce moment, qui subit toutes sortes de foudres pour ça. Donc, c'est pas, les exemples sont nombreux. Le film NASA, un petit mot sur ce film-là, Mike.
2: Vous en avez parlé, je crois, mardi à

0: émission, donc je ne fais pas le résumé, mais ils viennent de gagner un prix prestigieux au Festival de films de Venise. C'est fait par des Israéliens, Yuval Abraham et Rachar Zor, et c'est la prise de parole de 24 officiers du renseignement militaire, soldats et lanceurs d'alerte qui expliquaient comment les civils étaient, sont ciblés à Gaza. Ben, en réaction à ça cette semaine, et ça va rejoindre un peu ce qui se passe aux États-Unis, Mickey Zohar, le ministre de la Culture, il a dit il faut agir immédiatement pour révoquer la citoyenneté israélienne au cinéaste. Et hier, Benjamin Netanyahu a dit qu'il allait justement changer la loi pour permettre que leur citoyenneté soit révoquée. Et encore hier soir, une foule agressive s'est présentée devant la maison des parents d'un des cinéastes demandant leur exécution.
1: OK. Pascal, il y a beaucoup de choses qui se passent en ce moment. Là, on est vraiment à la croisée de liberté d'expression, responsabilité des artistes, de prendre position, censure. Il y a comme tout un cocktail en ce moment. Là.
2: Puis la question qui s'est posée là, beaucoup là, dans les derniers jours, là, c'est une personnalité connue doit-elle ou peut-elle être apolitique? Est-ce qu'il y a l'obligation de prendre position? Puis c'est Béatrice Martin, cœur de pirate, qui est une artiste et qui est aussi à la tête d'une entreprise, qui soulève très bien la question parce qu'elle a pris la parole sur ses réseaux sociaux pour parler de cette affaire-là, sans jamais nommer précisément personne. Mais au fond, ce qu'elle dit, c'est qu'elle dénonce, ou plutôt elle a déploré la mollesse de Ed Sheeran en insistant sur l'importance que argent, posture que donne la popularité, puis surtout le pouvoir d'influence qu'on lui incombait, ça lui incombait donc plus de courage. Et on dit aussi que c'est impossible d'être complètement apolitique quand on est une personnalité publique parce que, tu sais, il faudrait commenter tous les... Ça veut pas dire qu'il faut commenter tous les enjeux, mais parce que la présence publique elle-même a des conséquences politiques. Endosser une marque, faire de la publicité, c'est une prise de position politique d'une certaine manière. Et rester silencieux, ben c'est un peu la même chose. Et c'est la question qui a été posée cette semaine.
1: Et c'est ce qu'on a vu aussi dimanche au Gémeaux, Mike.
0: Oui, dimanche au Gémeaux, Florence Lompré a dit ceci en acceptant un prix pour la série Empathie. Elle disait « Je nous souhaite que le prochain gouvernement du Québec coupe tout contact avec ceux qui commettent des génocides et perpétuent la haine dans ce monde. La politique doit être un rempart contre l'horreur et pas un complice. »
1: Pourquoi, Pascal, on tient tant à cette sacro-sainte objectivité qui ne tient que dans l'absolu, là, qui dans la réalité semble pas possible une objectivité complète, parfaite, parce que l'objectivité premièrement elle est toujours à partir d'un point de vue.
2: Oui. Ben tu sais, je veux dire, même en journalisme, tu sais, on peut bien essayer d'être complètement neutre quand on n'est pas dans la chronique ou dans l'éditorial, mais c'est toujours nous qui choisissons nos sujets, puis on les choisit pourquoi ça nous intéresse, même si on le sait qu'est-ce qui est d'intérêt public et pas d'intérêt public, ben on les choisit avec l'expérience qu'on a, avec notre vécu, avec nos connaissances, et à travers ça, ben l'objectivité pure n'existe pas, mais on y tient tellement qu'en faisant de la couverture ou quand on est un artiste, quand on est une personnalité publique, ben le choix de se taire, le choix de rester silencieux, ben ça fait aussi partie de ce biais qui
1: mais cela dit, c'est un droit inaliénable et tous et toutes ne sont pas non plus à pointer du doigt lorsqu'elles ne prennent pas position. C'est comme tout le monde se retrouve un peu entre l'arbre et l'écorce, puis il y en a qui veulent pas prendre position, ça les intéresse pas. C'est pas
2: parce qu'on
1: job.
2: Connaît pas tout non plus, on peut pas se vanter de tout connaître puis d'être équipé pour prendre position. Puis on l'a vu beaucoup là depuis que la guerre à Gaza a été déclenchée. Oui. Il y a des gens qui ont revendiqué le fait de ne pas en parler parce que on ne possède pas cette information, puis c'est une lourde information parce que dure depuis des siècles en fait.
0: Mais de l'autre côté, il y a des gens qui, je crois, ressentent de plus en plus de pression d'en parler, parce qu'il y a autant de morts et autant de civils et autant d'enfants. J'ajoute que cette semaine, c'est pas juste sur scène. La NFL a donné une amende de 17 000 $ canadiens à un joueur des Texans de Houston pour avoir inscrit le nom de Hindra Jab sur les bandes de noirs sous ses yeux lors du match de dimanche contre les Buffalo Bills. Donc, on dirait qu'il y a quelque chose qui se passe. Je sais que ça se passait avant, mais il y en a qui disent que possiblement, est-ce qu'on est devant un tournant? Les sondages montrent que les opinions se tournent plus contre ce que l'Israël fait ici au Canada et aux États-Unis. J'ai vu des commentateurs dire que ça rappelle un

0: peu ce qui s'est passé aux années 80 avec l'apartheid en Afrique du Sud. À voir.
1: À voir, absolument. C'est pas simple tout ça. Merci de nous avoir aidé à se faire deux têtes sur ce cas précis et quelques-unes des répercussions. Certainement que ça va continuer à faire des vagues dans les prochaines semaines, assurément. On se retrouve, Pascal et Mike, la semaine prochaine.
0: Avec
1: merci
0: plaisir.
1: Beaucoup, Mike Finnerty et Pascal. C'était mon meilleur accent irlandais.
0: Belle neige.
1: Ça veut dire belle neige?
0: Oui, belle comme la neige, je crois.
1: Okay. J'adore tout ça. OK, voilà comment cette première heure se termine. Pascal sera à l'écoute de la deuxième heure. C'est une clinique vétérinaire sur cette relation, cette influence réciproque entre les animaux et les humains. À tout de suite.
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7: Bonjour, le jeudi 17 septembre. Il est 10h, ici Jérôme Roy à Sherbrooke et voici vos informations. Le service 911 est revenu progressivement à la normale dans plusieurs régions du pays. La situation s'est notamment rétablie ici, en Estrie, mais aussi à Montréal, Québec, Toronto et Winnipeg. Tôt ce matin, une panne a perturbé le transfert de certains appels entre les centres 911 et les répartiteurs de différents corps policiers. En cas de difficulté à joindre le 911, la population est invitée à utiliser la ligne habituellement réservée aux appels non urgents. Mark Carney a de nouveau été chaudement applaudi à son arrivée au Parlement européen où il a prononcé un discours après avoir été invité hier à devenir membre associé de l'Union européenne. Le premier ministre a commencé par rappeler les liens historiques et les valeurs communes qui unissent les Canadiens et les Européens. Il a par la suite tiré la sonnette d'alarme sur les bouleversements géopolitiques qui secouent présentement la planète en dénonçant les politiques de Donald Trump, mieux, mais sans les nommer.
8: Nos sociétés sont secouées par de nouvelles tempêtes. Les institutions multilatérales sur lesquelles nous comptions ont été affaiblies. L'intégration économique est désormais utilisée comme une arme et les droits de douane comme un moyen de pression.
7: Mark Carney a déclaré qu'il accueille favorablement l'idée de faire du Canada le premier membre associé de l'Union européenne, tout en reconnaissant que ce statut reste à définir. Campagne électorale au Québec maintenant, les chefs reprennent la route aujourd'hui après avoir participé à deux débats télévisés en deux jours. Hier, ils ont échangé pendant 90 minutes dans le cadre de duels lors d'une soirée diffusée sur la plateforme Crave et la chaîne télévision Nouveau. Le chef péquiste Paul Saint-Pierre Plamondon est revenu ce matin sur certaines attaques de ses adversaires à propos de sa volonté d'éventuellement tenir un référendum sur la souveraineté du Québec.
9: Est-ce que vous avez l'impression que vos adversaires sont en campagne référendaire? À la lumière du débat?
10: Il y a eu des moments, surtout quand je pouvais pas répondre, puis que c'était des échanges où j'étais pas inclus, disons que j'étais régulièrement mentionné. Mais ça fait partie d'une campagne électorale, il n'y a pas de problème.
7: Ailleurs dans la campagne, les libéraux et les solidaires commencent leur journée ici en Estrie. La chef caquiste Christine Fréchette se rend en Montérégie pour visiter des entreprises avant de se rendre à Québec. Le chef conservateur Éric Duhaime, lui, retourne dans la grande région de Québec également. Le CLSC de Cookshire a trouvé une façon de rentabiliser son espace. Un bureau extérieur pour ses rencontres psychosociales a été aménagé. Laurence Tran s'est rendue dans ses locaux, pas comme les autres.
11: Des usagers du CLSC de Cookshire peuvent assister à leur consultation en santé mentale autour d'une table de pique-nique ou dans un jardin. C'est la travailleuse sociale Gabrielle Duchesne qui a semé l'idée d'aménager un bureau extérieur pour combler un manque d'espace.
12: Ça sort du contexte, on va dire parfois intimidant, d'une rencontre en bureau là avec des néons au-dessus de la tête là qui peuvent parfois être très confrontants.
11: Depuis le lancement du projet au début du mois de mai, entre 5 et 6 usagers optent pour cette option chaque semaine.
12: On peut venir récolter des tomates puis demander comment s'est passé finalement.

0: ta rencontre avec ta mère hier, tu étais nerveuse la dernière fois, parle-moi-en. Puis on va cueillir nos tomates en même temps. Ça fait un contexte qui est plus informel, moins stressant, ça crée un lien de confiance.
1: Gabrielle Duchesne remarque que les intervenants bénéficient eux aussi des retombées positives de ce bureau hors du commun.
0: T'sais, on est dans un air où les besoins sont grands en santé mentale, les situations sont complexes. Fait que ça fait une grosse charge mentale sur les intervenants. Des fois, c'est difficile de rentrer travailler motivé parce qu'on sait que ça va être une journée difficile. Mais finalement, je passe mon avant-midi dehors. Je donne comme un air d'aller.
1: La Fondation des CLSC et des CHSLD du Haut-Saint-François a déboursé environ 4 000 $ tandis qu'une quincaillerie du coin a fourni les matériaux.
0: On peut faire des grandes choses avec peu. Puis le bureau vert, c'est le résultat de ça.
1: Ici Laurence Trahan, Radio-Canada, au bureau vert du CLSC de Cookshire.
2: À Magog maintenant, l'avis de faire bouillir l'eau dans le secteur soutière est maintenant levé. Lundi soir, la ville a annoncé la mesure en raison d'un bris d'aqueduc. Environ 1 500 foyers étaient touchés. Les cartes Pokémon ont 30 ans. Pour l'occasion, une collection spéciale est lancée et elle était très attendue. Des collectionneurs ont fait la file devant le magasin EB Games au Carrefour de l'Estrie qui vend les cartes convoitées. On écoute sans plus tarder William Tran et Olivier Marcotte-Leblanc qui étaient justement sur place.
3: Le Carrefour de l'Estrie ouvre à 7h du matin. Puis je me suis dit, on va aller un peu plus tard, pas besoin de se represser. Mais finalement, on est arrivé à 7h15, il y a déjà une file d'une dizaine de personnes. Donc une chance qu'on s'est levé tôt parce que là, la file est rendue énorme. Donc c'est aussi une collection qui est très en demande, donc très difficile à trouver. Donc on s'est présenté ici pour ça.
4: Depuis que je suis jeune, je suis ça Pokémon. J'en ai même collectionné en étant plus jeune. Puis là, plus qu'on est rendu vieux aussi, on commence à avoir le budget aussi pour se permettre des petites folies comme on l'a fait aujourd'hui. Que à la base, Pokémon, c'est fait pour réunir toutes les personnes qui ont aimé ça autant dans leur enfance que quand ils sont rendus adultes.
2: Et rapidement, en terminant, à Terre-Neuve et Labrador, les députés doivent se prononcer aujourd'hui sur un nouveau partenariat énergétique avec Hydro-Québec sur Churchill Falls. Après 4 jours de débats en chambre, le vote pourrait être serré. Le parti du premier ministre, Tony Wakeham, qui est en faveur de l'entente, détient tout juste la moitié des sièges. Si l'entente est approuvée, les négociations vont se poursuivre pour conclure un accord final d'ici la fin de l'année. Il y a la météo actuellement à Sherbrooke. Le mercure indique 17 degrés. Voilà ce qui complète les informations.

0: Bienvenue à cette deuxième portion d'émission. Pénélope McQuaid et toute l'équipe avec vous ce matin. Et cette équipe s'agrandit. L'équipe de collaborateurs et de collaboratrices s'agrandit aujourd'hui et la semaine prochaine. Donc, ce jeudi dans une heure, ainsi que jeudi prochain à la même heure, nous accueillons deux nouvelles membres de cette équipe. Nathalie Platte, aujourd'hui psychologue et autrice, que vous lisez peut-être dans Le Devoir. Peut-être vous êtes-vous mis sous la main un de ces deux livres aussi. Elle s'ajoute à ses collaborateurs du jeudi à qui on donne une carte blanche. Elle a baptisé cette série de segments qu'elle va nous proposer du bon usage. Et aujourd'hui, ce sera du bon usage de la normalité. Donc, réflexion sur ce que sont les normes et cet impératif de normalité. Et la semaine prochaine, c'est Isabelle Maréchal qui se joindra à cette équipe. Ce que nous faisons maintenant, c'est ce qu'on fait tous les jeudis à cette heure-ci, c'est-à-dire une clinique. Donc, c'est le temps de poser vos questions, de nous envoyer vos interrogations, vos questionnements ou peut-être des témoignages concernant nos sujets. Et aujourd'hui, c'est notre heure vétérinaire en compagnie de Claudia Gilbert et Sébastien Foury. Bonjour.
1: Bonjour.
0: Merci de continuer cette clinique sur les animaux avec nous.
2: Merci de nous laisser continuer. Ouais,
0: quatrième année, je crois, qu'on amorce.
1: C'est comme dans nos pantoufles. On est arrivé dans le studio, c'est comme, bon, Claudia s'assoit là,
0: moi, je m'assois là. C'est comme une table de famille. Tout le monde a sa place autour de cette table. Okay. Alors aujourd'hui, on va explorer donc cette relation que parfois je qualifie d'osmose. L'osmose étant cette influence réciproque entre deux éléments. Et là, c'est les animaux et les humains. On entend souvent, par exemple, qu'un chien, ça fait des merveilles pour notre santé mentale ou physique. Qu'avoir un chat, ça peut briser l'isolement. Un animal aussi peut bénéficier d'avoir un humain dans sa vie. Mais c'est pas un automatisme non plus, cette équation animal égale bien-être. Donc, ça va être une heure toute en nuances et

0: est très étayé par la science, parce que ce sujet est inspiré d'un livre qui vient de paraître, et ça s'appelle « Être heureux avec votre animal, ce que la science révèle, de Catherine Amiot, professeure titulaire au département de psychologie de l'Université du Québec à Montréal. Et Sébastien, tu as signé la préface de ce livre-là. Qu'est-ce que tu avais envie de dire et pourquoi tu trouves ce livre-là assez intéressant pour y mettre ton nom, en quelque sorte?
1: En fait, moi, ce que j'aimais beaucoup, c'était le côté scientifique de ces espèces de candidatons, de feeling, ou des choses qui avaient été prises des fois dans la science de façon très sporadique, puis on s'était fait une idée de ce que l'animal pouvait apporter à l'humain, par exemple sur la pression sanguine quand l'oxytocine produite par les chiens quand on les regarde.
0: Ou la fréquence cardiaque qui baisse quand on les flatte, ce genre de choses.
1: Puis là, on avait l'impression que c'était comme magique. Tu sais, l'animal, c'était comme le remède miracle, et puis que tout était beau, tout était le fun, puis qu'on pouvait pas en prendre un, puis qu'il n'y avait pas de conséquences à ça. Puis on travaille depuis, et Claudia et moi, et plusieurs vétérinaires dans les médias, pour essayer de réveiller le sentiment d'importance de cette décision-là de prendre un animal, puis que c'est pas parfait, c'est pas magique. Il y a plein de fois où que ça va pas bien, puis que là, tout d'un coup, on a de la science à mettre là-dessus. Tu sais, c'est quoi que ça apporte d'avoir un animal, mais c'est quoi, à quel moment ça peut devenir néfaste, désagréable.
0: Plus de stress
1: d'anxiété, tu sais. Puis le concept aussi j'aime ça, le concept de on en parle, de interaction positive, c'est-à-dire que comment l'humain reçoit des choses positives de l'animal, mais comment il peut amener des choses positives à l'animal. Puis aussi, au bout du compte, dans le fond, quand tu lis ce livre-là, puis j'aimerais ça que les étudiants vétérinaires le lisent, j'aimerais ça que les gens qui vont être avec les animaux toute leur vie le lisent pour qu'ils comprennent un peu que ça enlève le côté magique de la chose, mais qu'ils soient rationnels dans cette vie-là. Puis ça montre que dans le fond, l'empathie, l'altruisme, le style d'attachement sécurisant qu'on peut avoir avec notre animal, ça nous invite vraiment à la solidarité dans le fond avec les animaux. Tu sais, dans le fond, à arrêter de voir l'animal comme une possession, mais vraiment comme un partenaire mutuel.
0: Si Sébastien dit qu'il aimerait ça voir ce livre-là entre les mains des étudiants ou des gens qui travaillent avec les animaux toute leur vie, Claudia, moi j'ai l'impression que vous voudriez mettre ça entre les mains de tous les éleveurs et éleveuses.
2: Et pas que moi, surtout entre les mains des gens qui ont l'intention d'adopter un animal. Sûr. Ça fait vraiment écho. J'ai adoré ma lecture là. T'as ma copie puis il y a plein de notes à l'intérieur. J'ai adoré ma lecture. Ça fait écho à ma réflexion qui m'a poussée à faire mon balado bêtise, le marché du chiot qui est disponible sur audio en ce moment, parce que elle met la science qui prouve en fait la raison pourquoi je m'inquiète. Puis pourquoi je m'inquiète, c'est qu'il y a énormément, puis on en est témoin, puis j'ai l'impression de plus en plus de gens qui ont des relations avec un animal qui les tient prisonniers.
0: Parce que ces animaux-là sont nés avec des tares, parce que ces animaux-là n'ont pas été socialisés convenablement chez les éleveurs, pour toutes sortes de raisons.
1: Juste,
0: et finalement,
1: ils ont mal choisi des fois. C'est juste qu'ils ont été mal choisis à des mauvais moments dans leur vie, par des mauvaises personnes. Puis on avait une idée romancée. Exact, on avait une idée romancée de ce que ça allait être. Puis on n'a rien préparé, on pense que c'est magique. Un chiot là, ça s'éduque pas tout seul. Il y a des choses qui peuvent arriver de ça qui vont peut-être empirer notre vie plutôt que l'améliorer.
2: Mm-hmm. Mais un chiot, ça s'éduque pas tout seul, c'est vrai. Par contre, on devrait pas être un professionnel du comportement animal pour pouvoir avoir un animal.
1: Non.
2: Puis c'est pour ça en fait que moi j'essaie toujours de remonter la raison du pourquoi du négatif la majorité du temps est entre les mains des éleveurs.
0: Commençons avec le positif. Mais on va aller dans toutes les nuances. On va tenter d'aller dans beaucoup de nuances aujourd'hui. Alors au Canada, c'est 60% et au Québec 52% des gens qui ont un chien ou un chat à la maison selon l'Association des médecins vétérinaires du Québec. Est-ce qu'on sait si ces gens-là sont plus heureux, Claudia?
2: Les autres. On le sait. En fait, c'est pas nécessairement. Il y a vraiment des études qui démontrent que oui, il y a des effets positifs, il y a un impact positif sur la santé physique, sur la santé psychologique, mais il y a des études qui démontrent qu'il y a pas de différence entre les gens qui ont des animaux puis des gens qui en ont pas. Et il y a vraiment des impacts négatifs qui ont été démontrés parce que il y a beaucoup de facteurs qui peuvent influencer si la relation va être positive ou négative. Puis, en fait, ce qu'il faut retenir, c'est qu'on peut pas automatiquement associer la présence d'un animal à un bien-être accru. Puis d'ailleurs, l'autrice a, pendant la pandémie, fait une étude pan-canadienne qui a été quand même assez révélatrice parce que, tu sais, c'était pendant la pandémie, là. Puis, tu sais, c'était très valorisé d'avoir un animal pendant la pandémie. Puis là, ce qu'elle a rapporté, en fait, globalement, c'est que le bien-être psychologique des gens qui avaient des animaux était inférieur à celui Ouais, à celui de ceux qui avaient pas d'animaux.
0: Mais ça doit dépendre. Un animal dans une famille ou un animal si t'es seul.
2: Exactement.
0: Ça ajoutait à la charge un animal quand tout le monde était confiné. Mais moi, sans mes chats.
2: Voilà, instinctivement.
0: J'aurais été plus malheureuse.
2: Exactement. Instinctivement, tu viens rapporter certains détails parce qu'elle a creusé, en fait, dans certains facteurs sociodémographiques. Puis ce qui lui a permis de démontrer que c'était ceux qui avaient un moins bon bien-être lié avec la présence d'animaux, c'était les femmes. Mm-hmm. Ceux qui avaient deux enfants et plus à la maison, et ceux qui avaient pas d'emploi. Quand elle décortiquait les espèces animales, effectivement, avec les chiens, il y avait plus de bien-être. Puis, en séparant les groupes d'âge, chez les 18-24 ans, eux, ils ont bénéficié de la présence d'un animal de compagnie dans leur vie. Là.
0: OK, c'est intéressant. Parce qu'il faut dire, Claudia, qu'il y a beaucoup, beaucoup, beaucoup d'études qui se font sur la corrélation ou sur cette influence réciproque.
2: Oui, là. Oui, okay. Puis c'est ce qu'on appelle l'anthropozoologie. Puis, tu sais, en 1990, là, si on fait une recherche, là, il y avait à peu près un article qui est sur le sujet. Puis en 2026, il y en a des milliers, là.
0: OK. Sébastien, ma mère vit seule et je me demande si elle ne devrait pas avoir un chat pour lui tenir compagnie. Pas un chien parce que ça lui demanderait trop d'énergie, mais un chat en bonne santé.
1: Ouais. Puis ça, ben en fait, au départ, on pense à chat, à chien, mais ça peut être d'autres animaux. Puis c'est pas un chat peut demander aussi beaucoup d'énergie, dépendant du chat qu'on a. Donc c'est pas nécessairement chat ou chien. Je pense qu'il peut y avoir des chiens qui peuvent très bien être choisis pour une personne seule à la maison, qui serait tout à fait adéquat quand on le choisit, puis comme on l'éduque.
0: Mais elle doit pouvoir sortir avec.
1: Eh oui, mais il y a des chiens qui vont dans les litières, okay, qui ont des petits pipettes. Donc il y a possibilité de faire quelque chose. Ce qui est important, c'est savoir, c'est que ce que Catherine dit dans son livre, c'est que l'animal doit pas être un facteur d'isolement. Donc on doit trouver une façon pour que l'animal soit un lubrifiant social. C'est-à-dire que elle doit pas empirer ou augmenter la réclusion de cette personne-là parce que ça doit pas remplacer les relations humaines, mais ça doit encourager cette personne-là à en parler, à sortir à l'extérieur ou
0: que
1: peut-être
0: les petits voisins, les enfants du voisin viennent voir les animaux.
1: Exactement, peut-être avoir une laisse se promener avec le chat dans le jardin à l'intérieur, et là, elle va parler avec d'autres personnes. Autrement, elle serait restée seule à la maison avec son chat. Donc, c'est pas toujours le chat qui est peut-être l'idée important comme animal, parce qu'on n'est pas très mobile. Ça peut être un autre animal qui nous aiderait. En fond, il faut trouver celui qui va nous aider à avoir un lubrifiant social grâce au chat, grâce à l'animal.
2: Ça peut pas se substituer. T'sais, si on se dit, je vais acheter un chat à ma mère puis là, je vais me sentir moins coupable de pas aller la voir tous les jours. Là, ça a un impact négatif.
1: Ouais.
2: Mais si c'est un ajout aux relations humaines qui existent déjà, là, il y a un impact positif.
1: Puis l'autre chose qui est importante, c'est que la relation soit... L'animal a un lien positif avec le propriétaire. Donc, il faut qu'on ait choisi le bon animal, le bon tempérament. Peut-être prendre un chat adulte dont on connaît déjà le comportement. Que ça ne sera pas une surprise rendue à l'âge d'un an. Il y a plein de refuges qui ont plein d'animaux adultes qui on connaît exactement quel est leur tempérament. Donc ça va éviter un stress, une anxiété qui vient avec l'éducation, puis tout d'un coup, les mauvaises surprises, les maladies aussi, être sûr qu'on a une assurance peut-être pour ce chat, pour pas que ça augmente l'anxiété d'être capable de s'occuper de cet animal-là s'il y a des coups. Donc, il faut vraiment planifier les choses pour que cette personne-là ait des choses avec que du positif qui ressorte de cette relation-là.
2: Puis pour établir un lien qui est positif, ça c'est super important qu'il y ait de l'autodétermination à avoir un animal. Tu sais, c'est pas comme moi quand j'étais ado puis que j'ai acheté un lapin à ma grand-mère puis après ça j'ai installé un aquarium. Faut pas faire ça. Faut que intrinsèquement la personne ait envie de ce lien là. Si ça vient de je pense que ça y ferait du bien, c'est voué à l'échec. Ça se peut là que ça fonctionne.
1: Je suis anxieuse et donc j'aime pas un animal pour être moins anxieuse. C'est pas ça l'idée.
2: Ça va rendre l'animal anxieux.
1: Il faut trouver.
0: Ça c'est intéressant. Ok, on va revenir à ça.
1: On va revenir, mais puis il faut aussi trouver une façon au bout du compte, faut pas que ça crée plus de problèmes que ça n'en règle. Dans le fond, c'est plus pour que la personne puisse ancrer dans le moment présent, soit plus heureuse avec ce qui se passe dans sa vie, et non pas penser au passé ou au futur. Ça aide beaucoup dans ces cas.
0: Ok, on a ici une famille avec trois enfants, ils veulent un chien. Les enfants. Mais on a un horaire chargé. Je me demande si nos enfants vont vraiment bénéficier d'avoir un chien. Puis un courriel qui rentre dans le même sens. On a adopté Napa, chien d'eau espagnol, il y a 5 ans. J'ai élevé 3 enfants. Et nous avons assez bien réussi. Mais nous n'avons pas été en mesure de bien dresser notre chien. Il demeure un défi au quotidien. Réactivité aux autres chiens, aux invités, les marches sont un enfer. Médication, nombreux éducateurs canins, beaucoup d'activités mentales et physiques. Et malgré cela, la situation demeure très difficile. On adore Napa, c'est un amour pour notre famille, mais une source de conflits et de difficultés. Donc, Claudia, quelques notes là-dessus.

0: Ah oui, ben d'abord, c'est ça, c'est pour ça que j'ai fait le balado bêtise, c'est exactement pour répondre aux besoins de ces gens-là. En fait, c'est que à quelque part un animal, tu sais, surtout dans une famille qui est déjà occupée, tu sais, qui a déjà certains défis, tu sais, là dans l'exemple, le premier exemple là, c'est des gens qui ont un horaire chargé, ben il y a des facteurs de risque, il faut évaluer ces facteurs de risque là pour savoir est-ce que ça va avoir du positif au final ou ça va avoir du négatif. Ben, les facteurs de risque, c'est quoi? Si on a une grande famille, si notre capacité financière est pas capable de prendre, est déjà limitée, ça peut amener du stress supplémentaire. Si les soins vétérinaires sont moins accessibles, il y a certaines régions où est-ce que les gens ils doivent vraiment faire de la route là, pour être capable d'avoir accès aux soins vétérinaires. Là, on a parlé de l'automotivation. Si c'est pas intrinsèque, là, si c'est des parents qui achètent un chien pour leur enfant, c'est eux là qui vont vivre plus de stress.
1: Ouais, c'est
0: si eux vivent plus de stress, ben les enfants, admettons là, qui vivent moins de stress à cause de l'animal, ben ils vont vivre plus de stress à cause du stress de leurs parents qui est causé par le chien, fait que ça s'annule tout ça finalement là.
2: Il y a aussi la sélection du chien aussi parce que souvent il y a beaucoup de modes. On a déjà parlé dans plein d'autres fois là dans les rencontres qu'on a fait ici, c'est de choisir l'animal qui va aller avec notre famille. Le chien d'eau portugais, c'est un chien extrêmement énergique qui demande beaucoup et à un moment donné, il était très populaire et les gens sont allés vers ces chiens là. Puis là, idéalement, faut en amont se dire quel genre de chien fitterait avec mon horaire, ma famille, mes filles.
0: Ce qui est super intéressant, c'est qu'il y a une étude qui a évalué ça, en fait, l'incompatibilité ou la similarité. T'sais. C'est que souvent, les gens qui ont un bon lien avec leur animal vont leur ressembler. Mais pas seulement au niveau du tempérament, aussi physiquement. Fait que ça, il y a des études qui l'ont démontré.
1: OK, je suis veuf. J'aimerais avoir un chien parce que je pense que ça briserait mon isolement. Je prendrais des marches, rencontrerais des gens. Claudia, qu'est-ce que la science dit?
0: Oui, c'est un brise-glace, ça c'est certain. C'est important là qu'il y ait plus que ça dans son besoin de vouloir un animal. Il faut que fondamentalement, il y a envie de développer un lien avec un animal. Mais effectivement, il y a une étude qui a démontré que une personne, ben c'est la personne qui faisait l'étude, elle se promenait dans des lieux publics en compagnie d'un animal ou sans la compagnie d'un animal. Puis, elle était abordée par des personnes étrangères 20 fois plus souvent en compagnie de l'animal.
1: Ah ouais.
0: Donc, oui, c'est un brise-glace. Ça motive à sortir dehors aussi. Ça apporte un certain sentiment d'appartenance parce que on s'identifie socialement à ceux qui ont des animaux.
2: Ouais.
0: Puis ça, c'est vraiment un élément positif.
2: Et puis il faut que ça soit pour une longue période de temps. Par exemple, il faut que ça soit juste pour jusqu'à temps qu'on trouve l'âme sœur, puis là, après ça, on n'en veut plus ce chien-là. Ça aussi, les gens oublient que c'est 15 ans.
0: Ouais.
2: Mais ça peut aussi faire l'effet inverse. C'est-à-dire qu'il y a des gens qui ont des chiens qui ont juste pas d'allure, ils courent partout, ils jappent, ils sont en laisse, et puis là, ça a l'effet inverse. C'est-à-dire qu'ils se font isoler un peu, ils se font un peu choquer
1: par
2: les gens.
1: Oui, c'est sûr.
0: Étant donné le comportement de leur animal. Mais puis tu sais, ça déborde de l'impact individuel. Hein. On sait que ça apporte un certain capital social dans un quartier, la présence des animaux.
1: Mm-hmm.
0: Ça encourage les liens sociaux. Tu sais, les gens, ils s'informent comment il va ton chien. Ah, oui. Hein. Puis ça entraîne plus de comportements d'entraide, sentiment de sécurité, de confiance. Fait qu'il y a vraiment un impact positif à faire une place dans notre société aux animaux. Puis à faciliter, en fait, la cohabitation entre l'humain et l'animal.
2: Tu marches avec ton chien, là, les gens ils te font des sourires.
1: Dépend.
2: Oui, bah, c'est vrai. Il y en a qui ont peur, effectivement.
1: Du chien, puis ça dépend du... Oui. Est-ce que le propriétaire a un sourire ou pas?
2: Oui, mais en général, c'est plus positif. Okay. Effectivement, il y en a qui n'aiment pas les animaux, les chiens qui sont stressés, qui changent de côté.
1: Moi, je fais la pire affaire. Je me garoche à quatre pattes devant le chien. Pire affaire. Non, ça n'a aucun sens. Si je me fais sauter d'en face, je vais vous dire que ce ne sera pas de votre faute.
0: Mais moi, je me suis habituée, là. Maintenant, j'ai comme une lumière qui allume quand je saute sur un animal. Après ça, je fais un pas de recul, je regarde la personne, je dis bonjour, comment vous allez?
1: Consentement, allô, là, c'est une extension de la personne.
2: Le
1: consentement. Mais non, mais absolument.
2: En 2026, là, le consentement, c'est important. Bon.
1: Je me suis procuré un chien. Ah, c'est ça, mais mon chien n'est pas du monde quand j'en reçois de la visite. Moi qui pensais qu'avoir un chien me rendrait heureuse.
0: Ça, j'en ai plein des exemples de ça. En fait, j'ai rencontré quelqu'un justement dans un centre d'achat qui m'a reconnu. On a commencé à discuter, puis la personne avait acheté un chien dans une animalerie. Elle est amoureuse, elle l'aime là. Toute sa vie tourne autour de son chien. Puis elle a un conjoint aussi, là, les deux. Mais ils sont maintenant prisonniers parce que le chien, ben, de ce que j'ai pu analyser, la discussion qu'on a eue avait un trouble anxieux sévère. et il y a plus personne qui peut aller chez eux. Donc parce que c'est dangereux là, il peut aller

0: qu'à mordre la visite.
1: Ben oui.
0: Donc, il n'y a plus personne qui va... Fait que ça les a isolés socialement, ce couple-là, qui sont à la retraite. Ça, c'est des choses qu'on voit de plus en plus fréquemment. J'ai rencontré quelqu'un sur la rue avec son
1: chien. Ça me fascine. Cette anecdote-là est très parlante.
0: Ouais, c'est... Puis de loin, là, j'ai tout de suite... Puis j'étais en train de parler avec ma mère au téléphone. Puis j'ai tout le temps de pas faire ça, pas parler au téléphone en promenant le chien. Tu sais, profiter du moment, du lien avec l'animal. Mais là, bon, je parle au téléphone.
1: C'est ta mère. Faut aussi prendre soin de ta mère.
2: Oui, aussi. C'est lié avec la mère aussi, c'est important. Là.
0: Et là, j'ai vu la dame se raidir. On allait se croiser. Elle avait un chien. J'avais mon chien. Et puis, je l'ai vu se raidir et commencer à stresser. Ouais. J'étais capable de lire son langage
2: corporel. Son chien a dû commencer à japper à ce moment-là aussi.
0: Ben, pas encore, mais moi, je l'ai senti. Fait que je me suis retirée dans une entrée. Puis quand elle est passé près de moi, effectivement, son chien a comme vraiment voulu comme attaquer mon chien, mais c'est un tout petit chien là, tu sais. Puis la dame, elle était dans tous ses états, elle avait les larmes aux yeux là. Puis moi, j'ai fait, ok, maman, je te rappelle. J'ai arrêté la dame. Puis parce que là, Frida, elle n'en faisait pas de cas. Là. Fait que c'était une bonne situation. Ouais. Si mon chien avait été réactif aussi, ça aurait pas pu être possible. Mais là, j'ai arrêté la dame. J'ai dit, madame, ce qui est en train de se passer, votre chien n'est pas dangereux. Il n'est pas agressif. Okay. Votre chien a peur. Puis parce que votre chien a peur et réagit de cette manière-là, vous avez peur. Puis parce que vous avez peur, votre chien a encore plus peur. Puis c'est comme un cercle vicieux, ça escalade l'anxiété de votre chien. Mais tu sais, ça, on en voit beaucoup.
2: Puis quand tu fais ça, puis là, t'arrives. Moi, je le fais des fois avec Oslo, je le vois aussi, la même chose. Les gens sont safe. Puis là, je dis, Oslo, viens, on va s'approcher. Ouais. Oslo n'a pas peur des autres chiens, est capable de s'éloigner. On s'approche et là, les gens, leurs épaules tombent. Ils ont quasiment des larmes aux yeux. Parce que j'ai toujours. Puis là, c'est... ça vous dérange pas qu'ils. Puis là, dès qu'ils se rencontrent, des fois, ils ont encore peur. Mais tout d'un coup, le chien qui était au bout de la laisse, qui avait peur des autres chiens, qui touchait jamais à d'autres chiens parce qu'elle tirait toujours sur la laisse pour les empêcher de se rencontrer, tout d'un coup, ils se rencontrent. Et là, ils arrêtent de japper, ça le déstresse. Et là, maintenant, les gens, là, c'est comme si ils sortaient d'une prison.
0: T'sais? Mais je l'ai rencontré encore, cette femme-là, quelques semaines. Puis, 3 semaines, je pense, après. Ça faisait pas tant de temps, là. Puis, elle avait un sourire. Ouais. Tu sais, je lui ai donné quand même des ressources pour qu'elle puisse comme travailler avec son chien. Je lui ai dit, vous sortez jamais sans gâterie, vous faites du renforcement, puis je l'ai référé à un bon intervenant en éducation canine. Puis, ben, je sais pas si elle avait eu le temps d'y parler vraiment beaucoup, mais juste notre intervention a fait en sorte que là, elle avait un sourire.
2: Ouais, ces gens-là, des fois, sont isolés à cause de ça. Et c'est là qu'on le voit. C'est que tout d'un coup, c'était comme l'animal n'est pas, puis ils ont un sentiment d'obligation envers l'animal. Ils vont pas s'en débarrasser. Ils vont garder toute leur vie, mais ça, ils restent dans cette petite prison-là. Tout le temps, s'ils sont pas aidés.
0: Mais cette personne-là se sentait coupable. Ouais. Elle l'a verbalisé. Elle a dit, moi, je me sens coupable. Je pense que je suis une mauvaise propriétaire d'animaux. T'sais.
1: Moi, je pense que s'il y avait des parcs à chats, il y aurait plus de couples. Dans la société. Qu'est-ce que la science dit là-dessus sur les animaux qui peuvent faire office d'application de rencontre?
0: Plein de choses. Moi, j'ai trouvé ça hyper fascinant de lire là-dessus ce que dit la science parce que c'est un investissement commun. Fait que ça solidifie les couples. Mais d'emblée, sur les applications de rencontre, les femmes... Ça les affecte en fait. Ils vont davantage aller vers les hommes qui se mettent en disent avoir un animal ou c'est ça. Mais apparemment que instinctivement les hommes, il y a plus d'hommes qui se mettent en scène sur leurs photos d'application avec des animaux. Puis ça semblerait que ça fonctionne, mais l'inverse ne fonctionne pas. Fait que c'est vraiment les femmes.
2: Une photo en chess, c'est bien. Une photo en chess avec un chat, c'est mieux, c'est ça.
0: Allez. Exact.
1: C'est bon. Si le chat cache le chest, encore mieux.
0: Puis il y a des femmes qui même vont juger du potentiel amoureux d'une personne.
1: Comment il prend soin de son animal?
0: Ben oui, mais comment il réagit avec son animal. Fait qu'ils vont voir le lien qui va se créer. J'avoue que moi, ça m'affecte. Tu sais, les premières fois avec mon conjoint, quand j'ai vu mon chien, comme après quelques semaines, vouloir rester à la maison avec mon conjoint plutôt que de partir travailler avec moi, j'ai fait, je pense que c'est le bon. C'est ça que ça fait. Mais un truc cocasse...
2: C'est pas remis en question, toi?
1: Non, elle a bien confiance en elle. Okay, c'est bon. Parfait.
0: Mais un truc cocasse que j'ai vraiment trouvé fascinant, c'est que les membres d'un couple qui ont un animal rapportent moins de réactivité face à une tâche stressante récupèrent plus rapidement après une tâche stressante. Si cette tâche est effectuée avec l'animal versus avec le conjoint.
2: Quand même.
1: OK, c'est quand même, c'est pas rien.
0: Oui, c'est une étude qui a permis de le démontrer
1: c'est
0: réellement.
1: C'est vrai que plier du linge avec un chat qui ronronne, coucher sur la pile de serviettes... Oui, c'est un peu moins plate. Mais c'est un peu moins plate, là. Ah,
0: mais il y a quand même un petit pourcentage, c'est 4,5% des couples qui rapportent que c'est un irritant. Puis là, moi, tout de suite, ça m'a fait penser, admettons, là, qu'il y a un membre dans le couple qui est comme un trouble obsessionnel compulsif lié à la présence de poils. Admettons,
2: histoire
0: là.
2: Hypothétique,
0: genre, trop de poils dans la maison, puis qu'aussitôt qu'il y a un poil, il y a comme un élément de panique puis d'anxiété. Ben, ça pourrait avoir un effet.
2: Ton chum, écoute-tu la panique?
1: Nous sommes dans la clinique vétérinaire avec Claudia Gilbert et Sébastien Foury et on parle de cette influence réciproque qu'ont les animaux et les humains les uns sur les autres. Influence souvent bénéfique, pas toujours, parce qu'il y a des nuances à apporter comme ici. Il y a quelqu'un qui a dit, lorsque ma mère est décédée, mon père est allé dans un refuge pour adopter un chat. Malheureusement, le chat était très énergique. Il montait sur les armoires, sur la table de cuisine. Mon père âgé est devenu très anxieux. On a dû trouver une autre famille pour le chat. Mmh. Ici, très intéressant. Dans ma famille, lors du décès de ma mère, on a demandé à mon père, qui vivait dans sa maison à la campagne, s'il aimerait avoir un animal de compagnie. Puisqu'on en avait toujours un dans le passé, il a été catégorique non. On a respecté son point de vue, même si on pensait que ça le désennuierait. Je pense que la charge était trop lourde. Super intéressant. OK, Sébastien. Oui. Ici, c'est j'aimerais offrir un lapin à mon enfant pour qu'il apprenne à prendre soin de quelque chose de vivant pour développer un peu d'empathie envers les autres.
2: Oui.
1: Dans la préface de ce livre, je rappelle d'ailleurs que c'est sur ce livre-là qu'on se base pour beaucoup des choses qui sont dites ce matin. Être heureux avec votre animal, ce que la science révèle, donc de Catherine Amiot. Tu parles d'altruisme dans la préface. Donc, un animal peut aider à développer ça?
2: Oui, moi, je suis persuadé de ça. Puis depuis longtemps, puis je trouve ça le fun parce que Catherine le met en plus en chiffres ou en avec des choses concrètes. Mais quand les enfants développent un lien d'attachement fort avec leur animal, on le sait que ça augmente leur niveau de compassion, mais aussi, pas seulement envers les autres, mais aussi envers eux-mêmes. C'est-à-dire qu'ils sont plus connectés à eux-mêmes, avec leurs émotions. Puis, ce qui est drôle, c'est qu'on se rend compte que c'est comme une espèce de cercle vicieux, c'est-à-dire que des fois là on appelle ça le piège positif de l'anthropomorphisme, on parle souvent d'anthropomorphisme, c'est-à-dire donner des émotions aux animaux comme étant négatifs, mais ça a quand même un effet quand on aide un animal, on a un rétrofeedback normal dans notre corps, on produit de l'oxytocine, on produit ça nous crée un bien-être quand on aide notre animal parce que la relation avec l'animal et comparativement à l'humain, c'est une relation de dépendance, l'animal a besoin de nous pour passer à travers sa vie. Et donc, quand on l'aide, c'est comme si on s'habituait à avoir un renforcement positif à chaque fois qu'on aide et qu'on rend notre animal heureux. Et c'est donc, tout d'un coup, les personnes qui s'occupent de leurs animaux, on le sait, ils développent cette espèce d'habitude-là, ça transforme l'altruisme vraiment en une routine concrète de faire du bien aux autres, aux animaux.
0: Et de pas s'attendre en retour.
2: Exactement. Donc, c'est vraiment...
1: Oui, c'est intéressant,
2: et c'est ça qui est intéressant, c'est que on comprend que l'animal a des besoins qui sont différents des nôtres, ça nous sort de l'égocentrisme, ça nous oblige à s'occuper de l'animal et on a cette espèce de bien-être-là qui vient avec et on veut recréer encore ce bien-être-là dans le futur avec n'importe quel autre type d'animal, d'être vivant et les humains probablement aussi en conséquence.
1: OK, donc c'est intéressant cette notion d'avoir quelqu'un quand on est jeune qui dépend entièrement de nous pour sa survie.
2: Oui.
1: Donc c'est intéressant parce qu'effectivement, là, faut donner, faut nourrir, faut nourrir
0: et essayer de comprendre les autres.
1: Aller devant aussi parfois de leurs besoins.
2: On reçoit tellement quand on est enfant. Tout le monde est vers nous, nous rendre heureux, nous éviter du stress, nous donner du bien-être. On est comme un petit roi centré sur nous-mêmes, puis d'être s'occuper d'un animal. Mais on s'oublie nous-mêmes et on est heureux en faisant du bien à autrui. Et je pense que ça peut pas être négatif jamais. Ça ne peut que construire une belle société à mon avis quand c'est positif. Mm-hmm.
0: Mais il faut faire attention, par contre, quand un enfant, par exemple, on veut lui donner un animal parce qu'il est anxieux, ça peut avoir l'été. On pense souvent comme zoothérapie. Bon, mon enfant a un trouble anxieux, je vais lui procurer un animal. Tu sais, la zoothérapie, c'est pas juste le fait d'avoir un animal avec nous. Hein. Ça implique un animal qui a été formé, qui est un médiateur, un facilitateur pour certaines thérapies, que ce soit au niveau d'un psychologue, un ergothérapeute, physiothérapeute et tout là. Et puis, ça, en fait, on le sait là que la présence de l'animal dans ce contexte zoothérapique là, zéro-thérapeutique, ça diminue le taux de cortisol puis ça augmente l'engagement pour la thérapie. Mmh. Mais c'est un chien. Normalement, ben c'est un chien ou d'autres animaux qui ont un lien avec la personne, l'intervenant. Et

0: Et ce lien-là, il est important parce que c'est une façon pour l'animal de se retirer du stress ressenti par la personne qui reçoit la thérapie, finalement.
1: Okay.
0: Puis, fait que c'est super important. Puis, il y a une synchronisation émotionnelle entre l'enfant et le chien,
1: ouais,
0: qui fait que si l'enfant est anxieux, ben le chien peut devenir anxieux et l'inverse également.
1: OK. Donc là, quelques... Parce qu'on va aller sur certaines maladies, des trucs qui peuvent se transmettre, pas juste psychologiquement entre animaux et humains, on va y arriver, mais juste avant, parce que là, on dirait qu'on a juste fait jusqu'à maintenant ce que les animaux apportent aux humains, mais qu'est-ce que les humains apportent ou non à son animal? Par exemple, Sébastien, ici, là, on dirait que mon chat le sent quand je suis malade. J'écoutais hier Nicole Kidman en entrevue sur Instagram avec Sandra Bullock. Et là, d'exemple sorcière pour leur film qui sort, puis là, ils avaient des petits chatons noirs, tu sais, dans les mains, tout ça. Et Nicole Kidman racontait que le chat de sa sœur allait sur sa poitrine. Elle avait un cancer du sein. Mmh. Et allait systématiquement se coucher sur sa poitrine alors qu'elle ne faisait pas ça avant ou avec d'autres. Mmh. Qu'est-ce qu'on sait de ce lien-là?
2: La science ne permet pas vraiment de dire que les chats détectent une maladie. Même chose pour les chiens, c'est-à-dire de façon consciente. Hein. C'est-à-dire qu'ils vont.
0: Il y a des chiens quand même qui sont pisteurs pour certaines maladies.
2: Ils ne savent pas que c'est une maladie. C'est-à-dire qu'ils vont reconnaître des changements physiologiques, c'est-à-dire une odeur différente. Par exemple, chez les diabétiques, une odeur d'acétone dans la laine qu'ils vont reconnaître. La température, si on est fiévreux, va changer. Ils vont reconnaître des changements comportementaux. On se rend peut-être pas compte, mais on met notre main à la poitrine ou on va être plus ralenti, ou on va avoir notre visage va changer. Des fois, ils vont reconnaître les changements émotifs. Donc ça, on le sait qu'ils sont capables de reconnaître ça. Et donc, là, tout d'un coup, on le sait que chez, et d'ailleurs, scientifiquement, on est capable de savoir qu'il y a une interconnexion humain-animal, c'est-à-dire que les émotions ou les changements chez l'humain ont un impact sur nos animaux qui sont avec nous parce qu'ils reconnaissent toutes ces choses-là, ils connaissent nos routines, et eux vont avoir un effet bénéfique ou négatif sur nous parce qu'ils partagent nos vies avec nous. Donc, il y a vraiment cette espèce de continuum-là entre l'humain et l'animal. C'est pas juste unidirectionnel, c'est bidirectionnel.
1: Mais d'ailleurs, on a un vétéran ici, syndrome post-traumatique, dépression. Depuis 8 ans, j'ai mon beau labrador coéquipier, un chien de service, mon premier, mais j'ai eu plusieurs chiens dans ma vie. Cependant, ma relation actuelle avec mon chien de service est exceptionnelle. On est une équipe, je suis là pour lui et lui pour moi.
2: Ouais.
1: Il est un soutien moral, une présence plus que ma famille et mes amis. Ce qui nous a beaucoup aidé, c'est l'entraînement, l'éducation en jouant. Ce malgré mon état dépressif, aujourd'hui, c'est plus qu'un chien, c'est mon partner. Ouais. J'ai beaucoup plus d'impact positif, tant pour moi que pour mon entourage.
2: Ah oui, puis on le sait, quand c'est bien fait, puis c'est guidé, ces relations-là, puis qu'on a bien choisi l'animal, on a bien choisi le patient ou le propriétaire de l'animal qui va l'avoir, ça peut être extraordinaire comme relation.
0: Puis quand c'est ça qu'on cherche, moi, ce que je recommande, c'est de pas aller à l'aveugle, tu sais, adopter un animal, c'est de se faire accompagner. Mm-hmm. Accompagner par un intervenant en éducation canine.
2: Il y a des fondations qui font
0: certifié,
2: ça aussi.
0: Ouais. Il y a des fondations comme les chiens Togo, ils font des chiens d'assistance, ils vont chercher des chiens dans des refuges pour faire des chiens d'assistance psychologique.
2: Ouais. La fondation Assista aussi fait ça, donc il y en a plusieurs qui le font.
0: Donc, tu sais, faut se faire accompagner pour, si c'est ça qu'on cherche, c'est possible. Mais il y a trop de facteurs qui peuvent faire en sorte que c'est pas ça qu'on obtienne au final.
1: OK. À quel point est-ce que notre état de santé physique ou mentale, ou notre caractère ou notre attitude, par exemple, mon voisin est très autoritaire avec son chien. Mmh. Son chien a toujours le caquéba. Est-ce que ce chien est malheureux?
2: Bon, en fait, c'est-à-dire que le caquéba, pas parce que le caquéba, c'est parce qu'il sait qu'il y a quelque chose qui va arriver, puis souvent, c'est parce qu'il ne comprend pas ce qui va arriver. C'est-à-dire que les chiens comprennent très bien le renforcement positif quand ils ont action-réaction, ils comprennent très bien. Si les humains n'interagissent pas bien avec leur animal, ils comprennent pas quand renforcer, quand punir ou quand faire... Et là, c'est là que le chien devient tout mêlé. Et là, il a tout le temps peur, il est tout le temps malheureux, il comprend pas ce qu'il est supposé faire. Et c'est pour ça qu'ils ont cette face-là, effectivement. Et là, c'est souvent une mauvaise compréhension du propriétaire de son animal ou des mauvaises intentions. Et ça, c'est triste quand ça arrive. C'est parce que cette personne-là n'a pas été bien accompagnée. Elle se fâche après son chien, mais le chien, il fait juste ce qui lui apporte un renforcement positif. Donc, faut juste changer ta façon dont tu donnes le renforcement à ton chien pour qu'il comprenne ce qui est supposé de faire.
1: OK, un air piteux pitou, là, il y en a un ici là qui nous écrit là depuis deux semaines, j'ai moins de temps consacré à mon chien, juste une marche par jour, il y a un air piteux pitou. Est-ce qu'on peut se baser sur un petit air qui fait pitié?
0: Sur l'allure, ben en fait c'est inconsciemment on connaît notre animal, fait quand il y a

0: moins d'énergie, qu'il y a moins d'entrain, on le ressent. Ouais, mais tu sais, ça influence un peu. Mais oui, c'est sûr que si on brise la routine d'un animal, mais dans ce cas-ci, s'il y a moins de temps pour son animal, ben moi je m'inquiéterais aussi pour la personne humaine qu'elle-même a, parce qu'il y a, y a un impact positif là à aller à sortir avec son chien, le lien qui se crée pendant la marche, le moment présent qu'on vit quand on se connecte avec l'animal pendant la marche, puis qu'on répond mutuellement à nos besoins, mais cet humain-là a aussi perdu quelque chose de positif là.
1: Moi, je me lève plus tôt pour aller faire du frisbee maintenant. Je fais 5 heures du matin le frisbee, parce que avant c'était 6, puis j'ai plus le temps. Fait que c'est 5 heures du matin.
2: 5 heures
1: frisbee
2: du matin.
1: Frisbee à Coslo, ouais, puis elle me regarde. Elle sait quand je fais mon lait moussé, là, elle sait que le frisbee vient tout de suite après le lait moussé. Fait que là, elle commence à s'énerver. De ce temps-ci, c'est pas tout le temps comme ça, Pénélope.
2: OK. mon visage tombé, 5 heures du matin, frisbee.
0: L'importance de l'autodétermination.
2: Oui. Ah oui, c'est ça, exact.
0: Je suis certaine que t'en retires du positif,
1: oui,
0: même
1: vraiment,
0: si tu dors.
1: Oui, ouais, j'ai mon petit café dans le parc. Ça rend ma journée beaucoup plus agréable. Ouais.
2: On a plein de courriels super intéressants. Oh, je vous aime assez, là. Le public qui nous écrit comme ça. Mon conjoint handicapé, un labrador de Mira. On avait des services inclus, un vet qui soignait les chiens d'aide gratuitement. Ce fut le bonheur de notre vie. Arrivé à 63 et 68 ans, le proche aidant que je suis réalise tous les obstacles que poserait le fait d'avoir à nouveau un chien de compagnie. Les transports, les batailles même gagnées, les obligations quotidiennes étant déjà élevées, on pourrait plus jamais assumer. En tout cas, pas l'aidant que je suis, nous écrit Raymond. Très, très bon
1: c'est
2: point,
1: vrai.
2: Ça.
1: Puis ça vient vraiment toucher exactement ce qu'on disait au début, c'est-à-dire la sélection, de choisir, c'est pas magique. C'est pas ça règle pas tous les problèmes. Au contraire, il y a beaucoup de travail avant que ça soit facile. Et ça, faut faire attention à ça. Je trouve que c'est une bonne réflexion, ça.
0: Mais il y a une solution à ça. La solution, c'est pas tout pour bénéficier de ce lien-là. On n'est pas obligé d'avoir un animal. On peut aller faire du bénévolat dans un refuge. On peut être famille d'accueil temporaire.
2: C'est parfait,
1: ben oui.
2: Ça.
0: Mais toi-même, t'as fait du gardiennage à un certain moment.
2: Ah oui, moi, je gardais les amis, les chiens. Des gens que je connaissais plus ou moins là, sur ma page. Venez, parce que je voulais voir si j'allais aimer ça un chien, mais je me suis rendu compte au bout du deuxième matin de pipi que ça se pouvait pas.
1: Ma soeur a deux jeunes enfants, puis elle a peur des chiens, puis là, ils viennent marcher à Oslo de temps en temps, ils l'amènent au parc à chien. C'est de temps en temps, puis là, ils trippent, mais elle n'a pas besoin d'avoir un chien pour ça, là. Elle n'a pas le temps, elle n'a pas la charge mentale.
2: De temps
1: pour
2: en temps, ça peut être vraiment le fun, ça peut vraiment dépanner, puis ça renforce les liens humains aussi entre ceux qui avaient besoin d'un gardiennage.
0: Ma soeur, elle vient de voir plus souvent.
1: Oui, en plus, puis elle m'a apporté une petite soupe. L'autre fois, t'as cette fois.
2: Pas pour le chien.
1: Non, pour moi.
2: OK, d'accord, pas pour le chien. OK. Quand Claudia et Sébastien, on vous a proposé de parler de bien-être animal puis de cette influence réciproque là, qui peut exister entre nous, les humains, puis nos animaux de compagnie, vous teniez aussi à ce qu'il soit question des gens qui ont des santé fragiles, notamment des personnes immunosupprimées. Pardon. Qu'est-ce qu'on peut dire là-dessus, Sébastien?
1: Ben en fait, c'est parce que ça c'est parti d'une collaboration qu'on faisait avec le projet Laurent, qui est un projet qui est multidisciplinaire avec des médecins vétérinaires, des microbiologistes, des médecins, qui en fait se sont dit on va réfléchir à la façon dont on peut garder les animaux dans les familles des personnes qui sont immunosupprimées. C'est-à-dire que ça partait de Laurent qui est le fils d'une vétérinaire qui avait besoin d'une transplantation de foie, et leur médecin leur a dit ben débarrasse-toi de ton chien, il y a des risques qu'il te transmette des parasites ou des maladies et tu devrais pas en avoir parce que c'est dangereux pour toi, parce que tu es immunosupprimé. Puis là, ils se sont dit, mais c'est quoi les études réellement qui disent que c'est dangereux? Puis c'est quoi qui est dangereux réellement? Puis les bénéfices pour Laurent d'avoir son chien ou ses chats, étaient tellement forts pour lui qu'il revenait de sa chimio, il était coincé à la maison, il pouvait pas aller jouer dans le parc. Ben pourquoi de se débarrasser de l'animal alors qu'on n'a pas tant d'informations que ça? Donc, ce qu'on s'est rendu compte, c'est qu'il faut connaître plus quels sont les risques, travailler plus les médecins, les vétérinaires, les intervenants et les patients ensemble pour éviter justement de se débarrasser de leur animal. Et donc, là, on est là pour dire, ben, c'est quoi les dangers réellement d'avoir un animal lorsqu'on est immunosupprimé? Puis c'est quoi être immunosupprimé? Puis comme ça, puis s'assurer que les vétérinaires sont tous au courant. Moi, tous les vétérinaires de mes groupes d'hôpitaux, ils ont été formés, ils ont eu des conférences là-dessus, puis ils vont poser des questions à leurs clients pour dire, hey, êtes-vous immunosupprimé? Si oui, ayons cette discussion-là sur quelles sont les choses qu'il faudrait que vous fassiez à la maison pour éviter que votre animal soit un problème pour vous.
0: C'est surtout ça, c'est d'établir des recommandations qui permettent de, on le connaît, il y en a un risque, on va l'étudier adéquatement, puis on va étudier quelles sont les recommandations qui permettent de minimiser ce risque-là pour

0: pour être capable d'aller chercher les bénéfices, mais de bien connaître quels sont les bénéfices, pour être capable de faire un bilan. Ouais.
1: Mais Claudia, ta fille est immunosupprimée et vous avez un chien.
0: Oui, mais j'avoue que ça a été un peu compliqué parce que j'étais le genre de personne qui avait plusieurs espèces d'animaux en même temps chez moi, évidemment. Puis il y a pas tant d'espèces que c'est simple parce qu'il y a des zoonoses, des maladies transmissibles entre l'animal et l'humain pour toutes les espèces. Et pour la majorité des gens, ce n'est pas un problème. Le risque est minime parce que quand on attrape cette zoonose là, l'impact est limité. Tu sais, c'est pas si grave. Tu sais, moi j'avais pas peur de ça avant, mais effectivement. Avoir un chien, ça, c'était ce qui était le plus simple pour moi parce que j'ai un meilleur contrôle. On a un contrôle sur, tu sais, je suis capable de dire, ben j'ai choisi un chien d'un éleveur qui ne donne pas de nourriture crue à ses chiens. Donc, ses reproducteurs à lui ne sont pas porteurs de certains micro-organismes qui peuvent être pathogènes pour nous. Il fait aussi une bonne prévention des parasites. J'ai fait une culture de sel sur mon chien quand je l'ai eu. Je me suis assurée qu'il y avait un protocole de prévention des parasites. Je brosse les dents tous les jours. Je vais pas dans les parcs à chiens avec ce chien-là. Et puis tu sais, je m'assure de pas lui donner d'os, tu sais, de sous-produits, des gâteries de sous-produits animaux qui peuvent souvent être contaminés avec des agents pathogènes. Ben je m'assure de pas lui en donner. Puis j'ai trouvé des alternatives.
1: L'idée en fait de parler de ça aujourd'hui, c'est qu'on estime, selon Statistique Canada, qu'il y a environ 14% des Canadiens et des Canadiennes de 15 ans et plus qui ont un système immunitaire affaibli. Donc, ça fait bien du monde. Ça peut faire jusqu'à 6 millions de Canadiens. Il y a des gens autour de nous qu'on croise dans ces situations-là pour qui, effectivement, il y a certains éléments qui peuvent être un problème, Claudia.
2: Puis, c'est 15 ans et plus. Parce qu'on considère que les enfants également, prépubères, sont à risque, sont immunosupprimés aussi d'une certaine façon. Peut-être pas autant que d'autres qui prennent des médicaments chimiothérapeutique, etc. Mais ils ont quand même un risque plus élevé de contracter des parasites, la salmonellose, donc des maladies qui peuvent être transmises aux personnes immunosupprimées. Les enfants enceintes, aussi sont considérés immunosupprimés.
0: Les femmes enceintes, les personnes âgées, c'est plus que ce qu'on pense. Parce que oui, si on dit, bon, les personnes qui sont atteintes du sida, qui ont le cancer, le diabète, qui ont un problème de malnutrition, qui prennent des médicaments pour certaires conditions, comme la colite ulcéreuse, des agents chimiothérapeutiques, des médicaments pour prévenir les rejets de greffe.
2: À la limite, même les pompes à la cortisone ont un petit effet local immunosuppressant.
0: Asthmatique, donc, tu sais, tout ça, mais si on pense à ça, des fois, c'est dans les membres de notre famille, il y a une personne qui a cette condition-là ou qui va éventuellement l'avoir. Tu sais, je peux ne pas avoir de problème, mais une fois que je suis enceinte, c'est une autre histoire par contre. Et les gens qui viennent à la maison ou qui gardent notre animal, des fois, on y pense pas. Tu sais, mes parents qui viennent chez nous passer un week-end, tu sais, il y a un impact. Faut y penser à ça quand.
2: Quand on a les discussions avec les clients en salle de consultation, souvent on pose la question, êtes-vous ou quelqu'un de votre famille ou quelqu'un qui est en contact avec votre animal immunosupprimé? Puis là, premièrement, des fois, c'est comme, c'est quoi immunosupprimé? C'est qui? Je sais pas c'est qui est immunosupprimé. Puis souvent, ils nous disent, non, mais pourquoi donc? Et ben, pourquoi vous posez la question? Mais parce que souvent, on oublie ou on n'en parle pas ou on fait pas des analyses de sel pour savoir est-ce qu'il y a des parasites dans les selles de notre animal, de notre chat, de notre chien, même s'il va pas à l'extérieur. Nous, on a fait le test, tous nos employés. Tous les employés de nos hôpitaux, on a fait le test de sel, pas nos selles, mais les selles de nos animaux.
1: Okay.
2: Et on s'est rendu compte qu'il y a 25% des animaux de nos employés qui leur donnent les médicaments préventifs, qui font attention, qui sont dans le milieu, 25% ont certains types de parasites dans les selles de leur animal. 1 sur 4. C'est fou, là.
0: On donne une certaine impression de protection en faisant de la prévention des parasites parce que, tu sais, on a beaucoup de nos clients qui donnent des médicaments antiparasitaires à chaque
1: mois. Il y a plein de gens qui vont nous dire, ben pourquoi je fais ça, pourquoi je dépense ça.
2: Mais
0: les vaccins puis les médicaments pour les parasites, on les donne, mais il y a aucun qui fonctionne pour tout. Donc, puis tu sais, ça fonctionne pas pour les.
1: Ça dépend du parasite.
0: Exactement, et ça dépend aussi.
2: Sinon, on va donner 5 molécules différentes.
0: Salmonellose, là. Préviens pas ça.
1: Allons-y quand même rondement avec plusieurs questions, d'accord, dans les dizaines de minutes qui nous restent. Sébastien, ma femme est enceinte. Est-ce que ce serait sage de se débarrasser de notre chat? Je lisais que les femmes enceintes sont plus à risque de contracter les maladies transmises par les chats.
2: Bon, ça, c'est le plus ancré comme. En fait, la toxoplasmose, qui est en général la base de cette recommandation-là, elle va souvent arriver chez les jeunes chats qui chassent à l'extérieur, si on est en contact avec les selles de l'animal, donc si on manipule la litière, si on touche les fesses de notre chat à la limite, donc ça, il faut les risques sont minimes. Si je joue dans le jardin, c'est plus à risque d'attraper la toxoplasmose que si tu flattes ton chat qui va pas à l'extérieur. OK, donc faut pas capoter là-dessus, c'est juste que oui, effectivement,

0: ouais, et de pas les donner de nourriture crue à son chat.
1: Okay. Ouais. Mais tu sais, il y en a beaucoup plus qu'on pense des chats qui ont la toxoplasmose, mais c'est surtout les chatons. Fait enceinte, on n'adopte pas un chaton pendant qu'on est enceinte.
2: Mais est-ce qu'on se débarrasse du chat qu'on a?
1: Non. Ça, non. Okay, puis c'est la litière, on s'entend là, quand on vide la litière, on se lave les mains après. Mm. Mais quand on joue dans le jardin, ça se peut là qu'on suit une carotte sur le bord de notre pantalon puis qu'on prenne une bouchée, c'est ça qui est le risque. Oui. Parce que tu sais, je regarde moi là quand je suis tombée enceinte là, la première journée que je savais que j'étais enceinte, j'ai eu à gérer un petit chaton en urgence parce qu'il y avait des signes neurologiques. Puis à un moment donné, il m'a griffé, il était comme en panique le petit chaton. Puis là, à un moment donné, j'ai fait il y a la toxo. Ouais, ouais. Puis j'étais dans mon premier trimestre de grossesse. Puis j'ai eu des tests après, parce qu'ils font les tests là, chez les femmes enceintes. Puis non seulement je l'avais pas attrapé, mais de tous les risques que j'ai pris dans ma vie envers les chats, je n'avais jamais été en contact avec la toxoplasmose à date jusqu'à présent. Okay. Et j'en ai eu des zoonoses.
0: On a manipulé
1: crypto,
0: des cacachats.
2: Ouais, c'est ça.
0: Ouais.
2: OK. Mon enfant est immunose. Non, attends une minute. J'irai sur cette autre question, Sébastien. OK, traitement de chimio, traitement de radio, pour l'entourage d'une personne qui revient à la maison, il y a des précautions à prendre. Oui. Laver la toilette, le saler les comptoirs, ce genre de choses-là. Puis les animaux, on les prend, on couche avec. Qu'est-ce qui se passe avec quelqu'un qui a un traitement de chimio ou de radio?
0: Mais en général, les gens qui retournent à la maison après un traitement de chimiothérapie, d'ailleurs, c'est des isotopes radioactifs qui ont très, très peu de radioactivité. C'est pas très... Ça radioactive pas très loin, mais donc c'est très court.
2: Je connais des gens qui se sont dit, prenez pas votre enfant dans votre bras en revenant, là.
0: Ouais.
2: Votre grande fille.
1: Ouais. Mais c'est quelqu'un en développement encore. Ce sera la même chose pour des animaux. Des jeunes animaux, je ferais plus attention.
0: Okay, puis c'est souvent les excréments, les sécrétions qui sont riches en isotopes, donc qui sont à risque. Donc, c'est pour ça qu'on nettoie la toilette, on fait attention. Donc, les précautions de base qu'on prend pour nous-mêmes ou...
2: C'est
0: moins recommandé. Okay. Il y a des animaux aussi qui, par exemple, on a des médicaments en crème. Là. On a beaucoup d'animaux qui, quand on les a sur nous, les estrogènes en crème, les thyroïdes, les animaux vont l'absorber. Ça, quand on les a sur nous, on les prend sur nous, ils peuvent absorber ça. On a eu des chiens,
2: la
0: cortisone.
2: Elle aime tellement quand je me mets ma pompe d'estrogène.
1: Mais ça a un impact.
0: Oui, puis ils l'absorbent beaucoup. Et des fois, ils vont lécher la crème. Là, ils vont absorber l'estrogène. Et l'estrogène, pour un chat, c'est pas bon. Fait que,
2: je la laisse pas faire, là, mais je vous ai pris une petite lichette une fois de temps en temps.
0: Ouais, c'est ça.
2: Il
0: faut juste limiter ça parce qu'on a vu des animaux qui, à long terme, développaient des conditions médicales causées par une hormonale due aux crèmes de leur propriétaire.
1: Les chiens qui boivent dans la toilette, là, fermez le bol. Parce que,
0: surtout si on revient à un traitement d'iode radioactif.
2: Comment on nettoie des griffes? Parce que ça a l'air beaucoup de se passer par les griffes, parce que la litière, ben, là, on parle surtout des chats, mais même les chiens, là, ils vont dans un carré de sable, il y a des excréments d'animaux, whatever, ils viennent. Oui. Ça se nettoie-tu des griffes? Comment on prend? Nous, on peut bien se laver les mains, là.
1: Mais c'est ça. On peut pas leur demander, en sortant de la litière ou en revenant dehors, de se laver les pattes, là, tu sais. Fait que, on doit le faire nous-mêmes, là, mais on n'est pas, tu sais, on va pas prendre l'habitude de toujours le faire. Mais s'il y a une personne qui est immunosupprimée dans la famille, tu sais, moi, là, ça arrive que je vais prendre une démarche avec mon chien, puis que je suis allée dans des endroits où il y a plus d'animaux, puis en rentrant à la maison, je lave les pattes de mon chien. Ça arrive régulièrement. Les chats, faut couper les griffes, vider la litière plus souvent. Comme ça, quand ils grattent dans la litière, ben ils ont moins de chances de gratter dans des excréments qui sont déjà présents dedans. Puis on peut, pour des personnes qui ont vraiment des problématiques, j'ai beaucoup vu des personnes malades ou des personnes âgées qui ont la peau extrêmement fragile. Puis les griffes, ça même juste, tu sais, le chat fait pas exprès, mais juste en étant couché sur les jambes de la personne, le chat a peur de quelque chose.
0: Il
1: s'en va. Puis là, c'est ça. Donc, on peut mettre des soft paws, là, des petites plastiques là, pour protéger les griffes.
0: Puis, dernière chose, chez certains clients, on va recommander des bains de pieds. C'est-à-dire qu'on peut mettre un bac avec des bains de pieds. Quand le chien rentre de l'extérieur, il passe les pattes dans le bain, on l'assoit là ou on le reste debout là, on nettoie les oreilles, on le garde quelques minutes et ensuite, il rentre dans la maison, on fait sécher les pieds. Donc, ça peut se faire de façon relativement facile. Ça, c'est souvent, on vire pas fou. C'est pour les gens qui sont immunosupprimés dans les maisons. On veut éviter les risques de contamination.
1: Ça existe là, j'en ai vu là plusieurs cette semaine dans les boutiques, même chez dans une grande surface là, un petit pot qui a la forme, tu sais, c'est un petit pot qui est comme une bouteille d'eau là, puis à l'intérieur il y a plein de petits pics
0: en
1: silicone, puis je mets un peu d'eau, moi j'en ai un, je mets de l'eau là-dedans, pattes de mon chien dedans, je l'essuie comme il faut après, tout va bien.
2: Qu'en est-il des maladies pulmonaires? Maladies pulmonaires et chats, litière, poils, chiens, tout ça. Est-ce que c'est à proscrire?
0: C'est pas à proscrire. On fait attention. C'est-à-dire que, d'ailleurs, les maladies respiratoires, tous les gens qui ont des maladies respiratoires sont très sensibles aux irritants qui sont en

0: aérosol. Donc, ça, on va faire attention. En fait, il y en a pour qui les chats et les chiens, ça n'a aucun impact, puis c'est vraiment la plus la matière inorganique. Donc, les poussières, les acariens de maison, des fois, c'est pire que le... Donc, je pense qu'il y a des fois, il y a des accumulations de risques ou de d'allergènes dans l'air ou d'irritants dans l'air qui, là, peut-être le chat, c'est juste l'allergène de trop, ça peut arriver. Mais il y a peut-être d'autres choses qu'on peut éliminer, c'est-à-dire avoir un meilleur contrôle des acariens, avoir des litières qui sont non poussiéreuses, avoir... Donc, il y a comme plein de choses qu'on peut faire. Et ça, on en parle évidemment avec, mais les infections pulmonaires sont relativement rares associées aux animaux. C'est plus des irritants de l'asthme ou des bronchites chroniques.
1: Évidemment, tout ça.
0: Ça peut arriver, mais c'est souvent plus des parasites d'animaux qui peuvent avoir un impact pulmonaire chez les jeunes enfants ou chez les personnes immunosupprimées, mais c'est très rare.
1: De façon générale, si on a une santé fragile, il est très possible de continuer à vivre avec des animaux.
0: Ça, allez, sur le site du projet Laurent, ils ont tous les comportements à adopter lorsqu'on est immunosupprimé. Qui est immunosupprimé? Comment on fait pour le savoir? Est-ce qu'on l'est nous-mêmes? Quelles sont les ressources qu'on peut avoir? Et puis, qu'est-ce qu'on devrait prendre comme précaution avec notre animal? Et puis, vraiment, ça, il y a vraiment une checklist de choses à faire.
1: Je présume que ça doit être la même chose pour le cancer. Il doit y avoir de l'information qui se trouve pour d'autres problèmes de santé. OK, je veux juste finir sur ces deux courriels-là qui sont vraiment beaux. C'est le même. OK, un courriel. J'avais un oiseau à la maison, mes parents l'adoraient, nous écrit Louise. Pour Noël, je leur ai donc acheté un oiseau élevé à la main. À partir de ce jour, je ne les ai plus jamais entendu parler de leur maladie ou de leur médication. Seules les finesses de l'oiseau étaient le centre de nos discussions. OK, là, il y a un autre courriel. Ben, c'est peut-être le même, je sais pas. Mon père de 94 ans s'est retrouvé aux soins palliatifs à l'hôpital et on nous a dit qu'il n'en avait que pour 24-48 heures. On a eu l'autorisation de l'hôpital avec le hockey du vétérinaire pour apporter l'oiseau dans sa chambre. Mon père est finalement resté 28 jours au lieu que plutôt que 24-48 heures et durant cette hospitalisation, le cocatiel femelle a pondu 4 œufs alors qu'elle n'en avait jamais pondu un en 3 ans à la maison.
2: C'est sûrement la luminosité à l'hôpital.
0: Moi je pense qu'il y a quelque chose d'un petit peu magique. Moi aussi, t'es tellement rationnel, Claudia. Moi je pense que c'est la magie du moment. Je pense que
1: c'est les deux. Ah, puis ici, il m'est arrivé de me réveiller le matin avec mon chat collé à ma tête à chaque fois que je vivais de la grande anxiété au travail.
0: Oh, ouais. Ça, c'est des belles affaires poussées. Puis moi, je me rappelle, le père de ma femme, elle avait le cancer du pancréas, puis on avait aussi amené son chien Billy dans la chambre d'hôpital avec l'accord. Il y avait ses traitements, tout ça, pendant que j'étais vétérinaire. Puis ça là, il était complètement... il faisait des allers-retours dans le... Tu sais, il perdait conscience souvent. Puis quand le chien était là, je pense qu'il était un des moments qui a été les plus éveillés. Il a reconnu son chien Billy. C'est les animaux ont cet effet-là sur les humains. On le sait. Il faut juste que ça soit bien fait.
1: Je vous invite à lire, si ce n'est pas déjà fait, Les grues volent vers le sud. C'est un livre qui est sorti au printemps et qui raconte l'histoire d'un vieux monsieur dans un pays nordique qui vit avec son chien et son fils veut lui enlever son chien parce que le monsieur se fait vieux et lorsqu'il prend des marches avec, il peut se perdre en forêt et se blesser. Donc, c'est toute cette relation-là qui se passe. C'est très, très beau. Mais surtout, on vous recommande être heureux avec votre animal, ce que la science révèle, de Catherine Amillot, c'est chez PUC 360. Donc, c'est ce sur quoi on s'est basé aujourd'hui pour cette chronique, cette clinique, en fait, je devrais dire, sur l'influence réciproque entre humains et animaux. Sébastien Kfouri, Claudia Gilbert, ça a été un vrai plaisir de vous retrouver. Merci infiniment.
0: Merci,
1: c'était vraiment super. Et merci à vous pour vos questions, elles sont toujours si pertinentes. Bonjour Alec.
3: Bonjour Pénélope.
1: Alors, qu'est-ce qu'il y a dans une demi-heure à Midi Info?
3: Mark Carney qui a livré un discours au Parlement européen à Strasbourg ce matin à notre heure, qu'on baptise déjà en Europe comme le discours de Davos 2.0, donc le tome 2 après avoir fait un grand discours très remarqué en Suisse l'hiver dernier. Ben là, on est dans l'application de ce discours-là. Alors, on va en parler avec un député européen qui a assisté à ce discours, voir comment on perçoit ça en Europe, ce rapprochement avec le Canada. Nous, on comprend pourquoi on veut aller vers l'Europe, évidemment, en raison des États-Unis. Pourquoi eux veulent se rapprocher du Canada? Donc, on va parler de cette question-là.
1: Ouais,
3: du prix du diesel également, qui est extrêmement cher ici et partout dans le monde. Ça commence à créer des problèmes, d'ailleurs. On va aborder également ce sujet-là.
1: D'accord, alors on vous écoute, Alec. Bonne émission.
3: Merci beaucoup.
1: Voilà comment cette deuxième heure se termine. Si vous restez, ce que nous souhaitons ardemment, vous allez découvrir une nouvelle membre de cette équipe. Nathalie Platt se joint à nous. Il sera question de normalité, de ces normes qui font pas toujours notre affaire. À suivre après les infos.
4: Merci Jean-Philippe Vautier, notre duo du jeudi jaillit vous attend. Hugo Dumas, Nathalie Pedrowski. À tout à l'heure.
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9: Bonjour, le jeudi 17 septembre, il est 11h, ici Jérôme Roy à Sherbrooke, et voici vos informations. Les corps de police de partout au pays ont éprouvé des difficultés dans l'acheminement des appels au 911 très tôt ce matin, mais la situation est revenue à la normale en cours de matinée. Au Québec, plusieurs services policiers ont été affectés, notamment à Montréal, Québec, Longueuil ou encore Sherbrooke. La porte-parole de la Sûreté du Québec, Valérie Beauchamp, explique ce qui s'est passé.
10: C'est vraiment le transfert au niveau quand quelqu'un appelle le 911 va transférer à la bonne place, donc au bon centre de gestion d'appel. Donc, si quelqu'un appelle le 911, ben, ça va être transféré bon, du Saguenay, ben, ça va être transféré au centre des appels de gestion des appels du Saguenay. Donc, si le transfert, ça se perdait, ça ne fonctionnait pas. J'ai pas les détails, les causes, les circonstances, qu'est-ce qui s'est produit précisément. C'est sûr que nos équipes vont se pencher sur la question, vont enquêter là-dessus, savoir qu'est-ce qui s'est passé.
9: La Sûreté du Québec a déployé des effectifs supplémentaires sur le terrain pour assurer la sécurité de la population. Mark Carney a prononcé un discours d'une vingtaine de minutes au Parlement européen. Le premier ministre a vivement dénoncé l'utilisation des droits de douane comme moyen de pression et les mécanismes financiers à des fins de coercition. Il a également tiré la sonnette d'alarme sur les bouleversements géopolitiques en cours, tout en affirmant que le Canada et l'Union européenne sont plus forts ensemble. Mark Carney a également déclaré qu'il accueille favorablement l'idée de faire du Canada le premier membre associé de l'Union européenne. La présidente du Parlement européen, Roberta Metsola, a renchéri en soutenant que c'est en cette période trouble qu'il faut oser de nouvelles alliances.
11: C'est dans ces circonstances où les choses ne sont pas faciles qu'on doit prendre des décisions courageuses. Et ça, c'est un, pour moi normal parce que c'est positif, c'est ouvert, c'est avec notre ami, c'est avec une alliance transatlantique que nous avons depuis des centaines d'années. Et aussi, ça offre l'opportunité dans ce Parlement de rapprocher plus étroitement avec le Parlement canadien.
9: Mark Carney promet qu'il y aura de nombreuses discussions et un vote à la Chambre des communes avant de conclure cette alliance. Le Parti libéral du Québec précise ses engagements en matière de santé. Le chef Charles Milliard vient d'annoncer à Lac-Mégantic qu'il souhaite renforcer les équipes de proximité en misant notamment sur les CLSC. Pour cela, il compte investir 200 millions de dollars supplémentaires dans la première ligne. Charles Milliard est aussi revenu sur ses échanges avec ses adversaires lors du débat télévisé d'hier sur la place du privé en santé.
12: Il y a des apôtres du privé qui étaient autour de la table hier au grand débat nouveau. Il s'appelle Éric Duhaime, il s'appelle de plus en plus Christine Fréchette. Moi, je pense que le rôle du premier ministre du Québec, c'est d'être le porte-parole, le porte-flambeau d'un des plus beaux legs de la Révolution tranquille, qui est le système public en santé. Alors, plutôt que d'abdiquer, moi, je veux proposer des nouvelles solutions pragmatiques. Alors, j'en ai trois. Plateforme publique en télésanté, 5 % du budget en prévention et l'annonce de ce matin sur le point d'ancrage des CLSC.
9: Les chefs reprennent la route aujourd'hui. Ruba Gazal de Québec solidaire commence, elle aussi, sa journée en Estrie. La chef caquiste Christine Fréchette visite des entreprises en Montérégie avant de se rendre dans la région de Québec, tout comme les chefs péquistes et conservateurs. Même si les caravanes des chefs étaient à l'arrêt pour leur permettre de préparer un deuxième débat, ben les demandes d'engagement se sont poursuivies. Cette fois, des organismes réclament que les partis s'engagent au sujet du logement hors marché. René-Charles Quirion a préparé ce qui suit.
13: Le Conseil québécois de la coopération et de la mutualité demande aux partis politiques des engagements en matière de logement hors marché. Le directeur général de la Fédération des coopératives d'habitation de l'Estrie, Mokhbar Saada, propose d'accroître le financement du logement hors marché que

0: ce sont les HLM, OBNL et coopératives d'habitation à 20%.
1: Dans la région de Sherbrooke, on est à 7,4 à peu près. Pour atteindre ce 20%, on peut pas mettre toute la charge sur les villes et les MRC. Les deux paliers de gouvernement puissent aider et appuyer les villes.
0: Par ailleurs, c'est jeudi à 14h que prend fin la période de mise en candidature pour l'élection du 5 octobre. Il y a déjà 10 candidats sur le bulletin de vote dans la circonscription de Sherbrooke. Julie Saint-Arnaud-Drolet est porte-parole d'Élection Québec.
2: Les gens peuvent consulter la liste des candidatures dans leur circonscription sur le site web d'Élection Québec et voir l'ensemble des options qui s'offrent à eux.
0: La Cour supérieure a imposé à Élection Québec d'envoyer les prochains documents d'information électorale, soit la carte de rappel à l'électeur, en français et en anglais.
2: Il y a une seule carte de rappel qui va être produite dans les deux langues, donc l'ensemble des électeurs vont recevoir une version bilingue.
0: Ici René-Charles Quirion, Radio-Canada, Sherbrooke.
3: Et le service de police de Sherbrooke a arrêté 3 personnes en lien avec une histoire de violence survenue dans le secteur de Rock Forest ce matin. Vers 8h30, un homme a contacté les autorités pour signaler qu'il venait d'être victime de voies de fait et de séquestration dans une résidence de la rue Grégoire. La suite avec le relationniste du SPS, Martin Carrier.
4: La victime dans le dossier a subi d'importantes blessures, mais on ne craint pas pour sa vie. Comprendre les policiers rapidement sur les lieux, sécuriser notre victime, transporter au centre hospitalier. Une fois sur place aussi, plusieurs policiers prennent des informations. Il y a périmètre mis en place autour de la résidence. Et donc, depuis ce matin, vers 9h30, nos policiers, membres du groupe d'intervention, ont procédé à 3 arrestations là, sur les lieux. On parle de 2 hommes et une femme.
3: Voilà ce qui complète les informations. Il fait 20 degrés à Sherbrooke. Bonne journée.
5: Demain à 7h06, nous allons prendre des nouvelles de la France et le retour de ce segment Douce France qu'on fait une fois de temps en temps avec Katia Chapoutier qui est là-bas, journaliste et réalisatrice, et avec Pascal Brouard qui est réalisateur et documentariste. Donc on va vous tenir au courant de ce qui fait beaucoup jaser la France, notamment à 6 mois des élections. Donc on fera ça demain. C'est le moment de la chronique du jeudi, donc dans cette case-ci de la semaine, on propose à des collaborateurs, collaboratrices de faire part de leurs observations. On leur donne carte blanche. En fait, évidemment, on les a choisis pour leur diversité. Des fois, on parle de techno, on a d'alimentation, on parle de vie numérique. Des fois, on va se poser des questions d'ordre plus philosophique et psychologique. Et c'est ce qu'on va faire aujourd'hui. Et on est immensément heureux ici dans l'équipe de l'accueillir dans la grande famille de l'émission. Nathalie Platte, bonjour.
6: Bonjour, Pénélope.
5: C'est un plaisir parce que moi, j'entendais Nathalie à d'autres micros. Puis j'étais comme, son don chanceux. Alors, c'est à nous d'être chanceux de vous avoir parmi nous. Donc, je rappelle Nathalie, psychologue, chargée de cours à l'Université de Sherbrooke, chroniqueuse au devoir et autrice de plusieurs livres, dont le très, très beau Mourir de froid. C'est beau, c'est long, c'est délicieux. Et chaque chronique ou chaque chroniqueur ou chroniqueuse a comme son shtick, là, tu sais, son angle. Et vous avez choisi de faire ça. Moi, j'adore le titre du bon usage.
6: Oui.
5: Donc, à chaque fois, ça va être du bon usage de quelque chose.
6: Ouais.
5: Pourquoi cette idée-là?
6: Ben, là, ça fait un peu pompeux, là. Je veux dire tout de suite que je me positionnerai pas en celle qui nous dit comment bien utiliser les choses. C'est plutôt un clin d'œil à quelque chose que j'aime beaucoup faire, je pense, dans toutes les prises de parole que je fais, qui est de rendre apparent quelque chose qui est là, mais qui est latent. Bon, je suis psy, je suis fascinée par ce qui n'est pas vu, l'inconscient, on va l'appeler vitement comme ça. Et donc, ce que j'aime, c'est, par exemple, prendre un concept, puis on l'utilise vitement, puis il finit par recouvrir, paraître un peu comme un concept bouchon, un peu fermé. Puis ce que j'aime, moi, c'est l'ouvrir, puis qu'on se rende compte à quel point on baigne dedans. Et donc, on commence là ce matin avec un de ces concepts-là.
5: Donc, du bon usage de la normalité.
6: Ouais.
5: Tu sais, un petit concept, là. Une petite affaire réglée vite fait en 2 minutes.
6: Ah, je pense que c'est mon sujet préféré, Pénélope. Parce que je pense que c'est une des choses à laquelle on est le plus inconscient dans notre culture, dans notre société.
5: À quel point on est normé,
6: puis à quel point on embrasse ça, à quel point on veut être normaux. Et à quel point ça a envahi toutes les sphères de notre vie. Puis ça, c'est très particulier à notre époque puis à notre culture, je pense. Donc moi, j'adore quand on peut juste se rendre compte de ça.
5: Parce que je présume que comme psy, vous entendez souvent, est-ce que c'est normal? Est-ce que je suis...

0: vie normale.
1: Tout le temps.
0: Ah ouais.
1: C'est comme ça qu'on arrive souvent en psychothérapie. Mm-hmm. C'est rare que quelqu'un dit je souffre, j'aimerais te parler de ma souffrance. Il y a des choses qui, par exemple, pour les enfants, quand les parents amènent les enfants, il y a un grand saut qui s'est passé. Ça fait seulement 25 ans là, que je pratique, mais seulement dans ces deux décennies-là, mm-hmm. il y a eu tout un glissement. Quand on venait me voir au début des années 2000, on me disait, bon, mon enfant, on me parlait de ce qu'il vivait. Il a mal au ventre, il veut plus aller à l'école, il est inquiet. Je suis pas capable d'y parler. J'aimerais ça que tu lui parles, puis j'aimerais ça comprendre ce qu'il a. Mm. Maintenant, c'est mon enfant a tel diagnostic, mm. j'aimerais que tu lui donnes des outils pour qu'il gère. Soit son anxiété, soit... Je sais pas si vous remarquez le glissement. Mm-hmm, ben oui. Hein? On a technicisé énormément aussi tout notre langage autour de nos souffrances. Mais tout ça, c'est parce que on pense que dès qu'on souffre, on n'est pas normal, on n'est pas normaux. Donc, c'est la question de base qui fait qu'on arrive en psychothérapie en voulant trouver la bonne manière de redevenir normaux. Or, ce qui est le plus intéressant, c'est vraiment ce qui se passe à côté de la norme, là. Mm. Puis la norme, c'est super culturel aussi. Ça change, là, selon les époques, selon...
2: Mais tantôt, vous disiez, Nathalie Platt, que vous avez l'impression que cette question de la normalité, puis on est-tu normal, puis on est ennormé, puis on embrasse ça,
1: ouais.
2: sans trop se poser de questions. Vous dites, c'était pas comme ça il y a 2000 ans? On voulait pas être...
1: On voulait appartenir.
2: Ouais, c'est ça. On sortait si les femmes, par exemple, sortaient de la norme.
1: Ouais.
2: Mais c'est plus particulièrement propre à notre époque et à nos cultures?
1: Je pense que oui. C'est okay. quand même un problème occidental. C'est un problème aussi qui marche main dans la main avec le capitalisme. Donc, le capitalisme, bon, ben, il y a le large qu'il a. Donc, il y a 2000 ans, c'était différent. Hier, vous avez reçu à votre micro Charles-Antoine Barbeau-Meunier, ouais. Le psychiatre sociologue dont j'ai beaucoup apprécié les propos.
2: Excellent.
1: Ben oui. Oui, on l'aime tellement. Mais justement, lui a fait ressortir le désir d'appartenance. Donc,
2: À travers un diagnostic.
1: Bon, on pourrait penser qu'il y a des ponts entre les deux. Puis il y a 2000 ans, je pense que tout le monde voulait appartenir. Il y a toujours eu une marge, puis des gens qui faisaient partie du groupe social normé. Ça va. Peut-être que ce qui est différent à notre époque, c'est le fait que là, la norme, elle a vraiment envahi toutes les sphères de notre vie, notamment notre intimité. Mmh. Ça fait pas longtemps qu'on a des guides pour savoir comment bien vivre notre vie sexuelle.
2: Exact. Moi, je pense à la sexualité tout de suite parce que c'est comme, oui. C'est combien de fois par semaine, docteur, que c'est normal de faire l'amour?
1: Exactement.
2: C'est vraiment quelque chose là, qui revient souvent. Nous, on fait des cliniques sexologiques ici, puis c'est quelque chose qui revient. Est-ce que je suis normal? Puis oui. On essaie de désencombrer cette idée-là, là, cette oui. congestion autour de la norme. Là.
1: Oui.
2: Mais c'est vrai dans l'intimité, donc sexuelle, mais d'autres formes aussi d'intimité.
1: Ben, la parentalité, notamment. Mmh. Quelle aventure, ben la sexualité et la parentalité partagent peut-être ceci du fait que c'est très intime. Et quand on se présente à notre enfant dans notre rôle parental, on peut pas vraiment se cacher. Hein? C'est comme quelque chose dans lequel on est dans un très très grand dévoilement de soi. Puis ça, moi, ça m'inquiète quand on est en train de normer ces zones-là, ces espaces-là dans lesquels finalement tout ce qu'il y a, ben c'est un sujet, c'est une personne qui va rencontrer une autre personne. L'aventure parentale, c'est une aventure. Donc, c'est écrit où, là? Depuis quand on vit des aventures dans lesquelles on souffrira pas, puis qu'on n'aura pas le goût de tout lâcher à un moment donné? Il me semble que c'est la description même de l'aventure. Mais là, maintenant, c'est un projet, puis il faut pas l'échouer, ce projet-là. Et donc, moi, ce que je vois, par exemple, en clinique, c'est des enfants qui, à un moment donné, traversent l'existence, souffrent un peu, parce que ça va pas mal ensemble. Mmh. Là. Et là, quand ils arrivent pour confier ça à leurs parents, il y a une panique chez le parent, parce que c'est pas normal.
2: De souffrir quand on est enfant, par exemple.
1: Par exemple.
2: Ou de souffrir quand on a des sous, ou de souffrir quand on n'a pas de problème de santé, ou de juste souffrir.
1: Ou de juste souffrir,
2: c'est pas normal.
1: Voilà.
2: Mais l'inconfort aussi est devenu souffrance.
1: Ouais.
2: Alors que l'inconfort et souffrance, ça devrait être pas nécessairement si ça peut être rapproché.
1: Absolument.
2: Mais c'est pas la même chose.
1: Ben c'est pas la même chose. C'est vrai qu'il y a un degré. Il y a une question de tolérance qui est différente pour chaque personne. Mais rapidement, on va sortir de soi aussi. C'est-à-dire que quand on vit quelque chose à l'intérieur de nous, on va être très très tenté d'aller chercher un expert qui nous raconte ce qu'on vit. Puis ça, ben, ça a des effets très positifs. Là, la psychologie et la sociologie ont mis dans les mains des gens un paquet d'outils pour se comprendre, mais aussi en même temps pour sortir d'eux-mêmes. Alors qu'on a toute une expertise à l'intérieur de nous. Là. On a notre monde à nous, on a notre propre mystère personnel aussi. Puis je dirais qu'on passe de plus en plus de temps dans les cabinets parfois de psy à juste défaire des injonctions de normativité pour arriver à soi. Et ça, c'est particulier quand même.
2: Mais c'est vrai que quand même dans notre intimité, qui en principe devrait être l'endroit, en tout cas, mettons, intimité de soi à soi, qui devrait être l'endroit où toutes les laideurs sont possibles.
1: Oui.
2: Parce que c'est même utile à notre équilibre là, d'aller puiser dans ces zones très, très sombres. Quand même ça, on a envie que ce soit normé puis qu'on s'auto-norme nous-mêmes. Ça laisse pas beaucoup de voies de passage. Là.
1: Ben ce qu'on échappe là, là-dedans, Pénélope, je trouve, c'est notre authenticité puis notre liberté. Ça, c'est deux petits mots là, mais c'est des mots énormes. Mm. On est la seule espèce animale qui peut, je dirais, dompter son déterminisme. C'est-à-dire qu'on est déterminé par toutes sortes de conditions, nos conditions sociales, nos traumatismes. Mais on est la seule qui peut s'extirper de ça en usant de sa liberté, en fait. Puis quand on échappe, puis que même dans des lieux où on est censé devenir plus libre, comme par exemple un bureau de psy, on cherche à devenir plus normé, là, il y a comme un détour là qui est inquiétant. Et le psy, moi, j'aime bien aussi des fois nous secouer les puces, les psys, pour que on n'échappe pas ça non plus, qu'on ça tombe pas dans notre angle mort, qu'on est utilisé dans cette chaîne-là, les psys, de normativité. Parce qu'on peut se mettre à avoir un discours dans lequel on va dire aux gens comment vivre, donner des conseils, des trucs, des outils. C'est pas mauvais, ça. Sauf qu'en même temps, notre rôle, est-ce que c'est vraiment de dire aux gens comment être normaux? Comment fitter hein, dans cette société-là qui est pas très saine, à plein d'égards, ou c'est de rendre les gens plus libres. Donc, il y a quelque chose de subversif, parfois, dans ma profession, qui a été un peu échappé, je dirais. Qui est plus main dans la main, parfois, avec un certain conformisme. Donc, il faut faire attention à ça. Il faut qu'on continue à réfléchir à ça. Autant les patients que les psys, puis toute la population, en fait.
2: Mais c'est vrai que dans cette grande, on va l'appeler, dans ce cas-ci de la normalisation, le contexte dans lequel on est, cette épée de Damoclès qui est le capitalisme, c'est vrai que ça doit beaucoup envahir votre métier parce que on vous demande, puis peut-être que c'est devenu une auto-norme aussi pour vous, de rendre vos patients, patientes fonctionnels à l'intérieur d'un certain système. Alors que oui, forcément, par le travail éventuellement, tant mieux si ça se rend à ça, mais que ce n'est pas la fonction principale de votre travail.
1: Non. Ouais. On a une fonction de soutenir des révolutions, nous, parfois. Puis faut se le redire. Et puis, on n'a pas non plus à mettre les gens plus en souffrance qu'ils ne le sont, c'est-à-dire en les obligeant à être « Non, mais tu ne seras pas authentique si tu retournes au travail. » C'est pas ça. Moi, je suis pas contre la fonctionnalité. Par contre, par exemple, on va souvent parler de rétablissement. Notamment quand on a eu un épisode d'hospitalisation puis qu'on a brisé. Notre psyché là elle s'est défaite en lambeaux là pour différentes raisons. On va parler de rétablissement, puis j'aime l'étymologie. Rétablissement, ça veut dire retour à l'état antérieur.
2: Oh, des fois, c'est pas ça qu'on veut?
1: Ben, si notre psyché s'est défaite en lambeaux, là, c'est parce qu'il y a une transformation qu'il faut qu'ils viennent. Puis on va reconstruire quelque chose qui va inclure l'épisode dans lequel on s'est tout défait. Donc, il y a aussi dans la norme actuellement un refus complet de la vulnérabilité, puis du mou, puis de la passivité. On aime triompher, on aime surplomber. Ça, c'est normal. Hein, quand on gère bien. Gérer, c'est un mot économique, là. C'est pas un mot psychologique là. T'sais, comment je fais pour gérer ma dépendance? T'sais, déjà moi là, il y a plein de choses que je veux ouvrir là-dedans. Ben est-ce que t'es vraiment dépendant ou il y a comme une passion pour quelque chose qui se passe ou puis est-ce que tu dois vraiment la gérer ou la traverser, la vivre? Donc
2: gérer ses émotions.
1: Gérer ses émotions.
2: Ça c'est je pense qu'il y a pas une journée où j'entends pas moi-même dans ma tête me dire gère tes émotions ou que j'entends pas ça dans le discours autour.
1: Ben moi, j'aimerais ça que vous gériez pas vos émotions.
2: Peut-être vous, mais peut-être des gens pour toi qui aimaient ça que je les traverse plus silencieusement. On va dire ça comme ça. Ouais. Nous sommes avec Nathalie Platte, autrice, psychologue, qui s'ajoute à l'équipe, donc à peu près au mois ou aux cinq semaines dans ce créneau-ci. Ce sera du bon usage de. Et aujourd'hui, on est dans le bon usage de la normalité avec, selon vous, deux groupes les plus touchés par cette, et là, je vous cite, folie de la norme, c'est-à-dire les parents et les adolescents.
1: Oui, j'emprunte le titre folie de la norme à un congrès où je suis allée à l'Association psychanalytique française. Ça fait déjà quelques années, mais j'avais beaucoup aimé ça, la folie de la norme. Donc, on est un peu fou de la norme et de notre désir de normalité. Je vais parler plus des parents parce que vous avez beaucoup parlé des adolescents hier avec avec Charles-Antoine, puis mais disons simplement que les adolescents évidemment cherchent l'appartenance et la norme va rentrer là-dedans, c'est sûr, quitte à s'en inventer une norme, quitte à s'en inventer une autour d'un diagnostic. Donc, on redira pas tout ça. Mais les parents m'inquiètent et j'en suis. Donc, je ne regarde personne de haut, mais on est quand même la première génération de parents, ou la deuxième, disons, à prétendre qu'on ne transmettra pas de trauma à nos enfants dans toute l'histoire de l'humanité. Moi, je nous invite à une humilité. On va se rasseoir un peu dans l'histoire. C'est une belle intention. Je l'entends souvent, briser la chaîne.
2: Qu'est-ce que vous voulez dire? Parce que vous avez pas vécu le trauma de la guerre? Parce que vous avez, qu'est-ce que vous voulez dire, les premières ou deuxième générations à prétendre ne pas transmettre de trauma?
1: Ah, ben, parce qu'on est les premiers à avoir les outils psychoéducatifs et psychologiques, puis à embrasser ce projet-là qui consisterait à, par exemple, on entend souvent ça, briser le cycle.
2: Oui, absolument.
1: Et briser le cycle de la violence, des abus, c'est très noble, et ça, je le souhaite, parce que s'il y a quelque chose qu'on peut normer, c'est quand même, bon, tout ce qui et violences sexuelles, abus, négligence, évidemment, ce ne sont pas des bonnes pratiques parentales. Et c'est très noble de vouloir s'engager dans un désir de ne pas retransmettre ça. Mais ça va beaucoup plus loin que ça dans la tête des parents. Il faudrait que nos enfants, selon cette norme-là, cette injonction-là, ne ressentent absolument rien de nos propres blessures d'enfants. C'est impossible. Et ça nous rend un peu fous. C'est-à-dire qu'on va vivre énormément de culpabilité comme parents dès qu'on va s'attraper dans quelque chose où on est en train de faire comme notre parent que nous, on est allé déconstruire en psychothérapie.
2: Fait que là, on fait,
1: oh mon Dieu, je suis comme ma mère ou je suis comme mon père. Et là, je pense qu'il faut qu'on prenne une grande respiration collective là, en 2025, 26.
2: Ou t'es comme ta mère. Ou t'es comme ton père.
1: Oui. Oui. Je pense qu'on est comme nos parents, qu'on le veuille ou non. C'est, il y a des traces de ça dans l'ADN.
2: Ben oui. On se rend compte, là, qu'on porte nos arrière-grand-mères.
1: Absolument.
2: En nous, là.
1: Oui. Et le terrain de liberté qu'on a, c'est de conscientiser tout ça. C'est de le mettre en langage. Moi, je dis souvent aux parents dans le bureau, l'idée, là, c'est que ton hangar, en arrière, là, dans lequel tu mets toutes tes affaires sombres, soit le plus connu possible. Tu sais que t'en as un, mais tu le connais. Parce que ton enfant, là, il va te le révéler. C'est sa job numéro un, surtout entre 12 et 18, là. Je vous dirais, je suis là-dedans. Puis je suis, oh! J'avais oublié un petit coin sombre ici, mais j'en suis au courant.
2: Oh mon Dieu, ouais.
1: Mais ça devient beaucoup plus excitant, je trouve, de le voir comme ça, beaucoup plus vivant, plutôt que de se dire, non, mais moi, je dois être parfait, soit avant d'avoir des enfants. On entend ça. Je dois avoir réglé tous mes traumas avant d'avoir des enfants. Ouf. Ou je dois être parfait auprès de mes enfants pour qu'ils n'aient rien à me reprocher. Moi, je pense que ça crée d'autres symptômes, finalement. Ça nous donne une symptomatologie beaucoup plus dans le contrôle. On le voit d'ailleurs chez les enfants, chez les adolescents, on a beaucoup plus de psychopathologies qui tournent autour de l'anxiété et du contrôle. Je pense que c'est une espèce d'emballement de ça. C'est-à-dire que les parents sont en autocontrôle, puis on se fait répondre quand on est souffrant par des outils, par des techniques. C'est rare qu'on descend dans la souffrance avec notre enfant ou qu'on se montre à notre enfant comme étant pas glorieux. Mais moi, il y a rien qui me touche plus que ça, honnêtement. Des parents, des enfants, mais ça peut être des couples aussi ou des amis, mais des gens qui font « je l'ai vraiment échappé, je ne suis pas le parent de l'année aujourd'hui, je suis désolée ». On n'a pas idée de ce que ça donne comme espace à l'enfant. Juste comme adulte, là, Pénélope, pensons si nos parents à nous, là, ils nous disaient ce qu'ils reconnaissent qu'ils auraient aimé mieux faire ou ça nous fait du bien, ça nous répare comme adultes, même si on les a vécus, possiblement, les traumas.
2: Oui, exact. Mm. Oui, c'est ça, parce que moi, je prends ça un peu à contre-courant ou à rebrousse-poil, ok, Nathalie Plate, de ce que vous dites, parce que, parfois, un parent qui est en contact

0: reste avec son trauma, qui ne le cache pas, mais qui l'explique. Parce que là, on parle encore là, il faudrait être juste assez en contact avec pour que ce soit sain, pas trop en contact avec, parce que là, il y a des débordements pour l'enfant. Moi, je pense que les gens qui nous écoutent, si leurs parents leur ont parlé de leur trauma, c'est aussi un trauma que les enfants ont fini par porter pour leurs parents en partie.
1: Ouais.
0: Possiblement. Ça fait partie des possibilités.
1: Entièrement.
0: Si c'est pas enfoui, mais c'est vrai que lorsque c'est enfoui, ça se dévoile sous d'autres symptômes. Vous l'avez dit, ça va trouver une façon de sortir.
1: On n'y échappe pas.
0: Ça va trouver une façon de sortir.
1: Oui, puis le début de votre phrase, c'est faudrait. Donc, qu'est-ce qu'il faudrait faire? Puis c'est ça, puis c'est là que j'aime nous attraper. On est tous là. Tu sais, je veux dire, à la minute où on ouvre un problème, puis qu'on voit que, comment on va faire avec ça, notre premier instinct, c'est, ben comment qu'on fait pour que ça arrive pas. Moi, ce que j'aime faire, c'est, mais ça arrive.
0: Exact.
1: On est dans une histoire qui est commencé avant nous. On va faire du mieux qu'on peut pour, je dirais, digérer ce qui n'a pas été digéré par les générations antérieures, pour transmettre le moins de charges possible à nos enfants. Mais il faut aussi se dire que même si on est des bons parents, même si on est des bonnes personnes, on risque d'en échapper. Et ce n'est pas automatiquement grave. C'est important, mais peut-être pas automatiquement grave. On a vraiment le piton très sensible à l'erreur, à la faute. Puis ça, ben c'est parce qu'on est dans une société de performance. Là. Ça, c'est sûr et certain. On n'a pas le droit d'échouer. Et surtout pas dans des domaines aussi importants que les relations intimes. Mais moi, je pense qu'il faut qu'on se redonne le plus de langage possible autour du « j'aurais aimé ça faire mieux ». C'est ce que j'ai fait. Puis, qu'est-ce que ça t'a fait? Bon, qu'on puisse se parler, c'est pas magique. Mais c'est quand même ça, nos outils. Puis, tu sais, nos outils, au fond, j'aime ça aussi qu'on se rassoie aussi dans cette humilité-là. Les professionnels sont assez simples. Des mots, du temps, de l'espace, une rencontre authentique. C'est avec ça qu'on travaille. Donc, on peut bien avoir toutes sortes de modèles qui nous expliquent les choses. C'est
0: toutes
1: super
0: sortes
1: intéressant.
0: Guides, toutes sortes de tutos. On est beaucoup dans ça, là.
1: À partir de la grossesse, ça commence. Et ça nous sort de nous-mêmes. Mais c'est normal d'être terrifié, là, quand on a un humain, là, entre les mains, puis on fait, oh mon Dieu, va falloir que moi, avec mes failles, mes compétences, mes ondes d'ombre, je garde cet humain vivant, premièrement. Et deuxièmement, que je ne le scrappe, je mets des guillemets, pas trop.
0: On avait déjà fait un sujet là-dessus. Comment scraper? C'était vraiment ça le terme qu'on avait utilisé. Comment scraper ses enfants le moins possible?
1: Oui.
0: C'était pas comment pas les scraper, c'était juste le moins possible.
1: Ben, partons du fait qu'on les élève à partir de nos failles.
0: Et aussi dans un système autour de nous.
1: Oui.
0: De vous, pardon, les parents, qui prend de plus en plus de place.
1: Oui.
0: Auquel on participe, mais c'est des humains brisés existent dans un système qui les brise et
1: exactement.
0: Qui est lui-même brisé.
1: Totalement. Oui, puis les enfants vont porter ça encore plus fort là, que nous, les adultes.
0: Donc, en terminant, en quelques secondes, tu sais, moi, une grande question existentielle en quelques secondes, Nathalie, vous allez voir, c'est ma spécialité. On fait quoi avec cet impératif de normalité quand on est un parent?
1: On pose pas la question, on fait quoi?
0: On vit quoi?
1: J'ai répondu à la question existentielle.
0: J'adore ça.
1: Mais c'est ça, on y va tout le temps. Nous sommes des humains qui traversons l'existence. On faut qu'on revienne là. On trouvera pas de moyen d'échapper à ça. Plus on veut y échapper, plus on va souffrir.
0: Ça, c'est sûr.
1: Plus on va rajouter à notre souffrance existentielle de la souffrance de notre époque. Il faut célébrer le petit côté qui est en dehors de la norme aussi. Célébrons ça. Spécialement la chose qu'on s'est fait dire qu'il fallait gérer là. Embrassons-la.
0: Nathalie Platte, j'ai déjà hâte au prochain bon usage de quelque chose. C'était fabuleux. Je suis vraiment contente que vous joigniez à l'équipe.
1: Tout plaisir pour moi.
0: Vous serez au Festival international de littérature à Montréal, donc le FIL, avec une soirée collective intitulée Résister, avec entre autres aussi Véronique Côté et Anne-Marie Olivier au Théâtre Outremont. Donc c'est le 25 septembre. Et on continue à vous lire, bien entendu, dans Le Devoir. On peut aussi retrouver vos livres Chroniques d'une main tendue ou Mourir de froid, c'est beau, c'est long, c'est délicieux, en librairie. Merci infiniment.
1: Merci.
0: Alors voilà comment notre émission de jeudi se termine. Une grosse dernière demain avec notamment la bande des quatre qui sera là et ça nous fera un immense plaisir de vous retrouver. Au revoir tout le monde.
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0: Bonjour, merci d'être avec nous. Petite nouvelle intéressante ce matin, le changement d'heure. Ça fait toujours jaser, le changement d'heure. Eh bien, le Manitoba s'ajoute aux provinces qui ne changeront plus d'heure au Canada. Donc, après la Colombie-Britannique et l'Alberta, qui s'ajoutaient à la Saskatchewan, parce que vous savez que la Saskatchewan ne change plus d'heure depuis 1966, mais c'est au tour du Manitoba d'emboîter le pas. La province va rester à l'heure d'été et ne fera pas d'ajustement à son heure dans la nuit du 31 octobre au 1er novembre. Ça veut dire qu'à l'ouest de l'Ontario, c'est terminé le changement d'heure. Les experts du sommeil auraient souhaité que les provinces adoptent l'heure normale, celle d'hiver, et non pas l'heure d'été, parce que le cycle du sommeil est mieux régulé quand on a de la luminosité le matin. Mais on le voit dans les sondages, les gens préfèrent l'heure d'été, préfèrent avoir plus de clarté le soir. Alors c'est ce que le Manitoba et l'Alberta et la Colombie-Britannique ont décidé de rester à l'heure d'été. Donc, la roue est en marche. Est-ce que ça veut dire que l'Ontario, le Québec, les provinces atlantiques, qui vont peut-être finir, eux aussi, par ne plus changer d'heure, vont adopter l'heure d'été? Probablement. En tout cas, nous, pour l'instant, au Québec et en Ontario, on change encore d'heure le 31 octobre, entre le 31 octobre et le 1er novembre. Mais ce sera un dossier à suivre. J'ai l'impression qu'il y a du mouvement qui s'en vient tranquillement vers l'est du pays. Sinon, pour aujourd'hui, on va discuter de ce rapprochement entre le Canada et l'Europe. Grand discours de Mark Carney ce matin devant les députés du Parlement européen à Strasbourg, que certains élus sur place n'ont pas hésité à qualifier de discours de Davos 2.0. Il y a Fanny Olivier qui va nous donner les détails de ce discours dans quelques instants. Mais quand j'écoutais Mark Carney ce matin, une métaphore m'est venue en tête, celle d'un conjoint éconduit par sa fiancée américaine avec qui il avait une relation très étroite, très heureuse, pas parfaite, bien sûr, aucun mariage n'est parfait, mais ça allait plutôt bien du côté canadien avec sa fiancée américaine jusqu'à ce que elle décide de briser ses liens, d'envoyer paître brutalement le Canada. Alors depuis ce temps-là, ben au bal des nations, on a vu l'Europe nous faire de l'œil. On s'est avancé, on a fait quelques beaux discours, notamment celui de Davos en Suisse en janvier dernier. Et là, les deux partenaires sont sur le point de se dire oui, pas de se marier. On se garde une petite gêne, mais certainement une fréquentation plus soutenue à la vue de tous. Alors pourquoi, dans ce rapprochement, l'Europe y trouve son compte? Qu'est-ce qui attire l'Union européenne vers le Canada? On peut comprendre pourquoi le Canada veut aller vers l'Europe. Mais mis à part nous aider là à nous émanciper d'une relation devenue toxique, qu'est-ce que l'Europe vient chercher? On va en discuter vers 12h10 avec le député européen Bernard Guetta, membre du groupe Renew Europe, qui était sur place lors du discours de Mark Carney ce matin. Et je vous demande ce midi, qu'est-ce que vous en pensez, vous, de cette alliance plus poussée entre l'Europe et le Canada? Là-bas, on utilise le terme « membre associé », qui est une nomenclature qui n'existe pas encore, qui n'est pas définie, mais qui fera l'objet de discussions fin octobre à Montréal lors du sommet Canada-Union européenne. Donc, le contour est encore flou de cette définition de membre associé, mais sur le plan de l'idée, de la volonté, vous en pensez quoi? On parle de pousser plus loin la coopération, notamment dans des domaines comme la défense, l'énergie, l'intelligence artificielle, l'informatique quantique, les minéraux critiques également. Bref, j'aimerais avoir vos premières impressions sur cette idée. Écrivez-nous par courriel midiinfo@radio-canada.ca ou via la bulle de conversation. Vous commencez à connaître le chemin à côté de ma photo. Vous cliquez sur la petite bulle de conversation sur l'application Radio-Canada Audio et je vais partager quelques commentaires avant le grand angle prévu vers 12h20.
1: Canada and Europe should secure our strategic autonomy through deep cooperation in the full range.
0: Mark Carney, donc, qui plaidait ce matin devant le Parlement européen, il y a à peine quelques heures pour une plus grande coopération entre le Canada et l'Europe. Fanny Olivier à Ottawa, bonjour.
2: Bonjour, Alec.
0: Alors, Mark Carney est à bord de son avion. Il rentre déjà au Canada après avoir présenté sa vision des relations entre le Canada et l'Europe dans un discours au Parlement européen à Strasbourg. Et il a utilisé à la fois le mot « alliance » et le mot « membre associé » pour décrire le partenariat qu'il compte établir.
2: Ouais, il dit qu'au fond, ce sera aux Européens de décider du mot exact qu'ils veulent employer. Et clairement, il y avait une volonté de sa part de mettre derrière lui la controverse qui entoure la nomenclature de ce partenariat pour parler davantage de sa substance. Alors, le Canada a déjà un accord de libre-échange avec l'Europe, fait aussi partie du programme d'approvisionnement militaire SAFE. Mais Mark Carney pense que la coopération pourrait être approfondie. Il nous a donné ce matin un aperçu des secteurs où ça pourrait se faire. Selon lui, le Canada et l'Europe Europe pourraient écrire ensemble des protocoles de sécurité pour l'intelligence artificielle. Il évoque un marché intégré pour les services financiers. Ça, c'est intéressant. On se demande un peu à quoi ça pourrait ressembler. Il parle de mobilité des personnes, particulièrement des étudiants. Il dit que le Canada pourrait faire partie du programme Erasmus pour les échanges étudiants universitaires en Europe. Et il dit aux Européens, ben nous, on peut exporter chez vous notre gaz, notre hydrogène. En échange, on va pouvoir bénéficier de votre leadership pour plusieurs énergies vertes. En point de presse après le discours, il a confirmé, Alec, que cette nouvelle alliance va être débattue à la Chambre des communes et va éventuellement être soumise à un vote des députés. Donc moi, ce que ça me dit, c'est qu'il va y avoir assez de substance là-dedans pour qu'un projet de loi de mise en œuvre d'un partenariat soit nécessaire. Donc vraiment, on dépasse seulement les intentions et on va commencer à entrer dans le concret. Alec, vous parliez du discours de Davos tout à l'heure. C'est vrai qu'on se demandait si Mark Carney allait profiter du fait qu'il se trouve en Europe, quelques mois après son fameux discours de Davos, pour faire un discours Davos 2.0. Et moi, c'est vrai que j'ai trouvé plusieurs similarités. À Davos, Mark Carney utilisait des images, faisait référence à des penseurs comme Vaclav Havel. Cette fois-ci, il a cité Goethe. Et il nous a replongé dans les références historiques en nous parlant de l'histoire de ce lieutenant canadien qui, après la bataille de Vimy, a récolté les glands d'un chêne sur le champ de bataille, les a plantés chez lui, en Ontario, et 100 ans plus tard, les glands de ce même chêne ont été replantés à Vimy. Et selon lui, ça illustre parfaitement la coopération entre le Canada et l'Europe. Il poursuit la métaphore du chêne en expliquant qu'un arbre seul ne peut pas résister à la tempête. Bon, bien sûr, fait référence au contexte géopolitique actuel. Donc, un arbre seul ne résiste pas tout seul, mais une forêt, oui. Et c'était vraiment du typique Mark Carney, parce que dans la structure du discours, il revient à la fin avec son idée de chêne, en affirmant que le fait que les mêmes chênes poussent à Vimy au Canada, c'est la preuve que nous cultivons, ce que nous cultivons ensemble peut survivre à l'hiver le plus sombre et nous faire renaître encore plus fort. Alors, vous dire à quel point les députés européens ont adoré, c'est vraiment un euphémisme. Ovation, applaudissements ininterrompus pendant plus d'une minute. Et donc, sur le fond aussi, on voyait que c'était la suite de Davos, parce que cet hiver, Mark Carney disait « les puissances moyennes doivent s'unir » et aujourd'hui, il dit « ben on commence là, les pourparlers pour le faire ».
0: Quand il y a un peu d'hiver canadien, là, on aime ça en Europe, oui. les grands espaces, les arpents de neige. Alors, quand on met un petit peu de ça dans le discours, certain que ça fait son effet. Bon, évidemment, discours très bien reçu en Europe, puis on va aller tout à l'heure parler à un député européen qui était sur place, voir un peu là, comment eux voient cette relation-là, mais aux États-Unis, Donald Trump, lui, ne la voit pas d'un très bon œil, cette relation ou ce rapprochement Canada-Europe.
2: C'est vrai, parce que hier, après le discours de la présidente de la Commission européenne, Ursula von der Leyen, il a donné son point de vue sur cette alliance-là. Il a dit que c'était risible. S'est même demandé si c'était un acte hostile. Et il a dit, ben, si c'est le cas, si c'est un acte hostile, si l'Europe va de l'avant avec de mauvaises intentions, ben, moi, je vais imposer 2 tarifs douaniers élevés sur l'Europe, possiblement. Alors, sur cette possibilité que l'alliance soit hostile, Mark Carney a vraiment, clairement voulu dire dans son discours que non. Il a dit, je veux être très clair sur ce que cette alliance n'est pas, c'est-à-dire elle n'est pas un troisième bloc qui espère devenir une nouvelle superpuissance. On ne cherche pas à dominer les autres, donc en d'autres mots, on n'est pas hostile. Et non seulement l'alliance n'est pas hostile, mais en plus, Mark Carney pense qu'un Canada plus fort, plus souverain, va être un meilleur partenaire pour les États-Unis, en ajoutant qu'une alliance, c'est quelque chose de positif et que ce n'est pas quelque chose contre quelque chose. Très bien. On se rappelle quand même que l'élément déclencheur de cette nouvelle alliance, ça reste le fait que les États-Unis ne sont plus pour le Canada un partenaire fiable. Et c'est peut-être cette réalité-là qui va faire en sorte que ce sera peut-être un peu difficile pour Mark Carney de convaincre le président Donald Trump qu'il n'a rien à voir avec ça, il n'a rien à voir avec cette alliance. N'empêche, on attend de voir si Donald Trump aura une nouvelle réaction là aujourd'hui.
0: Fanny Olivier à Ottawa, merci. On ne se reparle pas demain puisque nous serons en Beauce pour une émission spéciale. Donc, on se dit à la semaine prochaine.
2: À lundi.
0: Au revoir. Marie-Hélène Tremblay, bonjour.
2: Bonjour, Alec.
0: Vous suivez toujours cette campagne électorale qui en est à sa 22e journée aujourd'hui. Les 5 chefs ont repris la route après s'être affrontés hier dans un 2e débat télévisé. Disons que la formule choisie par Novo a peut-être laissé des gens un peu sur leur faim. Mmh. Ça a influencé clairement la dynamique du débat d'hier soir.
3: Absolument. Ben, d'abord, il y a eu moins eu de cacophonie. Ça, c'est peut-être un point positif parce qu'il n'y avait pas d'échange entre les 5 candidats. Mais la mécanique comme telle, moi, je l'ai trouvée un peu frustrante parce que les duels ne duraient que 2 minutes. Alors, on commençait à sentir justement qu'on était dans le cœur de la question et le débat était terminé. On aurait peut-être gagné à faire moins de duels et à ajouter une petite minute. Peut-être qu'on aurait gagné, je pense, en contenu.
0: Oui.
3: Maintenant, est-ce que les chefs ont mieux fait dans ce deuxième débat en 24 heures? Parlons de Christine Fréchette d'abord. Elle nous a refait un peu le coup de la veille. Vous vous rappelez, mardi, elle disait « Je ne m'appelle pas François Legault, je m'appelle Christine Fréchette ». Hier, on a eu droit à de l'humilité, disons.
0: Un peu de mea culpa en début de débat. Là,
3: oui,
0: c'est ça?
3: Parce que d'entrée de jeu, elle a avoué que la CAQ n'avait pas été parfaite. Et son discours d'hier, cependant, il l'a changé. Parce qu'à chaque fois qu'elle avait l'occasion de revenir sur le référendum, de prononcer le mot référendum, elle y revenait. Même si c'était parfois hors sujet, qu'elle débattait avec Charles Milliard, par exemple, elle revenait systématiquement sur cette question. Elle paraissait plus calme, mais lorsque venait le temps de parler de ses engagements, manquait un petit quelque chose. On dirait qu'elle n'a pas réussi à passer nécessairement bien son message, donc à marquer des points. Paul Saint-Pierre Plamondon, on disait la veille, hein, et comme meneur, il a été épargné, il n'a pas été attaqué. C'était pas le cas hier, il était vraiment une cible. Il avait quand même l'air en contrôle, a eu quelques bonnes lignes, mais est-ce que c'est suffisant pour espérer justement obtenir une majorité? Ça, c'est moins clair. Charles Milliard, le chef libéral, ben quand même, il apprend à vitesse grand V l'art justement des débats parce que on a vu une bonne différence dans sa performance d'hier. Beaucoup plus solide, de bonnes répliques
0: moins
3: aussi.
0: Moins nerveux, on le sentait moins nerveux.
3: Absolument, ouais. Bonne réplique face à ses adversaires. Rappelez-vous celle vers Christine Fréchette quand il disait que le gouvernement magasinait chez Costco en format géant, en format de 6, faisant référence au projet où le Québec a perdu de l'argent. Nordvolt, Lyon Électrique. Maintenant, le chef libéral ne cesse de nous répéter qu'avec l'état des finances publiques, ça commande du réalisme économique. Ça, c'est une ligne qu'il sort beaucoup. Et ça me faisait penser à l'entrevue que vous avez fait hier avec l'économiste Louis Lévesque de l'Association des économistes qui a regardé l'ensemble des cadres financiers. Ben, on a envie de dire que Charles Milliard a peut-être un peu raison de dire que ça prend du réalisme économique parce que la situation des finances publiques, elle n'est pas très reluisante. Il est comme pris dans un dilemme parce qu'on s'attend aussi d'un chef politique qui prenne des engagements qui nous fassent un peu rêver.
0: Et c'est difficile quand les finances publiques sont à ce point dans le rouge d'avoir des projets porteurs et on le sent là, que ça pèse. Là.
3: Mais visiblement, lui, Charles Milliard, il fait le pari finalement de l'honnêteté et de dire que ben on n'a pas les moyens de rêver tant que ça. Rubha Ghazal, elle s'est davantage imposée hier dans ses promesses comme dans ses répliques, notamment pour le cas du troisième lien là, dans son échange avec Christine Fréchette.
0: Elle a été bonne, Rubha Ghazal, hier.
3: Oui, elle a été très bonne, oui. Bon ton. Éric Duhaime, ben je dirais que ça a été un peu le contraire. Moi, j'ai trouvé qu'il est plus effacé que mardi. Il a fait beaucoup référence au vieux modèle québécois qu'il faut revoir. Quelques bonnes lignes d'attaque, notamment sur le cadre financier de Paul Saint-Pierre Plamondon. Oui. Mais bref, il ne s'est pas non plus très vraiment illustré. Mais personne n'a trébuché, pas d'erreur majeure dans ses premiers débats. Moi, j'ai hâte de voir les prochains sondages, voir s'il va y avoir encore autant d'indécis. Si ça diminue, c'est que visiblement peut-être que les deux débats auront eu un effet pour certains électeurs. Reste que le troisième et dernier exercice, donc à la télé, ça va se passer à Radio-Canada mercredi prochain.
0: Oui, Patrice Roy sera le chef d'orchestre de cette soirée. Dernier débat, donc, qui pourrait être déterminant dans cette course électorale. Les chefs ont donc repris la route et sont dans des endroits assez stratégiques pour chacun d'eux aujourd'hui.
3: Mais c'est le cas du Parti libéral qui est à l'acme.

0: Mégantic.
1: En Estrie,
0: la circonscription de Mégantic, c'est assez particulier parce qu'on parle à certains endroits de lutte à deux ou à trois, mais dans ce cas-là, c'est une lutte à quatre. Alors, c'est la première présence du chef libéral. Déjà, la chef de la CAQ et le chef du Parti conservateur, ils sont allés faire un tour. C'est dire finalement l'importance de cette circonscription. C'était actuellement détenu par la coalition Avenir Québec. Et le Parti libéral en a profité pour faire une annonce en santé, ajouter 200 millions de dollars dans la première ligne pour renforcer quoi? Les CLSC.
1: C'est le troisième parti qui parle des CLSC.
0: Exactement. Ouais. C'est comme maintenant la nouvelle vieille porte d'entrée du système de santé. C'est quand même intéressant de voir qu'on s'intéresse beaucoup finalement à faire en sorte que les CLSC jouent un rôle un peu plus grand. Du côté de Paul Saint-Pierre Plamondon, on a rencontré la presse. Il n'y a pas vraiment d'engagement de son côté. Il va être à Québec en fin de journée pour rencontrer les membres de la communauté métropolitaine de Québec, le maire Bruno Marchand notamment. Paul Saint-Pierre Plamondon donc a rencontré les journalistes. Il y a eu quelques questions évidemment sur la campagne. Est-ce que c'est une campagne référendaire, Monsieur Plamondon, cette campagne-là? C'est une campagne électorale. N'a pas voulu aller jouer sur ce terrain-là. Et j'ai envie de vous parler de Christine Fréchette qui est actuellement en mêlée de presse. Elle est à Sainte-Julie, Alec, et elle est en train de dire. Vous rappelez, hier, elle a fait référence qu'il y avait une soixantaine d'entreprises qui étaient sous surveillance actuellement, touchées par la guerre commerciale, touchées par les tarifs. Elle n'a jamais voulu dire combien d'emplois ça pourrait représenter.
1: Non, je me souviens, on lui a posé la question à Sainte-Julie, une élection, puis de vos débats de TVA encore, puis elle disait, écoutez, ça dépend de la durée du conflit commercial.
0: Exactement, et là, elle vient de donner un chiffre quand même, 30 000 emplois donc qui sont sous surveillance liés à ces 60 entreprises. Alors, quand on fait le compte, Alec, 30 000 emplois, 60 entreprises, ce ne sont pas de petites entreprises. Non. C'est minimalement, en tout cas chacune d'elles, environ 500 travailleurs. Donc, c'est pas rien. Donc, j'ai envie de dire que Christine Fréchette a décidé de ressortir la carte, justement, de cette guerre commerciale qui l'a quand même bien servi en début de campagne électorale. Donc, peut-être justement qu'on se dit c'est un pari payant de revenir là-dessus, de donner des précisions sur ce que veut dire justement cette guerre commerciale avec les États-Unis. Et Rouba Gazal et Éric Duhem.
1: Sherbrooke, dans le cas de Rouba Gazal, c'est ça. Puis on est dans le Côte-du-Sud pour
0: exactement. Éric Duhem. Pas d'activité ce matin, on y sera cet après-midi.
1: Voilà, Marie-Hélène Tremblay, merci, à bientôt.
0: À bientôt.
1: Vous avez sans aucun doute remarqué le prix du carburant qui augmente. On le voit encore ce matin à la pompe. Mais il y a surtout celui du diesel. Aujourd'hui, au Québec, le prix moyen pour le diesel est à 2,95 $ le litre. C'est une hausse de 44 cents en 30 jours seulement. En comparaison, le prix moyen à la pompe pour l'essence ordinaire au Québec est à 1,96 $ le litre. La hausse dans les 30 derniers jours est de 18 cents. Alors, vous voyez, l'écart, ça augmente beaucoup plus rapidement du côté du diesel. On va tenter de comprendre ce qui se passe avec Philippe Bourbeau. Il est co-directeur de l'Institut international de diplomatie économique et professeur à HEC Montréal. Monsieur Bourbeau, bonjour.
2: Bonjour, bon midi.
1: Alors, la dernière fois qu'on s'est parlé, c'était fin du printemps dernier, quand le prix de l'essence avait dépassé la barre des 2 $ à la pompe. Là, on est 5 mois plus tard. Oui, le prix de l'essence ordinaire fait encore râler, mais c'est le prix du diesel qui cause des maux de tête. Qu'est-ce qui explique cette hausse?
2: Ça peut être intéressant pour vos auditeurs de savoir un peu qu'est-ce que c'est le diesel au final. Pas le côté technique, mais le côté utilisation. C'est le carburant de travail de l'économie. C'est le carburant des transports routiers, de l'agriculture, de beaucoup de la construction, les génératrices, là, la génération d'électricité d'appoint. Là. Tout ça fonctionne d'abord et avant tout au diesel. Et pour certains de vos auditeurs, ils vont peut-être se reconnaître, quand je vivais en Europe il y a une dizaine d'années, la très grande majorité des automobiles étaient au diesel. Dans un contexte nord-américain, ça s'applique moins. Il y a beaucoup moins d'automobiles au diesel. Si bien qu'en Amérique du Nord, le diesel, c'est le carburant de travail.
1: Les impacts, d'ailleurs, vous le dites ailleurs, on utilise encore beaucoup le diesel, même dans les voitures de passagers, là, de loisirs. Donc, les impacts sont importants. On a vu des manifestations éclater un peu partout dans les derniers jours. France, Syrie, Guatemala, Portugal, Philippines. Alors, ce qui se passe ailleurs, est-ce que ça nous touche moins ici ou ça va nous toucher éventuellement à la hausse du prix du diesel?
2: Il y a trois facteurs essentiellement.

0: parle tourne à peu près là, à 98-97% de la capacité aux États-Unis. Donc, on n'a pas beaucoup de marge de manœuvre pour augmenter la production. Et le troisième élément, non le moindre, c'est que les stocks de diesel, l'entrepôt, si on veut, ben c'est au plus bas dans beaucoup, sinon toutes les régions du monde. Et donc, si on accumule ces trois effets-là, géopolitique, capacité de raffinage saturée et des stocks d'entreposage très bas, ben, immanquablement, vous comprendrez qu'il y a une hausse du prix, de toute évidence.
1: Pour nous, là, consommateurs, comment ça peut se répercuter dans les prochaines semaines, les prochains mois? Vous dites le diesel, c'est le carburant de travail de l'économie. Je trouve que c'est une magnifique métaphore. Alors, on voit effectivement mieux où est utilisé le diesel. Mais concrètement, comment ça peut nous toucher?
0: Mais vos auditeurs qui vont au garage remplir d'essence, eux ne le verront pas, parce que la très grande majorité des véhicules en Amérique du Nord ne sont pas au diesel. Par contre, tous les transporteurs, tous les agriculteurs et tout le domaine de l'entreprise logistique des choses, eux, en paye le prix. Et donc, c'est le transport routier de marchandises, c'est l'agriculteur, c'est les tracteurs et les machines agricoles qui fonctionnent au diesel. Et donc, immanquablement, ben, tout ce qui touche l'agriculture, il y a une hausse de frais et de coûts pour eux. Le transport maritime, aérien, bon, le carburant d'aviation, là, c'est pas du diesel, mais c'est un peu proche. Ça aussi, ça a un effet. Donc, le consommateur, vos auditeurs, ben, ils ne paieront pas directement à la pompe. Mais ils vont payer indirectement via une hausse de prix des produits. Ceci dit, c'est l'entreprise d'abord et avant tout qui vont assumer la hausse. Certains de ces entreprises-là vont peut-être choisir de la basculer vers le consommateur. C'est un choix qui est toujours un peu dangereux de basculer tout ça vers le consommateur parce que le consommateur peut décider de ne plus acheter ou d'acheter ailleurs et d'acheter autre chose.
1: Il y a un auditeur qui nous écoute au Texas, qui est camionneur. Je vous lis son message, Monsieur Bourbeau. Donc, il dit, je suis au Texas présentement. La limite de vitesse, c'est 75 000 à l'heure sur les autoroutes. Mais ma compagnie, à moi, limite nos camions à 65 000 à l'heure pour économiser du carburant. Il dit, évidemment, ici, tout le monde ne roule pas à 65 000 à l'heure. Donc, on est comme des tortues sur les autoroutes. Les autres camions nous dépassent. Et bien sûr, les moteurs roulent 24 heures sur 24 dans les aires d'arrêt. Il dit, alors que moi, mon camion s'éteint après 5 minutes. Il dit l'industrie du camionnage est responsable en grande partie de la hausse du coût de la vie parce qu'on refile la facture aux clients. Il dit le président de l'association du camionnage l'a dit sur vos ondes, c'est clair, cette facture-là, elle est de plus en plus refilée aux consommateurs. Il dit bonne émission. Alors c'est François qui est un camionneur de Valleyfield présentement au Texas. C'est un peu ça l'effet, Monsieur Bourbeau, c'est qu'à un moment donné, les entreprises absorbent le choc, puis là, ben, faut un jour le retransférer aux consommateurs.
0: Ben, c'est-à-dire que, et votre auditeur a tout à fait raison, les entreprises, eux, ils font face à un choix qui est souvent un grand dilemme, en fait. Est-ce qu'ils peuvent manger, pour le dire ici, leur marge de profit encore plus que qu'ils ne le font depuis les derniers mois pour s'assurer de conserver une part de marché? Ou, si c'est pas possible, si c'est un choix de l'équipe de direction qui choisit, de plutôt de basculer directement vers le consommateur en augmentant les prix ou en réduisant ce qu'ils mettent dans leurs produits, immanquablement, le consommateur est celui qui finit par payer. Mais je pense qu'il y a beaucoup d'entreprises tentent les deux stratégies,
1: ouais, c'est-à-dire de... Oui.
0: Temporellement, parce que tout le monde espère qu'on parle d'une question de temps, de manger, pour le dire comme ça, une certaine marge de profit, mais ça aussi, là, les entrepreneurs et vos auditeurs qui ont des PME au Québec le savent beaucoup plus que nous, que ouais. Vous et moi. Les marges, ils commencent à être un petit peu minces là, dans certains domaines, et donc, immanquablement, il n'y a pas beaucoup d'espace qu'on peut, encore une fois, aller gruger. Le consommateur non plus n'a pas beaucoup d'espace pour payer davantage. Le coût de la vie, il est particulièrement cinglant dans les derniers mois, dans les dernières années. Si bien que tout ça fait en sorte que il y a peut-être d'autres stratégies qui semblent un peu éloignées, mais qui ne sont peut-être pas si éloignées que ça.
1: Monsieur Bourbon, on va s'arrêter ici. Merci d'avoir été avec nous. Je rappelle que vous êtes co-directeur de l'Institut

0: internationale de diplomatie économique. À bientôt.
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0: Andréane, bonjour.
3: Bonjour, Alec.
0: Quelqu'un nous écrit que même pour déneiger son stationnement cet hiver, vous savez, ceux qui ont des contrats pour déneiger, ben, c'est les tracteurs souvent qui fonctionnent au diesel, ça pourrait coûter plus cher déneiger. Ça court cet hiver.
3: Il y a des effets dominos
0: avec le prix du diesel. Parlons un petit peu de Donald Trump qui va de l'avant avec sa menace déjà annoncée d'exclure les produits canadiens des achats publics aux États-Unis.
3: Oui, le président américain a signé en fin d'après-midi hier un mémorandum qui ordonne aux agences fédérales chargées des achats publics aux États-Unis de retirer tous les produits d'origine canadienne. On a précisé que c'est pas en lien avec le renforcement des liens entre l'Union européenne et le Canada. Là, c'est vraiment parce que depuis longtemps, le président dit qu'il y a un traitement déraisonnable, discriminatoire à l'endroit des produits américains au Canada et que là, c'est la réciprocité de tout ça, finalement. Il fait référence à la politique acheter canadien d'Ottawa qui avait imposé là, fin 2025, entre autres, l'utilisation d'acier, d'aluminium, de bois canadien dans les grands projets fédéraux. Et c'est peut-être pas terminé, hein, parce que Washington dit que le représentant américain au commerce aura le mandat de continuer de surveiller ce qui se passe et qu'il y a d'autres mesures supplémentaires qui pourraient être nécessaires par la suite. Bon, je précise qu'on ne sait pas pour l'instant quel produit là précis pourrait être touché par cette nouvelle politique. C'est un décret qui précise que la mesure va concerner des contrats de 280 milliards de dollars, mais on ne sait pas quelle portion revient à des entreprises canadiennes pour l'instant. Mais effectivement, c'est une autre manière de la part du président américain de s'attaquer ou d'envenimer, si on veut, les relations commerciales avec le Canada.
0: À cette heure-ci, hier, vous et moi parlions de cette forte possibilité que la Réserve fédérale américaine augmente son taux directeur pour la première fois en 3 ans. Ça s'est avéré.
3: Oui.
0: Et on se demandait quelle allait être la réaction du président américain. Mais il y en a eu une et il n'est pas très content.
3: Non, il est absolument pas content, pas satisfait de cette décision d'une hausse d'un quart de point là, pour le taux directeur à la Fed. On passe dans une fourchette de 3,75 à 4%. Donald Trump a dit le taux d'intérêt aux États-Unis devrait plutôt être de 1% ou moins parce que nous avons, selon lui, la meilleure solvabilité au monde. Là, c'est une citation donc d'une publication sur son réseau social. Il a poursuivi vit en disant, ben je veux que ça baisse le taux directeur, sans quoi je pourrais effectivement suspendre les échanges avec les pays avec qui il y a un déficit commercial. Donc, il ne l'a pas digéré, d'autant plus que c'est Kevin Warsh qui a annoncé cette décision, le président de la Fed, que Donald Trump avait lui-même nommé dans l'espoir que ces décisions soient davantage collées aux politiques que préconise Donald Trump. Mais ça a révélé en quelque sorte hier que M. Warsh n'est pas le pantin de Donald Trump. Il a affirmé à plusieurs reprises dans sa conférence de presse qu'il avait pris la bonne décision, décision unanime d'ailleurs de tous les membres du comité de la Réserve fédérale, disant avec une inflation qui est toujours élevée depuis trop longtemps aux États-Unis, on doit s'attaquer effectivement à tout ça et il y aura visiblement d'autres hausses du taux directeur aux États-Unis, au moins une d'ici le début de l'an prochain selon ce qu'ont laissé entendre les membres du comité.
0: Et plus près de chez nous, le conflit de travail au centre de distribution de métro qui dure depuis, ma foi, des semaines et des semaines, semble réglé. En tout cas, il y a une entente de principe qui a été trouvée.
3: Exact. Depuis le 30 mars dernier, ça touche 550 travailleurs qui sont affiliés à la CSN. C'est dans un centre de distribution de fruits et de légumes de Laval pour métro. Ça touche aussi les chauffeurs de l'entreprise. Rappelez-vous, quand c'est survenu, cette grève-là, il y avait eu des sérieux problèmes d'approvisionnement là dans certaines succursales. On voyait les tablettes dégarnies carrément pour les consommateurs. Mais là, Métro dit être parvenu à une entente de principe pour le renouvellement de la convention collective. Ce sera soumis le 24 septembre. Est-ce que ce sera accepté? La CSN ne s'est pas prononcée encore. Donc, est-ce vraiment réglé? On se croise les doigts, évidemment.
0: Andréane, merci beaucoup.
3: Je vous en prie.
0: On se retrouve bientôt. Et nous, après le Radio Journal, on parle de ce discours de Mark Carney devant le Parlement européen à Strasbourg. Comment ce discours a été reçu sur place? On en discute avec un eurodéputé qui est donc présent ce matin. À tout de suite.

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5: Au Radio-Journal. Après deux débats en deux jours, les chefs de parti reprennent la route à moins de trois semaines des élections québécoises. Mark Carney accueille favorablement l'offre d'alliance de l'Union européenne, mais assure qu'aucune décision ne sera prise sans consultation.
6: Il y aura des discussions pendant au Parlement canadien et une vote à la fin du processus.
5: Et le 911 en panne pendant quelques heures un peu partout au pays.
7: Quand quelqu'un appelle le 911 va transférer au bon centre de gestion d'appel. Ça servait, ça ne fonctionnait pas.
5: Bonjour, ici Jean-Sébastien Bernatché. Les chefs des cinq principaux partis en campagne électorale au Québec sont de retour sur le terrain aujourd'hui. Ils sont remontés à bord de leurs autobus respectifs après deux jours de débats télévisés. Sébastien Desrosiers suit la caravane du Parti québécois. Sébastien, le chef Paul Saint-Pierre Plamondon s'est dit satisfait de sa performance hier soir.
8: Oui, mine de rien, ça faisait quelques jours que les autobus étaient stationnés, que les chefs se préparaient au débat. Alors aujourd'hui, c'est de savoir qui repart avec le plus d'élan. Paul Saint-Pierre Plamondon, visiblement, oui. Jean-Sébastien ressort satisfait de l'exercice, au cours duquel il a bien sûr critiqué le bilan du gouvernement de la CAQ. Mais lui aussi a été ciblé, notamment par Christine Fréchette, qui lui reproche d'ajouter de l'instabilité en promettant de tenir un référendum sur l'indépendance du Québec dans un premier mandat. Voici ce qu'avait à répondre ce matin le chef du Parti québécois.
9: L'instabilité, c'est quand il y a un mauvais gouvernement qui dilapide les fonds publics au point où les marchés regardent ça puis se disent « on n'a plus confiance puis on va vous décoter ». Donc le vrai enjeu lors de cette élection en termes d'instabilité, c'est est-ce qu'on veut un autre 4 ans d'un mauvais gouvernement qui dilapide à coups de milliards l'argent gagné par les Québécoises et les Québécois?
5: Et Sébastien, la chef caquiste Christine Fréchette a donné plus de détails au sujet des emplois en danger en raison de la guerre commerciale avec Washington?
8: Oui, la première ministre sortante termine la visite d'une entreprise de Sainte-Julie qui souffre des tarifs douaniers américains. Elle précise qu'une soixantaine d'entreprises qui comptent 30 000 emplois sont étroitement surveillés par le gouvernement. C'est une information qu'elle n'avait pas voulu révéler jusqu'ici qui démontre, selon elle, à quel point les nuages planent au-dessus de l'économie québécoise.
5: Merci, Sébastien.
8: Je vous en prie.
5: Le chef du Parti libéral du Québec, Charles Millard, a fait ce matin une annonce en matière de santé. Il souhaite miser sur les CLSC pour assurer un meilleur accès à la médecine de première ligne et promet d'injecter 200 millions de dollars supplémentaires sur 4 ans pour y arriver. Québec solidaire va présenter cet après-midi des engagements pour soutenir les familles et le Parti conservateur va dévoiler sa plateforme en agriculture. Mark Carney a prononcé un discours d'une vingtaine de minutes au Parlement européen plus tôt aujourd'hui. Le premier ministre a vivement dénoncé les politiques de Donald Trump sans le nommer, en regrettant l'utilisation des droits de douane comme moyen de pression. Tout en se réjouissant de la nouvelle alliance proposée par l'Union européenne, il promet d'être transparent avec les Canadiens à ce sujet. Voici ce que nous a fait parvenir notre envoyé spécial Christian Noël.
10: Le premier ministre Mark Carney accueille à bras ouverts l'idée que le Canada devienne le premier membre associé de l'Union européenne. On sent que pour lui, l'Union fait la force, peu importe l'étiquette qu'on donne à ce rapprochement, que ce soit membre associé, comme le veut l'Europe, ou une alliance pour le futur, comme le dit lui-même le premier ministre Mark Carney. Ce qui est clair, c'est qu'il prêche une collaboration accrue avec l'Europe sur la défense, les minéraux critiques, l'intelligence artificielle et les marchés financiers mondiaux. Et à ceux au Canada qui craignent que tout ça entraîne une perte d'autonomie et qui voudraient que les députés aient une voix au chapitre, il dit ceci.
6: Il y aura des débats, pas une seule débat. Il y aura un sommet à Montréal vers la fin d'octobre. Il y aura des discussions pendant au Parlement canadien et une vote à la fin du processus.
10: Le rapprochement Canada-Europe semble un coup dur pour Donald Trump après la rupture des négociations commerciales avec le Canada. Donald Trump dit que c'est une idée qui est risible, un acte hostile et il menace de couper le commerce avec l'Europe. Voici la réponse de Mark Carney.
6: Et un Canada plus fort, un Canada plus résilient, plus souverain va être un partenaire plus effective avec les États-Unis. C'est le même pour l'Union européenne.
10: Pour le premier ministre Mark Carney, c'est une chose de vendre cette alliance ici, sur le continent européen, qui cherche à avoir un meilleur accès aux ressources naturelles canadiennes, mais ça sera une autre de vendre cette idée sur le continent américain et aux Canadiens, notamment envers les partis d'opposition, alors que le Parlement reprend ses travaux lundi. Ici Christian Noël, Radio-Canada, Strasbourg.
5: En bref, au pays. Le Manitoba ne reviendra plus à l'heure normale du centre. Le premier ministre Wab Kinew a annoncé ce matin que sa province emboîte le pas à la Colombie-Britannique et à l'Alberta, qui ont déjà annoncé qu'elles adopteraient l'heure avancée à l'année dès le 1er novembre. Le Québec, l'Ontario et les provinces de l'Atlantique n'ont fait aucune annonce en ce sens jusqu'à maintenant et reculeront donc l'heure d'une heure cet automne, reviendront à l'heure normale. Les députés de Terre-Neuve et Labrador doivent se prononcer aujourd'hui sur le nouveau partenariat énergétique avec Hydro-Québec. Le quatrième et dernier jour de débat se déroule en ce moment et le vote aura lieu en soirée. Le débat pourrait être serré. Le parti du premier ministre Tony Wakeham, qui est en faveur de l'entente sur Churchill Falls et Gull Island, détient tout juste la moitié des sièges. Si l'entente est approuvée, les négociations devraient se poursuivre pour conclure un accord final d'ici la fin de l'année. Et en Colombie-Britannique, le premier ministre David Eby a demandé à ses troupes de se préparer pour des élections anticipées. Le NPD, qui détient une majorité d'un seul siège à l'Assemblée législative, voudrait profiter des déboires du Parti conservateur provincial, dont 9 députés ont claqué la porte ces dernières semaines. Des corps policiers de partout au pays ont éprouvé des problèmes dans l'acheminement des appels au 911 tôt ce matin, mais la situation est revenue à la normale en cours de matinée. La panne a touché le Québec, l'Ontario, le Manitoba et les Maritimes. On fait le point avec Étienne Perrault. Étienne, que sait-on de cette panne?
11: Il s'agirait, Jean-Sébastien, d'un problème technique lié au fournisseur de services téléphoniques. Donc, même si les appels étaient reçus, il est impossible ensuite de les transférer vers les différents corps policiers au pays. On peut écouter la porte-parole de la Sûreté du Québec, Valérie Beauchamp.
7: Quand quelqu'un appelle le 911 va transférer à la bonne place, donc au bon centre de gestion d'appels. Donc, si quelqu'un appelle le 911, ben, ça va être transféré bon, du Saguenay, ben, ça va être transféré au centre des appels de gestion des appels du Saguenay. Donc, si le transfert, ça se perdait, ça ne fonctionnait pas.
11: On ne sait toujours pas les causes de cette panne, Jean-Sébastien. Une enquête est en cours, mais le fournisseur de services Bell souligne qu'un problème a été détecté sur son réseau 911 de nouvelle génération très tôt ce matin. Des systèmes de relève ont ensuite été mis en service. On se rappellera aussi qu'en juillet dernier, une panne du même genre chez Bell avait paralysé les services d'urgence au Manitoba. Dans ce cas-ci, c'était en raison de la coupure accidentelle d'un câble de fibre optique.
5: Quels plans de contingence ont été mis en place?
11: Eh bien, ici, dans la province, la Sûreté du Québec a déployé davantage de patrouilleurs pour être plus présente sur le terrain. Elle souligne qu'aucun incident majeur n'a eu lieu pendant la panne. La Sûreté du Québec a aussi demandé aux citoyens en situation d'urgence d'appeler directement leurs centres d'appel régionaux. Des numéros, par contre, qui sont cependant très peu connus du grand public.
5: Merci bien, Étienne, pour ces détails sur cette panne du 911 qui a touché donc plusieurs provinces du pays. Mais heureusement, comme nous le disait Étienne, les choses sont rentrées dans l'ordre. C'était le volet national et international du Radio-Journal.

0: Bonjour, ici Laurence Tran à Sherbrooke. Voici maintenant vos informations régionales. Tout d'abord, la Corporation de développement de l'aéroport de Sherbrooke a un nouveau directeur général. Il s'agit de Sylvain de Montigny, qui œuvre dans le domaine depuis près de 15 ans et qui a, entre autres, occupé le poste de directeur général d'un aéroport à Saint-Mathieu-de-Belleuil, en Montérégie. Sylvain de Montigny entreprendra son nouveau mandat à l'aéroport de Sherbrooke lundi. Il devient ainsi le 6e directeur général en 4 ans. Il parle du défi qui l'attend.
1: C'est un aéroport avec un potentiel assez élevé. Et puis, c'est une opportunité qui m'intéresse beaucoup parce que la région, d'abord, est une région dynamique. Donc, l'aéroport de Sherbrooke, je pense qu'elle a un rôle stratégique à jouer là-dedans. Il faut aussi que, au-delà des avions qui décollent et qui atterrissent, un aéroport, ça reste aussi une infrastructure qui offre un véritable levier économique pour sa population. Donc, c'est ça qui m'attire ici à Sherbrooke.
0: En ce qui concerne le projet de Flying Wales, Sylvain de Montigny se montre optimiste. Rappelons qu'au début du mois, l'entreprise française a rencontré les élus municipaux pour faire le point après que Québec ait coupé son financement en mai. Flying Wales pourrait construire une usine à Sherbrooke d'ici environ 2 ans. À East Angus, cette fois, la ville lance un avis à la population sur ses réseaux sociaux. Elle écrit avoir constaté une hausse du nombre de signalements pour des vols sur son territoire. Les remises, les garages, les voitures et les maisons seraient ciblées. La ville d'East Angus recommande aux citoyens de verrouiller leurs portes, de ranger leurs instruments d'extérieur et outils adéquatement, d'installer un système de surveillance et finalement de noter les numéros de série de leurs biens de valeur. En terminant, bonne nouvelle pour des résidents de Magog, l'avis de faire bouillir l'eau dans le secteur Soutière est maintenant levé. Lundi soir, la ville a annoncé la mesure en raison d'un prix d'aqueduc. Environ 1500 foyers étaient touchés. Voilà, c'était l'essentiel de vos nouvelles.
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0: Rebonjour. Dans une trentaine de minutes, ma collègue Brigitte Bureau sera avec nous. Elle sort chez, ces jours-ci un poignant balado sur le parcours des migrants à travers l'Amérique. Elle a été dégagée pendant un an pour suivre ses parcours, enquêter sur la réalité des migrants de l'Amérique centrale jusqu'à la frontière canadienne. C'est vraiment poignant. Épeurant même par moments, tout à fait fascinant. Et parmi ces découvertes, ben, il y a le fait que la GRC préférait de loin avoir le chemin Roxham à l'époque qui a été fermé en 2023. Lorsqu'il était ouvert, la GRC jugeait que c'était structuré, que l'arrivée des demandeurs d'asile était plus facile à contrôler. Maintenant, ben, c'est le règne des passeurs, des criminels qui s'arrangent pour aider les migrants à traverser n'importe où avec des conséquences humaines parfois tragiques. Alors Brigitte va nous raconter tout ça vers 12h35. Et vers 12h50, on va discuter de vélo alors que s'installent à Montréal les mondiaux de cyclisme, l'une des plus importantes compétitions sportives dans la métropole depuis les Jeux olympiques de 1976, avec les désagréments, bien évidemment, que ça cause pour les résidents. On va en discuter avec Joseph Limard. Il est le directeur général des championnats du monde sur route UCI Montréal. Va être avec nous donc vers la fin de l'émission. Mais pour tout de suite, le premier ministre Mark Carney a prononcé ce matin un discours très attendu devant le Parlement européen où il a détaillé sa vision d'une nouvelle alliance entre le Canada et l'Union européenne qui propose de nous accueillir à titre de membres associés. Tout reste à inventer puisque ce statut n'existe pas, ou du moins pas encore, dans les traités de l'Union européenne. Mark Carney, lui, préfère d'ailleurs plutôt parler d'un statut de partenaire fiable. Mais pourquoi l'Europe veut-elle nous ouvrir tout grand ses bras? À quoi pourrait ressembler cette nouvelle Union? Pour mieux comprendre le point de vue européen sur cette question, je me tourne vers Bernard Guetta et les députés européens, membres du groupe centriste pro-européen Renew Europe, ancien journaliste, éminent journaliste d'ailleurs au journal Le Monde et à France Inter. Monsieur Guetta, bonjour.
1: Bonjour à vous.
0: D'abord, qu'avez-vous pensé du discours de Mark Carney?
1: Écoutez, j'étais très très surpris parce que nous n'avons plus l'habitude ou pas l'habitude en Europe des hommes d'État comparables à votre premier ministre. Il y avait une évocation de Goethe, de la culture européenne, de la philosophie. C'était extrêmement littéraire, beaucoup plus plein d'idéalisme, d'invocation de nos valeurs communes que de liens commerciaux. Il en a parlé aussi, naturellement. Mais on entendait bien dans ce discours à quel point votre Premier ministre, peut-être que votre pays tout entier aussi d'ailleurs, mais ça vous me le direz, mais beaucoup plus en avant les valeurs communes que la nécessité et la possibilité de créer une dynamique économique commune nouvelle.
0: Je veux dire qu'ici, les observateurs canadiens sont même un peu étonnés de voir à quel point les Européens semblent enthousiastes face à cette nouvelle idée de faire du Canada un membre associé. C'est un scénario qui paraissait totalement irréaliste il y a quelques mois à peine. Dans quelle mesure ce scénario-là se concrétise? Parce que c'est Mark Carney, parce que son discours de Davos a été bien reçu, parce qu'il a peut-être la position la plus pro-européenne des premiers ministres canadiens depuis des décennies, ayant été donc à la Banque centrale d'Angleterre, connaît très bien l'Europe. À quel point il est responsable personnellement de cette ouverture?
1: Mais vous savez, il est pro-européen, bien évidemment. Mais il y a une deuxième dimension qu'il ne faut pas sous-estimer et on n'en parle pas, on n'ose pas, mais il y a autre chose, c'est que Trump est profondément à la fois anti-canadien et anti-européen. Et évidemment que ça joue formidablement dans ce qui est en train de se passer. Trump vous a déclaré, à vous Canadiens, une guerre économique par le biais évidemment des droits de douane. Il nous a déclaré la même guerre, mais il nous a dit en plus qu'il savait, lui, dans ma grande intelligence, avait-il dit à l'époque, je le cite, hein, dans ma grande intelligence, qu'il savait, lui, que l'Union européenne avait été inventée

0: pour faire concurrence aux États-Unis. Et en vérité, il avait dit « to screw the US », pour, en français, baiser les États-Unis. Eh bien, écoutez, nous nous trouvons face à cet homme, le président des États-Unis, dans la même situation. Premièrement. Deuxièmement, le Canada est tout de même de très très loin le plus européen culturellement, socialement, économiquement aussi d'ailleurs, des pays d'Amérique, d'Amérique du Nord, d'Amérique du Sud, d'Amérique centrale, de partout. Vous êtes beaucoup plus proche des Européens. Vous n'allez pas me démentir, vous êtes beaucoup plus proche des Européens que des États-Uniens, comme on dit pour être précis. Alors, il y a une possibilité, et on fait une nécessité créée par Trump, mais une possibilité avant même la nécessité d'un rapprochement. Et si vous me permettez une toute petite, un tout petit amendement à ce que vous disiez, ce que Ursula von der Leyen, la présidente de la Commission, a proposé hier au Canada, c'est ce n'est pas du tout de devenir membre de l'Union européenne, même si elle a employé l'expression de membre associé. Mais membre associé, ça veut bien dire membre extérieur. Mmh. Évidemment pas. Évidemment que vous n'allez pas devenir, vous ne le souhaitez pas, et ce serait bien compliqué et bien irréaliste, devenir membre de l'Union européenne. Mais en revanche, un pays incroyablement proche dans tous les domaines, et là votre Premier ministre a été très explicite, il l'a beaucoup détaillé, eh bien, proche de l'Union européenne, marchant avec nous sur une scène internationale qui est devenue véritablement explosive, oui. Entre Trump, entre Poutine, le président chinois, le réchauffement climatique, les chaos du Proche-Orient, j'en passe et des pires, pas des meilleurs, j'en passe et des pires. Eh bien, évidemment que sur cette scène internationale, non seulement l'Union européenne a un intérêt et un appétit féroce de se rapprocher du Canada, mais un appétit tout aussi féroce de se rapprocher du Royaume-Uni, de se rapprocher de la Norvège, de se rapprocher en Asie, évidemment de l'Australie, de la Corée du Sud, peut-être du Japon. Ça n'est pas impossible.
1: Mais j'appelle ça... Oui. Non, mais je voulais dire, Monsieur Guetta, parce que le partenariat que les Canadiens ont en tête, qui n'est pas tout à fait défini, mais il est d'abord économique. Hein. On a des problèmes avec le voisin américain. On se cherche des amis dans le monde avec qui on peut commercer. Oui. Et donc, d'ailleurs, Mark Carney a parlé des minéraux critiques, de l'intelligence artificielle, de l'informatique quantique, de l'énergie et tout ça. Est-ce que les Européens voient cette alliance, peu importe la forme qu'elle va prendre à l'issue des pourparlers, est-ce qu'elle le voit d'abord comme une de nature économique ou on voit plus grand que ça du côté de l'Europe?
0: Non, je vous disais le contraire d'emblée. Nous voyons ça d'abord comme un rapprochement, si vous me permettez l'expression, politico-culturel. Politico-culturel. Alors naturellement que ce rapprochement doit avoir, peut avoir et aura une dimension économique extrêmement importante. C'est tout à fait nécessaire pour vous, parce que Trump va continuer. Enfin, va continuer d'ailleurs, peut-être pas, on va voir comment il va réagir réellement à ce rapprochement entre le Canada et l'Europe. Mais enfin, vous avez besoin de diversifier vos relations commerciales. Mais nous en avons besoin, nous aussi. Quand votre Premier ministre a énuméré l'énergie, les terres rares, vos talents dans le, vos talents scientifiques, etc., etc., évidemment, alors là, je vais parler crûment, évidemment que ça nous intéresse, comme ça vous intéresse. Mais il y a une autre dimension. Et cette autre dimension, je crois qu'elle est encore plus importante et encore plus profonde, parce que les grandes démocraties ont aujourd'hui besoin de se rapprocher, pour ne pas dire de faire front. Parce que, écoutez, Monsieur Trump, qui aime tellement Monsieur Poutine, bien, il essaye de se rapprocher de la Russie, sur le dos des Ukrainiens et sur le dos des Européens. Toutes les vraies démocraties ont aujourd'hui besoin de se serrer les coudes.
1: Absolument, absolument. Bernard Guetta, merci beaucoup de nous avoir accordé quelques minutes. Je rappelle que vous êtes député européen.
0: Merci à vous.
1: Membre du groupe centriste pro-européen Renew Europe. Au plaisir de se reparler.
0: À bientôt. Au revoir.
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1: Bonjour à vous deux.
3: Bonjour Alec.
4: Bonjour.
1: On va poursuivre la discussion sur ce rapprochement Canada-Europe, mais d'abord j'ai envie de lire quelques réactions de nos auditeurs. En début d'émission, je vous demandais, est-ce que vous êtes favorable à cette idée? Qu'est-ce que vous en pensez de ce rapprochement-là, qui est mal défini? On peut l'appeler membre associé, on peut l'appeler partenaire stratégique. Mais donc je vous demandais si vous le voyez d'un bon œil. Benoît de Montréal nous dit, je suis 100% derrière cette idée de nous rapprocher de l'Europe. La relation avec les États-Unis est brisée par leur faute. Il est temps qu'on se tienne debout en leur tournant le dos et qu'on se rapproche des pays ou des continents, dans le cas de l'Europe, qui nous traitent équitablement. Pascal de Québec, c'est une excellente idée. Toute initiative nous permettant de diminuer notre dépendance aux États-Unis est la bienvenue. Emmanuel, qui est à Vancouver, il va falloir attendre l'explication de cette union, association, coopération, pour s'avancer sur une opinion. Je crois qu'il y a un aspect très sexy à cette proposition pour les Canadiens, mais ne faudrait-il pas plutôt se préoccuper de notre relation avec les États-Unis? Je vous en lis trois autres pour terminer. Sylvie de Pierrefonds. Le diable est dans les détails et nous verrons bien si ce serait à l'avantage des Canadiens. Est-ce que tous les pays dans l'Union européenne seront pour? Aussi, certaines règles sont beaucoup plus strictes en Europe. Ça, c'est vrai que si on pousse la coopération plus loin, il faudra peut-être harmoniser certaines règles. Judith de Saint-Adèle, je suis vraiment en faveur d'une collaboration avec l'Union européenne. La diversification de nos partenaires est importante, même s'il y a réconciliation future avec les États-Unis. Et Francine à Ottawa, il ne faudrait pas transférer notre dépendance aux États-Unis à une dépendance vers l'Union européenne. Donc voilà, quelques réactions de nos auditeurs. Vous avez écouté, Hélène, ce discours de Mark Carney, peut-être pas en direct, c'était très très tôt pour nous, mais du moins en reprise. Certains parlent de Davos 2.0 ou alors
3: absolument
1: d'avoir, c'est ça, un côté plus très terre à terre. On essaie d'appliquer ce qu'on a dit dans les principes de Davos. Est-ce que vous êtes d'accord? Oui.
3: Ben, écoutez, oui. Moi, je suis tout à fait d'accord qu'on est à un autre discours de type Davos. D'ailleurs, il a été abondamment applaudi. J'ai remarqué un petit couac, hein, en début, quand, lorsqu'il se présentait au podium, quelqu'un a scandé USA, USA.
1: Et on a tout de suite entendu.
3: Ouais. Et on a tout de suite entendu une rumeur de désapprobatrice. Alors, ce n'était pas une voix majoritaire, loin de là. C'était un grand discours similaire à Davos aussi dans son côté très intellectuel. Hein. À Davos, on citait Vaclav Havel. Là, ici, on a cité Goethe en allemand dans le texte, d'ailleurs. Clairement, un texte avec beaucoup d'ambition, mais encore là, on manque beaucoup de détails. Et d'abord, je voudrais dire qu'on doit remiser cette guerre de mots totalement futile autour de membres associés. Hein, parce qu'il y en a qui s'insurgent que ça a d'abord été fuité dans le Wall Street Journal, nié par l'équipe de Carney qui n'utilisait pas ce terme et finalement utilisé publiquement par Ursula von der Leyen. Écoutez, c'est pas grave le mot qu'on utilise puisqu'il n'est associé à rien pour l'instant. Donc, on peut appeler ça comme on veut, c'est pas important. Le seul élément concret que nous avons du discours de Monsieur Carney, c'est par rapport aux étudiants. Cette idée de faciliter les études des Canadiens qui voudraient aller en Europe et vice-versa. Mais autrement, on est beaucoup encore dans ces généralités, sur la consolidation des partenariats, le développement de synergies dans des domaines de l'énergie, l'IA, les minéraux critiques, la défense, l'aérospatiale, l'informatique quantique. Sauf que une fois qu'on a tout dit ça, vous allez avoir des gens qui vont dire ben voilà, c'est ça, c'est que du vent encore. Vous avez beaucoup ce point de vue-là du côté des conservateurs de Pierre Poilievre, que ce ne sont que de belles paroles, ça n'amène à rien. Mais le fait est que depuis Davos, Monsieur Carney est la saveur internationale du mois, un mois qui dure depuis presque an maintenant. Alors, que ce soit mérité ou pas, que ce ne soit que des paroles ou pas, le fait est que les gens veulent être avec lui, veulent être associés à lui. Et cette popularité fait de Monsieur Carney un catalyseur. Et c'est ça qui est fascinant. Regardez ce sommet de l'investissement à Toronto, le gratin économique international que M. Carney a réussi à rassembler. Justin Trudeau aurait jamais pu faire ça. Alors, le fait est que il y a une crise en Occident. On réalise qu'on s'est assis sur nos lauriers économiques, industriels, militaires, et l'avènement de puissances hostile révèle nos fragilités et réveille un sentiment d'urgence de se reprendre en main. Il y a ce thème là de couper dans la bureaucratie, dans la paperasse. Il est universel, incluant en Europe. Hein. On se dit qu'on n'a plus le luxe de palabrer sans fin. Il faut agir, il faut arrêter de couper les cheveux en quatre. Alors, c'est ça qu'il incarne, M. Carney. Il incarne vraiment le terme de leadership. C'est quoi un leader? C'est quelqu'un qu'on a envie de suivre. Ce banquier canadien semble avoir les compétences nécessaires pour affronter cette époque particulière. Alors, on se jette à ses pieds et c'est ça qui arrive. Puis, je vais laisser parler Marie-Michel, mais il faut voir que l'Europe aussi, qui passe un mauvais quart d'heure, a peut-être intérêt à s'associer aux gars populaires de l'heure.
1: Oui, puis c'est pour ça que je posais la question au député Bernard Guetta en disant que c'est sa personne d'abord et avant tout qui produit ce rapprochement-là. Parce qu'on dit souvent, dans les relations internationales, les pays n'ont que des intérêts. C'est vrai, mais quand on est capable d'avoir un catalyseur pour amener ces intérêts-là ensemble, ça aide aussi. Je veux dire, si on n'avait pas d'affinité avec Mark Carney, on dirait, ben, on va se tourner vers un autre pays. Donc, il y a ça aussi. Et là, je me suis demandé, est-ce que Marie-Michel, le Québec, pourrait pas être le fer de lance de ce rapprochement-là? Parce que, ici, on en est moins conscient, parce qu'au Québec, on a nos premiers ministres qui voyagent régulièrement en Europe, puis ça va faire des tournées économiques, puis culturelles, puis on parle de langue, puis les premiers ministres français viennent ici. Dans le reste du pays, là, il n'y a pas de tournée européenne des premiers ministres, là, c'est très, très rare. Dans l'ouest du pays, on est plus près de l'Asie qu'on est près de l'Europe. Donc, est-ce que le Québec, Marie-Michel, pourrait jouer un rôle dans ce rapprochement-là, vous pensez?
4: Je sais pas si on pourrait jouer un rôle, mais on est certainement plus habitué. Hein. Il y a des ententes. Il y en a eu une en 2010 entre Jean Charest et le président Sarkozy là à l'époque. Là, l'accord sur les infirmières, comme on l'avait appelé. Là, puis il y a toute une liste de professions qui peuvent travailler de part et d'autre de l'Atlantique. On a vu la campagne récente aussi du ministre de la Culture, Mathieu Lacombe, à l'UNESCO pour protéger la souveraineté culturelle des États là, face aux géants du numérique. C'est intéressant ce que dit Hélène, c'est sur son accueil de rockstar là un peu en Europe. Ça se passe tout ça effectivement de l'autre côté de l'Atlantique et ici on a l'impression qu'on regarde à distance puis qu'on n'est pas encore capable d'avoir le débat sur ce qui est en train d'être présenté. Puis c'est comme si Donald Trump avait un petit peu ce sentiment là aussi. Tu sais, je me disais ce matin, c'est comme s'il avait lancé une poignée d'objets dans les airs puis là il se désole de constater que ça retombe pas exactement là où il voulait. Ou alors, c'est le boulier dans la cour d'école qui est comme déçu de voir que les élèves rejetés sont en train de faire leur propre gang, qui s'arrangent entre eux finalement.
1: C'est tellement ça. Oui, c'est exactement ça. Oui.
4: Puis c'est difficile évidemment de voir ce rapprochement-là autrement que comme une conséquence de ce qui se passe aux États-Unis. Hein. Donc ici, avec les États-Unis plutôt, donc ici la menace d'un 51e État. En Europe, par exemple, l'invasion du Groenland, le risque là, ou la menace d'invasion du Groenland par les États-Unis. Puis je lisais l'édito du Washington Post ce matin, propriété de Jeff Bezos, doit-on le rappeler, qui dit que le Canada agit par dépit, qui rejette un bloc commercial qui a apporté énormément de prospérité aux Canadiens, aux Américains, aux Mexicains. Tiens, un bloc commercial intéressant. Puis on dit donc que ce sont eux qui vont souffrir le plus de cette rupture-là. Puis on amène l'idée que ça peut être cette nouvelle relation-là, ça peut être compliqué. Le Washington Post pose la question, est-ce que le Canada a considéré la possibilité que sa relation avec le Japon ou l'Australie pourrait être décidée par des fonctionnaires qui sont de l'autre côté de l'océan? Donc on voit évidemment là, que ça dérange certaines personnes aux États-Unis, au premier chef, le président, bien sûr.
3: Est-ce que je peux juste bâtir là-dessus? Votre précédent invité disait, vous, au Canada, vous êtes plus proche des Européens que des États-Unis. Je pense qu'on doit mettre de gros bémols à cette affirmation.
1: Oui, je suis d'accord, c'est pas totalement exact.
3: C'est certainement pas vrai pour tout le monde. Ouais. Et je pense qu'ici, il faut voir qu'il y a des lignes politiques au Canada, des lignes de fracture politique qui s'adonnent à être des lignes de fracture sociologique et que ceux qui ont des liens un peu plus avec l'Europe sont peut-être aussi ceux qu'on associe plus au progressisme, donc au parti sur le spectre chromatique dans les rouges et les oranges, alors que que ceux qui s'adonnent à être plus proches des États-Unis sont plus dans le bleu, les conservateurs. Et c'est pas pour rien, d'ailleurs, que beaucoup de critiques viennent du côté de Pierre Poilievre, qui dit, attention, là, c'est pas vrai qu'on va demander à l'Europe de gérer notre frontière, parce que il y a quand même, à terme, si on devenait un membre, ben, il y aurait de ça. Alors, il y a quand même dans ce déplacement de pôle d'influence pour le Canada,

0: il y a un potentiel, me semble-t-il, de fracture interne, que ça avive ces tensions qui existent déjà entre les bleus et les rouges au Canada, et que voilà, ça attise d'ailleurs, encore Hélène, plus les différences.
1: D'ailleurs, Hélène Fanny nous disait en début d'émission qu'il va y avoir débat à la Chambre des communes sur la question, ouais, et qu'éventuellement, peut-être qu'il y aurait suffisamment de substance, dépendamment des pourparlers qui vont commencer en octobre lors de ce sommet Canada-Europe à Montréal, pourrait même y avoir un vote, projet de loi peut-être, pour arrimer certaines choses. On n'est pas du tout rendu à devenir des membres en règle. Ça, je pense que c'est complètement éliminé. Mais quand même, il faudra peut-être ajuster certaines choses. Et donc, cette fracture-là dont vous parlez, on va la voir. Elle devra se manifester, ouais, au Parlement, là.
0: Oui, c'est M. Carney qui nous a dit ça. Il dit, oui, bien sûr, il y aura un vote. Mais en même temps, on sait, personne ne sait de quoi on parle en ce moment. Ouais, même, je pense que M. Carney a peut-être une idée, mais encore là, il lance des idées comme pour, par exemple, avoir une meilleure sécurité dans des approvisionnements de minéraux critiques, etc. Bref, on verra. Il nous dit ça pour nous apaiser, mais on va voter sur quoi encore, on va-t-il voir. Mais l'Europe a un intérêt, hein? Excusez-moi, Marie-Michel, allez-y.
2: Non, allez-y, Hélène, j'en parle.
0: Je veux juste dire, l'intérêt de l'Europe, je lisais ça dans le Globe and Mail aujourd'hui, c'est que aussi l'Europe est très contestée, l'infrastructure européenne est très contestée dans les pays européens. Hein? C'est un parlement supranational qui est souvent considéré comme une grosse couche bureaucratique qui non seulement ralentit tout, qui coûte cher, mais qui rogne sur la souveraineté des États membres, par exemple sur la réglementation, mais beaucoup sur l'immigration et l'ouverture des frontières. Et le Rassemblement national, par exemple, en France, promet de couper la moitié des contributions à l'Europe. Donc, une analyse qui est faite, c'est que l'Europe, en ce moment, est malmenée, voit la montée des droites nationales qui souvent contestent le projet européen, et donc de s'associer au gars populaire du jour, ben oui, encore là, c'est pour rehausser le profil de l'Union européenne.
2: C'est intéressant le contraste quand même avec la campagne québécoise où on parle de couper justement dans la bureaucratie. Puis il y en a beaucoup. Hélène parle des grandes divisions politiques. Puis moi, je me disais même juste d'un point de vue pratico-pratique, on aime se faire croire, je pense, dans certaines occasions qu'on ressemble aux Européens. Mais hey, bye-bye, là, les calculs en pieds, en pouces, en trois quarts forts, trois quarts faibles dans la construction. Là, je veux dire, connaissez-vous votre poids en kilos, vous le connaissez en livre.
0: Des rénovations en millimètres, là. C'est ça. Je suis pas d'accord.
2: Bye bye la gestion de l'offre, peut-être, parce que le sacrifice pour percer ce marché-là, si on en était à se rendre jusque-là, là, c'est pas de ça dont on parle aujourd'hui, mais c'est quand même un recul sur une partie de notre souveraineté. Puis pour renchérir sur ce avec quoi Hélène a terminé, on est effectivement dans l'espèce de moment super-héros de Mark Carney. On en reparlera quand il y aura des pertes d'emplois. Christine Fréchette vient de dire là, qu'elle pense que 30 000 emplois sont à risque. Mm-hmm. C'est moins quand même que les 100 000, 160 000 qui avaient déjà été évoqués par François Legault, mais l'effet, on le sent pas encore. Puis le moment, pour moi, il est pas anodin pour faire cette annonce-là, pour faire cette visite en Europe, parce qu'on est au début de la bataille avec les Américains. Donc là, tout le monde est en rang, là, on est prêt à foncer. Mais quand on aura quelques morts ou blessés, là, je m'excuse de l'image.
1: Sur le plan économique, oui, c'est ça.
2: Oui, c'est ça, sur le champ de bataille, ben là, peut-être qu'on va voir les choses un petit peu différemment.
1: Oui, c'est clair. Mark Carney marche sur l'eau, mais ça sera pas toujours le cas. Je rappelle que Justin Trudeau et François Legault ont déjà été très, très populaires. Alors, voilà.
2: Ça sera un décalage aussi, j'ajoute, par rapport à l'image de super-héros là qui tient tête à Trump. Monsieur Carney a quand même reculé sur la taxe sur les services numériques et sur les redevances exigées aux diffuseurs en ligne. Donc là aussi, il y a comme une petite contradiction dans ce qui est réellement posé comme geste et dans l'image qui est envoyée.
1: Charles Serres dirait fascinant tout ça, ce qui se passe actuellement, fascinant. Hélène Buzetti, Marie-Michèle Sioui, merci. Nous sommes jeudi, alors ça veut dire qu'on se reparle la semaine prochaine.
2: À lundi.
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1: Avant de discuter avec ma collègue Brigitte Bureau qui est assise devant moi, je vous rappelle que l'émission sera un peu différente demain. Nous serons à Saint-Georges-de-Beauce pour une émission spéciale devant public avec plusieurs invités, dont Marc Dutil, qui est le PDG du groupe CANAM, célèbre famille Dutil en Beauce. Alors, on vous promet des discussions passionnantes en matière de commerce, d'agriculture, d'intégration de la main-d'œuvre, immigrants, de la francisation aussi, du logement. Il y a aussi sur le plan électoral des luttes passionnante en Beauce. Donc, on va faire le tour de tout ça pendant l'émission, pendant 1h30. Donc, des sujets locaux, mais qui ont une portée nationale qu'on va aborder en Beauce. Et si vous avez donc envie de venir nous voir, d'assister à cette émission-là, les portes ouvrent à 11h. 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Alors, n'hésitez pas, c'est une belle expérience. Pour vrai, là, voir une émission de radio en direct, en personne, c'est une belle expérience pour vous, c'est une belle expérience pour nous aussi, pour moi, mais pour l'équipe aussi. On a la chance de vous saluer, de venir vous voir dans la salle, de discuter avec vous. C'est toujours fort agréable. Alors, chers amis de Beauce et de la grande région de Québec, parce que c'est pas très loin la Beauce, on se dit à demain. Mais pour tout de suite, je vais vous faire entendre un extrait de la bande-annonce d'un balado qui vient tout juste de sortir de ma collègue Brigitte Bureau.
4: Honnêtement, ça a été comme impression. Je pleure toujours, toujours.
5: Ils ont pris des enfants. Moi, je suis allé à Laval. C'était vraiment la torture pour moi.
6: Mais c'est quoi ça? C'est un morceau de vêtement?
7: C'est une chemise.
6: C'est une chemise qui est prise dans le fil rasoir. J'ai pas oublié mon enfant. J'ai laissé mon enfant. Je devais pour sauver ma peau, pour sauver la peau de ma famille, pour lui aussi.
1: Extrait donc du balado Les Murs, le périple des migrants vers le Canada. Brigitte Bureau, bonjour.
8: Bonjour. Hey, ça vient encore me chercher.
1: Oui.
8: Hein? Quand j'entends les familles, désolée.
1: Non, mais c'est parce que ça fait un an que vous travaillez sur le sujet, faut le dire. Vous avez été dégagé pendant un an pour suivre certaines de ces familles-là dans leur périple à travers l'Amérique jusqu'aux portes du Canada. Donc, vous avez enquêté au Canada, aux États-Unis, au Mexique. Donc, 7 épisodes d'une trentaine de minutes qui retracent leur parcours. Honnêtement, c'est vraiment poignant. Vous le dites comme journaliste, c'est poignant quand on l'écoute aussi. Qu'est-ce qui a fait en sorte que vous avez décidé de vous pencher sur ce sujet-là?
8: Écoutez, ça fait, on le sait, hein, il y a un durcissement du ton des politiques à l'endroit des migrants partout sur la planète, en commençant par les États-Unis de Donald Trump, avec les arrestations musclées par l'ICE, mais ça déteint partout au monde. Mmh. Et même au Canada, il y a des experts qui m'ont dit, on sent un changement d'approche au Canada. Malgré tout, qui est-ce qu'on n'entend jamais dans ce discours-là? Les migrants eux-mêmes, ou très peu. On ne connaît pas leur parcours, leurs difficultés, leur réalité. Et c'est pour ça qu'on a décidé de leur donner la parole.
1: Et dans un extrait de votre balado, on entend le sergent de la GRC, Daniel Dubois, dire, et là je le cite, « D'un point de vue strictement opérationnel, c'est sûr que le chemin Roxham favorisait la sécurité. » Fin de la citation. Est-ce que ça veut dire que depuis la fermeture du chemin Roxham, c'était quoi, en 2023, le danger à la frontière est plus grand?
8: Selon la GRC, oui. Puis je vais vous dire comment c'est arrivé cette histoire-là. C'est, je parlais à des gens en Montérégie, à la frontière, qui me disaient, « Hey, depuis la fermeture de Roxham, c'est tellement pire, parce que là, on a de la GRC qui font, des policiers qui font la traque de migrants sur des terrains privés même, puis nous, on a peur de ce qui se passe, pas tellement des migrants, mais des passeurs. » Alors là, évidemment, moi, je me tourne vers la GRC pour avoir une contrepartie. Et le sergent Daniel Dubois, qui est responsable, l'un des responsables de la patrouille frontalière, qui dit oui, c'est vrai. Vraiment. Et là, il me dit oui, parce que... Et c'est la même chose que les gens à Montérégie m'avaient dit, c'est qu'à l'époque, les demandeurs d'asile, on savait où ils entraient. Et la GRC pouvait faire une vérification de sécurité sur place. Et tout était réglé là. Mais ce n'est plus le cas. Et l'année dernière, 1800 demandeurs d'asile ont été interceptés alors qu'ils traversaient la frontière de façon irrégulière le long de la frontière canado-américaine, pas juste Roxham. Mais il faut partir. La GRC part après ces gens-là. Alors, c'est pas évident pour eux.
1: On a modifié l'entente sur les tiers pays sûrs entre le Canada et les États-Unis, donc en mars 2023, pour mettre fin au chemin Roxham, fermer cet accès-là. Donc, ça fait un peu plus de 3 ans maintenant. Et pourtant, les problèmes que vous décrivez, le fait que ça soit compliqué, que les migrants donc passent par la forêt dans différents endroits, on a quand même gardé cette entente-là, on a quand même gardé cette fermeture de chemin-là. Pourquoi?
8: Ouf, ça, il y a des gens qui demandent hein, que ce soit complètement annulé parce qu'ils disent ça n'a pas de bon sens qu'on ait encore l'entente sur les tiers pays sûrs avec les États-Unis parce que selon eux, les États-Unis ne sont plus un pays sûr. Ça, c'est la position notamment d'Amnesty International, Conseil canadien pour les réfugiés qui ont déposé une contestation judiciaire plutôt cette année en demandant qu'elle soit invalidée. Moi, j'ai posé la question cette idée dans le cadre de ce balado-là à Mark Carney. Je me suis présentée à une de ses conférences de presse puis il m'a dit

0: sais quoi, c'est vrai que les États-Unis sont pas parfaits, mais on garde cet arrangement. Alors, ça a eu le mérite d'être clair, ils maintiennent l'entente, mais la ministre, je l'ai interviewée aussi, la ministre de l'Immigration, qui me disait, tu sais, en 2023, la Cour suprême a statué que c'était constitutionnel, cette entente-là. C'est vrai, sauf que c'était avant la réélection de Trump. Alors, c'est probablement les tribunaux qui auront le dernier mot.
1: Vous avez intitulé votre balado « Les murs, le périple des migrants vers le Canada ». Pourquoi « Les murs »
0: Ce sont tous les obstacles et c'est inimaginable. Vraiment, là. Alors, vous avez les clôtures, les barbelés. Et ça, là, des murs physiques qui empêchent les migrants de passer. On en a vu au Texas, notamment. Alors, des gens qui essayaient de passer, d'arriver, des demandeurs d'asile qui voulaient se rendre soit aux États-Unis ou plus loin au Canada, qui étaient bloqués carrément par des clôtures. Il y a aussi les murs, ce qu'on a appelé, nous, les murs carcéraux, dont des centres de détention où des migrants sont détenus, même s'ils ne sont pas accusés d'un crime. On les met là, on le fait aux États-Unis à très grande échelle et dans des conditions vraiment exécrables selon des experts à qui on a parlé. On le fait aussi au Canada. On
1: a ça, c'est moins connu. Ça, c'est moins connu.
0: Oui. Puis, il y a quatre endroits au Canada. Laval, Toronto, Surrey, en Colombie-Britannique. Puis, il y a même une aile d'un pénitencier fédéral, Sainte-Anne-des-Plaines, où on garde des hommes détenus pour des raisons d'immigration. Et bon an, mal an, là, 80% des personnes que l'Agence des services frontaliers détient, des ressortissants étrangers, c'est pour risque de fuite. Alors, pas pour danger, là, parce qu'ils peuvent aussi être détenus s'ils posent un danger public. Je pense que personne qui va pleurer sur le sort de quelqu'un qui a commis un crime, tué quelqu'un, puis qu'on veut expulser. Mais c'est pas ça, la vaste majorité.
1: Risque de fuite, ce que ça veut dire dans la définition de l'agence, c'est ne se présenterait pas à son audience, par exemple, devant
0: exactement
1: la commission. Alors, c'est ça pour eux, un risque de fuite. Et là, ils peuvent être détenus assez longtemps.
0: Il n'y a pas de durée limite. Alors, quelqu'un qui est détenu en immigration ne sait pas quand sa détention va prendre fin.
1: Oui.
0: Et puis, il y a des gens qui m'ont dit que ça les rend quasiment fous. Parce que si tu commets un crime, puis t'es détenu, puis là, on dit, une fois que t'as purgé ta peine, bon, ben, t'as le droit de retourner en communauté, puis en société. Ces gens-là savent pas. Alors, si tu commets un meurtre, tu vas savoir quand, dans 20 ans, tu vas sortir. Si t'es un migrant, tu ne sais pas quand tu vas sortir. C'est quand ton cas va être réglé, quand ils vont être prêts à te renvoyer ou qu'ils vont te remettre en liberté, mais tu sais pas quand ça va prendre fin.
1: Donc, une expérience journalistique d'un an. J'ai envie de terminer, Brigitte Bureau, avec une question plus personnelle. Est-ce que on sort indemne d'un reportage comme ça qui a duré un an?
0: Wow! Quelle question! La réponse courte, non. Impossible. J'ai été marquée par ces gens-là comme c'est pas possible. Puis, je vous dirais, je veux rassurer les gens parce que là, j'ai suivi toute la rigueur journalistique.
1: Oh, on n'a aucun doute là-dessus.
0: Les vérifications d'usage, tout a été fait selon les règles de l'art journalistique, mais non, je n'oublierai jamais ces familles. Je n'oublierai jamais ce que j'ai vu durant ce parcours-là, y compris un centre de décomposition humaine au Texas, où on entrepose des corps de migrants décédés. Parce que ça aussi, ça fait partie de la réalité des demandeurs d'asile, ceux qui ne survivent pas à leur périple.
1: À écouter « Les murs, le périple des migrants vers le Canada » de Brigitte Bureau, notre collègue d'Ottawa, qui est disponible sur la plateforme Radio-Canada Audio. Merci d'être venu nous voir.
0: Merci, Alec.
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1: Raphaël, bonjour.
3: Bonjour, Alec.
1: On revient sur cette volonté du Canada de se rapprocher de l'Union européenne. Vous avez été en poste pendant plusieurs années en Europe. Mm-hmm. Dans son discours de ce matin, Mark Carney a dit que les sondages montraient que les Canadiens sont favorables à des liens plus étroits avec l'Europe. Du côté des Européens, on en pense quoi?
3: Alors, il n'y a pas de sondages récents qui ont été faits. Mark Carney a quand même été chaleureusement applaudi ce matin. Mais je suis tombé, Alec, sur un sondage qui a été fait en mai. Donc, ça fait pas si longtemps quand même. C'est la firme YouGov, qui est une firme crédible, sérieuse, qui demandait aux résidents de quelques pays européens importants ce qu'ils pensaient de l'idée que le Canada devienne un membre de l'Union européenne. Donc, on n'était pas à ce titre de membre associé ou alliance pour le futur, comme le dit Mark Carney, peu importe comment vous voulez appeler ça, on parlait de membre à part entière. En France, 42% des personnes sondées étaient en faveur, 29% contre. En Allemagne, 55% en faveur, 22% contre. En Italie, 41% des personnes sondées étaient en faveur, 24% contre. Et en Espagne, on était à plus de la majorité, 51% des personnes sondées qui étaient en faveur, contre seulement 20% contre. Et là, on parlait d'un titre de membre à part entière.
1: Oui, qui implique beaucoup plus
3: d'engagement,
1: d'équité
3: européenne, etc., respecter la législation. Donc, on n'est pas là. Ce sera intéressant de voir

0: croire, s'il y a d'autres sondages, ce que pensent les Européens d'une alliance plus profonde qui n'implique pas justement d'être un membre à part entière. Cela dit, on voit qu'il semble y avoir une ouverture de la part des Européens. Un peu plus tôt aujourd'hui, il y a le premier ministre espagnol, Pedro Sanchez, qui a publié sur ses réseaux sociaux le drapeau de l'Union européenne. Vous savez, ce sont ces étoiles qui forment un cercle, avec juste à côté une petite feuille d'érable rouge. Mm-hmm. Donc, pas dans le cercle d'étoiles. On n'est pas un membre à part entière, mais membre associé en quelque sorte. Et puis, il y a quelques instants, c'est la Commission européenne qui, sur son réseau Facebook, s'est annoncée comme étant en relation avec le Canada.
1: Ah oui.
0: Les gens qui déclarent être en couple, alors voilà.
1: En couple avec un Canada qui, lui, a été un peu mis de côté par son ancien partenaire, les États-Unis. Donc,
0: oui,
1: on récupère le Canada d'une ancienne relation. Ça ressemblait un petit peu à ça. Puis c'est vrai que les étoiles jaunes de l'Union européenne, le drapeau là, que Pedro Sanchez a mis, c'est comme si le Canada était en orbite.
0: C'est ça.
1: Du soleil européen, hein, cette espèce de membre associé.
0: Tourne autour de cette organisation sans la joindre directement.
1: Bon, ça, c'est pour l'Union européenne. Et visiblement, le Canada jouit d'une réputation enviable là-bas. Alors, les sondages dont vous nous avez parlé montrent que la réputation du Canada est bonne. Mais il y aura des élections.
0: Plusieurs, d'importance.
1: D'importance dans les prochains mois. Est-ce que les dynamiques nationales de certains pays pourraient influencer le débat?
0: C'est clair que ça peut jouer, d'autant qu'on a un exemple dans le passé qui nous montre que les dynamiques politiques internes s'invitent dans des débats comme celui des relations entre l'Union européenne et le Canada. En 2016, on a signé l'accord économique et global, donc l'accord Canada-Europe. J'avais accompagné Justin Trudeau à l'époque, je m'en souviens. On avait même dû retarder de quelques jours. Pourquoi? Parce que la Wallonie en Belgique s'opposait à cet accord-là. Il est entré en vigueur de manière presque totale en septembre 2017. Et 9 ans plus tard, il y a toujours 10 pays qui ne l'ont pas ratifié. Et parfois, c'est en raison de politique intérieure à ce pays-là. Ça fait pas en sorte que l'accord est bloqué, c'est-à-dire qu'il s'applique de toute façon là, dans sa presque totalité, mais quand même, ça nous donne une indication de comment le débat peut s'inviter sur un enjeu comme celui-là. En France, en 2024, on devait ratifier au Sénat l'accord de libre-échange entre le Canada et l'Union européenne, et les sénateurs s'y étaient opposés, 211 voix contre 44. Donc, on parle pas d'une petite majorité qui s'opposait, grosse majorité. C'est un effort qui venait, entre autres, de la gauche. On disait, ces accords de libre-échange-là, ça ne respecte pas ce que l'on souhaite en termes d'empreinte écologique. Puis, se sont ajoutés des sénateurs de droite qui se rangeaient derrière des craintes d'agriculteurs, hein, sur les questions, par exemple, du bœuf, alors que le Canada n'utilisait pas tout ce qui lui était accordé en vertu de cet accord-là en termes d'exportation, mais quand même, il y avait des craintes en Europe qui étaient reléguées par ces élus-là, par ces sénateurs-là, et on n'a toujours pas ratifié, finalement, du côté de la France, cet accord de libre-échange, comme quoi, finalement, ça peut influencer dans le débat. Est-ce qu'il faudra se rendre là avec le nouveau statut du Canada auprès de l'Union européenne, c'est pas clair, parce qu'on ne sait pas ce qu'est un membre associé. Si on veut devenir membre à part entière de l'Union européenne, il faut que ce soit ratifié par l'ensemble des pays membres, donc les 27. Dans le cas d'un membre associé, est-ce qu'il faudra qu'il y ait un processus d'acceptation, de ratification? Est-ce que ça passera uniquement par la Commission européenne à Bruxelles ou le Parlement européen ou encore dans les 27 capitales? C'est pas clair, mais si c'est le cas, s'il faut un processus un peu plus long, mais là, il pourrait y avoir des partis au sein des parlements nationaux qui disent, nous, le Canada, vous savez, il y a tel ou tel élément qui ne rejoint pas ce qu'on croit, etc. C'est une possibilité.
1: On va d'ailleurs négocier tout ça ou commencer à négocier tout ça fin octobre à Montréal, puisqu'il y aura un sommet Canada-Union européenne. Donc, on va peut-être entrer plus dans le concret de ce que ça peut représenter. Hier, Donald Trump, visiblement, a été échaudé par ce rapprochement Canada-Union européenne. Il a dit rapidement là, que pour lui, c'était ridicule, risible, a-t-il dit, et que s'il voit une hostilité dans ce rapprochement Canada-Europe, il pourrait imposer des tarifs immenses ou même cesser de commercer avec l'Europe. Bon, du typique Donald Trump.
0: On n'est pas étonné.
1: Non, on n'est pas étonné. On commence même à s'y habituer et à savoir que ce qu'il dit n'est pas nécessairement gage d'une action concrète. Mais quand même, est-ce que ça pourrait refroidir les Européens?
0: Ben, c'est intéressant parce qu'il y a souvent des réactions qui sont différentes selon le pays. Vous savez, les États-Unis essaient de ne pas négocier directement avec l'Union européenne comme entité. On parle à différentes capitales. Puis même quand on parle avec l'Union européenne, vous savez, l'Union européenne a conclu un accord commercial avec les États-Unis, se fait imposer des tarifs douaniers de 15%. Et d'ailleurs, il y a des critiques hier au Parlement européen qui disait à Ursula von der Leyen, vous accueillez le Canada aujourd'hui, où étiez-vous pour défendre le Canada dans son conflit commercial? Et vous avez déroulé très facilement le tapis rouge à Donald Trump pour lui accorder cet accord commercial qui n'est pas si avantageux pour l'Europe. Ce matin, le ministre français des Affaires étrangères, Jean-Noël Barrot, s'est fait interroger justement sur ces menaces de Donald Trump. Écoutons sa réponse.
2: Que répondez-vous à la diplomatie américaine à Donald Trump?

0: Macron va se rapprocher du Canada. Saint-Pierre-et-Miquelon, il va rencontrer dimanche, je pense, le premier ministre Mark Carney. On va parler de cette nouvelle relation entre le Canada.
1: Territoire français au large de Terre-Neuve et Labrador, Saint-Pierre-et-Miquelon. Alors, je suis pas certain qu'on a souvent la visite du premier ministre, du président français et du premier ministre canadien à Saint-Pierre-et-Miquelon.
0: Comment on s'ajuste à toutes les mesures de sécurité qui sont nécessaires pour ce genre de visite-là.
1: Ça va être intéressant, effectivement. Raphaël Bouvier-Auclair, merci.
0: Merci, à vous.
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1: Décidément, on donne dans l'international aujourd'hui à l'émission. C'est un hasard du calendrier, mais quand même. On va maintenant parler de cyclisme, puisque Montréal s'apprête à accueillir l'un des plus grands événements sportifs depuis les Jeux olympiques de 1976. À partir de samedi, la métropole sera l'hôte des mondiaux de cyclisme. On attend près de 1000 athlètes de 75 pays, sans compter les équipes, les visiteurs. J'en parle avec Joseph Limard. Il est le directeur général des championnats du monde sur route UCI Montréal 2026. Monsieur Limard, bonjour.
3: Bonjour Monsieur Castonguay et bonjour à tous les auditeurs.
1: Oui, alors c'est le grand rendez-vous cycliste de l'année, d'une ampleur majeure. Comment on organise un tel événement? Par où on commence?
3: Ah, on commence par une candidature il y a à peu près 5 ans à l'Union cycliste internationale, qui est l'équivalent de la fédération internationale référée au comité olympique, au comité international olympique. Donc c'est une candidature qu'on avait posée avec l'aide évidemment de Tourisme Montréal qui, dès il y a 5 ans, voyait dans cet événement un énorme potentiel de retombées économiques et d'achalandage en termes de tourisme. Force est de constater qu'on a réussi parce que avec les derniers chiffres justement qu'on a reçus d'occupation des hôtels depuis cette semaine et encore pour les 10 prochains jours, je crois qu'il y a beaucoup d'hôtels à Montréal qui affichent complet. Donc de ce point de vue-là, je crois que le pari est réussi.
1: À partir du moment où on obtient l'organisation de l'événement, comment on décide du tracé? Comment on décide des endroits où les cyclistes vont passer?
3: Alors, on a un cahier, un guide d'organisation de à peu près 350 pages qui nous a été fourni par l'Union cycliste internationale. Et ensuite de ça, on s'est posé donc pour dire à la fois d'avoir des parcours qui répondent aux consignes ou aux critères sportifs avant tout. On doit avoir, donc on a les épreuves de contre-la-montre qui commencent dimanche. Les coureurs partent chacun leur tour, espacé d'une minute trente entre chaque coureur. Et c'est le coureur qui fait le meilleur temps sur le parcours qui devient champion du monde. Pour cette épreuve-là, l'UCI demande d'avoir peu de dénivelé. Donc, le Mont-Royal ne faisait pas partie de la photo. Il fallait se tourner plus vers le fleuve. Alors, ce qu'on a fait, c'est que les parcours de contre-la-montre sont un hommage au fleuve, un hommage au Saint-Laurent. On va aller le plus rapidement possible au bord du Saint-Laurent, vers le Vieux-Port, vers l'estacade du pont Champlain, la voie maritime, le parc Jean-Drapeau, et revenir ensuite sur l'avenue du Parc pour l'arrivée. Et puis après ça, à partir de jeudi prochain, on a les épreuves sur route, où là c'est le peloton qui part, 150 à 200 coureurs qui partent tous en même temps, et là c'est le premier arrivé. Et pour ces épreuves-là, évidemment, le Mont-Royal, Camignan-Houd vont être à l'honneur et c'est le circuit qu'on a utilisé dimanche lors du Grand Prix cycliste de Montréal qui sera mis de l'avant.
1: Dans la réflexion, est-ce qu'on se dit, ah, si les cyclistes passent sur telle route, sur telle avenue, ça fera des belles images pour les téléspectateurs à l'international? Est-ce qu'on pense à l'image qu'on va projeter?
3: Ça, c'est le troisième critère. Donc, le premier critère, c'est le sport et la sécurité des coureurs et des spectateurs. Le deuxième critère, c'est les entraves et les enclaves que l'on crée sur le parcours. Donc là, on a travaillé avec le service de police de la ville de Montréal, avec les services d'incendie, avec la STM, en fait, avec tous les parties prenantes qui ont été mobilisées, près de 800 parties prenantes sur l'île de Montréal qui ont été mobilisées pour créer le moins d'entraves possible. Il n'empêche que c'est du vélo, c'est du cyclisme. Nous utilisons les routes et pas un stade. Donc, on a 36 kilomètres de routes qui sont mobilisées sur l'île de Montréal. C'était le deuxième critère. Donc, avoir un impact minimum, même s'il est réel, mais il est minimum. Et puis, la troisième direction, c'est effectivement la carte postale qu'on va donner. Parce que, oui, on va avoir des centaines de milliers de spectateurs sur le bord des routes. pendant 8 jours, mais on va aussi avoir près de 200 millions de téléspectateurs dans plus de 140 pays. Alors la carte postale, elle est très importante, et c'est là où les retombées vont aller au-delà de juste la semaine prochaine. C'est pour les dizaines, les

0: et des dizaines des prochaines années où on va avoir des gens qui auront vu les championnats du monde et qui diront, hey, ça vaut le coup d'aller à Montréal. Montréal est super belle comme ville. Et on le voit déjà avec les Grands Prix cyclistes et les autres événements qu'on diffuse à la télé, qui se déroulent à Montréal ou au Québec, l'effet que ça a sur le tourisme année après année.
1: Vous avez parlé de la cohabitation qui est essentielle. Elle a fait beaucoup jaser cette cohabitation. Les entraves, évidemment, sont assez nombreuses dans les rues de Montréal. On parle de l'école fermée pendant plusieurs jours. Certains pourront pas avoir accès à leur courrier. Donc, on a dû réparer aussi beaucoup de kilomètres de chaussées pour mettre ça beau, parce qu'il y avait quelques nids de poules, évidemment, sur les parcours qui étaient projetés. Il y a même la mairesse de Montréal, Soraya Martinez-Ferrada, qui a dit que ça va être l'enfer à Montréal pendant les mondiaux de cyclisme. J'imagine que c'est pas le genre d'expression que vous avez beaucoup apprécié.
0: Je crois que Madame la mairesse voulait mobiliser la population pour que la population s'organise. Ce qu'on veut, nous, depuis 4 ans, c'est que les Montréalais s'approprient l'événement. On voulait pas reproduire ce qui s'est passé à Paris en 2024 avec les Jeux Olympiques, où beaucoup de gens ont quitté Paris parce que ça allait être le bordel. On pourrait pas circuler, on pourrait pas se déplacer, on pourrait pas assister aux épreuves, aux événements. On voulait absolument pas reproduire ça. C'est un événement historique qui arrive et qui commence samedi. Donc, il faut que la population profite de cet événement-là. J'étais encore avec des gens de Montérégie ce matin où je leur disais, vous avez la chance de sortir de chez vous et d'avoir un championnat du monde, un des plus grands championnats du monde qui passe devant chez vous. Il faut qu'on en profite. Il faut sortir. Il faut y aller. Donc, on a fait tout ce travail-là de mobiliser la chambre de commerce, les entreprises, les magasins, les restaurants, les cafés, les boutiques de vélos, pour que tout le monde soit prêt et que et aussi les citoyens puissent en profiter. Et ça va commencer dès samedi. Vous savez que le premier événement qu'on organise samedi après-midi, c'est la rando vélo bénévent. C'est 6 000 cyclistes qui vont rouler sur les parcours de contre-la-montre dès samedi après-midi et qui vont s'approprier littéralement les parcours et s'approprier l'événement. Et ensuite de ça, samedi après-midi, après la rando vélo bénévent, la cérémonie d'ouverture au parc Jeanne-Mance, c'est gratuit, c'est ouvert à tous. Venez commencer à faire la fête avec tout le monde et avec les 1 000 cyclistes qui s'éprouveront sur les différents parcours.
1: On vous souhaite un bel événement, Joseph Limard. Je rappelle que vous êtes directeur général des championnats du monde sur route UCI Montréal 2026. Merci d'avoir été avec nous.
0: Merci beaucoup. C'est l'événement de tout le monde.
1: On prend bonne note. Merci d'avoir été avec nous. Madeleine Blémoret, bonjour.
2: Bonjour, Alex.
1: Qu'est-ce qu'on écoute à 18h?
2: Notre reporter Élise Allard a creusé la question des influenceurs ou des créateurs de contenu qui s'associent de près ou de loin à un parti politique. Donc, là, vous allez peut-être penser à Olivier Primeau et la CAQ. D'ailleurs, elle a passé un bout de journée avec lui. Mais c'est aussi un reportage qui répond à tout plein de questions. Les règles électorales, les risques de s'associer à un parti, en fait, de part et d'autre, hein, parce qu'un influenceur qui s'associerait à un parti perdant, bon, est-ce que ça peut coller à la peau? La grande question à laquelle on n'a pas tout à fait la réponse encore, c'est à quel point ça peut influencer le vote en général et des jeunes en particulier. Mais c'est vraiment un reportage très complet là, que j'ai hâte de vous faire entendre.
1: En fin de journée aujourd'hui. Merci Madeleine.
2: Merci à vous.
1: Je vous dis à demain tout le monde. Nous serons donc en Beauce pour cette émission spéciale. On se reparle 11h30, Maritime, 12h30. Bonne fin de journée.
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7: Bonjour, ici Laurence Tran à Sherbrooke. Il est 13h. Voici vos informations. Tout d'abord, les citoyens de la région peuvent de nouveau composer le 911 pour toute urgence. C'est que des corps policiers partout au pays ont éprouvé des problèmes dans l'acheminement des appels tôt ce matin. La situation est finalement revenue à la normale en cours de matinée. La panne a touché le Québec, mais aussi l'Ontario et le Manitoba et les Maritimes. Étienne Perrault fait le point.
8: Un problème technique lié aux fournisseurs de services téléphoniques est en cause dans cette panne qui a affecté les services de police de plusieurs provinces ce matin. Même si le 911 recevait les appels, il était impossible de les transférer vers les différents corps policiers. Voici la porte-parole de la Sûreté du Québec, Valérie Beauchamp.
9: Quand quelqu'un appelle le 911, le 911 va transférer à la bonne place, donc au bon centre de gestion d'appels. Donc, si quelqu'un appelle le 911, ben, ça va être transféré du Saguenay, ben, ça va être transféré au centre des appels de gestion des appels du Saguenay. Donc, si le transfert, ça se perdait, ça ne fonctionnait pas.
8: On ne connaît toujours pas les causes de cette panne. Une enquête est en cours, mais le fournisseur de services Bell souligne qu'un problème a été détecté sur son réseau 911 de nouvelle génération très tôt ce matin. En juillet dernier, une panne du même genre chez Bell avait paralysé les services d'urgence au Manitoba. C'était en raison de la coupure accidentelle d'un câble de fibre optique. Et au Québec, les autorités ont mis en place un plan de contingence pendant cette panne. La Sûreté du Québec a déployé davantage de patrouilleurs pour être plus présente sur le terrain. Elle souligne qu'aucun incident majeur n'a eu lieu pendant la panne. La Sûreté du Québec a aussi demandé aux citoyens en situation d'urgence d'appeler directement leurs centres d'appel régionaux, des numéros qui sont cependant très peu connus du grand public. Ici Étienne Perrault, Radio-Canada, Montréal.
7: À Sherbrooke, la mort des deux hommes ayant consommé un opioïde de synthèse jusqu'à 25 fois plus puissant que le fentanyl en août 2024 a été classée comme accidentelle. C'est ce que concluent les rapports du coroner maître Steve Poisson. Le coroner écrit que la consommation de cette drogue de synthèse, même en très petite quantité, peut entraîner une dépression respiratoire rapide et mortelle. Maître Steve Poisson ajoute que cette substance circule sur le marché des drogues illicites, souvent à l'insu des consommateurs qui croient se procurer une autre drogue. Il estime que les hommes n'étaient pas conscients du danger associé à la substance. Rappelons qu'en août 2024, ceux-ci se sont rendus au domicile de Michel Patient où ils ont consommé cette substance. Cette cause avait d'ailleurs été judiciarisée. Le tribunal avait jugé Michel Patient coupable de possession de stupéfiants dans le but d'en faire le trafic. Ailleurs dans l'actualité, Mark Carney a prononcé un discours d'une vingtaine de minutes au Parlement européen. Le premier ministre a vivement dénoncé les politiques de Donald Trump sans le nommer, en regrettant l'utilisation des droits de douane comme moyen de pression. Tout en se réjouissant de la nouvelle alliance proposée par l'Union européenne, il promet d'être transparent avec les Canadiens à ce sujet. Voici ce que nous a fait parvenir notre envoyé spécial, Christian Noël.
10: Le premier ministre Mark Carney accueille à bras ouverts l'idée que le Canada devienne le premier membre associé de l'Union européenne. On sent que pour lui, l'Union fait la force, peu importe l'étiquette qu'on donne à ce rapprochement, que ce soit membre associé, comme le veut l'Europe, ou une alliance pour le futur, comme le dit lui-même le premier ministre Mark Carney. Ce qui est clair, c'est qu'il prêche une collaboration accrue avec l'Europe sur la défense, les minéraux critiques, l'intelligence artificielle et les marchés financiers mondiaux. Et à ceux au Canada qui craignent que tout ça entraîne une perte d'autonomie et qui voudraient que les députés aient une voix au chapitre, il dit ceci.
11: Il y aura des débats, pas une seule débat. Il y aura un sommet à Montréal vers la fin d'octobre. Il y aura des discussions pendant au Parlement canadien et un vote à la fin du processus.
10: Le rapprochement Canada-Europe semble un coup dur pour Donald Trump après la rupture des négociations commerciales avec le Canada. Donald Trump dit que c'est une idée qui est risible, un acte hostile et il menace de couper le commerce avec l'Europe. Voici la réponse de Mark Carney.
11: Et un Canada plus fort, un Canada plus résilient, plus souverain va être une partenaire plus effective avec les États-Unis. C'est le même pour l'Union européenne.
10: Pour le premier ministre Mark Carney, c'est une chose de vendre cette alliance ici, sur le continent européen, qui cherche à avoir un meilleur accès aux ressources naturelles canadiennes. Mais ça sera une autre de vendre cette idée sur le continent américain et aux Canadiens, notamment envers les partis d'opposition, alors que le Parlement reprend ses travaux lundi. Ici Christian Noël, Radio-Canada, Strasbourg.
7: Et le premier ministre Mark Carney participera à la 81e session de l'Assemblée générale des Nations unies la semaine prochaine. Il se rendra à New York du 21 au 23 septembre afin de diversifier les partenariats du Canada et de plaider en faveur d'une meilleure efficacité de l'ONU. Le Canada est un membre fondateur des Nations unies et contribue à ses travaux depuis plus de 8 décennies. Le Manitoba ne reviendra plus à l'heure normale du centre. Le premier ministre a annoncé ce matin que sa province emboîte le pas à la Colombie-Britannique et à l'Alberta, qui ont annoncé plus tôt cette année qu'elle adopterait l'heure avancée à l'année dès le 1er novembre. Le Québec, l'Ontario et les provinces de l'Atlantique n'ont fait aucune annonce en ce sens jusqu'à maintenant et reviendront donc à l'heure normale cet automne. La Saskatchewan, le Yukon et les territoires du Nord-Ouest, eux, ne changent jamais d'heure. À la météo maintenant, il fait actuellement 22.

0: À Sherbrooke, c'est généralement ensoleillé aujourd'hui avec 40 % de probabilité d'averse, maximum de 21. Ce soir et cette nuit, ce sera également généralement nuageux avec des probabilités d'averse minimum de 10 au cours de la nuit. Et voilà, c'était l'essentiel de vos nouvelles. Passez une belle journée à notre antenne.
1: Steve Bégin.
2: Nicole Caulfield aussi.
3: Nathalie. Déjà découragé.
2: C'est le retour du goût du mal de son voyage de Paris. Du coup, c'est
4: bonsoir,
2: juste
4: du coup.
2: Vous écoutez La Journée est encore jeune sur Ici Première. Alors, on va parler d'Europe. Bon, on en a parlé quand même un peu dans le prologue parce qu'on voulait savoir comment ça s'était passé à Paris. De toute façon, Paris, Montréal, maintenant, c'est rendu ville jumelle.
4: Ben ouais, quoi.
2: Avec la nouvelle entente.
4: on a une passe directe.
2: Oui, oui, ben, c'est. Y a un,
5: ça, ah oui, c'est vrai.
2: Ça serait extraordinaire.
4: On pourrait travailler en Europe.
2: Ben, je pense que ça va. Mais sans blague, on va probablement ouvrir de
6: avoir
2: plus en plus.
6: Avoir un passeport français.
2: Pouvez-vous laisser finir? On va probablement ouvrir de plus en plus les frontières qui sont déjà assez ouvertes. Et puis, on va en parler.
4: Mais l'inverse est aussi vrai.
2: C'est-à-dire?
4: Les Français vont venir encore plus ici.
2: Ouais, ben, à un moment donné, là, avec
6: les Français, il n'y a plus de place. Il n'y a plus de place.
4: Il y a plus de place en studio.
2: Ben, ça doit être une Française. Geneviève Dufour, qui est avec nous, qui va nous en parler, qui est professeure titulaire section du droit civil à l'Université d'Ottawa, mais aussi titulaire de la chaire de recherche en droit du commerce durable, quelque chose que vous ne connaissez rien.
6: Le commerce.
2: Vous ne connaissez. Ben, non, mais vous, bonjour Geneviève.
7: Bonjour.
2: Alors, ça va être une émission sérieuse.
7: J'ai hâte.
2: Qu'est-ce que tu fais
4: depuis avec quand?
7: Je sais pas, j'ai chaud.
2: Vous avez un, qu'on appelle ça?
7: Un éventail Jean-Philippe. Chinois, probablement, acheté chez Dolorama. Qu'est-ce que tu penses?
2: Mon Dieu, c'est tellement gênant.
4: C'est très Christiane Charrette.
2: Ben, en même temps, non.
4: C'est très français.
7: C'est très français, d'accord.
2: Non, mais Christiane Charrette, du coup, elle aurait pas acheté une affaire en noir, rose.
4: Olivier. C'est vulgaire. C'est vulgaire, c'est vulgaire.
2: J'espère que vous allez nous parler du débat.
5: Savez-vous ce que j'ai fait hier soir, Jean-Philippe?
2: Vous avez joué au hockey?
5: Je jouais au hockey, mais j'ai aussi enregistré le débat de nouveau sur mon magnétoscope pour pouvoir vous en parler aujourd'hui. Un autre débat, on se rappelle que Jean-Marc Léger nous avait dit que celui à TVA était cacophonique. Ouais. Il n'est pas le seul à trouver ça, à mordu de politique. Françoise Boivin aussi est dans la même situation.
8: Ce que j'ai ressorti après 2 heures, parfois de cacophonie, parfois
9: mais
8: de...
9: En tout cas, j'ai vu qu'on... De caca?
8: Cacophonie, caco. Ce mot-là ne me reviendra... Tu sais, il y a des mots, là, des fois, qui nous viennent
5: Ça sort juste pas. C'est une cacophonie constipée. Mais le débat, de nouveau, n'était pas cacophonique, ni pipiphonique, parce que l'animateur Michel Bérer avait fait un avertissement aux téléspectateurs.
10: Alors, on va avoir 20 duels comme ça tout au cours de la soirée. Ça va aller bien, bien vite. Comme je dis aux gens, c'est la pause pipi, il faut la prendre avant. Là, parce que quand le débat va commencer, là, vous voudrez rien manquer. Ça va durer 90 minutes à un rythme assez serré.
8: Un feu roulant.
10: Oui.
5: Oui, un peu roulant. Donc, c'est ça. 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D'ailleurs, les gens ont trouvé que ça allait pas mal vite, ce débat. Vite comme Cole Caulfield. Je dis ça parce que, encore une fois, on est allé dans les analogies de hockey. Là, hier, j'ai terminé en vous disant qu'à Radio X, on avait trouvé qu'Éric Duhaime manquait de jambes. Ben, lui aussi, il a écouté Radio X, visiblement.
11: Okay, ce soir, je pense que je vais m'adresser beaucoup aux jeunes familles. Je pense que c'est important. Puis, pour reprendre l'analogie du hockey qu'on a utilisé hier, là, deuxième match en 2 soirs. Fait que j'ai hâte de voir comment ça va aller. Je pense qu'on les attend, on le sait un peu mieux. On est un peu moins nerveux. Mais on va juste voir si les jambes vont être molles en troisième période. Ça va être l'énigme de la soirée.
5: Mm-hmm. Oui, l'énigme de la soirée, c'est pas la qualité des idées ou le réalisme des programmes, mais l'état des cuisses d'Éric Duhaime. Il a parlé des jeunes là au début parce que le débat de nouveau nous a présenté ça comme plus axé vers les jeunes, parce que les jeunes y suivent nouveau ou sont abonnés à Crave, semble-t-il. On parle probablement de jeunes de 45 ans dans ce cas-ci, mais quand même, les chefs se sont forcés pour dire le mot jeune par-ci par-là dans leurs réponses, mais sans rien vraiment changer du reste. J'aurais aimé ça qu'ils utilisent mettons des expressions de jeunes là, comme low-key, type shit ou cool.
8: Yo.
5: Cool au cube, j'allais dire. Mais yo, ça marche aussi. Monsieur Duhaime, en passant, qui a reparlé de ses jambes quelques minutes plus tard en entrevue d'avant-match, mais un petit peu différemment.
12: Est-ce que vous nous réservez quelques surprises ce soir?
11: Des grosses surprises. Ouais. Dès que, écoute, j'ai hâte de sauter sa glace là, pour reprendre l'analyse du hockey. C'est une deuxième game en 2 soirs. Fait que c'est toujours dangereux la deuxième game. Faut garder les jambes dures.
4: On est un peu fatigué.
11: Faut pas que la fatigue nous récupère.
5: Faut garder les jambes dures. Hein. Dis-moi que tu connais pas le hockey sans me dire que tu connais pas le hockey. Vous savez, c'était quoi sa surprise?
4: Non!
5: Il nous a annoncé une surprise, il n'y en avait pas. J'étais sur le bout de mon siège pour rien. Donc, tout ça, c'est ce qui complétait l'avant-match.
13: Voilà, c'est ce qui complète l'avant-match du grand débat des chefs nouveau Crave.
5: Oui, pardon, l'avant-match du grand débat des chefs nouveau Crave. D'ailleurs, ce nom est plus long que le temps de parole accordé à chaque chef.
6: Exactement.
5: Une fois que le grand débat des chefs nouveau Crave a pu commencer.

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1: Voilà, ça se fait pas. On va pas arrêter de dire ça. On avait appris en début de débat avant hier que Christine Fréchette n'était pas François Legault. Elle a commencé cette fois-ci avec un petit mea culpa.
2: Alors, dans les dernières années, on va se le dire, la CAQ n'a pas été parfaite. Puis on a appris de ça. Et j'ai corrigé les erreurs du passé. Vous m'avez vu aller depuis 5 mois. J'ai gouverné à bon rythme. Maintenant, ce soir, puis dans les jours qui viennent, il faut se poser une question très importante. Est-ce vraiment le temps d'ajouter de l'incertitude avec le référendum de Paul Saint-Pierre Plamondon?
1: Oui, elle s'est repentie 11 secondes avant d'aller au vif de son plaidoyer, le référendum. Un référendum qui est revenu très, très souvent dans ce grand débat des chefs nouveau Crave. Le référendum aurait un impact sur le coût de la vie, selon Mme Fréchette.
2: Mais est-ce que vous êtes d'accord avec moi, M. Millard, que la tenue d'un référendum, c'est pas de nature à aider le coût de la vie parce que ça va créer encore plus d'incertitudes et les entreprises vont pas vouloir investir dans leur entreprise?
1: Monsieur Milliard était effectivement d'accord, imaginez-vous donc. Ensuite, le référendum aurait un impact sur la guerre tarifaire?
2: Déjà, il y a énormément d'incertitudes qui planent et on veut de la stabilité. Et de la stabilité, c'est exactement l'inverse de ce que crée un référendum.
1: Il y aurait aussi un impact sur l'éducation.
2: Je veux rehausser encore davantage l'investissement dans l'éducation. C'est ce qu'on a fait. Le 130 millions que veut mettre Monsieur Paul Saint-Pierre Plamondon dans l'organisation de son référendum, moi, je veux le mettre dans l'éducation.
1: Ouais, mais c'est quand même Charles Milliard là, qui nous a offert le lien le plus audacieux dans une discussion sur l'anxiété de nos jeunes.
2: Oui.
3: Le coût de la vie... la situation à l'école, tout ça cause beaucoup d'anxiété à nos jeunes. Et j'aurais peut-être une question pour M. Plamondon. Comment votre projet de souveraineté du Québec va diminuer l'anxiété chez les jeunes? Mais je vous la pose en tout respect parce que l'incertitude économique qui vient avec ça fait en sorte que les jeunes adhèrent plus ou moins à ce projet-là.
1: Ouais, donc le PLQ et la CAQ offriraient un refuge pour nos jeunes qui font de l'hyperventilation là, devant l'idée du rapatriement de pouvoir ou de devoir faire leur comptabilité en dollars québécois.
4: Hey, parlez-moi pas de ça, ça me stresse tellement.
1: Puis l'agence spatiale.
4: L'agence spatiale, on l'appelle comment?
1: Il y a eu d'autres sujets, mais rien pour écrire à sa sœur. Et peut-être ce moment où Mme Fréchette, justement, a essayé de blâmer les libéraux pour le système de santé.
3: On va parler de six fois, Mme
2: Fréchette.
3: Parce
2: que vous n'avez pas investi notamment dans les hôpitaux.
3: Madame
2: on se souvient des coupures d'austérité.
3: Vous avez assisté à environ 150 conseils des ministres depuis que vous êtes en politique. Arrêtez de blâmer Pierre, Jean et sa sœur pour les problèmes en santé.
1: Pierre-Jean et sa sœur, tant pis pour Jacques.
4: Jacques
1: est mort. Inclusif.
4: Pauvre Jacques,
1: oui. Pauvre Jacques.
4: Mais il a peut-être pris sa retraite aussi, à un moment donné, quand il s'appelle Jacques.
1: Oui. C'est ça qu'on a pris des jeunes Jacques. Ouais. Surtout des jeunes Jacques qui écoutaient le débat à nouveau. Ouais. Et après ça, après le grand débat des chefs nouveau Crave, il y avait quoi?
5: Yes. Bonsoir tout le monde, bienvenue à l'après-match du tout premier grand débat des chefs, nouveau Crave.
1: Voilà, donc l'après-match du grand débat des chefs, nouveau Crave. Et c'est là que je suis allé faire ma pause pipi.
4: Je vous remercie énormément, Olivier.
6: Wow. 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
4: Avec des bottes en ciment. Il y a des gens qui n'aiment pas beaucoup les publicités, mais il y a des gens qui aiment beaucoup les publicités. Vous faites partie de qui, vous?
7: J'aime pas les publicités.
4: Mais là, les publicités...
7: Ah non, oui, celle-là!
4: Merci, Geneviève Dufour, notre invitée. Faisait oui, elle avait compris.
7: Nathalie. Oui. Alors, du coup, moi, je veux vous parler de Call My Agent, The Movie.
8: Ah oui, mais c'est vrai, c'est sorti sur Netflix.
7: N'est-ce
8: là.
7: Pas? C'est ça. Traduction française de 10% le film de Netflix. Netflix.
4: Ouais. Alors, est-ce que j'ai...
7: Pardon?
4: Comment? Appelez mon agent.
7: Est-ce que j'ai aimé le film? Alors, la réponse, c'est non. Et je ne suis pas déçue à 10%, je suis déçue à 100%.
8: Ah oui, mais il va se poser avoir un caméo de George Clooney.
7: Mais j'y arrive. Alors, la transition au cinéma, elle est laborieuse.
8: Alors, mais peut-être juste faire une présentation. Qu'est-ce que c'est, là?
7: Alors, 10% est un dérivé de la populaire série française 10%, ou Appelez mon agent, qui a été créée en 2015, d'après une idée d'un agent d'artiste, grand ami de Denise Robert, Dominique Besnéard.
8: Il
7: racontait le quotidien d'une agence, ASK, qui gérait les carrières d'acteurs capricieux, caractériels, généralement insupportables et imbuvables, de la culture de l'idolâtrie et du védétariat qui les a promus au rang de divinité. Ouais. Et ce qui était amusant avec la série, c'est que les vraies vedettes, caractérielles et imbuvables, acceptaient d'y jouer leur propre rôle. Ouais. Alors, la première saison, t'avais un petit peu des has-beens et des petites pointures. Oh, oui. T'avais Lynn Renault... Julie Gayet, Madame Françoise, ouais. Françoise Hollande, Madame ouais. Françoise Hollande. Mais rendu à la quatrième saison, après avoir vu Adjani Binoche et Monica Bellucci, ben
4: Bellucci. Wow.
7: Tout le monde se pressait au portillon. Il y a eu Jean Reno, il y a eu même Sigourney Weaver. Alors, Netflix, évidemment, a acheté la série. On a pu la voir. Ouais. Et des acteurs inconnus, ou presque, comme Laure Calamy, l'éternelle, l'universelle, la femme-enfant universelle, et Camille Cotin avec son nez aquilin, ou Thibaut de Montalembert.
4: C'est son vrai nom, Thibaut de Montalembert.
7: Ben oui, le vieux beau, là. En tout cas, ils sont devenus eux-mêmes des vedettes, OK? Alors, dans le film, nous sommes 5 ans après le démantèlement de l'agence ASK. La bande s'est éparpillée, mais va être de nouveau réunie parce que Andrea Martel, c'est-à-dire Camille Cotin et son nez aquilin. Mais parce que vraiment, je trouvais qu'on dirait que son nez avait allongé au cinéma.
4: Peut-être qu'elle est en train de nous mentir.
7: Peut-être. Alors, elle va réaliser, donc c'est ça le truc, elle va réaliser son film.
4: Ah, oui.
7: Donc, on est un film dans un film, ce qui est d'une sidérante originalité, stupéfiante originalité, hashtag ironie.
4: Ouais.
7: Le tournage va être une calamité grâce à un sanglier et à une pluie torrentielle qui va tout détruire. Des fois, on se croirait dans l'Apocalypse Now.
4: Ouais.
7: Mais le ton burlesque, échevelé, chaotique qui marchait en télésérie, ben, il opère plus en long métrage. C'est à plat, c'est pas drôle, ça manque de rythme, malgré la participation de mon beau George Clooney.
4: C'est le vôtre.
7: Mais même George, il est lettre là-dedans. Il y a une toupette, tu sais, comment on appelle ça?
4: Coupe-bol.
7: Et tout ce qui l'intéresse, c'est que Camille Cotin goûte à son huile d'olive. C'est vraiment un caméo nul. Il y a aussi Laetitia Casta, Laurent Lafitte et Vincent Macaigne. Bon, là, je veux juste vous dire, moi, là, déjà qu'il faut que je me rappelle le nom de tous les acteurs du bottin de l'Union des artistes ici. Fait que les acteurs français, là, je sais plus c'est qui. Je suis pas capable. Je les voyais, je savais pas trop c'était qui. Ça m'intéressait.
4: Fait qu'ils ont pas fait le film en pensant à vous.
7: Non, absolument pas.
9: À personne, je pense.
7: Mais à personne. Je sais pas. Mais moi, ce qui m'a surtout déplu, c'est l'espèce de sentimentalisme sirupeux dans lequel on va basculer vers la fin du film. Parce que vous savez, ils ont tous des comportements de sociopathes sanguinaires. Puis là, tout à coup, ben, comme par miracle, le film,
9: la
7: ça marche
9: farandole.
7: Pas. Là, tout à coup, ben là, ils vont s'humaniser, ils vont s'excuser, puis tout est bien qui finit
4: bien.
7: C'est
4: bien beau, ce film-là.
7: Ouais, c'est ça. Fait que regardez la télésérie, puis oubliez The Movie.
4: Ben, en fait, regardez la télésérie les 2-3 premières saisons, mais après ça, c'est
9: bien plat.
7: Il y en a 4.
4: Ben, c'est ça, regardez pas les prières. Merci beaucoup, Nathalie.
7: D'accord.
9: Je suis d'accord avec vous. Moi, je l'ai regardé aussi et j'ai été extrêmement déçu.
4: Ça a l'air d'être Geneviève aussi.
9: Geneviève aussi.
4: Qu'on a invité d'ailleurs pour parler de ça.
9: Une universitaire.
4: Elle doit savoir ce qu'elle dit quand même.
9: Parlant d'université, Odé.
4: Oui, l'université de la vie.
7: Oui, c'est ça.
4: Alors, Odé cette année, c'est Odé Panama.
9: Sans doute Panama.
4: OK.
9: Voilà. Je sais que vous étiez fan l'an dernier. On n'a pas pu s'en parler parce que vous étiez pas là.
4: Ouais.
9: Je m'ennuyais de vous parce que vous étiez mon seul allié là-dedans.
4: J'ai adoré la saison précédente.
9: Et là, on est dans la 20e saison.
7: Hey boy.
9: Non, donc, moi, je les ai toutes vues. Je sais pas si c'est pathétique ou c'est héroïque, mais je les ai toutes vues. Donc,
4: c'est un mix des deux. Oui.
9: Et d'ailleurs, vous savez que cette télé-réalité-là a été aussi animée par Éric Salvaille, Joël Legendre et Pierre-Yves Lard.
4: Exact.
9: Continent commun?
4: Ben, ils l'ont animé.
9: Ben oui. Donc, on est en Amérique centrale, au Panama, et Alissa m'a fait Fred Robichaud veulent vraiment nous convaincre là, que leur séparation, elle, va bien.
4: Oui, oui, on l'a su.
9: Ils sont heureux.
4: Hey, c'est comme
9: ils travaillent ensemble. Ils sont de même. Bref, de ce qui se passe jusqu'à présent, on en a parlé un petit peu, problème de rythme. On va y aller direct dans le sujet. Ça n'avance pas.
4: Ben, en fait, oui.
9: Là, il y a 13 gars et 9 filles.
7: Est-ce que c'est 4 esthéticiennes?
9: Ah oui, non, mais laissez-moi, ça s'en vient. Là.
4: Pour vrai, là, Saint-Lambert, il n'y a plus personne sur des ongles.
7: Exactement.
9: Non, je voudrais plus loin que Saint-Lambert, Saint-Hyacinthe, Trois-Rivières. On est loin, là. Et on dirait qu'ils sont jamais capables d'éliminer quelqu'un. Là, on l'élimine pas, on l'envoie en pénitence, on l'envoie sur le banc des punitions, elle va revenir lourd. On avance, s'il vous plaît.
4: Je me lance en disant, je pense que le problème, ce sont les personnages cette année.
9: Oui, mais quand t'as des gens qui comprennent pas que moins 45, c'est froid, ils se demandent, c'est-tu chaud moins 45 dans un sauna?
4: Ouais, c'est ça.
9: C'est ça. Regarde, on peut pas leur demander non plus de résoudre des équations quantiques.
7: Le gars qui a pas choisi personne, là, il est encore là, Brian?
9: Ben oui, le surfeur de Saint-Alphonse Rodriguez.
4: Oui, mon Dieu, il y a de la place à avoir des colliers, lui. Hein.
9: Lui, il a un grand temps. Il partage son temps entre les îles de la Madeleine et le Mexique dans une vanne pleine de sable. Les filles n'aiment pas ça.
4: Non, non.
9: Il est lourd. Ouais. Mais dites tout le temps, qu'est-ce que tu fais? Ben, allume.
4: Il s'élève, vous voyez bien.
9: Il s'élève, t'as raison. Moi, à retenir 2026, chicoun. Les filles entre elles, ouais, s'appellent les chicoun. Au lieu des chicks, les filles, les girls, les girly pop. Là, c'est les chicoun. Et leur verbe étant, on s'en va chicouner. Donc, on s'en va un petit peu flirter. Moi, je ne suis plus capable d'entendre à OD le mot cocotte quand un adulte parle de son enfant de sexe féminin.
7: Ah, ouais. Cocotte?
9: Oh non, je m'ennuie de ma petite cocotte. Je suis papa d'une petite cocotte de 5 ans qui s'appelle Ellie. Et l'inverse est vrai aussi. Oh, mon petit coco, Brayden, arrêtez. Brayden. Le mot Brayden. Coco et cocotte pour un enfant, c'est non. Ouais. Billy, est-ce que vous le voulez dans votre vie?
4: Non.
9: Comme Julie Masse à l'époque?
4: Non.
9: Le beau Billy, toutes les filles tripent dessus.
4: Billy, ça c'est lequel? C'est le
9: Billy, c'est le trop bronzé, oui. Le
7: ah oui,
9: Saguenay.
7: Il est beau, lui, il est quand même
9: semi
7: cute.
9: Semi-du grec, semi... Non,
4: ah, non, mais Billy, là, on dirait qu'il sort, pour vrai, la première fois que j'ai vu, je me suis dit, on dirait une pub des années 80.
9: Oui, avec les gros cheveux bouffants.
4: Ça avait pas de bon sens, mais c'est, ça reste quand
9: sa
4: même
9: une phrase célèbre, il a dit, tes yeux parlent, mais ta bouche aussi. Merci, Billy. les esthéticiennes, le Brian, d'ailleurs, il y en a beaucoup, il a eu peur, il les a toutes flushées. Il a dit, moi, je veux rien savoir, je veux garder mes ongles crottés plein de sable.
4: C'est,
9: sable. Pis,
4: c'est pas un jugement de valeur, là, mais j'ai pas l'impression que si on avait à reconstruire le monde,
9: on prendrait ces gens là,
7: ah ouais, après que l'IA les détruit.
4: J'arrête pas de me dire que, tu sais, dans Apollo 13, ouais, quand ils sont en gang pour essayer de trouver une façon de mettre le fil carré dans le filtron,
9: non.
4: Pas eux autres.
9: C'est pas eux autres.
4: Pas eux autres.
9: Qui de Alexandrie, Alexa, Alexandre ou Alexis va s'en sortir?
4: Oui,
9: je sais pas c'est qui. Ils sont, ils ont tous des noms qui se ressemblent, mais je voudrais juste dire justice pour Alexa, qui a été flushée, mais qui était la fille la plus drôle, la plus pétillante.
4: C'est laquelle,
9: celle-là? C'était la blonde d'Ottawa qui parle avec un accent du Nouveau-Brunswick.
7: Ah,
9: oui,
7: elle. Bonsoir,
9: elle est partie. Mais elle était vraiment
4: pas parce qu'elle s'appelait Alexa, puis là, ça arrêtait pas de partir les
9: d'ailleurs, moi, je veux, en terminant, ramenez-nous l'hélicoptère Salvatore, s'il vous plaît. Il est arrivé avec Billy dedans. Tout le monde a perdu sa perruque. C'était du génie. maintenant, on est en compagnie d'une barmaid, d'un serveur, des créateurs de contenu, d'une fonctionnaire, des entrepreneurs. On dit des entrepreneurs en esthétique, by the way.
7: Oui.
9: Des chargés de projet en construction, un ferblantier, un entraîneur personnel, un entrepreneur en immobilier, un policier et un cimentier.
7: Vraiment,
9: on construit le nouveau monde avec ces gens-là. Merci.
4: C'est surtout que cette année, plus que jamais, on a besoin de sous-titres. Et je vous rappelle que c'est une émission en français.
9: C'est épouvantable. Les mots anglais,
4: Le gars qui est arrivé en dernier... Excusez-le, hier, j'ai écouté l'épisode de hier. Puis c'est pas possible.
9: On l'écoutait quand même.
4: Si je peux dire un bon mot sur mon ami Fred, que je trouve qu'il est un extraordinaire animateur. Pour vrai, moi, je trouve qu'il y a
9: ça va bien avec Alice.
4: Ah oui, ça va
9: bien.
4: L'entrevue
10: du jour.
4: Voilà. Tu crois
10: qu'on va parler d'un
4: sujet sérieux après ça?
9: Non, mais
4: c'est parce que, vous savez, tu sais, tous les termes là, qui tournent autour des membres d'Occupation Double, il y en a un qui me fait beaucoup rire, c'est le mot membre associé. Je trouvais que ça pourrait complètement fitter dans Occupation Double. C'est le nouveau terme qui désigne le Canada dans cette entente un peu folle avec l'Union européenne de membres associés. Pour nous en parler, je l'ai présenté au début de l'émission, c'est Geneviève Dufour, qui est titulaire de la chaire de recherche en droit du commerce durable, responsable et inclusif à l'Université d'Ottawa. Geneviève, merci d'être ici.
11: Ça fait plaisir.
4: Si on fait le tour rapidement, on parlera du film de 10% là, que vous avez regardé, que vous avez détesté. Mais membres associés, ça me fait rire parce qu'on en parle depuis quelques jours déjà. Mark Carney rendu en Europe pour aller tisser des nouveaux liens. Et on le dit, on le redit, là, c'est vraiment pas contre les États-Unis, ça. Ils le mettent bien en exergue. Mais membres associés, c'est pas comme un peu les employés de Walmart? Dans le sens où, vous savez, comme ça a l'air d'être un beau titre, mais ça fait pas grand-chose.
11: Non, ça fait pas grand-chose. D'ailleurs, c'est pas prévu dans le traité constitutif de l'Union européenne.
4: Exact.
11: On invente ça. C'est la première fois qu'on en a entendu parler, c'est l'Allemagne qui voulait que l'Ukraine devienne membre associé.
4: Exact.
11: Et là, tout à coup, c'est la présidente de la Commission européenne qui nous sort ça, sans en avoir parlé à ses 27 États membres, et qui dit, le Canada pourrait devenir un membre associé.
4: Donc, si ça arrive, parce que là, je lisais ce matin, en fait, juste avant d'entrer en onde, clairement, ça nous semble être une possibilité claire. Le Canada a accepté de faire une alliance et de former une alliance avec l'Union européenne. Mais former une alliance avec l'Union européenne, ça veut dire quoi techniquement? Parce que des alliances et puis des traités de commerce, et puis il y en existe partout, puis il y en existe déjà avec l'Union européenne. Donc, qu'est-ce que ça nous donne de plus, là?
11: Mark Carney insiste vraiment sur l'expression « alliance pour le futur ». Hein?
4: Ouais.
11: Lui, il parle pas de membres associés.
4: C'est
11: il
4: ça.
11: Voit bien les risques associés à ce statut-là.
4: Ouais.
11: Et c'est pas demain matin qu'on va devenir membre associé de l'Union européenne.
4: Mais ça voudrait dire quoi? On dirait qu'on
11: On sait pas ce que ça veut dire.
4: Ouais.
11: Parce que y a rien qui définit ça dans le traité. Y a personne qui en a jamais parler. Il faut qu'il y ait une négociation entre les 27 pays. Il faut qu'ils s'entendent par consensus. Il faut qu'ils votent. Il faut qu'ils modifient le traité. C'est vraiment pas demain qu'on va faire ça. Franchement, on va avoir une alliance. On a déjà une alliance avec l'Union européenne. On a un accord de libre-échange avec eux. On a des traités avec eux. On fait

0: partie de forums communs. On discute de défense, de protection de l'Arctique, de d'intelligence artificielle. On veut approfondir nos liens avec l'Europe. Donc, c'est très symbolique.
1: C'est
0: ça.
1: C'est le symbole, mais le symbole, à un moment donné, j'ai l'impression qu'on veut marquer le coup plus qu'autre chose. Dans le discours de Mark Carney, il disait, puis là je le cite, je tiens à préciser que je ne propose pas un troisième bloc destiné à rivaliser avec les grandes puissances, mais seulement avec des meilleures manières. Meilleures manières, donc c'est, je veux dire, meilleures manières, là vous faites une grosse face, ça, Nathalie, mais je veux dire, meilleures manières, donc être plus poli dans les discussions.
2: On dirait que c'est
1: un peu ça l'idée, tu sais.
2: Oui, mais c'est du marketing politique finalement, non?
0: C'est probablement beaucoup de marketing, peut-être plus de la part de l'Union européenne que du Canada. Hein?
1: Ah oui, hein?
0: Ben, l'Union européenne a absolument besoin d'optimisme, de passer à autre chose. Ça va pas bien en Europe. Mm-hmm. Crise migratoire, le coût de la vie, on en parle ici, mais en Europe, c'est assez fou. Il y a vraiment beaucoup d'eurosceptiques, une montée de l'extrême droite dans plusieurs pays. Et souvent, avec l'extrême droite, ça s'accompagne justement d'un refus de l'Union européenne. Donc, l'institution de l'Union européenne est remise en cause en ce moment, et en associant un pays comme le Canada avec un chef d'État qui pour l'instant marche sur l'eau, Mark Carney, il essaye de se refaire une certaine virginité. C'est un peu comme ça que je vois les choses.
1: Donc c'est une association à deux pour avoir l'air cool, comme dirait Nathalie, mais est-ce que ça va amener à quelque chose à court terme? Quand je dis à court terme, c'est-à-dire que on est en négociation, on l'était avec les États-Unis, maintenant on est en guerre commerciale, disons-le comme ça, mais avoir les réponses de Donald Trump, visiblement, c'est sa préoccupation première d'être en guerre commerciale avec tout le monde. Mais à court terme, est-ce qu'il y a quelque chose qu'on peut faire ou qui va être fait qui va alléger ce qui se passe en ce moment entre le Canada et les États-Unis?
0: Mais je pense que M. Carney fait bien les choses en ce moment. C'est-à-dire que il ne saute pas sur l'invitation de devenir un membre associé. Il reste très en recul, très discret. Il réutilise pas cette expression-là parce qu'il voit bien que ça peut être très nocif pour nos relations avec les États-Unis.
1: Mais qu'ils sont déjà.
0: Oui, mais on veut pas ajouter de l'huile sur le feu. Là, on veut que le boulier reste un petit peu dans son coin pour quelques mois. Mais M. Trump l'a vraiment dit. Si le Canada devient membre associé de l'Union européenne, ça serait considéré comme un geste hostile.
1: Mais ça, en même temps, je veux dire, est-ce qu'on peut comme s'asseoir sur les paroles de Donald Trump un lundi ou un mardi ou un mercredi alors qu'on ne sait pas ce qui va se passer le jeudi, tu sais?
0: Exactement, mais on ne fait pas exprès pour fâcher quelqu'un. Et c'est un message qu'il envoie à l'Europe parce qu'il le dit aux Européens, si vous acceptez le Canada comme membre associé, j'arrête le commerce avec l'Europe puis je mets des droits de douane, évidemment.
1: Mais ça, en même temps, les droits de douane avec l'Europe, puis vous me corrigerez, là, j'ai l'impression que les ententes des dernières années, les plus récentes, ont levé beaucoup de douanes et des taxes qui existaient avant, qui n'existent maintenant presque plus. C'est plus simple de transiger avec l'Europe que ça l'était avant.
0: Pour le Canada?
1: Oui.
0: On a un accord de libre-échange depuis 2016. Ouais, un accord de libre-échange, l'objectif, c'est qu'il n'y ait plus de droits de douane pour l'essentiel des produits. C'est 90 à 95%. Aussitôt que vous entendez accord de libre-échange, ça veut dire plus de droits de douane.
1: Ouais.
0: C'est pas évident, de ce temps-ci, quand on parle de l'accord avec les États-Unis.
1: Parce que c'est ça. Il y a des subtilités, mais il demeure quand même qu'avec l'Europe, on a déjà une très, très bonne entente commerciale.
0: Oui, sauf qu'on n'a jamais pris les chances que cette entente nous offre. C'est-à-dire qu'on continue à faire des affaires uniquement ou presque exclusivement avec les États-Unis. Ça fait 10 ans qu'on attend que les entreprises se tournent vers l'Europe ou vers d'autres de nos partenaires commerciaux. On a 16 accords de libre-échange.
1: Ça veut dire
0: que
1: les Canadiens, on n'est pas tourné assez vers nos cousins français et européens?
0: Oui, l'accord de libre-échange avec l'Europe a davantage bénéficié aux Européens qu'aux Canadiens jusqu'à maintenant.
1: On devrait augmenter les taxes des Européens à ce moment-là.
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9: Ici Émilie Perrault, c'est jeudi, c'est donc l'heure de Polydôme avec Dominique Tardif. Salut Dom!
10: Bonjour!
9: Qui vient de trouver son micro.
10: Oui, qui était loin de ma bouche.
9: très contente que t'aies trouvé le chemin jusque-là avec nos chaises.
10: Non, mais je commence à trouver mes aises dans ce studio.
9: Oui, tranquillement. Après 5 saisons, je me dis, on lâche pas lui.
10: On
9: ça s'en vient, il se passe quelque chose. Dorénavant, donc Polydôme, ça veut dire qu'on s'ouvre à des amis d'ici musique.
10: À toutes sortes de plaisirs.
9: Et cette semaine, c'est notre collègue d'ici musique, Sarah Hébert.

0: qui est avec nous avec son magnifique bolo. C'est donc dire qu'on va être dans la musique country avec toi, Sarah. Très contente que tu sois là, Sarah.
1: Merci. Merci de m'inviter.
0: Ben, je t'ai déjà reçu à l'émission en tant qu'autrice, et on te connaît aussi pour les magnifiques pages couvertures de livres que tu illustres. Récemment, il y avait celui d'Éric Dupont, Les Princes Charmants. Donc, si vous avez vu ce livre-là en librairie, sachez que c'est Sarah Hébert qui est derrière la création. Et sachez que c'est une très grande connaisseuse de musique country.
1: Oui.
0: Alors, tu vas élargir nos horizons aujourd'hui parce que c'est ça le but, la raison pour laquelle on s'est ouvert, hein, Dom?
2: Vous trouviez que j'étais un peu fermé d'esprit. C'est ça qui s'est passé.
0: Ça va lui faire du bien.
2: C'est ça la réflexion derrière tout ça.
0: Donc, on est dans le club d'écoute, mais on va aussi parler de ce retour du CD.
2: Oui, il y a des données qui ont été rendues publiques par la firme Luminate aux États-Unis.
0: C'est sérieux, cette affaire-là?
2: Je suis rarement aussi sérieux.
0: Il a des sources.
2: J'essaie de dire les bonnes choses. Donc, ils nous ont révélé qu'on assiste à une résurrection du CD. Il y a 16% d'augmentation des ventes de CD aux États-Unis au cours de la première moitié de l'année 2026. Donc, je vais vous offrir des pistes d'explication, d'éclaircissement qui pourraient nous éclairer sur ce retour inattendu.
0: C'est pour ça que tu es avec nous, Dom, pour nous éclairer. Merci d'être là. Et en deuxième heure, l'incontournable Élise Gravel, elle nous propose un nouvel album cartonné et elle se fait rare. Hein. Vous le savez, Élise Gravel, en entrevue, on est très chanceux et j'ai envie de faire appel à vous, les auditeurs. Je veux connaître vos œuvres préférées d'Élise Gravel, quelle est la place qu'elle occupe dans vos vies, dans celles de vos enfants aussi, j'imagine. Si vous avez des questions pour elle, c'est le moment aussi d'en profiter. Vous pouvez nous écrire tout ça via la bulle de conversation. Élise Gravel qui sera avec nous en deuxième heure. Et au Tinder littéraire, Sébastien Diaz a choisi d'inviter le BDiste Jimmy Beaulieu. Et c'est le retour de notre vulgarisateur poétique Mathieu Coblet qui nous dira tout sur la plage. Tous ces gens réunis pour prouver encore une fois qu'il restera toujours la culture.

0: C'est le retour de Polydome et dans l'attente d'un jingle officiel, ça s'en vient. C'est qu'on travaille avec un orchestre symphonique et ça prend du temps.
1: Est-ce que vous avez contacté Martine Sinclair?
0: Pas encore. Donc, d'ici l'arrivée du jingle officiel, on se gâte avec une chanson d'amour universelle. Donc, cette semaine, avec le journaliste à la presse Dominique Tardif, on accueille Sarah Hébert, qui est collagiste autrice, mais qui est aussi réalisatrice de différentes émissions à Ici Musique. C'est aussi elle qui est la curatrice de l'émission Du Foin et des Roses, qu'on peut écouter sur la chaîne spécialisée Ici Musique Country. Tu vas nous faire voyager, Sarah, vers la Nouvelle-Écosse.
2: Oh oui, doublement.
0: Mais juste avant, Dominique, une sortie musicale très attendue demain, attendue d'ailleurs par Sarah Hébert, je pense.
1: Oui, on en parlait avant d'entrer en onde. C'est un nouvel album de Beck. C'est son premier album en 7 ans qui s'intitule Ride Lonesome. C'est sa plus longue pause discographique en carrière à Beck. C'est son 15e album déjà. Et la presse musicale mondiale, elle est déjà pâmée sur ce nouvel album. Le magazine Mojo lui a décerné 5 étoiles. Le magazine NME, un peu moins enthousiaste, lui a décerné 4 étoiles et demie. Pour ma part, je vous dirais que c'est assurément un 8, peut-être même un 8,2 sur 10, si vous me permettez les décimaux ici.
0: On se rappelle qu'à la presse, on est sur 10, là.
1: Oui, on est sur 10 maintenant.
0: Puis il y a un débat là-dessus.
1: Oui, il y a un débat perpétuel autour de ça qui sera jamais réglé. C'est un album sublime que vous trouverez vous aussi sublime si vous aimez le Beck tristounet, mélancolique. C'est horrible à dire, là, mais en 2019, quand on a appris que Beck se divorçait, il s'est divorcé de son épouse des 15 dernières années, il y a des gens qui étaient contents. Moi, je faisais pas partie de ces gens-là, mais il y a des gens qui étaient contents.
0: Pas comme ça, toi, Dom.
1: Pas qui se réjouissaient du malheur de Beck, mais les fans de Beck savent qu'il est jamais aussi inspiré que lorsqu'il a le cœur en berne. Et là, il l'a eu pendant quelques années. On s'en rend compte en écoutant cet album-là. Je vous ramène à un de ses meilleurs albums en carrière. On en parlait, Sarah. C'est son album Sea Change qui est paru en 2002. Il venait de se séparer aussi à ce moment-là.
0: Avant l'arrivée de cette femme-là, finalement.
1: C'est ça. Il s'était séparé à ce moment-là de sa fiancée des 9 dernières années. Toujours est-il que ça avait donné un album magnifique et que ça donne encore cette fois-ci un album magnifique. J'oserais dire un classique de l'œuvre de Beck. On renoue avec le Beck. Le meilleur de Beck, en fait, parce que sur ses 2 précédents albums, disons qu'il embrassait des ambitions un petit peu plus pop, puis ça donnait l'impression parfois qu'il savait pas trop comment traverser sa crise de la cinquantaine. Il est plus doué pour traverser une peine d'amour que pour traverser sa crise dans la cinquantaine. Je vous propose un extrait, c'est un extrait de la pièce titre de l'album.

0: Ride Lonesome. C'est le titre de cette chanson, mais c'est aussi le titre de cet album de Beck qui arrive demain sur
1: oui,
0: les plateformes.
1: Et voilà, c'est un album que je vous suggère d'écouter avec un casque d'écoute. C'est comme ça qu'on peut mieux le découvrir, l'apprécier. Ça a été un long processus que de créer cet album-là, pas nécessairement parce que ça a été long à enregistrer, mais parce que Beck a beaucoup douté de la qualité de ses chansons. Il dit qu'il aurait pu sortir l'album aussitôt qu'en 2023, en fait, mais il l'a laissé reposer, il l'a mis sur une tablette pendant un bon 2 ans. On comprend, en lisant des entrevues avec lui, que c'est pas son inclination naturelle d'écrire des chansons aussi personnelles que celle-là, même si celui-ci est très, très bien. Mm-hmm. Il a souvent adopté des personas, pour ne pas dire des personnages, sur disque, le Beck, là, celui d'un rappeur nonchalant sur son classique Odelay, celui du crooner lubrique sur son album Midnight Vulture. Il dit que ça lui demande beaucoup de courage que de se laisser aller à des chansons aussi directes et émotives. Une autre des grandes joies de ce disque-là, c'est de retrouver les arrangements de cordes du père de Beck, Monsieur David Campbell. Il a maintenant 78 ans. C'est avec lui qu'il avait travaillé sur Sea Change. Il a travaillé aussi avec lui sur l'album Morning Phase en 2014, qui avait remporté le Grammy de l'album de l'année. Les cordes rappellent à nouveau celles de l'album Histoire de Melody Nelson de Serge Gainsbourg. C'est une grande influence sur l'album Sea Change. Vous allez bien les entendre, les cordes, dans cet extrait de la pièce In the Night.

0: J'ai l'impression qu'il y a beaucoup de gens qui ont un projet ce week-end d'écouter cet album-là au complet.
1: Il y a déjà 3-4 pièces qui sont disponibles sur les plateformes d'écoute, mais l'album complet arrive demain. Puis, j'allais dire, pour citer Richard Desjardins, qu'on lui souhaite du succès dans ses amours avec, mais en même temps, pas nécessairement. Peut-être qu'on lui souhaite pas de succès dans ses amours pour qu'il continue à nous offrir d'aussi beaux albums.
0: En même temps, on ose espérer que dans les 6-7 dernières années, il a fait quelques rencontres, là.
1: Oui, peut-être. Puis peut-être qu'il a assez emmagasiné de tristesse et de mélancolie pour pouvoir aller y puiser encore longtemps.
0: Alors, il va être de passage à Toronto les 14 et 15 octobre prochains. Également, spectacle à Vancouver le 9 novembre pour les chanceux de ces provinces-là. Merci beaucoup, Dominique Tardif. Sarah Hébert, tu commences en nous présentant un artiste que vous faites beaucoup tourner à l'émission que tu réalises sur Ici Musique, Racine
2: Country.
0: C'est beaucoup plus country quand c'est Racine.
1: C'est international.
0: Animé par Jean-François Brault.
2: Oui.
0: Et donc, tu es la réalisatrice de cette émission-là. Donc, cet artiste, c'est Jacques Surette.
2: Oui, Jacques Surette. Est-ce que vous le connaissiez?
1: Non.
0: De nom, ça.
2: Wow, ça me fait plaisir de vous le présenter.
1: Merci, Sarah.
0: Est-ce qu'il est ici avec nous?
2: Non, il n'est pas ici. Ben, il est ici comme en
0: dans
2: présence spirituelle. Jacques, le bon vieux Jacques. Il a 25 ans, mais il sonne comme un homme avec une grande sagesse.
0: Okay.
2: Je vais vous faire son petit portrait, là, parce que je suis certaine que de nombreux auditeurs ne savent pas qui il est. Donc, il a 25 ans, il vient de Yarmouth, en Nouvelle-Écosse. Il a commencé à jouer de la guitare à 12 ans, commencé à écrire ses compositions à 14 ans. Au début, il écrivait en anglais, puis tranquillement, il s'est mis à composer en français. Donc, il a 4 albums à son actif.
0: Déjà, à 25 ans.
2: Ben oui, pour vrai, il est vraiment impressionnant. Mm-hmm. Puis, comme je vous ai dit, il a une grosse voix qui réchauffe pour un si jeune homme. Et donc, c'est ce Monsieur Surette, appelons-le comme ça. Monsieur Surette a lancé en octobre dernier un album qui s'appelle Les Vieux Chapeaux. Et je sais qu'un an, ça vous semble pas trop frais, mais je vous en parle parce qu'il s'en va le jouer en Europe, Les Vieux Chapeaux.
0: Ouais, Les Vieux Chapeaux. Sur le vieux continent.
2: Sur le vieux continent.
0: Ça va charmer, donc, les cousins.
2: Oui, c'est ça. Mais il y a déjà un public, en fait, en Europe. Il est déjà allé, je pense, parce qu'il y a... En tout cas,
0: il y a une belle tournée en ce moment.
2: Oui, une belle tournée.
1: Il y a un grand intérêt en Europe, en France, plus particulièrement pour la musique acadienne.
2: Oui, vraiment. Oui. Ben, il y a quelque chose qui se passe, là. Mm-hmm. Il y a déjà eu... Montréal a été le berceau de grands artistes, mais je vous dirais que de mon côté, en country, ça se passe à Moncton, ça se passe au Nouveau-Brunswick. Puis, en Nouvelle-Écosse, pas mal. Si je reviens à mon vieux Jacques, excuse-moi, Jacques, quand on se connaît pas, si jamais t'entends ça.
0: C'est quand tu proche, là.
2: On est pas mal proches. Donc, c'est ça. Il a déjà travaillé son premier album, Marche, Marche, Marche, qui est sorti en 2019, a été co-réalisé par Lisa Leblanc. Mmh. Après, il a aussi travaillé avec Éric Goulet sur d'autres chansons. Puis là, il s'est dit qu'il allait enregistrer son album complètement en Nouvelle-Écosse avec des gens de la Nouvelle-Écosse. Puis là, ça, c'est quand même assez drôle, les noms des studios dans lesquels il a enregistré son nouvel album. Au Richelieu, à La Butte, et au studio Grosse Coque. Grosse Coque, comme dans Mollusque au pluriel.
1: Oui. Et non comme l'autre affaire qui nous est venue à l'esprit.
2: Ben, c'est ça, parce que là, vous êtes tordus, mais c'est très...
0: C'est Dominique qui est lubrique. Moi, je me sens de cette référence.
2: La Nouvelle-Écosse égale Mollusque.
0: Oui.
2: Mon oncle Jason aussi chante sur les palourdes. C'est un classique de la Nouvelle-Écosse. Donc, c'est un album qui est un peu carte postale, qui va nous emmener en Nouvelle-Écosse. Et là, on s'en va chez une bootleggers en Nouvelle-Écosse avec Beulah, chez Beulah.

0: Jacques Surette, Dominique Tardif, voit une parenté avec mon oncle Jason. Est-ce que c'est son neveu?
1: Mon oncle Jason qui vient de la province d'à côté, mais il me semble que mon oncle Jason a lui aussi une chanson sur le bootlegging, c'est-à-dire l'art de faire de la boisson avec ses propres moyens.
2: Je pense que la culture de la vie maritime a beaucoup d'éléments communs et peut inspirer différents artistes. Comme si nous, on chantait tous sur les cônes oranges.
1: Oui, et voilà.
0: Ça arrive! Donc, Jacques Surette, on vient d'entendre un extrait de cet album-là, Les Vieux Chapeaux. Tu voulais nous présenter d'autres pièces de cet album-là,
2: oui,
0: Sarah?
2: J'ai hésité longtemps parce que j'ai un faible pour une chanson qui s'appelle « Ma petite car noire ». Mais je trouvais que la prochaine me fait plus plaisir parce qu'elle parle de tendresse. Ça, c'est quelque chose. Son quatrième album, c'est le premier album qui contient des chansons d'amour. Avant, il parlait de s'allumer un petit joint, de marcher justement. Il y a une chanson sur un siffleux. Mais là, on a des chansons d'amour, puis je trouve ça vraiment mignon. Et on l'écoute tout de suite.
0: Oui, on l'écoute.
2: OK, let's go.

0: 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Jacques Surette, je rappelle que 25 ans.
1: Il y a 25 ans.
0: 25 ans. Donc, cet album, Les Vieux Chapeaux, que vous pouvez déjà l'écouter sur les plateformes. On lui souhaite une belle tournée en Europe. Et parlant, le prochain album qu'on vous propose, il est paru, lui, la semaine dernière, hein, Dom?
2: Oui, tout à fait.
0: Donc, c'est tu relances Sarah donc avec un album qui est paru la semaine dernière. Un nouveau duo, Violette et Jordan?
2: Violette et Jordan,
0: Et Jordan, moi, c'est ça, je savais pas s'il fallait... Comme Racine, comme je dis ça en anglais.
2: T'es tellement bilingue aujourd'hui.
0: Ah, c'est Billy. Dur, là.
2: Oui.
0: Ils étaient d'ailleurs dans la programmation musicale de Luc de la Rochelière.
2: Mais on s'est dit, je pense que ce sont des amis, parce que Jordan, c'est Jordan Officer, qu'on a connu au début des années 2000 comme guitariste de la chanteuse Suzy Arioli, qui a depuis lancé plusieurs albums en solo que j'ai beaucoup aimé. Moi, j'ai beaucoup écouté son album Three Rivers, qui est paru, Three Rivers, je vais bien le prononcer. C'est important de bien prononcer. C'était paru en 2018. L'album s'appelle Dahlia, peut-être parce que c'est un bouquet de chansons que nous offrent Violette et Jordan.
0: On dirait que tu ne l'assumes pas.
2: Je l'assume moyen. Violette, c'est Violette Lapierre. C'est une chanteuse, c'est une pianiste formée en piano classique. Elle a un projet qui se nomme La Violette, puis elle est propriétaire à Sherbrooke, sur la rue Wellington Sud, d'un café. Le café 440, qui est aussi un lieu qui accueille des événements culturels, des spectacles. Je voudrais pas avoir l'air, là, ici, de trop sombrer dans le potinage, mais l'album est tellement au cœur, et l'amour est tellement au cœur de cet album-ci, je vais le dire dans le bon ordre, que je me suis demandé s'ils formaient un couple, Violette et Jordan. J'ai posé la question aux gens qui avaient la réponse, et on m'a dit que c'est le cas. Ils forment désormais un groupe.
0: Et voilà l'instinct de Dominique Tardif.
2: Vous avez...
0: Ça ne trompe pas.
2: Ça ne trompe pas. Ils se sont rencontrés dans un petit local au-dessus du Lion d'Or à Montréal, et rapidement, il y a une connivence musicale qui est née. Ils se sont retrouvés là chaque semaine pour chanter, pour jouer ensemble. Je vous propose un premier extrait là, pour qu'on se le mette dans les oreilles. Mm-hmm. C'est un extrait plutôt jazzy. Ça s'appelle « Dis-moi ».
3: Oui.

0: froid.
1: Violette et Jordan, le titre de cette chanson, Dis-moi.
2: Ça donne un album, cette rencontre-là, ça donne un album lumineux, solaire. C'est l'équivalent d'un Aperol Spritz, mais sous forme d'album. On est à la croisée, là, vous l'entendez, on est à la croisée de chacun de leur monde. C'est-à-dire qu'on est à la fois dans le français et l'anglais, parce que Violette, francophone, Jordan Officer, un anglophone. On reconnaît l'héritage jazz, blues de Jordan Officer dans le picking de sa guitare. On l'entend à l'instant même. Le piano, lui, nous tire parfois plus du côté du néo-classique, puis il y a plusieurs clins d'œil à la musique manouche, dans le cas de cette pièce-ci, à la musique brésilienne aussi. C'est magnifique. Ça m'a rappelé un moment que j'ai... Est-ce que je peux vous raconter une anecdote?
1: C'est le temps.
2: D'accord, merci. La fille de Jordan Officer, Rebecca Officer, on l'entend sur cet album-ci d'ailleurs, elle chante des chœurs. Elle étudie à l'école secondaire où travaille ma blonde. Et là, lors d'une journée de financement pour une activité parascolaire, je me suis retrouvé dans un salon de quilles avec Jordan Officer. Et je peux vous confirmer que même dans un salon de quilles avec des souliers de bowling dans les pieds, Jordan Officer ne perd rien de sa coolitude. C'est le gars le plus cool dans tous les lieux où il met les pieds, même s'il y a des souliers de bowling dans les pieds. Je le répète, il est encore plus cool qu'il y a une guitare dans les mains quand il chante, évidemment.
1: J'aimerais ça savoir de quoi a l'air Dominique Tartuffe avec des souliers de bowling.
2: On retrouvera peut-être des photos, mais j'y vais très rarement. Je garde ça pour les occasions spéciales. Sa nouvelle camarade, donc Violette, elle a cette même suavité dans la voix. C'est une voix délicate, mais pas fragile. C'est une voix d'une grande élégance, puis c'est le mot qui me vient en tête quand j'écoute cet album-là. C'est un album élégant. Ça a été enregistré en 4 jours seulement avec tous les musiciens dans la même pièce, puis ça s'entend. On s'imagine aisément les regards qu'ils devaient échanger pendant qu'ils jouaient, pendant qu'ils enregistraient l'album. Je vous propose un extrait d'une pièce dans laquelle le piano de Violette Lapierre est davantage en évidence. Ça s'appelle Isabella.

0: Isabella, c'est le titre de cette chanson que vous pouvez entendre sur cet album de Violette et Jordan qui s'intitule Dahlia. Ils seront en spectacle dans les prochains mois à Valmorel le 27 novembre. Également, ils vont passer par Terrebonne, Montréal, Québec. Vous pourrez trouver toutes les dates sur leur site web, on l'imagine bien.
1: L'amour, ça donne de la belle musique. Je pense que c'est ça la conclusion.
0: Cette phrase sera
2: la peine,
0: assurément. Merci beaucoup, Dominique Tardif, pour cette grande vérité. Sarah Hébert, tu nous ramènes en Nouvelle-Écosse.
2: Oui, je vous ramène en Nouvelle-Écosse avec une découverte que j'ai faite grâce à mon collègue d'ici Music Country, Ben Vallée, qui est un musicien, en fait, que Dominique Tardif me fait découvrir avant que je travaille avec.
1: Je l'adore, Ben Vallée, c'est un de mes préférés, mais on en a déjà parlé ici au Club d'écoute lorsqu'il a lancé son premier album.
2: Donc, Ben m'a présenté ce groupe-là qui s'appelle The Macmillan's Camp Boys. Et qui sont-ils, vous me direz?
0: Et qui sont-ils, Sarah?
2: Ce sont deux amis qui approchent la trentaine, Joshua Douglas Alexander Kaiser, ça c'est une seule personne, qui a quatre noms, et Levon James Lindquist. Ils se connaissent depuis qu'ils ont 10 ans, ils habitent à Halifax, en Nouvelle-Écosse, depuis environ 6 ans,

0: on dirait vraiment un voyage dans le temps, là.
1: Oui!
0: Cindy, donc, de McMillan's Camp Boys. Ça aussi, c'est le fun à dire.
2: Oui.
1: C'est le fun, puis c'est un peu difficile. Ça dépend.
2: C'est un beau défi.
0: Oui, c'est ça. C'est un double tranchant.
1: Ce qui est le fun de cette démarche-là, en fait, c'est ces deux gars-là se sont rencontrés très jeunes. Comme oui. J'ai dit, ils ont commencé à jouer de la musique un peu folk quand il y avait 14 et 15 ans, là-bas, dans les Rocheuses. Et finalement, quand ils se sont retrouvés à Halifax, j'ai pas les détails de pourquoi ni comment, mais ils sont déménagés à Halifax à 2 ans d'intervalle. Et quand le deuxième ami est arrivé, il s'est acheté un banjo, l'autre personne avait une mandoline. Ils ont commencé à jammer, puis la personne, je pense que c'est Josh, il s'est acheté aussi un violon. Puis il s'est mis à se pratiquer en refaisant des chansons folkloriques, en cherchant beaucoup dans les répertoires folkloriques. Et donc, cet album-là que je vous présente aujourd'hui, qui s'appelle Runty in the Tall Grass, contient 8 petites chansons, très courtes, comme Cindy, là, c'est pas long, ça, okay. C'est 1 minute et demie. Et sur cet album-là, il y a 2 compositions originales. Josh compose au violon ses propres chansons. Et c'est intéressant parce que qu'est-ce qu'on vient d'entendre, Cindy, je reviens en arrière, parce que c'est une chanson qui était dans des manuels de primaire pour des cours de musique aux États-Unis.
0: Donc, c'est un air connu.
1: C'est okay. Un air connu dans certaines régions des États. Et donc, les personnes qui connaissent et aiment le bluegrass vont reconnaître ces chansons-là. Mais sinon, comme je vous ai dit, on va entendre une composition originale du groupe.

0: Conti. Donc, il y a de la musique instrumentale aussi.
1: Oui, c'est ça. Okay. Il y a deux pièces instrumentales. Il y a un duo a cappella. C'est beau, mais c'est ça. On se sent dans une autre époque. Il faut aimer le genre. Moi, j'aime ça. Ça me transporte dans les montagnes. Je me sens libre dans les hautes herbes, comme le chat de l'album. En fait, Runty in the Tall Grass. Runty, c'est un chat célèbre à Cap-Breton qui se promène dans les hautes herbes et qui a inspiré le nom de l'album. Il est d'ailleurs peint
2: en
1: sur
2: spectacle.
1: La...
2: Non, okay.
1: Okay. Il n'est pas en spectacle, mais pas loin. C'est-à-dire que la peinture de l'album Runty in the Tall Grass, c'est on voit le chat devant une petite maison et ça me rappelle beaucoup les peintures de Maud Lewis. Mm. C'est une artiste de là-bas qui s'appelle Georgia Maeve qui le fait. Mais tu sais, il y a comme une esthétique
0: autour
1: là,
0: de ce projet-là
1: que j'aime beaucoup.
0: Merci beaucoup de nous avoir éclairé.
1: Est-ce que je pourrais inviter celles et ceux qui ont apprécié ce moment de bluegrass à aller les voir en spectacle? Ils vont être à Sorel-Tracy le 1er octobre et à Hemingford le 2 octobre.
0: Bon, alors c'est bientôt de McMillan's Camp Boys. Sarah Hébert, je rappelle que tu es curatrice de l'émission Du Foin et des Roses.
1: Merci.
0: Sur Ici Musique Country et que tu réalises également l'émission Racine Country les dimanches de 14h à 16h. Merci pour tes lumières, Sarah. Dominique Tardif, tu veux nous parler donc de ce retour du CD. Il y a une auditrice qui nous a écrit « Ma fille de 14 ans m'a demandé un lecteur CD. Elle s'est achetée les CD d'Olivia Rodrigo et Kat Sahai, malgré qu'elle est une utilisatrice de Spotify. Donc, les jeunes s'intéressent aux CD, Dominique.
2: Tout à fait. C'est ce que nous apprennent des données qui ont été rendues publiques par la firme Luminate la semaine dernière. Donc, c'est des données qui nous parlent de ce qui se passe aux États-Unis. Les ventes de CD auraient augmenté de 16% dans la première moitié de l'année 2026 par rapport à l'année dernière. On parle de 16,3 millions de CD vendus. Le vinyle demeure le format le plus populaire avec 21,8 millions d'unités vendues. Et combien de cassettes ont été vendues aux États-Unis entre janvier et juin 2026?
0: 38.
2: 205 000.
0: OK.
2: C'est quand même pas mal. Il y a plusieurs facteurs qui peuvent expliquer la résurrection du disque compact. D'abord, on en parlait tantôt, Sarah et moi, le prix de plus en plus prohibitif des vinyles. Ça coûte cher
0: absolument,
2: acheter des vinyles entre 35, 40, sinon plus cher que ça dans le cas de certaines stars comme Taylor Swift. Rob Sheffield, le journaliste dans Rolling Stone Magazine, il parle d'un désir de la génération Z de se distancier, de sortir de leur téléphone parce que lorsque tu écoutes la musique sur Spotify, sur Apple Music, tu pars ton disque, ta chanson, puis là, rapidement, t'es happé, t'es absorbé par Instagram, par TikTok, par Facebook, et là, tu entres dans l'enfer du défilement morbide et tu ne sais plus comment en sortir. Mais le facteur principal, c'est celui-ci. Watch this, watch this.

0: C'est-à-dire?
1: C'est la chanson Hooligan, c'est tiré du plus récent album de BTS, le très, très, très populaire groupe de K-pop. Parce que si on enlève la K-pop de l'équation, le 16% d'augmentation de vente des CD aux États-Unis devient un 6,7%. Ah! Il y a 6 des 10 CD les plus vendus qui sont des albums d'artistes coréens. Sinon, c'est Harry Styles, Olivia Rodrigo, dont on parlait, oui. Et Cat's Eye aussi, qui complètent le top 10. La K-pop contribue à ce retour-là du CD, d'abord parce que les fans de K-pop sont des collectionneurs, mais aussi parce que les artistes de K-pop et leur équipe, surtout, rendent disponibles ces albums-là sur plusieurs éditions de collection. Il y a 11 éditions de collection différentes du plus récent album de BTS. Ça fait beaucoup d'argent à dépenser pour ceux qu'on appelle les complétistes, ceux qui veulent avoir chacun des morceaux.
0: Les complétistes? Hey,
1: les complétistes.
0: Ben oui, j'avais jamais entendu ça.
1: Moi, je suis une sorte de complétiste, mais...
0: Oui, hein, c'est vrai.
1: Plus en matière de Bruce Springsteen et de Rolling Stones.
0: Et de cassettes.
1: Et de cassettes aussi. Puis là, évidemment, les artistes occidentaux ont emboîté le pas à ce phénomène-là. Il y a des éditions différentes, ouais. Des albums de Harry Styles, de Taylor Swift, même de Paul McCartney. Son plus récent album est disponible en plusieurs éditions CD.
0: Mais il y a encore beaucoup de gens qui sont attachés à ce format-là.
1: Oui, tout à fait. Puis l'autre donnée qui est assez amusante, là, contrairement à ce que nous disait notre auditrice, la moitié, c'est-à-dire 50% des acheteurs de CD qui appartiennent à la génération Z ou à la génération des millénarios, ils disent ne pas posséder de lecteur CD. Ça veut dire
0: donc,
1: ça.
0: C'est juste... avoir l'objet pour avoir l'objet.
1: Exactement, ils achètent cet objet-là juste pour l'avoir comme un objet de collection. Mais effectivement, moi, je suggérais aux jeunes artistes de produire ne serait-ce qu'une petite quantité de CD pour les vendre en spectacle, parce que c'est agréable à la sortie, à la table de produits dérivés, de pouvoir repartir avec un CD ou avec une cassette ou un vinyle.
0: Mais idéalement, l'écouter, il me semble.
1: Effectivement.
2: Je veux juste dire, ben, s'il y a des personnes qui sentent mal là, de faire ça, d'acheter des CD et de pas avoir de lecteur CD, ma situation, moi, depuis... ma vingtaine, j'achète des vinyles, mais ma table est brisée et je prends jamais le temps d'aller la réparer. Donc, j'ai à peu près pas écouté aucun de mes 50 vinyles. Donc,
0: vous êtes pas seule. Sarah Hébert ne vous juge pas. Donc, le retour du CD. Merci beaucoup.
1: Jetez pas vos CD.
0: Non,
1: accrochez-vous à vos CD.
0: Oui, c'est
1: ça. Ça va peut-être prendre la valeur. Je pense que ça, comme, dans certains cas, ça commence à prendre la valeur, comme le vinyle a pris de la valeur au cours des 20 dernières années.
0: Il est peut-être trop tard pour certaines personnes. On en reparlera en deuxième heure. Sébastien Diaz va être avec nous.
1: C'est lui. Regardez ses CD.
0: Ben, c'est ce qu'on va découvrir. C'est lui qui est le porte-parole de la journée de l'album québécois. Ça a lieu demain. Également, je vous rappelle que Élise Gravel, on aura une entrevue avec elle. Si vous avez des questions, vous avez des histoires à nous raconter à son sujet, vous nous écrivez via la bulle de conversation. On se retrouve tout de suite après le bulletin de nouvelles.
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8: Bonjour, ici Laurence Tran à Sherbrooke. Il est 14h. Voici vos informations. Pour la deuxième fois depuis le début de la campagne électorale, la caravane de Québec solidaire s'arrête à Sherbrooke aujourd'hui. QS s'engage à mettre en place des mesures pour engager 5000 éducatrices en garderie de plus d'ici 2030. Le parti estime que cela permettra de créer 30 000 nouvelles places dans les centres de la petite enfance. La co-porte-parole de Québec solidaire, Ruba Gazal, promet aussi un rattrapage salarial significatif pour les travailleurs de la petite enfance et le personnel de soutien.
9: Les femmes qui éduquent nos tout-petits n'ont pas un salaire qui leur permet de vivre. On peut pas juste compter sur leur dévouement, qui est extrêmement important. C'est important qu'elles puissent aussi vivre dignement de leur métier. Nos mesures, donc, visent à respecter et à prendre soin des travailleuses dans les CPE. C'est comme ça, c'est le meilleur moyen pour compléter le réseau.
8: Le chef libéral Charles Millard s'est quant à lui rendu cet avant-midi à Lac-Mégantic. Le Parti libéral du Québec y a précisé ses engagements en matière de santé. Charles Millard a annoncé qu'il souhaite renforcer les équipes de proximité.

0: santé en misant notamment sur les CLSC. Pour cela, il compte investir 200 millions de dollars supplémentaires dans la première ligne. Charles Millard est aussi revenu sur ses échanges avec ses adversaires lors du débat télévisé d'hier sur la place du privé en santé. On l'écoute.
1: Il y a des apôtres du privé qui étaient autour de la table hier au grand débat nouveau. Il s'appelle Éric Duhaime et il s'appelle de plus en plus Christine Fréchette. Moi, je pense que le rôle du premier ministre du Québec, c'est d'être le porte-parole, le porte-flambeau d'un des plus beaux legs de la Révolution tranquille, qui est le système public en santé. Alors, plutôt que d'abdiquer, moi, je veux proposer des nouvelles solutions pragmatiques. Alors, j'en ai trois. Plateforme publique en télésanté, 5 % du budget en prévention et l'annonce de ce matin sur le point d'ancrage des CLSC.
0: Les cinq chefs ont donc repris la route aujourd'hui après leurs deux soirées de débat. Ailleurs dans l'actualité politique, les députés de Terre-Neuve et Labrador seront appelés à voter ce soir sur l'entente cadre avec Hydro-Québec concernant Churchill Falls et Gull Island. Ce vote aura lieu au terme d'une séance extraordinaire de 4 jours à la Chambre d'Assemblée. Les précisions de Patrick Butler.
2: À tour de rôle, les députés prononcent leur dernier discours avant le vote.
3: It is about strengthening Newfoundland and Labrador's financial future.
2: Le ministre des Finances, Craig Party, rappelle la manne que représente la nouvelle entente cadre avec Hydro-Québec. 49 milliards de dollars pour la province la plus endettée du pays.
4: I will proudly vote in favor of this resolution.
2: Son collègue progressiste conservateur Riley Balsam rappelle que l'accord permet de déchirer, une fois pour toutes, le contrat de 1969 de Churchill Falls. Un contrat béton très avantageux pour le Québec qui n'expire qu'en 2041.
4: Should not have to wait until 2041.
2: Les députés libéraux, dont Sherry Gambin-Walsh, croient toutefois que leur province risque toujours de ne pas profiter pleinement de l'hydroélectricité produite au Labrador.
5: We need to keep negotiating. We need to keep fighting for...
2: Il faut revenir à la table de négociation, selon elle. L'entente dure 50 ans et elle s'inquiète surtout de la façon dont le prix de l'énergie sera indexé.
6: I will vote no to this.
2: La néo-démocrate Sheila O'Leary demande un examen indépendant de l'entente. Elle ne veut pas répéter les erreurs du passé. Elle n'est pas prête à dire que la nouvelle entente sert au mieux les intérêts de la province. Le vote s'annonce serré et les progressistes conservateurs contrôlent la Chambre, alors il est peu probable que l'entente cadre ne soit pas approuvée. Ici Patrick Butler, Radio-Canada, Saint-Jean-Terre-Neuve.
0: De retour dans la région, la Corporation de développement de l'aéroport de Sherbrooke a un nouveau directeur général. Il s'agit de Sylvain de Montigny, qui œuvre dans le domaine depuis près de 15 ans et qui a, entre autres, occupé le poste de directeur général d'un aéroport à Saint-Mathieu-de-Belleuil, en Montérégie. Sylvain de Montigny entreprendra son nouveau mandat à l'aéroport de Sherbrooke lundi. Il devient ainsi le 6e directeur général en 4 ans. Il parle du défi qui l'attend. On l'écoute.
7: C'est un aéroport avec un potentiel assez élevé. Et puis, c'est une opportunité qui m'intéresse beaucoup parce que la région d'abord est une région dynamique. Donc, l'aéroport de Sherbrooke, je pense qu'elle a un rôle stratégique à jouer là-dedans. Il faut aussi que, au-delà des avions qui décollent et qui atterrissent, un aéroport, ça reste aussi une infrastructure qui offre un véritable levier économique pour sa population. Donc, c'est ça qui m'attire ici à Sherbrooke.
0: En ce qui concerne le projet de Flying Whales, Sylvain de Montigny se montre optimiste. Rappelons qu'au début du mois, l'entreprise française a rencontré les élus municipaux pour faire le point après que Québec ait coupé son financement en mai. Flying Whales pourrait construire une usine à Sherbrooke d'ici environ 2 ans. C'est une bonne nouvelle pour des résidents de Magog. La vie de faire bouillir l'eau dans le secteur Soutière est maintenant levée. Rappelons que lundi soir, la ville a annoncé la mesure en raison d'un bris d'aqueduc. Environ 1500 foyers étaient touchés. Et les citoyens de la région peuvent de nouveau composer le 911 pour toute urgence. Très tôt ce matin, différents corps de police ont rapporté des problèmes dans l'acheminement des appels. Or, la situation est revenue à la normale pour le service de police de Sherbrooke, la régie de police de Memphremagog et le service de police de Grimbay. La Sûreté du Québec a aussi indiqué que le service est rétabli en ce qui la concerne. Et voilà, c'était l'essentiel de vos nouvelles. À la météo, il fait actuellement 22 degrés à Sherbrooke et c'est généralement ensoleillé. Passez une belle journée à notre antenne.

0: Sébastien Diaz, bonjour.
1: C'est
0: toi, Sébastien. Ici, en tant que porte-parole
1: La
0: journée de l'album québécois, c'est demain que ça se passe.
1: C'est demain, cette affaire-là.
0: C'est une initiative qui veut stimuler l'achat de musique locale. Donc, on est un peu à l'image du buzz qu'il y a le 12 août pour le livre québécois.
1: Oui, mais acheter, mais en fait, écouter et en faire jouer. Ça va au-delà, moi, je pense, du geste de l'achat, parce qu'on consomme plus la musique comme on consomme des disques. Musique comme on la consomme des romans, c'est-à-dire.
0: Mais là, on vient de parler avec Dominique Tardif du fait que le CD revient.
1: Aussi.
0: Oui, mais je sais pas si tes filles ont commencé à te demander l'achat de CD, mais ça a l'air que ça s'en vient.
1: Pas de CD, mais les vinyles, il y en a beaucoup à la maison. Donc, non, mais elles aiment ça. Des fois, on me dit, commande donc, la pochette est belle. On l'aime en plus, l'album, mais on aime cette pochette.
0: Alors, on va célébrer la musique demain et on en profite pour t'inviter au Tinder littéraire. Et t'as choisi le BDiste Jimmy Beaulieu. Bonjour.
2: Bonjour, Émilie.
0: Très, très contente de ton choix. si je comprends bien, on va assister ici au prolongement d'une discussion qui se passe déjà un peu dans vos messages privés.
1: Ça a commencé récemment, oui.
0: Pour avoir accès à ces échanges. Merci d'avoir accepté l'invitation, Jimmy.
2: Merci pour l'invitation. Merci de me recevoir avec autant d'égards.
0: On va parler de vos processus créatifs à tous les deux. Et je profite également pour saluer à Sherbrooke notre vulgarisateur poétique, Mathieu Coblet. Salut, Mathieu.
3: Salut.
0: Très heureuse de te retrouver.
3: Oui.
0: C'est notre cinquième saison ensemble, déjà.
3: C'est ça que j'ai réalisé cette semaine.
0: Tu nous as appris tant de choses sur tant de sujets. On a parlé de casse-tête avec toi, on a parlé de personnages. Et aujourd'hui, c'est la plage.
3: Oui, j'ai pas le goût que l'été finisse. Ça finit d'ici. il reste une semaine, moins qu'une semaine. Puis moi, j'ai le goût qu'on reste dans l'esprit des vacances. Fait que je vous dis tout sur la plage.
0: On sera dans le déni avec toi, Mathieu Coblet, un peu plus tard. Et à la fin de l'émission de La Visite Rare, on va parler avec l'incontournable autrice Élise Gravel. On est en train de compiler vos messages, vos questions. Vous pouvez continuer de nous les envoyer via la bulle de conversation, comme Florence de Lévis qui nous a écrit le livre « J'ai faim » d'Élise Gravel est regardé par mon garçon depuis qu'il a 2 mois. Et maintenant qu'il est âgé de 2 ans, il le récite à son petit frère. Il connaît par cœur. C'est magnifique, ça. Rachel Desjardins de Gatineau, elle dit « J'adore l'œuvre d'Élise Gravel. Lorsque j'ai pris ma retraite, j'ai acheté 8 livres d'Élise Gravel pour mes futurs petits-enfants. Quel bon investissement. Mm-hmm. » Elle dit que l'un de ses petits-enfants a même posté à l'âge de 4 ans sa suce à l'héroïne de la tribu qui pue pour se débarrasser de cette habitude et ça a marché. Donc, vous pouvez nous écrire via la bulle de conversation. On parle avec Élise Gravel à la fin de l'heure.

0: il restera toujours la culture.
1: Tinder littéraire. Animateur chevronné, réalisateur, producteur et musicien, Sébastien Diaz est une figure incontournable de notre paysage culturel. À la barre de La Quotidienne, on va se le dire, il est aussi auteur, lui qui s'apprête à publier un deuxième roman cet automne. Et c'est notamment pour honorer leur passion commune pour la culture populaire que Sébastien a convié le bédéiste et pédagogue passionné Jimmy Beaulieu. Pionnier du renouveau de la bande dessinée québécoise, il est le fondateur de la mythique maison d'édition Mécanique Générale, de la collection Colosse. À travers des œuvres traduites à l'international comme Le moral des troupes ou Comédie sentimentale pornographique, il sait captiver le lecteur grâce à un trait d'une grande sensibilité et une observation intime des relations humaines. Bienvenue à tous les deux dans votre Tinder littéraire.
2: Ouais, merci. La musique, hein, c'est
3: bien.
1: On s'est mis une ambiance. Sébastien, est-ce que tu es du genre à aller épier tes dates? Parce que il paraît que tu as vu des photos du bureau de Jimmy Beaulieu et tu avais l'impression d'être dans un décor de Formule Diaz.
2: Oui, ben en fait, non, mais c'est dans un livre d'entretien qui est sorti cet été. Puis c'est Jimmy donc qui était en vedette. Ouais. Mais on le voyait donc. On voyait des photos de son appartement, son bureau et tout ça. Puis moi, j'aime ça. Il y a eu aussi un livre semblable avec Michel Rabagliati.
3: Oui.
2: Il y a peut-être 3-4 ans, je me souviens plus, mais où on voyait la table de dessin de Michel et tout ça. Moi, j'aime ça, voir ça. Et là, parce que chez Jimmy, ça ressemble à mon bureau.
1: Ouais.
2: Il y a des bibliothèques à plus finir, beaucoup de Blu-ray, beaucoup de disques et plein de petits trésors. C'est ça qui est... Oui, les livres, oui, mais si tu fouilles, là, tu vas voir un petit bibelot de tel truc et tel truc. C'est comme un gros décor, si tu veux.
1: Tu sentais à la maison.
2: Une caverne d'Ali Baba culturelle.
1: Le livre auquel tu fais référence, donc c'est un livre d'entretien qui s'intitule Débordement. C'est autour de l'œuvre de Jimmy avec le chroniqueur BD Jean-Dominique Leduc. Donc là, tu arrives presque avec une longueur d'avance là, parce que tu en sais beaucoup là, à son sujet. Comment est-ce qu'on peut décrire le style de Jimmy Beaulieu pour ceux qui le découvrent, par exemple?
2: Hey, c'est une bonne question. Moi, j'allais dire un style très, très féminin. Il y a quelque chose de très féministe dans ses livres parce qu'on voit beaucoup. En fait, on traite l'érotisme. Il y a souvent des scènes d'érotisme, mais surtout toutes ses formes, toutes ses couleurs, tous ses.

0: La diversité corporelle est là, mais il y a beaucoup de scènes lesbiennes. On est souvent dans la tête d'une fille pendant une relation aussi. Puis je trouve que c'est traité d'une belle façon, avec beaucoup de sensibilité, beaucoup de finesse aussi. C'est pas de la pornographie, là, c'est vraiment de l'érotisme. Je trouve que c'est rare qu'on voit ça en bande dessinée, surtout au Québec.
1: Et t'évoques aussi le côté spectaculaire du quotidien. Qu'est-ce que ça veut dire, ça?
0: Ben, tu sais, moi, le premier livre que j'avais lu de Jimmy, c'était Non-Aventure. Puis, tu sais, ça porte bien son nom. C'est un peu... Non, mais tu sais, on a souvent dit que c'était ça un peu les Paul. On parlait de Michel Rabagliati. C'est le côté spectaculaire du non-spectaculaire. Ouais. Mais chez Jimmy, c'est ça. Tu sais, il y a un très court livre que j'avais pas lu, puis je me suis replongé là-dedans cet été, c'est Ma voisine en maillot. C'est quelques pages, c'est une petite plaquette, mais c'est un gars, une fille, se rencontrent, finissent, font l'amour. Tu sais, ça a l'air assez banal, mais c'est spectaculaire. Puis je disais, je pense que je l'ai vu le lendemain où j'avais vu l'Odyssée là, de Christopher Nolan. J'ai dit, il y a plus d'action, pour vrai, dans Ma voisine en maillot, que j'ai vécu quelque chose. M'en était moustillé, après ça, le frisson de la première rencontre, la main qui effleure, mais tout est dans les petits détails du quotidien.
2: C'est bien fin.
0: Écoute.
1: Jimmy, au lieu qu'on te demande ce que tu as en commun avec Sébastien Diaz, tu soulignes d'abord que vous êtes tous les deux des médiateurs culturels.
2: Médiateurs culturels naturels même. Ouais. On peut pas s'empêcher. Moi, j'ai été formé, disons, j'ai commencé en librairie, dans un magasin de disques, et le pli est toujours resté de
1: recommander des choses.
2: Oui, c'est ça, de partager des trésors qu'on trouve, de la recherche de trésors, puis de partager ces trésors-là. Puis c'est pas nécessairement les trésors les plus évidents. C'est pas ceux-là qui atterrissent tout seul à nos pieds, disons, comme l'Odyssée de Nolan. C'est sûr qu'on fait quelques pas dans l'océan, puis on va pêcher des poissons un petit peu plus étranges. Puis c'est ceux-là qu'on essaye de partager aux gens qui nous regardent avec un petit peu de perplexité.
1: Et d'ailleurs, ça, c'est une des questions que tu avais dans ta poche pour Sébastien Diaz. Est-ce que tes amis te trouvent achalant dans tes recommandations?
0: Ah, mon Dieu! Ça dépend des gangs, okay. Ça dépend des soupers. Mais des fois, non, vas-y, Seb, pars-nous. Ça part. Et ça dépend des sujets. Tu sais, comme sur, on va se le dire, bon, je travaille avec Ludovic Bourdage, qu'on voit souvent à l'écran à mon émission, mais qui est un geek comme moi, là, entre autres de western italien et de vieux films noirs américains.
1: Donc
0: tout
1: là,
0: ça.
1: T'as un public cible. Là.
0: Un public cible, mais c'est que dans les meetings, ça vient lourd. Ah, okay. Les gens sont, bon, là, vous allez nous parler de la maison Criterion, puis une réédition 4K, puis il y a même une imitation célèbre dans l'équipe de nous deux qui jase.
1: Okay.
0: Fait que c'est comme un dialogue, pas de sourd, mais un dialogue de ça sens unique, c'est nous deux, puis il n'y a personne d'autre qui peut embarquer là-dedans.
1: Jimmy Beaulieu, est-ce que tu as le goût d'aller dans les meetings, là, on va se le dire?
2: Moi, absolument, je pense que je pourrais contribuer à cette conversation-là, puis effectivement, je connais ça aussi, les gens qui se sentent largués un petit peu autour, puis est-ce qu'on peut parler de la dernière série HBO ou Netflix, s'il vous plaît, à place? Puis
1: moi, et toi, au contraire, tu haïs ça quand quelqu'un te recommande la dernière série Netflix?
2: Un peu, parce que c'est un peu, c'est vraiment comme il y a un côté body snatchers que les gens se mettent tous à recommander la même série Netflix à toutes les soupers où tu vas. C'est comme, mais voyons, pourquoi tout le monde me parle de Severance avec les mêmes mots, avec les mêmes crazy eyes tout le temps? Je veux rien enlever à ces séries-là, mais je sais pas, je pense que à la fois Sébastien et moi, on aime ça trouver la beauté là où on l'attend pas, je pense. Justement dans le mauvais goût, dans les westerns, dans le film noir, dans les films d'horreur, dans les films érotiques, les trucs pas respectés, nous autres on va vraiment aimer ça, trouver ce qui est respectable là-dedans.
1: Il y a un deuxième point en commun identifié par Jimmy Beaulieu, des gars qui sont heureux dans leur couple.
2: Ah oui. ça fait un peu potin, ça fait un peu radio.
1: Au contraire, je me suis même demandé, est-ce que tu penses que ça a même un impact sur votre façon de créer quand on est heureux en couple?
2: Moi, ça amène très certainement beaucoup d'un grand impact. Je fais beaucoup moins des histoires de lamentation. Maintenant, je fais plus des trucs drôles. Je fais plus que des trucs, disons, avec conscience sociale un peu plus ouverte que juste me lamenter de mon sort, comme j'ai fait un peu plus au début de ma carrière, à mon avis.
1: Est-ce que l'aspect féministe là que soulignait Sébastien Diaz, est-ce que ça vient de là, t'as l'impression?
2: Fort probablement, parce qu'on en parle avec ma blonde qui est aussi créatrice, qui s'appelle Camille Pépin, qui fait des cinémas d'animation. Je sais pas, j'entends le point de vue aussi. On discute beaucoup de ces questions-là. En tout cas, j'essaie de bien faire. Tout en restant aussi comme intègre. Tu sais, en tout cas, j'essaie d'enrichir ça. Donc, effectivement, être heureux dans son couple, je pense que ça ne peut qu'aider. C'est des échanges vraiment féconds.
0: Oui, puis ça calme le pompon. Moi, je trouve. Oui, quand, tu sais, je sais pas, je suis dans une période, mettons, là, de montage ou quelque chose, puis là, ma blonde vient juste me donner un petit bec. Il y a quelque chose qui calme, là. Ah, ça va bien. Tu sais, j'ai comme...
1: J'ai une vraie vie ailleurs
0: oui,
1: aussi.
0: Oui, mais j'ai comme mon ancrage, en fait. Et là, j'ai mon phare dans le bureau. Nous, on partage le même bureau en plus. puis quand je sais qu'elle travaille là en arrière, j'aime ça. J'aime ça savoir qu'elle est pas loin. Je sais pas, il y a quelque chose qui me calme. Bon, OK, je peux me concentrer sur mes bébés.

0: Ah, vous autres aussi, vous travaillez comme dos à dos, bureau?
1: Oui, quand même, c'est grand, comme peut-être le studio ici, là, puis on a chacun nos petits coins. Bon, moi, c'est le coin où il y a l'affiche de l'exorciste originale française. Important.
2: Eh bien, ça fait dos à cette affiche.
1: Oui, absolument. Mais oui, c'est ça. Moi, j'ai mon coin d'affiche de films d'horreur, puis elle, c'est des trucs qui calment, apaisants, puis tout ça. Mais oui, j'aime la savoir pas loin.
2: Ah, c'est intéressant de même partager un espace de création. Oui. C'est la même chose pour toi, Jimmy.
0: Ben oui, c'est ça. On travaille littéralement dos à dos dans une espèce de grand, large couloir, tu sais, mais c'est puis aussi des affiches de cinéma vintage au mur.
2: Mais non, mais c'est Tinder devrait avoir lieu. C'est une vraie rencontre. Je veux qu'on parle de ce roman qui s'en vient pour Sébastien Diaz. Les fantaisistes étaient dévoilés il y a deux jours, la page couverture, et il y avait presque une mise en garde. Tu as écrit « Ce n'est pas de l'horreur ». Pourquoi est-ce que tu veux le préciser?
1: J'essaie de me sortir, ben, en tout cas pour celui-là, c'est une niche, justement. Ça fait partie des genres ou des objets littéraires, l'horreur, l'épouvante, le fantastique, qu'on regarde encore de loin. Hein, comme on regardait la BD de loin il y a quelques années, puis là, c'est plus le cas. Mais oui, on dirait que j'essaie de dire... Donc, il n'y a pas d'horreur. C'est vraiment une comédie noire. Puis, je pense que j'étais tanné. Mon premier est sorti il y a déjà 3 ans. Ouais, ils finiront bien par t'avoir. J'étais venu ici.
2: Oui.
1: Mais bon, on l'a classé dans horreur. Mais là, dans certaines librairies où je vais, je le cherche. Puis là, je le trouve dans science-fiction, roman policier. Et j'ai déjà trouvé, une fois, je dirais pas où, dans... Autre. Il y avait vraiment une section autre, puis j'étais là. Je fais, ben voyons. Fait que là, je vais être dans roman québécois. Je suis content.
2: C'est ça que c'est la niche que.
1: Oui, c'est
2: que
1: ça.
2: Tu cherches,
1: mais
2: le roman québécois.
1: C'était pas voulu. C'est juste ça a donné que c'est ça qui est sorti cette fois-ci.
2: T'es super fier de la page couverture.
1: Ah mon Dieu, mais oui, c'est parce qu'il y a une grande histoire.
2: Mais raconte-nous.
1: Ben en fait, bon, mon roman se passe en 1977, puis je mélange le vrai du faux, un peu comme le dernier film de Tarantino qui se passe à Hollywood. T'avais des vrais personnages historiques, mais dans le mien il y en aura. Donc au début, on rencontre dans le premier chapitre Donald Pilon, et dans une première de film, puis aux toilettes, elle va croiser Denise Filiatro.
2: Ok.
1: Donc ça se passe dans le monde de la télé. Il arrive un crime, et là on entre un peu dans le true crime. Mais donc il y a des chapitres où il y a Offenbach, il y a une scène. Mais je parle en cinéma. Il y a un chapitre complet. On est à Allô Boubou. On est en direct au complexe des Jardins. Et là, quelque chose arrive. Mais bref. Et là, je me disais, qui représenterait mieux la couverture, là? Je me suis dit, ben, c'est la personne qui faisait toutes ces belles affiches-là de mon film qu'on a aimé. Ouais. Donc, qui a fait l'affiche de Valérie, l'initiation? Il reste plus de trous dans le rocher percé et autres. Et le premier programme de l'Hostie Show, ben, c'est Jacques Delisle. Et là, je parle pas du juge duquel on a beaucoup parlé, mais bien d'un dessinateur qui faisait des trucs extraordinaires. Donc, j'ai appelé M. Delisle, qui est à la retraite depuis 20-30 ans. Au début, il était, c'est pas trop. Puis, il me dit, mais moi, je peux pas rien faire à l'ordinateur. J'ai dit, non, M. Delisle, faites comme si je vous demandais de faire ça en 1977, là où ça se passe, mon roman. Et donc, il a fait ça à la main. Il m'a envoyé des photos de son dessin. Et puis, donc, on a scanné ça, mais tu sais, jusqu'à la fin. Fait que ça donne un genre d'affiche de cinéma québécois de 1977 de Jacques Delisle.
2: Est-ce que tu as vu l'affiche? La page couverture.
0: Oui, c'est magnifique. Puis c'est aussi très, très bien joué. Très bien joué d'avoir été cherché. En tout cas, c'est une figure mythique.
1: J'en ai un peu, moi, contre. Puis on fait ça peut-être 99% du temps, puis pas juste au Québec. Mm-hmm. Mais c'est souvent de la stock photo, là. C'est-à-dire, on va dans une banque de photos. Moi, je me dis, on a passé au moins un an sur ce roman-là. On a sué dessus, on a pleuré. À la dernière seconde, pour moi, c'est comme baisser les bras que d'aller dans une banque d'images. Ça se peut, mais je me dis, voyons, Colin...
0: C'est des occasions ratées.
1: Hey, moi, je trouve, là, ça fait partie du plaisir de lire, moi, la couverture.
2: Alors, ce livre, on l'attend le 27 octobre.
1: Exactement.
2: Chez Québec Amérique, Les Fantaisistes, ce n'est pas de l'horreur. C'est un roman
1: québécois. Ce n'est pas de l'horreur. Grand public.
2: Mais ça nous amène aussi à une des questions que Jimmy voulait aborder. Justement, tu le dis, il y a des références dans ce livre-là, des clins d'œil.
1: Ouais.
2: Est-ce qu'il y a des moments où... Il y a un danger que ça devienne trop nerd. Est-ce que c'est ça qui t'inquiète?
0: Trop nerd, tu sais, c'est pas tout le monde qui est aussi nerd que toi puis moi.
1: C'est pour vrai.
0: Moi, je sens qu'il y a un élastique que des fois, quand je fais trop de références culturelles dans mes histoires, ça craque. Puis les gens comme ils épingent pas tout le temps. Puis là, les 3-4, ils vont les chercher sur Internet, les 3-4 premières. Mais après 15, c'est comme d'autres jutanés. c'est quoi ta relation avec cet élastique?
1: Dans certains projets que j'ai faits, des fois ça va trop loin. Oui, vraiment.
2: Comme quoi?
1: On va se le dire, les gens savent pas, mais je cache beaucoup de trucs dans mon décor.
2: Oui.
1: C'est arrivé qu'il y ait des trucs un petit peu way out quand même dans mon décor. Des fois, c'est juste pour faire rire mes amis geeks. Une fois, et mon Dieu, je vais dire ça chez Radio-Canada.
2: Mais
1: je vais
2: le
1: dire. Mais il y a une raison à ça. Il y avait un vagin en plastique.
2: Okay.
1: Bon, j'ai mis ça à côté de moi, puis je faisais mon début d'émission. Bonjour. Bon. Et c'était un objet sexuel. En fait, c'est les Denis Drolet qui m'avaient donné ça sur un tournage. Et ils m'ont dit, on te met au défi de mettre ça à l'endroit le plus inusité. Donc, je me suis dit, je vais le mettre là où je fais mon intro d'émission.
2: Ma quotidienne, bien sûr.
1: Ma quotidienne. Et ça n'a pas été long dans ma petite oreillette. Quelqu'un a dit, est-ce qu'on vient de voir un vagin à l'écran? Et donc, il n'a pas été là pour le reste de la saison. Mais.
2: Est-ce qu'il y a eu beaucoup de courriers de l'auditeur?

0: ça. Mais j'ai toutes sortes de petits objets cachés.
1: Mais il est où maintenant, ce
0: objet? Il est à la maison. Quand on fait visiter la maison, mes enfants vont toujours dire, ça, c'est un vagin avec les mains. Bon. Pour vrai, ça fait partie de la visite de la maison. Mais au-delà de ça, dans le nouveau roman, j'ai fait attention, justement. Puis c'est toujours les lecteurs, hein, c'est ça. Ouais. Moi, la première qui l'a lu, c'est Mariana Madza. Mm-hmm. C'était une V111. Mm. Puis justement, elle me disait, hey, là, tel bout, tu m'as perdu, je comprends rien à ça. OK, parfait, on l'enlève.
1: Puis là, donc, t'es pas attaché à ça, t'es capable.
0: Non, non, là, je pense que c'est un bon équilibre. Mm. Les quelques lecteurs ont tout compris.
1: La question que t'avais prévue, entre autres pour Jimmy Beaulieu, est-ce que les BDistes sont des cinéastes frustrés?
0: Eh, hey, ben oui.
2: Des cinéastes frustrés? Non, je pense pas. Je pense que j'irais pas ça faire un film, mais c'est pas un but. Mon côté cinéphile a pris le dessus, disons, depuis la pandémie, dans ce que je consomme comme culture chez nous. Ou ailleurs.
1: Ce sont des médiums qui sont cousins. Ben, un peu.
0: C'est très cousin. Ouais. Puis même la BD, ce que j'aime la BD, c'est que ça va encore plus loin que le film. On fait des trucs là-dedans qu'on ne pourrait jamais faire.
1: On n'aurait jamais le budget, c'est ça.
0: Ben, ouais. Parce que ce sont des cases, c'est du framing en bon français. C'est des plans, c'est des valeurs de plans, mais on va plus loin dans la BD.
2: Il y a une magie spécifique, je pense, à l'image fixe. Il y a une magie comme intemporelle. Il y a une magie, tu sais, déjà quand tu vois des images fixes de films, mettons les vieux films noirs. Tu vois des images avec les ombres, puis il y a une mystique, ça te fait rêver, puis quand tu vois le film, surtout quand tu vois la fin, la solution, c'est toujours un petit peu décevant par rapport à... puis même les affiches de films, justement, la couverture, les affiches font rêver comme beaucoup plus. Donc, il y a vraiment un truc de l'image fixe que je vois, puis aussi de la subjectivité du dessin. On dessine pas quelque chose qui essaie de se faire passer pour la vérité, on dessine une interprétation, il y a une musicalité dans le dessin, que moi, je suis parfaitement satisfait de ça. Après ça, bon...
1: Est-ce que tu as déjà eu l'appel du cinéma, Jimmy Beaulieu?
2: Oui, j'ai déjà eu des propositions, des choses comme ça. Ça a jamais encore débouché sur des projets concrets, mais il n'en tient qu'à moi de m'y mettre parce que j'ai des portes ouvertes.
0: Ah, à l'ONF, c'est moi la bonne.
2: Je dirais pas de nom, mais c'est des noms simples.
0: C'est intriguant.
1: Ouais. Écrivez-nous si vous avez lancé une perche.
0: Ou si vous êtes la personne qui a lancé la perche.
2: Mais c'est ça, la question, c'est ça presse pas. J'ai quand même plus. Ce qui m'empêche de dormir, c'est les livres que j'ai pas encore faits, c'est pas les films que j'ai pas encore.
0: Ah oui, c'est bon. Mais,
1: d'ailleurs, c'est une des questions que tu avais pour Sébastien. Qu'est-ce que tu veux dire, ça t'empêche de dormir, les histoires que t'as pas encore racontées?
2: Je sais pas, depuis toujours, j'ai envie de faire un paquet de livres, puis j'ai réussi à en faire, 3% de ça? De faire des projets, t'as le goût j'imagine que, est-ce que t'as ça aussi, ou que, t'as vraiment le côté chroniqueur culturel et le côté créateur? Est-ce que c'est parce que, justement, toi, le créateur en toi voulait comme dire, oh, attends un peu,
0: Ouais, ben, plus ça va, moi, plus ça va de pair, les deux vont ensemble, puis j'ai la chance, je touche du bois, là, une époque où c'est difficile culturellement. Puis en télé, on sait qu'en ce moment, ça traverse une passe difficile. Mais moi, je touche tellement à tout que je manque jamais de travail. Puis même, je dois en refuser. Puis tu sais, juste dans les 3 derniers mois, j'ai fait la musique de 2 nouvelles séries jeunesse. Juste la musique, le montage d'un truc que j'ai pas du tout réalisé. J'ai tourné un pilote jeunesse cet été de fiction, ma quotidienne. J'ai commencé un 3e roman. Et là, je travaille sur un documentaire que je pars tourner en Abitibi la semaine prochaine. Fait que tu sais, jamais je suis frustré parce que en télé, il y a ça, là. Quand une bonne idée, ça peut se faire assez vite. C'est rare que je suis frustré longtemps avec quelque chose parce que je vais réussir habituellement à me rendre au bout presque.
1: Donc, si je reviens à la question de Jimmy Beaulieu, toi, le soir, tu te racontes pas des histoires, tu dors. T'es brûlé. Ouais.
0: Je dors, mais en même temps, puis pendant que je tourne quelque chose, ça me donne d'autres idées. T'sais, là, ça va être bientôt la saison des Salons du Livre, puis moi, je finis toujours ça. Ben, je l'ai fait une fois, la saison des Salons du Livre, il y a 3 ans.
1: Toujours.
0: Mais je suis revenu avec 4 pages de notes parce que là, tu jases avec d'autres auteurs, tu t'achètes des livres à chaque fois. Ça coûte cher, les Salons du Livre, même comme auteur. Mais bref, je suis revenu avec 8 idées, je pense, de prochaines bébelles ou de documentaires sur un tel ou sur ci ou sur ça.
2: Mais tu prends des notes, c'est important, ça. Parce que, franchement, on pense qu'on va s'en souvenir, mais...
1: Il faut noter. Sébastien Diaz, tu as été inspiré par une des propositions. On est en campagne électorale en ce moment au Québec. Il y a le Parti québécois qui propose qu'on établisse une liste de lectures québécoises obligatoire à l'école.
0: Ça. Oui. Ben en fait, j'ai
1: est-ce
0: pas.
1: Que tu mettrais de la BD là, non?
0: Ben c'est ça, c'est drôle. J'ai eu un débat, on s'en parlait Jimmy et moi avant l'émission, mais j'ai eu un débat hier avec mon équipe, on va se le dire, parce que quelqu'un dans l'équipe, donc son fils au cégep, a eu sa liste de lecture pour l'année. Et il y a Chronique de Jérusalem de Guy Delisle, qui est un de mes livres préférés à vie, moi. Puis elle comprenait pas, elle dit mais ça se lit vite, c'est de la BD. Pis elle a pas dit c'est pour enfants, mais ça voulait dire ça. Puis je dis on est encore là-dedans. Puis pour moi, il y a plus de choses des fois qui sont dites en quelques cases de BD, quelques phylactères, quand 800 pages de

0: mort ou décès. Puis pour moi, on en parle beaucoup. Ça, c'est un bon exemple. Le Moyen-Orient, on en parle beaucoup. La crise là-bas et tout ça. J'ai plus compris en lisant Chronique de Jérusalem ou Chronique, bon, il y en a un qui est en Corée du Nord, un en Birmanie, tout ça. J'ai plus compris dans les livres de Guy Delisle parce qu'on passe par l'humain. On est en hauteur d'homme. Fait que pour moi, il y a quelque chose de tellement humain dans la BD que...
1: Ouais, c'est ça. Le quotidien est tricoté avec la grande histoire beaucoup dans ces livres-là, comme les Persepolis de Marjane Safin. C'est un peu c'est ça. C'est de la grande histoire. On me l'avait raconté par les nouvelles, par les essais, des choses comme ça, mais jamais il y avait eu cette prégnance-là. Quand tu le tricotes avec les histoires de ta tante, de ton oncle, de ci, de ça, de ton amour de la trame sonore de Rocky IV. Donc, il y a quelque chose qui fait que ça fesse.
0: Puis c'est sexy, mais dans le bon sens du terme, la BD, c'est-à-dire des jeunes qui ont de la misère à... Moi, mes premiers premiers amours, si on veut, littéraires, c'était comme tout le monde, Tintin, Gaston Lagaffe, Pierre Tombal à l'époque et tout ça. Puis après ça, j'en suis venu aux courtes échelles, puis après ça, Stephen King, puis là, après ça, bon. Mais si on peut accrocher un jeune qui est pas du tout excité de lire Menot, Maître Draveur...
2: Puis qui est fier d'avoir fini un livre. Ne serait-ce que ça, la fierté d'avoir fini, d'être passé à travers une histoire. Qu'est-ce que t'en penses, toi, Jimmy Beaulieu, de cette idée-là d'un corpus de lecture obligatoire?
1: Ben pourquoi pas, je veux dire, moi, si on m'avait présenté justement que des romans classiques, Maria Chapdelaine, tout ça, peut-être que je sais pas, j'aurais pas développé cette obsession là pour la lecture, j'aurais pas développé ça. En même temps, le fait que je refuse ce qui s'offrait à moi et que j'aille moi-même à la bibliothèque chercher ce qui allait m'intéresser fait aussi partie, la rébellion fait aussi partie de
2: l'équation.
0: Ne serait-ce que pour ça, d'être un peu punk,
2: leur donner le goût de pas respecter la liste obligatoire.
1: C'est peut-être devrait juste proposer des livres plates, en effet.
2: Fin renard, Jimmy Beaulieu.
3: J'aime ça.
2: Là, on arrive à la portion Pierre-Yves McSween de cet Tinder littéraire.
0: On le voit moins, hein, Pierre-Yves.
2: Oui, il va revenir. Est-ce qu'on peut bien vivre de la bande dessinée? Si tu te posais cette question-là, Sébastien.
0: Moi, je me pose la question.
2: Est-ce qu'on peut vivre de ça, Jimmy Beaulieu?
1: On peut vivre de ça, mais pas seulement de la vente des livres. Ben, en fait, pour quelques exceptions, oui, mais c'est quand même rare.
2: On salue Michel.
1: Voilà, exactement.
0: Oui, c'est ça, exact.
1: Parce que la plupart d'entre nous, ben, ça ouvre des portes, le fun. Ça ouvre des portes de... Moi, je vis beaucoup plus de parler de mes livres que des ventes de mes livres.
2: D'être invité dans les écoles, par exemple, de faire des ateliers.
1: Oui, c'est ça, exact. Puis même dans d'autres pays, tu sais, on paye des voyages. Fait que c'est une vie quand même vraiment le fun, mais c'est très précaire. Il y a pas de... Tu sais, la vente de mes livres va payer peut-être 2 loyers par année. À tout casser quand j'ai des nouveautés. Les livres en bibliothèque nous payent plus que les livres en librairie à partir d'un peut-être un an ou deux. Donc moi j'arrive à vivre la bande dessinée, mais je donne des cours, je fais des murales, je fais des illustrations, je fais toutes sortes
2: Donc il faut quand même varier.
1: C'est ça, je fais des trames sonores aussi j'ai fait de la trame sonore pour le film de Camille, ma copine. Dernier film qui s'appelle Bleu à paupières, qui parle de deux femmes en or d'ailleurs.
2: Ah. Mais voyons, cette rencontre.
1: C'est pas payant, mais nos livres sont lus, tu sais, livres sont lus. On fait partie de la conversation, puis ça, c'était pas le cas quand j'ai commencé envers 2000. Puis ça, je me considère extrêmement choyé, extrêmement chanceux de vivre une époque où, c'est ça.
2: C'est une belle époque quand même pour la bande dessinée. Au-delà de, est-ce qu'on peut vivre que de ça?
1: Au niveau de la qualité des bouquins, c'est un âge d'or. Puis au niveau de la réception culturelle, de l'accueil qui nous est fait, bon, il reste du monde qui sont en retard des nouvelles, il va toujours y en rester. Mais autrement, franchement, on fait partie de la réflexion. Ça fait très plaisir.
2: Donc pour les gens là, qui veulent découvrir Jimmy Beaulieu, on les envoie lire quoi, Sébastien Diaz?
0: Non aventure, moi, je l'ai lu deux fois, tu vois. Et Jardin, j'oublie toujours les titres. Jardin des...
1: Complexes.
0: Jardin des complexes, voilà.
1: Complexe des jardins à l'envers.
0: Oh mon Dieu, tellement.
2: Un petit truc mémotechnique.
0: Ben oui, voilà. Mais ça, si vous aimez le cinéma, il y a quelque chose, c'est plein de petites histoires, ce qui est souvent ton cas aussi, c'est comme un collage. Ouais. Mais Jardin des merveilles, voilà. Non, Jardin des complexes. Mais Jardin des complexes et non aventure. Puis si vous tombez sur ma voisine en maillot, Résine de synthèse aussi, qui est très beau. Il y en a beaucoup.
2: Bref, si on tombe là-dedans, à la bibliothèque, à la librairie, on va trouver. Je rappelle Débordement, c'est le titre de ce livre sur lequel vous pourrez voir des photos du bureau de Jimmy Beaulieu.
0: La guerre d'Alibaba.
2: Entretien avec Jimmy Beaulieu par Jean-Dominique Leduc. Ça, c'est paru chez Moelle Graphique. C'est en librairie depuis juin. Merci beaucoup, Jimmy Beaulieu.
1: C'était
2: un plaisir de faire cette rencontre. Sébastien Diaz, je nous garde un moment parce que je veux qu'on parle de cette journée demain. C'est la journée de l'album québécois. Qu'est-ce qui va se passer demain?
0: Plein de trucs. C'est la deuxième édition. Ça commence par en présentiel, c'est-à-dire qu'il y a Sarah Dufour qui lance un nouvel album, Adelbo Mistassini. Il y a Safia Nolin, en fait, qui en profite pour un petit coup de chapeau à son album Limoilou, parce qu'on vient de le rééditer en vinyle. Mais il y a

0: aussi, entre autres, un gros show qui se prépare si vous êtes à Montréal ou dans la région, au ministère demain soir à 20h. C'est comme si, moi je vais animer ce show-là, on dirait qu'on a 4 Saint-Jean-Baptiste en une.
1: OK.
0: Fait que c'est comme ministère. Au ministère, puis c'est comme un show de salon. Puis ça, j'y tenais, là. Okay. C'est-à-dire presque juste acoustique, tout petit, pas un house band, pas, non, non, non, ça, et on fait des reprises, on fait des duos et tout ça, on va et s'amuser.
1: Là, c'est le moment de nommer tous ces gens-là, là.
0: Vincent Vallière, Claude Pelgag, Ariane Moffat, Sarah May, mon Dieu, Marie-Pierre Arthur, Salomé Leclerc, So Called, que moi j'ai tellement aimé à l'époque, qui sera là, plein de monde qui sera là demain soir.
1: Une toute petite salle, le ministère, donc, profitez-en, parce que je pense que ça va être assez mémorable. Et sinon, toute la journée, on écoute la musique québécoise, on en profite.
0: Faites-en jouer si vous êtes prof et surtout si vous avez des commerces. C'est là le nerf de la guerre. Faut qu'on l'entende dans nos espaces publics, la musique d'ici.
1: Merci beaucoup, Sébastien
0: Merci
1: Diaz. Et je rappelle les fantaisistes.
0: Oui.
1: On attend ce roman québécois.
0: 27 octobre.
1: 27 octobre aux éditions Québec-Amérique. Merci à tous les deux. Un peu plus tard, je le rappelle, l'autrice Élise Gravel, elle sera avec nous. Et dans un instant, c'est le retour de notre vulgarisateur poétique, Mathieu Coblet. Mais juste avant, on écoute de la musique québécoise.
2: Bravo.

0: filles à porter en cette vieille, en cette veille de la journée de l'album québécois. C'est Ariane Roy et Lou Adrienne Cassidy dans la programmation musicale de Luc de la Rochelière, qui nous écrit une bonne chanson pop portée par deux filles qui sont en grande partie responsables d'une nouvelle et forte vague de la chanson québécoise. Je sais pas pour l'avenir de la chanson, dit-il, mais pour le présent, il est aux femmes.
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0: On arrive au moment de la semaine où on laisse toute la place à la création grâce à nos auteurs et autrices en résidence qui nous offrent chaque jeudi un texte puissant, inspirant. Et je retrouve avec bonheur Mathieu Cablet, notre vulgarisateur poétique. Salut Mathieu.
5: Salut.
0: Je vois que tu accordais un atelier d'écriture hier.
5: Oui, j'ai fait ça. Oui.
0: Tu fais ça, toi?
5: Ben oui, c'est l'Université de Sherbrooke qui organise des ateliers d'écriture. Puis là, c'était le début de la nouvelle saison. C'est la deuxième année qu'ils font ça. Puis on m'avait invité à venir jaser de ce qui m'inspire, puis en même temps donner des petits trucs là pour ceux qui souhaitent écrire.
0: Les ateliers d'écriture, c'est populaire. Je trouve ça beau de voir. C'est pas nécessairement des gens qui vont devenir des auteurs. C'est des gens qui ont juste le goût d'écrire.
5: Non, pas du tout. Hier, il y avait un couple d'ergothérapeutes qui, paraît, viennent à chaque atelier d'écriture. Il en manque pas un, puis sont vraiment investi là-dedans.
0: Ah, ça, c'est beau. Ça pourrait faire partie de notre prochain geste culturel. Écrivez-nous si vous participez à des ateliers d'écriture. Ça m'intéresse de savoir pourquoi vous le faites, si c'est pas pour que ce soit publié. Et, Mathieu, l'été nous quitte, là, puis ça a pas l'air de faire ton affaire.
5: Non, vraiment, moi, on va en revenir. C'est comme ça.

0: Chaque année.
1: Oui, hein, oui, ça l'a.
0: Mais tu sais, si on peut juste comme en garder un petit peu, encore un petit peu, toujours un petit peu plus, puis voilà.
1: Alors, tu vas nous dire tout sur la plage. On t'écoute.
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0: La plage, c'est une sorte de litière à chat géante où l'on peut se prélasser, flasher ses nouveaux tatous ou pogner le cancer de la peau. D'après la science, la plage se définit comme une zone de transition dynamique entre l'eau et la terre ferme, caractérisée par l'accumulation de sédiments comme le sable ou, si vous êtes en Gaspésie, de la garnotte. Dynamique la plage parce que ça va et ça vient sans arrêt, autant les marées que les gars paquetés. Dynamique aussi parce que ça manque jamais d'action, il se passe toujours quelque chose à la plage. Quand c'est pas un gars paqueté qui se noie, c'est un gars paqueté qui se fait croquer par un requin, ou encore c'est un tsunami qui emporte tous les gars paquetés parce qu'ils étaient trop paquetés pour réagir et se mettre à l'abri. Aller à la plage, c'est pas juste aller à la plage pour aller à la plage. Non, non, non. Aller à la plage, c'est effectuer un vrai retour aux sources, au début de notre histoire, là, où tout a commencé à mal aller. Il faut se rappeler que notre arrière, bref, notre immémorial arrière-grand-mère, c'était un poisson qui, un beau matin, a fait la gaffe de sortir de l'eau pour tester le marché. Et elle a tellement aimé ça qu'elle s'est laissée pousser une belle paire de jambes puis a grimpé dans un arbre pour se rapprocher du soleil. Évidemment, tout ça, ça s'est pas fait du jour au lendemain, mais non. Pendant une couple d'années, en fait de millions d'années, notre ancêtre a, comment dire, fucké around le bord de l'eau, partageant son temps entre se faire bronzer puis faire des petites saucettes dans la swamp qu'il a vu naître. Ainsi, quand on va à la plage, on renoue avec ses plus bas instincts, ceux qui remontent à l'ère paléozoïque. Malheureusement, aller à la plage, c'est pas aussi simple qu'il n'y paraît. Au Québec, 98% des rives sont inaccessibles au grand public et là-dessus, près de 85% appartiennent à des intérêts privés. On parle ici d'hôtels de luxe, promoteurs immobiliers, clubs nautiques, usines de traitement des eaux usées, mais surtout riches propriétaires de résidences secondaires avec spa intérieur secondaire, toilettes intelligentes secondaires et cave à vin secondaire. Après le bord de l'eau, la terre, le sous-sol et bientôt la santé, à quand la privatisation du ciel? À quand les dômes en G-proc au-dessus de nos têtes pour cacher la vue à ceux qui n'ont pas payé leur entrée? Combien seriez-vous prêts à débourser pour être assis en première rangée d'une nuit cousue d'étoiles? Privatise tant que tu veux, tout le monde sait que la plage appartient en propre et en totalité aux goélands. Ces oiseaux mal aimés, blancs comme neige, qu'on a pervertis au point de les réduire à notre image, criards, voraces, hypocrites et amateurs de gros trans. Une des polémiques qui enflamme notre époque, c'est de déterminer qu'est-ce qui fait la poutine. Hein? Est-ce que c'est la sauce, le fromage ou les frites? De même, on peut se demander qu'est-ce qui fait la plage, le sable, l'eau ou le soleil? Pour moi, la réponse, c'est sans équivoque. C'est le sable. Personnellement, je l'aime consistant, mais tout en finesse. Fait de grains 0,5 mm au maximum, sans trace de limon, de poussière ou de botch de cigarette. Aussi, le sable, je l'aime soyeux et brûlant sous les pieds, bien sec et drainé au coucher, mais malléable lorsque mouillé pour pouvoir me boiter un château fort. J'aime qu'il me colle à la peau jusque sous le maillot dans le moindre de mes replis, qu'il m'irrite l'aine et la raie, qu'il se loge dans un œil et me griche sous les dents. J'aime qu'il me suive partout, que j'en retrouve dans mes souliers, mes draps et mes livres, même une fois revenu de vacances. Vous savez ce qu'on dit, hein? On peut sortir le gars de la plage, mais pas la plage du gars. Et comme de fait, je vais traîner du sable entre mes orteils jusque dans la tombe et bien au-delà. Au-delà, c'est le paradis. Il paraît qu'il est façonné à même nos fantasmes pour nous offrir notre version personnalisée du bonheur idéal. Eh bien, si c'est le cas, je vous confirme que dès qu'on prononce l'heure de mon décès, je mets mon costume et je m'en vais direct à la plage, fucking around le bord de l'eau pour l'éternité, me paqueter la fraise, alternant entre faire saucette et me faire toaster sans crème solaire et sans avoir peur d'en mourir une deuxième fois.
1: Voilà, c'était notre voyage dans la tête de Mathieu Coblet. Je vais t'ennuyer, Mathieu, notre vulgarisateur poétique. Je rappelle qu'on peut aussi te lire, tes recueils de poésie sont publiés au Cartanier. Merci beaucoup, Mathieu Coblet.
0: Ça m'a fait plaisir.
1: Et je le rappelle, elle se fait rare en entrevue. Restez avec nous dans un instant. On joint l'autrice jeunesse, Élise Gravel.

On a de la suite dans les idées après avoir parlé de la plage. C'est le soleil d'Espagne. Sylvie Paquette dans la programmation musicale de Luc de la Rochelière qui nous dit qu'elle a toujours été une grande inspiration pour lui. C'était Sylvie Paquette. Luc de la Rochelière qui sera avec nous demain pour nous parler de sa programmation musicale, mais qui sera là également en prestation avec un medley de ses plus grands succès. C'est à ne pas manquer demain à la même heure.

0: c'est la créatrice de la patate la plus connue de la colonie artistique, celle qui se balade à vélo et qui célèbre d'ailleurs son 10e anniversaire dans quelques jours. Depuis 2003, elle donne le goût de la lecture aux enfants à force de personnages drôles et sans complexe. D'ailleurs, selon la psychologue Nathalie Platte, elle est l'une des dignes héritières de la comtesse de Ségur par son humour irrévérencieux et l'esprit un peu punk de ses œuvres. Elle fait paraître ces jours-ci un nouvel album intitulé Pierre, ce qui a inspiré notre choix de chanson d'introduction parce que Pierre, c'est une roche. Bonjour, Élise Gravel.
1: Bonjour, j'aime beaucoup votre choix de chanson.
0: On a de la suite dans les idées ici. D'abord, Élise, je reviens sur cette affirmation-là de la psychologue Nathalie Platte. On la recevait dans le cadre d'un fan club autour de la comtesse de Ségur. Elle a été marquée par cette lecture-là quand elle était enfant et elle t'identifiait comme une des héritières de la comtesse de Ségur. Comment est-ce que tu réagis en entendant ça?
1: C'est un grand honneur. J'ai aussi beaucoup aimé la comtesse de Ségur quand j'étais petite. Je trouvais qu'elle avait elle avait la science infuse de communiquer avec les enfants d'une façon qui nous fait nous sentir représentés et intelligents.
0: Oui.
1: En la lisant, puis je suis absolument enchantée d'être comparée à la comtesse de Ségur. Ça me va parfaitement.
0: Et moi, j'ai l'impression aussi sur la question du référent commun, parce que pour une génération entière, le premier livre que les gens ont souvenir d'avoir lu, quand je lis les questionnaires de nos invités, très souvent, c'est la comtesse de Ségur, et ça me dit un peu l'âge de la personne, mais je pense que pour les gens nés après 2000, ça va être Élise Gravel qui va être le nom qui va revenir le plus souvent. Est-ce que tu es consciente que tu marques une génération complète là en ce moment?
1: Oui, je dirais que je m'en rends de plus en plus compte. Ça vient évidemment des retours que j'ai, du courrier, des témoignages des enfants autour de moi, mais aussi des médias, évidemment. Mm-hmm. Je le sens.
0: Que tu j'ai nous entends?
1: Oui.
0: Ben il y a plein d'auditeurs d'auditrices qui nous ont écrit là dans la dernière heure. Julie de Montréal dit Ada la grincheuse en tutu, c'est le livre préféré de ma fille Frédérique. Elle a 4 ans. Elle dit je pense que je le connais déjà par cœur, et je vais m'en rappeler toute ma vie, même quand je serai vieille, je vais encore le connaître par cœur. Elle dit, ma fille veut que je l'inscrive au ballet et au karaté. Et elle me taquine, tous les deux, et elle dit qu'elle souvent, elle va taquiner sa mère. Quand sa mère est de mauvaise humeur, elle la compare à Ada et dit, c'est la preuve qu'en plus de la faire rire aux éclats, il y a le message qui passe bien dans sa tête d'enfant.
1: Ah, ben c'est merveilleux, si je peux dire à Julie et à sa famille. Le but du livre Ada, un des objectifs cachés était aussi de valider la colère féminine. Donc, je suis contente s'il y a des jeunes filles, des enfants, filles qui ont lu ce livre-là et qui s'accordent le droit d'être grincheuses de temps en temps. Ça m'arrive souvent, puis je trouve que ça fait du bien de l'affirmer.
0: Vous avez la permission d'Élise Gravel pour être grincheuse. Voilà. On va parler donc de ce nouveau livre, cet album cartonné qui arrive en librairie ces jours-ci. Là, selon notre département statistique, et c'est-à-dire la recherchiste Anne-Marie Lachance, ce serait ta 73e parution, Élise Gravel.
1: Wow! Je n'ai même pas compté moi-même. Je disais encore 62, fait que je suis en retard.
0: Voilà, 73e. Donc, Pierre, ce nouvel ami que tu nous proposes dans ce petit album cartonné, comment est-ce qu'il est arrivé sur ta table à dessin, Élise?
1: Il est arrivé en prenant une marche à Rimouski, sur le bord de la mer, et puis j'étais avec une amie, puis j'ai ramassé une roche. Je suis à la base une grande passionnée de roches. Mes poches sont toujours pas mal lourdes si je me promène au bord de la mer. Ça fait longtemps que j'ai cette passion. Ma maison est pleine de roches, et j'en ai ramassé une qui était particulièrement douce. Puis j'expliquais à mon amie, je me souviens plus exactement dans quel terme, là, mais que je me sentais une amitié avec les roches et les autres morceaux de d'être vivant ou non vivant qu'on peut trouver sur les plages. Puis ça m'a donné envie, en fait, de donner vie à un ami roche qui sera un véritable ami pour les enfants. Puis l'idée du personnage puis du livre, en fait, m'est venue parce que il y a rien de plus facile que de trouver une roche puis de lui attribuer des qualités ou même de l'affection ou de la tendresse, en tout cas pour moi. Puis je me disais, ça fait un ami facile pour les enfants qui se sentent parfois seuls. Et c'est un ami facile à trouver. Et il s'agit qu'on lui prête des sentiments.
0: C'est un album très doux. C'est ce que je ressentais quand je le lisais, Élise Gravel. Puis je me demandais, est-ce que c'est à l'image de la période, de ce que tu vivais, ce dont tu avais besoin à ce moment-là?
1: Oui, tout à fait. En fait, ça a été dans les dernières années, ça a été rock'n'roll, je dirais, autant sur le plan de la création que des médias, que bon, de mon affirmation politique, mm-hmm. mon engagement social. Oui, c'était assez rock'n'roll. C'est drôle que j'ai choisi ce mot-là. Ça marche encore avec Claire. Donc, oui, ça a été des années émotionnellement chargées. Et le besoin de douceur, il est apparu clairement là, chez moi, en moi. Puis aussi, j'ai vraiment l'impression que, pas seulement moi, mais que la société au complet manque de douceur en ce moment. Qu'il y a beaucoup, beaucoup de colère, de peur, de nouvelles épouvantables. Puis je sais de source sûre que les enfants, même s'ils sont pas au courant de tout ce qu'on apprend dans les nouvelles, ils sentent ça, puis ce besoin de douceur-là, tout le monde là, moi en partant. Donc j'avais envie de partager avec les enfants cette douceur-là dont moi j'avais besoin, puis que je suis bonne pour créer pour moi-même en général. Ouais.
0: Il y a aussi le rapport au temps. Dans ce livre-là, Pierre nous dit « J'étais ici quand ta grand-maman était un tout petit bébé. J'étais ici quand il y avait des dinosaures sur la Terre. » Est-ce que ce sont des pensées, toi, qui te traversent l'esprit quand tu marches sur la plage?
1: Oui, mais pas tant. Puis dans le cas de Pierre, c'est pas, je peux pas, j'ai de la misère à analyser les raisons pour lesquelles j'aborde des sujets, là. En général, c'est mon enfant intérieur, c'est ce qui l'intéresse au moment où j'écris le livre. Puis ce sentiment d'éternité ou ouais. de millions d'années, je le trouve rassurant aussi. L'idée qu'on est sur une planète qui est là depuis très longtemps, puis qu'elle va être là encore longtemps après nous, qu'il y a une continuité dans la tendresse, en fait, là, dans ce sentiment de bienveillance là, il est là, puis il va rester là, puis il est là depuis longtemps, puis on y a accès, en fait. Oui, c'est sûr que je trouve ça beau, moi, dire aux enfants que ton ami est là depuis des millions d'années, puis il va rester là pour des millions d'années après. J'aimerais ça avoir un ami comme ça. En fait, j'en ai là. J'ai des roches dans ma maison.
0: Oui, puis c'est vrai que cette image-là, elle est belle de savoir que c'est accessible à tous. Donc, on l'évoquait, t'as même pris une pause des réseaux sociaux récemment, Élise Gravel. T'as recommencé.

0: d'avoir une immense plateforme et de pouvoir exprimer ma solidarité puis ma loyauté, puis de dire aux gens qui sont pas seuls, qui sont soutenus, que je pense à eux et qu'on n'est pas tout seul. En fait, je le vois à chaque fois que je m'exprime, je le vois à quel point il y a beaucoup de gens qui ont envie aussi de manifester cette solidarité-là et cet esprit de communauté, puis qui n'ont pas la plateforme que j'ai. Donc, des fois, je me dis, ah, c'est un rôle que je peux jouer, donc je vais le jouer jusqu'à temps que j'en ai plus l'énergie, puis là, je vais me retirer encore une fois. Ça va faire partie du cycle de ma créativité puis de ma santé mentale aussi, je pense. Ça fait du bien de se retirer, mais j'ai besoin de dire aux gens que je les aime, puis que je suis là, puis les enfants palestiniens en particulier, je pense qu'il faut jamais arrêter de parler en leur nom, parce qu'eux autres n'en ont pas de voix en ce moment.
1: Donc, c'est la raison pour laquelle tu gardes ce canal-là à travers les réseaux sociaux, puis tu t'exprimes aussi à travers des dessins que les gens peuvent partager. Mais à travers tout ça, il y a aussi tout ton apport à travers tes livres, où les sujets sont pas nécessairement abordés de façon frontale, mais de l'empathie, on en développe en te lisant, Élise Gravel.
0: Ah, ben j'espère. J'ai l'impression, très sincèrement, que les enfants l'ont déjà cette empathie-là, mm-hmm. puis qu'elle peut être étouffée en vieillissant par la peur, puis par les difficultés sociales. Mais j'ai l'impression que les enfants l'ont naturellement cette empathie. J'ai l'impression que quand j'écris des livres où je parle d'empathie puis de bienveillance, je fais juste connecter avec. C'est pas quelque chose que je leur enseigne, ils le savent, les enfants. C'est plus les adultes, des fois, je trouve, qui ont de la misère à reconnecter avec la compassion puis avec l'empathie. Puis c'est pas super valorisé par le climat social en ce moment. Donc j'espère, par mes livres, que les enfants vont garder cette empathie-là puis cette compassion.
1: Mais la bonne nouvelle, c'est qu'il y a beaucoup d'adultes qui lisent tes livres.
0: Aussi.
1: Parce que souvent...
0: Ces adultes ont beaucoup de goût.
1: Oui, ben c'est aussi eux parfois qui font la lecture à leurs enfants. Donc le message passe à deux niveaux en même temps. On reçoit tellement de messages. Élise Gravel, je vais en lire là, quelques-uns. Francine qui nous écrit, j'ai acheté deux livres à mes petites filles qui vivent en Suisse. La patate à vélo et Nutchimit. Elles les ont beaucoup aimées. Quelle ne fut pas ma surprise de voir un poster et les livres d'Élise Gravel à leur crèche. Donc ça rayonne ces livres-là à l'étranger. T'en es consciente de ça aussi, Élise Gravel?
0: Oui, ben les affiches, spécialement, ça, c'est les affiches, c'est mes affiches gratuites que mm-hmm. j'offre à imprimer gratuitement sur mon site web. Ces affiches-là, je le sais qu'elles sont partout dans le monde parce que je reçois des photos de gens qui, dans leurs écoles, dans les lycées, partout dans la francophonie ou même partout dans le monde, en fait, les affiches sont mes ambassadrices. Ils arrivent souvent dans les autres pays avant mes livres. Avant mes créations. Donc, en fait, c'est des créations.
1: Oui, oui. Ce sont des créations, Élise, on va le dire.
0: Ce sont des créations, mais ils ont l'air super utiles pour les enseignants. Et clairement, je véhicule des messages que beaucoup d'enseignants, beaucoup de parents, beaucoup de gens qui travaillent dans l'éducation ont besoin de véhiculer. Puis ça me fait vraiment chaud au cœur que ces petits dessins-là voyagent aussi loin et aussi souvent.
1: Et c'est tellement important le travail de ces enseignants-là. Donc, c'est magnifique cette opportunité-là que tu leur offres aussi d'utiliser ce matériel-là.
0: J'en profite pour dire que le travail d'éducation est quelque chose qui est, en fait, pour moi, c'est la pierre angulaire. Encore Pierre!
1: Oui.
0: C'est la pierre angulaire du changement social et de la santé d'une société. Je suis émerveillée par le travail des enseignants et des éducateurs partout dans le monde. Puis si je peux y apporter ma pierre à cet édifice, je suis enchantée de le faire. Puis c'est, en fait, je vois ça comme mon devoir de soutenir les enseignants, les enseignantes et tout le monde qui travaille en éducation à la petite enfance. Autant que je peux le faire.
1: Je le disais, ça va bientôt faire 10 ans qu'une patate à vélo a été publiée. Il y a Mylène et Cédric de Québec qui nous écrivent. Lorsque mon garçon avait 1 an et demi, il aimait beaucoup le livre Une patate à vélo. Un jour, on a acheté une bicyclette usagée pour poupée. Dès qu'il l'a vu, il s'est levé, il est allé chercher une patate dans l'armoire. Il a mis la patate sur le vélo et il a joué comme ça toute la journée avec le vélo et la patate. J'ai envie qu'on se fasse plaisir, Élise Gravel. On va aller écouter un extrait du livre audio lu par Marc Labrèche.
2: Oui, allô? 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

0: au téléphone.
1: Mais non, ça se peut pas.
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3: C'est un extrait du livre audio « Une patate à vélo » lu par Marc Labrèche et disponible sur l'application Radio-Canada Audio. Le succès de ce livre-là, c'est 170 000 albums vendus, 7 traductions. Il y a une version en polonais de « La patate à vélo ». Il y a un jeu de société. Maintenant, est-ce que tu le sentais quand tu écrivais ce livre-là, Élise Gravel, qu'il pourrait avoir un aussi grand impact?
4: Non, en fait, comme je te disais tantôt, je pense pas souvent... Je réfléchis pas en écrivant, c'est vraiment, j'ai du fun. Si mon enfant intérieur a du fun, si je ris en écrivant, j'ai l'impression que les enfants vont rire aussi. Je le sais que j'ai du fun, puis que les enfants, je connecte bien avec. Mm-hmm. Fait que, c'est sûr que j'avais beaucoup de fun à écrire ce livre-là, puis je me disais, pour moi, ça va faire rire les enfants, mais j'aurais jamais pensé que ça deviendrait le cadeau de shower.
3: Ben, c'est peut-être ça qui explique ce succès-là. Il faut que tu continues à rire quand tu crées Élise Gravel. Il y a Linda de Montréal qui dit qu'un classique chez elle, c'est le magazine Nounouche. Exit les oreilles, le spécial chirurgie. Elle demande à quand un troisième magazine?
4: Ah, ça, Nounouche, j'y avais pas pensé depuis un bon bout de temps. Je suis contente qu'on me la rappelle. J'avais eu beaucoup de fun avec Nounouche. Ça m'avait beaucoup fait rire. C'est pas dans mes plans en ce moment parce que les jeunes connaissent moins les magazines papier. En
3: fait. Ah, ils ont pas nécessairement ce référent-là.
4: C'est ça, puis moi j'aurais du fun à le faire. Je suis pas certaine que je connecterais autant avec les jeunes
3: à travers ce médium-là.
4: Non, c'est ça, mais je m'ennuie, j'avais du fun à niaiser les dictats de la mode. Puis de la
3: Merci
4: beauté.
3: Beaucoup, Élise Gravel. C'est tout le temps qu'on avait. Merci d'avoir pris un moment. On invite les gens à aller lire Pierre.
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7 septembre, il est 15h. Merci de nous avoir choisis pour terminer votre journée. Nous en sommes au jour 22 de cette campagne électorale. Nous allons clore notre série de tables rondes avec les candidats estriens aux élections. Nous terminons avec ceux de Daniel Johnson. 4 des 5 candidats seront avec nous. Nous discuterons tarifs douaniers et agriculture. Et les annonces du jour vous seront décortiquées encore une fois par René-Charles Quirion. Et au lendemain du deuxième débat de Troyes, le correspondant parlementaire de Radio-Canada, Mathieu Goyer, nous amène dans les coulisses d'un événement comme celui-là. Je m'appelle Laurie Dufresne. Jusqu'à 18h, vous écoutez Vivement le retour. Et la co-porte-parole de Québec solidaire, Ruba Gazal, était de passage à Sherbrooke aujourd'hui pour faire une annonce en lien avec le réseau des CPE. Elle sera avec nous en studio. Dans les autres sujets, disons hors élection provinciale, nous reviendrons sur cette décision de la Réserve fédérale américaine de hausser son taux directeur. Pourquoi on en vient à cette décision? Quelles en sont les conséquences? David Dupuis nous explique à sa chronique économique dans un instant. Vous avez entendu parler ce matin de la panne du service 911. En Ontario, il y a eu une alerte pour avertir les citoyens. Ça n'a pas été le cas ici. Qu'est-ce qu'on est censé faire quand ça arrive? Pourquoi on a eu cette panne? Nous poserons nos questions à Simon Fournier, vice-président de l'Association des directeurs de police du Québec. Et nous nous intéresserons aux mondiaux de cyclisme qui se déroulent à Montréal dans quelques jours. Ça va se poursuivre pendant une semaine. Il y a une partie de l'entraînement de certaines équipes qui se déroule chez

0: nous à Bromont. Alors, on va en parler avec le directeur général du Centre national de cyclisme de Bromont. Je vous présente l'équipe de Vivement de retour de ce jeudi. Julie Haché à la réalisation, Robert Dubois à la mise en onde, Marianne Lachapelle et Mathieu Bourque à la recherche et à la culture. Annick Moulin, bonjour.
1: Bonjour, Laurie.
0: Le journaliste René-Charles Quirion, bonjour.
2: Bonjour, Laurie.
0: Et aux informations, Laurence Tran, bonjour.
3: Bonjour.
0: Bon, c'est loin de chez nous, mais tout le monde en parle depuis hier. Un plongeur qui a été transporté à l'hôpital après avoir été blessé par un requin blanc au large de Percé, en Gaspésie. Vous avez vu ça?
2: Ben
0: ça
2: oui.
0: Ça surprend quand même. Je me tourne vers la Gaspésienne, ça arrive pas souvent. Est-ce que ça vous crée de l'angoisse, ce genre de nouvelles-là?
3: Non, pas jusqu'à de l'angoisse, mais ça surprend.
0: Ça surprend, très certainement, parce que ça n'arrive pas très, très souvent. Donc, c'est arrivé hier vers 10h30. Je vous rassure, la vie de la personne n'est pas en danger, mais on ne connaît pas la nature de ses blessures. La garde côtière canadienne confirme que la victime prenait place à bord du navire Yoda, qui est un bateau de plongée, membre de la garde côtière auxiliaire canadienne. Et bon, l'entreprise Plongée Percé, qui supervisait un peu cette plongée-là, bien, a choisi de suspendre toutes les activités de plongée pour le reste de sa saison par mesure de précaution. Mais quand je dis que c'est rare, il y a une dizaine d'attaques par année de requins dans le monde. Donc, au Canada, c'est rare en Titi. Selon le registre canadien des attaques de requins, à peine une quinzaine d'attaques de requins confirmées ont été répertoriées en 330 ans au Canada.
2: C'est
0: une bonne moyenne quand même. Oui. Ça va pas
3: ça
0: si mal.
3: Ça permet de relativiser un peu.
0: Une quinzaine sur 330 ans, on a une bonne moyenne. Oui. Mais ceci dit, c'est pas rare d'avoir des requins chez nous. En juillet, l'Observatoire des requins du Saint-Laurent avait publié un avis prévenant de la présence de requins blancs. Donc, je cite le communiqué, « Les requins blancs sont devenus des visiteurs saisonniers réguliers dans les eaux du Québec et de l'Atlantique canadien, particulièrement dans les régions abritant d'importantes populations de phoques gris. » Alors, les requins sont là de juin à novembre. Et là, on est en période de reproduction. Donc, semble-t-il qu'il y a des centaines de phoques au large de la Gaspésie en ce moment. D'où le fait qu'ils s'en viennent, ces grosses bibittes-là. Je lisais les différentes entrevues accordées à nos collègues de la Gaspésie. Les intervenants disaient, bon, c'est inévitable qu'il y aura des rencontres humains-requins s'il y a autant de requins qui viennent nous visiter désormais. Faut pas trop s'en inquiéter non plus. Mais j'avoue que c'est une réalité qu'on connaît pas encore dans notre partie du globe où on a peu d'activités touristiques, où on est face à des requins. Peut-être que c'est plus habituel dans d'autres régions. Avec les phoques, peut-être qu'on pourra revisiter cette idée-là avec les requins qui sont plus présents. Mais c'est une peur irrationnelle pour bien des gens depuis le film Jaws, je pense. Les dents de la mer, cette peur. Est-ce que c'est une peur que vous avez, les requins?
2: Non.
0: Pas plus que ça?
2: C'est rare que je fais de la plongée sous-marine.
0: Non, moi aussi. Mais vous n'avez pas, même au fleuve, vous ne vous dites pas d'un coup qu'il y en a un qui vient croquer le jarret?
2: Non.
4: De mon côté, j'ai toujours un petit peu cette arrière-pensée. Là. J'essaie qu'elle prenne pas le dessus, mais on dirait qu'elle est toujours un petit peu là, on sait jamais, parce que, bon, faut être malchanceux pour être une personne sur 15 au Canada qui se fait attaquer par un requin, mais je me dis, suffirait que je sois cette personne-là, une de ces 15 personnes.
0: Mm-hmm.
4: Je voudrais pas ça.
0: Non.
3: Moi, j'ai pas peur, quoique...
0: J'attends la nuance.
3: On a déjà fait de la plongée en apnée dans les Antilles, et j'ai vu un requin, mais c'était un petit requin. Comment on appelle ça? Un requin des sables.
0: Ah oui?
3: Quand même, plusieurs centimètres de long. Et j'ai viré de bord.
0: Vous avez viré de bord?
3: Assez vite.
0: Parce que c'est vrai que vous, dans un équipement de plongée, vous pouvez avoir l'air d'un petit phoque.
3: Ah, mais c'était de la plongée en apnée, là.
0: Ah, d'accord.
3: Je peux peut-être avoir l'air d'un petit phoque quand même.
0: Mais on a de ces peurs irrationnelles en lien avec les animaux. Je dis requin, mais moi, si vous demandez à ma mère, les serpents, c'est irrationnel. On croise une couleuvre dans le bois et elle part en courant, là. Et moi, j'ai pas peur des couleuvres, mais j'avoue, je me suis jamais promenée dans la jungle amazonienne à voir un boa qui s'en vient vers moi. J'avoue que les araignées, je suis plus grosse que eux. Clairement, je peux la tuer.
3: Sauf en Australie.
0: Mais j'ai encore un petit... Chez moi, là, quand il y en a une, à chaque fois, j'aime pas ça. J'ai peur de l'araignée. Je la tue quand même. Je prends mon courage à deux mains, mais j'aime pas ça. Je sais pas si vous avez ces peurs un peu...
2: La petite souris, moi. Le petit mulot, des fois. Il y en a qui s'infiltrent dans notre maison. Je n'aime pas ça. Puis quand, là, tu la vois passer, puis je fais le saut. Puis là, je mets des trappes.
0: Oui.
2: et la situation revient à la normale. Là, je me transforme en chasseur de souris quelques jours, puis par la suite...
3: Mais, quand moi, je les trouve mignonnes.
0: Oui, oh, mais...
2: Oui, mais... Moi, mes cœurs, les souris. Ouais.
0: Mais quand elles meurent, ensuite, ouais. Évidemment, on va dans des chalets, parfois dans le bois où il y en a, ouais. Et on a des trappes à souris.

0: Ensuite, quand elle est morte sur la trappe, là,
1: mignon.
0: Oui, mais on dirait que ça brise le cœur. Ouais.
2: Moi, je la mets dans un sac. Et je la jette. Ah. Pas de compost, je récupère même pas la trappe.
0: Je récupère pas le corps
2: c'est
0: de la souris.
2: Là.
0: Oui, c'est ça. Ouais. Petite peur irrationnelle de quelque chose, Laurence?
1: Ben, en fait, je ne sais pas si vous voulez avoir la liste exhaustive parce que
0: de quoi vous n'avez pas peur?
1: Exactement. Tout ce qui pourrait mettre en jeu ma vie, je suis un petit peu moins fan de tout ça. Tout à l'heure, on parlait des serpents. Et quand j'étais jeune, j'avais cette peur irrationnelle-là. J'étais tombée sur une scène dans un film en écoutant la télévision de quelqu'un qui glissait un serpent venimeux dans le lit d'un individu et à partir de ce moment-là, je devais toujours regarder mon lit, m'assurer qu'il n'y ait plus de serpents. Maintenant, j'ai su surmonter cette peur-là, mais pendant longtemps, j'avais un petit peu peur. Ou même des fois, je nageais dans la piscine puis je m'imaginais qu'un requin pourrait apparaître soudainement. Maintenant, je me suis renforcée, je suis un petit peu plus courageuse, mais
0: je comprends.
1: Exactement.
0: Il y avait une nouvelle. Est-ce que c'est une légende urbaine? J'aurais dû vérifier parce que là, vous me dites ça, j'ai pas fait la vérification avant, mais il y avait une légende urbaine de quelqu'un. Je pense que c'est à New York où il y avait un serpent qui était passé par la canalisation et était sorti dans une cuvette de toilette. Et je sais que quand j'avais entendu parler de ça, petite, là, à chaque fois que j'allais aux toilettes, je regardais en me disant est-ce qu'il y a un serpent qui est coincé dans le fond? Mais bon, c'est complètement absurde parce qu'évidemment, ça n'est pas arrivé ici. Tu te parles de quelque chose, non, vous, Annick?
3: Ben, les araignées. Maintenant, je les regarde droit dans les huit yeux et je les sauve. Je les tue même pas.
0: Vous les sauvez?
3: Oui. Je tue jamais une araignée. Jamais, jamais, jamais.
0: Vous voyez le silence dans la salle?
3: Oui,
0: la consternation.
3: Je suis donc bien jugée, là.
0: Non. Faites bien parce qu'elles ont leur utilité, évidemment, dans la nature, ces araignées-là.
3: Mais sinon, un serpent, pas les couleuvres. Les couleuvres, je les adore. Quand j'en vois une, là, je trouve ça beau. Beau avec les couleurs. Des fois, il y a du orangé, du jaune. C'est tellement joli. Mais croiser un serpent, ce que j'ai jamais fait de ma vie, là, dans une... dans la faune, dans la forêt tropicale, ça, je verrais de bord.
0: Oui.
2: Un serpent, oui.
3: Ah oui.
2: Moi, j'avais un voisin qui avait un serpent domestique à la maison qui gardait dans un vivarium. Et à un certain moment donné, le serpent s'était sauvé dans les murs de la maison.
0: Ah non, ça, c'est pas possible. Ça, c'est pas possible.
2: Disons que j'avais peur qu'il se ramasse de la maison
3: dans
2: la face chez nous ou quoi que ce soit.
0: Comme dans Harry Potter, on entend le serpent à travers les murs. Voilà. Donc, si vous voulez avoir des informations sur le requin, on a dévié un peu, mais bon, si vous voulez tous les détails sur cette histoire de requin en Gaspésie, allez sur l'application mobile Info et sélectionnez la région de la Gaspésie. Vous allez voir, il y a des mises à jour constamment de cette histoire. Tout est là. En manchette, Laurence Tran, je le disais d'entrée de jeu, on est au jour 22 de la campagne électorale.
1: Et les cinq chefs ont repris la route aujourd'hui après leurs deux soirées de débat. Les caravanes du Parti libéral et de Québec solidaire se sont arrêtées en Estrie aujourd'hui. Le chef libéral Charles Milliard a profité de sa visite à l'hôpital de Mégantic pour reconnaître que le service d'obstétrique est un enjeu important pour la circonscription. Il s'engage à maintenir ce service pour que les femmes puissent accoucher dans leur région, dit-il. La co-porte-parole de QS Ruba Ghazal s'est rendue quant à elle à Sherbrooke. QS s'engage à mettre en place des mesures pour engager 5000 éducatrices en garderie de plus d'ici 2030. Le parti estime que ça permettra de créer 30 000 nouvelles places dans les centres de la petite enfance. On aura plus de détails là, sur les annonces du jour plus tard à l'émission. Et sur la scène judiciaire maintenant, il y a Marcel Blanchette, l'un des meurtriers d'Isabelle Bolduc, cette Sherbrookoise qui a été enlevée, séquestrée, violée et tuée en 1996, qui s'est adressé à la Commission des libérations conditionnelles du Québec, du Canada. René-Charles, vous vous êtes penché sur ce dossier-là aujourd'hui. Ces permissions de sortie sans escorte et de semi-liberté demeurent à l'étude pour l'instant.
2: Les commissaires qui ont pris la demande de Marcel Blanchette en délibéré. Ça fait 30 ans que Marcel Blanchette est en prison pour le meurtre d'Isabelle Bolduc, qu'il a enlevé, séquestré, violé, puis tué en 1996. Isabelle Bolduc avait 22 ans lorsque le trio de Jean-Paul Bainbridge, Guy Labonté et Marcel Blanchette a frappé. Seul Guy Labonté est en liberté. Marcel Blanchette cumule les peines de prison depuis près d'un demi-siècle, donc depuis 50 ans. Son agente de libération conditionnelle ne recommande pas de sortie seule en société. Malgré 5 demandes faites au cours des derniers mois, aucune maison de transition ne veut accueillir Marcel Blanchette. Son état de santé, son institutionnalisation après 50 ans de détention, dont 30 ans pour le meurtre d'Isabelle Bolduc, ont notamment été soulevés par son agent de libération conditionnelle. Il y a la tante d'Isabelle Bolduc, José Bolduc,

0: qui a demandé au commissaire de refuser toute demande de liberté faite par Marcel Blanchette.
1: Pourquoi qu'il aurait le droit de faire ça? Parce que son frère, il est proche d'une fin de vie, puis peut-être que lui aussi. Moi, mais moi, ma nièce, elle m'a été enlevée, a été assassinée par lui. Moi, je la vois plus, là, elle, là. Je peux pas aller la visiter. On fera pas nos voyages qu'on avait décidé de faire. C'est encore de l'attente. C'est encore du niaisage. Pourquoi, après 30 ans, on est encore obligé de se battre devant les commissions des libérations pour empêcher cet homme-là de sortir? Fait que, selon moi, les femmes du Québec restent en danger si cet homme-là réussit à avoir une semi-liberté ou des sorties sans escorte.
0: Devant les commissaires, Marcel Blanchette, qui a soutenu que sa demande de semi-liberté était celle de la dernière chance. Il a plus de 80 ans. Il a reconnu aussi qu'il n'était pas un humain ordinaire lorsqu'il a commis l'irréparable en 1996. Je cite son témoignage devant la Commission des libérations conditionnelles du Canada. « J'étais comme une bombe à retardement qui a explosé malheureusement sur des personnes innocentes qui ne méritaient pas ça. La honte et le regret me suivent tous les jours. Ça va me suivre jusqu'à ma mort, mais le mal est déjà fait. » Selon la loi, la Commission des libérations conditionnelles du Canada dispose de 15 jours pour rendre sa décision concernant la demande de Marcel Blanchette.
2: Merci René-Charles.
0: Au plaisir.
2: Ailleurs, dans l'actualité, c'était difficile de loger un appel au 911 tôt ce matin. Des corps de police de partout au pays ont éprouvé des difficultés dans l'acheminement des appels. Mais la situation est revenue à la normale en cours de matinée. La porte-parole de la Sûreté du Québec, Valérie Beauchamp, explique ce qui s'est produit.
3: C'est vraiment le transfert au niveau quand quelqu'un appelle le 911. Le 911 va transférer à la bonne place, donc au bon centre de gestion d'appel. Donc, si quelqu'un appelle le 911, ben, ça va être transféré bon, du Saguenay, ben, ça va être transféré au centre des appels, de gestion des appels du Saguenay. Donc, si le transfert, ça se perdait, ça ne fonctionnait pas.
2: Dans la région, la situation est revenue à la normale pour la Sûreté du Québec, le service de police de Sherbrooke, la régie de police de Memphremagog et le service de police de Grimbay. Bonne nouvelle pour les amateurs de sport. Le Phoenix de Sherbrooke est de retour sur la glace du Palais des Sports. Ça survient environ 6 semaines après que la ville de Sherbrooke ait fermé temporairement l'aréna en raison de l'affaiblissement du système de refroidissement de l'aréna. Les joueurs étaient bien heureux de retrouver leur glace pour l'entraînement de ce matin, d'autant plus que le match d'ouverture contre les Remparts de Québec est prévu demain. Donc, je vous ferai part de leur réaction plus tard lors du prochain bulletin de nouvelles.
4: Merci beaucoup, Laurence. Stéphane Rousseau effectue un grand retour sur scène avec son 7e spectacle solo.
5: Fais un homme de toi, c'est le titre de ce nouveau spectacle, Stéphane, qui est en rodage depuis quelques mois déjà. Mais là, l'artiste s'apprête à amorcer officiellement sa tournée. C'est son premier spectacle solo en 10 ans. On dit que c'est un spectacle de stand-up pur. La mise en scène est signée par un autre humoriste et chroniqueur, Mathieu Pepper. Donc, Stéphane pose cette fois-ci un regard, on dit, aiguisé sur sa vie transformée notamment par une histoire d'amour qui est arrivée plus tard que prévu. Il revient aussi sur ces années pendant lesquelles le temps a filé. Les priorités ont changé, les certitudes ont glissé et l'envie de raconter s'est imposée. C'est ce qu'on peut lire dans un communiqué qu'on a reçu aujourd'hui. C'est vrai que moi, je le trouve, Stéphane, beaucoup plus posé depuis
4: épanoui.
5: Quelques années, très épanoui, comme sur une espèce de X. Peut-être que c'est l'amour qui a changé. Ce sera à entendre sur scène. La tournée qui passera notamment par la salle Maurice O'Brady de Sherbrooke en mars prochain. 7e spectacle solo, le comédien qui cumule mine de rien 45 ans de carrière. Alors, les billets pour les nouvelles dates annoncées aujourd'hui sont en vente dès aujourd'hui. Sinon, un petit peu plus tard à l'émission, le réalisateur québécois Kim Nguyen présente depuis une semaine environ son nouveau film, un documentaire intitulé « Une photo à Saïgon ». Documentaire que j'ai eu l'occasion de voir. C'est fascinant, touchant, dur, très dur, mais poétique à la fois. Le titre complet du documentaire, Une photo à Saïgon, coup de feu sur deux vies. Le cinéaste qui explore le lien entre deux familles qui sont unies malgré elles par une seule image qui a été prise en 1968 par le photographe Eddie Adams. On est en pleine guerre du Vietnam. La photo avait fait scandale à l'époque. Elle avait fait le tour du du monde. Elle est considérée comme légendaire. Et le réalisateur Kim Nguyen en a fait quelque chose de vraiment très, très bien à voir en salle. Et on le reçoit vers 16h45.
4: Merci beaucoup, Annick. À plus tard. À Merci aussi à René Charles. Ce soir et cette nuit, ciel généralement nuageux.

40% de probabilité d'averse tôt ce soir. Dégagement complet au cours de la nuit. Le mercure va descendre à 10 et demain, nous aurons du soleil. Peut-être quelques nuages décoratifs ici et là. Vents qui souffleront du nord-ouest à 20 km/h avec un maximum de 19 du soleil pour samedi 17. Je vois 23 ressentis, 27 à Sherbrooke. Même chose à Magog et 20 ressentis, 21 à Lac-Mégantic. Circulation, c'est compliqué sur la 10 direction de Montréal. Dès que vous dépassez la 410, là, c'est juste avant d'arriver à la jonction avec le chemin Saint-Élie. Si vous avez des explications sur ce qu'il se passe dans ce coin-là, écrivez-nous par la bulle de conversation de l'application mobile audio ou encore téléphonez-nous au 819-620-0013.

0: La Réserve fédérale américaine, qu'on appelle la Fed, a annoncé hier un relèvement de son taux directeur de 0,25 points de pourcentage, une première hausse depuis juillet 2023. Donc, ça porte le taux directeur à une fourchette de 3,75 à 4 %. Sans surprise, le président Donald Trump a décrié la mesure, mais a épargné le président de la Banque centrale de ses critiques. On va analyser la chose d'un point de vue économique avec David Dupuis, professeur associé en économique à l'École de gestion de l'Université de Sherbrooke. Bonjour, David.
1: Bonjour, Laurie.
0: En juin dernier, on avait décidé de maintenir le taux inchangé. Qu'est-ce qui a changé depuis?
1: J'ai envie de te dire rien. Il n'y a rien qui a changé. On va juste se mettre dans les souliers de M. Warsh, qui est le nouveau président de la Fed, qui a été en fait assermenté, qui a pris le poste le 22 mai dernier. Donc, probablement qu'au mois de juin, il s'est dit... Je vais me garder une petite gêne, je vais explorer, je vais regarder les collègues de travail avec qui je vais travailler, puis on va maintenir les taux inchangés. Puis là, ben au mois d'août, après avoir pris un petit peu ses aises, en fait, j'ai envie de dire que les marchés avaient bien hâte de comprendre à qui ils faisaient affaire. Puis Monsieur Warsh a démontré ses couleurs en fait en allant à l'encontre de ce que le président souhaitait le voir faire lorsqu'il l'a nommé, c'est-à-dire baisser les taux d'intérêt. Et là, Monsieur Warsh, au mois de septembre, lors de la décision, décide d'augmenter les taux pour une première fois, comme tu le dis, là, depuis 3 ans. Par contre, ce qui est intéressant, c'est qu'il a dit par la suite que, dans le message, les taux d'inflation étaient trop hauts et depuis trop longtemps. Mm. Donc, d'où l'idée que j'ai envie de te dire, il n'y a rien qui a changé. C'est juste qu'on s'est donné peut-être un petit peu d'espace pour bouger les coudes, là, comprendre son rôle. Ceci dit, il connaissait bien la Fed, il a déjà travaillé là-bas dans le passé. Mais là, en tant que grand donneur d'ordre, grand décideur, il a peut-être voulu explorer un peu le terrain avant de se commettre.
0: Oui. Pourquoi les États-Unis sont pas capables de baisser leur inflation?
1: En réalité, c'est une série de mauvaises décisions qui les amène dans cette position-là. D'abord et avant tout, il faut comprendre, c'est pas la première fois qu'on en parle, à partir du moment où on applique des tarifs à l'importation, ben clairement, ce qu'on fait, c'est qu'on place notre économie dans un sentier où les hausses de prix sont plus probables, et c'est ce qu'on observe. Quand on prend une autre décision qui est d'aller faire une guerre dans un pays qui contrôle un détroit par lequel un baril sur 4, un baril sur 5 transite, puis on pense que ça va être une marche au parc puis que ça sera pas très long, puis finalement on semble s'embourber, puis le redémarrage dans le fond de ce transit là pétrolier tarde à se faire, puis le prix du pétrole reste plus élevé. Ben évidemment, ça a une incidence sur le prix du pétrole américain. Là, on a beau se dire ouais, mais les Américains n'importent à peu près plus de pétrole, ils sont autosuffisants. Ceci dit, le marché du pétrole est un marché mondial. Donc si un Américain a la chance de vendre à quelqu'un d'autre ailleurs dans le monde à un prix plus élevé, il va le faire, ce qui fait que dans les faits le prix du pétrole, même aux États-Unis, augmente. Donc, il y a des pressions très, très fortes. Je regardais les chiffres avant de m'en venir, puis

0: depuis le début de l'année, on a les chiffres jusqu'au mois d'août. Janvier, février, l'inflation était autour de 2,4%. Et depuis, l'inflation s'est emballée au-dessus de 3%. On a même eu des pics à 4,25% d'inflation. Donc là, on constate que les 6 derniers mois, c'est trop long, trop longtemps. L'inflation est trop élevée, trop longtemps. On décide de réagir au mois d'août, au mois de septembre, pardon.
1: Oui, c'est ça. Sur son réseau social Truth, Donald Trump a dit, et je cite, « Les taux d'intérêt aux États-Unis devraient être de 1 % ou moins parce que nous avons, et de loin, en lettres majuscules, le meilleur crédit dans le monde. » Est-ce que c'est vrai, tout ça, qu'ils ont le meilleur crédit, que ça devrait être à 1 % ou moins?
0: Écoute, c'est vraiment intéressant, mais si on se fie aux agences de notation, il y a des pays comme le Canada, comme l'Allemagne, entre autres Singapour, qui ont des cotes de crédit les meilleures. On parle de triple A, là, généralement. Bon, les Américains sont une petite coche en bas à 2A1, là, avec l'agence Moody's. Ceci dit, clairement, selon les agences de notation, les Américains n'ont pas le crédit le plus rose sur les marchés mondiaux. J'irai un petit peu plus loin aussi, parce que tout ce que M. Trump fait depuis qu'il brasse sa cage, essentiellement, c'est que il nuit à la crédibilité américaine. On a parlé, je crois, l'année dernière de le fait que les Américains étaient un petit peu spécial sur la planète monde, au sens où on utilise le dollar américain un peu partout.
1: Oui, c'est ça. Comme donc, devise de référence.
0: C'est la devise de référence. Puis là, ben, il est en train de la décrédibiliser un petit peu. Puis, à partir du moment où les créanciers observent cette perte de crédibilité-là, ben évidemment, là, on met une loupe davantage sur votre endettement. On met une loupe davantage sur ce que vous faites comme politique. Puis, ça nuit à cette crédibilité-là des Américains, et donc clairement ne sont probablement pas les emprunteurs les plus fiables actuellement.
1: Alors, toute cette décision dont on parle depuis le début, les conséquences sur le portefeuille d'un Américain moyen, c'est quoi?
0: Ben, en réalité, c'est un peu particulier ce qui vient de se passer aux États-Unis, puis c'est de voir à quel point, on connaît pas M. Warsh, mois de mai. Et là, soudainement, il vient de se révéler. Ça, c'est une excellente nouvelle. À court terme, ça va être un peu plus coûteux pour les Américains parce que les taux d'intérêt sont plus élevés. À long terme, ça va être mieux. Si on regarde la façon dont les marchés financiers ont répondu hier, généralement, du côté des marchés obligataires, là, le gros enjeu que M. Trump vit, c'est la hausse des taux obligataires à long terme. Donc, les obligations de 10 ans, le taux d'endettement américain, puis toutes les manigances qu'il fait présentement fait augmenter les taux à long terme. Donc, l'État américain a plus de difficultés à se financer. Puis ça, mais c'est un enjeu majeur parce que les Américains sont fortement endettés. Normalement, quand un président de réserve fédérale augmente le taux d'intérêt, on devrait voir suivre le taux d'intérêt plus long, ou du moins dans les prémices, lorsqu'il commence à augmenter les taux. Hier, ils ont baissé. Fait que ça dit quoi? Ça dit que les marchés anticipent beaucoup d'inflation. Puis là, ben, on a un président de réserve fédérale qui vient de dire, ben moi, je mets mon pied à terre puis je veux la combattre. Donc, les marchés ont fait, ben OK, il va y avoir moins d'inflation. S'il y a moins d'inflation, les taux d'intérêt peuvent baisser en conséquence. Donc, première façon de réagir, les taux d'intérêt longs ont baissé. Ce qui pourrait, si ça se maintient, être mieux pour les Américains qui financent des maisons, par exemple. L'autre élément vraiment particulier, c'est quand les taux quand on a annoncé la montée des taux, le marché boursier a rien fait. Mais quand M. Warsh a pris le micro, puis que là, il a commencé à dire « Oui, mais vous savez, les taux d'inflation sont trop élevés depuis trop longtemps », là, les gens sur les marchés financiers ont dit « Oh, OK, c'est la fin de la récréation ». Ils pensent que l'économie américaine est trop solide pour ce qu'elle est capable de générer comme activité, et donc c'est générateur d'inflation. Puis là, il veut casser ça. Donc, on commence à anticiper que l'activité économique va être plus faible dans les 6 à 18 prochains mois. Et là, on a vu le marché se corriger d'environ 1 % mais pas sur l'annonce. Au moment où il a pris le micro, quelques heures plus tard. Donc là, on vient d'apprendre qui est M. Warsh, qui est peut-être beaucoup plus agressif sur l'inflation qu'on le croyait. Et les marchés ont répondu un petit peu en conséquence de ça, ce qui est peut-être que les marchés n'avaient pas vu venir en pensant qu'ils allaient faire exactement ce que M. Trump voulait qu'ils fassent.
1: Alors, en terminant, il y a une autre, évidemment, décision de la Fed là, qui est prévue à la fin de l'année. Est-ce que les Américains doivent s'attendre à une nouvelle hausse?
0: Bon, là, il y a un autre truc vraiment intéressant. Puis si c'était M. Trump qui était à la Fed, puis qu'il y avait un sens économique
1: aiguisé,
0: puis qu'il faisait les choses à sa

0: tête, c'est sûr qu'il y a une hausse à la prochaine réunion. Par contre, ce qu'il faut comprendre, c'est que les gestionnaires de banques centrales, donc nos banquiers centraux, généralement ne veulent pas trop mettre les pieds dans la sauce politique. Ils vont dire au gouvernement, faites ce que vous avez à faire, nous ferons ce qu'on a à faire. Donc, ils veulent pas s'immiscer dans les enjeux politiques. Prochaine réunion en octobre, mi-mandat en novembre. Mm. Donc, il y a de fortes chances qu'il n'y ait pas de mouvement parce que généralement, les banquiers centraux veulent pas aiguiller le vote dans une direction ou d'une autre. Ah. Fait que très forte chance qu'il n'y ait rien en octobre, mais on a un petit 2 à mettre qui va probablement avoir une hausse en décembre des taux d'intérêt américains.
1: On aura l'occasion de s'en reparler à ce moment-là. David Dupuis, professeur associé en économique à l'École de gestion de l'Université de Sherbrooke, merci beaucoup et à la semaine prochaine.
0: Un grand plaisir.

0: Sur la scène culturelle, Annick Moulin, la chroniqueuse Karine Tremblay de La Tribune remporte un prix.
1: Il s'agit d'une bourse majeure qui s'appelle Point de mire, décernée conjointement par le Fonds québécois en journalisme international et par les éditions du Boréal aussi pour un projet de reportage en Tunisie. C'est une reconnaissance qui lui offre le luxe du temps, de la profondeur et du terrain pour mieux traiter son sujet. C'est ce qu'elle a dit au journal La Tribune. Karine, qui va bénéficier donc d'une bourse de 10 000 $, montant dont au minimum la moitié doit être dédiée au remboursement de frais de reportage. Le livre qui va sortir de tout ça sera un premier en carrière pour elle, celle qui est associée à La Tribune depuis près de 29 ans. Et la bourse porte le nom d'une collection de livres qui voit le jour aux éditions du Boréal et qui sera consacrée au reportage journalistique québécois. Le premier ouvrage de cette collection doit d'ailleurs être publié prochainement, le 9 novembre. Il s'agit du manuscrit « Ukraine, carnet de guerre et de résistance » de Fabrice de Pierrebourg. Et l'objectif de cette collection, c'est de permettre chaque année à un journaliste du Québec de réaliser un grand reportage de plusieurs semaines en le finançant intégralement et d'en tirer un livre qui rende compte en détail du sujet couvert. Alors, c'est vraiment très, très beau projet et belle bourse pour Karine, journaliste rigoureuse, dois-je le dire, toujours très humaine dans son approche et dans son écriture aussi. Alors, félicitations à Karine.
0: Et les finalistes du prix du Récit Radio-Canada 2026 sont annoncés?
1: Les textes ont été sélectionnés par un jury composé notamment de l'écrivain et animateur originaire de Drummondville, Jean-Philippe Plot. Chaque année, ce prix récompense des textes originaux d'autrices et d'auteurs amateurs ou professionnels. Alors, les récits cette année de Jean Grandmont, de Gabrielle Huot-Foch, de Jennifer Philippe, de Raphaël Potvin et de Sophie Renée de Cotteret ont été choisis parmi les 24 textes de la liste préliminaire. Le nom de la personne gagnante sera dévoilé la semaine prochaine, le 22 septembre. Et il y a plusieurs prix, notamment une petite bourse de 6 000 $.
0: Merci beaucoup, Annick. On se retrouve à la fin de l'heure. Il est 15h30. Le libéral Charles Milliard est le deuxième chef à s'être présenté devant l'hôpital de Mégantic depuis le début de la campagne, Laurence Tran.
2: Charles Milliard a profité de sa visite pour reconnaître que le service d'obstétrique est un enjeu important à Mégantic. Le chef libéral veut maintenir les services au centre hospitalier du Granit en obstétrique. Il compte y parvenir, notamment en formant suffisamment d'infirmières auxiliaires pour répondre aux besoins. Charles Milliard veut faire de la santé sa priorité.
3: Évidemment, de demander à des femmes ici d'aller accoucher à Fleurimont, c'est pas ce que j'espère pour le futur du Québec. Et c'est une autre illustration qu'il faut pas abolir Santé Québec, il faut décentraliser Santé Québec. Les demandes qui sont ici sont très réalistes. On va avoir une ressource humaine qui va gérer un peu le trafic des demandes. On va avoir des infirmières auxiliaires. On peut réfléchir aussi au rôle élargi que pourraient avoir les infirmières auxiliaires dans des milieux de soins comme ici.
2: Rappelons que le chef conservateur Éric Duhaime s'est également rendu à l'hôpital de Mégantic la semaine dernière, où il s'est engagé à maintenir des services d'obstétrique dans les régions.
0: Et pour la deuxième fois depuis le début de la campagne électorale, la caravane de Québec solidaire s'arrête à Sherbrooke.
2: Québec solidaire s'engage à mettre en place des mesures pour engager 5 000 éducatrices en garderie de plus d'ici 2030. Le parti estime

0: que cela permettra de créer 30 000 nouvelles places dans les centres de la petite enfance. La co-porte-parole de Québec solidaire, Rouba Ghazal, promet aussi un rattrapage salarial significatif pour les travailleurs de la petite enfance et le personnel de soutien. On l'écoute.
1: Les femmes qui éduquent nos tout-petits n'ont pas un salaire qui leur permet de vivre. On ne peut pas juste compter sur leur dévouement, qui est extrêmement important. C'est important qu'elles puissent aussi vivre dignement de leur métier. Nos mesures, donc, visent à respecter et à prendre soin des travailleuses dans les CPE. C'est comme ça, c'est le meilleur moyen pour compléter le réseau.
0: De son côté, le Parti conservateur du Québec a présenté son plan en agriculture. Le chef Éric Duhaime promet d'entreprendre un chantier d'allègement réglementaire pour permettre aux agriculteurs de passer davantage de temps sur le terrain. Et la coalition Avenir Québec, elle, veut obliger les vétérinaires à faire preuve de davantage de transparence. La chef Christine Fréchette veut s'assurer que les cliniques affichent leurs prix pour plusieurs services courants. Elle veut ainsi permettre aux propriétaires d'animaux de compagnie de pouvoir comparer les offres.
2: La Corporation de développement de l'aéroport de Sherbrooke a un nouveau directeur général.
0: Il s'agit de Sylvain de Montigny, qui œuvre dans le domaine depuis près de 15 ans et qui a, entre autres, occupé le poste de directeur général d'un aéroport à Saint-Mathieu-de-Belleuil, en Montérégie. Sylvain de Montigny entreprendra son nouveau mandat à l'aéroport de Sherbrooke lundi. Il devient ici le sixième directeur général en 4 ans. Il parle du défi qui l'attend. On l'écoute.
3: C'est un aéroport avec un potentiel assez élevé. Et puis, c'est une opportunité qui m'intéresse beaucoup parce que la région d'abord est une région dynamique. Donc, l'aéroport de Sherbrooke, je pense qu'elle a un rôle stratégique à jouer là-dedans. Il faut aussi que, au-delà des avions qui décollent et qui atterrissent, un aéroport, ça reste aussi une infrastructure qui offre un véritable levier économique pour sa population. Donc, c'est ça qui m'attire ici à Sherbrooke.
0: Sylvain de Montigny se montre optimiste face au projet de Flying Whales. Rappelons qu'au début du mois, l'entreprise française a rencontré les élus municipaux pour faire le point après que Québec ait coupé son financement en mai. Flying Whales pourrait construire une usine à Sherbrooke d'ici environ 2 ans.
2: Le présumé auteur de l'appel à la bombe à l'école au Triolet de Sherbrooke en janvier 2023 a de nouveau démêlé avec la justice.
0: Samuel Servan-Girard a été arrêté une nouvelle fois mercredi dernier à Québec après avoir enfreint plusieurs conditions de remise en liberté pour un dossier de production et possession de pornographie juvénile. On lui reproche de s'être rendu au cégep de Sherbrooke pour y consulter un ordinateur. Après avoir été détenu pendant quelques jours, Samuel Servan-Girard a été libéré avec de nouvelles conditions de libération plus sévères. La procureure aux poursuites criminelles et pénales, Maître Frédéric Malouin, explique.
4: Après Dion, l'avocat de la défense, M. Servan-Girard, a offert certaines garanties pour assurer le respect de ces conditions, notamment une assignation à domicile 24/24, certaines interdictions en lien notamment avec sa présence auprès d'enfants, un engagement aussi monétaire, là. Donc, toutes ces conditions-là mises ensemble faisaient en sorte que, de notre avis, les critères pour demander à ce que monsieur reste détenu n'étaient plus rencontrés.
0: Samuel Servan-Girard doit revenir devant la cour le 5 octobre. Il s'agit de sa 4e arrestation en 3 ans pour différents motifs.
2: Merci beaucoup, Laurence. On se retrouve tout à l'heure. Il est 15h35. L'Estrie a été touchée par une panne pancanadienne qui a perturbé le service 911 ce matin. On va revenir sur ce qui s'est passé dans quelques instants avec Simon Fournier, qui est vice-président de l'Association des directeurs de police du Québec. Mais d'abord, prévision météo ce soir et cette nuit. Ciel généralement nuageux, 40% de probabilité d'averse tôt ce soir, minimum 10. Demain, vendredi, généralement ensoleillé. Vents qui souffleront jusqu'à 20 km à l'heure, essentiellement en matinée. 19 au thermomètre. Et samedi, 17. Et ça se passera sous le soleil. 22 ressentis 25 à Sherbrooke. 23 ressentis 27 à Magog. Et 19, pardonnez-moi, la voie a flanché tout à coup. 19 à Lac Mégantic. Circulation, c'est toujours compliqué sur la 10. Ah non, je viens de faire la mise à jour et ça vient de disparaître. Il y avait un petit goulot d'étranglement sur la 10 juste avant d'arriver au chemin Saint-Élie, direction de Montréal. Mais ça s'est résorbé. Ça commence à ralentir déjà sur la 610 à l'approche de la 1055. Mais si vous avez autre chose à nous signaler, cliquez sur la bulle de conversation de l'application mobile audio. Au cours des prochains jours, Bromont sera le théâtre de plusieurs activités, notamment en lien avec les championnats du monde de cyclisme qui sont présentés à Montréal. À commencer par ce soir, un événement durant lequel les membres de l'équipe canadienne seront présentés. On parle de tout ça avec Nicolas Legault, directeur général du Centre national de cyclisme de Bromont. Bonjour, Monsieur Legault.
5: Oui, bonjour à tous.
2: Alors, qu'est-ce qu'on pourra faire ce soir exactement?

0: Ben, ce soir, on a la chance de rencontrer en fait 5 athlètes extraordinaires qui ont un parcours vraiment formidable, qui vont venir répondre aux questions du public, prendre des photos, faire des autographes en fait, puis nous partager un peu leur parcours comme athlètes des dernières années. Il y en a certains qui sont québécois, d'autres au niveau canadien.
1: Qui on va pouvoir rencontrer?
0: En fait, Derek G, qui est un athlète là, qui performe sur le volet international. Entre autres, on a Michael Leonard qui a 22 ans présentement, qui va participer à ses premiers championnats du monde à Montréal. Et puis nos deux favorites, je disais, là, Élodie Malois et Sandrine Veilleux, qui s'entraînent sur le Vélodrome ici, mais qui ont vraiment un parcours puis un bagage impressionnant. Donc Sandrine a 16 ans, fait ses premiers championnats du monde, et Élodie Malois qui va participer à ses deuxièmes championnats, qui est entre autres qui a remporté le Tour de l'Abitibi cette année. Record canadien sur la piste en poursuite par équipe. Donc vraiment 5 athlètes à rencontrer. Alors si vous êtes sur la route, vous voulez arrêter là, à 5h30 au Centre national ici directement, là, c'est ouvert à tous.
1: Vous attendez beaucoup de monde?
0: Ben, je dirais 150 personnes, les pronostics, mais bon, on est prêt pour plus si jamais. mais on a eu beaucoup de visites, là. Je sais pas si vous avez pu remarquer sur les routes un peu partout dans les cantons de l'Est, mais on a beaucoup de cyclistes professionnels qui roulent en groupe. Alors, c'est assez formidable de voir ça. Entre autres, Michael Matthews, on a Remco aussi qui vient tout juste de remporter une course à Québec. Donc, ils sont tous pas mal dans la région là, présentement.
1: Mais on va revenir sur ces gros noms-là dans un instant. Je veux passer d'autres activités en revue. Demain, entre autres, 5 à 7 de clôture du camp d'entraînement d'une vingtaine de cyclistes qui sont âgés entre 17 et 22 ans, qui ont choisi le Centre national de cyclisme de Bromont pour se préparer à ces championnats du monde. Ça ressemble à quoi, en fait, cet événement?
0: En fait, ça c'est aussi extraordinaire. On a reçu là, depuis les deux dernières semaines 24 athlètes jeunes en développement qui arrivent un peu de 19 pays différents d'Amérique du Sud, d'Amérique centrale. Alors c'était notre plus gros camp qu'on recevait ici au CNCB en partenariat avec Paname Sport et l'UCI. Donc on a été capable de délivrer puis de partager un peu l'expertise qu'on a développée dans les 30 dernières années au CNCB. Et c'était très, très riche, là, autant avec le langage, les cultures, le partage d'informations. Là. Donc, on termine ça demain soir. Ensuite, les athlètes vont quitter pour aller sur les compétitions à Montréal. Mais on a la chance de recevoir aussi deux personnalités connues, là, David Lapartien, qui est président de l'UCI, et Amina Lanaya, qui est directrice générale. Alors, c'est la première fois qu'ils font une visite d'un centre satellite comme le nôtre en Amérique. Alors on a bien hâte de les rencontrer. Dans ce cas-ci, c'est plus une activité un peu plus fermée. Donc ça va être vraiment destiné pour les athlètes, pour les féliciter de leur camp d'entraînement.
1: Oui, vous dites ensuite ils s'en vont vers Montréal. C'est du 20 au 27 septembre. Qu'est-ce qui se passe à partir de dimanche et qu'est-ce qui s'en vient? C'est quoi le calendrier de cet événement-là?
0: En fait, c'est les championnats du monde. Donc, contrairement à ce qu'on connaît là avec les courses élites, dans ce cas-là, on a la chance de voir toutes les disciplines, et autant masculines que féminines en compétition. Donc, le 20, dimanche le 20, c'est le contre-la-montre masculin. Puis le reste va s'enchaîner là, au courant de la semaine. Pour terminer là, le 25, 26, 27, c'est les courses en ligne, ce qui est souvent le plus regardé. Donc, on a plus de 1000 athlètes qui vont être présents dans le coin, qui viennent avec 5000 membres du personnel. Donc, c'est vraiment beaucoup, beaucoup de monde. Plus de 6000 personnes là, qui vont participer directement à la course. Et évidemment, on attend plus de 500 000 spectateurs à cet événement-là. On a la chance de vivre ça. Je pense qu'il ne faut pas rater ça, malgré que... On a entendu un peu de perturbation sur le trafic, mais ouais. Je pense qu'il faut oublier ça pour quelques jours puis dire, regarde, on a la chance de recevoir du monde extraordinaire.
1: Je pense qu'on doit se stationner à Sherbrooke pour tenter d'essayer de rentrer à Montréal.
0: Très bonne idée.
1: Est-ce que ça, je connais absolument pas ça, donc corrigez-moi, vous dites il y a un contre-la-montre, ensuite la course en ligne. Est-ce que c'est cumulatif pour être déclaré champion du monde ou chaque épreuve aura son champion?
0: Donc, chaque épreuve va avoir un champion déterminé. Donc, on peut surprendre si on arrive... on réussit pas au niveau du contre-la-montre. C'est souvent différents types de coureurs qui vont pouvoir performer dans une compétition différente. Mais il y a un champion pour le contre-la-montre et pour la course en ligne.
1: Et vous avez nommé quelques noms. Pour ceux qui connaissent le cyclisme, vous avez dit Remco tout de suite, on sait c'est qui.

0: Évidemment, c'est celui qui a remporté l'or dans deux épreuves aux Jeux olympiques de Paris en 2024. Mais qui on doit surveiller? Là, donnez-nous quelques noms.
1: Ah, ben écoute, tout le monde de la planète vélo est rendu au Québec présentement. Donc, en fait, chacun, je pense qu'ils vont avoir leur propre favori. Personnellement, moi, j'aime beaucoup Ben Haley qui vient de l'Écosse. Il y en a plusieurs qui me passent en tête, mais Simons des États-Unis qui a fait une très belle performance aussi dernièrement. Del Toro qui a remporté la course à Montréal dernièrement, qui va être certainement un favori aussi à suivre. En l'absence de Tadej Pogacar, oui. C'est sûr que ça va ouvrir beaucoup la course, puis ben ça va rendre le tout encore plus excitant, je pense.
0: Mm-hmm. Pourquoi on devrait aller voir cet événement-là? Vous dites on doit absolument en profiter parce que ça passe chez nous. Pourquoi?
1: Ben, c'est légendaire. Ça fait 50 ans, la dernière fois qu'il y a eu ce type de compétition-là, plus de 50 ans à Montréal. C'est la capacité de voir des athlètes vraiment hors du commun qui, tu sais, on connaît le cyclisme, on a une culture cycliste au Québec, mais de le voir de cette façon-là, concentré avec, c'est des personnes qui sont assez extraordinaires, là. Vous allez les voir monter la Chameleon Wood. On voit pas ça tous les jours.
0: Ils n'ont pas 16 fois non plus, hein. Je pense que c'est quoi? C'est 16 fois qu'ils doivent monter. Ça.
1: Ben, cette fois-ci, ça va être un petit peu moins parce qu'ils ont un 150 km à mettre dans leurs pattes avant de commencer à faire les tours du Mont-Royal. Mais, vraiment, c'est la course tant entendue. C'est tous les coureurs ont mis un X sur leur calendrier de voir ça. Donc, c'est vraiment le summum. Du sport cycliste là, qui va se dérouler sous nos yeux. Puis en plus, c'est une activité qui est gratuite, qui est ouverte à tous. Puis vraiment, il y a de la belle ambiance là, pour ceux qui connaissent moins le cyclisme. Je pense que c'est une bonne façon de le découvrir.
0: Alors, en terminant, quelles retombées vous attendez, peut-être en termes de visibilité ou même d'inscription, je ne sais trop, quelles retombées vous attendez sur le Centre national de cyclisme de Bromont avec tout ça?
1: Ben nous autres, c'est vraiment un cheminement de plus de 30 ans, comme je l'expliquais, qui arrive aujourd'hui puis dans les prochains jours d'avoir une certaine visibilité au niveau international, de montrer aussi que les Cantons de l'Est sont un endroit extraordinaire aussi pour venir s'entraîner en vélo. Alors ça, c'est je pense que pour nous, c'est quelque chose qu'on voulait cocher sur le calendrier. On a aussi plusieurs activités. Il y a le symposium scientifique qui s'en vient au CNCB là, mercredi prochain. Donc, plus de 150 scientifiques d'un peu partout dans le monde qui viennent présenter leurs travaux sur le volet de cyclisme. Et puis, le jeudi, on a 90 nations qui viennent visiter les installations pour voir est-ce que ça peut devenir un bel endroit pour venir s'entraîner pour leur équipe avant la préparation, entre autres aux prochains Jeux olympiques qui vont être à Los Angeles en 2028. Donc, je pense qu'on se place de façon assez sérieuse sur l'échiquier mondial. Donc, pour nous, c'est très, très riche. Puis bon, en termes de retombées, je pense que les hôteliers, les restaurants le voient présentement. Il y a des belles retombées aussi de tous les côtés aussi.
0: Nicolas Legault, vous êtes directeur général du Centre national de cyclisme de Bromont. Merci beaucoup d'avoir été avec nous.
1: Bien, c'est un plaisir.
0: Au revoir.
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0: Ce matin, notre fameux 911 était défectueux un peu partout au Canada. C'était le cas ici à Sherbrooke. La ville a réagi en envoyant un numéro de téléphone alternatif à contacter en cas d'urgence. Mais il y a plusieurs questions qui se posent tout de même. J'en parle avec le vice-président de l'Association des directeurs de police du Québec et directeur du service de police de Gatineau, Simon Fournier. Bonjour.
3: Bonjour.
0: Qu'est-ce qu'on sait de cette panne? Qu'est-ce qu'il s'est passé?
3: Ben, je vous dirais, pour l'instant, on n'en sait pas plus que qu'est-ce qui a été mentionné aujourd'hui. Là. C'est vraiment un événement qui est pan-canadien et on n'a pas encore déterminé toutes les causes là, de la situation.
0: Somme toute, elle aura duré combien de temps?
3: Pendant quelques temps, ça varie des régions, donc c'est encore difficile là, présentement d'être capable d'établir vraiment un temps. Pour nous ici, au niveau du SPVG à Gatineau, ça dure environ 25 minutes, entre 4h25 et 4h50 ce matin. Mmh.
0: Vous dites qu'on connaît pas encore la cause. Je vous pose la question spéculative, est-ce que ça se pirate une ligne comme le 911?
3: Comme je vous dis, c'est vraiment des enjeux au-delà des organisations policières. On parle vraiment au niveau des télécommunications, des lignes téléphoniques. Donc, je peux pas m'avancer à ce moment-là.
0: Comment la panne a affecté les équipes sur le terrain?
3: Ben, par rapport aux équipes sur le terrain, ben, tu sais, j'ai entendu votre entrée en matière par rapport à Sherbrooke qui a envoyé un numéro
0: alternatif.
3: Nous, au niveau du SPVG, puis ailleurs aussi, il y a des numéros administratifs. Donc, c'est vraiment l'utilisation d'un numéro d'administratif qui peut être mis de l'avant lorsqu'il y a une panne du 911. Mais au niveau des équipes, pour les organisations policières, beaucoup de plans qui sont en place, des plans de contingence qui varient d'un service à l'autre, d'un service 911 à l'autre, qui sont activés lorsque des enjeux de panne, d'électricité, de numéros, ces choses-là. Et puis les équipes sont toujours à l'affût des meilleurs moyens pour résoudre les problématiques, puis ça dure le moins longtemps possible afin que les citoyens et citoyennes puissent communiquer avec le service d'urgence et puissent avoir un déplacement policier le plus rapidement possible, comme je mentionne.
0: Mais donc, on avait, nous, un numéro pour Sherbrooke, un numéro pour Magog, un numéro pour la Sûreté du Québec. C'est pas nécessairement très pratique pour les gens. Là. Il y a pas d'autres façons de faire?
3: Bien, présentement, au niveau des numéros alternatifs ou administratifs, comme nous, on a un numéro administratif qui est connu de la population. Moi, je suggère vraiment aux gens de la population, oui, on connaît très bien le 911, c'est un numéro facile à retenir, ces choses-là, mais par contre, de bien connaître le numéro du service local administratif, ça vient aussi au niveau d'aider à communiquer avec les services d'urgence le plus rapidement possible lorsqu'un incident peut se produire avec une ligne 911.
0: Mais en même temps, sur notre téléphone cellulaire, des fois, il y a une façon d'appeler directement au 911. Là, évidemment, c'est par défaut. Donc, ça, c'est pas toujours entré dans nos téléphones. Là.
3: C'est certain. C'est pour ça, souvent, quand on vit des situations, les organisations, les situations, les résultats de l'enquête qui va être menée va peut-être amener de nouvelles procédures, de nouvelles façons de faire. Mais pour l'instant, pour aujourd'hui, c'est un peu difficile pour moi de me prononcer sur qu'est-ce qui va être fait dans le futur.
0: Vous êtes à Gatineau. Les gens de l'autre côté de la rivière, en Ontario, semble-t-il, c'est une collègue qui nous rapportait. On a eu une alerte du type alerte Amber, c'est-à-dire une alerte sur tous les téléphones en même temps où il y avait un message et il y avait un numéro cliquable en cas d'urgence si on voulait appeler le 911. Pourquoi on n'a pas la même chose au Québec?
3: Ben, je vous dirais, c'est une situation que vraiment les organisations policières ont leur propre plan de contingence. Donc, c'est vraiment les services qui décident comment qui vont diffuser l'information. Pour nous, comme je vous dis, que j'entends au niveau de Sherbrooke, ils ont diffusé un numéro administratif. De notre côté, à nous, on est en planification également pour envoyer l'information à tous nos citoyens par réseaux sociaux, par ces choses-là. Et puis, le service de police de la ville d'Ottawa a décidé de faire un avis de type Amber, mais si on a le même principe au Québec qui existe aussi, qui pourrait être utilisé.
0: On pourrait le faire dans le futur, si on n'espère pas une nouvelle panne, là, mais entendons-nous.
3: C'est un dispositif qui est possible au Québec, mais ça prend des critères précis là, pour informer la population via une alerte là, sur les téléphones et les téléviseurs.
0: Quand quelqu'un appelle au 911, habituellement, j'imagine qu'il y a une chaîne de commandement quelconque où de mémoire, quand on appelle, on se fait dire vous êtes dans quelle région, ensuite c'est envoyé à quelque part. Est-ce qu'il y a eu des bris dans cette chaîne-là qui ont créé des situations où la population a pu être en danger ce matin?
3: Avec l'information que je dispose présentement, j'ai pas d'incidents qui ont été rapportés de cette nature-là.
0: Donc, aucun événement partout au Québec. Là. La transmission de l'information, ça s'est bien passé.
3: Présentement, avec l'information que je dispose, c'est ça que je suis capable de dire.
0: Mm-hmm. De façon générale, quel bilan vous faites de la coordination de la réponse à cette panne-là dans les différentes régions?
3: Je voudrais la réponse a vraiment été adaptée à la situation de chaque région. Chaque région a eu des pannes, des changements avec leur service 911, avec de différents volumes, donc différents temps, différents moments. Donc, chaque région a répondu avec des plans de contingence qui est propre à eux. Et puis, ça va être à nous de regarder qu'est-ce qui peut être fait dans le futur suite aux conclusions de l'enquête, la situation avec le 911 aujourd'hui.
0: Simon Fournier, vice-président de l'Association des directeurs de police du Québec et directeur du service de police de Gatineau. Merci pour votre temps.
3: Merci beaucoup.
0: Au revoir.
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0: Il est 15h51. On passe aux informations culturelles avec Annick Moulin. Tout d'abord, le Festival des arts voit le jour à Cowansville. Je peux déjà vous dire qu'il en sera question demain à l'émission avec votre remplaçante Marianne Lachapelle. Annick Moulin, mais...
4: Oui.
0: mettez-nous la table.
4: Ben absolument, c'est un texte du journal

Le guide. Alors, ça va se dérouler du 25 au 27 septembre, en même temps que les Journées de la culture, en fait. Alors, se tiendra cette toute première édition de l'événement qui a été lancé aussi avec les festivités entourant le 150e anniversaire de la ville de Cowansville. Pour l'occasion, le musée Brock,

0: un spectacle d'Alex Nevsky et même de l'humour, une prestation de Pierre Verville qui aura lieu justement à l'église Emmanuel. Tout ça est à l'horaire, des ateliers de vitraux de papier, performances de jazz et spectacles de percussion font également partie de la programmation. Ça se passe du 25 au 27 septembre.
1: Causerie littéraire demain à Sherbrooke.
0: À la librairie Appalaches, au centre-ville de Sherbrooke. En fait, c'est le lancement du nouveau livre, troisième bouquin de l'animateur et auteur Jean-Philippe Plot, qui s'intitule « Le silence des néons ». C'est publié aux éditions Luxe. C'est un recueil inspiré de ses propres éditoriaux livrés à son émission « Réfléchir à haute voix ». Et il est question, entre autres, de sport dans cet ouvrage. Dans cet ouvrage, Jean-Philippe écrit notamment « Le monde du sport et la philosophie sont intimement liés. Les points de presse de Martin Saint-Louis sont souvent de petites leçons de philosophie pratique. Après Vladimir Jankélévitch, il est en voie de devenir mon penseur préféré, je ne blague même pas. » Et Jean-Philippe était au micro de Pénélope récemment, on l'écoute à ce sujet.
2: Je pense que et Jankélévitch et Martin Saint-Louis, puis là ça me permet de dire ces deux noms-là à la radio ensemble, c'est absolument improbable, mais ils font la même chose, je pense, chacun à leur façon, c'est-à-dire qu'ils partent de petits sujets de la vie ordinaire. Jankélévitch, ça peut être autant une rencontre entre deux personnes dans une station de métro, puis Martin Saint-Louis, ça peut être une partie de hockey qui s'est mal déroulée, puis ils tirent de ça des enseignements qui peuvent nous servir à tous et à toutes, tu sais.
0: Alors, vous dire comme cette causerie me titille et sera tellement intéressante. C'est animé par quelqu'un qu'on connaît bien à Vivement le Retour, Félix Morin.
1: Nul autre
0: et
1: que
0: oui,
1: Félix Morin.
0: C'est présenté demain, 18 septembre à 18h.
1: Et on termine avec un premier livre jeunesse pour Monique Néron.
0: Oui, dès la semaine prochaine, découvrez Tom et la maison Jello. C'est publié aux éditions La Bagnole. Très belle maison d'édition d'ailleurs. Et c'est le tout premier album jeunesse écrit par Monique Néron. C'est illustré par Gabrielle Morisseau. Et l'animatrice nous offre une histoire sensible, très accessible, qui invite les enfants à porter un regard bienveillant sur les aînés. Alors, parmi les thèmes abordés, la solitude des personnes âgées, les liens intergénérationnels, l'empathie et l'attention aux autres. Ce sera en librairie dès le 24 septembre. Et je vous rappelle le titre, Tom et la maison de Jello.
1: Merci beaucoup, Annick.
0: Je vous en prie.
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0: Au cours de la prochaine heure, résumé du jour 22 de la campagne électorale au Québec, nous avions des chefs de passage en Estrie. Charles Milliard était à Lac-Mégantic. René-Charles Quirion nous fera un compte-rendu. Et l'autre qui était chez nous, c'est la co-porte-parole de Québec solidaire, Huba Gazal. Elle faisait une annonce concernant le réseau des CPE. Elle sera avec nous en studio. Et nous conclurons cette heure électorale avec le résumé du débat d'hier soir avec notre correspondant parlementaire Mathieu Goyer, qui va nous donner aussi quelques informations sur ce qu'il se passe en coulisses. Je m'appelle Laurie Dufresne, Annick Moulin est avec moi autour de la table, René-Charles Quirion et Laurence Tran se joindront à nous évidemment au cours des prochaines minutes. Je vous parlais au début de l'émission de cette attaque de requins survenue en Gaspésie hier et qui a pris tout le pays par surprise. Et je vous demandais au début de l'émission s'il y a d'autres animaux comme ça qui vous font peur. Eh bien, Maxime nous a écrit dans la messagerie texte « Moi, j'ai un peu peur d'une truite qui me mord dans un lac. » Je peux comprendre. On sait pas ce qu'il y a dans le fond. Et Daniel nous écrivait « Un nid de guêpe pour un golfeur. » Effectivement, c'est quand on joue au golf, de frapper un nid de guêpe et que ça parte tout à coup après nous. C'est pas très, très invitant. Est-ce que les crocodiles vous font peur?
1: Oui.
0: Oui?
1: Oui.
0: Crainte de crocodile?
1: Oui. C'est juste que je vais rarement dans des eaux où il y a des crocodiles.
0: Effectivement, c'est plus tranquille dans le lac des Nations ces temps-ci côté croco. Mais j'avoue que même requin et crocodile, c'est dans la même catégorie pour moi. J'ai une petite... si l'eau est trouble et que je sais qu'il y a possibilité, là, je ne pourrais pas. Je pourrais pas aller en Amazonie et voir et savoir qu'il y a possibilité de croco.
1: En fait, c'est ça. Quand l'eau n'est pas claire, j'ai peur.
0: Ben, c'est ça.
1: Mais pas que d'un requin ou d'un crocodile. Crocodile, de pas mal.
0: N'importe quoi.
1: Oui, même une truite.
0: Même la truite, voilà.
1: Une truite qui me frôle le jarret. Oh!
0: Mon frère me dit la même chose. Lorsque je ne vois pas dans le

0: fond du lac, là, aller se lancer à l'eau au large, là, ça, non, c'est pas possible.
1: L'inconnu fait peur.
0: L'inconnu fait peur. On commence à avoir des détails sur des sites pour les prochains Jeux olympiques et aujourd'hui, on dévoilait les sites pour les épreuves d'aviron et de canoë aux Jeux olympiques de Brisbane en 2032. Bon, l'agence France Presse est allée un peu fort en café avec son article aujourd'hui en disant que ça se tiendrait sur le fleuve Fitzroy qui abrite des crocodiles mangeurs d'hommes.
1: Ah?
0: Rien de moins. Bon, c'est
1: tout pour rassurer.
0: La partie mangeurs d'hommes a été retirée du texte de Radio-Canada. Là, sur le site web de Radio-Canada, il y a ce même texte signé de l'agence France-Presse, cette notion-là a été retirée. Je sais pas si c'était parce que c'était un peu sensationnaliste, mais bon.
1: C'est caïman trop.
0: Annick Moulin est en forme, mesdames et messieurs. J'adore. J'aimerais la rire plus longtemps, mais je vais finir avec la nouvelle. Je vous la laisse rire. Vous allez l'entendre rire en sourdine, mesdames et messieurs. Donc, ce fleuve en question est situé à Rockhampton, à environ 600 kilomètres au nord de Brisbane. À cause des crocodiles, c'est un choix évidemment qui est assez controversé parce que on est à la limite de la zone de reproduction des crocodiles marins du Queensland et on a eu des signalements de crocodiles d'assez bonne grandeur, là, de 4,6 mètres en 2023. C'était le record pour cette portion-là. Donc, c'est un bon spécimen. Mais
1: tout est gros en Australie. Hein?
0: Tout est gros en Australie. C'est un problème dont on parle souvent à Vivement le Retour. et donc, il était à peu près à 6... Et celui-là, en question, là, le plus gros qui a été capturé, il était à 6 kilomètres du futur parcours où se tiendront ces épreuves de canoë et d'aviron. Et bon, outre la présence de crocodiles marins, il y a plusieurs personnes qui se posent des questions aussi sur certaines conditions techniques sur le fleuve Fitzroy parce que il est sujet à de forts courants, de bonnes crues aussi. Alors on se dit peut-être que les conditions de compétition seront inégales au cours des Jeux olympiques. Et on dit aussi que bon, c'est peut-être pas l'endroit où il y a le plus d'hébergement non plus. Alors il y a une pétition qui a circulé pour demander qu'on déplace les épreuves dans une installation construite, qui est un peu plus près de Brisbane. Mais il y a une évaluation indépendante qui a conclu que le site avec les crocos, eh bien, c'était adapté à l'accueil de compétition. Donc, ça a été entériné par le comité organisateur des Jeux olympiques.
1: Et on vous dit, imaginez le scandale.
0: Un
1: athlète
2: mordu par un crocodile.
0: Ça aussi, parce que bon, si jamais on observe un crocodile, on dit il y a un protocole qui sera mis en place. Mais bon, je sais pas ce qu'on va faire avec ça. On dit il y aura un protocole. Je n'ai pas accès au protocole encore. On a jusqu'en 2032 pour l'écrire.
1: Il n'a pas encore été élaboré.
0: Mais on dit il y aura des mesures lorsqu'il y aura croco observé.
2: Protocole. Première journée, on voit un crocodile. Mmh. Il n'y a plus de compétition par la suite. On annule l'aviron.
0: Je sais pas. Est-ce qu'on déplace le croco? Est-ce qu'on on reporte la j'en ai aucune idée. Ben, ça suscite déjà pas mal de questions et ça nous fait jaser. Alors voilà, j'ai hâte de voir parce que en même temps on a eu des épreuves de surf où il y aurait pu avoir je sais pas des requins ou quelque chose du genre, mais là crocodile. Alors tous les détails sur le site web de Radio-Canada Sport. Laurence Tran dans les nouvelles, la guerre tarifaire pourrait mettre en péril jusqu'à 30 000 emplois.
3: C'est ce que dit la chef caquiste et première ministre sortante Christine Fréchette. Christine Fréchette a indiqué aujourd'hui que la soixantaine d'entreprises qui pourraient subir les contre-coups des tarifs imposés par l'administration Trump totalise 30 000 employés, une information qu'elle avait refusé de dévoiler jusqu'ici. Christine Fréchette indique toutefois que les entreprises en question sont touchées à différents niveaux. Voici ce qu'elle avait à dire aujourd'hui en point de presse.
4: Dans la mesure où il y a certaines entreprises pour lesquelles ça va être, disons, 10 % de leur production qui est affectée, eh bien là, je suis assez confiante que ces entreprises-là ne fermeront pas. Mais s'il y a une entreprise qui exporte 60 % de ses produits aux États-Unis, là, on s'entend que le risque est beaucoup plus important.
3: Et ça va vite. On est déjà au jour 22 de la campagne électorale. La période de mise en candidature pour la campagne électorale au Québec a pris fin cet après-midi. Il n'est donc plus possible de se présenter dans une circonscription. Les électeurs, pour leur part, ont jusqu'à lundi pour s'inscrire à la liste électorale s'ils ne le sont pas déjà ou de modifier leur circonscription. Élections Québec a envoyé des avis par la poste aux électeurs à ce sujet en prévision du scrutin du 5 octobre. Il nous amène maintenant à Sherbrooke parce qu'on en sait un peu plus sur la mort des deux hommes ayant consommé un opioïde de synthèse jusqu'à 25 fois plus puissant que le fentanyl à Sherbrooke en août 2024. Elles ont été classées comme accidentelles, ces morts. C'est ce que concluent les rapports du coroner, maître Steve Poisson. Maître Steve Poisson écrit que la substance consommée par les deux hommes

0: âgé dans la cinquantaine, circule sur le marché des drogues illicites souvent à l'insu des consommateurs qui croient se procurer une autre drogue. Il estime donc que les hommes n'étaient pas conscients du danger associé à cette substance. Sinon, il y a du nouveau. Au zoo de Granby, il y a une tigresse de l'amour et deux girafes mâles qui y sont depuis le printemps dernier. L'objectif de leur présence est de participer au programme de reproduction des espèces menacées. J'aurai plus de détails pour vous lors des prochains bulletins d'information.
1: Merci beaucoup, Laurence. La LHGMQ intronise de nouveaux membres à son temple de la renommée.
2: C'était le 5 à 7 d'intronisation hier soir. Et le plus connu de ses nouveaux membres, c'est Marc-André Fleury.
1: Ah oui.
2: Le gardien de but. Il a connu une belle carrière dans la Ligue nationale de hockey avec les Penguins de Pittsburgh, entre autres. Mais avant ça, il a joué son hockey junior au Cap-Breton avec les Eagles de 2000 à 2004. 63 victoires dans le junior, 50 défaites, 17 matchs nuls, 3,19 de moyenne. Il se disait qu'il avait peut-être pas gagné assez de matchs lors de son junior et savait même pas où c'était Cap-Breton quand il avait été repêché dans la GMQ. C'est très loin. Mais donc, il se questionnait ses performances, mais quand même, les Penguins de Pittsburgh, ils ont fait leur premier choix au total en 2003 par la suite. Brillante carrière, 3 Coupes Stanley, un trophée Vézina, 575 victoires. Ça, c'est le deuxième rang du plus de victoires après Martin Brodeur. Donc, c'est quand même une belle carrière dans la Ligue nationale de hockey pour Marc-André Fleury. Autre intronisé, Donald Odette, attaquant du Titan de Laval 1986 à 1989. Donald Odette a joué avec le Canadien de Montréal et son nom, le nom Odette, a une résonance aussi à Sherbrooke, parce que son fils Daniel a été le tout premier choix de la nouvelle franchise du Phoenix de Sherbrooke en juin 2012. Monsieur Donald Odette, qui est venu souvent au Palais des Sports, donc pour voir jouer son fils lors de son séjour à Sherbrooke. Aussi, autre intronisé, David-Alexandre Beauregard, un attaquant du Laser de Saint-Hyacinthe. Ça avait été marquant, la carrière de David-Alexandre Beauregard, parce qu'il avait perdu un œil en 1994. Malgré cela, il a eu une carrière junior exceptionnelle. Il a joué plus de 1000 matchs professionnels dans plusieurs circuits. Et toujours selon RDS aussi, Jean-Marc Richard, défenseur des Saguenay, Chicoutimi, qui a été intronisé, ainsi que Jacques Tanguay. Jacques Tanguay, c'est dans la catégorie bâtisseur, un des bâtisseurs des remparts de Québec de 1997 à 2023. Donc, 5 nouveaux immortels de la LHJMQ.
1: L'autrice, parlant d'immortel, je pense, d'un immortel à l'autre, l'autrice-compositrice Laurence Jalbert célèbre les 35 ans de son premier album, Annick.
3: Qui sera remise en marché en version rematricée dès demain, donc vendredi 18 septembre, un album qui avait connu, comment qualifier ce succès, retentissant, avec plus de 180 000 copies vendues, une tournée de 150 représentations, c'est immense. Un album porté par des classiques comme Au nom de la raison et Tombé que voici.

0: Ah,
1: de replonger dans des souvenirs, Annick.
2: Ah, c'est bon. Oui, ça vieillit pas. C'est très, très bon. Et la voix de Laurence, oui, c'est incroyable. Quand on a connu Laurence, c'était loin d'être une débutante. Elle avait déjà tout un bagage. Elle avait derrière elle, en fait, 15 ans de travail dans les bars. Alors, à partir du 2 octobre, elle va présenter le spectacle 35 ans. Et je cherche encore partout au Québec, même au Nouveau-Brunswick. Elle sera dans la région le 6 novembre à Thetford Mines, à la salle du Sceau, le 27 novembre à Drummondville, à la salle Léopold-Terrien, et le 4 décembre chez nous, à la salle Maurice O'Brady de Sherbrooke.
0: Cherche encore, dont voici un extrait chanté par Annick. Non, ça va. C'est une blague, c'est une blague. Je vous ai interrompu.
2: Mais non,
0: juste
2: mais
0: pour
2: là, il y allait presque. Et je change de sujet parce qu'on vient d'apprendre le nom des 6 révélations Radio-Canada pour 2026-2027. C'est sorti il y a à peine une heure. Révélations qui ont été retenues pour la qualité et la singularité de leur démarche artistique. Et je vous les nomme rapidement. Anima Aura pour son

0: univers électropop envoûtant. Il y a Duo Étrange, un ensemble voix-violoncelle classique, mais à l'esprit contemporain. Il y a Camilou. On dit que c'est l'équilibre parfait entre rap, jazz, pop et soul. Marie-Céleste. On les connaît quand même un peu, un quintet alternatif, éclectique, aux mélodies très, très accrocheuses. Marvin Caleb, fusion des rythmes afro-caribéens entre zouk, R&B et afrobeat. Et finalement, Patch, qui nous propose un voyage instrumental au pays techno et avant-garde. Je vous invite vraiment à aller les découvrir sur audio, sur l'appli info aussi de Radio-Canada. Faut dire que depuis 2008, il y a près de 90 artistes qui ont porté ce titre de révélation Radio-Canada. C'est un programme qui met en lumière, qui met de l'avant toute la belle relève et la pluralité aussi des genres musicaux. Alors, bravo à tous ces artistes.
1: Merci beaucoup, Annick. On se retrouve à la fin de l'heure sur la 610, direction de la 1055. Vous êtes au-delà de la rivière Saint-François à cette heure-ci. Petit ralentissement à la hauteur de la rivière Magog sur la 410 pour ceux qui sont en direction du plateau Saint-Joseph. C'est vraiment bien le centre-ville en ce moment. Je sais pas combien de temps ça va durer ce que je vous dis là, mais le fameux quadrilatère, là, Montréal, Belvédère, Grande-Fourche, King, tout ça, ça va relativement bien. Là où ça coince, là, mais vraiment légèrement, il y a pas grand-chose. Intersection King, Jacques-Cartier, Deneau aussi et Jacques-Cartier un peu plus loin. Sur le boulevard de l'Université, direction de la 410 aussi, c'est un peu plus lent. Deux secteurs où c'est particulièrement problématique. La 10, donc dans les deux directions, secteur du Mont Harford, il y a des travaux. Ceux qui sont en direction de Montréal, c'est plus compliqué. Et là, je vois que sur la rue Mary Nord, si vous êtes en direction de la 10, c'est vraiment très au ralenti. Et en plus, il y a des travaux sur la 112. Là, dès que vous passez le chemin Soutière, donc vraiment ces deux secteurs-là pour joindre la 10, à Magog, c'est vraiment par choc à par choc. Si vous avez des informations sur ces événements-là ou sur d'autres, cliquez sur la bulle de conversation de la application mobile audio. 22 présentement à Sherbrooke, ressenti 25, 23 à Magog, ressenti 27 et 19 à Lac-Mégantic. Le mercure qui va descendre à 11 degrés la nuit prochaine. Vous pourriez avoir encore quelques averses tôt ce soir, 40% de probabilité d'averses en fait. Ça va se dégager au cours de la nuit, de sorte que demain, ce sera généralement ensoleillé. Le maximum à atteindre, c'est 19 et samedi, du soleil avec 16. Jour 22 de la campagne électorale qui correspond au retour des caravanes des chefs sur les routes. René Charles, 3 des 5 chefs sont passés par l'Estrie et le centre du Québec.
2: Le chef du Parti québécois, Paul Saint-Pierre Plamondon, a fait un classique de campagne. Il s'est arrêté à Drummondville pour manger quoi, vous pensez?
1: De la poutine!
2: De la poutine au roi Giuseppe. Il a profité là, justement pour passer dans les circonscriptions des candidats de Drummond et de la nouvelle circonscription. Marie Lacoste-Girin-Lajoie. Charles Milliard, de son côté, est allé à Lac-Mégantic, alors que Ruba Gazal, porte-parole de Québec solidaire, était ici à Sherbrooke. Elle a profité de son passage au parc Belvédère pour prendre des engagements pour soutenir les familles. Elle veut créer 30 000 nouvelles places dans les réseaux des CPE avec l'embauche de 5000 éducatrices qualifiées d'ici 2030. Mais juste avant cette annonce, Ruba Gazal s'est rendu au centre-ville de Sherbrooke, au local électoral de la candidate solidaire Stéphanie Vachon. Dans Sherbrooke, donc, c'est la deuxième fois qu'elle vit à Sherbrooke, Ruba Gazal, depuis le début de la campagne électorale. Troisième fois dans la région. Sherbrooke, je vous rappelle, Laurie, c'est la seule circonscription hors Montréal et Québec représentée par une députée solidaire depuis deux mandats. Christine Labrie, qui l'avait emporté avec une forte avance de près de 42% des voix lors de la dernière élection générale. Voici Stéphanie Vachon, les candidats de Québec solidaire dans la circonscription de Sherbrooke.
3: Vitesse grand V, je dirais. Christine me supporte beaucoup, elle me donne des conseils. Après mon premier débat, elle m'a donné des recommandations pour les suivants. Je me sens très soutenue, j'ai vraiment une bonne équipe. Moi, je suis experte dans le réseau des CPE, dans ce domaine-là, dans l'éducation à la petite enfance. J'ai beaucoup d'expérience au niveau politique en ayant été à la direction politique de la Fédération. J'ai eu à avoir comme vis-à-vis le ministère de la Famille, le Conseil du Trésor. Donc, j'ai cette expérience politique-là. Mais là, ce que je dois apprendre, vitesse grand V, c'est l'ensemble des dossiers. Devenir experte en logement, devenir experte en transport en commun, devenir experte en finance. Il y a plusieurs volets là, que je dois développer rapidement, mais je trouve ça fascinant. J'apprends à vitesse grand V. Le Québec solidaire, là, c'est un parti qui doit rayonner partout au Québec. On est très fiers que Sherbrooke ait eu l'audace et le courage de choisir une députée solidaire dans les deux derniers mandats. Alors, je pense que ça va être une très surprenante élection le 5 octobre.
1: Le chef libéral était à l'hôpital de Lac-Mégantic.
2: Pour une annonce en matière de santé, Charles Milliard, qui veut faire du CLSC un véritable point d'ancrage pour les Québécois dans leur communauté. Donc, après Québec solidaire, la Coalition Avenir Québec et le Parti québécois, voici que ce sont les libéraux qui misent sur les CLSC, un engagement qui vient avec une enveloppe de 200 millions de dollars supplémentaires pour renforcer les équipes de soins et de services sociaux dans la CLSC et améliorer les services de proximité, notamment en santé mentale, en soutien psychologique, social et en prévention. Et Charles Milliard propose aussi de mieux adapter les services des CLSC aux besoins de leur population, renforcer les liens avec les organismes communautaires, les autres ressources du milieu et pour libérer du temps pour les professionnels. Ben, il propose justement le Parti libéral de miser sur les technologies numériques et l'intelligence artificielle. Donc, ces tâches administratives-là, ben, on va les confier justement à la technologie. Et à Lac-Mégantic, Charles Milliard aussi accompagné les militantes et militants du mouvement L'Avenir naît ici, qui réclament la conservation du service d'obstétrique et des autres soins de proximité à Mégantic. Charles Milliard a promis d'améliorer le service justement d'obstétrique, non seulement à Lac-Mégantic, mais dans toutes les régions du Québec. Voici le chef du Parti libéral du Québec.
4: Alors, il y a eu un certain abandon de cette possibilité-là de juste accoucher dans nos régions. Alors, c'est vraiment un problème et je vais laisser le Dr Gauvin, Mme Bizier-Lacroix, prendre la parole rapidement. Mais ce que je peux vous dire, c'est que nous, on va s'engager à ce que les gens puissent accoucher dans leur ville, dans leur région, tout simplement. Évidemment, de demander à des femmes ici d'aller accoucher à Fleurimont, c'est pas ce que j'espère pour le futur du Québec. Et c'est une autre illustration que il faut pas abolir Santé Québec, il faut décentraliser Santé Québec. Les demandes qui sont ici sont très réalistes. On va avoir une ressource humaine qui va gérer un peu le trafic des demandes. On va avoir des infirmières auxiliaires. On peut réfléchir aussi au rôle élargi que pourraient avoir les infirmières auxiliaires dans des milieux de soins comme ici. Alors, je veux les remercier pour leur engagement clinique, mais aussi politique envers ce dossier-là. Puis je vous...
1: François-Jacques a pris un engagement dans le dossier de la voie de contournement.
2: François-Jacques, c'est le député sortant de la coalition Avenir Québec dans Mégantic. Il s'engage à assurer l'approvisionnement en eau potable des propriétaires de puits privés affectés justement par la nouvelle voie de contournement à Lac-Mégantic. François-Jacques qui assure qu'il va revendiquer auprès du gouvernement fédéral que les travaux soient réalisés et financés par Ottawa afin que les gens qui sont affectés justement de les propriétaires de puits privés puissent être raccordés au réseau d'aqueduc. Et si Ottawa refuse de payer le riz, mais le gouvernement du Québec, par François-Jacques, s'engage à payer les travaux et fera les démarches, le député, nécessaires pour récupérer les sommes auprès d'Ottawa pour que ce soit rapatrié, justement, au Québec. Voici François-Jacques, il est candidat de la coalition Avenir Québec dans Mégantic.
5: Je pense que, oui, il y a eu assez de dommages de fait là, dans la ville, puis autour de la ville, mais il faut pas insécuriser ces personnes-là. Puis la façon de les relier au puits public de la ville de Lac-Mégantic et au puits public de la ville de la municipalité de Frontenac, bien, on vient enlever l'inquiétude de pas avoir d'eau qui pourrait arriver en hiver si jamais ça pouvait arriver. On ne sait pas si ça peut arriver, mais si ça arrive, faut qu'il soit relié. Puis c'est la façon de faire pour qu'il y ait plus d'insécurité pour ces gens-là. Bien, c'est de relier l'aqueduc à chacune des résidences. Il y a entre 100 et 125 résidences qui doivent être raccordées au réseau d'aqueduc. Puis le gouvernement du Québec participe à 40% dans la voie de contournement du centre-ville de Lac-Mégantic. Donc, je pense qu'il y a de l'argent dans le 40% qui peut être pris pour réaliser ces travaux-là.
1: De son côté, le Parti conservateur du Québec a présenté son plan d'agriculture. Je dois avouer que ce que je vois sur les réseaux sociaux depuis cette annonce-là, c'est pas nécessairement le contenu de l'annonce, mais plutôt l'affiche. Il était marqué quelque chose comme de l'aide pour les agriculteurs plutôt que pour les agriculteurs. Ça a été relevé par notre collègue Sébastien Bovet du bureau parlementaire de Radio-Canada. Et là, ça commence à devenir viral. Mais bon, vous n'allez pas nous parler de cette erreur-là prochaines secondes.
2: Mais je vous dirais que ça va tellement vite dans les campagnes électorales
1: qu'on en échappe.
2: Il y a certaines erreurs qui se glissent. Mm-hmm. Mais le chef Éric Duhaime qui a promis d'entreprendre un chantier d'allègement réglementaire pour permettre aux agriculteurs de passer davantage de temps au champ, donc du temps sur le terrain. Éric Duhaime qui souhaite également accorder davantage de latitude au MRC et réduire les délais de traitement à la Commission de protection du territoire agricole, le Parti conservateur du Québec, qui veut permettre aussi aux régions de prendre leurs propres décisions au sujet de la présence d'éoliennes sur les terres agricoles. Éric Duhaime s'est adressé directement aux agriculteurs.
6: J'avais participé à différentes manifestations là, d'agriculteurs l'année dernière et c'était le problème partout où je passais. Là, vous me disiez partout comment c'était...

0: problématique, la paperasse. Et comme je vous l'ai dit, je vous le répète aujourd'hui, vous êtes des agriculteurs, vous n'avez pas à être des fonctionnaires. C'est pas normal que vous passiez des journées dans votre bureau plutôt que dans votre champ.
1: Christine Fréchette veut rendre les soins vétérinaires, oui, plus abordables.
2: La coalition Avenir Québec veut obliger les vétérinaires à faire preuve davantage de transparence. La chef Christine Fréchette veut s'assurer que les cliniques affichent leurs prix pour plusieurs services courants pour permettre aux propriétaires d'animaux de compagnie de comparer les offres. Elle souhaite aussi renforcer les règles contre les objectifs de vente. Voici Christine Fréchette, chef de la coalition Avenir Québec.
3: Ce que l'on a vu, c'est que il semble qu'il y a des personnes qui parfois ont des objectifs de quotas à atteindre année après année, et ça ne fait pas nécessairement au bénéfice de l'animal. Alors c'est important qu'on mette l'animal au cœur de toute intervention, et c'est pour ça qu'on va demander à l'ordre de sévir lorsque des pratiques commerciales sont utilisées qui ne mettent pas nécessairement l'animal, l'intérêt de l'animal, au cœur de la décision.
1: Et le chef péquiste a tenté de se faire porteur d'espoir.
2: Il a été interpellé sur l'itinérance au sujet de cette histoire révélée aujourd'hui concernant le campement installé pour les personnes en situation d'itinérance sur la rue Notre-Dame dans l'est de Montréal. C'est sur plusieurs kilomètres. Le service de police de la ville de Montréal, cette fin de semaine, qui a retrouvé un bébé dans ce camp d'itinérance-là. Oui. Donc, Paul Saint-Pierre Plamondon qui dit que le filet social et les groupes communautaires doivent être capables d'intervenir rapidement en situation d'itinérance. Il mise justement sur ces groupes-là pour l'intervention. Paul Saint-Pierre Plamondon aussi veut agir en matière de logements sociaux pour justement donner un filet aux personnes en situation d'itinérance. C'est par là qu'il croit que ça passe. Voici le chef du Parti québécois, Paul Saint-Pierre Plamondon.
4: Mais si on veut sortir les gens de la rue, ça va prendre du logement qui est proportionnel au nombre de personnes sur le territoire. Et ça va prendre de l'accompagnement autour de ces logements-là. Donc, c'est pas des solutions instantanées. C'est pas des solutions que la CAQ, vraisemblablement, a mis de l'avant. Parce que la situation s'est détériorée, mais ce sera la priorité sociale du Parti québécois. Contact avec les groupes communautaires, mais évidemment qu'un gouvernement du Parti québécois aura agi en matière de logement social et de logement pour ces personnes-là, de manière à ce qu'ils ne soient pas justement sans accompagnement. Tout le concept finlandais et celui de Houston, c'est qu'une fois qu'il y a un espace, on peut avoir des accompagnateurs, des spécialistes pour encadrer, aider. Mais évidemment que dans ces campements-là, en ce moment, il y a pas assez de soutien. C'est pour ça que mon premier réflexe, c'est le filet social. Est-ce qu'on peut renforcer le filet social d'intervention?
2: Laurie, 14 heures est passée en ce jeudi, donc la période des mises en candidature pour se présenter aux élections provinciales. C'est terminé. Mm-hmm. Donc, la liste est scellée. Plus possible de présenter une candidature dans une circonscription. Alors, ce sont les gens qui sont inscrits pour lesquels on pourra voter le 5 octobre prochain.
1: Juste avant de vous laisser aller, René Charles, quel est habituellement votre moment préféré de la semaine à Vivement le retour?
2: C'est le jeudi.
1: Parce que?
2: Il y a un quiz.
1: Oui, et là, il y a une auditrice qui nous a appelé pour nous dire, il est où le quiz? On vous promet, il sera de retour après les élections. Là, l'émission est un peu chargée depuis quelques semaines, alors on peine à l'introduire. Alors, on vous promet, il sera de retour après les élections. Les cartes sont déjà prêtes sur mon bureau.
2: Et je le réclame à grand cri.
1: Je sais, vous le réclamez depuis la fin du mois d'août, voilà. Mais là, c'est ça, après les élections, il sera là. Alors, pour tous ceux que ça inquiétait. Merci d'ailleurs si vous appréciez le segment. Je vous dis bonne soirée, René Charles.
2: Bonne soirée, Laurie.
1: On vous le dit souvent, l'Estrie est très convoitée pendant cette campagne électorale. Tous les chefs de parti sont passés par chez nous et même plus d'une fois. C'est le cas de Ruba Gazal, co-porte-parole de Québec solidaire, qui est à Sherbrooke à nouveau aujourd'hui. Elle est avec nous en studio. Bonjour, Madame Gazal.
5: Bonjour, Madame Dufresne.
1: La circonscription de Sherbrooke est détenue par votre parti depuis 8 ans, mais a longtemps été rouge auparavant. Pourquoi les Sherbrookois devraient faire à nouveau confiance à Québec solidaire?
5: Parce que ça fait une différence dans la vie des gens d'avoir une députée de Québec solidaire. On l'a vu depuis 8 ans. Christine Labrie, elle a été une excellente députée, puis je le vois là partout. Moi, j'ai étudié ici à Sherbrooke il y a longtemps. Les gens me parlent à quel point ça a fait une différence. Puis là, maintenant, on a Stéphanie Vachon qui va reprendre le flambeau, qui se bat déjà pour les gens de Sherbrooke. C'est une syndicaliste qui défend les droits des éducatrices en CPE, donc les droits des familles pour leurs enfants, pour avoir des bons services. Et donc, moi, je trouve que ça serait la meilleure chose aussi pour continuer comme députée à défendre de l'intérêt des gens de Sherbrooke. Puis aussi parce qu'à Québec solidaire, on apporte pendant toute la campagne des solutions très concrètes aux priorités des gens par rapport à la crise du logement, par rapport à la crise du coût de la vie, les épiceries, les CPE. Et ça fait toute la différence, là, les propositions qu'on amène pour régler les problèmes des gens dans le quotidien.
1: Je suis allée voir ce matin les projections électorales de Québec 125. Le Parti québécois est à 27 %. Vous êtes à 26 %. Le Parti libéral, tout près à 23 %. Croyez-vous en vos chances de conserver Sherbrooke?
5: Ah, mon Dieu, moi, je suis confiante que les gens qui voient là, à l'œuvre, qui vont de plus en plus écouter la campagne. Là. Les gens commencent à l'écouter avec les débats, mais encore plus. Moi, je suis confiante qu'on va garder Sherbrooke solidaire. Stéphanie, là, elle est rayonnante. Les propositions qu'elle amène, qu'elle met de l'avant pour les gens de Sherbrooke, les gens le voient. Là, ça fait la différence. Tantôt, j'étais avec elle pour faire une annonce pour les CPE. Puis un monsieur qui est venu me voir, puis il m'a arrêté, puis il m'a dit, je vous ai écouté dans les débats. Puis c'est vraiment rafraîchissant parce que vous êtes là pas pour dire ce qui va mal et ce que les autres font de mal. Vous êtes là pour amener des propositions puis vous mettez de l'avant les solutions à nos problèmes, notamment la crise du logement, la crise du coût de la vie, les jeunes qui ont de la difficulté à être propriétaires, la crise climatique qui est très importante. Moi, je suis confiante là, avec quelqu'un de la stature, de la qualité de Stéphanie Vachon. On va garder Sherbrooke solidaire. Je le sens, j'en suis confiante.
1: On comprend pourquoi vous êtes en campagne à Sherbrooke. Il y a d'autres circonscriptions en Estrie. Oui. Est-ce que vous misez sur celle-là aussi?
5: On a une excellente équipe, des candidatures vraiment de qualité qui sont là pour les bonnes raisons, sont là parce que ils veulent qu'il y ait une option politique progressiste qui amène des solutions qui sont courageuses, parce qu'on est quand même le seul parti à dire là, dans notre cadre financier où est-ce qu'on va aller chercher l'argent pour nous assurer d'avoir des services publics forts. C'est ça notre richesse. Tous les autres partis politiques coupent un peu beaucoup passionnément dans les services publics, dans notre système d'éducation, dans notre réseau de la santé qui vont déjà assez mal comme ça. On est les seuls à dire, ben, on va aller chercher l'argent comme ça se fait ailleurs. Imposer des grandes fortunes de 25 millions de dollars et plus. Et donc,
1: Est-ce que vous allez visiter les autres circonscriptions
5: d'Estrie? On avait des candidatures qui étaient présentes ici aujourd'hui dans l'annonce dans Richemont. Là, pendant la campagne, je n'y suis pas allée, mais nos candidatures, par exemple, je pense dans Richemont, David Poulin, la Tulipe, psychologue, c'est ça son métier. Puis je le rencontre, je le connais bien, il vient ici à Sherbrooke. Donc, moi, je veux qu'on ait le plus de députés de Québec solidaire à l'Assemblée nationale. On l'a vu, ça a fait la différence quand on a des députés solidaires. Puis plus on a de députés solidaires à l'Assemblée nationale, ça fait gagner le Québec. On a été l'opposition la plus efficace qui avons réussi à obtenir des gains, notamment en logement, en sécurité des femmes victimes de violences conjugales, dans plein d'autres enjeux. À chaque fois qu'on a une députée ou une députée à l'Assemblée nationale de Québec solidaire, ça fait gagner le Québec.
1: Vous dites que la crise du logement, la crise du coût de la vie, les gens vous en parlent. C'est ce dont tous les partis parlent, même si on n'a pas la même solution, évidemment, à ces crises-là. Si tout le monde est d'accord avec vos propositions, pourquoi le parti traîne autant dans les sondages, dans les intentions de vote?
5: Ben, la campagne n'est pas terminée.
1: Tout ça peut arriver. Mois, là, quand même.
5: Oui, tout peut arriver. Moi, ce que j'aime beaucoup dans cette campagne-là, parce que c'est la première fois que je fais campagne, c'est ma troisième campagne comme députée, mais comme porte-parole, c'est la troisième, la première fois. Et je savais pas trop à quoi m'attendre. Puis souvent, là, partout où je vais, les gens nous parlent de nos propositions. C'est ça qui fait jaser à Québec solidaire. Les gens me disent comment, par exemple, l'augmentation du salaire minimum à 20 $ de l'heure, comment est-ce qu'on va y arriver? Qu'est-ce que vous apportez? Est-ce que ça va être possible? La taxation des grandes fortunes de 25 millions de dollars et plus. Contrôler les loyers. On est les seuls à proposer à contrôler les loyers avec un maximum à l'inflation, le plafond, maximum de 3 % d'augmentation. Les gens, en ce moment, reçoivent des augmentations de 10, 20, 30 %. On a une crise de l'itinérance qui va continuer à monter si on ne règle pas les crises. Donc, nos propositions sont populaires. Ce que je sens, c'est qu'ils aiment beaucoup le ton de la campagne. Moi, je suis arrivée dans la campagne en me disant, je veux faire une campagne positive, qui dit pas aux gens, ça va mal, il y a des crises, puis oui, il faut régler les choses, mais qui dit, voici les solutions très concrètes, très terre à terre. Tout ce qu'on propose, on le chiffre, on sait où on va aller chercher l'argent pour vrai, là, et non pas en s'attendant que tout d'un coup de l'argent du fédéral va tomber comme dans les autres partis politiques, ou de l'austérité. Il y en a que ce qui amène, c'est de l'austérité, c'est moins d'investissement dans les services publics. Donc, on amène des propositions, puis j'amène un ton positif. Ça, les gens m'en parlent beaucoup. Ils disent, il y a quelque chose de rafraîchissant dans ce que vous faites, et je sens qu'il y a

0: une curiosité, on parle de nos propositions, on parle du ton de la campagne. Fait que mais tout si, peut arriver pendant cette campagne-là.
1: Mais si ça plaisait autant, on le verrait dans les intentions de vote, non?
0: Ben, le sondage de la rue, là, il est extrêmement, extrêmement positif, je vous le dis, là. Je le sens. Puis moi, j'ai décidé de faire une campagne avec un ton positif parce que les choses vont mal. On n'a pas besoin de dire que les choses vont mal puis répéter. Les gens vivent avec les problèmes. C'est comment les rassurer face à la guerre tarifaire, par exemple. Comment est-ce qu'on maintient les emplois? Comment est-ce qu'on bâtit une économie où est-ce qu'on reconstruit nos écoles, nos hôpitaux qui tombent en ruine en utilisant notre bois, notre acier, en faisant travailler notre monde ici, nos PME ici? C'est des solutions comme ça pour l'avenir du Québec qu'on a besoin. Puis c'est comme ça, c'est ce ton-là positif qui plaît autant. Donc, le sondage de la rue est très positif. Ben, on va voir, la campagne n'est pas terminée, ça continue. Il va y avoir encore un autre débat à Radio-Canada. Et,
1: la semaine prochaine.
0: Ça va continuer encore. Fait que plus, il y a beaucoup d'indécis. Hein. Tantôt, j'étais avec une éducatrice en CPE qui était là, qui était curieuse sur la proposition qu'on fait aujourd'hui
1: pour
0: compléter le réseau des CPE. Elle était là et elle dit, ah, j'aime beaucoup les propositions. Puis je lui dis, est-ce que vous êtes décidée? Elle est indécise, mais évidemment, elle est très curieuse par rapport à ce qu'on fait. Puis il y a Stéphanie Vachon, qui est aussi une ancienne éducatrice. Donc, beaucoup d'indécis. Moi, je fais appel aux indécis. Portez attention aux propositions de Québec solidaire. Je sais qu'elles plaisent, mais ce que j'ai envie de dire aux gens, c'est que c'est possible quand on se donne les moyens d'y arriver puis de les régler pour vrai, pas juste avec des vœux pieux. Là. Tout le monde veut régler la crise de l'itinérance, mais quand vous regardez les plateformes, s'il y a de l'argent, il y en a pas beaucoup. C'est important d'avoir de l'argent puis dire où est-ce qu'on va aller le chercher, parce que sinon on va aller dans l'austérité puis on veut pas couper dans nos services publics. Ça va nous appauvrir collectivement.
1: Alors, vous avez présenté aujourd'hui à Sherbrooke votre plan concernant le réseau des CPE. Vous promettez entre autres un rattrapage salarial significatif. Je cite votre communiqué. Donc, elles gagnent combien et vous leur promettez combien à ces éducatrices?
0: En ce moment, là, ce qu'on propose, c'est extrêmement significatif. C'est 610 millions de dollars. Donc, à la quatrième année, là, d'un mandat de Québec solidaire.
1: 2030-2031.
0: Ça, c'est pour le rattrapage. Ça, c'est pour le rattrapage salarial des éducatrices. En ce moment, là, les éducatrices, elles gagnent pas assez pour vivre dignement, ni pour avoir une retraite. Donc, souvent, elles vont quitter puis elles vont faire d'autres choses. Ça, c'est une réalité. C'est la situation actuelle dans laquelle on se trouve, alors que partout à travers le monde, même le maire de New York, Mamdani, il a cité l'exemple des CPE au Québec en disant que c'est tellement inspirant, on devrait s'en inspirer pour faire ça pour les enfants ailleurs dans le monde. Mais il va falloir aussi qu'on s'assure d'avoir des éducatrices qui restent, qu'elles soient bien traitées. Et ce qu'on veut, c'est avoir 5 000 éducatrices de plus. Ça va nous permettre de compléter le réseau avec 30 000 places, donc 30 000 enfants. C'est fondamental de compléter le réseau et d'avoir un rattrapage salarial.
1: De
0: la convention, ben, 610 millions, ça, c'est l'argent qu'on met de l'avant. Après ça...
1: Ça veut dire combien pour une éducatrice en bout de piste à la fin de l'année?
0: C'est parce qu'en ce moment, les éducatrices ne rentrent pas assez. Il va avoir, je peux pas vous le dire maintenant, parce qu'il va avoir une négociation. L'échéance, la fin de la convention collective, c'est en 2028. On va être autour de la table et on va négocier pour dire ça va être combien. Mais ce qu'il faut, c'est qu'il y ait de l'argent qui soit prévu, 610 millions pour un rattrapage salarial, puis pour ajouter des éducatrices, 5 000 éducatrices, c'est substantiel, c'est important. Donc, autour de la table, quand on va négocier sur le salaire puis les détails, ben au moins, on va avoir l'argent pour nous assurer que n'importe quel parent qui veut avoir une place en CPE, de la même façon que tous les enfants ont une place à l'école, il y a personne qui se demande si mon enfant va avoir une place en maternelle ou en première année. Ça devrait être la même chose pour nos CPE. Le 0-5 ans, là, il est fondamental. Quand l'éducation va, quand les enfants vont bien, toute la société va bien. Puis pour ça, c'est un engagement quand même important qu'on met de l'avant.
1: En terminant, ça a été une grosse semaine pour vous avec vos deux premiers débats. Comme vous l'avez dit, c'est une première expérience aussi à titre de porte-parole. Comment vous avez vécu les derniers jours?
0: Ben moi, c'est quand même intense. J'étais prête. Ça fait longtemps que je me préparais à ces débats-là parce que je sais que c'est important. Les gens écoutent. S'ils n'ont pas écouté, je les invite à aller regarder ça en différé parce que c'est important qu'on ait ce débat-là. Puis moi, je voulais présenter des propositions, des solutions concrètes. Voici à quoi ressemblerait le Québec avec un gouvernement de Québec solidaire. Voici les propositions. Puis où est-ce qu'on va aller chercher l'argent pour nous assurer de pas faire d'austérité, puis pas après ça dire ah, on n'a pas assez d'argent, toutes nos promesses, on va reculer. Et sincèrement, moi j'ai senti, puis les gens me le disent, qu'on se démarque par le ton positif. Il y a quelqu'un qui m'a dit, en tout cas vous faisiez couper la parole, mais vous vous énerviez pas.

0: Vous étiez là, vous faites des propositions rafraîchissantes, c'est le mot que j'entends beaucoup, de la bonne humeur, un ton positif pour mettre un peu d'espoir dans notre vie qui est très morose avec la guerre tarifaire, avec les crises qu'on vit, qui sont pas le résultat, c'est pas de la fatalité, c'est le résultat vraiment de choix politiques. Fait que je voulais présenter qu'on pouvait avoir d'autres choix politiques. Fait que je suis très très fière des débats, d'avoir mis de l'avant les propositions. Puis ce que j'entends est quand même pas mal positif. J'ai hâte au troisième débat.
1: Alors, c'est la semaine prochaine, le 23 septembre, rue Bagazin, le porte-parole de Québec solidaire. Merci beaucoup d'être passé dans le studio.
0: Merci infiniment. Au revoir.
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1: Très compliqué à la circulation. Je vais vous faire un bulletin complet tout de suite après la chronique de politique provinciale de Mathieu Goyer. Mais d'abord aux informations, Laurence Trahan, il est 16h33. Les citoyens de la région peuvent de nouveau composer le 911 pour toute urgence.
3: C'est que des corps policiers de partout au pays ont éprouvé des problèmes dans l'acheminement des appels tôt ce matin. La situation est finalement revenue à la normale en cours de matinée. La panne a touché le Québec, mais aussi l'Ontario, le Manitoba et les Maritimes. Étienne Perrault fait le point.
4: Un problème technique lié au fournisseur de services téléphoniques est en cause dans cette panne qui a affecté les services de police de plusieurs provinces ce matin. Même si le 911 recevait les appels, il était impossible de les transférer vers les différents corps policiers. Voici la porte-parole de la Sûreté du Québec, Valérie Beauchamp.
5: Quand quelqu'un appelle le 911, le 911 va transférer à la bonne place, donc au bon centre de gestion d'appels. Donc, si quelqu'un appelle le 911, ben, ça va être transféré bon, du Saguenay, ben, ça va être transféré au centre des appels. De gestion des appels du Saguenay. Donc, si le transfert, ça se perdait, ça ne fonctionnait pas.
4: On ne connaît toujours pas les causes de cette panne. Une enquête est en cours, mais le fournisseur de services Bell souligne qu'un problème a été détecté sur son réseau 911 de nouvelle génération très tôt ce matin. En juillet dernier, une panne du même genre chez Bell avait paralysé les services d'urgence au Manitoba. C'était en raison de la coupure accidentelle d'un câble de fibre optique. Et au Québec, les autorités ont mis en place un plan de contingence pendant cette panne. La Sûreté du Québec a déployé davantage de patrouilleurs pour être plus présente sur le terrain. Elle souligne qu'aucun incident majeur n'a eu lieu pendant la panne. La Sûreté du Québec a aussi demandé aux citoyens en situation d'urgence d'appeler directement leurs centres d'appel régionaux, des numéros qui sont cependant très peu connus du grand public. Ici Étienne Perrault, Radio-Canada, Montréal.
1: L'un des meurtriers d'Isabelle Bolduc devra patienter avant de savoir s'il pourra bénéficier de sorties sans escorte et de semi-liberté.
3: Marcel Blanchette est en prison pour le meurtre d'Isabelle Bolduc depuis 30 ans. Rappelons qu'il a enlevé, séquestré, violé et tué la Sherbrookeoise en 1996. La Commission des libérations conditionnelles du Canada a pris sa demande en délibéré. Marcel Blanchette a dit au commissaire que c'était la demande de la dernière chance. Il a plus de 80 ans et son état de santé se dégrade. Son agent de libération conditionnelle ne recommande pas de telles sorties seules en société. Malgré 5 demandes faites au cours des derniers mois, aucune maison de transition ne veut l'accueillir. La tante d'Isabelle Bolduc, José Bolduc, a demandé au commissaire de refuser toute demande de liberté faite par Marcel Blanchette.
6: Pourquoi qu'il aurait le droit de faire ça? Parce que son frère, il est proche d'une fin de vie, puis peut-être que lui aussi. Ouais, mais moi, ma nièce, elle m'a été enlevée, a été assassinée par lui. Moi, je la vois plus, là, elle, là. Je peux pas aller la visiter. On fera pas nos voyages qu'on avait décidé de faire. C'est encore de l'attente. C'est encore du niaisage. Pourquoi après 30 ans, on est encore obligé de se battre devant les commissions des libérations pour empêcher cet homme-là de sortir? Fait que selon moi, les femmes du Québec restent en danger si cet homme-là réussit à avoir une semi-liberté ou des sorties sans escorte.
3: Selon la loi, la Commission des libérations conditionnelles du Canada dispose de 15 jours pour rendre sa décision.
1: La mort des deux hommes ayant consommé un opioïde de synthèse jusqu'à 25 fois plus puissant que le fentanyl à Sherbrooke en août 2024 a été classée comme accidentelle.
3: C'est ce que concluent les rapports du coroner de maître Steve Poisson. Le coroner écrit que la consommation de cette drogue de synthèse, même en très petite quantité, peut entraîner une dépression respiratoire rapide et mortelle. Maître Steve Poisson ajoute que cette substance circule sur le marché des drogues illicites, souvent à l'insu des consommateurs qui croient se procurer une autre. Drogue. Il estime que les hommes n'étaient pas conscients du danger associé à la substance. Rappelons qu'en août 2024, ceux-ci se sont rendus au domicile de Michel Patient. Cette cause avait d'ailleurs été judiciarisée. Le tribunal l'avait jugé coupable de possession de stupéfiants dans le but d'en faire le trafic.
1: Et le Phoenix de Sherbrooke est de retour sur la glace du Palais des Sports.
3: Ça survient environ 6 semaines après que la ville de Sherbrooke ait fermé temporairement la

0: Arena en raison de l'affaiblissement du système de refroidissement de l'aréna. Résultat, la formation estrienne de la Ligue de hockey junior maritime Québec a dû mener ses activités d'avant-saison dans différentes arénas du coin. La troupe de Gilles Bouchard a finalement pu s'entraîner au Palais des Sports cet avant-midi, à la veille de son match d'ouverture contre les Remparts de Québec. On écoute la réaction de l'entraîneur-chef suivie de celle du joueur du Phoenix, Thomas Rousseau.
1: Et les joueurs, quand ils sont arrivés, l'ont vu sur la cédule de la journée à la télévision. Fait que ils étaient contents, excités de recommencer à pratiquer ici.
2: Ça fait du bien, tu sais, de revenir au palais. C'est moins de voyagement, c'est plus facile. Puis ça fait du bien de retrouver notre glace.
0: L'équipe se prépare maintenant pour ce match d'ouverture qui aura lieu demain soir contre les Remparts de Québec.
3: Merci beaucoup, Laurence. Jour 22 de la campagne électorale, je fais le point avec Mathieu Goyer, correspondant parlementaire pour Radio-Canada, qui est sur la route quelque part vers Portneuf à bord de la caravane conservatrice. Bonjour, Mathieu.
4: Bonsoir, Larry.
3: Deux débats sur trois de fait. Vous retenez quoi de ce deuxième débat d'hier soir?
4: Un débat diffusé hier à Nouveau et à Crave. Un débat plus court. Un petit mot d'abord peut-être sur la forme. Ça durait 90 minutes au lieu de 2 heures. C'était forcément un peu plus rythmé, un peu plus rapide, je trouvais, dans les échanges. Là, quand on ampute comme ça 30 minutes au débat, des échanges d'à peine 2 minutes là, entre les chefs. Ça donnait des fois un peu l'impression qu'on restait sur notre faim dans la mesure où, quand on avait enfin de bons échanges, où on allait un peu plus dans le fond des choses, ben, un peu rapidement, on passait à un autre sujet. Mais j'ai aussi en même temps senti que les chefs étaient plus à l'aise, plus réchauffés. Je veux vous rappeler quand même que pour 3 des 5 chefs sur le plateau de télévision hier soir, c'était seulement leur deuxième débat à vie. Mais on sentait que le fait justement que ce soit un deuxième en 2 soirs, là, ça les avait mis davantage à l'aise. Il n'y a pas eu de coup marquant, de KO, de victoire éclatante, mais quand même, dans l'ensemble, tout le monde a ajusté le tir aussi. C'est intéressant de voir les changements qui ont été apportés entre ces deux débats-là en moins de 24 heures. Dans le cas de Christine Fréchette, c'était assez évident, là. Elle voulait vraiment faire une association entre instabilité et référendum. Même quand la question portait pas sur la souveraineté, elle faisait des détours pour parler du référendum puis accuser le chef du Parti québécois de créer de l'instabilité. Elle a aussi fait un peu acte de contrition en disant, en ouverture de jeu, là, que la CAQ avait fait des erreurs, qu'elle les avait corrigées. Quand on lui a demandé en point de presse là, à quoi elle faisait référence en parlant d'erreurs, ben, elle est revue là, sur Nordvolt ou encore Lyon Électrique. Dans le cas du Parti québécois, on s'attendait à ce genre d'attaque-là. On savait qu'elle allait avoir des ajustements parce qu'au premier débat de TVA, c'est davantage Christine Fréchette qui a été ciblée, alors que c'est pourtant le PQ qui mène dans les sondages. Puis cette dynamique-là là, a été changé, ajusté lors du deuxième débat hier soir. Le chef du Parti québécois qui a gardé son calme, qui tente vraiment de projeter l'image d'un premier ministre en attente et non d'un chef de l'opposition qui veut absolument tenter de faire mal à ses adversaires. Puis il se connaît en Paul-Saint-Pierre Plamondon. Il le sait qu'il peut parfois être son pire ennemi, peut être impatient, soupaulait dans ses réponses. Pendant 2 soirs, il était capable de garder son calme puis rester en maîtrise de lui-même. Il y a un téléspectateur, Laurie, qui nous a fait remarquer qu'il avait un œil de lynx, qui a vu que Paul-Saint-Pierre Plamondon avait une photo de ses enfants dans ses notes hier soir. Puis on nous a confirmé que c'est le cas également au débat de TVA. Le Parti québécois, lui, a aussi confirmé pour PSPP, c'est une façon justement de garder son calme, de rester groundé, comme on dit, d'avoir une photo de ses 3 enfants devant lui. Je trouve ça intéressant comme tactique. Charles Millard aussi, je trouve, a commencé à sortir un peu de sa coquille. Pas qu'il n'était pas à l'aise au premier débat, mais il était encore davantage, je trouvais, hier soir. Pour lui, l'objectif était assez clair, là. Marteler qu'il est le seul chef d'un parti, selon lui, fédéraliste. Est-ce qu'il est quand même en même temps capable d'incarner le changement? Ça reste encore, je pense, à déterminer. Le chef libéral a un déficit de notoriété assez important devant lui. J'ai été dans la caravane libérale au cours des 2 premières semaines de cette campagne et il a beaucoup contribué lui-même, Charles Millard, à faire monter les attentes. J'ai hâte de voir donc si ce sera suffisant pour que le PLQ fasse bouger l'aiguille, là, parce que ça n'a pas été un début de campagne vraiment éclatant. Le chef se bat, hein, vous le savez, comme moi, dans Hartford, pour gagner son siège à l'Assemblée nationale. Sinon, Riva Gazal, efficace sur le fond et la forme, elle veut jouer une campagne positive, veut pas attaquer trop directement ses adversaires, sauf peut-être Éric Duhem. À Québec solidaire, on trouve qu'on a réussi à piquer au moins la curiosité des gens. On se félicitait d'avoir suscité beaucoup de recherches sur Google après les

0: débat. Puis pour ce qui est d'Éric Duhaime, ben c'est un exercice plutôt réussi. Il a passé ses messages, quoique peut-être un peu plus effacé que lors du premier débat à TVA. On voulait beaucoup se concentrer sur les jeunes. L'auditoire, de nouveau, Crave, nous dit-on, est un peu plus jeune que celui de TVA. C'est pour ça qu'Éric Duhaime parlait encore davantage, peut-être de coût de la vie ou encore d'accès à la propriété. Bien de voir maintenant pour le dernier débat, le troisième, la semaine prochaine à Radio-Canada, quel genre d'ajustement on aura, à quel genre de ton aussi on va assister, là. Est-ce que les chefs vont, comme on dit, laisser tomber les gants pour ce dernier débat, dernière occasion peut-être de marquer l'adversaire? Bien de voir quelle différence on verra. C'est la première élection aussi, hein, je le rappelle, où il y a trois débats plus l'émission 5 chefs, une élection. Ça fait beaucoup de grands rendez-vous télévisuels quand même.
1: Oui, et d'ailleurs, avant de vous laisser, Mathieu, ça ressemble à quoi les coulisses d'un débat?
0: Ben, c'est intéressant parce qu'évidemment, les chefs sont sur le plateau. Pour les journalistes sur place, on installe une salle média. Mais ce qui est fascinant, c'est ce que j'appelle la salle des spins. Puis non, c'est pas une salle où on fait du lavage.
1: Laisse le préciser.
0: C'est ça. Mais parce que les chefs sont accompagnés de conseillers, de candidats également. Puis eux, leur travail, c'est de tenter d'aller un peu influencer les journalistes, là, de leur envoyer des textos, de les croiser après le débat pour nous dire, ah ben, mon chef a vraiment été bon sur telle attaque ou l'autre adversaire, lui, l'a échappé sur une autre ligne, une autre lancée. Bref, même en coulisses d'un débat, on tente un peu de nous influencer. Il y a une joute qui se fait même dans les corridors, en dehors du studio de télévision. Je trouvais ça plutôt intéressant à vous raconter.
1: Oui, mais là, maintenant qu'on le sait, on va porter attention à la semaine prochaine au débat de Radio-Canada le 23 septembre. Mathieu Goyer, correspondant parlementaire pour Radio-Canada. Merci beaucoup et à la semaine prochaine.
0: Allez, au revoir.
1: Merci à Marc qui nous a téléphoné, qui nous a beaucoup renseigné sur la situation de l'autoroute 10. Si vous êtes en direction ouest, il y a des travaux à partir du kilomètre 18 et on nous dit que le bouchon est sur 8 kilomètres. Ça ralentit à partir de du kilomètre 110 et la voie de gauche en fait est retranchée en raison de ces travaux, ce qui fait en sorte que ça coince. Et dans l'autre sens, direction est, il y a un camion en panne. Donc, ça refoule du kilomètre 110 à 115 à peu près. Et si vous êtes dans ce coin-là et que vous tentez de vous sauver là, de ce coin-là, là, évidemment, le secteur Harford, à Magog, c'est vraiment compliqué le retour à la maison en ce moment. Sur la rue Mary Nord, je vous dirais qu'on est presque à la jonction avec la rue Saint-Patrice. Et là, ça refoule jusqu'à la 10. Et même dans l'autre sens, là, le chemin de la rivière aux Cerises, c'est un peu plus compliqué. Sur quelques mètres, là, à peu près jusqu'à la rue du Bruant du Marais. Et sur la 112, si vous souhaitez passer par là, là, il y a des travaux. Donc, à peu près à la hauteur du chemin Soutière jusqu'au chemin des Pères dans les deux directions. Là aussi, c'est lent. Donc, c'est vraiment un secteur problématique aujourd'hui. C'est rare qu'on parle de ce coin-là. Je retourne dans le secteur de Sherbrooke, 610, direction de la 1055. Vous êtes à la rivière Saint-François. La rue des Grandes Fourches Nord, bon, c'est habituel. Autour du carrefour giratoire, c'est un peu plus lent. Même chose sur la rue Prospect, là, cette portion-là, entre la rue de Montréal et le boulevard Queen Victoria. Et si vous êtes plus loin sur la rue Prospect, direction du boulevard Lionel-Groux, c'est par choc à par choc, presque jusqu'à la jonction du boulevard Jacques-Cartier. Boulevard Jacques-Cartier aussi, si vous êtes au-dessus de la rivière Magog à cette heure-ci, ça coince à partir de la rue Deneau, rue King West de part et d'autre du boulevard Jacques-Cartier. Quartier, c'est lent. Même chose pour ceux qui sont sur la rue King West, direction Rock Forest, à partir de l'échangeur d'Arche à refoule au-delà de la rue Don Bosco Nord. Boulevard de l'Université, ça coince dans la bretelle d'accès de la 410 et sur quelques mètres de la 410 d'ailleurs, jusqu'à la hauteur de la rivière Magog. Si j'ai oublié quelque chose, si vous souhaitez nous renseigner sur ce que vous voyez, 819-620-0013, c'est le numéro de téléphone à composer ou sinon cliquez sur la bulle de conversation de l'application mobile audio. 11 degrés la nuit prochaine. Demain, nous aurons du soleil avec 19 comme maximum à atteindre. Samedi, du soleil avec 16. Je vois 22 ressentis, 25 à Sherbrooke, 22 à Magog ressentis, 26 et 20 à Lac-Mégantic. Annick Moulin sur la scène culturelle, le réalisateur Kim Nguyen présente son nouveau film. Il s'agit d'un documentaire, une photo à Saigon, en salle depuis quelques jours.
2: Oui, documentaire fascinant. Le titre complet du film, Une photo à Saigon, coup de feu sur deux vies. Et le cinéaste explore ici le lien entre deux familles qui sont en quelque sorte unies malgré elles par une seule image qui a été prise en 1968 par le photographe Eddie Adams et ça avait fait le tour du monde. On reçoit le réalisateur québécois Kim Nguyen. Bonjour Kim.
1: Bonjour.
3: Bonjour.
2: Mais quel

0: Quelle plongée, tout d'abord dans la guerre du Vietnam, évidemment, mais dans la mémoire aussi des gens. Tout part donc de cette photographie légendaire, extrêmement dure, qui a fait le tour du monde à l'époque. Avant de travailler sur votre film, est-ce que vous l'aviez vue, cette photo? Parce que moi, je la connaissais pas très personnellement.
1: Je l'avais vu, peut-être que ça témoigne de nos générations, je promets un peu plus vieux que vous. Mais je l'avais vu seulement comme tout le monde l'avait vu à l'époque. C'était une photo qui nous avait marqué. Il y avait comme deux photos du Vietnam qui étaient troublantes et marquantes. C'était celle-là, puis une photo qui s'appelle tristement Napalm Girl. Mais je connaissais pas les implications à l'époque. C'était vraiment une photo que je connaissais de l'extérieur.
0: Alors, qu'est-ce qu'on voit sur cette photo?
1: On voit un combattant de l'armée du Sud qui sort son revolver et qui pointe sur la tête d'un commandant de l'armée du Nord et qui l'abat. Et pendant le cliché, en fait, on pense que c'est le moment où la balle est en train de traverser la tête, malheureusement, est en train de traverser le crâne de la victime qui est abattue sur la photo.
0: Ma première réaction, ça a été de penser que cette photographie était peut-être intimement liée à votre histoire, mais pas du tout.
1: Non, je suis né à Montréal à l'hôpital Sainte-Justine, puis j'ai vraiment fait ce film-là comme un anthropologue hein, quelque part. C'est vraiment parce que la prémisse était fascinante et je pense qu'elle était vraiment pertinente de creuser. C'était un collègue de travail, Dimitri Karadotis, qui est venu, il m'a dit, moi, cette photo-là, un de mes amis m'a dit que quand il voit cette photo-là, c'est pas une photo d'histoire, c'est une photo de famille, parce que son père était là, il faisait partie des combattants du Sud qui sont autour du général qui abat la personne. Et donc, le fait qu'on ait une entrée personnelle, je trouvais ça, je savais pas à l'époque quelle forme allait prendre le documentaire, mais vraiment, ça m'a beaucoup interpellé de voir quelles sont les vies personnelles attachées à cette histoire avec un grand H.
0: Comment vous le décrivez, votre documentaire, comme une grande quête de vérité?
1: Ah, c'est une bonne question. Je pense que c'est un film kaléidoscope. C'est vraiment la prémisse, ce qu'on disait quand on voulait faire le film, c'est que c'est comme la photo, c'est une roche qui tombe dans un lac. Puis on étudie les rebonds, en fait, tous les cercles concentriques qui s'élargissent autour de cette roche-là. Et puis, ces ondes-là dans le lac, c'est un peu les différentes vies qu'on a réussi à capter.
2: Est-ce que ces gens-là étaient à l'aise de revisiter ces souvenirs-là?
1: C'était vraiment, ça dépendait des personnes. Dans le cas on a réussi à retracer les enfants du père qui est abattu. Puis dans la mesure où on leur a proposé d'essayer d'inventer un rituel qui leur permettrait de libérer l'esprit de leur père, ils ont tout de suite adhéré à la prémisse. Dans la mesure où c'était pas un film qui se voulait politique, qui prenait un parti, un côté politique. Et dans le cas de Lee, la dame qui vit en Oregon et qui est liée d'une autre façon, elle est liée à un des commandants du Sud. En fait, c'est la mère de Charles, l'ami qui nous a parlé de son histoire. Elle était à la fois contente de dire la vérité, mais c'était à la fois tourmentant en même temps de retracer cette histoire-là. Mais quand on quittait pour après les entrevues, elle s'ennuyait de nous, elle se demandait quand est-ce qu'on allait revenir la voir.
0: Elle est tellement attachante d'ailleurs dans le documentaire. Oui, là. Oh là là là là. On va écouter un petit extrait.
1: Elle est humaine.
0: Pardon?
1: Elle est humaine.
0: Très humaine, très très humaine. On va écouter un court extrait de la bande-annonce.
3: Ça reste une photo controversée ici au Vietnam.
4: Mà xác bây giờ đem đi đâu thì tìm cách đi tìm thử có ba ở đâu.
3: Je trouve que leur démarche de trouver la dépouille de leur père est une démarche très importante. C'est pour ça que j'ai décidé de les aider.
0: Il y a des secrets, Kim, dans votre œuvre. Il y a des témoignages, des souvenirs hyper douloureux, mais il y a des moments extrêmement touchants. Comment vous avez accueilli, vous,

0: qu'il soit dans le film.
1: L'approche narrative est super intéressante. Vous faites parler des fois la photographie en quelque sorte. D'où ça vous est venu cette idée?
0: Ben la photo, c'est comme je voulais lui donner une voix, je voulais qu'elle soit un troisième personnage. Je sais pas pourquoi on aborde l'idée qu'une photo c'est peut-être plus subjectif qu'on le pense. En fait, c'est beaucoup plus subjectif qu'on le pense. Et donc de donner une personnalité, ça l'amène l'idée qu'une photo est subjective. Puis je trouvais pas, en fait, je savais pas vraiment comment évoquer ça jusqu'à temps que par hasard j'ai recommencé à lire le livre. J'ai relu le livre Mon nom est rouge de Orhan Pamuk. Et dans ce livre-là, les personnages sont aussi des objets. Il y a entre autres des illuminures, des anciens tableaux religieux qui ont une voix dans le roman. Puis là, tout de suite, je me dis, sans savoir pourquoi, je me dis, ça pourrait être intéressant de donner une voix à la photo. Puis on a essayé comme ça de façon très intuitive. Puis sans expliquer pourquoi, moi j'aime beaucoup ça. En fait, je trouve que ça donne un angle au film.
1: Oui, c'est bien fait. Il y a beaucoup de poésie aussi dans votre film. Qu'est-ce que vous retenez de tout ça?
0: Waouh, je retiens quand même beaucoup de choses, mais en fait. Je pense que le journaliste dans le film le dit. Il dit que la réconciliation puis de passer à autre chose, c'est toujours imparfait. Des fois, on espère que c'est comme si notre inconscient nous dit quand on a eu des blessures, que ce soit des blessures personnelles dans nos vies personnelles ou à cause de la guerre, c'est comme si notre inconscient nous dit non, il faut tout effacer, comme si on pouvait réécrire l'histoire, mais on ne peut pas réécrire l'histoire. Donc, la guérison, c'est toujours un plan B parce que le trauma a déjà eu lieu. Donc, il faut comme accepter que ce soit le rituel qu'on fasse, que ce soit de passer à autre chose. On aura toujours une petite graine de déception, mais c'est la meilleure façon, je pense, pour guérir puis éviter les conflits de vengeance par la suite.
1: C'est beau.
2: Vous avez dit tout à l'heure que la dame souhaitait vous revoir. Est-ce que vous l'avez revue?
0: Oui, on l'a revue. En fait, moi, j'ai pas pu la voir parce que j'étais en tournage à l'époque. Elle a vu le film. Puis elle habite à Montréal maintenant.
1: Oui.
0: Elle a déménagé à cause que son mari est décédé. Puis elle a décidé de se rapprocher de sa famille, effectivement. Ça se passe. Lee a une vie comme tout humain. Elle a une vie imparfaite, mais elle est encore dans la guérison. Je pense que le film lui a permis d'ouvrir des choses, de dire des choses qu'elle n'avait pas eu l'opportunité de faire. Puis je pense que son parcours, elle est encore en processus de guérison.
1: Ken, je peux pas vous laisser partir. Une dernière question. Vous réalisez également un long métrage que nous attendons impatiemment, particulièrement à Sherbrooke, cool. Le Sablier. Vous portez à l'écran l'histoire d'Edith Blais. Le tournage est terminé, je pense. Comment ça s'est passé?
0: C'était un tournage très exigeant, très dur en toute franchise parce qu'on était dans des déserts pour les conditions puis le temps de tournage qu'on avait besoin. On s'est rendu compte à quel point c'était complexe parce que c'est des personnages qui se transforment, donc qui perdent du poids, qui font des jeûnes de 25 jours. Donc c'était presque un film un peu à la manière d'un film d'horreur où un personnage doit être maquillé. À chaque jour de tournage, il y avait un moment spécifique, la peau, la sécheresse, le visage, tout ça. Puis en même temps, j'ai découvert, je suis très heureux de, plusieurs d'entre vous la connaissent déjà, Marine Johnson. Oui. Mais c'est vraiment, c'est notre prochaine star du cinéma québécois, là. Elle défonce l'écran, puis apporte le rôle de façon magistrale, là. J'ai vraiment hâte que les gens la découvrent sur l'écran avec ce rôle-là.
1: Quand est-ce que le film sort?
0: Ben, ça dépend de la stratégie de sortie internationale. C'est un peu le même rituel d'approcher différents festivals, puis après ça de planifier la sortie, la première commerciale. Mais j'espère que ça va être fait à l'été 2027.
1: On a bien hâte. D'ici à ce que le sablier sorte, on invite les auditeurs vivement à aller voir votre documentaire, une photo à Saïgon en salle. Et vous serez à Sherbrooke, à la Maison du cinéma, le 19 septembre, c'est samedi, pour discuter avec le public. Kim Nguyen, vous êtes réalisateur.
0: Oui, en fait, je serai pas là, mais ce sera mon collègue qui sera là parce que j'ai des soucis familiaux. Je pourrais pas y aller, mais ça va être mon collègue qui va venir au Q&A, malheureusement. Mais il va être là avec grand enthousiasme également.
1: C'est bien noté. Kim Nguyen, merci beaucoup d'avoir été là.
2: Merci.
0: Merci à vous.
2: Merci beaucoup, Annick Moulin.
1: Je vous en prie.
2: Et on va en reparler brièvement aussi à la chronique cinéma.

0: Moi, d'Alexandre Leclerc après le Radio-Journal. C'est encore très compliqué sur la 10 dans les deux directions. Secteur Harford en raison de travaux. On nous parle de fils sur plusieurs kilomètres, sur 5 ou 8 kilomètres, dépendamment de la direction. Et c'est encore compliqué aussi sur la rue Mary Nord, direction de la 10 et sur la 112. Et je vous rappelle aussi que l'heure de pointe est bien installée à Sherbrooke sur la 610 et sur la 410 aussi, dès que vous dépassez le boulevard de l'Université. Au retour du Radio-Journal, on prend le temps de discuter avec 3 des 5 candidats dans la circonscription de Daniel Johnson, Éric Sivigny, candidat pour le Parti libéral du Québec, Nathalie Boisclair du Parti québécois et Christine Nadeau de la Coalition Avenir Québec seront avec nous pour discuter tarifs douaniers et agriculture. Et comme je le disais il y a un instant, Alexandre Leclerc sera avec nous à 17h35. À tout de suite. Ici Isabelle Ménard. Je vous donne rendez-vous dès les premières lueurs du jour pour votre dose d'information et de bonne humeur.
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3: Aujourd'hui, au Radio-Journal.
4: J'espère que ça va être un vrai coup de massue.
3: La découverte d'un bébé dans un campement de sans-abri à Montréal ébranle les élus et les intervenants sur le terrain.
5: Ça prend des investissements à la hauteur des besoins qui sont en hausse.
3: Mark Carney tente de rassurer les Américains après l'offre de partenariat unique faite au Canada par l'Union européenne.
6: Un Canada plus résilient, plus souverain, va être une partenaire plus effective avec les États-Unis.
7: C'est la sécurité, c'est prioritaire, je pense.
3: Et une panne du 911 pendant quelques heures aujourd'hui soulève des inquiétudes.

0: Bonjour, ici Jean-Sébastien Bernatché. La nouvelle hier de la découverte d'un bébé dans un campement pour sans-abri à Montréal la semaine dernière soulève l'indignation. La mairesse de Montréal, Soraya Martinez-Ferrada, dénonce le manque de leadership du gouvernement du Québec. Les intervenants du milieu de l'itinérance déplorent le manque de moyens pour faire face à une crise sociale qui ne cesse de prendre de l'ampleur. Les chefs de parti en campagne électorale ont affirmé la nécessité et leur volonté d'agir. Marc Véraud.
1: Un bébé d'à peine un an dans un campement de sans-abri. L'image est forte, elle secoue même les intervenants habitués à la misère des sans-abri. Annie Savage, directrice du réseau d'aide aux personnes seules et itinérantes de Montréal.
2: C'est beaucoup plus que seulement la question du logement ou seulement la question du revenu. Ça doit engager tous les ministères du prochain gouvernement et ça prend des investissements à la hauteur des besoins qui sont en hausse.
1: Les chefs de tous les partis politiques québécois ont réagi, dont Paul Saint-Pierre Plamondon du PQ et Christine Fréchette de la CAQ.
3: On est à 12 000 personnes en situation d'itinérance. On se donne l'objectif de réduire de moitié. C'est une perte de contrôle de la part de la CAQ sur cette situation-là au cours des dernières années. C'est très triste.
4: J'ai communiqué avec la mairesse de Montréal. Et je lui ai dit qu'il fallait prendre ça à cœur, vraiment pas à cœur, mais travailler ça ensemble.
1: La mairesse de Montréal, Soraya Martinez-Ferrada, attend toujours une aide de Québec.
5: Et je n'ai toujours pas rencontré Christine Fréchette ni Paul Saint-Pierre Plamondon. Je m'attends à les rencontrer. Quand 50% du problème, presque 50% du problème, c'est à Montréal. Hein, la plupart de l'itinérance se vit ici. Elle se vit partout. Elle est une crise nationale.
1: Le terrain où se situe le campement appartient au ministère des Transports. Une responsabilité partagée entre Montréal et Québec. La mairesse n'exclut pas de se tourner de nouveau devant les tribunaux pour dénouer l'impasse. Ici Marc Véraud, Radio-Canada, Montréal.
0: La chef de la coalition Avenir Québec, Christine Fréchette, a révélé plus tôt aujourd'hui le nombre d'emplois qui pourraient être à risque en raison de la guerre commerciale avec Washington. Une information qu'elle refusait de dévoiler jusqu'ici. J'en parle avec Juliane Lapointe. Juliane, une soixantaine d'entreprises sont sous surveillance selon la première ministre sortante.
6: Et ça donne une idée de grandeur, alors que Christine Fréchette n'avait pas encore donné ce chiffre-là. Une soixantaine d'entreprises qui pourraient possiblement subir les contre-coups des tarifs. Et ça, ça représente, selon elle, 30 000 employés. Mais Christine Fréchette dit aussi qu'elle ne veut pas être alarmiste, que le nombre exact va dépendre notamment de la durée du conflit. Mais ça a fait réagir ses adversaires, le chef libéral Charles Millard, le co-porte-parole de Québec solidaire Hubert Gazal et le chef conservateur Éric Duhaime.
7: Faut pas être alarmiste, mais faut être réaliste. C'est beaucoup plus que 30 000 emplois qui sont potentiellement affectés.
8: 30 000 emplois à risque d'être perdus. Qu'est-ce qu'elle propose?
9: Faut pas faire paniquer le monde non plus. C'est pas du monde qui a été mis à la porte hier, là.
0: Par ailleurs, Juliane, un candidat de la coalition Avenir Québec se retrouve sur la sellette parce qu'il a placé de l'argent comptant à l'intérieur d'articles promotionnels offerts en cadeau.
6: Oui, Louis-Charles Thouin, député sortant de Rousseau, qui s'est excusé dans une déclaration écrite cet après-midi. C'est le Journal de Québec qui a rapporté qu'il glissait des billets de 10 $ et de 20 $ dans des casquettes qui portaient son nom pour les distribuer ensuite aux gagnants d'un bingo pour aînés. Le candidat qui se défend d'avoir tenté d'acheter des votes, il précise que c'était une gracieuseté de sa campagne. Mais ça aussi, ça a fait réagir. On va entendre la réaction du chef du Parti québécois, Paul Saint-Pierre Plamondon.
3: Je ne sais pas s'il faut en rire s'insurger, mais je veux dire, vous ne trouverez pas ça au Parti québécois.
6: La chef de la coalition Avenir Québec n'a pas encore réagi. Et je vous précise que la période pour déposer une nouvelle candidature a pris fin à 14 heures cet après-midi. Donc, si un candidat se retire de la campagne, il ne pourra pas être remplacé.
0: Merci, Juliane.
6: Je vous en prie.
0: Parmi les engagements de la campagne aujourd'hui, Christine Fréchette veut forcer les vétérinaires à faire preuve de plus de transparence au sujet de leurs honoraires. Le chef conservateur Éric Duhaime a pour sa part présenté son plan en agriculture, un plan dans lequel il propose surtout d'alléger la réglementation dans le secteur agricole. Québec solidaire s'engage pour sa part à créer 30 000 nouvelles places en garderie et le chef libéral Charles Millard a promis de miser sur les CLSC pour assurer un meilleur accès aux soins de première ligne.
10: Politique fédérale.
0: Les partis d'opposition à Ottawa accueillent avec prudence l'idée d'une alliance entre le Canada et l'Union européenne. Le Bloc québécois voit la chose d'un bon œil, mais attend d'en connaître les détails, tandis que les conservateurs préviennent qu'ils s'opposeront à toute concession en matière d'immigration. Dans son discours à Strasbourg, Mark Carney a vanté les mérites d'une éventuelle entente qui ferait du Canada un membre associé de l'Union européenne. Christian Noël accompagne le premier ministre.
11: Mark Carney, au Parlement européen, semble à l'aise comme un Canadien sur une patinoire. Dans son discours, le premier ministre répond à l'offre faite hier
12: to become the European Union's first associate member.
11: De faire du Canada le premier membre associé de l'Union européenne. Une ambition, dit-il, que le Canada accueille à bras ouverts.
12: Canada welcomes this ambition.
11: Pour Mark Carney, l'idée est simple, l'Union fait la force.
12: Nos sociétés sont secouées par de nouvelles tempêtes.
11: Il propose une nouvelle alliance Canada-Europe dans les secteurs de la défense, des minéraux critiques et de l'intelligence artificielle.
12: L'intégration économique est désormais utilisée comme une arme et les droits de douane comme un moyen de pression.
11: Ce rapprochement Canada-Europe fait des vagues sur le continent américain. Une alliance risible dénigre Donald Trump, un geste hostile selon lui. Il menace de cesser le commerce avec l'Europe.
12: Et un Canada plus fort.
11: Mark Carney, lui, essaie de rassurer le président Trump.
12: Un Canada plus résilient, plus souverain va être une partenaire plus effective avec les États-Unis.
11: Le premier ministre s'engage donc à faire preuve de transparence et de consulter le public et les parlementaires canadiens.
12: Il y aura des débats, pas une seule débat. Il y aura des discussions pendant au Parlement canadien et un vote à la fin du processus.
11: Ici Christian Noël, Radio-Canada, Strasbourg.
0: La situation est revenue à la normale au service 911 après une panne technique chez Bell qui a empêché l'acheminement de plusieurs appels d'urgence ce matin. Le problème a affecté le Québec, l'Ontario, le Manitoba ainsi que les provinces maritimes. Si la panne a été résolue, l'absence de solution de rechange en cas de défaillance du système suscite des craintes. Précision d'Étienne Perrault.
13: C'est un numéro de téléphone qui doit être disponible en tout temps. Mais pendant quelques heures, l'acheminement des appels au 911 a été perturbé dans plusieurs provinces du pays. Une situation qui inquiète des citoyens.
14: C'est la sécurité, c'est prioritaire, je pense. Là.
15: Accident, t'es en train de mourir, crise cardiaque, t'as fait une chute, s'il n'y a pas de 911, on fait quoi?
13: Ce qui est en cause, c'est une défectuosité technique chez le fournisseur de services téléphoniques Bell. Dans une déclaration écrite, l'entreprise dit avoir détecté un problème touchant son réseau central 911 de nouvelle génération. La porte-parole de la Sûreté du Québec, Valérie Beauchamp, explique comment cette panne a affecté les appels d'urgence.
16: Quand quelqu'un appelle le 911, le 911 va transférer à la bonne place, donc au bon centre de gestion d'appels. Donc, c'est le 30.

0: se faire, ben, ça se perdait, ça ne fonctionnait pas.
1: Selon l'expert en sécurité Francis Coates, cette situation démontre la nécessité pour des services d'urgence d'avoir un plan B en cas de panne.
2: Au Québec, on avait la chance d'avoir 310-4141, qui était le numéro de téléphone pour rejoindre la police provinciale. Ce système-là était vieux, désuet. On a pris la décision de le retirer. Si le faire arrête de fonctionner, on peut pas se rabattre sur grand-chose.
1: Pendant la panne, la Sûreté du Québec a demandé aux citoyens en situation d'urgence d'appeler directement les centres d'appel régionaux. Mais ces numéros sont très peu connus du grand public. Ici Étienne Perrault, Radio-Canada, Montréal.
3: On saura dans quelques heures si les députés terneviens appuient ou non la nouvelle entente énergétique entre leur province et le Québec au sujet de Churchill Falls et Gull Island au Labrador. Les élus se penchent sur les détails de l'entente et débattent du tout depuis le début de la semaine en prévision du vote de ce soir. S'ils appuient l'entente, les négociateurs pourront poursuivre leurs négociations afin de finaliser l'entente. En terminant, le Québec et l'Ontario font de plus en plus bande à part en poursuivant la tradition du changement d'heure. Avec les provinces de l'Atlantique, elles sont maintenant les seules à revenir à l'heure normale à l'automne. Aujourd'hui, le premier ministre du Manitoba, Wab Kinou, a annoncé que sa province conservera désormais l'heure avancée à compter du 1er novembre. Avec l'Alberta et la Colombie-Britannique, elle devient ainsi la troisième province à prendre cette décision. La Saskatchewan, elle, ne changeait plus l'heure depuis de nombreuses années. C'était le Radio-Journal. 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Bonne soirée de la part de toute l'équipe de la Salle des Nouvelles.

Il est 17h10, dernière heure de l'émission Vivement de retour en ce jeudi 17 septembre. Dans les prochaines minutes, je m'assois avec trois des cinq candidats de la circonscription de Daniel Johnson. Nathalie Boisclair, Christine Nadeau et Éric Sivigny ont accepté de discuter d'aide aux entreprises touchées par les tarifs douaniers et d'agriculture. Et vers 17h35, 17h40, ce sera notre chronique cinéma avec Alexandre Leclerc. Il a vu le film dont on parlait avant le Radio-Journal avec Annick Moulin, le film, le documentaire de Kim Nguyen. Il nous fera sa critique.

0: m'appelle Laurie Dufresne. On vous accompagne jusqu'à 18h partout en Estrie, sur ICI Première et en direct sur audio. Laurence Trahan, des chefs ont mis le cap sur l'Estrie aujourd'hui.
1: Les caravanes du Parti libéral et de Québec solidaire se sont arrêtées en Estrie. À Sherbrooke, Roubaix-Gazal s'est engagé à créer 30 000 nouvelles places en CPE. À Lac-Mégantic, Charles Milliard a reconnu que le maintien des services d'obstétrique est prioritaire. Un tour d'horizon des promesses du jour à 17h30. Je vous amène maintenant à Sherbrooke. La famille d'Isabelle Bolduc s'oppose à nouveau à la libération de Marcel Blanchette. Marcel Blanchette a été reconnu coupable d'avoir enlevé, séquestré, violé et tué la Sherbrookeoise en 1996. Il devra attendre encore quelques jours avant de savoir s'il pourra bénéficier de sorties sans escorte ou de semi-libération. La Commission des libérations conditionnelles du Canada se penche sur sa demande. En terminant, il y a du nouveau aux eaux de Grimby, de nouveaux pensionnaires. Je vous en dis un peu plus sur la tigresse de l'amour et de deux girafes mâles qui y sont depuis le printemps dernier. Plus tard à l'émission.
0: Oui, on se retrouve dans une vingtaine de minutes. Merci beaucoup, Laurence. Merci à Marc qui nous a fourni des informations qui datent d'une trentaine de minutes, mais je vous dirais que ça n'a pas beaucoup bougé depuis que je vous en ai parlé avant le Radio-Journal. C'est une file sur des kilomètres sur l'autoroute 10 dans les deux directions, secteur du Mont-Harford, en raison de travaux. On nous disait qu'on était arrêté à peu près au kilomètre 110 pour des travaux qui sont au kilomètre 118. Pour ceux qui sont en direction ouest, c'était sur environ 5 kilomètres dans l'autre sens, direction est, en raison d'un camion en panne aussi. Alors, on nous disait qu'une voie était retranchée, entre autres, en direction ouest, ce qui causait ce goulot d'étranglement. Et dans tout ce secteur-là, le coin de Magog, si vous tentez de joindre la 10, il faudra prendre votre mal en patience sur la rue Mary Nord. Pour ceux qui sont en direction de la 10, eh bien, ça refoule presque jusqu'à la rue Saint-Patrice en ce moment. Dans l'autre sens, si vous êtes arrêté à partir de la rue du Bruant des Marais, et ça refoule au-delà de la 10, jusqu'au chemin de la rivière aux Cerises. J'ai rarement vu ça dans ce coin-là. Si vous êtes sur la 112 aussi, dans les deux directions entre le chemin Soutière et rue et le chemin des Pères, là aussi, à cause de travaux, c'est compliqué. Et je vois que ça refoule aussi perpendiculairement sur le chemin Roy, si vous tentez de joindre la 112. Alors ça, c'est pour le secteur Magog, au centre-ville de Sherbrooke. C'est assez fluide en ce moment. Oui, il y avait quelques points chauds tout à l'heure. Intersection King-Jacques-Cartier, évidemment, toujours un peu plus lent. Pour ceux qui sont sur King West, direction de Rock Forest, à partir de l'échangeur d'Arches, ça refoule jusqu'à la rue Don Bosco Nord.

0: et deuxième goulot d'étranglement à partir du boulevard Lionel Groulx jusqu'à la rue Fraser. Et je vais regarder rue Prospect. Oui, c'est assez compliqué. Je vous dirais de la rue Duvernay jusqu'à la jonction avec le boulevard Jacques-Cartier. Et évidemment, un petit ralentissement sur la 610 à l'approche de la 1055. Si vous avez des informations, bulle de conversation de l'application mobile audio. Rapidement, la météo, on prévoit un dégagement ce soir. 11 degrés au thermomètre. Demain, du soleil, quelques nuages décoratifs, maximum 19 et samedi, du soleil avec 16. Nous terminons aujourd'hui notre tour d'horizon des 8 circonscriptions estriennes ou qui ont du moins une partie de leur territoire en Estrie. Aujourd'hui, nous parlons avec les candidats de la circonscription de Daniel Johnson avec nous en studio. Nathalie Boisclair, candidate pour le Parti québécois. Bonjour.
1: Bonjour.
0: Éric Sivigny, candidat pour le Parti libéral du Québec. Bonjour.
2: Bonjour.
0: Et Christine Nadeau, candidate pour la coalition Avenir Québec. Bonjour.
3: Bonjour.
0: Je tiens à mentionner qu'évidemment, le candidat conservateur Marc Distex a été invité. Il a décliné notre invitation. Tony Martel de Québec solidaire avait accepté, mais s'est désisté aujourd'hui. 30 secondes chacun pour vous présenter en ordre alphabétique, tout simplement. Donc, Madame Boisclair, d'abord à vous.
3: Oui, bonjour. Alors moi, je suis résidente de la circonscription Daniel Johnson, plus particulièrement dans la superbe municipalité d'Upton, où est situé le Théâtre de la Dame de Cœur. Et j'ai fait le choix d'être candidate du Parti québécois parce que je souhaitais du changement et je veux faire partie du changement avec l'équipe de M. Plamondon.
0: Madame Nadeau.
4: Bonjour. Alors, moi, j'ai plus de 25 ans d'expérience en éducation, particulièrement comme direction d'établissement. Lors d'une dernière mission économique que j'ai faite, j'ai rencontré Madame Fréchette et cette rencontre-là a été révélatrice. On a une coalition qui est renouvelée, qui travaille en équipe avec des valeurs et une mission d'un Québec très fort. Alors, je me sens prête à m'investir plus largement et j'ai choisi le comté de Daniel Johnson pour le faire.
0: Monsieur Sévigny.
2: Je serai la voix de nos électeurs dans Daniel Johnson. Je serai là pour présenter les citoyens, les entrepreneurs, les élus municipaux, les agriculteurs, les groupes communautaires, etc. Je me suis impliqué en politique parce que je veut qu'on mette de l'ordre dans les finances publiques après 8 ans de gaspillage de la CAQ, un déficit record structurel et une décote financière. Les Québécois croulent sous la paperasse de plus en plus. Les normes coûteuses font exploser nos projets et exploser les coûts des projets. Et le Québec n'a pas besoin d'un troisième référendum qui divisera la population. Mettons-nous à la tâche pour rassembler, réparer ce qui ne fonctionne plus et bâtir le futur.
0: La table est mise. La guerre commerciale avec les États-Unis bouscule notre campagne électorale. Les tarifs et les contre-tarifs douaniers mettent à mal les exportations et les importations de multiples entreprises d'ici. C'est le cas de BRP qui est à Valcourt, qui est dans l'incertitude liée à l'accès au marché américain. Comment allez-vous soutenir les entreprises touchées par les tarifs? Je fais l'ordre inverse, Monsieur Sévigny.
2: Alors, il y a effectivement beaucoup d'incertitudes, il y a une absence de prévisibilité et le gouvernement doit être présent pour appuyer les entreprises. Et juste quelques chiffres là, pour nous aiguiller, là, les États-Unis absorbent environ 75% des exportations internationales des marchandises du Québec pour un montant d'échange commercial de 150 milliards de dollars. Et les exportations soutiennent 1 emploi sur 5 et ça touche de plein fouet les entreprises de la Montérégie et de l'Estrie, donc notre circonscription, Daniel Johnson, des trois candidats ici. Et BRP, évidemment, je l'avais mentionné, donc vous l'avez pointé. Donc, en termes de mesures, ce qui est proposé par le Parti libéral, c'est qu'on s'engage à réduire d'au moins 15% la part du marché américain dans les exportations du Québec, c'est-à-dire de diversifier des débouchés vers d'autres marchés, notamment des échanges est-ouest interprovinciales et d'autres marchés internationaux. Et on a vu ce qui se passe actuellement avec le gouvernement fédéral, où le premier ministre Carney est à l'international en train d'établir des nouveaux marchés, des ententes pour justement favoriser le libre-échange. Il y a aussi la question de l'accroissement de la productivité. C'est une priorité long terme qu'on veut mettre de l'avant en valorisant l'innovation, l'efficacité, le savoir-faire des travailleurs. On veut également que 25% de l'aide accordée aux PME, dont le chiffre d'affaires se situe entre 1 et 2 millions de dollars, soit versé sous forme de soutien direct non remboursable, donc une forme de subvention. Et il y a une idée hyper innovatrice là qui a été proposée, c'est-à-dire d'avoir un régime d'accession à la à l'entrepreneuriat. Donc, un peu comme le RAP, le régime d'accès à la propriété, mais pour accéder à une entreprise. Et on sait qu'il y a 30 000 entreprises qui devront changer de main dans les prochaines années.
0: Oui, donc je vais passer à Mme Nadeau et ensuite vous pourrez répliquer Mme Boisclair. Donc, Mme Nadeau d'abord.
4: D'accord. Alors, c'est un sujet des plus sérieux, là, les tarifs douaniers, la guerre tarifaire.

0: On n'a pas choisi cette guerre commerciale-là avec les États-Unis, hein? Mais on peut choisir la façon dont le Québec va répondre. Et la personne qui va y répondre, depuis le début de la crise, Mme Fréchette, elle a su démontrer par son leadership fort qu'elle est la mieux placée pour guider le Québec et son économie à travers la période d'incertitude qu'on traverse. Mme Fréchette est une stabilité. Mme Fréchette a la connaissance des dossiers. Elle a fait les ponts avec Monsieur Carney, ils ont une synergie de travail entre eux. Il y a aussi tout ce qui est relations avec les partenaires qui sont très importants dès le début de la crise, mais même une fois que ça a été annoncé la fin des tarifs. Oui. Bon, mais Madame Fréchette, elle a déjà mis sur pied, elle avait déjà mis sur pied deux programmes pour aider nos entreprises, les grandes et les petites entreprises. Donc, elle au sein de son organisation avec Investissement Québec et les MRC, elle a su faire aller au devant et aller aider les entreprises.
1: Madame Boisclair.
2: Écoutez, une chose est certaine, c'est que le Québec n'est pas à la table actuellement et contrairement à ce qu'on a finalement appris qu'on avait fait des propositions, ce qu'on trouve déplorable, c'est l'approche depuis le début dans la crise tarifaire. Vous savez, ça touche les entreprises de l'ensemble du Québec. Il aurait été souhaitable qu'il y ait une certaine transparence, des discussions avec l'ensemble des chefs de parti parce que tout le monde est prêt à collaborer pour soutenir nos entreprises. Il n'y a pas ni l'un ni l'autre qui a le monopole des bonnes idées. Le Parti québécois était prêt à travailler pour soumettre des propositions de tarifs ciblés qui auraient été mieux en mesure de répondre à l'objectif qui était de pénaliser des entreprises américaines, alors que là, on a ciblé des intrants qui vont aussi pénaliser nos entreprises québécoises. Les tarifs dollar pour dollar, tout le monde les a dénoncés. Le milieu des affaires, les industriels, l'industrie manufacturière, la Fédération des chambres de commerce, Desjardins, tout le monde s'entend pour dire que ce n'est pas l'approche à privilégier. Je pense qu'en ayant travaillé ensemble, on aurait eu une voix plus forte pour Monsieur Carney. Peut-être que notre voix aurait mieux porté au fédéral parce que de toute évidence, là, ils nous ont pas écoutés. Et au lieu d'un bouclier, ben, c'est une chape de plomb qu'on pose sur nos entreprises au moment actuel. Alors, on va contrôler ce qu'on peut. C'est sûr que le Parti québécois est en faveur d'agir par des programmes ciblés qui vont venir soutenir les entreprises les plus touchées. Il faut qu'il y ait des mesures fiscales aussi pour défiscaliser les nouveaux marchés, pour inciter et encourager nos entreprises à les développer. On propose aussi qu'il y ait plus de transparence dans toute la suite des démarches pour que les propositions de l'ensemble des partis qui sont concernés se retrouvent aussi dans celles qui seront amenées à Ottawa.
1: Et je vous voyais réagir aux propos de Monsieur Sivigny. Est-ce que vous souhaitez toujours le faire? Vous c'est par votre réponse.
2: C'est par ma réponse que je l'ai fait.
1: Souhaitez-vous répliquer à ce que vous avez entendu, Madame Nadeau, Monsieur Sivigny?
0: Oui, moi j'aimerais répliquer parce que moi je suis surprise de ce que Madame Boisclair a avancé quand elle dit que Madame Fréchette n'a pas consulté. Dès la fin des négociations, lorsqu'elles ont été interrompues, Madame Fréchette s'est assise avec les parties adverses. Elle les a invitées à la discussion. Alors ça, moi, je trouve ça particulier, là, cette réplique.
2: En fait, ils ont été informés. Je pense pas qu'il y avait de discussion, là.
1: C'est ce que vous vouliez dire.
3: Exactement.
2: Et peut-être que on veut agir. En fait, je pense que ce que tout le monde souhaite, c'est qu'on agisse pour renforcer la confiance plutôt que de nourrir la peur et l'anxiété de l'ensemble des Québécois en lien avec les tarifs.
1: Monsieur Sévigny?
3: Ben, j'aimerais dire, tu sais, je suis tout à fait d'accord avec ce que Mme Boisclair vient de mentionner, c'est-à-dire qu'il faut pas brandir l'épouvantail. Il reste que malgré tout ce qui est en train de se passer, il y a une opportunité quand même extraordinaire de régler des problèmes qui sont latents depuis des décennies au Québec. C'est-à-dire les entreprises du Québec, on est vu comme une société qui n'est pas très productive en termes d'unités de production. Donc là, il y a une chance d'intégrer et de traiter de front cet enjeu-là. Et donc, il faut aussi donner de l'aide et de l'accompagnement à nos entreprises pour aller de l'avant avec l'intégration de la robotisation dans certains cas, dans les nouvelles façons de faire, intégrer l'innovation. Et je pense qu'il faut tourner ça en une opportunité d'affaires.
1: En conclusion là-dessus, Mme Nadeau?
0: En conclusion, moi, ce que j'aurais à

0: dire, c'est que je vois mal l'avenue d'un référendum comme quelque chose de très prometteur pour notre Québec, pour être fort. Je vous dirais également que plusieurs rencontres dans lesquelles j'ai fait, les gens sont très inquiets par ce qui pourrait arriver. Ils veulent de la stabilité et ils veulent un gouvernement fort qui connaît bien les dossiers.
1: Je vais vous laisser quand même à Mme Boisclair le répliquer là-dessus.
2: Écoutez, c'est exactement ce que je voulais soulever quand je disais que plutôt que d'essayer de nourrir la peur et l'anxiété, on devait plutôt travailler sur la confiance en démontrant qu'on est un leader capable de travailler avec l'ensemble des chefs de l'opposition quand vient le temps de se serrer les coudes pour passer au travers d'une crise qui touche l'ensemble des entreprises québécoises.
1: J'en ferai mes propres règles. Conclusion, M. Sivigny.
3: Bon, en fait, j'aimerais dire que le seul parti fédéraliste, c'est le Parti libéral. Donc, les deux partis n'ont pas à cœur les intérêts de travailler en fédération. Donc, c'est des opportunités de convenance pour le moment. Et si on veut vraiment développer, de voir le Québec s'épanouir dans le Canada, mais il faut s'impliquer à long terme, pas juste sur 2 ans d'ici à ce que Donald Trump s'en aille.
1: Les candidats Daniel Johnson pourraient être les chefs de parti à vous entendre. J'ai l'impression d'entendre le débat des deux derniers jours. Deuxième sujet, les terres agricoles font vivre un grand nombre de familles dans votre circonscription de Daniel Johnson. L'accès à la propriété agricole est difficile, la relève est peu nombreuse. Il y a la pénurie de main-d'œuvre aussi qui fait mal à la production. Quelle est votre priorité en matière d'agriculture, Mme Boisclair?
2: Effectivement, l'agriculture occupe un rôle fondamental dans l'économie et la vitalité de nos régions. Et c'est la principale raison pour laququelle on veut recentrer nos efforts pour la soutenir. Alors, on veut agir sur 5 priorités. Le Parti québécois veut d'abord protéger le territoire agricole en s'assurant de réviser la loi sur la protection du territoire agricole pour s'assurer qu'il n'y a aucune perte nette de terres cultivées. Ça représente à peine 2% à l'heure actuelle. On veut aussi mettre en place des programmes de soutien pour l'adaptation au changement climatique. On a aussi la deuxième priorité qui est d'aider la relève et le transfert. Vous le mentionniez, c'est un enjeu majeur. Le coût des terres est une barrière au transfert et à la cession. Alors, on veut absolument soutenir la relève par différents moyens, entre autres en injectant plus de fonds dans la financière agricole, en soutenant par le fonds d'action de l'UPA, les transferts, en donnant accès à du financement à taux privilégié pour la jeune relève. On veut aussi également, la troisième priorité, c'est de soutenir la souveraineté alimentaire. Et ça passe aussi par l'imposition d'un minimum d'achat par nos institutions publiques. Le Parti québécois pense que 75% des produits d'approvisionnement alimentaire de nos institutions publiques devrait être des produits québécois provenant de producteurs locaux. Et on veut aussi travailler sur l'augmentation du revenu de nos agriculteurs. Entre autres, on veut pérenniser le remboursement de la taxe carbone qui a été mise en place, mais en la rendant accessible à tous, parce qu'actuellement, il y a une petite inéquité. Les petits producteurs agricoles n'y ont pas accès en raison du mode actuel de remboursement. On veut également diminuer le fardeau administratif et réglementaire qui touche les entreprises agricoles parce que, encore là, dans ce domaine-là, les agriculteurs croulent sous la paperasse. Stimuler aussi la transformation, l'encourager et s'assurer qu'on a aussi la main-d'œuvre qui est disponible. Oui. Pour
1: Christine Nadeau de la Coalition Avenir Québec.
0: On sait que l'agriculture, c'est fort important. C'est le berceau de notre province. C'est le garde-manger de la province. Je vous dirais qu'il y a quand même plusieurs enjeux. Puis la guerre tarifaire, on vient d'en parler, en est quand même un. Je suis très fière du bilan de la Coalition Avenir Québec en agriculture. On est un gouvernement qui en a fait beaucoup depuis les dernières années. On a augmenté les budgets pour soutenir les agriculteurs de 900 millions à plus de 1,5 milliard cette année. On a fait un pas de géant sur le plan de l'autonomie alimentaire avec des achats locaux, des achats institutionnels aussi, où on leur demande avec une stratégie de faire de l'achat québécois. Ensuite, on a créé le plus gros fonds d'investissement dédié à la relève agricole. On veut faciliter l'accès aux fermes et le démarrage d'entreprises. Alors, on a bonifié de 8,8 milliards

0: millions, le programme d'appui financier à la relève agricole, et ça, ce n'est pas rien. Ce qu'on s'engage, nous, au niveau de la coalition, c'est qu'on veut être à l'écoute de nos agriculteurs. On veut continuer de les écouter. J'ai rencontré des membres de l'UPA, j'ai rencontré plusieurs fermiers, plusieurs agriculteurs, et ils sont très en faveur de ce que la coalition Avenir Québec leur offre. On va défendre coûte que coûte la gestion de l'offre. Pour nous, c'est très, très, très important. On va rendre pérenne aussi le remboursement de la taxe carbone. Et les agriculteurs, comme je vous disais, sont vieillissants ou encore, c'est difficile d'avoir de la relève pour reprendre les terres. Alors, il y a beaucoup de réglementations, les terres sont chères. On veut rendre ceci plus facile et en moins de temps. On veut diminuer la paperasse. On veut que les gens soient avec leurs animaux ou sur leurs terres. C'est ce qu'on souhaite. On veut faciliter. Et il y a toujours le plan d'autonomie alimentaire, là, de l'achat local et des achats gouvernementaux, une stratégie qui va être ambitieuse.
1: Merci. Je vais ouvrir mon micro. Éric Sévigny, du Parti libéral du Québec.
2: Ben merci. Dans le fond, l'agriculture, c'est une des activités, je dirais, dominantes dans le comté de Daniel Johnson. C'est dans toutes les municipalités, il y a du territoire agricole, il y a des fermes, il y a aussi une prospérité qu'on sent dans le comté. Et ça, il faut continuer à l'appuyer. La gestion de l'offre, tout le monde veut préserver ce système-là. C'est sans condition. On se lance là-dedans, évidemment. Pour ce qui est de la taxe carbone, puis je pourrais vous y aller avec mes mesures. On parle de réinvestir une portion du fonds d'électrification de changement climatique, qui est la taxe carbone essentiellement, que les agriculteurs ont contribué à générer. Donc, on veut leur transférer cet argent-là. C'est 140 millions par année sur 4 ans dans un premier temps. Donc, c'est un montant de 560 millions. C'est notre mesure la plus significative de retour vers les agriculteurs. Il y a un grand chantier de modernisation de la financière agricole du Québec qu'on veut mettre en œuvre pour qu'elle puisse bien accompagner nos agriculteurs dans le contexte de reprenariat. Il y a un enjeu là, de transfert de fermes familiales à des membres de la famille ou à des non-apparentés. Là. Souvent, il y a des travailleurs agricoles qui sont sur des fermes qui aimeraient prendre le relais et il faut mettre en place des modalités à cet effet-là. Donc, on a ça comme mesure. On veut aussi aider nos agriculteurs qui ont des enjeux de santé mentale ou de fatigue ou de détresse. Et il y a un réseau de travailleurs et de travailleuses de rang. Et on veut bonifier cette enveloppe-là parce qu'il y a un enjeu d'accessibilité à ces ressources-là. Donc ça, c'est un élément important. C'est un 5 millions, tout près de 5 millions sur 4 ans. Développer également des pôles logistiques agroalimentaires régionaux. Donc, d'avoir des créneaux de développement qui va permettre, par exemple, l'entreposage, la transformation légère, le conditionnement des produits qui sont générés sur le territoire pour les redistribuer dans un circuit court. On veut investir 5 millions par année, donc 20 millions pour les 4 prochaines années. Et puis, pensez juste à Racine dans notre comté, là, avec le marché local, avec l'abattoir, avec tous les produits de niche, des créneaux qui ont été développés de mise en marché de produits qui émanent des terres agricoles du secteur. Et également, il y a un programme qui vise à mettre sur pied des coupons nourriciers pour aider nos organismes communautaires, pour diriger la nourriture qui est produite sur le territoire vers nos CHSLD, les hôpitaux, les CPE, etc. Alors, c'est essentiellement les mesures qu'on propose au sein du PLQ.
1: Je vais vous demander d'être succinct pour vos répliques, puisqu'on a débordé dans le sujet précédent, Mme Boisclair.
3: Ben, en fait, le Parti québécois lui propose d'ajouter des investissements de 450 millions en agriculture sur 4 ans pour passer d'ici 10 ans, à 1,5% du budget du Québec qui serait attribué à l'agriculture. On est actuellement à 0,9%. Et c'est excessivement important d'éliminer aussi toutes les barrières fiscales au transfert de propriété. Il y a actuellement des freins importants, là.
1: Éric Sévigny?
2: J'aimerais juste ajouter, puis les deux autres candidates ont aussi mentionné la paperasse. Puis je vous le dis, c'est pas juste, ça touche pas uniquement les agriculteurs. On a la bureaucratie facile au Québec, et je pense qu'à peu près toutes les organisations qui transigent avec le gouvernement ont subi une hausse de la reddition de comptes, de la paperasse, de la bureaucratie, qui coûte une fortune collectivement. Et ça, ben il faut effectivement éliminer le maximum de trucs qui n'ont aucune valeur ajoutée et qui amènent les agriculteurs à dépenser des sommes considérables de spécialistes, de comptables, d'agronomes, etc., pour toujours justifier les actions qu'ils posent dans leur production agricole.
1: En terminant, Mme Nadeau. Je voudrais

0: juste spécifier que la CAQ a quand même augmenté, bonifié de 2 500 $ le montant pour l'obtention de services pour nos agriculteurs, là, que ce soit des agronomes, que ce soit des avocats, des notaires.
1: Je vous offre les toutes dernières secondes, là, quelques secondes chacun là, pour parler aux électeurs de Daniel Johnson. Pourquoi on devrait voter pour vous, Nathalie Boisclair du Parti québécois?
2: Écoutez, les gens nous le réclament, les gens veulent du changement. On ne peut pas poursuivre de la manière dont on a fonctionné depuis 4 ans. Nos PME ont souffert parce que le soutien n'était pas au rendez-vous. On a privilégié les investissements dans des multinationales étrangères. Alors, le Parti québécois veut recentrer la mission de l'État sur les services directs à la population et investir massivement pour s'assurer que nos citoyens auront accès à des médecins, à des infirmières. On va s'assurer de faire le virage qui s'impose autant aussi en ce qui concerne nos aînés pour les maisons des aînés ne sont pas un modèle viable à long terme. Il faut recentrer sur le maintien à domicile. C'est ce que tous les pays qui sont aux prises avec le vieillissement de la population ont privilégié. Alors, on sera au rendez-vous pour les accompagner dans ces virages importants.
1: Éric Sévigny du Parti libéral du Québec.
3: En fait, je pense que on a vraiment véritablement besoin de changement. On peut pas s'imaginer un troisième mandat avec la CAQ. Et puis, faut se le rappeler, équipe Christine Fréchette, c'est la CAQ, c'est pas un nouveau parti. Alors ça, il faut mentionner aussi que en 2018, à leur arrivée, ils avaient tout près de 7 milliards de surplus, et ils nous lèguent tout près de 6 milliards de déficit. Alors ça, faut le réaliser, ça nous enlève une grande marge de manœuvre. Peu importe le parti qui va prendre le pouvoir, on va devoir vraiment y aller avec une rigueur budgétaire dans les premières années. Et je terminerai en disant, la dernière chose dont on a besoin, c'est un référendum dans le contexte d'incertitude dans lequel on vit. Et nous, le Parti libéral, se projette dans le Canada. On veut réellement que le Québec s'épanouisse dans la Fédération canadienne.
1: Christine Nadeau de la Coalition Avenir Québec.
0: Alors moi, mes trois grandes priorités vont être le coût de la vie, l'accès aux services et l'agriculture. Trois sujets très importants, très présents dans le comté de Daniel Johnson. J'ai une vision humaniste des choses. Je veux être à l'écoute. Je veux construire des relations. Moi, ce qui va être important, c'est construire des relations entre les gens, les municipalités, les citoyens, les services, les organismes. Parce que c'est en parlant qu'on réussit à se comprendre.
1: Christine Nadeau de la Coalition Avenir Québec, Éric Sévigny du Parti libéral du Québec et Nathalie Boisclair du Parti québécois, au nom des électeurs de Daniel Johnson, je vous remercie de vous être prêté à l'exercice et d'être venu en studio. Merci beaucoup.
3: Merci.
1: Et je rappelle que le candidat conservateur Marc Distex a décliné notre invitation et que Tony Martel de Québec solidaire s'est désisté aujourd'hui. 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

0: Il est 17h37, Laurence Tran. La campagne électorale, on l'a bien entendu, se poursuit en Estrie.
1: Le libéral Charles Milliard est le deuxième chef à s'être présenté devant l'hôpital de Mégantic depuis le début de la campagne. Charles Milliard a profité de sa visite pour reconnaître que le service d'obstétrique est un enjeu important à Mégantic. Le chef libéral veut maintenir les services au centre hospitalier du Granit. Il compte y parvenir notamment en formant suffisamment d'infirmières auxiliaires pour répondre aux besoins. Charles Milliard veut faire de la santé sa priorité. On l'écoute.
2: Évidemment, de demander à des femmes ici d'aller accoucher à Fleurimont, c'est pas ce que j'espère pour le futur du Québec. Et c'est une autre illustration qu'il ne faut pas abolir Santé Québec, il faut décentraliser Santé Québec. Les demandes qui sont ici sont très réalistes. On va avoir une ressource humaine qui va gérer un peu le trafic des demandes. On va avoir des infirmières auxiliaires. On peut réfléchir aussi au rôle élargi que pourraient avoir les infirmières auxiliaires dans des milieux de soins comme ici.
1: Rappelons que le chef conservateur Éric Duhaime s'est également rendu à l'hôpital de Mégantic la semaine dernière, où il s'est engagé à maintenir des services d'obstétrique dans les régions.
0: Pour la deuxième fois depuis le début de la campagne électorale,

0: La caravane Québec de Québec solidaire s'arrête à Sherbrooke.
1: QS s'engage à mettre en place des mesures pour engager 5000 éducatrices en garderie de plus d'ici 2030. Le parti estime que cela permettra de créer 30 000 nouvelles places dans les centres de la petite enfance. La co-porte-parole de Québec solidaire, Ruba Gazal, promet aussi un rattrapage salarial significatif pour les travailleurs de la petite enfance et le personnel de soutien.
2: Les femmes qui éduquent nos tout-petits n'ont pas un salaire qui leur permet de vivre. On peut pas juste compter sur leur dévouement qui est extrêmement important. C'est important qu'elles puissent aussi vivre dignement de leur métier. Nos mesures donc visent à respecter et à prendre soin des travailleuses dans les CPE. C'est comme ça, c'est le meilleur moyen pour compléter le réseau.
1: De son côté, Christine Fréchette s'est engagée à forcer les vétérinaires à faire preuve de plus de transparence sur leurs tarifs. Le chef conservateur Éric Duhaime a pour sa part présenté son plan en agriculture. Il propose d'alléger la réglementation dans le secteur agricole dans l'espoir d'accroître la compétitivité des fermes québécoises.
0: Marcel Blanchette, l'un des meurtriers de la Sherbrookoise Isabelle Bolduc, s'est adressé à la Commission des libérations conditionnelles du Canada.
1: Ses demandes de permission de sortie sans escorte et de semi-liberté demeurent à l'étude. René-Charles Quirion nous explique.
3: La Commission des libérations conditionnelles du Canada a pris la demande de Marcel Blanchette en délibéré. Ça fait 30 ans que Marcel Blanchette est en prison pour le meurtre d'Isabelle Bolduc, qu'il a enlevé, séquestré, violé et tué à Sherbrooke en 1996. Isabelle Bolduc avait 22 ans lorsque le trio de Jean-Paul Bainbridge, Marcel Blanchette et Guy Labonté a frappé. Seul ce dernier est en liberté. La tante d'Isabelle Bolduc, José Bolduc, a demandé au commissaire de refuser toute demande de liberté faite par Marcel Blanchette.
4: Fait que selon moi, les femmes du Québec restent en danger si cet homme-là réussit à avoir une semi-liberté ou des sorties sans escorte.
3: Marcel Blanchette a plaidé au commissaire que c'était sa demande de la dernière chance. Il a 80 ans et son état de santé se dégrade. Lors de son audition, il a aussi mentionné que la honte et le regret le suivent tous les jours. Des regrets qui laissent de glace José Bolduc.
4: Ouais, mais moi, ma nièce, elle m'a été enlevée, a été assassinée par lui. Moi, je la vois plus, là, elle, là. Je peux pas aller la visiter. On fera pas nos voyages qu'on avait décidé de faire.
3: Selon la loi, la Commission des libérations conditionnelles du Canada dispose de 15 jours pour rendre sa décision. Ici René-Charles Quirion, Radio-Canada. Sherbrooke.
0: Les championnats du monde de cyclisme pourraient avoir des retombées bien au-delà de la ville de Montréal.
1: L'élite du cyclisme sur route doit s'affronter dans la métropole du 20 au 27 septembre. D'ici là, plusieurs athlètes de haut niveau choisissent les cantons de l'Est pour s'y préparer, selon le directeur général du Centre national de cyclisme de Bromont. Nicolas Legault soutient que les prochains jours seront bien achalandés pour son centre.
5: 150 scientifiques d'un peu partout dans le monde qui viennent présenter leurs travaux sur le volet cycliste. On a 90 nations qui viennent visiter les installations pour voir est-ce que ça peut devenir un bel endroit pour venir s'entraîner pour leur équipe avant la préparation, entre autres, aux prochains Jeux olympiques. Je pense qu'on se place de façon assez sérieuse sur l'échiquier mondial. Donc, pour nous, c'est très, très riche. Puis bon, en termes de retombées, je pense que les hôteliers, les restaurants le voient présentement. Il y a des belles retombées.
1: Il soutient que de grands noms du monde du cyclisme mondial, comme l'Australien Michael Matthews et le Belge Remco Evenepoel, ont pédalé dans la région.
0: Et depuis le printemps dernier, le zoo de Granby a accueilli de nouveaux pensionnaires.
1: Il s'agit de Nishka, une tigresse de l'amour, et de deux girafes mâles. L'objectif est de participer au programme de reproduction des espèces menacées. À terme, les nouveaux venus pourraient donc s'accoupler avec d'autres pensionnaires. Mais avant, ceux-ci doivent s'habituer à leur nouvel habitat. L'intégration des animaux se passe de façon très différente et peut parfois prendre du temps. Les explications de Julie Hébert, biologiste et porte-parole du zoo de Granby.
6: Il y a vraiment toute une science derrière ça, je dirais, énormément de connaissances, d'observations. Et celui qui dicte le rythme, c'est l'animal. On commence graduellement par lui présenter son habitat. Il doit reconnaître de nouvelles odeurs. Il doit se faire aussi des repères. Nos girafes sont déjà dans la savane avec les autruches, avec les zèbres, avec les femelles girafes, tandis que Nishka, au même moment, commençait à explorer son habitat.
1: Et Laurie, un petit paresseux est aussi né au zoo de Granby cet été.
7: Oh!
1: Il est maintenant âgé de 3 mois.
7: Je trouve ça beau, des paresseux.
8: Pas les humains.
0: C'est beaucoup de choses, mais c'est pas beau, là.
8: Oui, c'est beau.
1: Attachant.
0: Bon. Attachant. Oui. Ah, j'aime ça, attachant. Oui. Laurence Tran, merci beaucoup. À demain. Il est 17h43. Elles se sont raccourcies, les fils, mais elles sont encore là, sur la 10, dans les deux directions, secteur Harford. Encore une fois, pour ceux qui sont en direction ouest, direction de Montréal, c'est là où c'est un peu plus compliqué. Et

0: Et je vous rappelle aussi rue Mary Nord pour accéder à la 10, c'est très compliqué aussi. La 112 à la hauteur du chemin Soutière, chemin Roy, là aussi, c'est assez difficile en raison de travaux. Ça s'est calmé au centre-ville de Sherbrooke et encore direction Rock Forest depuis la rue King West où c'est un peu plus lent. Vous arrêtez à l'échangeur d'Arche et ça dépasse légèrement la rue Don Bosco Nord. Mais partout ailleurs, ça va bien. 819-620-0013 si vous souhaitez communiquer avec nous d'ici la fin de l'émission ou cliquez sur la bulle de conversation de l'application mobile audio. Rapidement, météo 22 à Sherbrooke, même chose à Magog, 20 à Lac-Mégantic. Un peu partout, il y a une faible pluie. Là. D'ailleurs, c'est ce qu'on prévoit pour la soirée. 40% de probabilité d'averse, mais il y aura dégagement au cours de la nuit. 11 degrés la nuit prochaine. Demain, vendredi, le ciel sera encore une fois dégagé. Maximum 19. Comme chaque jeudi, j'accueille en studio le spécialiste en cinéma, Alexandre Leclerc, directeur général de la station CFAQ à Sherbrooke. Bonjour, Alexandre.
1: Bonjour.
0: Et évidemment, Annick Moulin est là puisqu'on parle cinéma, et c'est drôle parce que vous allez nous parler du film dont on parlait il y a quelques minutes à peine avec Kim Nguyen. Vous l'avez vu, ce film?
2: Oui, je l'ai vu, puis je voulais souligner, un peu à ma manière, si on veut, la sortie d'une photo à Saïgon. Vraiment un projet fascinant, non seulement parce que c'est le retour au long-métrage de Nguyen qui avait été nommé à un Oscar en 2013 pour Rebelle, mais c'est son dernier film depuis 2018, là, The Hummingbird Project. Puis là, ben il y a Le Sablier, vous l'avez mentionné tout à l'heure, d'ailleurs, très bonne entrevue. Le concept a de quoi séduire, mais c'est une démarche que j'ai trouvée très casse-gueule dans ce nouveau projet, donc une photo à Saïgon. Démarche casse-gueule qui aurait pu n'aboutir à rien. Le concept, je le rappelle, on part d'une photo célèbre, en l'occurrence l'exécution de Saïgon, une photo où on voit un membre de l'armée braquer son pistolet vers un révolutionnaire vietnamien, et on retrace d'une part ce qui a mené à cette photo, donc le contexte politique de l'époque, l'histoire derrière cette journée funeste, c'était le nouvel an à l'époque, mais également et surtout les répercussions de celle-ci sur la guerre du Vietnam, mais aussi sur les familles des deux protagonistes, donc le policier et le révolutionnaire. C'est une démarche qui m'a beaucoup ramené à mes études en histoire. J'ai étudié en histoire ici pendant trop longtemps à l'Université de Sherbrooke. C'est une démarche typique de contextualisation historique. Dans l'entrevue, il parlait d'anthropologie. C'est assez similaire, en fait. On parle d'un événement précis, très micro, et on explore la macro, ce qui l'a rendu possible. Mais là où on quitte la tangente historique, et je trouve que c'est une parfaite combinaison entre le cinéma et, on va dire, la pratique historique, c'est que Nguyen quitte l'objectivité un peu de cette démarche pour entrer dans une subjectivité qui est propre au cinéma. D'ailleurs, il l'a dit, là, la photographie est plus subjective qu'on le croit ou qu'on a tendance à le croire. Oui. On va donc suivre, entre autres, les enfants du révolutionnaire qui sont à la recherche de la dépouille de leur père, ainsi que l'ex-femme du soldat qui l'a abattu, qui, après un passage à Montréal, s'est établie aux États-Unis avec son nouveau mari. Et puis là, ben, elle est revenue maintenant à Montréal. Une tendance des études historiques depuis quelques années, c'est l'histoire orale, qui a longtemps, je crois, été boudée par les historiens plus traditionnels, parce que c'est une démarche par nature subjective et qui s'éloigne de l'objectivité apparente qu'on donne à l'histoire. Mais ça permet, selon moi, d'accéder à des nouveaux prismes d'analyse historique qui ont une valeur tout aussi importante que les faits. Ça permet d'humaniser et d'enrichir nos conceptions d'événements historiques et permet de complémenter les archives. Et ce documentaire est un très bon exemple de la plus-value que cette démarche peut amener, en plus d'être un outil narratif assez intéressant et souvent surprenant. Nguyen fait, vous l'avez souligné, Annick, parler les archives, fait parler la photo, parce que elle nous offre une certaine perspective unique sur la façon dont quelques secondes dans la vie de deux personnes a pu impacter durablement la vie de leurs proches. Je disais plutôt que c'est un projet casse-gueule, car Nguyen, mais également Dimitri Katadotis, qui a effectué une partie de la recherche, aurait très bien pu ne jamais retrouver la trace des enfants de la victime ou de la femme du soldat. Ils sont pas les premiers à être partis de ce concept-là, de partir d'une image et d'avoir essayé de la contextualiser, mais plusieurs projets du genre finissent par frapper un mur, perdre toute trace d'une personne clé dans la recherche. Moi-même, dans mes recherches en histoire, j'ai fini par abandonner certains projets ou certaines hypothèses juste parce que je n'étais pas capable de la documenter. Juste pour ça, le film, selon moi, est un leg important.
1: Mais c'est que ces personnes aient accepté aussi
2: qu'elles soient encore vivantes.
1: Telle franchise,
2: il y a beaucoup de les astres se sont alignés. Oui. Puis c'est aussi que Nguyen est tombé sur des protagonistes qui avaient un vécu qui méritait aussi d'être raconté.
1: Et quel vécu!
2: Ben oui, exactement. Exactement. C'est surtout moi, personnellement, la trame de l'ex-femme du soldat qui m'a touché et qui résonne ici au Québec et au Canada avec l'immigration massive des Vietnamiens qui sont venus s'installer ici dans les années 70 et 80. J'avoue que le rythme au départ était assez lent. Je me demandais un peu où on s'en allait avec cette histoire-là. Mais peu à peu, quand le film prend son air d'aller, on vient à s'attacher à ces personnages-là, à ces trames, et en se disant qu'on a un peu plus appris, oui, sur la guerre du Vietnam, mais surtout qu'on a fait la rencontre de personnes qui ont fait preuve de résilience dans des moments de crise majeure.
1: De réelle résilience.
2: Oui, exactement. Je vous le recommande chaudement. Le film est déjà sorti, là, déjà à l'affiche depuis vendredi dernier, mais il y aura cette projection samedi, donc avec son collègue que j'imagine est Dimitri. Voilà, je vous la recommande vraiment chaudement. Une belle projection, belle production, pardon, de l'ONF.
0: Et sinon, les nostalgiques des années 80 ont également une nouveauté à se mettre sous la dent cette semaine.
2: Et oui, le tandem Olivier Nakache et Éric Toledano a fait ses preuves quand même dans le temps en parlant de cinéma rassembleur et réconfortant. On leur doit notamment Intouchables avec Omar Sy et François Cluzet et Le sens de la fête en 2017. Leur nouveau projet, Juste une illusion, n'y fait pas exception.
1: On prend It's just an illusion.
0: Ah, c'est ça le référent.
2: Exactement. On prend un récit somme toute classique du passage de l'enfance à l'adolescence d'un jeune garçon de 13 ans qui vit en banlieue parisienne, mais on le campe dans les années 80 dans une reconstitution franchement convaincante. Je sais pas si vous êtes d'accord.
1: J'ai trouvé ce film très sympathique.
2: Au début du film, même au début du film, on a les vieux génériques des maisons de production, le Disney, Canal Plus et TF1,
1: c'est vrai,
2: ce qui donne le ton à l'ambiance rétro qui selon moi est le plus réussi du film. On est dans cette mouvance là dans les 10-15 dernières années là, de nostalgie des années 80, donc je reparlerai tout à l'heure parce que les années 80 agissent un peu comme un personnage là, dans cette trame narrative-là. On suit donc une famille de classe moyenne à Paris. Vincent, qui est notre personnage principal, a 13 ans et navigue à travers les débuts de l'adolescence, donc les premiers amours, les conflits avec son frère aîné, avec qui il partage sa chambre, et l'approche imminente de sa bar mitzvah. En parallèle, on suit ses parents, interprétés respectivement par Louis Garrel et Camille Cotin. Le père est secrètement au chômage et la mère tente de décrocher un meilleur emploi, mais leur dynamique de couple est mise à mal par leur situation économique précaire. On suit donc une succession de petits événements du quotidien, toujours sur un ton léger, parfois comique, parfois dramatique. Le meilleur comparatif que je pourrais faire avec ce film-là, c'est le film Crazy, donc de Jean-Marc Vallée, où on explore une dynamique familiale, un récit initiatique, mais pas que, exactement. Puis on observe un peu la société de l'époque à travers les agissements ou en tout cas la reconstitution de cette époque-là. On pourrait se demander quel intérêt on a à aller voir un autre film qui véhicule la nostalgie des années 80. Puis je peux comprendre un peu ce cynisme-là que je partage en partie. Je trouve que la plupart des films des années 80 sont campés aux États-Unis. Puis là, on l'a dans le contexte français. Oui, il y a cette trame sonore-là qui est quand même assez importante dans le film, mais il y a de la musique des années 80 aussi française, qui était très influencé par les États-Unis, on va se le dire, mais qui avait quand même sa touche européenne, que j'ai rarement vu, du moins moi, à l'écran. Ça coûte cher faire un film d'époque, donc il y a pas mal juste Disney en l'occurrence, mais c'est deux cinéastes qui peuvent se permettre de faire des comédies grand public comme ça. C'est ça, c'est les pros vraiment du cinéma de grand public de qualité. Donc une talle qui est très spécifique à ces cinéastes-là, pardon. D'ailleurs, je pense que le fait qu'ils travaillent en duo est selon moi la clé de leur succès, parce qu'ils disent, ils ont mentionné en entrevue qu'ils partent souvent d'anecdotes communes qu'ils ont partagées. Ils viennent de deux backgrounds assez différents, un qui est algérien, je crois, et l'autre des origines espagnoles. Mais donc, ils partent d'expériences communes, et puis ils construisent leur film comme ça. Puis je crois que c'est pour ça que leurs films réussissent à toucher un peu. Ben, ils sont assez universels dans leur thématique. Film très bien reçu par les critiques, 2 millions d'entrées. Un film que je vous suggère ce week-end. Là.
0: Oui, voulez-vous nous rappeler le titre?
2: Juste une illusion.
0: Oui, je voulais la chanson.
1: Ouais. Juste
2: c'est ça. Voilà.
0: J'aurais pu le faire aussi, Alexandre. Je pense que la voix d'Annick est plus belle là-dessus.
2: Oui.
0: Alexandre Leclerc, directeur général de la station CFAQ à Sherbrooke, merci beaucoup et
2: merci
0: à la semaine prochaine. Et je poursuis avec Annick, une artiste estrienne qui vient de recevoir un prix du gouverneur général.
1: Je vous en ai parlé un peu plus tôt cette semaine, le Conseil des arts du Canada qui a dévoilé les 8 lauréats de ces prix en arts visuels et en arts médiatiques pour l'année 2000. 2026. Il y a trois artistes québécoises, dont Lynn Lapointe, qui habite maintenant à Mansonville, en Estrie. Je me suis entretenue avec elle cet après-midi, évidemment. Je l'ai félicitée pour cet honneur. Quelle a été sa première réaction? Voici notre entretien.
3: C'est un peu comme un choc. Et après, c'est que je me dis que c'est parfait dans ma vie, que c'est comment on dit.

0: Puis, c'est vraiment toujours posé vers des questions plus sociales, féministes. Et pour moi, ça a toujours été important d'avoir un regard dans mon travail qui puise dans ce qui se passe dans l'actualité. Et comme et en même temps avoir des références historiques. Les œuvres in situ, dont j'ai travaillé dans des édifices abandonnés pour un certain temps d'une certaine période, des années 80-90, avec ma collègue Martha Fleming, on investiguait des édifices qui étaient abandonnés et on en faisait comme on pourrait dire, un bureau de poste qui était transformé en musée des sciences. Mmh. Alors, on parlait, c'était faire une parodie sur la science et en même temps avoir notre propre musée, nous les femmes, qu'on est si peu représentées. Mmh. Et je me suis dirigée aussi vers d'autres genres de projets qui ont été des projets qui ont eu lieu dans des musées.
1: Qu'est-ce qui vous a mené aux arts visuels?
0: Oh my God! Ça aussi, c'est loin. Mais j'ai toujours fait de l'art. Toujours, depuis que je suis toute petite. Et puis, je ne me percevais pas que j'étais artiste. Et jusqu'au jour où j'avais commencé à étudier je voulais être archéologue. Et puis, je me suis aperçue que c'était pas fait pour moi parce que, premièrement, je suis pas une personne qui a une grande mémoire. Et tout ce qui était des études demandait beaucoup de mémoire, et surtout en étudiant l'histoire, etc. Et j'ai revu un professeur que j'avais eu au secondaire. Puis je disais, oh, je sais pas, je suis rendue, etc. Puis elle dit, mais Lynn, tu es une artiste, t'as toujours été une artiste. Et c'est ça, j'avais rencontré, j'avais montré qu'est-ce que je faisais, même sans être à l'université ou quoi que ce soit. Je faisais toujours des œuvres. Ça a toujours été dans moi de dessiner, de faire, surtout de l'expérimentation. C'est très important d'être ouverte à toutes sortes de cultures et à être ouverte aussi, comme je disais, féministe, lesbienne, qu'on ait notre mot à dire dans notre société. Et c'est ça, ça part de beaucoup de choses là, hein. Puis d'ailleurs, ça aussi, je veux vous remercier parce que une chose que je trouve, ce qui manque dans les médias, c'est de visibilité. On manque de visibilité en tant que dans les arts visuels. C'est très rare que c'est mentionné. Mmh. C'est ça. Si on avait plus de place, peut-être que les musées seraient plus respectés et les artistes aussi. Parce que souvent, quand on dit « Ah, je suis une artiste en art contemporain », mais première réaction, l'une des réactions, c'est « Ah, oh, moi, je comprends rien là-dedans. Ça, c'est pas... » Puis en plus, c'est fait juste pour les bourgeois. Puis s'acheter une œuvre d'art, ça coûte cher. Puis alors, c'est ça qui est très dommage, parce que c'est comme pas assez intégré dans notre société.
1: Oui. Mais d'où mon intérêt à vous parler, Madame Lapointe. Le prix du gouverneur général, ça vient avec une jolie bourse de 25 000 $. En terminant, avez-vous déjà des idées ou des plans avec ces sous?
0: Ah, oh, c'est déjà dépensé. Savez-vous, je vais vous dire quelque chose. Ça coûte cher à faire de l'art. Je sais pas si vous vous rendez compte de qu'est-ce que c'est les matériaux, mais juste faire des œuvres d'art comme le bois, le ci, le ça, c'est très très cher. Mais en même temps, je peux vous dire que je suis très heureuse d'avoir ce 25 000 $ là, et je souhaite à beaucoup d'artistes qu'on puisse avoir accès à un peu de reconnaissance et de l'argent. Mmh. Tout le monde en a besoin.
1: Alors, c'était Lynn Lapointe, récipiendaire d'un prix prestigieux, prix du gouverneur général en arts visuels et médiatiques. Elle est elle-même artiste en arts visuels qui habite dans la région de l'Estrie. Toutes nos félicitations encore une fois.
2: Merci beaucoup, Annick Moulin. Je vous souhaite une belle fin de semaine.
1: Merci.
2: On se retrouve la semaine prochaine. Je remercie le reste de l'équipe de Vivement de Retour. Julie Hachet, la réalisation. Robert Dubois, la mise en onde. Marianne Lachapelle et Mathieu Bourque à la recherche. Le journaliste René-Charles Quirillon. Aux nouvelles, Laurence Tran. Merci à tous ceux qui ont accepté nos invitations encore une fois aujourd'hui. 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D'ailleurs, il y a une nouvelle fonction là, depuis cet automne. Vous pouvez rembobiner. Si vous venez de manquer le début d'une entrevue, vous vous rappelez plus qui est en onde, eh bien, vous pouvez ramener. Alors, toutes nos entrevues se trouvent là aussi en rattrapage.

0: Je m'appelle Laurie Dufresne. On se retrouve demain pour la dernière de la semaine. Bye bye.
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4: Ici Madeleine Blais-Morin. À ça nous regarde ce soir.
5: Un signal d'alarme.
6: Ça démontre vraiment l'ampleur de la crise.
4: Un drame qui frappe l'imaginaire et qui met un nouveau visage sur la crise de l'itinérance.
7: J'espère que ça va être un vrai coup de massue.
4: La découverte d'un bambin dans un campement suscite l'indignation et provoque de nouveaux appels à l'action.
8: C'est totalement inacceptable.
9: Inacceptable et choquant.
10: Gênant pour notre société.
9: Ça fend le cœur.
11: Pour attaquer la question de l'itinérance.
4: Est-ce la goutte de trop qui pourrait faire bouger les choses? En entrevue, Pauline Marois. Aussi à l'émission, l'arrivée de l'élite mondiale du cyclisme suscite excitation et frustration à Montréal.
12: Comment vous trouvez ça, les rues barrées?
13: Un peu de bordel.
14: Ça, c'est de l'argent qui est directement injecté dans les hôtels, dans les restaurants, dans les commerces.
4: Accueillir un grand événement du genre, en vaut-il le coup? Et plus tard, influencer les électeurs grâce aux influenceurs, partis politiques et créateurs de contenu font maintenant campagne, main dans la main. Bon jeudi soir à tous. On vous a souvent parlé d'itinérance à l'émission, mais cette triste histoire de bambin d'un an qui se trouvait avec sa mère dans le campement rue Notre-Dame à Montréal a secoué beaucoup de monde depuis hier, comme si on montait d'un échelon dans la gravité de la crise. Et vous l'entendiez, ça a fait réagir sur le terrain de la campagne électorale. On va faire le point ce soir avec notre journaliste Marie-Christine Bouillon. Bonsoir Marie-Christine.
15: Bonsoir Madeleine.
4: D'abord, pour ce qui est du bambin, il a été pris en charge vendredi dernier par la Direction de la protection de la jeunesse et il est en bonne santé.
15: Ouais, aucune crainte pour sa vie, Madeleine, selon le service de police de la ville de Montréal qui est intervenu, vous l'avez dit, vendredi au campement rue Notre-Dame, campement qui compte quand même plus d'une centaine de tentes. C'est un signalement à la DPJ qui a mené les policiers à découvrir l'enfant d'un peu plus d'un an. Sa mère, c'est ce qu'on a appris, s'est installée dans ce campement récemment. Le directeur de l'organisme L'Anonyme, qui est présent aux abords du campement depuis des mois déjà, Julien Montreuil, estime que la présence d'un bébé dans un campement, ça démontre l'ampleur du problème de l'itinérance.
6: Je pense que c'est une illustration très claire de cette situation-là, puis une situation très claire où on n'a jamais eu, mais on a encore moins les moyens de l'inaction et de pas mettre tout ce qu'il faut mettre en place, d'avoir le courage politique de mettre les financements nécessaires pour pouvoir justement offrir des opportunités aux personnes qui sont là.
4: Julien Montreuil qui parle de courage politique. Donc, ça a amené toute cette question-là sur le terrain de la campagne électorale. On les entendait en manchette, là, les chefs des principaux partis promettre de s'attaquer à l'itinérance, s'ils sont élus le 5 octobre.
15: Ouais, vous l'entendiez, là. Ils trouvent ça inacceptable. Ils sont choqués. Ils sont émus. Ils promettent tous d'en faire une priorité, Madeleine, s'ils sont élus. Éric Duhaime du Parti conservateur promet de son côté d'éliminer les campements parce que selon lui, ce n'est pas une solution d'habiter dans une tente. Il veut s'attaquer aux nombreux facteurs de cette crise. Santé, santé mentale, financement des organismes d'aide, entre autres. Du côté de Québec solidaire, on insiste sur la création de logements, promet aussi d'augmenter le financement à la mission des organismes communautaires pour leur permettre plus de liberté et moins de bureaucratie finalement, passer plus de temps sur le terrain. Le PQ de son côté compte réduire de 50% l'itinérance, notamment en créant des logements proportionnels aux besoins, c'est ce qu'a dit le chef, et en accompagnant mieux les personnes en situation d'itinérance. Le chef libéral de son côté a rappelé que son plan de lutte à l'itinérance avait été conçu avec James Hughes de l'organisme montréalais Mission Old Brewery. Et selon Charles Milliard, il faut investir, oui, dans des logements sociaux, mais aussi augmenter le nombre d'intervenants sur le terrain. terrain et agir en amont avant que des personnes se retrouvent à la rue. De son côté, Christine Fréchette assure que la CAQ travaille sur un plan national de lutte à l'itinérance et elle est d'avis que le dénombrement qui se fait ponctuellement devrait se faire annuellement pour connaître qui constitue cette population dans les campements du Québec.
5: Donc, il y a des promesses de la part des partis politiques, mais la mairesse de Montréal, elle, demande plus que des promesses. Elle veut voir des actions concrètes.
15: Oui, Soraya Martinez-Ferrada en a assez. Elle n'évite aucune solution. Peut-être qu'elle s'adressera aux tribunaux, c'est ce qu'elle a dit en entrevue. Pour elle, on vient de franchir une ligne rouge avec ce bébé qui vivait dans le campement Notre-Dame. Elle répète que c'est une crise d'ampleur nationale. On l'écoute.
7: Je pense que le choix politique, c'est de dire on va adresser la crise puis on va mettre tous les moyens pour la régler. Ce qu'on demande, c'est non seulement du financement, mais c'est cette capacité d'agir qui va faire qu'on va plus se retrouver dans des situations comme celle-là, comme celle qu'on vient de vivre et bien d'autres. Puis moi, je tiens vraiment à remercier les organismes communautaires, les intervenants de première ligne. Imaginez vivre avec cette anxiété, ce stress-là humain à tous les jours parce que c'est nous répondants de première ligne. Puis je pense qu'ils ont besoin d'aide.
5: Ouais, parlons-en des organismes de première ligne. Comment ils ont réagi, eux, à cette affaire?
15: Ben, ils répètent qu'il faut plus de ressources. Ça fait longtemps qu'on le dit. Ils continuent de le dire. Il y a des solutions qui existent, mais selon ces organismes, elles ne sont pas déployées en nombre suffisant pour répondre à tous les besoins. Par exemple, l'organisme Le Chaînon à Montréal, qui œuvre auprès de femmes en situation d'itinérance, indique avoir accueilli 28 femmes enceintes l'année dernière. Mais ça, c'est un nombre qui compte seulement les femmes qui ont accepté de dévoiler leur grossesse aux intervenantes. Donc, ce nombre serait plus élevé selon l'organisme, qui a un programme, cela dit, pour mères avec enfants. Mais dans son programme, il n'y a que 5 logements disponibles et c'est évidemment pas suffisant pour répondre aux besoins. Discours semblable de la part du directeur général d'un autre organisme local, le Carrefour familial Hochelaga, situé tout près du campement Notre-Dame. Selon Mathieu Morin, dire que la situation est critique, c'est un euphémisme.
10: Nous, ce qu'on voit, surtout avec l'ouverture de notre nouvelle ressource, c'est qu'une augmentation de l'itinérance familiale. C'est un enjeu qu'on voyait pas vraiment avant. Nous, la moitié des familles qu'on a accueillies étaient en situation d'itinérance cachée. Donc, accueillies chez papa, chez maman, chez un ami. C'est vraiment en hausse. L'itinérance familiale, on ne la voit pas parce que souvent, les enfants sont placés. Donc, c'est très rare qu'on va voir des enfants dans la rue, mais là, on vient d'en trouver un. Donc, moi, je pense que c'est vraiment un signal d'alarme énorme.
15: Signal d'alarme, selon lui, ce qui manque, c'est surtout le financement.
5: Merci, Marie-Christine.
15: Avec plaisir.
5: Et avec nous ce soir, Pauline Marois, ancienne première ministre du Québec et instigatrice du Grand Sommet sur l'itinérance qui aura lieu d'ici le mois de juin prochain. Madame Marois, bonsoir.
12: Bonsoir, Madame Blémorin.
5: Madame Marois, il y a plusieurs parcours qui peuvent mener à la rue, mais quand on est rendu à parler d'un bambin dans un campement, qu'est-ce que ça révèle sur la gravité du problème?
12: Ben, ça révèle justement l'ampleur du problème et que l'inacceptable est en train d'arriver. Moi, c'est ça que ça me dit, ça me touche d'abord directement, ça me touche au cœur. Je me dis, une société qui en est là a failli quelque part. Et cependant, une fois qu'on a dit ça, on ne doit jamais baisser les bras, à mon point de vue. C'est pour ça que je me suis engagée avec d'autres personnes, d'ailleurs, qui appuient la démarche. N'oublions jamais que c'est une démarche non partisane. J'ai des anciens collègues des autres formations politiques qui appuient plus des leaders de notre société qui soutiennent cette démarche-là. Me dit ne pas baisser les bras et le plus rapidement possible. On est en campagne électorale, on peut comprendre qu'il y a comme des décisions qui doivent se prendre par la population, mais dès que le prochain gouvernement sera formé, il faut qu'on prenne à bras le corps cette question. Il y a eu des gestes de poser, puis je ne veux pas blâmer ce qui s'est fait dans le passé, parce qu'il y a des efforts considérables faits par les villes, par les organisations communautaires qui sont à bout, comme ils disent, là, qui tiennent ce dossier-là à bout de bras. Mais maintenant, il faut passer à autre chose.
5: Et ça va prendre quoi?
12: À mon point de vue, ça prend 2 ou 3 choses. Mais la première, c'est la volonté politique. C'est pour ça qu'on a insisté pour en parler beaucoup avant la campagne. Puis on se rend compte que c'est à chaque fois, les chefs sont questionnés sur ça. Jusqu'à maintenant, les réponses sont très intéressantes. Comme moi, je suis ça, je peux vous dire, là, et mes camarades, mes collègues, Mme Courchaine, Marguerite Blais et autant Véronique Yvon que Françoise David, on est au premier rang pour, on va se voir d'ailleurs encore bientôt, pour s'assurer que le débat est bien positionné. Alors, il faut de la volonté politique. C'est la première chose qu'il faut. Donc, que ça se passe au plus haut niveau, que tous les partenaires, que ce soit les organisations communautaires, les municipalités, qui elles aussi en sont au front, avec des coûts énormes, vous avez vu, elles ont donné les coûts. Alors, que toutes les organisations liées, tous les services liés de près ou de loin, identifient exactement qu'est-ce qui doit être fait pour briser les silos, pour mieux se coordonner, parce qu'il y a de la bonne volonté, il y a des actions qui sont menées, et qu'on établisse rapidement des priorités. Et tout ça, moi, ce que je suggère, ce que nous suggérons, c'est que ça se fasse à l'occasion d'un grand rendez-vous national, d'un sommet où chacun s'engage, on fixe des objectifs, puis on établit des bases budgétaires aussi. Mais le principal problème actuellement, là, au-delà du fait que il y a des personnes qui vivent un véritable drame humain, c'est l'absence de coordination, c'est des orientations plus ou moins claires quant aux priorités, c'est le logement social, le logement abordable, c'est le logement de dépannage, ce sont les services qui doivent les accompagner, c'est la prévention pour éviter qu'on augmente le nombre de personnes qui se trouvent dans la rue, parce qu'actuellement, malgré toute la bonne volonté du monde, malgré des sommes importantes investies par le gouvernement, 20% de plus, 12 000 personnes identifiées, donc ça, visibles.
13: Ça va pas dans la bonne direction. Ça va pas dans la bonne direction en ce moment. Puis vous parlez de problèmes, mais est-ce qu'il y a un risque aussi qu'on s'habitue, qu'il y ait une forme de fatalité face à l'itinérance?
12: Bon, mais vous touchez là un des points que je discute régulièrement avec les personnes que je rencontre. Là. Comme je vous dis, j'ai travaillé autant avec le maire de Québec, avec Mme Soraya, qu'avec Bruno Marchand, avec les organisations communautaires. J'en ai vu au moins une quinzaine jusqu'à maintenant. J'ai rencontré des intervenants qui sont sur le terrain. Et ma grande crainte, c'est deux. C'est un, qu'on s'habitue, et trois, qu'on perde le contrôle. Parce qu'il peut arriver aussi que ça devient tellement important qu'on soit plus capable d'agir avec efficacité puis de contrer le phénomène. Puis je pense toujours, je pense que tout le monde qui a vu ça, qui en a entendu parler, je pense à Vancouver. Et bien évidemment, c'est beaucoup orienté, eux, c'est-à-dire la situation qu'ils vivent est beaucoup liée à la consommation.
13: Dans le quartier downtown Eastside, entre autres.
12: C'est ça. Mais il reste qu'actuellement, moi j'ai eu le sentiment, j'y suis allée il y a à peine 2 ans, mais j'ai le sentiment qu'ils sont plus capables de gérer la situation. Puis je pense qu'il faut pas en arriver là. Puis il y a tellement de bonne volonté partout, si on met ensemble tous nos efforts, je suis persuadée qu'on va y arriver. Mais il faut que ça se passe d'abord au niveau du gouvernement, du chef ou de la chef de l'État, peu importe la personne qui sera au règne du pouvoir, mais il faut que ce soit là que ça démarre et que tous soient associés à la démarche. C'est comme ça qu'on va y arriver, je suis persuadée.
13: Je ne sais pas si cette triste histoire de bébé, là, de bambin dans un campement va peut-être servir de bougie d'allumage. Je me posais la question, Pauline Marois, vous, ça a été quoi l'élément déclencheur qui vous a dit « faut que je m'engage, faut que je donne de moi dans cette cause-là »
12: Moi, ça a été deux choses. Mon conjoint qui à chaque fois me disait ben pourquoi les églises embarquent pas, pourquoi telle organisation fait pas ça. Puis il me disait ben écoute, toi t'es habitué de faire des grandes politiques publiques. Comment on peut aborder cette question-là? Mais ce qui a fait renverser le tout, je passe tous les jours, enfin presque tous les jours. Vous savez que je suis chancelière à l'UQAM. Mm-hmm. Je passe presque tous les jours devant Cactus. C'est une organisation de d'injection supervisée. Écoutez, le cœur me retourne à chaque fois que je passe. Les gens sont dans la rue, sous la pluie, s'interpellent. Il y a des situations d'une tristesse qui crève le cœur. Et puis après ça, là, je suis allée sur le terrain, j'ai vu des organisations qui prennent en charge des femmes, des jeunes, des personnes âgées. Puis je me suis dit, c'est pas vrai que le Québec, dont je suis si fière, va accepter ça. Et on est capable collectivement de prendre cette situation-là à bras-le-corps et de trouver des solutions ensemble, puis de sortir les personnes de la rue. La rue, ce n'est pas une maison.
13: Ouais. Pauline Marois, ancienne première ministre du Québec, instigatrice du grand sommet sur l'itinérance qui doit avoir lieu l'année prochaine. Merci.
12: C'est moi qui vous remercie.

0: Retrouver notre analyste politique à Québec, Véronique Prince, pour nous dire ce qui s'est passé sur le terrain de la campagne électorale aujourd'hui. Véronique, bonsoir.
1: Bonsoir, Madeleine.
0: Il y a un chiffre qui a attiré l'attention aujourd'hui, c'est 30 000. 30 000 emplois qui pourraient se retrouver à risque si la guerre commerciale se poursuit entre le Canada et les États-Unis. C'est un chiffre qui a été avancé par la chef de la CAQ, Christine Fréchette. Et ce qui est frappant, c'est qu'elle n'avait pas voulu fournir ce chiffre avant aujourd'hui.
1: Oui, puis encore hier, au débat de Nouveau Crave, le débat des chefs, elle voulait pas le fournir, ce chiffre-là, quand la question lui était posée, à savoir, est-ce que son gouvernement a estimé le nombre d'emplois qui pourraient être perdus à cause de la guerre tarifaire? Elle a toujours répondu que c'est impossible pour elle de le donner, à la fois hier et aussi dans le débat de TVA la veille, parce qu'on ne connaît pas encore l'ampleur de la crise, disait-elle. C'est pas la même chose si ça dure 3 semaines versus 3 mois. On l'a souvent entendu dire ça. Donc, comme on ne connaît pas l'ampleur, elle a jamais voulu s'avancer jusqu'à aujourd'hui. Je souligne tout de même, Madeleine, que c'est pas elle qui a fourni le chiffre de son propre chef, là. C'est-à-dire que la question lui a encore été posée par les journalistes, cette fois aujourd'hui, sur sa caravane, alors qu'elle visitait un fournisseur d'aluminium en Montérégie. Et c'est cette fois-là où elle a dit, bon, mais je vais vous répondre, c'est environ 30 000 emplois, mais avec plusieurs nuances, là, qu'elle a apportées. Elle dit, par exemple, que son gouvernement avait identifié une 60aine d'entreprises dans les tout premiers jours, là, de la campagne électorale, une 60aine d'entreprises qui sont suivies de manière très attentive quand il y a eu ces nouveaux tarifs imposés dans une variété de secteurs, mais encore là, il n'a pas voulu les identifier. On se doute bien sûr qu'il s'agit d'entreprises dans les secteurs les plus touchés là actuellement par les tarifs, mm-hmm. comme l'aluminium, l'acier, le secteur du meuble peut-être aussi. Mm-hmm. Mais bref, c'est à l'intérieur de ces 60 entreprises qu'il y a une partie des travailleurs ou des équipes qui seraient touchées. Maintenant, est-ce que c'est le seul scénario dont elle dispose? Parce mm-hmm. que le chef libéral, Charles Millière, lui, croit que c'est beaucoup plus que ça, le nombre d'emplois potentiels perdus.
0: Peut-être d'ailleurs qu'on pourrait entendre certains extraits de la journée. Commençons par Christine Fréchette, Paul Saint-Pierre Plamondon, suivi de Charles Millière.
2: Une 60aine d'entreprises qui sont suivies de manière très attentive par le gouvernement. Et ces entreprises-là sont dans une variété de secteurs, mais ils totalisent, en fait, ils regroupent à eux seuls 30 000 emplois.
3: D'arriver avec un chiffre qui est peut-être élevé, ou en tout cas qui n'est pas le plus optimiste des scénarios, n'a aucun sens à la lumière de ce qu'elle a elle-même dit dans les deux débats.
4: Le problème, c'est que là, on dit un chiffre pour ne pas trop faire peur aux gens, alors que Mme Fréchette essaie vraiment de toujours faire peur. Moi, je me dis, si on donne un chiffre, on est réaliste, c'est assurément plus que 30 000.
0: Et là, Véronique, on peut se poser la question, est-ce que ce serait à son avantage de Christine Fréchette de dévoiler d'autres scénarios si elle en a?
1: Pas nécessairement. Déjà, le chef péquiste Paul Saint-Pierre Plamondon rappelle qu'hier, elle a voulu l'attaquer sur la question du référendum au débat. Ça fait plusieurs fois qu'il dit qu'elle alimente la peur puis l'incertitude liée aux tarifs américains. Donc, comme si pour lui, c'était pas un hasard finalement qu'elle en parle aujourd'hui. Mais c'est effectivement très délicat pour elle, cette question des emplois perdus. C'est même un couteau à double tranchant parce que si elle ne donne pas de réponse et ne fournit pas les chiffres, ben là, elle va être accusée de manquer de transparence, hein, ses adversaires lui demande de donner le portrait de la situation. Les Québécois sont en droit de savoir, disent-ils. Mais si elle les fournit, les chiffres, elle risque aussi d'être accusée d'alarmisme, hein, de générer de l'anxiété, alors qu'on ne sait pas justement comment va évoluer la crise tarifaire. Même qu'à ce moment-ci, ben, les négociations avec Ottawa et les États-Unis n'ont pas l'air sur le point de reprendre, si on se fie aux informations qui nous proviennent du gouvernement fédéral. Donc, c'est toujours... C'est jamais simple, finalement, d'avancer des chiffres et d'être certain qu'on a les bons. Alors oui, elle est un petit peu coincée là-dessus, mais bien sûr, ça lui donne quand même une autre occasion, en revanche, de rappeler que, selon elle, un référendum pourrait aggraver la situation. Mmh. Elle peut encore répéter que c'est pas le bon moment pour le faire, compte tenu du contexte géopolitique et économique. Et elle a dit aujourd'hui que ce qui causait du tort aussi à l'économie, c'était l'accumulation. Puis elle a insisté sur ce mot-là, l'accumulation, en plaçant toujours le référendum dans cette mm-hmm. accumulation-là, là, même qu'elle le place même à l'avant. Là. On comprend donc, Madeleine, qu'elle va utiliser cette carte-là autant que possible d'ici la fin de la campagne électorale pour se présenter comme la figure rassurante. Dans les débats, on a bien vu que c'était la nouvelle stratégie. La première moitié d'une campagne électorale, c'est toujours l'occasion de donner ses engagements, de faire les promesses, de faire connaître son programme. Puis dans la deuxième partie, c'est là où habituellement on sent beaucoup plus la joute partisane entre les partis au fur et à mesure.
0: Les annonces ont été faites. Après ça, c'est la confrontation des idées là qui prend toute la place. Là.
1: Absolument. Mmh. Alors, on est certain que Mme Fréchette va

0: souvent parlé. Puis Charles Milliard, probablement aussi, là, on s'attend à ce qu'ils parlent tous les deux beaucoup de référendums pour placer Paul Saint-Pierre Plamondon au pied du mur, finalement. Mais il reste quand même 2 semaines et demie encore.
1: Et un débat.
0: En plus, absolument.
1: Et on débat la semaine prochaine, celui de Radio-Canada. Véronique, je ne sais pas si vous l'avez vu passer, c'est tombé au cours de la dernière heure à Terre-Neuve-et-Labrador, la Chambre d'Assemblée qui a approuvé là, par un vote de 21 contre 18 l'entente avec Hydro-Québec. Mm. C'était au terme d'un débat de 4 jours, donc une entente, on peut le rappeler, là, qui vise à remplacer le contrat qui existait à la centrale de Churchill Falls, qui datait de 1969. Donc c'est fait, là, c'est approuvé du côté de Terre-Neuve.
0: Oui, voilà, puis on n'a pas encore la réaction de Madame Fréchette, à ma connaissance, à moins qu'elle soit sortie pendant que j'étais en onde avec vous là, mais je peux me douter que ça les soulage. Imaginez-vous en pleine campagne électorale, ça avait été rejeté là.
1: Ça avait été annoncé tout juste avant la campagne électorale.
0: C'est ça.
1: Véronique Prince, à Québec, merci pour tout.
0: Merci à vous. Au revoir.
1: Restez à l'écoute plus tard à l'émission. Les grands patrons de l'industrie de l'intelligence artificielle réclament de ralentir le développement de l'IA face aux comportements de plus en plus inquiétants de leurs modèles. Qu'est-ce qui les motive à agiter des drapeaux rouges? Mais d'abord, Montréal va accueillir les championnats du monde de cyclisme sur route UCI du 20 au 27 septembre prochain. La compétition sera le plus grand événement sportif à être présenté à Montréal depuis les Jeux olympiques de 1976. Quelques 1000 athlètes en provenance de 80 pays sont attendus pour l'occasion dans la métropole. Cytourisme Montréal affirme que l'événement fera rayonner Montréal à travers le monde. Certains jugent que les entraves engendrées par la compétition sont excessives. Accueillir un grand événement du genre, en vaut-il le coup? Andréanne Williams s'est penchée sur la question.
2: C'est le branle-bas de combat dans la cuisine de l'Hôtel Delta au centre-ville de Montréal.
3: La sauce tomate, là, je pense en 2 semaines, j'ai fait 300 litres.
2: L'établissement s'apprête à accueillir des centaines d'athlètes pour les championnats du monde de cyclisme et il faut les nourrir. Son chef de banquet, Zouhir Semrou.
3: C'est une bouffe d'athlètes. Toutes les sauces sont à part, beaucoup de pâtes, beaucoup de protéines. Voilà, juste du sel et de l'huile d'olive. Et...
2: L'hôtel ne laisse rien au hasard. Une salle secrète surveillée en permanence a été aménagée pour entreposer l'équipement des athlètes. Le directeur général du Delta Montréal, Jacques Lapierre, nous fait visiter.
4: Ils ont chacun leur petit cubicule qu'on peut appeler, avec qui est vraiment sécurisé, où est-ce qu'ils peuvent mettre leur équipement. Cette année, on a une équipe qui est arrivée avec une laveuse pour faire leur propre lavage.
2: Les championnats du monde de cyclisme débuteront dimanche. Pendant une semaine, quelques 1000 cyclistes en provenance de 80 pays vont s'affronter dans les rues de la métropole et de la Montérégie. La porte-parole de Tourisme Montréal, Aurélie Deblois.
5: C'est 250 millions de téléspectateurs à travers le monde qui vont avoir les yeux rivés sur Montréal. La course, elle se déroule pas dans un stade sportif, là. Elle se déroule à même les rues de Montréal, les rues emblématiques. Et donc, potentiellement, ça va leur donner envie de venir nous voir dans les prochaines années.
2: Sur l'avenue du Parc, les préparatifs du circuit vont bon train. L'artère est fermée en direction sud pendant un mois, entre le boulevard Saint-Joseph et la rue Sherbrooke.
6: Comment vous trouvez ça, les rues barrées?
7: Un peu de bordel.
6: Compliqué, c'est mais quand même pour les vélos.
2: À quelques coins de rue plus bas, plusieurs restaurants, comme Malak El Taouk, sont pratiquement vides en pleine heure de lunch. Son gérant, Donnel Mou.
8: Tu parles à une perte de 80 000 à peu près par mois.
3: Catastrophique.
2: Les entraves routières ne se limitent pas au centre-ville. Dans l'arrondissement de Verdun, dans l'ouest de la ville, plusieurs écoles vont devoir fermer leurs portes temporairement en raison des courses, ce qui force les parents à se réorganiser.
9: Ça vaut la peine, effectivement, mais ça demande vraiment une organisation qui n'aura pas d'impact majeur sur les familles.
10: Ça me dérange parce que j'étais obligée de prendre une journée de congé au travail, puis mon mari également.
2: Le doyen de la Faculté des sciences de l'administration de l'Université Laval et co-directeur de l'Observatoire international en management du sport, Franck Pont.
11: Et oui, il y a des coûts. Donc, il faut transformer la ville, ça a un coût important. Il faut pénaliser certains commerces, mais c'est le prix à payer pour avoir des événements majeurs.
12: La question de l'accessibilité pour les personnes...
2: Lors du conseil d'arrondissement de Ville-Marie, le 1er septembre, la mairesse de Montréal, Soraya Martinez-Ferrada, a d'ailleurs fait une mise en garde.
12: Ça va être l'enfer. Les rues vont être fermées.
2: Elle a assuré que la ville tenterait de trouver des solutions pour les gens dont le transport adapté sera perturbé. La vice-présidente du comité exécutif responsable des dossiers de sport à la ville de Montréal, Christine Black.
13: Je pense entre autres à des cas de dialyse où ils vont prendre un transport encore.

0: un taxi, par exemple, jusqu'à une barrière, qui vont traverser le passage jusqu'à l'autre côté, et que l'autre côté, ce sera un autre taxi qui va attendre pour pouvoir se rendre à l'hôpital.
1: La Ville de Montréal affirme avoir investi près de 4 millions de dollars pour l'accueil des championnats du monde de cyclisme, en plus de 18,7 millions en biens et services. La province et Ottawa ont fourni un total de 20 millions de dollars, tandis que le secteur privé a investi 5 millions de dollars. L'expert en gestion du sport, Franck Ponce, précise toutefois que l'événement se distingue d'autres grands événements sportifs coûteux, comme la Coupe du monde de soccer et les Jeux olympiques.
2: Il n'y a pas de stade. Vous pouvez sortir de chez vous quand vous habitez à Montréal, puis aller voir les courses pendant toute la semaine. C'est pas le cas si vous avez la Coupe du monde de soccer.
1: Selon Tourisme Montréal, environ 1,5 million de spectateurs sont attendus dans les rues de la métropole durant l'événement. À nouveau, sa porte-parole, Aurélie Deblois.
3: Ces gens-là vont dépenser environ 155 millions de dollars. Ça, c'est de l'argent qui est directement injecté dans les hôtels, dans les restaurants, dans les commerces.
1: L'Association hôtelière du Grand Montréal s'attend à un taux d'occupation des hôtels de la région de 90 à 95 % pendant l'événement, alors qu'il atteint normalement environ 75 % à cette période de l'année. L'hôtel Doubletree au centre-ville de Montréal affiche d'ailleurs complet pendant l'événement. Son directeur général, Xavier Clérou-Charbonneau.
4: Ça va être un mois exceptionnel.
1: Quelles sont donc les retombées économiques d'un tel événement? Difficile de les évaluer précisément, explique Franck Ponce.
2: Dans ce type de compétition-là, la ville devient la carte postale et donc ça a un impact évident au-delà des chiffres économiques qui peuvent varier grandement.
1: Le directeur général des championnats du monde de cyclisme de Montréal, Joseph Limard, lui, est convaincu du choix de Montréal.
5: Alors, si les 5 dernières années, les championnats du monde ont été organisés à Glasgow, en Écosse, à Zurich, en Italie, à Kigali, la capitale du Rwanda, seront organisés à Copenhague, à Bruxelles dans les prochaines années. Il n'y a aucune raison qu'à Montréal, on ne soit pas en mesure de réaliser également cet événement-là.
1: Les organisateurs des 5 prochains championnats du monde seront d'ailleurs dans la métropole pendant l'événement pour observer comment se déroulera le championnat. Et Sandra Williams, Radio-Canada, Montréal.
6: Et pour poursuivre la discussion sur ce que la population est prête à accepter, certains diraient endurer, pour accueillir des grands événements internationaux. Avec nous ce soir, Marc-Antoine Vachon, il est titulaire de la chaire de tourisme Transat, professeur au département de marketing ESG UQAM. Marc-Antoine Vachon, merci d'être en studio.
7: Bien, merci de nous recevoir. Bonsoir.
6: Bonsoir. Marc-Antoine Vachon, il y a nécessairement des avantages et des inconvénients dans les événements sportifs internationaux. Comment déterminer quand les retombées pèsent plus lourd que les désagréments?
7: Je suis d'accord avec vous que c'est un balancier. Mais ici, il y a beaucoup d'éléments intangibles qui rentrent en ligne de compte. Et c'est pour ça que c'est difficile de faire un calcul, 1 plus 1 égale 2. Comme ici, oui, les retombées économiques, on comprend les hôtels, les restaurants. En même temps, il y a d'autres restaurants qui vivent
6: qui
7: perdent. Mmh. Mais au final, la tarte me semble ici positive, elle semble grossir. Parce qu'on amène de l'argent frais dans l'économie. Alors, ce ne sont pas les Québécois qui dépensent au Québec, c'est des internationaux qui apportent de l'argent frais. C'est là où on voit le multiplicateur, le levier qui entre en ligne de compte. Ça, c'est les éléments qui sont tangibles, d'ailleurs, qui sont de l'argent sonnant. Mais il y a tout l'aspect de carte postale, j'aimais l'expression de votre expert. C'est une belle vitrine et on l'utilise. C'est-à-dire que les grands événements font partie de la campagne d'un plan de communication, de mise en valeur d'une destination. Ici, on a le Grand Prix. Là, justement, on essaie de se battre pour garder le tennis ici, l'Omnium de Banque Nationale. Alors, cette carte postale a un impact en dehors des marchés locaux.
6: Est-ce que c'est possible de calculer l'impact d'une carte postale? Parce que j'imagine qu'il faut qu'elle se rende, qu'elle soit vue. Puis après ça, on voit, est-ce qu'il y a des touristes qui seraient pas venus, qui viennent finalement à Montréal? Est-ce qu'il y a des modèles qui nous permettent d'évaluer les retombées?
7: Ben, il y a des modèles, oui, mais c'est beaucoup plus facile quand on est dans la récurrence. Donc, par exemple, le Grand Prix, c'est plus facile, on sait combien de millions de spectateurs. Là, on l'a jamais fait.
6: Mm-hmm. Donc, on l'a fait en 1964.
7: Bon, je suis d'accord. Donc, j'étais pas né. Alors, désolé. Mais effectivement, donc, j'entendais là, Madame Blois dire 250 millions de téléspectateurs. Bon, de le prouver, ça reste quand même un défi. Mais il y a un adage qu'on dit en affaires, c'est que je sais que je vais perdre 50% de mes investissements publicitaires. C'est juste que je sais pas lequel, les 50%. Alors, c'est très difficile. Si c'était 1 plus 1 ou 1 dollar investi en publicité, m'amène 4,5 $, ben, personnellement, j'aurais pas d'emploi à enseigner le marketing touristique en Europe.

0: ici et même invité en Asie parfois, sur la planète, on se demande tous cette question-là, à comment mesurer les retombées. Mais on est certain que ça a un impact.
1: Oui. Vous dites c'est de l'argent neuf. Ce sont des gens d'ailleurs qui arrivent ici. Évidemment, il y a les équipes. Ces cyclistes-là arrivent pas tout seuls. On peut imaginer qu'il peut y avoir des touristes qui viennent spécifiquement pour voir la course. Mais quand on pense, par exemple, à la FIFA, la Coupe du monde de soccer, on a réalisé après coup que les touristes étaient peut-être moins nombreux que ce qui avait été projeté. Donc ça, c'est un risque aussi, j'imagine.
0: Il faut se mettre en mode cahier de charge aussi. La Coupe du Monde avait des exigences qui étaient très, très difficiles à accepter pour une ville comme Montréal, qui base sa...
1: Qui ne l'a pas accepté par ailleurs.
0: Exactement, par le biais de la ministre, entre autres Caroline Pau, que je salue à l'époque. Alors, on se disait, OK, il faut carrément fermer le centre-ville, il faut éviter des... il faut fermer des événements qui font pourtant notre réputation depuis des années. Alors, et aussi, on parle d'éléphant blanc potentiel. Si on a la Coupe du Monde, est-ce qu'on fait la réflexion de certains stades, la création de certains stades? Le stade olympique, on l'a payé longtemps et encore aujourd'hui, plusieurs détracteurs, plusieurs ambassadeurs.
1: Alors, là, on n'aura pas vu des routes, ce qui n'est pas nécessairement une mauvaise chose.
0: Ce qui n'est pas une mauvaise chose. Alors, tant mieux, l'occasion fait le larron.
1: Oui. Alors, vous avez dit, bon, certaines personnes, je reprends, je m'excuse, c'est ma faute. Il y a quand même des gens qui vont être agacés parce que... Ils vont circuler plus difficilement. On entendait dans le reportage ces parents qui doivent prendre congé parce que l'école des enfants est fermée. Comment faire en sorte de ne pas se mettre à dos ces gens-là pour accueillir un événement du genre?
0: En premier lieu, c'est la transparence. Donc, de bien signifier qu'est-ce qui va se passer, parce que ça, c'est assez prévisible. On sait quelles sont les rues, à quel moment ça va être barré. Alors, une belle campagne d'information et de mettre les médias en collaboration. Là, j'ai entendu, il y a des émissions spéciales de radio, de trafic et tout ça qui va dire spécifiquement, plus même pour les piétons, pour les citoyens. Alors ça, c'est une bonne nouvelle qu'on les a mis un petit peu dans la loupe, comme on dit. J'ai même vu aussi la STM, ou là, je sais pas la gouvernance, comment ça s'est rendu, mais il va y avoir une carte spéciale de 55 $, je pense, pour prendre les transports en commun.
1: À Montréal.
0: À Montréal. Alors, on a ce plan de contingence, peut-être qu'il aurait pu être communiqué plus tôt, en même temps, quand on est trop tôt, quand on arrive à l'événement, c'est oublié. Alors, je sens que on essaie de faire la bonne chose dans ce cas-ci.
1: Ben justement, je voulais vous poser la question. Que pensez-vous de cette décision, dans ce cas-ci, de tenir la compétition? Et que pensez-vous de la gestion jusqu'ici?
0: Moi, je suis enchanté de ça. Et d'ailleurs, je spécifie publiquement que je ne suis pas un amateur de vélo. Mmh. Et je m'inscris souvent dans ceux qui raillent contre la place qu'on donne au vélo ou encore au comportement de certains cyclistes. Alors, je ne suis pas un vendu tatoué, mais je trouve que factuellement, c'est une bonne chose.
1: Comment? Pourquoi?
0: Parce qu'on est en plein dans les valeurs que l'on veut développer au Québec. OK? Alors... prenons par exemple la formule électrique. Bon, on dira, OK, c'est encore des gars dans des bolides, puis ils vont prendre encore la... Là, on est dans du vélo. Et on s'entend que, est-ce que les Québécois bougent beaucoup? Je pense que Pierre Lavoie pourrait être au micro ici, il embarquerait dans mon bandwagon. Là. On veut bouger plus. Et le vélo semble quand même une activité qu'on devrait plus pratiquer. Alors de dire, ah, le Québec, on est de plus en plus une nation vélo. Donc, il n'y a pas juste Amsterdam, il n'y a pas juste en Europe. Ça. Fait que là, on le montre au monde entier et on se convainc nous-mêmes, hey, les meilleurs au monde viennent faire du vélo chez nous. Mm-hmm. Peut-être qu'on pourrait en faire nous aussi. Alors, il y a cet aspect aussi citoyen qui est intéressant, en plus de la carte postale pour montrer, hey, le cyclotourisme se développe partout dans le monde. Le tourisme n'est pas seulement contemplatif. Le tourisme actif est très, très fort. Et aussi, on modifie présentement notre façon de planifier le tourisme. Auparavant, on cherchait une destination. Tu sais, je veux voir Florence. Alors, je cherche Florence. Qu'est-ce qu'il y a à faire à Florence? Maintenant, c'est plus comme ça que ça marche. Maintenant, ça fonctionne en termes de motivation ou de passion. Et l'intelligence artificielle générative nous aide. Maintenant, je vais dire, donne-moi le top 5 des randonnées. Ah, les Hautes-Gorges de Charlevoix. Connaissais pas. Et là, c'est le fil d'Ariane se lance et finalement, des destinations peu connues, des secrets bien gardés vont se faire de mieux en mieux connaître. Alors, si nous, on prouve notre valeur cycliste, alors partout dans le monde, des gens qui cherchent à faire des rides, comme on dit, là, les cyclistes vont chercher des façons d'utiliser leur vélo dans d'autres endroits dans le monde, ben, peut-être que Montréal va se hisser dans l'ensemble de considérations et là, on va faire des petits là-dessus.
1: Et en quelques secondes, la gestion jusqu'ici?
0: C'est sûr qu'on dirait qu'on fait le saut. Fait que peut-être qu'on aurait aimé avoir...

0: être informé quand même en amont un petit peu plus. Là, peut-être qu'on a attendu un petit peu trop avant d'annoncer certaines choses. En même temps, c'est difficile parce que des fois, si on n'annonce pas assez d'éléments, les gens vont se faire des peurs pour rien. Et là, ça grossit. Alors, c'est difficile de prendre une position claire. Moi, j'ai l'impression que les choses sont bien faites.
1: Puis, on va voir aussi le déploiement de tout ça. C'est pas encore commencé. Donc, on aura une meilleure idée de la façon du fonctionnement et peut-être de l'adhésion aussi de la population dans tout ça. Ça commence ce dimanche, ces championnats du monde de cyclisme. Marc-Antoine Vachon, merci beaucoup.
0: Merci beaucoup.
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1: On vous parlait hier de la proposition de la présidente de la Commission européenne de faire du Canada un membre associé de l'Union européenne. Aujourd'hui, c'était au tour de Mark Carney de prononcer un discours devant le Parlement européen à Strasbourg. Il a lui aussi plaidé en faveur d'un renforcement des liens entre le Canada et l'Europe. Selon lui, cette collaboration rendrait le Canada et l'Europe plus forts, donc mieux armés pour protéger leur propre souveraineté. Une suite en quelque sorte au discours remarqué de Mark Carney au sommet de Davos en janvier dernier. Notre envoyé spécial Christian Noël a suivi ce discours. Je lui en ai parlé un peu plus tôt aujourd'hui. Bonsoir Christian.
3: Bonsoir Madeleine.
1: Alors racontez-nous, qu'est-ce que Mark Carney a dit dans son discours?
3: Mark Carney avait à présenter sa vision d'un nouveau partenariat entre le Canada et l'Europe. Hier, la présidente de la Commission européenne, Ursula von der Leyen, a dit « Nous invitons le Canada à devenir membre associé ». Mark Carney a dit qu'il accueillait cette ambition-là à bras ouverts, mais il a voulu la quantifier. Parce que, membre associé, le Canada n'aime pas nécessairement l'idée, parce que ça laisse sous-entendre une qualité d'un partenaire mineur, un partenaire qui est assis à la table des enfants lors du souper. Alors que le Canada veut plutôt donner l'impression d'un partenariat à parts égales. Donc, Mark Carney préfère parler d'une alliance pour le futur entre le Canada et l'Europe et non pas de membre associé. Mais peu importe l'étiquette qu'on y appose. C'est clair que Mark Carney veut des liens plus étroits au niveau de la finance, au niveau de la défense, au niveau des minéraux critiques. Et il dit, dans ce monde turbulent, où il y a la guerre en Ukraine, où il y a une montée de l'autoritarisme, où Donald Trump fait des soubresauts sur les marchés internationaux en raison de ses accords commerciaux, sa guerre tarifaire, si un pays est un arbre, l'arbre ne peut pas soutenir la tempête tout seul, mais une forêt ensemble sera capable. Et c'est ce qu'il essaie de dire, Mark Carney. Le Canada et l'Europe doivent former un grand canopé pour protéger leur population.
1: Et comment ça a été accueilli au Parlement européen?
3: Juste avant le début du discours de Mark Carney, il y a un député qui a lancé peut-être à la blague « USA, USA », peut-être pour critiquer Mark Carney et montrer son appui au président Donald Trump. C'est pas très clair. Monsieur Carney n'en a pas fait de cas. Juste avant son discours, il a rencontré une députée européenne qui avait pris la peine de mettre un chandail de l'équipe Canada avec le nom de Sidney Crosby, le capitaine canadien de l'équipe de hockey, pour montrer que l'Europe essaie de s'allier, en tout cas aimerait faire partie d'équipe Canada. C'est sûr que quand l'Europe essaie d'avoir accès à un marché canadien rempli de ressources naturelles, remplies de minéraux critiques dont ils ont besoin pour l'aérospatiale, pour les appareils de guerre, pour leurs appareils électroniques, ils accueillent un rapprochement avec le Canada d'un bon œil, la plupart.
1: Ça soulève quand même des questions pour la suite, parce que bon, on parle depuis hier de la terminologie membre associé ou alliance pour le futur, mais comment ça peut s'articuler dans les faits, c'est pas encore très clair.
3: C'est pas très clair et ça reste encore à définir. Mark Carney a promis aujourd'hui, sous le questionnement des journalistes, de faire preuve de transparence. C'est-à-dire, il a dit, il va y avoir un débat public. Il va y avoir des négociations. D'ailleurs, il y a un grand sommet qui arrive à Montréal, le sommet Canada-Europe, le 29 et 30 octobre prochain. Et Mark Carney dit aussi, les parlementaires seront saisis du dossier. Il y aura, bien sûr, dit-il, un vote au Parlement une fois que cette nouvelle alliance sera à établir et à compléter et que la forme qu'elle doit prendre sera finalisée.
1: Et Donald Trump dans tout ça, parce qu'on comprend que même si ce n'est pas dit de façon explicite, il y a quand même une réaction à Donald Trump dans cette volonté d'avoir des liens plus rapprochés. Il a réagi déjà hier, Christian.
3: Donald Trump a dit d'abord, a essayé de dénigrer ce rapprochement en disant c'est risible, et ensuite de ça a laissé planer l'idée que c'était peut-être un acte hostile de la part du Canada. Il a menacé de couper les ponts commerciaux avec l'Europe. C'est clair que ça le dérange, surtout que le Canada vient de rompre

0: ces canaux économiques, ces négociations commerciales avec les États-Unis. Ce qui est clair aussi, c'est que Mark Carney aujourd'hui a dit on ne fait pas ça contre Donald Trump. Au contraire, dit-il, si on a un Canada fort et souverain, il le présente peut-être d'une façon plus calme pour amadouer Donald Trump. Il dit, nous serons à ce moment-là un meilleur partenaire avec les États-Unis si le Canada est fort et souverain.
1: Mm-hmm. Qu'est-ce qui attend Mark Carney à son retour au Canada? Parce que vous nous parlez, Christian Noël, juste avant que l'avion s'envole, on va vous attraper. Oui. À temps, j'espère. Qu'est-ce qui attend Mark Carney à son retour?
0: À son retour, c'est le retour du Parlement lundi. Les partis d'opposition, notamment les conservateurs, l'attendent de pied ferme. Ils ont dit, vous vous êtes battus pour ne pas faire du Canada le 51e État. Et là, vous semblez prêt à faire du Canada le 28e État membre de l'Union européenne. Ça pose des questions d'autonomie, ça pose des questions de souveraineté. Est-ce que l'accès au marché viendra avec des conditions que le Canada devra respecter, des compromis au niveau de l'immigration, au niveau de la réglementation alimentaire, au niveau des fermes laitières, au niveau de la gestion de l'offre? Tout ça reste encore à déterminer et Mark Carney semble avoir convaincu pour le moment, en tout cas le contexte économique semble avoir convaincu pour le moment les Canadiens que ce rapprochement avec l'Europe est souhaitable selon la vaste majorité des sondages récents. Mais quand on commence à regarder les détails, peut-être que là, la popularité de tout ça va se mettre à descendre. Les partis d'opposition vont vouloir creuser davantage ce que ça veut dire pour le Canada, pour les Canadiens, pour le portefeuille des Canadiens. Et donc, c'est ce qui attend Mark Carney à son retour au Canada et alors qu'il reprend les travaux au Parlement lundi.
1: Courez, Christian, courez attraper cet avion parce qu'on a besoin de vous aussi pour couvrir cette reprise des travaux au Parlement. Christian Noël, notre envoyé spécial, merci beaucoup.
0: Je vous en prie, au revoir.

0: Sur quelle plateforme suivez-vous les informations venant des principaux partis politiques?
1: Sur Instagram, sur TikTok, ça m'arrive.
2: Ben Instagram, TikTok, j'écoute beaucoup, mettons, les petits journalistes, pseudo journalistes, whatever, sur TikTok.
1: C'est beaucoup par YouTube que les jeunes passent encore.
3: On vient d'entendre des Cégepiens de Montréal nous parler de la façon dont ils s'informent lors de la présente campagne électorale au Québec. Et vous l'entendez, les partis politiques ne peuvent pas faire abstraction du fait qu'une partie du public s'informe sur les médias sociaux. C'est particulièrement vrai chez les jeunes. Donc, les partis politiques vont jusqu'à s'associer à des créateurs de contenu pour faire la promotion de leurs idées. Ma collègue, la journaliste Élise Allard, s'est intéressée au phénomène. Bonsoir, Élise.
4: Bonsoir, Madeleine.
3: Donc, même si la présence de nos politiciens sur les réseaux sociaux, ça, ce n'est pas nouveau. Ce qu'on voit de plus en plus, ce sont des influenceurs qui s'associent à des partis politiques.
4: Et on n'a rien inventé ici, hein. On l'a vu beaucoup durant la campagne présidentielle aux États-Unis en 2024. L'animateur, par exemple, de balado, Joe Rogan, s'est associé aux Républicains en donnant son appui à Donald Trump. Il y a aussi Charlie Kirk qui a été assassiné par la suite. Mais lui, il avait des millions d'abonnés, des milliers de personnes qui suivaient sur les réseaux sociaux. Et il a fait campagne aussi pour les Républicains. Ensuite, du côté démocrate, il y a Josh Green, créateur de contenu progressiste, qui était rémunéré, lui, par diverses organisations démocrates pour aller chercher le vote des jeunes. Harry Sisson, même chose, très jeune créateur de contenu sur TikTok, était l'une des voix les plus visibles de la jeunesse démocrate. Et aussi le maire de New York, Zohran Mamdani, qui est un as des réseaux sociaux, selon le New York Times. On l'a vu, là, il invite même les influenceurs à venir dans son bureau pour faire des vidéos et ainsi mousser sa popularité sur leurs réseaux sociaux. Et je pourrais dire, Madeleine, qu'il y a différentes manières de faire campagne pour les influenceurs, pour les partis politiques, de manière plus organique, quand la personne crée du contenu parce qu'elle croit aux valeurs du parti, parce qu'elle croit aux objectifs aussi du parti en question. Et il y a une manière aussi plus organisée, où les influenceurs sont parfois rémunérés pour faire campagne pour certains partis. Au Québec, on commence à voir tous ces cas de figure. Et je suis allée à la rencontre notamment d'Olivier Primo, qui fait une tournée pour la CAQ en parallèle de celle de Christine Fréchette. Lui, il fait campagne rémunérée pour la coalition Avenir Québec. Alors, je commence mon reportage avec lui.
5: Review de Poutine dans Bellechasse.
4: La nouvelle a pris bien des Québécois par surprise. L'entrepreneur et influenceur Olivier Primo sillonne depuis une semaine les routes du Québec dans un minibus aux couleurs de la CAQ. La mission de cette tournée parallèle, aller à la rencontre de chefs de petites et moyennes entreprises pour rendre compte de leur réalité sur ses réseaux sociaux.
6: C'est incroyable. L'accueil, ben, vous l'avez vu. Puis ce qui est le fun, c'est que les gens sont contents, bon, premièrement, de parler de l'histoire de leur entreprise, mais des problèmes, sans dire, ah, tout est catastrophique, tu sais, c'est super constructif. Tu sais, là, t'es le premier qui me parle d'aluminium que t'as développé, que là.
4: Je rencontre Olivier Primo dans le parc industriel de Beaupré, où il visite les locaux de l'entreprise Ferréolski. Le fondateur du Beach Club de Pointe-Calumet est suivi par plus de 720 000 abonnés sur Instagram, tous susceptibles d'être exposés à ce contenu associé à la CAQ.
6: Moi, je trouve ça super intéressant que un parti politique, à la place de dépenser de l'argent sur Meta, engage quelqu'un pour aller faire le tour du Québec, puis parler aux PME, puis utiliser sa visibilité que je donne comme ici à cette PME-là.
4: Olivier Primo recevra environ 20 000 $ de la coalition Avenir Québec pour cette tournée, un montant inclus dans les dépenses électorales du parti qu'il a choisi de remettre à des organismes qui viennent en aide aux PME. Une collaboration qui n'a rien d'illégal à première vue, estime le porte-parole d'Élections Québec, Gabriel Sauvé-Lesiège.
7: Quand un parti politique s'associe à un créateur de contenu qui va faire la promotion de ses idées, qui va travailler finalement pour le parti, ben, c'est une dépense électorale qui va devoir être consignée, colligée dans le rapport de dépenses électorales. Puis ça, c'est des choses qui sont vérifiées par la suite par Élections Québec.
4: Au Québec, chaque parti qui présente 127 candidats a un budget d'environ 12 millions de $ pour les dépenses électorales.
8: Moi, j'étais à la Convention démocrate il y a 2 ans. Et il y avait toute une partie qui était réservée aux créateurs de contenu pour Kamala Harris.
4: Pour la stratège en communication, Martine Saint-Victor, ce n'était qu'une question de temps avant que des créateurs de contenu s'associent à des partis politiques au Québec, à l'instar de ce qu'on a vu lors de la dernière campagne présidentielle aux États-Unis.
8: C'est des gens qui étaient embauchés pour créer du contenu numérique, des gens qui étaient pro-Kamala Harris, qui étaient payés pour le faire, à qui chaque matin ces gens recevaient un briefing pour dire voici les nouvelles qui seront partagées aujourd'hui, etc.
4: Mais elle souligne le risque que représentent de telles associations pour les partis politiques.
8: Avant de s'associer à un créateur ou à une créatrice de contenu, il faut faire le travail d'investigation, de voir, et des fois il faut remonter à 10 ans derrière, 15 ans derrière, parce que on ne veut pas que ce créateur ou cette créatrice devienne, si on veut, un obstacle obstacle au candidat ou à la candidate.
4: Un risque partagé par les influenceurs qui s'associent à un parti.
8: Quand on est très, très associé à un parti, si le parti perd, ben là, on est associé à un parti qui a perdu. Si le parti a des politiques controversées, ben là, on devient associé à un parti qui a eu des politiques controversées. Donc, ce risque-là existe.
4: Martine Saint-Victor souligne par ailleurs le travail d'Élections Québec qui collabore avec des créateurs de contenu pour rejoindre les jeunes, moins présents sur les médias traditionnels que les générations précédentes.
8: C'est important parce que les groupes de 18 à 24 ans et 25-34, historiquement, sont les groupes qui votent le moins.
4: Selon Élections Québec, les jeunes votent beaucoup moins que les autres groupes d'âge. Environ 54 % des moins de 35 ans ont voté en 2022 au Québec, un écart de plus de 20 points de pourcentage par rapport aux personnes de 65 à 74 ans. Gabriel Sauvé, le siège d'Élections Québec.
7: On a cette année là peut-être une dizaine de créateurs de contenu. Pas nécessairement des grands noms, des vedettes du web. Notre objectif, c'est vraiment de rejoindre des communautés ou des groupes d'électeurs, fait que de choisir le bon moyen pour leur passer le bon message pour que ça se rende à eux.
9: Ton vote, il va rien changer. Encore un mythe, chaque vote compte. Il peut même contribuer au
4: Une enquête Net Tendance de 2024 montre que près des deux tiers des répondants québécois de 18 à 34 ans utilisent les réseaux sociaux pour s'informer. D'ailleurs, d'autres partis que la CAQ font appel à des créateurs de contenu pour véhiculer leurs messages.
10: Je me trouve avec le chef du Parti libéral du Québec.
11: Salut.
10: Salut Charles, je vais te poser deux petites questions fun. Bon.
4: La directrice des communications du Parti libéral du Québec, Josanne Prévost.
10: On a parti un compte qui s'appelle Coulisses PLQ. C'est une jeune femme qui fait de la création de contenu dans la vie, mais qui est pas nécessairement influenceuse, qui, elle, n'a jamais suivi une campagne politique et on lui donne accès à la campagne comme elle le souhaite. Fait qu'elle vient couvrir des aspects un peu plus méconnus. Elle a cité à sa première conférence de presse, elle pose des questions à Charles quand elle croit sur le terrain.
4: Chez Québec solidaire, la co-porte-parole, Ruba Gazal, fait elle-même appel à des créateurs de contenu sur les réseaux sociaux. Bien qu'ils ne soient pas embauchés par le parti, Québec solidaire convie des influenceurs à un événement le 25 septembre pour les guider dans la création de contenu en soutien à la formation.
12: Voici des mimes québécois qui me font penser à la plateforme de Québec solidaire.
4: La conseillère numérique chez Québec solidaire, Marianne Lamoureux.
13: On n'a pas comme des employés là, comme moi, mettons, qui sont influenceurs. Et ça nous arrive par contre d'avoir comme des échanges avec des influenceurs, par exemple sur Instagram, on s'écrit. Souvent, c'est eux là, qui nous approchent. J'aime ce que vous faites, comment je peux aider. Puis là, ben, on essaie de trouver des façons dans la limite de ce que la loi électorale nous permet aussi, parce qu'on peut pas, en campagne électorale, on peut pas recevoir des services d'influenceurs qui sont pas monnayés. Fait que, bon, on essaye de voir comment ça peut rentrer dans ce qui est légal puis dans notre stratégie.
4: Même chose au Parti québécois. Le directeur des communications du PQ, Lucas Médernac.
14: On peut avoir des relations amicales avec certaines personnes qui vont nous demander « Ah, regarde, j'aimerais faire une vidéo sur tel contenu. Ça te tente-tu de me donner tes lignes pour que je puisse un petit peu mettre de l'avant des messages ?» Mais non, c'est pas le genre de choses qu'on voudrait rémunérer nécessairement, là, surtout en campagne. Je pense que légalement, c'est un peu plus compliqué aussi. Là.
4: Le Parti conservateur du Québec a pour sa part refusé notre demande d'entrevue. Une question demeure, est-ce que les créateurs de contenu inciteront les électeurs à aller voter? Difficile à dire pour l'instant, selon Martine Saint-Victor.
8: Tous les partis ont toujours eu des artistes qui se sont associés à eux. Donc, cette espèce de proximité a toujours existé. Les études ont toujours montré que ce genre d'appui d'artistes n'apporte pas vraiment des votes concrets aux partis politiques. Maintenant, est-ce que ça sera différent avec les créateurs de contenu? C'est ce qu'il faudra voir.
4: Ici Élise Allard, Radio-Canada, Montréal.

0: Chaque jour qui passe, on en apprend un peu plus sur les comportements incontrôlés de l'intelligence artificielle. En ce moment, les projecteurs sont braqués sur OpenAI, la compagnie américaine qui a laissé son intelligence artificielle s'échapper pour aller pirater l'été dernier les ordinateurs de la plateforme Hugging Face. Et hier, l'entreprise révélait qu'il y a eu au cours des derniers mois 6 autres incidents comportant des comportements inquiétants d'intelligence artificielle comme la tricherie ou la dissimulation. Mais en faisant cette admission, le géant OpenAI s'est targué du même coup d'être désormais plus transparent. Donc ce soir, on se demande, qu'est-ce qui pousse les grands acteurs de l'industrie à réclamer une forme de contrôle? On retrouve à San Francisco le journaliste du Monde, Arnaud Leparmentier, qui suit cette histoire. Bonsoir Arnaud Leparmentier.
1: Bonsoir.
0: Arnaud Leparmentier, ils ont été nombreux à agiter des drapeaux rouges ces dernières semaines. Là, on en a parlé ces derniers jours même. OpenAI, mais aussi Anthropic, Elon Musk. Est-ce que cette cascade d'avertissements vous surprend?
1: Non, elle ne me surprend pas parce que moi, je ne suis pas spécialiste, mais j'essaye de lire les spécialistes. Et si vous regardez les risques de danger de l'intelligence artificielle, c'est-à-dire qu'elle fasse n'importe quoi pour atteindre son objectif, c'est-à-dire qu'elle désobéisse, qu'elle mente, qu'elle fasse du hacking pour arriver à son objectif, c'est un peu les désalignements, ça a été prédit théoriquement depuis plus d'une dizaine d'années par ce qu'on appelle les doomers, les spécialistes de l'apocalypse, qui disaient que l'intelligence artificielle était très dangereuse, qu'elle allait prendre le pouvoir comme dans 2001, Odyssée de l'espace, mm-hmm. où l'ordinateur, voilà, l'ordinateur prend le pouvoir. Le problème, c'est que ça n'était pas arrivé. C'était pas arrivé, pourquoi? Parce que les modèles, ils n'étaient pas assez développés. Mais au fur et à mesure qu'on a, depuis 2 ans, 3 ans, les modèles décuplent en capacité tous les mois et on arrive à ce que les large language models et les agents des entreprises d'IA se mettent à faire n'importe quoi pour arriver à leur fin et devenir très dangereuses. Et donc, il y a eu cet énorme incident de Hugging Face, qui ça, je ne l'avais pas prévu, ça a quand même surpris tout le monde, où en fait, ce hacking a été hors de contrôle par OpenAI. Alors, en plus, le tollé est tel qu'OpenAI est obligé d'être un petit peu transparent. Pourquoi il est obligé d'être un petit peu transparent? D'abord, parce que sa responsabilité va être engagée. Deuxièmement, parce qu'elle veut rentrer en bourse un jour et a besoin d'argent. Donc, si elle ment, ça va pas être la bonne solution. Et donc, il commence à exposer de plus en plus tous les cas où la situation dérape. Alors, est-ce que c'est très grave, grave ou sous contrôle? Honnêtement, je ne sais pas qui le sait vraiment.
0: Et ce qu'on entend, ce sont des appels à ralentir, mettre le pied sur le frein. Est-ce que ces grandes entreprises auraient un avantage à ralentir? Parce qu'on se demande pourquoi elles ne le font tout simplement pas si c'est si dangereux, cette intelligence artificielle qui se développe trop rapidement.
1: Ben c'est le dilemme du prisonnier, c'est que s'il y en a un qui arrête et que l'autre le dépasse sans qu'il y ait d'accident, ben il perd son avantage compétitif. Il faut que vous regardiez quand même la violence de la compétition dans l'intelligence artificielle. Il y a 3 ans, c'était OpenAI qui était loin devant, et puis après Google a repris le devant, et puis après ça a été Anthropic qui s'est mis à être... et qui est encore, à mon avis, le modèle leader. Donc, tout ça est très, très compétitif. Donc, s'il y en a un qui dit « j'arrête », ben naturellement, il va se faire dépasser par les autres. Donc, il faudrait que tout le monde arrête en même temps, et ils se sont pas mis d'accord.

0: ça n'existe pas, vous tuez tout. Et puis à la manière américaine, vous laissez les plus forts avancer devant, quitte à écraser les plus faibles, à prendre une énorme part de marché, à gagner beaucoup d'argent, et puis vous régulez après, quand vous avez commencé à faire des dégâts. Moi, je pense que c'est beaucoup plus efficace. C'est logique que ce soit OpenAI et Anthropic et Google qui régulent. C'est vous, c'est un fonctionnaire du ministère canadien, français ou même américain qui va avoir la compétence. On est quand même sur le cœur du cœur du cœur de la technologie. C'est très, très compliqué. Donc, je ne vois pas comment vous pouvez faire une réglementation qui n'émane pas de manière ou d'une autre des inventeurs eux-mêmes. Si on regarde le film, les gens comparent ça avec la bombe atomique et Oppenheimer. Donc Oppenheimer, quand il fait son test dans le désert du Nouveau-Mexique, il s'est quand même inquiété de savoir si sa bombe atomique allait tout détruire. Et puis ils ont réfléchi, puis ils ont dit que non. Mais on a été obligé de se fier aux experts, on a été obligé de se fier à Oppenheimer pour qu'il fasse lui-même son essai. Ben là, on est un petit peu dans la même chose. Alors, pour répondre à votre question qui était, est-ce qu'ils ont intérêt? Oui, ils ont un peu intérêt, parce que est-ce qu'on a besoin tout de suite d'autant d'investissements pour faire le cerveau humain plus, plus, plus? C'est pas sûr. Pour le moment, ces entreprises, elles ont besoin de gagner de l'argent, de lever des capitaux et d'avoir des entreprises qui achètent leurs services. Est-ce que vous avez besoin d'avoir le cerveau surhumain en ce moment, ou est-ce que vous avez besoin de mettre en œuvre petit à petit l'intelligence artificielle dans les entreprises? Donc, si vous avez besoin seulement de mettre en place l'intelligence artificielle dans les entreprises sans créer trop de dégâts, vous avez effectivement, objectivement, intérêt à faire une pause.
1: Pour le moment, Donald Trump ne veut pas de pause, de peur de perdre la course face à la Chine. On l'entend rarement quand même prendre le contre-pied des géants de la tech ici.
0: Oui, mais d'abord, Mark Zuckerberg est du côté de Trump, Jensen Huang de Nvidia est du côté de Trump, donc la tech est divisée. Il y a quand même la tech qui vous dit c'est très dangereux ce qu'on fait, mais on continue, c'est Sam Altman et Amodei pour Anthropic et OpenAI. Et puis vous avez les autres qui vous disent ne vous inquiétez pas, c'est sous contrôle, on avance raisonnablement, c'est Jensen Huang, c'est Zuckerberg. Donc déjà, ils sont divisés. Ensuite, il est faux. Complètement faux de dire que Donald Trump s'est désintéressé de l'intelligence artificielle. Ils s'y sont intéressés très fortement. Quand il y a eu les modèles incroyables d'Anthropic, ils ont tout de suite convoqué la Fed et le Trésor pour voir si ça allait pas attaquer les banques. Le patron de la CIA a dit que c'était une sorte de bombe atomique numérique. Donc vous ne pouvez pas dire que l'administration Trump est irresponsable. Quand il y a un modèle trop dangereux, il a aussi dit, Trump, il a interdit aux Européens, aux étrangers de les avoir. Alors on n'était pas contents, les Européens, les Canadiens, mais c'est un signe que la Maison-Blanche surveille très fortement ce qui se passe. Le tout, c'est qu'ils ne sont pas d'accord, effectivement. Ils ne sont pas d'accord entre se dire on va pas avoir trop de dangers, c'est pas trop risqué, on avance, il faut surtout pas se faire rattraper par les Chinois, et ceux qui disent qu'il faut faire une pause. Ça, c'est vrai que la situation n'est pas très claire, et Donald Trump est, je trouve, entre les deux. Il faut noter, hein, Donald Trump, vous avez vu, il défend les data centers contre son électorat. Il dit qu'il faut avancer contre la tech. Donc, il y a plutôt une conviction, ou en tout cas, un espèce de mi-chemin. Moi, je ne fais pas partie de ceux qui critiquent Donald Trump, parce que on critique toujours Donald Trump. Mais là, je trouve que les États-Unis sont en phase de réflexion, peut-être brouillonne, mais ils essayent de trouver un chemin.
1: Arnaud Le Parmentier. Je rappelle que vous êtes correspondant à San Francisco pour Le Monde. Merci.
0: Merci, au revoir.
1: Et c'est ce qui met fin à l'émission ce soir. Je vous rappelle notre adresse, sanousregarde@radio-canada.ca. Ici Madeleine Blais-Morin. Bonne soirée à tous. À demain.

Quelques minutes à moteur de recherche après le bulletin de nouvelles. Pourquoi les constructeurs automobiles ne fabriquent pas un mécanisme qui rendrait le cellulaire inutilisable lorsqu'on est au volant? Quels sont les risques pour la santé de se retrouver dans la même pièce qu'un cadavre? Est-ce que les légumes cultivés en hydroponie ont le même contenu nutritionnel que celui des légumes cultivés en pleine terre? Et un couple nous demande d'évaluer son VO2 max. À tout à l'heure.

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1: Bonsoir, ici Louis de Belval. Voici les informations. La Chambre d'Assemblée de Terre-Neuve-et-Labrador a approuvé par un vote de 21 voix contre 18 l'entente cadre historique avec Hydro-Québec sur Churchill Falls au terme d'un débat spécial de 4 jours. Le gouvernement progressiste conservateur souligne la manne importante de 49 milliards de dollars que l'entente énergétique pourrait représenter pour la province la plus endettée du pays. L'entente vise à remplacer le contrat existant de la centrale de Churchill Falls signé en 1969. Le premier ministre Tony Wakeham s'engage à établir un comité indépendant pour superviser la négociation qu'il espère finaliser avec Hydro-Québec d'ici la fin de l'année. La chef de la coalition Avenir Québec, Christine Fréchette, a révélé plus tôt aujourd'hui le nombre d'emplois qui pourraient être menacés en raison de la guerre commerciale avec Washington. Une information qu'elle refusait jusqu'ici de révéler. Comme nous l'explique Juliane Lapointe, une 60aine d'entreprises sont sous surveillance.
2: Pour la première fois, la chef de la coalition Avenir Québec a révélé quelle pourrait être l'ampleur des conséquences de la guerre tarifaire sur les entreprises du Québec. En répondant à une question de journaliste, Christine Fréchette a indiqué qu'une 60aine d'entreprises sont sous surveillance et pourraient subir les contre-coups du conflit commercial entre Ottawa et Washington, ce qui représente, selon elle, 30 000 employés à risque au Québec.
3: Je veux pas être alarmiste, mais en même temps, je comprends que les gens souhaitent avoir un portrait. Et bien sûr, si la crise s'allonge dans le temps, perdure dans le temps, ben la liste risque de s'allonger.
2: De quoi faire réagir ses adversaires, le chef du Parti québécois, Paul Saint-Pierre Plamondon, le chef libéral Charles Millard, la co-porte-parole de Québec solidaire, Huba Gazal, et le chef conservateur, Éric Duhaime.
4: D'arriver avec un chiffre qui n'est pas le plus optimiste des scénarios n'a aucun sens à la lumière de ce qu'elle a elle-même dit dans les deux débats.
5: Quand on fait une extrapolation du nombre d'emplois, du nombre de secteurs touchés, c'est impossible que ce soit seulement 30 000.
3: Là, elle donne les informations au compte-gouttes. 30 000 emplois à risque d'être perdus. Qu'est-ce qu'elle propose?
6: Pas faire paniquer le monde non plus, là, c'est des emplois à risque, pas du monde qui ont été mis à la porte hier. Là.
2: Christine Fréchette n'a pas voulu préciser quelles régions seraient les plus touchées, selon elle, mais les entreprises font partie de secteurs comme l'acier et l'aluminium, les pâtes et papiers, les vêtements, les meubles et panneaux de bois notamment, comme l'indique une liste fournie par son équipe. Ici Juliane Lapointe, Radio-Canada, Montréal.
1: Les partis d'opposition à Ottawa accueillent avec prudence l'idée d'une alliance entre le Canada et l'Union européenne. Le Bloc québécois voit la chose d'un bon œil, mais attend d'en connaître les détails, tandis que les conservateurs préviennent qu'ils s'opposeront à toute concession en matière d'immigration. L'alliance proposée par l'Union va certainement renforcer les liens économiques avec le pays, mais un rapprochement sur papier ne se traduit pas en changement immédiat, préviennent des observateurs. Les explications de David Savoie.
7: Oui, il y a plus de demandes et plus de positionnement d'entreprises dans tous les secteurs d'activité.
8: Sam Ayoub est président de la Chambre économique Canada-Europe. Son organisation est plus sollicitée depuis les premières salves de la guerre commerciale entre les États-Unis et le Canada. Il voit d'un bon œil le rapprochement proposé par le Bloc des 27, mais prévient que faire des affaires en Europe ne se fait pas du jour au lendemain.
7: Donc, il faut aller rencontrer les gens, développer des relations personnelles, humaines, tout simplement pour pouvoir développer ensuite des affaires.
8: Il faudra repenser les chaînes d'approvisionnement canadiennes, explique pour sa part Pascal Chan de la Chambre canadienne de commerce.
9: Il va falloir améliorer encore une fois les infrastructures qui vont nous permettre d'acheminer, ça veut dire les ports, ça veut dire les routes, ça veut dire le réseau ferroviaire et l'aviation aussi bien sûr parce que ça joue un rôle important dans tout cela.
10: Nous voyons ça d'abord comme un rapprochement, si vous me permettez l'expression, politico-culturel.
8: Le député européen à Strasbourg, Bernard Guetta, estime que cette nouvelle alliance ne servira pas qu'à brasser des affaires. Mais le commerce y jouera un rôle.
10: Mais ben, vous avez besoin de diversifier vos relations commerciales. Mais nous en avons besoin, nous aussi.
8: Un traité de libre-échange, le CETA, facilite déjà les échanges commerciaux entre le Canada et le vieux continent. L'Union européenne est le deuxième partenaire commercial du Canada, mais elle ne compte que pour un peu plus de 8% de nos échanges. Le Canada, quant à lui, est le 12e partenaire commercial de l'UE. Des échanges qui totalisaient 130 milliards de dollars l'année dernière. Ici David Savoie, Radio-Canada.
11: Montréal.
1: La situation est revenue à la normale au service 911 après une panne technique chez Bell qui a empêché l'acheminement de plusieurs appels d'urgence ce matin. Le problème a affecté le Québec, l'Ontario, le Manitoba ainsi que la Nouvelle-Écosse et le Nouveau-Brunswick. En l'absence de service, des corps de police ont invité les citoyens à utiliser leur ligne téléphonique réservée aux appels non urgents, mais ces numéros sont généralement peu connus du grand public. Selon l'expert en cybersécurité Francis Coates, la situation démontre la nécessité d'une véritable solution de rechange en cas de panne du système.
12: Au Québec, on avait la chance d'avoir 310-4141, qui était le numéro de téléphone pour rejoindre la police provinciale. Ce système-là était vieux, désuet. On a pris la décision de le retirer. Donc, dans les prochains mois, tranquillement, on va perdre le service. Donc, si le 911 arrête de fonctionner, on n'a pas un gros système secondaire pour fonctionner. On peut pas se rabattre sur grand-chose.
1: Selon Bell, la situation a été provoquée par une défaillance dans son réseau central de nouvelle génération. Et puis enfin, le Bloc de gauche a été déclaré gagnant de justesse aux élections législatives de dimanche en Suède, après plusieurs jours de décompte. La gauche obtient 176 sièges contre 173 pour le Bloc formé de la droite et de l'extrême droite, avec un écart d'à peine 50 000 votes entre les deux. C'était les informations.
13: Bonsoir tout le monde. Je ne sais pas si vous avez vu cette nouvelle qui est parue il y a quelques jours. C'était sur le site de Radio-Canada. Ça se passe à Québec. On apprenait que le nombre de constats d'infraction remis par le service de police de la ville de Québec pour cellulaire au volant est passé, tenez-vous bien, de 363 infractions en 2019 à 699 en 2025. Puis là, je vois des gens ici en studio qui disent « Ouais, c'est un peu normal. » C'est comme un peu normal. Là. Ben, pas normal, mais c'est-à-dire on reconnaît que ces choses-là se passent. Notamment dans cet article-là aussi, on pouvait lire une citation du directeur de la Fondation CAA Québec, André Durocher, qui dit qu'une telle hausse du nombre de constats remis est une bonne nouvelle, en sens qu'on sait que la distraction au volant est une des causes principales des collisions. Puis écoutez bien ça, c'est quand même des chiffres qui font peur. En moyenne, chaque année, au Québec, de 2021 à 2025, 31% des personnes décédées, 46% de l'ensemble des personnes accidentées ont été impliquées dans une collision pour laquelle la distraction et l'inattention sont en cause. Ce qui nous mène à une question d'un auditeur qui s'est dit, coudonc, comment ça se fait qu'on n'a pas encore trouvé une manière de désactiver les cellulaires quand on est au volant? Ce qui a quand même pas mal de sens. Vous écoutez Moteur de recherche.

Et ce soir, en moteur de recherche, on répond à vos questions en sciences, santé, technologie, environnement, consommation. Quels sont les risques pour la santé? Ça, c'est très moteur. Ça, c'est des questions très, très champ gauche. Donc, les risques pour la santé de se retrouver dans la même pièce qu'un cadavre pour une longue période de temps. On va parler aussi, et ça, c'est une autre question un peu drôle, parce que là, ben, c'est pas qu'il y a une chicane de couple, mais c'est un homme qui écrit, il dit, donc ma femme, son VO2 max est meilleur que le mien, mais j'ai pas l'impression qu'elle est en meilleure santé. Est-ce que ça se peut d'avoir un VO2 max, disons, moins fort, mais quand même en bonne santé? En tout cas, on va répondre à ça tout à l'heure. Ouais, on va gérer ça. Est-ce que des légumes cultivés en hydroponie ont le même contenu nutritionnel que celui des légumes cultivés en pleine terre? Et oui, donc, est-ce qu'on pourrait trouver le moyen de fermer un cellulaire quand on est au volant?

0: Bonsoir tout le monde, personne au volant, qui regardez votre cellulaire, le touchez peut-être ou pas, on vous aime pareil. Hein, comme on dit dans la Bible, que celui qui n'a jamais péché me lance la première pierre.
1: Alors, vous voilà. Citez souvent la Bible, Mathieu.
0: Et mes cours de catéchisme, ça a pogné.
1: Ouais. Je vois
0: que
1: ça.
0: Que voulez-vous? Non, mais je veux dire, c'est un héritage qu'il faut assumer, absolument.
1: C'est vrai.
0: Voilà, bonsoir, Évelyne.
1: Bonsoir, Mathieu, vous allez bien?
0: Oui, ça va bien, pas toujours bien.
1: Vous avez l'air en forme.
0: C'est ma thérapie. Non, mais moteur de recherche, c'est ma thérapie.
1: D'accord. Ouais.
2: La Bible.
0: La Bible aussi. On sous-estime quand même tout l'héritage qu'on va chercher hein, dans la Bible. Vous savez, on parle beaucoup d'apocalypse ces jours-ci là autour de toutes sortes de choses. Vous savez que j'écoutais un

0: un balado récemment sur la notion d'apocalypse. Vous savez qu'est-ce que ça veut dire vraiment, apocalypse? Ça veut dire révélation. Alors, on associe ça à quelque chose d'un peu, ben, évidemment, la fin des temps, mais dans Apocalypse, il y a révélation. Alors, voilà. Ça, c'est un autre savoir biblique. Peut-être une future émission, hein, à l'antenne de Radio-Canada. Vous avez entendu tout à l'heure, une nouvelle voix. Ben, en fait, c'est une nouvelle, entre guillemets, vieille voix, parce qu'il était là l'an dernier. C'est un collaborateur qu'on est très heureux d'avoir encore une fois cette année à Moteur de Recherche. Docteur Jean-Marc Raymond, bonsoir.
1: Bonsoir, ça va bien?
0: Ça va toujours très bien ici. Vous êtes au CHUM.
1: Tout à fait.
0: Cardiologue, arythmologue au CHUM.
2: C'est quoi un arythmologue?
1: Ah, c'est un spécialiste de l'arythmie qui pense qu'il est journaliste aujourd'hui et qui peut parler de VO2 max quand ça n'a rien à voir avec l'arythmie.
0: Voilà, je voulais le dire, mais ça, vous m'avez devancé. On a Audrey-Anne Leblanc aussi. Bonsoir, Audrey-Anne.
3: Allô.
0: Qui va parler de sa matière forte.
3: Oui, exactement. Les cadavres.
0: Les cadavres.
3: Oui. Forte, ouais. Et même, je dirais préférée, parce que ils sont chauds à mon cœur.
0: Ben, cadavres. Non, mais c'est vrai, parce que vous avez fait.
2: Les cadavres sont pas chauds.
3: Non, pas tout le temps.
0: Pas tout le temps.
3: Ils viennent trois maintenant.
0: Ils peuvent le devenir. Donc, c'est une question très moteur. Genre, mettons que tu passes longtemps dans un. Beaucoup de temps dans un espace avec un cadavre. Mmh. Qu'est-ce qui se passe?
3: Ouais.
0: Est-ce que tu vas tomber malade?
3: Voilà. C'est quand même intriguant.
0: Très intriguant. On aime toujours recevoir Martin Lavallière. Martin Lavallière, qui est un de nos spécialistes de la manière dont on conduit. Il est professeur à l'unité d'enseignement en kinésiologie au département des sciences de la santé de l'Université du Québec à Chicoutimi. Bonsoir, Martin.
4: Bonsoir, Mathieu.
0: Martin, sur quoi vous travaillez ces temps-ci? C'est quoi vos projets de recherche qui vous animent?
4: Toujours comme tu l'as mentionné, là, on œuvre en sécurité routière, là, mais on travaille là sur deux volets principalement, là, une trousse qu'on va déployer pour les aînés, pour le choix difficile de peut-être cesser de conduire lorsqu'ils n'ont plus les capacités de le faire de façon sécuritaire. Puis j'ai un étudiant qui travaille là, sur la recherche visuelle à l'autre bout du spectrum pour les personnes qui conduisent des ambulances. Donc, commencer à mettre un peu plus de lumière sur la conduite d'urgence, puis c'est quoi les stratégies que les gens déploient lorsqu'ils conduisent des véhicules de premiers répondants.
0: Très intéressant, ça. Puis Dieu sait que c'est une recherche éminemment pratique. Justement, puisqu'on vous a au bout du fil, puis on sait qu'il faut vous libérer rapidement, on va commencer tout de suite avec cette question qui, j'en suis sûr, intéresse vraiment, vraiment, vraiment beaucoup de monde. Je suis un camionneur en excavation âgé de 65 printemps. Comme vous le savez sûrement, notre position assise dans un camion, nous pouvons voir à l'intérieur d'une voiture assez facilement. C'est là que le problème débute. La proportion de personnes qui textent lorsqu'ils sont au volant de leur voiture est pathétique. Je cite notre auditeur, c'est Daniel Desrosiers. J'en suis témoin quotidiennement. Voici ma question. Pourquoi les constructeurs automobiles ne fabriquent-ils pas un mécanisme qui rendrait le cellulaire inutilisable lorsque la voiture est en fonction? S'intéresse vraiment au plus haut point notre invité Martin Lavallière de l'UQAC. Martin Lavallière, rebonsoir.
4: Bonsoir.
0: Bon, Martin Lavallière, on le mentionnait tout à l'heure, là, il y a de plus en plus de gens qui se blessent ou qui se tuent dans des accidents dus à la distraction. On peut le dire, là, c'est un vrai enjeu de sécurité, n'est-ce pas?
4: Oui, puis c'est un enjeu de sécurité, puis c'est les distractions sous toutes les formes. T'sais, on a souvent peut-être l'automatisme de penser, ben distraction, c'est absolument un cellulaire au volant. La distraction, elle existe sous différentes présentations. L'auditeur qui est camionneur nous parle beaucoup du téléphone cellulaire, mais c'est pas uniquement le cellulaire, c'est pour ça que l'acabit général de distraction est utilisé.
0: Mm-hmm. Bon, réponse rapide, Martin Lavallière. Est-ce que c'est juste qu'on n'a pas voulu le faire ou le mettre en place, ce dispositif-là, ou bien on pourrait, effectivement, si on voulait, déployer un dispositif qui bloque un cellulaire quand on est au volant?
4: Mais en fait, le dispositif, il existe déjà. On peut fermer le cellulaire. Là. C'est une action simple que la personne peut faire. Là. C'est un peu banal, puis je suis désolé d'avoir une réponse si simple et si facile. La technologie, elle existe déjà. Un des défis qu'on a par rapport à tout cela, puis on le voyait dans les statistiques de la Ville de Québec, là, qui sont rapportées par le service de police de la Ville de Québec, c'est là, on parle d'une augmentation dans les infractions, les contraventions qui ont été remises par le service. Est-ce que c'est nécessairement un changement de comportement qu'on a observé? Probablement pas, malheureusement. Ça fait déjà plusieurs années qu'on sait que les gens, ils surutilisent leur téléphone lorsqu'ils conduisent, les distractions, le manipulent dans leurs mains, dans ces différentes facettes de distraction. La technologie actuellement, elle existe pour tout bloquer ça ou du moins atténuer les distractions. Mm-hmm. Il faut juste revoir la façon dont on aborde la question avec les gens, puis comment ils peuvent se donner une chance de leur côté de réduire les niveaux de distraction que peut générer un téléphone dans la voiture.
0: OK, donc ce que vous dites, c'est que si on demande aux constructeurs de mettre ça en place, ça fonctionnera pas vraiment là. Donc il faut y aller d'une autre manière, si je comprends bien.
4: Mais exactement, parce que ce qui peut arriver en fait, c'est que si on force les constructeurs, c'est pour ça qu'on parle de recommandations dans tout ce qui entoure les distractions au volant, de par les guides comparatifs qu'on a des États-Unis principalement qui découlent de là quand nous on les met en place. On parle de recommandations parce que si on bloque complètement la connectivité possible avec un téléphone cellulaire ou d'autres appareils dans un véhicule, on vient un peu d'ouvrir la porte à un genre de Far West de la distraction au volant, parce que là, au lieu de pouvoir ancrer nos actions sur des façons préventives, des meilleures interfaces qui réduisent la distraction, qui atténuent le nombre de distractions, ben là, les gens vont apporter n'importe quel appareil, gogos ou breloque dans leurs autos pour potentiellement être distrait, puis là, on va avoir encore moins de contrôle sur ces sources de distraction-là, puis avoir des effets encore plus délétères causés par les distractions au volant.
0: Très intéressant, ça, ce que vous dites, et je remarque, on en a déjà parlé d'ailleurs à maintes reprises ici à l'émission, vous, ce qui vous intéresse, là, c'est comment les interfaces peuvent nous forcer ou pas à, ou en fait, nous inciter ou pas à avoir des comportements plus ou moins responsables. Le design d'interface, si je comprends bien, il est fondamental là, si on veut réduire la quantité de ces distractions-là.
4: Ben oui, exactement. Puis dans ce design-là d'interface, quand l'auditeur nous parle de bloquer complètement toutes les distractions, on peut en partie bloquer ces distractions-là. Puis c'est des technologies qui sont somme toute assez simples. Vous pouvez aller, que vous ayez une plateforme Android ou Apple, on peut aller dans les modes de distraction au volant, puis le téléphone peut détecter par lui-même que vous êtes rendu assis dans votre voiture, va activer automatiquement un mode ne pas déranger. Donc, si vous me textiez puis je suis en train de conduire, vous allez recevoir un message texto qui vous dit « Je suis présentement en train de conduire. Je vous retexte ou je vous rappelle le plus vite possible. » Si vous m'appelez sur mon téléphone quand le mode est activé, vous tombez automatiquement sur ma boîte vocale, puis vous laissez un message, puis je vous rappelle quand c'est urgent ou quand c'est important. Donc, ces modes-là qu'on appelle de désactivation à la demande, c'est que c'est des choses qui s'automatisent. Donc, je m'assois dans ma voiture, automatiquement, le système embarque pour réduire les distractions. Puis si je veux absolument être distrait, ben là, je dois faire le choix volontaire de réactiver mon téléphone dans la voiture. Puis ça, ben ces étapes-là, c'est ce qu'on voit comme les plus bénéfiques. Parce que j'ai pas besoin de penser à fermer mon téléphone, c'est mon téléphone va tout de suite se mettre en mode ne pas déranger. Donc, on automatise la non-distraction au volant. Finalement.
0: Mais il faut vouloir, là. Ça, c'est comme quand on met le sac de chips très, très loin à la, du sofa, quand on est assis. Parce que quand il est plus à portée de main, on va peut-être pas nécessairement se lever pour aller le chercher. Est-ce que c'est une métaphore qui tient la route?
4: Ben oui, mais dans ces premières métaphores-là, quand les systèmes de connexion Bluetooth, par exemple, existaient un petit peu moins, ce que certaines personnes nous rapportaient par rapport aux distractions au volant quand on faisait des focus group, des entrevues, les gens nous disaient, ben c'est simple, mon téléphone, je le prends et je le laisse dans le coffre de la voiture. Fait que là, ben je l'entends vibrer, je l'entends sonner. Malheureusement, je peux pas répondre parce que j'ai pas l'interface dans mon auto pour y répondre. Mais la personne savait, ben ok, tantôt j'aurai un message. Mais là, minimalement, ben je me détacherai pas pour aller chercher le téléphone à l'arrière de la voiture. Fait que ça, c'en est une forme où on éloigne le potentiel de distraction lorsque je conduis. Puis l'autre option, ben oui, c'est sûr que ça peut être attrayant. On peut avoir les mauvaises habitudes qu'on a toujours de vérifier son téléphone. Maintenant, on a les montres intelligentes qui nous poussent les textos, les informations au fur et à mesure. Ben ça aussi, ça a été montré comme des sources de distraction lorsque les gens conduisent. Fait que c'est un peu plus difficile parce qu'on a l'habitude de le consulter peut-être un peu trop fréquemment, on dira. Mais en même temps, ben il existe des potentiels technologiques extrêmement faciles qui sont déjà déployés dans tous les téléphones qu'on a à peu près dans le marché. Il s'agit simplement d'aller activer l'option. Puis là, après, ben on parle de bloquer les téléphones cellulaires. Les gens vont dire, oui, mais si absolument j'appelle quelqu'un, c'est une urgence, il faut vraiment que je lui parle parce que, exemple, on a besoin d'aller chercher un enfant à l'école où il est en retard pour le sport, où il est malade. Ben souvent, ces technologies-là sont aussi faites que si quelqu'un appelle deux fois de suite, ben le premier appel va être bloqué, puis le deuxième appel peut rentrer pour signifier qu'il y a une réelle urgence. Ouais. Fait que tu sais, c'est aussi de faire savoir aux gens avec qui on a peut-être des interactions le plus fréquemment avec son téléphone, ben écoute, si je suis en train de conduire, tu vas peut-être tomber sur la boîte vocale. prends une chance de rappeler tout de suite si c'est réellement une urgence qui nécessite une action immédiate, parce que c'est ça une urgence. Puis après, ben oui, je pourrais te répondre. Tu me dis, ben va chercher notre garçon, ou va chercher notre fille à la pratique de sport ou peu importe. Ben là, la personne va pouvoir se déplacer. Puis oui, pendant un instant, elle est distraite lorsqu'elle conduit, mais on a réduit au minimum le niveau de distraction générale.
0: Ouais, mais même si on enlève cet aspect-là là, de la personne qui doit soit rappeler ou envoyer un texto pour informer d'une situation X ou Y, on a quand même des applications qui certaines fois, par défaut, sont extrêmement chronophages. Puis ils nous demandent, par exemple, je pense à des applications de circulation routière qui nous demandent, bon, est-ce que la police est toujours là? Puis là, on passe dans une zone de travaux. Puis est-ce que les travaux sont toujours là? Puis est-ce qu'il y a encore un accident? Est-ce qu'il ne faut pas responsabiliser aussi ceux qui font le design de ces applications-là? Parce que ça aussi, ça nous enlève les yeux de la route, non?
4: Ben oui, ça fait partie des enjeux de ce qu'on va appeler de l'expérience utilisateur ou de l'interface utilisateur. Puis ces distractions-là, ben peuvent être potentiellement désactivées ou de, tu sais, de faire les demandes en soi. C'est quand il y a une demande de la population pour atténuer ces formes-là de distraction, ben l'industrie répond un petit peu par la bande en modifiant les interfaces, les appels. Puis ça fait partie des contextes où c'est pas juste de bannir complètement d'un côté, mais peut-être d'essayer d'optimiser ce qu'on va appeler ici la performance humaine. Puis ben la performance humaine, c'est un conducteur qui doit regarder où il va pour prendre en compte qu'est-ce qui se passe devant lui pour mettre la bonne réponse, le bon mouvement. Là, c'est pour ça qu'on est en kinésiologie. Mais aussi de voir, ben, est-ce que j'ai donné à ma personne un environnement qui va être propice à une bonne performance, d'où un environnement de conduite sécuritaire, un véhicule sécuritaire, puis des interfaces qui vont être le plus sécuritaire possible.
0: Est-ce qu'il faudrait pas aussi que ça devienne socialement quelque chose d'extrêmement répréhensible? Je pense par exemple à l'alcool au volant, où il fut un temps, c'était quand même toléré. Le tabac aussi, à un moment donné, les gens disent non, là, il n'y a plus de tabac. Quand il y a du monde à l'intérieur, il n'y a plus de tabac, en tout cas dans des endroits publics. Est-ce qu'il faudrait pas qu'il y ait des campagnes, qu'on soit comme plus, comment dire, d'une manière collective, plus sévère face à ça?
4: Ben, c'est sûr que tout ça va passer par, tu sais, en anglais, le terme, c'est empowerment, là, de l'empouvoirment. Je sais pas trop le terme français.
0: Empouvoirment, je crois que c'est accepté.
4: Mais, tu sais, ça fait partie des enjeux, parce que souvent, les gens nous disent, ben, oui, on considère que la distraction au volant, c'est un phénomène qui est à risque, c'est inacceptable. Sauf que quand on pose la question aux gens, ben, c'est un sondage là, qui a été paru par CAA Québec il y a quelques années. Là. Ben, tu sais, on nous dit que c'est à peu près 80% des gens qui nous disent se laisser distraire au volant. Puis encore plus inquiétant, ben il y a aussi 70% des gens, quand on leur pose la question, ils disent « Oui, mais moi, quand je suis distrait, là, je demeure un bon conducteur. » Fait que ça, c'est aussi le souci que l'on a dans les campagnes de sensibilisation par rapport aux risques qui sont inhérents à la distraction et à l'utilisation du cellulaire. C'est que tout le monde se pense et se place comme le meilleur conducteur dans le haut de la distribution, alors que ben ça a été démontré systématiquement, tout le monde est impacté négativement lorsqu'une tâche de distraction lors de la conduite. Puis il y a pas de meilleur conducteur par rapport à ça. Oui, certains performent un petit peu mieux que d'autres. Mais là, on est dans le relatif, mais en absolu, ça impacte la capacité de conduire de tout le monde. Puis c'est là qu'il faut prendre action. Puis oui, commencer à arrêter de tolérer autant de distractions, parce que les impacts sont pas juste sur la personne qui conduit, mais aussi sur les autres usagers qui sont sur le réseau.
0: Effectivement. Bref, pas de solution magique, si je comprends bien. On pourrait pas avoir cette espèce... pardonnez-moi l'anglicisme, le kill switch du téléphone dans un véhicule, ça n'existe pas. Ça va prendre vraiment toutes sortes d'adaptations, que ce soit légales, que ce soit également de manière sociale autour de ça. Ben voilà, on remercie notre auditeur, puis continuer à être vigilant. Peut-être que de se faire juger par quelqu'un à côté, ça aide aussi à faire un peu de répression. Merci beaucoup Martin Lavallière d'avoir répondu à cette question. Je rappelle que vous êtes professeur à l'unité d'enseignement en kinésiologie du département des sciences de la santé de l'Université du Québec à Chicoutimi. On vous parlait de nos studios là-bas. Merci beaucoup, Martin.
4: Merci, Mathieu.
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0: Avec Audrey-Anne Leblanc, qui est titulaire, on va le rappeler parce que... pour ce dont on va parler ce soir, c'est très important. Vous êtes titulaire d'une maîtrise en microbiologie judiciaire.
3: Eh oui.
0: C'est
3: très niche.
0: C'est ça. Ben oui, c'est ça. Donc,
3: disons-le.
0: Le mort sous toutes ses formes.
3: Exactement. C'est ça? Surtout microbien.
0: Le mort microbien.
3: Le mort
0: voilà.
3: Microbien.
0: Vous êtes enseignante d'ailleurs de biologie au cégep.
3: Oui.
0: Vos étudiantes, comment ils prennent ça, le fait que vous leur dites ça?
3: Ils sont un peu fascinés. Puis là, je leur ai fait un petit labo, là, sciences judiciaires aussi, là, dans mon petit cours complémentaire. Fait qu'ils vont aller trouver du sang, des choses comme ça.
0: OK, un labo de sciences judiciaires.
3: Comme
0: au cégep.
3: Comme dans CSI.
0: Exactement. Ça se passe maintenant dans un cégep près de chez vous. Alors, on a une question, comme je disais, assez nichée, très moteur. Quels sont les risques pour la santé de se retrouver dans la même pièce qu'un cadavre pour une longue période de temps?
3: Et voilà.
0: Alors,
3: commençons. Verdict. Quelle est la différence entre un cadavre et un vivant, premièrement? Qu'est-ce qui se passe? Pourquoi ça serait plus risqué avec un cadavre?
0: Ouais.
3: Donc, quand on décède, les cellules vont continuer là à utiliser les nutriments, oxygène qui existe jusqu'à ce qu'il n'y en ait plus dans notre corps. Et là, ils vont commencer à mourir. Par la suite, c'est pas long. Hein, aussi, le début de la décomposition, c'est après 7 à 10 minutes. Après la mort que ça commence. Là.
0: On est rapide
3: uh-huh. Là, avec les enzymes et tout. Puis nos belles bactéries du microbiote intestinal qu'on adore, elles vont continuer à vivre parce qu'elles sont pas mortes. Et elles vont produire beaucoup de gaz, entre autres. Et là, ça va faire gonfler le corps un peu. Et là, si on met gonflage de corps dû au gaz et fragilisation de la peau due à la décomposition, ben à un moment donné, on atteint un point de rupture. Et là, le corps s'ouvre, les fluides...
0: Okay.
3: S'expose et c'est là que ça devient différent d'un vivant.
0: C'est
3: l'âme coupée,
0: hein? Alors, on s'excuse auprès des gens qui sont en train de manger. Bref, ben c'est ça qui se passe.
3: Fait que c'est ça qui se passe jusqu'à ce qu'on arrive à un stade squelette et ou momie, qu'on arrête la décomposition, dans le fond.
0: Voilà. Est-ce qu'il y a des dangers, donc, une fois que ce processus est enclenché, à être dans une pièce où il y a ça là à côté de nous?
3: Voilà, exactement. Alors, les principaux décomposeurs d'un cadavre, c'est les insectes. Quand il y en a pas tout le temps, les bactéries et les enzymes, justement, qu'on a un peu partout. Et nous, tu sais, l'ADN, là, c'est une machine de recettes à faire des protéines. Ouais. On est des usines à protéines. Mm-hmm, donc, les bactéries ont beaucoup de protéines à décomposer avec un cadavre. Et parfois, ça fait des produits volatiles qui peuvent être toxiques avec les bactéries, comme des amines volatiles qui donnent l'odeur un peu de compost là, qui arrive. Des sulfures qui donnent l'odeur de
0: fourri.
3: Ou de l'ammoniaque encore. Donc, à grande concentration, potentiellement que, si on est avec un cadavre, dans une petite pièce, disons, peu ventilée, assez près, parce que...
0: On va sortir avant,
3: c'est ça.
0: Si je comprends bien.
3: Ça se peut qu'on ait les yeux qui piquent, là, mais ça serait quand même un peu... Faudrait être malchanceux, mal pris. C'est un vivant à ce moment-là est plus contagieux. Si mettons il y a la COVID puis qui nous tousse l'autre bord.
0: Okay.
3: C'est plus contagieux un vivant qu'un cadavre de loin. Quand on reste de loin.
0: OK, parfait. Mais là, maintenant, si on y touche, ça arrive, certaines personnes dont le métier, ben c'est ça.
3: Ben oui.
0: Il faut prendre des précautions, j'imagine.
3: Oui, exactement. Là, quand on y touche, ça commence à être plus...
0: délicat.
3: Plus délicat, exactement. Donc, les dangers avec les cadavres humains sont à fait les mêmes qu'avec les vivants aussi, humains. Donc, c'est surtout les micro-organismes pathogènes là, qu'on regarde puis qu'on en a peur, qu'on veut pas attraper. Le truc, par contre, avec les cadavres, c'est que justement, on se décompose, ça décompose, les liquides s'en vont un peu partout. Donc, la potentielle contact avec des fluides biologiques qui pourraient être contaminés par les micro-organismes, c'est beaucoup plus grand là à ce moment-là. T'sais.
0: Parce que là, on parle quand même là de virus potentiels, des bactéries aussi qui peuvent être pathologiques.
3: C'est ça, exactement. Fait que dans un corps vivant, ben ça se tient dans les vaisseaux puis ça reste en place. Là, quand c'est décomposé, ça s'en va. Fait que, si on connaît pas l'état de santé de la personne, mais on peut pas savoir si cette personne-là est atteinte du VIH, de l'hépatite. En plus, avec les intestins qui s'ouvrent aussi, ben là, on a des coliformes qui peuvent aller un peu partout. Exactement. Donc, il y a quand même moyen de... faut être quand même un peu prudent. C'est une des raisons, d'ailleurs, tu sais, si on connaît là, les pandémies d'Ebola, parce qu'il y a beaucoup de rites funéraires après la mort des gens. Puis là, c'est un grand, grand vecteur de transmission, en fait, parce que...
0: Ebola se transmet notamment par les liquides.
3: Par les liquides, et ça fragilise les vaisseaux sanguins, en plus. Donc, il y a aussi plus de chances d'être survivre. Et là, quand les gens comme manipulent le cadavre après, il y a souvent un risque de contamination assez grand.
0: Vous avez parlé tout à l'heure de ce nécrobiome, c'est bien ça, les insectes?
3: Les insectes,
0: Donc, qui s'installent s'installent dans un corps. D'ailleurs, ça permet de dater. On en a déjà parlé ici à l'émission.
3: Quand
0: de connaître, quand il y a des insectes, de savoir là, ça fait combien de temps.
3: Exactement. Ouais. Ouais. Non, ils sont chouettes, les insectes.
0: Ils sont chouettes, oui.
3: Ils font leur job. Exactement. Donc, les insectes, techniquement,

0: si on y va moteur, ouais. toutes les possibilités. Bon, techniquement, ça vole, ça, ces petites bébites-là. Donc, si on avait un cadavre qui est infecté justement d'un virus, d'une grosse bactérie, plein, fait que là, nos petits mouches vont marcher sur le cadavre, puis là, ils vont voler jusqu'à nous, ou sur notre sandwich, ou peu importe, parce que là, il faut que ça rentre dans nous aussi.
1: C'est quand même
0: après,
1: une situation hautement
0: là,
1: hypothétique,
0: il
1: on va le dire.
0: Très malchanceux. Ouais. Je dirais, achetez-vous un loto
1: 649,
0: oui, ben, parce que
1: quand t'es rendu là, de ne pas avoir de loto très proche.
0: Oui, c'est ça. Ouais.
1: Le dépanneur est loin.
0: Le dépanneur est loin. Ben, comme, c'est possible, mais c'est très peu plausible qu'on s'infecte avec les insectes.
1: C'est une expérience de pensée, puis on l'a fait là, jusqu'au bout.
0: C'est
2: Moi, j'ai beaucoup d'imagination et je pensais, par exemple, à un pilote dans un tout petit avion qui a un passager. Si jamais ils ont un accident, ils se retrouvent prisonniers, la personne décède au bout de 2 jours, il est possible qu'il y ait un cadavre à côté, à proximité. Peut-être des fenêtres ouvertes. Oui, mais l'imagination,
1: c'est le côté scénaristique.
2: Oui, mais ce serait plausible, en fait, d'être coincé à côté d'un cadavre pour une période prolongée.
0: Oui, mais je pense qu'il y aurait moyen d'ouvrir des fenêtres, peut-être, pour justement pas...
2: Attirer les insectes.
0: Et attirer les insectes pour qu'ils décomposent plus vite.
1: On est vraiment là. On est vraiment rendu là. Mais c'est ça, je veux dire, on nous a demandé ça.
0: On nous a demandé, c'est vrai.
1: On va y aller.
0: Si on est dans un sous-marin, c'est vrai qu'on est dans un endroit très restreint.
1: Oh mon Dieu, des cadavres dans un sous-marin. Ça
0: doit être terrible quand même.
1: En tout cas. Oui. Maintenant, vous travaillez en microbiologie judiciaire avec des cadavres d'animaux.
0: On avait des porcs.
1: Ah oui, vous l'avez dit, vous l'avez compté cette émission. Qu'est-ce qu'on fait avec ça? Est-ce que c'est dangereux?
0: Alors, même chose. En fait, les animaux, c'est un peu la même chose. Donc, tu sais, ne touchez pas le petit lapin sur le bord de la rue, tu sais, décédé, là. Le truc, en plus, avec les animaux, c'est qu'on connaît absolument pas leur état de santé. Donc ça, on n'a absolument aucune idée de où est passé cet animal avant. Puis, il y a beaucoup de maladies qui se transmettent d'animaux à humains et humains à animaux, là, vice-versa, des zoonoses. Par exemple, la grippe aviaire. Pas chouette du tout à attraper en tant qu'humain.
1: Et on peut, c'est arrivé des cas de contamination d'humains qui manipulaient les animaux contaminés.
0: Ben oui, exactement. Oui, la grippe aviaire, je pense, c'est les oiseaux nautiques, là, surtout. Donc, les goélands, même s'ils sont au McDonald's, ils peuvent quand même avoir la grippe aviaire ou d'autres animaux, la leptospirose. Donc, le truc avec les carcasses encore, ben, faut éviter de toucher, du moins, main nue, les carcasses. Moi, je resterais loin quand même.
1: Oui,
0: ben c'est nécessaire.
1: C'est sûr qu'on ne va pas là nécessairement. C'est rare que quelqu'un comme s'approcher d'un cadavre.
0: C'est
1: comme ça.
0: C'est souvent des enfants, peut-être, là. Faut comme les retenir.
1: Oui, effectivement. Puis pour les gens qui sont obligés de manipuler des cadavres, je pense aux thanatologues. Ben, les gens qui étudient justement dans votre microbiologie.
0: Dans le bois, à Bécancour.
1: À Bécancour, c'est là, qui est le labo, entre guillemets.
0: Exactement. Ouais. Le labo sur la décomposition humaine. Ou les médecins légistes aussi. Donc, là, il faut les manipuler. Les cadavres, donc il faut se protéger aussi. Les médecins légistes aussi, il faut qu'ils protègent le cadavre de ne pas contaminer non plus les preuves et tout. Donc, il y a des règles à suivre quand même. Donc, c'est souvent, on porte des gants, on se met un protège-corps au complet. Là, souvent, c'est un tablier. Nous,
1: une visière.
0: S'il y a des risques d'éclaboussure, il faut qu'on se protège le visage aussi. À Reste, on avait double gants. Puis on un Tyvek là,
1: double gant. Ah ouais. Hein? Pourquoi double gant?
0: Pour être sûr de pas contaminer. Puis de vraiment pas être contaminé non plus.
1: OK, pour si une petite coupure.
0: Quoi que ce soit, c'est ça. Ouais, on a au moins un double gant pour y arriver. Puis les transports aussi de dépouilles avec les funéraires, là, ils ont aussi des règles à suivre. Donc, faut pas que ça coule dans l'environnement non plus, là, tous ces fluides-là qui existent biologiques. Donc, faut les mettre dans des... contenant, en guillemets, très étanche, là. Donc, c'est souvent des housses mortuaires, en fait. Donc, on porte des gants, on met notre visière et tout, et on les transporte de façon sécuritaire pour pas se contaminer la dépouille non plus et l'environnement qui vient avec, parce que ça pourrait contaminer les sols.
1: Ben voilà, ben c'est une question, c'est sûr que c'est pas facile à entendre, mais ça fait quand même partie d'un savoir que certaines personnes doivent acquérir pour faire leur travail.
0: Donc, faut pas avoir peur au salon funéraire, un cercueil ouvert, de rester là 4 heures.
1: OK, on n'est plus là. Ça, c'est comme...
0: Mais c'est plus à mode, ben.
1: Ah, c'est ça.
2: Mais il n'y a pas de danger.
0: Mais il
2: n'y
0: a pas de danger, exactement.
1: Ouais. On est rendu à quoi? Là? Combien le pourcentage de gens qui font plat?
0: Très peu.
1: Est-ce que vous savez?
0: Non, le pourcentage exact, mais très peu. C'est beaucoup de l'incinération maintenant.
1: Oui, effectivement. Ouais. Excusez-moi, là, c'était pas trop dans votre recherche, mais
0: j'avais fait une
1: chronique là-dessus. Ah oui,
0: sur les méthodes écologiques.
1: Je m'en souviens.
0: Ben non, c'était correct.
1: Je ne souviens pas de...
0: Voyons.

0: toutes les chroniques.
1: Non, non, mais
2: vous
1: on est rendu à 5.
2: Toutes mes chroniques.
1: On est rendu à 5000, plus que 5000, oui, à un moment donné. Je sais que je disais à la blague, c'est que si j'avais retenu tout ce dont on parle ici à moteur de recherche, je serais maître du monde.
3: Oui.
1: Mais je suis même pas maître de mon condo. Merci beaucoup, Audrey, d'avoir répondu à cette question.

Alors, est-ce que le VO2 max de ma femme, qui est meilleur que le mien, signifie qu'elle est plus en forme que moi? On nous a envoyé cette question-là, oui. Est-ce que les légumes cultivés en hydroponie ont le même contenu nutritionnel que celui des légumes cultivés en pleine terre? Et cette émission, épaulée, je suis épaulée comme un roi dans cette émission par Patricia Blais, Ariane Pelé, Guillaume McSween, qui sont à la recherche, Cécile Gladel et Hamza Abouelafa sont les édimestres, le technicien, il est fidèle à son potentiomètre cette semaine, c'est Pierre Dulon, et Julie Brunet réalise moteur de recherche.

0: Alors, je sais pas qu'on, je sais pas si on va susciter des chicanes ou davantage de jalousie.
1: On l'espère.
0: On l'espère. Ça, c'est docteur Jean-Marc Raymond qui dit ça. Vous pouvez nous écrire à moteur de recherche @ radio-canada.ca pour les plaintes. Le VO2 max de ma blonde est meilleur que le mien, mais je suis certain d'être plus en forme qu'elle.
1: Moi, je vois que vous aimez beaucoup la question, Mathieu. Est-ce que votre femme a un meilleur VO2 max que vous?
0: Je pense que oui.
1: Ah, ouais, c'est ça.
0: Je pense que oui. Mais ça ne me dérange pas parce que je la trouve extraordinaire.
1: C'est que vous gérez bien votre chromosome XY qui veut absolument qu'on soit plus en forme que les femmes qui nous accompagnent.
0: Tant mieux. OK, bon, alors, qu'est-ce que le VO2 max? Oui, c'est quoi le VO2 max? Puis comment on peut gérer ça dans un couple?
1: Je ne sais pas comment on peut gérer, mais je sais qu'est-ce que le VO2 max,
0: par contre.
1: Alors, je pense que pour comprendre les VO2 max, il faut comprendre l'unité de mesure qui est un mètre. Un mètre, c'est 3,5 millilitres d'oxygène par kilo par minute. C'est la consommation d'oxygène que nos muscles font pendant une minute au repos, quand on fait absolument rien. Alors, plus on fait un effort, plus notre corps va vouloir consommer de l'oxygène. Et à ce moment-là, le nombre de mètres qu'on va faire ou le nombre de millilitres d'oxygène qu'on va utiliser va être plus grand. Donc, les gens peuvent augmenter des fois leur consommation de 10 fois. Donc, ces gens-là ont un VO2 max à 35. Donc, 3,5 pour une minute, 10 fois plus, donc 35. Okay. Puis, c'est des gens qui montent jusqu'à 50, qui est 15 fois plus, ou à 60, 70, qui serait 20 fois plus. Ce serait des VO2 max de 70 ou de 20 mètres.
0: Bon, la valeur normale pour un... Est-ce que ça se dit d'ailleurs? Est-ce que c'est une bonne manière de dire une valeur normale pour quelqu'un d'un âge X?
1: Bon, ben, d'ailleurs, c'est vous avez bien spécifié l'âge qui est important, parce que plus l'âge, plus on vieillit, plus le VO2 max diminue. Ouais. Selon le sexe aussi, le VO2 max diminue également. Okay? Donc, il n'y a pas vraiment de valeur normale, mais il y a des moyennes quand même, puis... à peu près un homme de 50 ans autour de 35, puis un peu plus haut, plus jeune, un peu plus bas, plus vieux. Puis un VO2 max serait extraordinaire pour un homme de 50 ans qui aurait un VO2 max à 50 ou à 45. Oh. Mais pour un athlète de 22 ans, ce serait complètement ridicule. Mmh. Donc, on peut pas parler tant de normal.
0: Mmh. Bon, OK. Maintenant, il y a des VO2 max absolument phénoménaux dans le monde du sport, notamment. C'est incroyable.
1: Il y a comme une icône, le Oscar Svensson, que personne connaît par contre, sauf les gens qui trippent sur le VO2 max. Il y a un VO2 max à 97, les gens s'en souviennent encore, ça fait plus que 12 ans qu'il l'a fait. Il a fait ça, il avait presque 18 ans. Il a gagné cette année-là.
0: 97.
1: Donc on a dit 3,5, là. Faisons le calcul, donc 30 fois la normale, là. 3 fois plus que la moyenne des gens. Et pourtant... il n'a pas été un cycliste si important. Donc, c'est un cycliste norvégien. Il a gagné des championnats juniors à 18 ans, puis il est arrivé pro pendant 2 ans, puis il n'a pas continué par la suite.
0: Ça va peut-être faire plaisir à notre auditeur.
1: Peut-être, effectivement. Puis ce qui est intéressant, c'est qu'il y a eu une entrevue avec lui dans Cycling Weekly au mois de mars, puis il a refait les VO2 max dernièrement. Ça fait 10 ans qu'il a arrêté de courir, puis il n'a pas voulu donner son chiffre parce qu'il avait honte. Donc, les VO2 max se modifient avec le temps également.
0: Mais on vieillit.
1: Ben, on vieillit, mais on s'entraîne moins aussi, probablement. Maintenant qu'il est rendu ingénieur, il s'entraîne probablement moins que quand il faisait du vélo à peu près.

0: milliards par mois.
1: Tu sais, à un moment donné aussi, il faut en revenir, là.
0: Oui,
1: parce que je veux dire, c'était le meilleur. En fait, il y avait le plus gros VO2 max jamais enregistré, puis il n'y a rien gagné. Presque.
0: Oui, presque rien. Ouais. Donc, le VO2 max montre que c'est pas la seule chose qui fait qu'on gagne. Il y a des gens qui sont capables de souffrir, il y a des gens de la tolérabilité qui sont capables à un VO2, à un effort un peu moins grand, peut le faire pendant une plus longue période de temps. Mmh. Il y a des gens qui ont plus de puissance, il y a des gens qui sont plus habiles aussi sur un vélo.
1: Tout à
0: plus
1: fait.
0: De stratégie. Oh, ouais. Donc, il y a plein de choses qui peuvent compter. Regarde.
1: OK, voilà. Pogacar est à quoi, à peu près? 80? Il doit dans les 90, sûrement.
0: Il l'a jamais dit, mais on l'estime à 90-95. Si on regarde son wattage pendant 5 minutes, on a une bonne idée de quel est son VO2 max. Donc, on pense que c'est ça.
1: Ah ouais.
0: Mais lui, il gagne quand même.
2: J'ai l'impression que vous parlez de machines en ce moment, mais on parle bien d'humains.
0: Ouais, c'est pas un peu des machines.
1: Oui, mais vous savez que la quantification de soi quand on fait du sport, nous fait parfois oublier qu'on est fait en chair et en os. Ouais. En tout cas, ça c'est un autre sujet. Mais là, on va parler vous avez parlé des différences selon l'âge. Oui. On va parler des différences selon le sexe. Et là, ça devient intéressant aussi parce qu'il y a des variations auxquelles faut s'attarder.
0: Mais ce qui est important, c'est qu'on divise le tout par le nombre de kilogrammes. Et puis souvent, je sais pas combien pèse Christian et sa conjointe, mais le nombre de kilogrammes est divisé. On peut imaginer, on va faire une analogie avec les voitures.
2: Oh! Les voitures. Oui. Avec moi, allez-y.
0: Nous avons deux Audi. Deux Audi, une Q5, une A4, exactement le même moteur. 2.0 turbo, 265 chevaux. Laquelle accélère plus rapidement? La plus petite. La plus petite va accélérer plus rapidement. Donc, avec la même consommation d'oxygène, si quelqu'un pèse moins lourd, il aura un VO2 max qui sera plus élevé, puis ça fait du sens, probablement qu'il va courir aussi plus rapidement.
1: OK, donc, qu'est-ce que ça veut dire au niveau de la femme et l'homme? Généralement, les femmes sont un peu moins
0: généralement, donc on pourrait croire que la même consommation d'oxygène, elles auront un VO2 max qui va être plus élevé.
1: OK, donc ce qui expliquerait cette différence?
0: Ce qui expliquerait cette différence, mais le problème, c'est qu'il y a des erreurs aussi, tout dépendant comment ça a été mesuré. Parce que normalement, on devrait mesurer ça en laboratoire. Est-ce que tout le monde se souvient de Rocky 3 ou 4 avec Drago?
1: Oui, c'est loin, ça.
0: On se souvient pas de Drago.
1: Oh oui, mais...
0: Alors, pendant que Rocky s'entraînait comme une machine en Sibérie, avec des pneus de tracteur, Drago, le méchant, lui, était dans un gymnase avec un masque fermé où on calculait son oxygène. Donc, c'est comme ça que ça se fait. Donc, on regarde l'oxygène qui est inhalé, l'oxygène qui est expiré, merci beaucoup. Puis on fait la différence. Plus on en consomme, moins on expire de l'oxygène. Puis plus on fait un effort, plus ça monte. Puis l'effort est graduel habituellement sur 6 à 10 minutes. Puis on voit à un moment, on atteint un plateau d'oxygène consommé. Puis ça, c'est notre VO2 max. Mais en pratique, c'est pas comme ça que les gens le font
1: parce
0: habituellement.
1: Parce que c'est ça, généralement, là, quand on veut parler de notre VO2 max, c'est parce qu'on a une montre.
0: Oui.
1: Puis là, notre montre nous donne un chiffre. Puis là, tu te dis, OK, là, je me considère en forme. Je suis très heureux quand je vais le matin quand je vois ça ou pas. Est-ce que c'est précis, une montre?
0: C'est pas si mal. Puis ça, je voulais chercher des articles intéressants là-dessus. Puis ce qu'on trouve, c'est un article qui est non révisé par les pairs, qui a été publié par Apple, qu'on appelle le White Book, okay? Où ils disent un peu comment ça fonctionne sans te dire la formule exacte. Mais ce qu'on comprend bien, c'est qu'ils servent du poids des gens, ils servent de la fréquence cardiaque, ils servent de toutes les marches extérieures qui durent plus que 6 minutes, puis ils servent également de toutes les marches qui ont moins de 5% de pente. Donc, ils estiment en faisant ça, si quelqu'un marche... pendant à 5 km/h ou à 8 km/h, sa fréquence cardiaque monte à 120, ils estiment le VO2 max comme ça. Okay.
1: C'est une méthode détournée,
0: c'est pas si mal, mais il y a des problèmes à ça. On peut s'entendre, si je marche sur le sable, si je marche avec un enfant sur le dos, ma consommation va être plus grande, mais ma vitesse restera la même pareil également.
1: Et donc là, ça peut nous donner des valeurs qui sont faussées parce qu'il y a des paramètres qui sont pas pris en compte par la montre.
0: Tout à fait. Donc peut-être que Christian marche toujours dans le sable et pas sa blonde. Peut-être.
1: Une bonne défaite. On va terminer sur le VO2 max comme prédicteur d'une bonne santé et j'oserais peut-être même dire d'une bonne vieillesse, le health span par rapport au lifespan.
0: C'est vraiment super
1: intéressant.
0: Qu'est-ce
1: que ça nous dit?
0: Puis c'est ça qui est le danger parce que je crois quand même que plus le VO2 max, ben je crois, il y a des études qui nous montrent, des bonnes études qui ont été publiées, dans une méta-analyse en 2025, qui montre que plus le VO2 max est grand, plus l'espérance de vie est grande. Puis on peut croire qu'à chaque 1 mètre d'augmentation, on diminue la mortalité générale de 14% et la mortalité cardiovasculaire de 16%. Mais là, est-ce qu'on va commencer à se comparer nos B2S pour savoir qui va mourir en premier? Ouais, parce qu'il y a tellement d'autres facteurs qui influencent la mort, la mortalité. Donc, je pense pas qu'on peut faire nécessairement ça. Mais ce qu'on peut faire, c'est qu'on peut se comparer à soi-même, par contre. Alors, j'avais un VO2 max faible, je m'entraîne, mon VO2 max s'améliore, mais probablement qu'il y a un avantage. C'est une très bonne nouvelle.
2: Ben, j'avais une question très naïve.
1: Oui.
2: Comment on travaille notre VO2 max?
1: On fait des intervalles.
0: Ça dépend ce qu'on pense. Les Norvégiens pensent pas que les intervalles, ils pensent qu'il faut travailler en zone 2 pendant très, très longtemps. Ils disent, moi, je crois que les intervalles, c'est quand même plus payant. Donc, court entraînement, intervalle, puis habituellement, on arrive à améliorer nos VO2 max en faisant moins de travail au total.
1: C'est quoi la zone 2?
0: C'est une zone de fréquence cardiaque qui n'est pas particulièrement élevée. Donc, c'est un travail qui va être modéré, mais pendant une très longue période de temps. Donc, on peut imaginer que ça gruge beaucoup dans notre temps de semaine si on s'entraîne en zone 2.
1: Mm-hmm. Ben voilà. Alors, j'espère qu'on va contribuer à la longévité de ce couple qui se compare le VO2 max.
0: J'espère. Mais moi, ce que je leur dis, par contre, c'est vraiment bien tous ces chiffres-là, mais il faut faire attention à la fatigue des données de santé. Puis moi, je pense vraiment que je fasse une chronique là-dessus un jour.
1: Ah, ben oui.
0: Parce que il y a de plus en plus de gens qui regardent leurs données tout le temps. Puis au début, ça peut être une source de motivation, mais il peut y avoir un désengagement à un moment quand les chiffres ne vont pas dans la direction qu'on va. Il y a ça beaucoup avec le sommeil également. L'orthosomnie, qu'on appelle ça. Donc, des gens qui regardent leur chiffre de sommeil, puis le chiffre est pas bon, puis là, ils ont encore plus de difficultés à dormir à cause de ça.
1: Ouais, effectivement. Puis aussi, j'ai déjà vu des études également, j'avais parlé il y a très longtemps à l'émission, sur le fait que la quantification de soi peut mener vers des blessures. Parce que là, les gens disent, là, je suis rendu à, je suis rendu à 50 de VO2 max, puis là, je vais m'entraîner, pogner le 51. Puis,
0: assurément, c'est pas toujours dangereux. Ça peut clairement malsain.
1: Ouais, effectivement. Donc, faut vraiment faire très, très attention. Dixit, notre cardiologue en résidence. Docteur Jean-Marc Raymond, merci beaucoup d'avoir répondu à cette question de notre auditeur Christian qui voulait comparer son VO2 max avec celui de sa blonde. Alors, voilà. Vous avez les chiffres maintenant? Ben, arrangez-vous.
2: C'était quand même une petite pente glissante.
1: Oui, mais on a réussi à s'en sortir. Je pense qu'on a réussi à s'en sortir. Voilà. Alors, moteur de recherche @radio-canada, si vous avez des commentaires ou des questions à la suite de cette chronique du docteur Raymond. Merci, Jean-Marc Raymond.
0: Merci.
1: Et pour être en forme, il faut bien manger. Et pour bien manger, il faut écouter Évelyne Charruet.
2: Oui.
1: Bonsoir Évelyne.
2: Bonsoir.
1: Vous allez bien?
2: Très bien, merci.
1: Mangez-vous des tomates?
2: Beaucoup! J'en ai plein qui m'attendent sur mon comptoir.
1: Ah ouais.
2: Je vais transformer ça ce soir.
0: C'est très bon pour le cancer de la prostate.
1: Ah ouais, hein?
2: Merci beaucoup.
1: OK, il y avait le sourire là-dedans. Il faut manger des bons légumes, évidemment, pour être en forme. Puis, il y a des légumes en hydroponie. Il y a des légumes qui viennent de la vraie terre. Mm-hmm. Alors, est-ce que l'un est meilleur que l'autre? Nous demande-t-on. Alors, Évelyne?
2: Oui.
1: Comment on juge ça?
2: Alors, on va parler d'hydroponie aujourd'hui. Je vous ramène dans le grec et en étymologie. Hydro, ça veut dire eau, évidemment. Et ponie, ça veut dire ponos, de travail. Donc, le travail avec de l'eau. C'est une méthode de culture des plantes dans un substrat qui est donc un support de culture. Ça peut être du sable, de la fibre de coco. C'est l'équivalent du terreau, mais sans terre, finalement. Et ce sera irrigué par un fluide enrichi de nutriments, des sels minéraux, qui est en quelque sorte la nourriture de la plante. Et tout ça a lieu hors sol, généralement en circuit fermé, donc dans des installations comme un hangar, ça peut être une serre, une usine, dans des espaces intérieurs, mais parfois aussi extérieurs. C'est une culture de plantes qui, donc, n'utilise pas de terre. C'est vraiment ça qu'il faut retenir, autant pour l'horticulture, des plantes ornementales, des fleurs, etc., ou encore en agriculture, pour des légumes, feuilles comme des épinards, la laitue, le kale, les fruits et légumes comme la tomate, la fraise, le concombre, le céleri, le brocoli aussi, le haricot et des herbes aromatiques. Vous voyez ça, généralement, ce qu'on retrouve en épicerie, ça viendra de l'hydroponie, le basilic, le persil, la menthe, la coriandre,
1: etc. Est-ce que ça fait longtemps que ça a été inventé?
2: Ça fait quand même assez longtemps. On a des formes primitives et des traces, des vestiges dans à peu près presque tous les continents du monde, en Chine, en Afrique du Nord, au Mexique également, des jardins flottants qui ont été inventés il y a plusieurs siècles, où les racines des plantes vont aller dans des cours d'eau douces. Ça existe un peu partout en forme primitive, mais ce qui est vraiment fascinant, Mathieu, c'est que l'hydroponie, c'est vraiment le résultat de très bonnes sciences qui s'est faite au cours des siècles, notamment à partir du 17e siècle. On s'est beaucoup questionné sur le fonctionnement des plantes. Moi, j'aime beaucoup me rappeler Imaginez ce que c'était au 16e, au 17e siècle d'essayer de comprendre comment fonctionne la croissance.

0: d'une plante. On a découvert d'abord que les plantes y grandissaient mieux, poussaient mieux avec de l'eau minéralisée, contrairement de l'eau distillée. Ensuite, la nécessité d'avoir du CO2. Ensuite, la découverte des minéraux dans l'eau, parce que dans l'eau, il y a des choses invisibles. On a traqué l'invisible. Je trouve ça vraiment fascinant. Et par la suite, ben, on a eu trois personnes assez importantes pour le développement de l'hydroponie. Ça se passe en Allemagne, dernier quart du 19e siècle. On a trois curieux. D'abord, les botanistes Julius von Sachs, qui lui a travaillé sur la photosynthèse, et Willem Pfeiffer, qui a travaillé sur l'osmose, et le chimiste Willem Knopp. Lui, c'est vraiment fascinant, il découvre que il y a des milieux nutritifs artificiels pour la culture des plantes, donc ils savent que les minéraux doivent être sous forme soluble pour être absorbés par les racines, et ils font une découverte très très importante, c'est que le sol peut être totalement reconstitué de façon artificielle avec de l'eau et avec des minéraux. Donc, ils ont ni plus ni moins découvert les principes très fondateurs de l'hydroponie. Il faut attendre quand même en 1930 aux États-Unis avant que les systèmes d'hydroponie commerciaux arrivent. Ce sera répandu ensuite un peu partout dans le monde après la Deuxième Guerre mondiale. Au Canada, j'ai cherché des statistiques, Mathieu, j'en ai pas trouvé précisément sur
1: l'hydroponie.
0: Non, je voulais savoir combien il y a de fermes, combien il y a d'entreprises qui s'appuient sur l'hydroponie en agriculture.
1: Ah ouais,
0: c'est difficile à trouver parce qu'on n'utilise pas nécessairement ce terme. Là. On va avoir des serres verticales, on va avoir, des cultures hydroponiques pour certains légumes, mais pas tous. Parfois, il y a une portion de la production qui sera faite par hydroponie, mais pas à 100%. Bref, il n'y a pas de chiffre que j'ai trouvé exact au Canada, mais on sait que ça se fait ici comme ailleurs.
1: Puis, est-ce qu'on a comparé la valeur nutritive des légumes dans la, entre guillemets, la vraie terre, à ceux qui croissent avec ces dispositifs-là?
0: Absolument, oui. J'ai trouvé une revue de littérature scientifique faite par la Haute École de Santé de Genève en Suisse en 2022. Il y a 7 études quantitatives et longitudinales qui ont été retenues dans cette revue de littérature entre 1995 et 2021. Donc, c'est assez récent. On s'est intéressé à la tomate, à la fraise et au poivron. On a mesuré les nutriments. Les nutriments, ce sont ces substances assez petites pour traverser la paroi du tube digestif. C'est bon à la croissance, la réparation, le bon fonctionnement des cellules. On pense aux bêta-carotènes, au fer, au zinc, vitamine C. C'est généralement ce que vous voyez dans les tableaux nutritionnels. Donc, ce que ça a donné, c'est que on a des résultats hétérogènes. Ce que ça veut dire, autrement dit, c'est que parfois, les légumes contenaient plus de certains nutriments, parfois moins, parfois équivalents. Par contre, on a observé que le fructose avait une différence plus élevée hors sol qu'en pleine terre une variété de tomates. La majorité des études s'accordaient pour dire qu'il y avait une absence de différence. Donc, c'est vraiment équivalent pour le potassium, le calcium, le magnésium, le sodium, le phosphore, le soufre, l'azote, le zinc, le cuivre. Par contre,
1: ça commence à faire beaucoup.
0: Ben, c'est à peu près ça. Ouais. La conclusion, je pense,
1: ça se ressemble pas mal.
0: Ça commence à se ressembler, sauf pour le manganèse. Il y avait une teneur beaucoup plus élevée en hydroponie, d'après la majorité des résultats pour le manganèse. Sinon, il y avait des concentrations de fer qui semblait équivalente ou inférieure en hydroponie. Donc, ce qu'on peut dire, là, globalement, la composition nutritionnelle des récoltes hydroponiques est équivalente à celle de l'agriculture en pleine terre.
1: Okay. C'est drôle parce qu'on dirait qu'on aurait tendance à penser parce que ça vient de la terre, puis bon, évidemment, c'est comme la première
0: la
1: technique qu'on a mise au point, que ben il y aurait peut-être plus d'avantages. Donc, c'est pas nécessairement plus nutritif.
0: Ben, c'est verdict. Intéressant. Il faut y penser à ça. C'est un contenu nutritionnel équivalent. Mais moi, je trouve que le point le plus important ici, c'est la grande variabilité des résultats. Autrement dit, avec ce qui est vivant, il y a plusieurs facteurs. Comme tout à l'heure, on parlait du VO2 max, qui est un des facteurs d'un indicateur de la santé. Il y en a plein d'autres. Mm-hmm. Ça ne veut pas dire qu'on va gagner une course avec un VO2 max
1: de 97.
0: De 97, exactement. Et là, quand on regarde un légume par rapport à un autre, il y a tellement de facteurs à considérer. Il n'y a pas deux pommes qui seront identiques. Par exemple, la variété, la composition du sol, dans ce cas-ci, la composition des sels minéraux, la santé de la plante, les conditions météorologiques. Est-ce qu'il y a eu de la grêle? On le sait. La sécheresse, par exemple, en Europe, a complètement disséminé, complètement ravagé les cultures. Décimé, merci. Mm-hmm. Donc, ce que ça veut dire, c'est qu'il n'y a pas deux pommes qui seront pareilles, même au sein d'un même arbre, par exemple. Le facteur, par contre, qui est important si vous vous souciez beaucoup de la valeur nutritionnelle, c'est la fraîcheur. Le temps entre la récolte et la consommation va avoir une grande incidence sur la valeur nutritive.

0: authenticité, la fraîcheur, l'aspect local, évidemment. Plus ça vient de près de chez nous, plus il y aura une grande valeur nutritionnelle. Et ensuite, aller vers le surgelé, ensuite, pour les légumes en conserve, mais surtout éviter de les faire cuire trop longtemps. Mais l'hydroponie, ouais, en pleine terre ou hydroponique, c'est vraiment la fraîcheur qui va être le facteur le plus important. Et ça a été développé, si vous posez la question, pourquoi on fait ça? Ben, c'est que ça nous permet de contrôler l'environnement. Vous savez, l'hydroponie, c'est un système qui nous permet d'avoir des conditions de développement optimales. Autrement dit, quand on a de l'agriculture, on a une usine à ciel ouvert. C'est un agronome, Samuel Comtois, qui me disait ça. Vous imaginez, vous voulez faire une production, mais là, vous êtes à la merci de toutes sortes de choses, du climat, des éléments, de la faune. Imaginez les dindons, les chevreuils, les grues, des maladies également qui viennent ruiner tout ça. Des formes de vie aussi qui sont poussées par le vent. Vous allez me dire, Éric Lapointe? Non, les maladies fongiques qui sont poussées par le vent.
1: J'avais de penser. C'était pas encore dans mon esprit, mais j'aurais aimé ça le dire.
0: Mais il y a plusieurs avantages, n'empêche, à l'hydroponie. On peut faire plusieurs récoltes par année, on contourne des problèmes d'accès aux terres agricoles, ça évite des problèmes de pollution, d'érosion des sols. On utilise moins d'eau aussi qu'en agriculture conventionnelle. Donc, pour plusieurs, c'est perçu comme un complément ou carrément une alternative à l'agriculture conventionnelle. Mais ce qu'on peut en dire, en tout cas, c'est ne soyez pas inquiets. Vos légumes sont tout aussi bons d'un point de vue nutritionnel que celui qui est cultivé en pleine terre.
1: Voilà, et vous allez pouvoir vous monter un bon VO2 max avec ces tomates quelle que soit leur provenance.
0: Ouais.
1: Evelyne Gerluet, merci beaucoup.
0: Un plaisir.
2: Les onglets de nos collaborateurs.
1: Jean-Marc Raymond, vous avez lu, vous aussi, le livre...
3: Je sais.
1: Dont tout le monde parle.
3: Tout le monde parle de ça. Donc, c'est rien d'extraordinaire.
1: Félicien mais je trouvais ça. Aurélien.
3: Oui. C'était ça ou mourir. C'était ça ou mourir. Je l'ai même pas fini. Je suis en train de le lire, là. C'est magnifique. Ça prend pas de temps à lire. En plus, ça se lit facilement. Puis, je trouve dans nos temps présentement où on parle beaucoup d'immigration d'un point de vue global, où je peux comprendre qu'une société comme la nôtre québécoise, qui est une société qui est une minorité à travers une mère anglophone, il faut faire attention à la capacité d'accueil de cette société-là, mais il faut mettre ça en lien avec la vie d'une personne, une personne migrante qui doit partir de son pays et qui traverse des étapes tellement difficile, où on perd un peu l'humanité de cette personne-là à travers ces différentes étapes-là. Puis je pense que c'est important d'en parler dans le contexte politique aujourd'hui actuel.
1: Et ça ne fait que donner de la pertinence à la littérature qui nous permet de nous comprendre.
3: Tout à fait.
1: Comme tous les chiffres dont on parle ici à l'émission. Évelyne?
0: Hey, j'ai vu la nouvelle saison des Joyeux Patenteux sur tout.tv. Si vous cherchez quelque chose à regarder avec vos enfants ou vos ados, c'est merveilleux.
1: Merci. Audrey-Anne?
4: C'est un documentaire, ça s'appelle Le Sable, enquête sur une disparition. C'est un peu vieux, mais quand même, on est en train de perdre nos plages, puis il faut absolument qu'on fasse quelque chose.
1: On perd du sable.
4: Il part.
1: Ouais, carrément. Cameron, c'est sur la page de Moteur et dans les Infolettres. On est là demain, 19h. Soyez-y, bye-bye.
3: Merci.
5: Ici Maxime Gauthier, dans quelques minutes à Aujourd'hui l'Histoire. Elle fut chinoise, britannique et puis à nouveau chinoise, acquise par la force au 19e siècle et rétrocédée à la fin du 20e. Hong Kong.
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8: Bonsoir, ici Louis de Belleval. Voici les informations. La chef caquiste Christine Fréchette a finalement donné plus de détails sur les emplois qui pourraient être touchés par la guerre commerciale avec les États-Unis. La première ministre sortante a indiqué que le gouvernement surveille une soixantaine d'entreprises qui emploient environ 30 000 travailleurs. Elle avait refusé de révéler cette information jusqu'ici et ses adversaires ont réagi. Voici le péquiste Paul Saint-Pierre Plamondon, le libéral Charles Midiard, la solidaire Rue Bagazal et le conservateur Éric Duhaime.
9: Alors là, Madame Fréchette tente de...